0: mélangé, secoué, et puis il y a toujours des itinéraires quand même. C'est-à-dire que ce n'est pas forcément linéaire de A jusqu'à B. Il y a des chemins
1: Non,
0: de
1: ouais,
0: traverse, il y a
1: jamais,
0: des...
1: oui. Oui, ben déjà, pour ce qui est de l'évolution, ça me paraît assez difficile.
0: Vous n'êtes pas darwinien, on va dire.
1: Pas dans ce sens-là, ouais, pas vraiment. Non, mais ce que je voulais dire, c'est que ça me paraît assez difficile de travailler pour des enfants, en particulier tout petits, sans prendre en compte ce qui est quand même l'essentiel d'eux-mêmes, c'est l'évolution. C'est-à-dire qu'ils n'arrêtent pas
0: De
1: de
0: grandir.
1: changer, de grandir. Et le premier gag qu'on a avec des enfants tout petits, quand c'est les siens propres, c'est qu'on passe son temps à se fixer sur une image qu'on se fait d'eux et à s'apercevoir immédiatement que non, ils ne sont pas comme ça parce que le temps qu'on s'habitue à ce qu'ils étaient, ils sont devenus autre chose. Donc l'évolution en elle-même des enfants, ça me paraît une évidence. Donc en parler de toutes ces choses qui vont autour, ça me paraît très important. Puis en même temps, c'est sûr que si on parle que de ça, c'est assez casse-pied. Donc il faut pouvoir s'évader en permanence, mais surtout y revenir. C'est-à-dire faire des boucles, se ménager des espaces, pouvoir revenir et s'évader en permanence, changer, enfin, tout ce qui est qui fait aussi partie du comportement des enfants qui restent pas 2 heures comme des adultes sur quelque chose, mais qui vont, qui viennent, mais qui perdent jamais. Si on regarde un enfant assez petit jouer, on voit très bien qu'il peut avoir ce qu'on pourrait dire un jeu principal, et que tout d'un coup il l'abandonne, il fait autre chose, mais il l'a pas perdu, il revient, ou s'il repasse toc, il le reprend, il continue. Ce qui fait que c'est très difficile de dire à un enfant assez petit, bon bah voilà, tu te laves les dents et tu te couches, parce que lui, il va avoir 15 000 choses à faire entre le moment où il se lève et le moment où il se couche.
0: Alors reprenons donc le fil d'Adèle. Après l'album, qu'est-ce qui s'est passé? Il y a eu progressivement...
1: Ben, l'album a plutôt assez bien marché, ce qui fait que j'ai eu très envie de continuer, en plus du fait que ça me plaisait énormément. Donc j'ai continué. Et puis voilà, je sais pas.
0: Toujours pour Adèle, toujours autour d'elle. Les premiers albums chez Gallimard, c'était...
1: Et oui, le premier c'était l'album d'Adèle, le deuxième c'était Adèle s'en mêle, le troisième Adèle et l'appel, qui était une aventure dans les bacs à sable de la place des Vosges. Ça reste pas longtemps à la place des Vosges. Ils s'en vont très vite ailleurs. Et puis après, Adèle disparaît plus ou moins, réapparaît. Ça dépend. Parfois, y en a un qui s'appelle Brouty, qui est assez récent, où elle est à la première page et à la dernière, parce qu'elle fait un rêve et que tout ce qui se
0: On la
1: passe,
0: voit apparaître de
1: c'est.
0: temps en temps, elle est aussi dans un des Blaise.
1: Oui. Elle est dans
0: Dans
1: Petroni.
0: Pétronille,
1: Dans
0: voilà, c'est ça,
1: Petroni.
0: dans Pétronille.
1: Oui, parce que je me suis aperçu en ayant des rencontres avec des enfants en maternelle ou en bibliothèque que ce que j'avais pas prévu, c'est que c'est eux faisaient une identification assez forte
0: Ah oui.
1: à Adèle, qu'ils avaient. C'était quelque chose de plus et d'énorme pour eux qu'Adèle existe vraiment. Et donc, c'était une sorte de fil conducteur en plus pour eux de savoir que cette Adèle réapparaissait de livre en livre, grandissait, avait des activités qui ressemblaient un peu aux leurs, même si elle n'intervenait pas vraiment dans l'histoire. Dans Petroni, par exemple, l'héroïne, qui est une petite souris qui a 120 petits et qui a beaucoup de mal.
0: D'ailleurs, ça s'appelle Pétronille et ses 120 petits.
1: Oui. À un moment, dans un épisode de ses aventures, elle traverse un paysage dans lequel il y a Adèle, qui est une petite fille qui a grandi, qui a une petite robe à fleurs, et qui est
0: Qui
1: dans
0: est en
1: une
0: train de
1: forêt
0: lire
1: bibliothèque, qui est en train de lire,
0: et qui ne la voit pas.
1: et qui la voit pas, qui s'intéresse pas du tout, parce qu'elle a un livre déjà très intéressant dans les mains. C'est des petites circulations comme ça d'identification annexe qui sont assez marrantes, mais assez intéressantes et importantes pour les enfants.
0: Vous avez essayé de faire un autre personnage qu'on retrouve d'une fois sur l'autre, Blaise, le poussin masqué.
1: Oui, j'ai fait plus qu'essayer.
0: Je dis comme ça parce que je trouve qu'on a vraiment envie de le lire comme ça. C'est une espèce de poussin farceur.
1: Oui, c'est dans le premier livre que j'avais fait, j'avais besoin, dans les premières pages où j'avais plusieurs lignes, j'avais une ligne d'un chat et d'un papillon qui sur l'ensemble des deux pages avait une petite histoire. J'avais en dessous un petit, tout petit enfant qui faisait des bêtises avec un énorme tube de peinture et qui racontait aussi une histoire un peu plus simple et plus évidente que le chat. Et il me fallait une ligne au-dessus où j'avais qu'une ligne et il n'y avait pas d'histoire mais des tas de personnages pour que...
0: Je commence à m'embrouiller dans vos lignes là.
1: Bon, j'ai une ligne avec une histoire, au-dessus une ligne avec une autre histoire, un peu plus simple, et au-dessus une ligne avec des personnages sans histoire.
0: Ah, sans histoire.
1: Voilà. Et donc il me fallait des personnages à peu près identiques, c'était juste pour que l'enfant découvre l'intérêt de la ligne et s'y promène. Et il me fallait des personnages relativement identiques et neutres, et les schtroumpfs étaient pris, les nains étaient pas mal pris, les poussins n'étaient pas trop pris, donc j'ai pris des poussins, j'en ai différencié.
0: J'ai pris l'option poussin.
1: Voilà, quelques-uns par les couleurs, et un peu plus avant dans le bouquin, ces poussins se sont révélés très intéressants parce qu'ils pouvaient faire des tas de bêtises. Et il y en a un qui était un peu le chef et qui était un poussin masqué avec un masque rouge, de petits diables rouges et qui faisait beaucoup plus de bêtises. Et en discutant avec les enfants plus tard, je me suis aperçu que ce poussin était extrêmement important.
0: Ah oui.
1: Pour eux. D'une part à cause du masque, d'autre part à cause des bêtises qu'ils pouvaient faire. Donc je me suis mis à faire des petits livres d'histoire de poussins avec le poussin masqué.
0: Des livres étonnamment poétiques. Rien que les titres, Blaise et la tempétueuse bouchée. La tempétueuse bouchée, c'est un bouchon qui est planté dans le sol et quand on le débouche, ça fait une tornade.
1: La tempétueuse, oui, c'est une petite bestiole, en fait, avec un énorme bouchon dedans. Et si jamais on enlève le bouchon, elle se dégonfle et ça fait une énorme tempête.
0: C'est la tempétueuse ?
1: Tempétueuse,
0: ouais. C'est drôle, je l'ai toujours lu, tempétueuse.
1: Mais c'est fait pour ça. C'est fait pour que chacun y voit un petit peu ce qu'il a envie d'y voir. Et surtout, il faut absolument que en particulier les enfants puissent voir ce qu'ils veulent et s'inventer des tas de choses à partir de l'histoire qu'ils ont sous la main.
0: Revenons d'un mot sur votre dernier chef-d'œuvre, L'Arbre sans fin. Ne riez pas. D'autant qu'il est plutôt plus triste que les autres. Mais enfin, triste,
1: moi,
0: c'est pas le mot.
1: Pas triste,
0: non, il n'est pas triste. Il parle de choses plus graves, on va dire. Il n'est pas du tout dans les farces, dans les bêtises, dans les blagues. Encore que Petroni n'était pas non plus dans les farces. Petroni était dans les dangers et les joies de l'errance.
1: Il y avait des dangers dans Petronim, il y avait beaucoup de gags et d'aventures assez drôles. La différence qu'il y a peut-être avec L'Arbre sans fin, c'est que c'est pour des enfants un petit peu plus grands, et j'ai mis plus d'émotions. Enfin, d'émotions montrées, dites, pas cachées derrière le 72e degré d'un gag. Oui, c'est beaucoup plus émouvant. C'est l'histoire d'une petite bestiole qui vit dans un arbre, qui part à la chasse avec son père. Et l'arbre est un arbre sans fin parce qu'elle est toute petite et qu'on lui a dit que le monde entier, c'était l'arbre et qu'il y avait des centaines de milliers de branches, de feuilles, de racines. Et puis quand elle rentre de la chasse, il y a un drame qui est que sa grand-mère est morte et elle est très triste. Elle participe à la cérémonie, je ne vais pas dire d'enterrement parce qu'elle n'est pas enterrée, mais enfin la cérémonie funèbre de la grand-mère.
0: L'anciellement.
1: Oui, l'anciellement. Et elle est tellement triste qu'elle va se réfugier dans son petit coin secret, elle se transforme en larmes, elle tombe au pied de l'arbre et là elle a plein d'aventures qui sont des aventures plutôt initiatiques qui vont l'aider à se former, à se transformer et à vaincre les monstres dont elle avait peur.
0: Et cette petite Hippolène, ainsi que les poussins, sont à l'école des loisirs, puisque vous avez changé de maison d'édition, si vous n'avez pas changé d'éditrice.
1: Je n'ai pas changé d'éditrice. Je suis resté avec la personne qui m'avait fait mon premier livre, Geneviève Brissac, qui est partie à l'école des loisirs. Je suis parti avec elle.
0: Des va, des viens, des allées, des retours, mais toujours la fidélité. Carousel qui vous était proposé par Ruth Stegassi. Réalisation Pascal Rayet. Mixage Gilles Pézerat.

L'arrivée sur le devant de la scène de la physique quantique a provoqué un séisme, non seulement dans le monde de la science, mais aussi dans celui de la philosophie. La pensée scientifique, inspirée de Descartes et du positivisme qui fleurit au XIXe et au début du XXe siècle, sont mises à mal par l'émergence de ce domaine nouveau, où on parle de ce qui n'est pas observable. On reconnaît que l'observation objective est impossible, et qu'il y a des choses que l'on doit étudier, certes, mais dont on ne connaîtra jamais vraiment la nature. C'est un véritable changement de paradigme épistémologique qui s'opère, tout en ouvrant la voie à des pensées nouvelles, souvent plus radicales et audacieuses que dans les schémas restrictifs qui s'appliquaient presque dogmatiquement auparavant. On voit naître des théories comme la théorie des cordes, qui remettent en question la relativité générale, jusqu'à la largement acceptée par la communauté scientifique. Si les hypothèses qui sont formulées à partir de la physique quantique sont souvent contre-intuitives pour la culture occidentale, nombreux sont les chercheuses et les chercheurs à rapidement faire un rapprochement entre physique quantique et philosophie orientale. Il semblerait en effet que les textes scientifiques, philosophiques et surtout religieux de ce que nous appelons très vaguement l'Orient soient extrêmement compatibles avec la physique quantique, tant et si bien que de nombreux ouvrages et théories de fusion voient le jour, dessinant les contours de pensée mais aussi de spiritualité nouvelle. Dans ce numéro de Recherche et pensée contemporaine, c'est justement de cette porosité entre la physique quantique et la pensée orientale dont il est question. C'est Fritjof Capra, alors professeur de physique des particules élémentaires à Berkeley, et le physicien et écrivain Amaury de Riencourt, qui viennent en débattre au micro d'Olivier Germain-Thomas et de Michel Cazenave, dans une émission qui rebat les cartes de la pensée moderne. Une immersion dans un monde où mystique, science et spiritualité ne font qu'un, donc, diffusée pour la première fois le 14 février 1981.

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0: Il est probablement vrai qu'en général, dans l'histoire de la pensée humaine, les développements les plus féconds naissent à l'intersection de deux courants d'idées. Les courants peuvent avoir leur origine dans des domaines totalement différents de la culture, à des époques et en des lieux culturels divers, dès lors qu'ils se rencontrent effectivement et entretiennent une relation suffisante pour qu'une réelle interaction puisse s'exercer, on peut espérer des développements nouveaux et intéressants. Werner Heisenberg, physique et philosophie.
1: On sait la révolution qui a été introduite dans le domaine de la philosophie des sciences et plus particulièrement de la philosophie de la physique par l'apparition de la mécanique quantique dans le premier tiers du XXe siècle. On peut dire en effet que depuis le XVIIe et le XVIIIe siècle, depuis les travaux de Descartes et de Huygens, la physique s'était définie dans un champ que l'on pourrait qualifier par, d'une part, son matérialisme affirmé et, d'autre part, une attitude réductrice dans l'étude de la nature. Or, la mécanique quantique a remis tout ce champ épistémologique en question et, d'une certaine manière, a ébranlé les certitudes que l'on pouvait croire les plus établies. Cette nouvelle philosophie que la mécanique quantique appelait, obligeait presque les savants à redéfinir, a amené un certain nombre de ses pères fondateurs, comme Heisenberg, comme Niels Bohr, comme Erwin Schrödinger, à se tourner vers des horizons culturels tout à fait différents d'une autre et, d'une certaine manière, en opposition même avec notre propre tradition philosophique. Puisque l'on sait qu'Heisenberg s'est intéressé de très près aux philosophies hindouistes et bouddhistes, on sait que Niels Bohr s'est intéressé plus particulièrement au taoïsme et avait pris lui-même comme arme, comme emblème, si l'on peut dire, le yin et le yang des Chinois, et que Schrödinger, à la fin de sa vie, à son tour s'est tourné vers cette pensée orientale qui lui paraissait rendre conceptuellement mieux compte de ce qu'il découvrait dans son laboratoire. Et l'on sait d'autre part que des physiciens aussi éminents que Yukawa, par exemple, prix Nobel de physique, lui-même considère qu'en fin de compte, les découvertes qu'il avait pu faire avaient été aidées par sa propre formation dans les disciplines zen. Aujourd'hui, c'est cette relation éventuelle, hypothétique, dirons-nous pour être prudent, entre l'arsenal théorique que nous amène la mécanique quantique et ses philosophies orientales que nous voudrions aborder. Nous le ferons avec Fritjof Capra, l'auteur de ce Tao de la physique qui a ramené le problème de ces rapports au premier plan, et avec Amaury de Riencourt qui, dans une démarche complémentaire, mais différente, puisqu'au lieu de partir de la physique vers la philosophie, il part de la philosophie vers la physique, nous amène pratiquement à des conclusions identiques. Et le premier problème qu'on peut se poser est bien sûr de se demander pourquoi faire appel ainsi à ces philosophies orientales, alors que généralement jusqu'ici, dans notre propre tradition, nous avions tendance à considérer que c'était des philosophies entre guillemets inférieures à notre propre appareil conceptuel et que donc, d'une manière ou d'une autre, on pourrait peut-être les considérer, en fin de compte, comme des attitudes de régression du point de vue de l'histoire de la pensée. Amaury de Riencourt, vous qui vous êtes plus particulièrement penché sur ce problème, comment réagissez-vous devant cette accusation ou devant cette suspicion que l'on pourrait porter par rapport à cette démarche ?
2: Effectivement, je crois qu'on a eu tendance pendant des siècles en Occident à considérer que les pensées orientales, et par Orient j'entends strictement le monde hindou-bouddhiste, une forme inférieure de culture. Alors qu'en fait, il faut voir la genèse de tout ceci, qui se situe à peu près entre 500 et 1000 ans avant Jésus-Christ. C'est le point de départ a été les formes de pensée divergentes des Grecs pré-socratiques et des Indiens. Et je crois que si on cherche une clé, un point de départ, ça a été que pour la première fois, les Grecs pré-socratiques ont identifié la réalité avec la pensée rationnelle et logique à l'état de veille. La pensée orientale est partie dans l'autre direction, c'est-à-dire qu'elle a inscrit une plus grande part de réalité au monde des rêves qu'au monde à l'état de veille. Partant de là, bien entendu, ça signifie qu'en Occident, on a tiré un rideau de fer entre le conscient et l'inconscient Et c'est seulement depuis quelques générations qu'avec la psychanalyse, on est arrivé à l'entamer. En Orient, vous n'avez jamais eu ce problème, puisqu'on a vécu, au contraire, un contact intime avec l'inconscient. Partant de là, il y a une série de phénomènes culturels divergents. Le premier, c'est que l'Occident a très vite été amené à... Alors, au-delà des Grecs, le mariage entre la pensée hébraïque, zoroastrienne et grecque, a inventé le temps linéaire, c'est-à-dire l'histoire comme nous la connaissons. Cette histoire a été immédiatement spiritualisée, dans le sens que une histoire qui a un début et une fin est la dimension dans laquelle la volonté divine se révèle. L'histoire pour l'Orient n'a aucun sens ni spirituel ni métaphysique.

0: Ça, c'est la première considération. La deuxième, c'est que l'Occident, sous l'égide des Grecs, a été amené à identifier la réalité avec l'objet. C'est-à-dire qu'à l'état de veille, il y a opposition très nette entre le sujet, le soi, et le monde extérieur. Et ce monde extérieur finit même par comprendre le monde des idées, c'est-à-dire l'objectification peut même aller jusqu'au monde des idées de Platon. En Orient, la réalité a été identifiée au contraire avec le sujet. L'objet est une illusion, et la seule chose qui vous sépare de la connaissance, c'est cette espèce d'illusion. Donc, l'univers tout entier, y compris la divinité, se trouve à l'intérieur de soi et pas projeté au dehors.
1: Loin d'être un objet parmi tant d'autres, le complexe corps-activité mentale représente en Orient l'irruption du monde de la nature dans le domaine du sujet souverain, débordant d'une volonté instinctive d'existence. Le corps, par exemple, n'est pas la prison d'une âme objectivée, mais l'enveloppe physico-chimique étroitement tissée autour du moi, à qui elle est organiquement liée à tout point de vue. C'est au premier chef le non-moi des Upanishads. L'Orient soutient que ces liens doivent être tranchés pour que se réalise le moi, et cette coupure est effectuée grâce à une série de techniques psychosomatiques les plus complexes et les plus élaborées que l'homme ait jamais conçues. Et de même que les contradictions philosophiques, telles que celles opposant la liberté au déterminisme, par exemple, ne peuvent être résolues de manière logique dans le contexte occidental, mais peuvent en fait être dépassés de manière expérimentale, de même, cette quête de la connaissance ultime et par conséquent de la réalisation du moi de l'oriental peut aboutir en surpassant l'esprit rationnel, séparant ainsi le sujet du monde phénoménal du temps et de l'espace.
2: Fridtjof Capra, vous êtes physicien, vous avez eu une expérience personnelle que vous relatez dans un de vos ouvrages, Le Tao de la physique, qui a été une forme d'illumination et de prise de conscience d'une part en quelque sorte immatérielle à l'intérieur même de la matière. Alors la première question qui vient à l'esprit est de savoir comment concilier ces deux mondes, celui de l'expérience personnelle intérieure et celui de l'interrogation de la matière. Et je suppose que vous êtes l'homme de ce pont, mais ce pont existe-t-il de façon uniquement subjective? Ou est-ce la science, c'est-à-dire l'interrogation de la matière, qui vous a amené à un certain degré de l'interrogation à considérer qu'il devait y avoir autre chose que la présence matérielle dans la matière?
1: Il y a 5 ans, j'ai eu une belle expérience qui m'a conduit à écrire ce livre. J'étais assis au bord de l'océan, un soir d'été, regardant les vagues déferler et sentant le rythme de ma respiration, lorsque je pris soudain conscience de tout mon environnement comme étant engagé dans une gigantesque danse cosmique. Étant physicien, je savais que le sable, les roches, l'eau et l'air autour de moi étaient composés de molécules vibrantes et d'atomes consistant en particules qui en créent et en détruisent d'autres par interaction. Je savais aussi que l'atmosphère de la Terre était continuellement bombardée par des pluies de rayons cosmiques, particules de haute énergie subissant de multiples collisions lorsqu'elles pénètrent dans l'air. Tout cela m'était familier de par ma recherche en physique des hautes énergies. Mais jusque-là, je l'avais seulement expérimenté à travers des graphes, des diagrammes et des théories mathématiques. Tandis que je me tenais sur la plage, mes expériences théoriques passées devinrent vivantes. Je vis des cascades d'énergie descendre de l'espace, au sein desquelles les particules étaient créées et détruites selon des pulsations rythmiques. Je vis les atomes des éléments et ceux de mon corps participer à cette danse cosmique de l'énergie. J'en sentais les rythmes et j'en entendais les sons. Et à ce moment précis, je sus que c'était la danse de Shiva, le seigneur de la danse adoré par les hindous.
3: Pour moi, ce pont s'est établi d'une façon assez dramatique et ce n'est pas venu de ma recherche en physique.
1: Fridtjof Capra.
3: J'avais ma formation de physicien, théoricien de physique des hautes énergies quand j'étais intéressé aux philosophies orientales, aux religions orientales. C'était dans les années de 60, 66 à peu près. J'étais d'ailleurs à Paris, je travaillais à la faculté de sciences à Orsay. J'ai commencé à lire des livres sur le bouddhisme, le hindouisme, le zen, etc. Et en lisant ces ouvrages, je remarquais presque tout de suite que les idées qui étaient exprimées ne m'étaient pas tout à fait étrangères, qu'il y avait un ton presque familier. De toute façon, il y avait quelque chose que je connaissais déjà un peu. Et je le connaissais de ma recherche en physique. Une des choses les plus frappantes dans le mysticisme, c'est toujours le rôle du paradoxe. Alors, le paradoxe a joué un rôle très essentiel en physique dans ce siècle, surtout dans les années 1920. Et moi, j'avais appris tout ça en apprenant la théorie quantique et tout ça, la physique atomique. Alors, j'étais habitué à confronter le paradoxe. Moi, je n'ai pas dû le faire dans ma recherche, parce que ça s'est passé il y a 50 ans. Mais je l'avais appris et ce n'était pas tout à fait étranger à mon esprit. Alors comme ça, quand j'ai commencé à m'intéresser dans les philosophies orientales, j'ai tout de suite trouvé quelque chose qui s'adressait à moi d'une façon assez dramatique, personnelle, si vous voulez. Alors mon intérêt s'est agrandi au fur et à mesure et il a abouti en fait en une expérience qui était non verbale et extrêmement forte que j'ai décrit dans la préface de mon livre et qui m'a mené à étudier ces parallèles entre la physique et la mystique orientale en profondeur.
4: Je vis des cascades d'énergie descendre de l'espace, au sein desquelles les particules étaient créées et détruites selon des pulsations rythmiques. Je vis les atomes des éléments et ceux de mon corps participer à cette danse cosmique de l'énergie. J'en sentais les rythmes et j'en entendais les sons. Et à ce moment précis, je sus que c'était la danse de Shiva.

0: Il y a déjà une première chose qui me frappe, c'est en fait cet usage de la rationalité qui a été fait par l'Occident. Dans la mesure où lorsque nous parlons de rationalité, en fait nous nous référons à un type très particulier de rationalité qui est la rationalité, ou qui est la logique, qui a été mise en forme par Aristote. C'est-à-dire au fond fondée sur les principes d'identité d'exclusion, étant entendu qu'un troisième terme n'est pas donné. Si vous voulez, c'est A et A, A n'est pas non A, oui. Et on ne peut rien avoir en dehors de ces hypothèses. Alors que apparemment, tout de même, un certain nombre d'autres logiques sont possibles. Je veux dire par là qu'actuellement, on voit très bien à travers par exemple les travaux de Bachelard, et plus particulièrement de sa fille, comment d'autres logiques peuvent se construire. Et Lorient, alors lui, a été très longtemps habitué à des logiques complètement différentes. Puisque si nous prenons par exemple la logique du canon bouddhique, nous avons une logique à quatre termes. À savoir d'abord les deux premières propositions d'Aristote, tout à fait normales, un objet A est bien un objet A et un objet A n'est pas un objet B. Puis ensuite nous avons ces deux propositions qui sont beaucoup plus difficiles à accepter, disons pour un esprit occidental traditionnel, à savoir qu'un objet A est à la fois un objet A et il n'est pas, et il est aussi un objet B, et puis un objet A n'est ni un objet A ni un objet B. Ce qui viole d'une part le principe d'identité, d'autre part le principe d'exclusion. Et donc à travers cette logique, qui d'ailleurs en grande partie est la logique que l'on voit en application dans les rêves, qui est la logique en grande partie de l'inconscient, on voit très bien comment en fait peut-être une autre rationalité peut se bâtir. Donc d'où la question que je me pose, est-ce que la rationalité qui est la nôtre, qui effectivement est rationnelle, il n'est pas question de mettre cela en doute, mais est-ce que ce n'est pas simplement une rationalité restreinte ou disons un type particulier de rationalité?
1: Elle est tout à fait restreinte. Cette rationalité aristotélienne d'ailleurs a été combattue, puis surpassée par la dialectique hegélienne, et elle se trouve maintenant être simplement un cas particulier d'une logique beaucoup plus vaste. Et c'est là où alors la révolution de la physique contemporaine nous révèle qu'en fait, elle ne peut plus opérer sur des bases aristotéliennes.
0: Amaury Doriancourt.
1: C'est-à-dire qu'on n'a plus maintenant une séparation rigide, on est ou on n'est pas, etc. On a des degrés de réalité. Et le phénomène, au fond, que j'ai voulu étudier dans ce travail, c'est comment se fait-il que, alors là, nous sommes obligés d'aller au-delà même de l'inconscient, dans le phénomène mystique qui est un phénomène psychophysiologique. Comment se fait-il que l'univers tel que le voit la physique contemporaine ressemble beaucoup plus à la vision intuitive des grands mystiques orientaux qu'à la vision déformée des mystiques occidentaux? Et c'est là où on se rend compte que le phénomène mystique qui se manifeste, mettons, depuis 3-4 000 ans, depuis que les grandes cultures ont démarré, a été toujours réprimé en Occident par la pensée rationnelle, qui est la pensée à l'état de veille. Alors que l'Orient a identifié la réalité avec la vision mystique. Donc à cause des dogmes, à cause d'idées préconçues, d'idéologies, on a toujours eu tendance à réprimer la vision mystique, parce que cette vision détruit l'objectivité du monde, c'est-à-dire le dieu occidental est un dieu projeté à l'extérieur, le dieu oriental est un dieu interne. Donc en Occident vous avez le monothéisme, en Orient le monisme. Le résultat c'est que l'Occident n'a jamais voulu accepter le mysticisme comme une approche vers une certaine réalité, sauf dans la mesure où on forçait les mystiques à s'exprimer d'une façon, je dirais, orthodoxe, quelle que soit la religion. Et ça, toute l'histoire du mysticisme occidental le démontre, les procès qu'on a faits, l'exécution d'Al-Halaj en islam, etc. Ce phénomène, vous ne l'avez jamais eu en Orient. Et j'ai essayé de démontrer, justement, qu'il y a au fond deux grandes formes de mysticisme. Le mysticisme en tant qu'art, qui est le phénomène occidental, et le mysticisme en tant que science, qui est le phénomène oriental. Et c'est ça qui, au fond, intrigue depuis plusieurs générations les occidentaux. Vu que les orientaux n'ont pas de dogme, pas un, pas de théologie, pour eux, le seul problème est un problème, presque je dirais, d'ingénieur. comment développer ce potentiel qui est en nous tous pour arriver finalement à l'extase mystique et à la réalisation de soi. Et alors toute la tendance scientifique qui en Occident s'est portée sur le monde objectif extérieur, s'est portée en Orient sur le monde subjectif intérieur. Et alors là, c'est très frappant quand on fait le contraste entre les grands textes mystiques orientaux et occidentaux. Ils sont aux antipodes l'un de l'autre. Et pourtant, on a certainement affaire à un même phénomène qui existe, je dirais, dans la personnalité humaine, mais qui ne se dégage pas et ne s'exprime pas de la même façon d'un côté et de l'autre. Alors le phénomène frappant, justement, c'est que cette attitude scientifique de l'Orient vis-à-vis de ce phénomène leur a permis de voir la réalité et l'irréalité du monde objectif d'une façon, je dirais, quasi scientifique.
2: Les différentes étapes du yoga sont destinées à nous conduire de manière scientifique à l'état surconscient du shamadhi. Vivekananda, cité par William James, « The Varieties of Religious Experience ».

Les méthodes du yoga entretiennent avec le travail psychologique habituel de l'homme la même relation que le maniement scientifique de la force naturelle de l'électricité ou de la vapeur avec l'opération normale de la vapeur ou de l'électricité. Sri Aurobindo, The Synthesis of Yoga.

0: Dans la nuit de Brahman, la nature est inerte et ne peut danser tant que Shiva ne le désire. Il se relève de son extase et, dansant, envoie à travers la matière inerte des ondes sonores d'éveil. Et voici que la matière danse aussi, faisant autour de lui un cercle glorieux. Dansant, il soutient les myriades de phénomènes. Quand les temps sont révolus, dansant encore, il détruit toute forme et nom par le feu et apporte un nouveau repos. Cela est de la poésie, mais n'en est pas moins de la science. Kumaraswamy, The Dance of Shiva.
1: Dans son livre « Le monde des particules élémentaires », Kenneth Ford a conçu un exemple complexe d'un tel système comportant la création et la destruction de 11 particules virtuelles. Voici son commentaire. Le diagramme représente une chaîne de réactions paraissant tout à fait incroyable, mais parfaitement réelle. Chaque proton effectue de temps en temps exactement cette danse de création et de destruction. Kenneth Ford, The World of Elementary Particles.
2: Pour une conception de la philosophie occidentale, le fait d'être à la fois créateur et destructeur est pour nous plus qu'un paradoxe même, ça nous semble une contradiction. Est-ce que ça l'est pour un physicien ?
3: Ce n'est pas tellement une contradiction pour un physicien parce que on a aussi appris en physique que la création, la destruction de la matière se produisent continuellement autour de nous.
4: Fritjof Capra.
3: Au niveau subatomique, il n'y a pas d'objet constant qu'on ne peut pas détruire, qui sont éternels, qui subsistent toujours. Il n'y a que activité, il n'y a que processus. Et ce processus implique une création et une destruction continuelle de matière. Il y a stabilité. Et ça, c'est une pensée assez difficile, je trouve. Il y a stabilité, mais cette stabilité est une stabilité dynamique. C'est-à-dire, ce qui se conserve, ce n'est pas les objets, parce qu'au fond, il n'y a pas d'objet. Ce qui conserve, c'est une certaine structure. En anglais, on a un mot « pattern » qui est très expressif et que les scientifiques français ont aussi adopté. Ils parlent de « pattern ». C'est-à-dire, c'est une certaine structure, un certain modèle qui reste, qui n'est pas détruit, mais les détails, c'est-à-dire la substance, si vous voulez, ou les particules, tout ça, ça change tout le temps. Alors, il y a stabilité dans le mouvement, stabilité dans le processus. Donc, ça doit être forcément un processus de création et destruction. Et d'ailleurs, vous avez ça en biologie aussi, parce qu'une cellule ou n'importe quelle structure organique est toujours en mouvement. Et comme vous savez, on échange toutes nos cellules dans un certain temps, je crois dans 7 ans, on échange tout ce qu'on a dans notre corps matériel. Et donc aussi, les structures biologiques sont des structures qui sont au fond des processus de création et destruction. Et par quelques moyens, les mystiques, pas seulement dans l'Orient, mais aussi dans l'Occident, ont eu cette intuition. C'est-à-dire par la voie méditative, par l'impression directe, non intellectuelle, ils ont eu cette impression.
5: Vous disiez tout à l'heure, il est évident que les Orientaux n'ont jamais rompu les ponts avec leur inconscient, ils l'ont toujours vécu, et puis en même temps vous disiez, mais au fond ça va plus loin que l'inconscient. Alors je me demande s'il ne faut pas aussi s'entendre sur ce terme-là, dans la mesure où au fond il y a deux manières de concevoir l'inconscient humain, c'est-à-dire soit d'en faire une qualité proprement personnelle, c'est-à-dire un inconscient qui est beaucoup plus le produit de notre histoire, particulièrement de notre histoire infantile et des différents refoulements, des différents dynamiques qui ont pu s'y produire. Et puis il y a une autre manière qui est de concevoir que l'inconscient est une sorte de réalité psychique commune à l'ensemble de l'humanité. Et ce qui nous introduit évidemment à une dimension complètement différente. Et ce qui nous introduit alors à une notion, je pense, assez intéressante, qui était celle qui a été mise en avant justement par un certain nombre d'explorateurs de cet inconscient, c'est-à-dire cette notion d'une réalité psychique objective.
4: Je crois que le point de départ, ce serait l'inconscient collectif de Carl Jung, qui se situe au-delà de l'inconscient personnel.
1: Amaury d'Orientcourt.
4: Mais sur lequel l'inconscient personnel se base, puisque dans ses travaux et ses expériences, il a vu très souvent les archétypes que l'individu ne connaît pas, mais dont il a hérité. Alors, partant de là, il est possible justement de concevoir l'être humain comme une espèce sous forme d'entonnoir, c'est-à-dire tout en haut se trouve la pensée consciente, rationnelle, à l'état de veille, au-dessous l'inconscient personnalisé, résultat des expériences de sa vie propre, et en dessous, ou au-delà, selon la façon de voir la chose, se situerait alors cet inconscient collectif qui est une immensité et qui est totalement, je dirais, dépersonnalisé.
5: Oui, mais c'est cela, si vous voulez, qui me semble d'une certaine manière intéressant, qui peut être un des ponts en même temps, qui peuvent être faits, qui pourront nous servir plus tard. C'est que cet inconscient, disons, général, en réalité, on ne peut pas dire qu'il soit au-dessous. Il est effectivement sur un autre plan, dans la mesure où il informe effectivement notre vie, mais en même temps, il y a bien cette notion à laquelle je faisais allusion de réalité psychique objective. Or, qu'est-ce que cela veut dire, sinon que, justement, nous brisons avec la tradition occidentale dans laquelle la subjectivité n'est que personnelle, et l'objectivité est quelque chose de massif et de fort en face de nous, mais qu'il peut bien y avoir une réalité psychique qui ne soit pas une pure illusion, mais qui existe en elle-même.
4: Et qui soit plus réel au fond pour ceux qui en font l'expérience, alors par la voie mystique, plus réel que le monde que nous considérons comme réel, c'est-à-dire ce monde objectif.
5: Oui, exactement, puisque cette réalité psychique objective, d'ailleurs, nous renvoie à une autre notion que ces analystes ont mise en avant, qui est finalement celle de savoir absolu de l'univers. Or, le savoir absolu de l'univers, c'est-à-dire finalement une sorte de science totale qui est transmise par le cosmos, là je crois que nous revenons extrêmement près justement de ce monisme oriental et de la, je dirais presque de la conscience absolue, ou de cette notion de conscience absolue qui est transportée par ce monisme oriental. Et alors, si vous voulez, ce qui me semble frappant, c'est qu'aussi bien dans cette voie, qui est une autre voie de rapprochement avec l'Orient, nous retrouvons finalement en grande partie cette double division. C'est-à-dire que pour l'Occident, la véritable division a toujours été celle entre le sujet et l'objet, alors que pour l'Orient, finalement, la division était surtout entre, disons, le personnel et l'universel.
4: Oui, j'ai exprimé ça d'une façon un peu différente, c'est-à-dire qu'en Orient, une fois l'identification de la réalité avec le sujet faite, ce qui sépare le sujet de son identification et de sa compréhension, c'est simplement le voile de l'ignorance métaphysique. Il n'y a pas d'objet en propre. Il n'y a que des symboles. Pour l'oriental, à ce moment-là, le problème est de dissiper cette ignorance, qu'il considère d'ailleurs comme une ignorance strictement intellectuelle. C'est pour ça qu'il est obligé de dépasser la pensée pour en arriver à la réalisation de soi. La question est de savoir qu'est-ce que c'est que cette réalisation, dans quelle mesure est-elle en partie physiologique, en partie spirituelle. Et ça, c'est un sujet qu'ils ont abordé et traité en long et en large. Mais pour eux, la seule question, c'est simplement de trouver les techniques appropriées, adaptées à la personnalité, pour permettre à cette personnalité de se transcender.
0: Le disciple demanda au maître...

0: 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Erigel, l'archevaleresque du tir à l'arc.
1: Vous avez bien montré comment l'idée de destruction et de création se retrouvait de manière évidente dans le cosmos, mais il y a une autre idée essentielle qui est celle du samsara, c'est-à-dire de la renaissance des âmes, qui montre qu'il n'y a pas stabilité de l'être, mais que l'être se recrée et se décrée au fur et à mesure des vies successives. Alors est-ce également une vision que vous retrouvez, la vision du samsara, dans la physique ?
2: Samsara, d'après ce que je me souviens, ça veut dire littéralement d'être continuellement en mouvement. Et je me repose très fortement là-dessus que l'intuition fondamentale du monde dans l'Orient, c'est une intuition dynamique. Il s'agit toujours de mouvement, de transformation, de changement. Le temps est toujours impliqué. Il n'y a pas de structure rigide, statique, alors que c'est exactement ce qu'on a maintenant dans la science, dans la théorie quantique, dans la théorie de relativité, où la matière, ou plutôt la masse, est équivalent à l'énergie. Ce n'est qu'une forme d'énergie. Alors, ça veut dire qu'un objet qui a une certaine masse est une structure d'énergie, c'est-à-dire c'est un processus qui implique une certaine énergie. Et ça veut dire que les formes que nous observons, les formes matérielles, sont essentiellement des formes dynamiques, des formes qui reflètent des processus. Alors c'est ça que veulent dire aussi les mystiques orientaux avec leur notion de samsara. Enfin, c'est mon interprétation. Après, bien sûr, eux, ils ne partent pas de la matière. Il faut se rendre compte de ça. L'approche est très différente, l'approche de la physique et de la mystique, parce que les mystiques partent de la conscience. Et c'est la conscience humaine et l'expérience de différents états de conscience, modes de conscience, qui les mènent à des notions qui sont très semblables à nos notions en physique, que nous, en tant que physiciens et scientifiques, partons, débarquons de la matière. Alors, c'est des approches opposées qui maintenant se rencontrent.
1: C'est ça, mais toujours dans cette recherche du point de rencontre, on a vu certaines personnes émettre l'idée qu'il devait y avoir une conscience dans la matière, et même certains ont dit qu'il pouvait y avoir une conscience dans la pierre. Et vous, bien que très proche de la pensée orientale, et nous reviendrons tout à l'heure à l'influence précise du taoïsme sur vous-même, bien que très proche de cette pensée, vous semblez refuser cette idée qu'il pouvait y avoir une conscience dans la pierre.
2: Quand on dit la pierre, une pierre a de la conscience, on se réfère à des notions classiques au point de vue physique ou cartésiennes. C'est-à-dire, quand on parle d'une pierre dans le langage de tous les jours, on veut dire un objet qui est bien isolé, bien séparé du reste. Alors dans ce sens-là, dans le sens cartésien, la pierre n'a pas de conscience. Une plante, on peut en discuter, un animal encore plus, un être humain, on est tous d'accord, nous avons de la conscience. Mais une pierre, non. Parce que les structures matérielles n'ont pas cette complexité qui nous permet de dire qu'il y a une conscience intrinsèque dans la pierre. Mais lorsqu'on regarde la pierre comme une partie d'un tout qui est fondamentalement inséparable, alors là, on doit dire que le tout universel, cosmique, est conscient. Parce que nous, nous avons la conscience, et si nous faisons partie du tout universel, il faut conclure nécessairement que le tout aussi est conscient, parce qu'un tout qui consiste des parties conscientes doit être conscient aussi. Donc dans ce sens-là, la pierre, dans le sens où elle appartient, où elle participe dans le processus cosmique, dans ce sens-là, elle est consciente. Là, je suis bien d'accord.
1: Et il y a interaction entre les différents éléments du tout. C'est-à-dire, certains physiciens nous ont montré qu'il pouvait y avoir une force psychique qui pouvait influencer la matière.
2: Oui, il y a interaction entre ces éléments, et en fait l'interaction est essentielle à

la forme même des éléments. Je vous donne un exemple. En physique atomique, on étudie les atomes, les parties des atomes. Il y a un noyau dans un atome, il y a des électrons qui tournent autour. Alors, quand vous observez un électron, il se trouve que l'électron peut arriver, peut se manifester sous forme de particules ou sous forme d'ondes. Et la forme de manifestation va dépendre de la manière dont vous faites vos expériences. C'est-à-dire, vous pouvez utiliser une certaine espèce d'appareil, vous verrez une particule. Vous utilisez un autre appareil, vous verrez une onde. Alors, qu'est-ce que c'est que l'électron ? Est-ce que c'est une particule ou une onde ? Ben, c'est ni l'un ni l'autre, mais il montre des propriétés ondes ou des propriétés particules selon l'interaction avec l'observateur. Autrement dit, métaphoriquement dit, je peux poser à l'électron une question onde et je reçois une réponse onde. Je peux poser une question particule, je vais recevoir une réponse particule. Alors c'est seulement dans l'interaction du phénomène avec l'observateur conscient que se produisent ces propriétés. Autrement dit, il n'y a pas de propriété absolue dans la matière en soi. Toutes ces propriétés ne sont qu'une réflexion de son interaction avec l'observateur. Alors là aussi, il y a une grande similarité avec la vision mystique, parce que la participation du cosmos dans la conscience de l'observateur, ou bien autrement dit, à l'envers, la participation de l'observateur dans la danse cosmique, c'est vraiment essentiel pour le savoir mystique.

Les lois fondamentales de la nature ne contrôlent pas directement les phénomènes. Nous devons imaginer qu'ils opèrent dans un substrat dont nous ne pouvons former aucune image mentale. Les événements de ce substrat sont accompagnés d'autres événements dans le monde des phénomènes que nous représentons dans le temps et l'espace, mais le substrat et le monde phénoménal ne s'unissent pas pour former un monde en soi que nous pourrions observer objectivement sans venir le troubler. L'univers fermé se compose de trois parties: le substrat, le monde phénoménal et l'observateur. James Jeans, physique et philosophie.

0: vous faites allusion à un certain nombre de techniques, dont soit les techniques tantriques, soit les techniques du yoga, etc., qui nous sont, dont on commence quand même à savoir tout un certain nombre de choses, et qui sont finalement des techniques que j'appellerais psychophysiques. C'est-à-dire jouant à la fois effectivement sur les sur le développement de l'âme et sur un certain usage du corps. Étant entendu que là non plus il n'y a pas justement cette séparation de l'esprit et du corps que nous connaissons en Occident, mais que tout cela fait partie de la même réalité. Mais cette réalisation doit nous amener à la réalisation de ce qu'au fond les hindous appellent l'atman, c'est-à-dire ce que en langage psychologique nous en Occident nous appellerions notre soi profond, qui est ce qui fonde notre personnalité, ce qui est en même temps le plus impersonnel en nous. Et puis par derrière l'atman nous avons cette grande notion du brahman, qui serait, si l'on peut dire, le soi de l'univers entier. Alors au fond, le problème, c'est que nous sommes d'accord pour dire que la démarche mystique amène à des expériences vécues, qui sont tout aussi réelles, sinon même plus réelles, que notre expérience quotidienne, dans la mesure où elle donne accès à un autre, je dirais pas un niveau d'être, mais un autre état d'être. La question qui se pose alors, c'est de savoir, à partir de ce point de vue nouveau, à partir de cette expérience, quelle est la description de la réalité qui est donnée par ces mystiques, et quelle est en quelque sorte l'ontologie qui est dressée, quelle est la description de l'organisation de l'univers qui nous est ainsi transmise.
1: L'idée essentielle, c'est que l'état mystique est un potentiel plus ou moins réalisable chez nous tous. Selon ces visions, il se pourrait que l'état mystique soit dû à la même force que celle qui a produit l'évolution. Et que cet état, cette vision du monde, c'est-à-dire l'irréalité de ce monde objectif matériel, qui n'est que la surface ou l'écume d'un océan de conscience, cette possibilité, cette vision est due à la même cause que celle qui a fait progresser l'humanité depuis des millénaires, et que le mystique soit aujourd'hui l'avant-garde d'un état de conscience qui sera généralisé dans l'humanité dans des générations à venir. De même qu'il y a, mettons, 100 000 ans dans les cavernes, il y avait peut-être quelques êtres humains qui avaient à peu près notre niveau de conscience, celui que nous avons tous aujourd'hui, qui est apparu d'une façon sporadique, mais que la très grande majorité était encore à l'état plus ou moins barbare. Dans ce cas, le mysticisme, comme il est apparu depuis 3-4 000 ans, serait simplement une préfiguration d'un état de conscience généralisé dans l'avenir.
0: Oui, mais alors si vous voulez, cet état mystique tel qu'il est décrit comporte quand même avec lui-même un certain nombre de données ou un certain nombre de visions sur le monde. Dans la mesure en particulier où, tout au moins si j'ai bien compris les textes, et si j'ai bien compris en même temps votre thèse, cela suppose qu'il y a un niveau d'être, disons, dans lequel la matière et l'esprit, ou l'âme, appelons-la comme nous voulons, ne sont pas réellement séparés. À savoir que cette séparation n'est en fin de compte qu'une sorte d'illusion ou de nécessité peut-être imposée par nos sens, mais ne correspond pas à une réalité profonde. Et que la véritable réalité, c'est une sorte de niveau sous-jacent, si vous voulez, ou de niveau impliqué, de niveau involué, dans lequel en réalité on ne pourrait pas faire de différence entre l'esprit et la matière.
1: C'est ça. Et c'est là, évidemment, où, à mon avis, par exemple, si vous permettez qu'on en revienne un peu à la science, la vraie controverse métaphysique du siècle, c'est la controverse entre Einstein, d'un côté, et ce qu'on appelle l'interprétation de Copenhague de la théorie des quantas. C'est-à-dire Einstein maintenant l'existence objective d'un monde qui est l'objet du sujet, l'étude des savants, et de l'autre l'interprétation de Copenhague qui dit qu'il n'y a absolument aucun besoin d'assumer l'existence d'un monde objectif séparé de nous, puisque la seule réalité c'est les interactions entre nous et ce monde extérieur.
2: Si si l'on vous suit, il n'y a plus de véritable objectivité de l'expérience, puisque le sujet est tout le temps en train d'apporter une part de sa subjectivité qui va modifier la réponse que lui donne la matière.
3: Oui, c'est absolument vrai, et ça a donné des difficultés énormes aux physiciens atomiques dans les 30 premières années de notre siècle, dans les années 1920. C'était des difficultés énormes parce que justement, ils ont dû abandonner toutes ces notions classiques de la description objective de la nature, de l'espace absolu, le temps absolu, la matière, la substance matérielle et tout ça. Toutes ces notions sont assez liées les unes aux autres et ces scientifiques ont dû les abandonner presque toutes et ils avaient une vraie crise existentielle. Ce n'était pas seulement une crise intellectuelle, c'est fascinant à lire. Heisenberg a écrit beaucoup là-dessus, que c'était une vraie crise existentielle, mais qui était couronnée du succès à la fin. À la fin, elle a mené à des vues très profondes.

0: des connaissances très profondes concernant la nature de la matière et la nature de la conscience.
1: Pour essayer d'éclairer un peu les choses, on peut dire que d'une certaine manière, Einstein représente la tradition, disons, objectiviste.
2: C'est ça.
1: De l'Occident, c'est-à-dire le monde existe indépendamment et que nous l'observions ou que nous ne l'observions pas, de toute façon il continue à exister avec les mêmes lois. Bon, et d'autre part, on peut dire que la révolution, au fond même, la révolution introduite par la physique quantique et plus particulièrement par l'interprétation de Copenhague, qui de toute façon je crois est maintenant à peu près généralement admise par l'ensemble des physiciens, est que tout ce que nous pouvons décrire n'est en réalité que l'interrelation ou l'interréaction entre nous en tant que sujet humain et, entre guillemets, si l'on peut dire, le monde objectif que nous sommes en train d'étudier.
2: C'est d'ailleurs ce que disait le philosophe anglais Whitehead, l'événement est la quintessence de la réalité. À part l'événement, il n'y a rien. Et je ne sais pas si vous vous rappelez, au 18e, alors ça en Angleterre, une controverse entre l'évêque Berkeley, qui était l'idéaliste pur, et Samuel Johnson, qui était le matérialiste typique. Et quand on a expliqué l'idéalisme de Berkeley à Johnson, il a donné un coup de pied dans un rocher en disant « Ça prouve bien que mon pied est réel et que le rocher est réel. » Alors qu'en fait, le bishop Berkeley, s'il avait vécu 200 ans plus tard, lui aurait dit « Non, votre pied et ce rocher n'existent pas, c'est des illusions. La seule réalité, c'est l'événement qui est le contact entre votre pied et le rocher. »
1: C'est-à-dire que là, je crois qu'il faut peut-être être précis pour qu'on comprenne bien exactement quel est l'enjeu de la dispute. C'est que même si l'on revient à la pensée orientale, si vous voulez, dans le concept de Maya, c'est-à-dire dans ce concept de l'illusion du monde dans lequel nous vivons, d'une certaine manière, la pensée hindoue ne conteste pas que les objets qui sont autour de nous aient un certain degré, aient une réalité, mais une réalité...
2: Un degré de réalité.
1: Et un degré de réalité, c'est ça, mais à son niveau propre. C'est-à-dire, c'est un simple niveau,
2: d'accord.
1: Mais c'est une sorte, disons, de déploiement ou d'efflorescence d'une réalité plus cachée. Et non, parce que je crois qu'il est important de dire cela dans la mesure où la Maya souvent est interprétée en Occident comme finalement la dénégation de toute existence à l'objet.
2: Non,
1: alors que je crois que les hindous ne disent pas ça.
2: Non, c'est des questions de degré. Mais c'est... puisque nous sommes toujours à la recherche de cette réalité ultime, il est certain que... qu'on est obligé de revenir maintenant à cette conception scientifique que seul l'événement existe.

0: Dans les expériences portant sur des événements atomiques, nous avons affaire à des choses et des faits, à des phénomènes qui sont tout aussi réels que ceux qui se produisent dans la vie quotidienne. Mais les atomes ou les particules élémentaires ne sont pas quant à eux aussi réels. Ils forment plus un monde de potentialités ou de possibilités que de choses ou de faits. Werner Heisenberg, physique et philosophie.
1: Un neutron peut se désintégrer en un proton et un électron. Mais le terme même de désintégrer est incorrect, en ce qu'il suggère que le neutron consiste en une agglomération d'un proton et d'un électron, ce qui n'est pas le cas. Cette terminologie est un héritage de la vision mécaniste du 19e siècle, et la physique contemporaine préfère utiliser le mot « création » pour mettre en lumière le fait que le proton et l'électron ne préexistent pas à l'intérieur du neutron. Quelque chose de nouveau apparaît qui n'existait pas comme tel auparavant. Nelson, tiré de Atomos to Atoms.

La science actuelle est en train de remettre en cause toutes les certitudes scientifiques du 19e siècle et du début du 20e siècle. Et on a l'impression que certains des philosophes se réjouissent que la science redécouvre certaines des intuitions qui étaient les leurs, soit dans le domaine de la philosophie, soit de manière encore plus précise dans le domaine de la mystique. Mais il semble qu'il manque à toute notre époque une métaphysique ou une philosophie globale qui puisse être en accord avec les besoins intérieurs de l'homme et avec les réalités scientifiques.

scientifique actuel, comme il y a eu, par exemple, à une certaine époque, la pensée philosophique grecque qui était en relation avec un certain état de la conscience scientifique, ou comme il y a eu, au moment du Moyen-Âge, une certaine pensée philosophique, celle de saint Thomas, par exemple, qui était en relation étroite avec les connaissances scientifiques et physiques de l'époque. Alors, vous-même, vous avez choisi, mais il s'agit presque d'une fuite, car vous êtes parti dans une des traditions les plus anciennes, une tradition chinoise ancienne, mais est-elle universalisable pour l'époque d'aujourd'hui? Ne sommes-nous pas dans cette espèce de situation assez catastrophique qu'avait connue par exemple la fin de l'Empire romain, où il y a de nouvelles certitudes, mais il n'y a aucune capacité de la part des esprits philosophiques d'en faire un système global ?

0: Je crois que, je pense personnellement, moi, que la mystique et toute tradition qui est vraiment une tradition mystique produit un cadre philosophique qui est idéal comme fond pour la science moderne. Je suis très convaincu de ça. Maintenant, la question c'est quelle tradition, quelles expressions choisir? Et je crois qu'on ne va pas trouver une philosophie globale qui s'accorde avec tout ce qu'on dit dans la science, parce que la science maintenant est tellement épandue et tellement complexe qu'il y aura toujours des petits désaccords. Mais sur le fond, la philosophie mystique, soit-elle taoïste ou bouddhiste, ou bien bergsonienne ou whiteheadienne, ou une philosophie occidentale de ce genre, sera toujours une base très appropriée pour la physique moderne. Et je crois aussi que nous allons trouver notre philosophie propre qui s'accorde avec ces expériences qu'on a eues en science. Il ne faut pas oublier que ces expériences étaient très récentes, bien que dans le cours d'une vie personnelle, 50 ans sont un grand bout de temps, mais quand vous parlez du taoïsme ou de la philosophie grecque, là, on parle de. Ça s'est produit il y a 2500 ans. Alors que dans ce cadre-là, il faut penser dans des temps beaucoup plus larges. Et je crois qu'on va développer, et on est en train de développer déjà, en Europe et en Amérique, une base philosophique. Qui s'accordent avec la science.
1: Alors revenons-en à votre propre expérience, votre intuition qui a été, comme vous l'avez dit vous-même, une intuition d'abord émotionnelle. Vous n'avez pas voulu la transformer dans le domaine pur de l'intellect, puisque vous avez voulu en faire une pratique. Et la voie que vous avez choisie, c'est la voie du taoïsme. Alors pourquoi et comment?
0: Je me suis intéressé à pas mal de traditions mystiques orientales et occidentales du Moyen-Orient. J'ai un peu fait le shopping autour de ce qu'il y avait. Je crois comme tout le monde, enfin comme beaucoup de gens dans les années 60. Et pour une raison, je me suis trouvé très attrayé du taoïsme. C'est pour moi une tradition très attractive. Vous savez que toutes ces traditions mystiques sont différentes dans leur approche, dans la façon où ils organisent leur pratique. Mais le but, c'est essentiellement le même et la vision du monde, c'est la même. C'est pour ça que dans mon livre, je peux comparer la physique, le point de vue de la physique moderne, à la mystique orientale. Et je suis bien conscient qu'il y a des différences entre l'hindouisme, le bouddhisme, le taoïsme, mais quand même, leur vision du monde est très semblable. C'est ça que je compare à la vision de la physique. Mais au point de vue personnel, bien sûr, on est toujours attiré

0: plus ou moins par une technique ou l'autre, ou par une approche ou l'autre. Et j'ai trouvé toute la mentalité chinoise extrêmement attractive. Je crois peut-être une raison, c'est qu'elle est d'une façon la plus scientifique. Les Chinois ont une mentalité très terre à terre. C'est très, ils sont vraiment liés dans la réalité. Et il n'y a pas la grande spéculation de l'au-delà, la fascination avec les étoiles, pour ainsi dire, le regard fixé sur les étoiles, sur l'au-delà, la réincarnation et tout ça. Ils n'emploient pas tellement ces termes. Maintenant, j'ai un maître chinois en Californie et il m'apprend le tai chi. C'est une façon, une espèce de yoga chinois, une espèce de méditation chinoise. Et il n'emploie jamais ce terme-là. Il ne s'appellera jamais un maître spirituel, un gourou, tout ça. Il n'emploie pas ces mots. Je crois pour ça que ça me plaît beaucoup. Et aussi, il y a une autre raison, le taoïsme peut-être plus que les autres traditions mystiques de l'Orient est une tradition extrêmement dynamique. Tout se base sur le mouvement éternel. En fait, un des textes les plus anciens, les plus fondamentaux chinois, c'est le I Ching. Alors le I Ching, le titre même veut dire, je ne sais pas très bien en français, le livre du change, des changements. Quelque chose comme ça. Alors on voit de là déjà l'importance fondamentale du changement dans la pensée chinoise. Et moi, je trouve ça très attractif de baser sa connaissance du monde sur cette notion dynamique de changement. Ça correspond beaucoup à la physique que je fais et je crois que c'est pour ça que j'ai pu faire un lien entre ma vie spirituelle et ma vie scientifique. J'en suis extrêmement heureux. Je trouve dans le taoïsme, dans cette pratique, une harmonie parfaite entre ma vie scientifique et ma vie spirituelle.
1: Et avez-vous eu le sentiment que la pratique des techniques de méditation taoïste vous ont permis, ne serait-ce que de manière intuitive, de percevoir un peu plus certains des mystères de la matière, c'est-à-dire d'avancer dans votre travail de physicien?
0: Oui, définitivement. Les deux côtés, la mystique et la science, je crois, peuvent très bien se supporter mutuellement. Et j'ai eu vraiment cette expérience, je peux dire ça très sincèrement, que j'ai eu cette expérience des deux côtés, si vous voulez. Ma science m'a permis de choisir une méthode, une voie spirituelle qui n'est pas meilleure que n'importe quelle autre voie, mais qui correspond le plus à moi, à ma personnalité. Et d'autre part, cette voie spirituelle m'a permis de choisir une certaine direction de ma recherche en physique et m'a permis de concevoir des idées, d'apercevoir intuitivement les conceptions qu'on a en physique.

0: Il est assez facile de dire en quelques mots pourquoi notre moi percevant ne peut se trouver nulle part à l'intérieur de l'image du monde. C'est parce qu'il est lui-même cette image du monde. Il est identique au tout et ne peut donc en constituer l'une des parties. Erwin Schrödinger, What is Life?
1: Revenons, si vous voulez, à la physique quantique, puisque la première chose effectivement qu'elle nous affirmait, au fond, c'était cette interrelation entre l'observateur et la chose observée. À savoir que même à la limite, on ne peut plus faire de distinction réelle entre le sujet et l'objet, puisque tout ce que nous décrit la physique quantique, c'est en même temps, c'est beaucoup plus finalement la manière dont nous percevons les choses que les choses en soi. Et je dirais même qu'à la limite, dans si l'on prend les grands théoriciens, que ce soit Niels Bohr, que ce soit Heisenberg, que ce soit Pauli, etc., plus aucun ne croit et ne trouve même nécessaire le concept de monde objectif.
2: C'est ça. Et ça, à mon avis, c'est la grande controverse. Et comme vous dites, maintenant, l'interprétation de Copenhague est plus ou moins généralisée. Et il est incontestable que ça donne à la métaphysique orientale, que ça la justifie, dans un certain sens. Le problème étant, alors, ceci étant, où va-t-on ? Est-il possible, par exemple, d'envisager une façon scientifique de permettre au tempérament mystique de se dégager au lieu de le refouler ou de nier son existence? Et c'est là où on en est tout juste maintenant à commencer quelques expériences de ce genre.
1: Alors si vous voulez, avant d'en revenir à ces états mystiques et à ces ponts qui peuvent s'établir entre la description de la réalité que nous offre la physique quantique contemporaine et les états tels qu'ils ont été décrits par la tradition mystique, j'aimerais bien que l'on tire un peu plus de conséquences de la théorie physique elle-même, dans la mesure où effectivement la théorie physique, nous venons de le voir, a aboli, si l'on peut dire, cette séparation nette entre le sujet et l'objet. Mais je crois, de notre côté, qu'il y a eu tout un certain nombre d'autres retombées, si l'on peut dire, de la théorie quantique. Dans la mesure où on s'est rendu compte, par exemple, que les particules, ce qu'on croyait jusqu'ici, les particules ne sont pas du tout ces êtres, je mets être bien sûr entre guillemets, mais ne sont pas ces êtres premiers et éternels que l'on croyait. Ce ne sont pas les billes fondamentales, si l'on peut dire, de la réalité. Mais les particules peuvent très bien surgir du vide, s'annihiler, et donc là on a eu une réalité aussi qui s'est évanouie, si l'on peut dire, entre nos mains. Et puis d'autre part, les derniers travaux de la théorie quantique, je pense particulièrement aux inégalités de Bell, telles qu'elles ont été vérifiées, nous ont démontré qu'en fin de compte s'impose ce que Heisenberg appelait déjà une indivisibilité, et ce que maintenant on appellerait plutôt une non-séparabilité de l'univers. Et là je crois qu'effectivement nous retrouvons un certain nombre de très grandes intuitions de la pensée orientale.
2: C'est dans les années 30 que beaucoup des grands physiciens ont commencé à philosopher sur toutes les découvertes, y compris les travaux très célèbres de James Jeans, de Eddington, etc. Et c'est déjà à ce moment-là qu'on a pu constater que dans le domaine scientifique, la réalité, au fond, comprenait trois éléments. L'élément objectif de l'expérience, la matière jusqu'au niveau le plus élémentaire, mais qui elle-même sort d'un substrat qui existe, qui est une réalité, mais qui ne sera jamais, qui sera toujours en dehors des investigations scientifiques. Et l'observateur, c'est-à-dire un tout qui est en trois parties. Et c'est l'existence justement de ce substrat qui se situe au-delà de la matière, et qui est un phénomène incontestable. Mais grâce à ça, grâce au principe de l'incertitude de Heisenberg, on a aujourd'hui une frontière que la science, comme nous la connaissons, une frontière que la science ne pourra jamais traverser. Et en même temps, on est obligé d'admettre une réalité, c'est-à-dire ce substrat, qui ne sera jamais connaissable scientifiquement. Et c'est là où le problème se pose. Est-il possible de le connaître, ce substrat, par un autre moyen ? c'est-à-dire par l'étude du sujet lui-même, c'est nous.
3: Amaury de Riencourt, du point de vue qui est le sien, c'est-à-dire de celui du philosophe, pose en fin de compte, par rapport à la science telle qu'elle se présente, qu'il y a une sorte de réalité ultime qui serait inconnaissable par la stricte voie rationnelle. De ce point de vue, bien sûr, il rejoint un certain nombre de découvertes et d'expériences récentes qui ont été faites, particulièrement par Chimoni aux États-Unis, et qui faisaient suite à ce qu'on a appelé les inégalités de Bell, énoncées en 1964. Et à travers ces inégalités de Bell, on s'est rendu compte qu'effectivement la mécanique quantique atteignait à l'une de ses limites et qu'à partir du moment où l'on voulait quantifier ce que l'on a appelé le paradoxe d'Einstein, il y avait forcément une partie de la réalité qui nous échappait. On voit donc comme cette position est scientifiquement fondée elle-même, et ce que l'on peut se poser, c'est alors de savoir comment la réalité

0: peut nous apparaître, même d'une manière qui ne soit pas globale, même d'une manière qui ne soit pas totale, et comment cette réalité se présente d'un point de vue scientifique et comment, de ce point de vue même, elle peut rejoindre un certain nombre des intuitions qui étaient celles des philosophies orientales.
1: Un thème, c'est l'unité et l'inséparabilité du cosmos, le fait que tout ce que nous voyons est fondamentalement interconnecté et interdépendant, que le monde n'est pas, comme on le croyait avant, une machine construite des parties différentes, d'objets isolés. Ça, c'était bien sûr la vue cartésienne du XVIIe siècle. Le monde est un tout harmonieux dont les parties peuvent être comprises seulement en les voyant comme... en les comprenant à travers leur connexion avec les autres parties et avec le tout. C'est-à-dire, on aboutit à une notion d'un réseau de relations, relations entre différentes parties d'un tout harmonieux. La deuxième idée, c'est la nature essentiellement dynamique de cette réalité, que ce réseau de relations est un réseau dynamique, que les parties de ce réseau sont des processus et qu'on doit les comprendre à travers leur activité. Ce n'est pas une structure rigide, c'est une structure qui bouge, dont les parties sont des processus, des activités. Et les psychologues, les psychoanalystes employaient ces mots, les philosophes employaient ces mots. Lorsque vous étudiez la matière, vous apercevez qu'il s'agit d'un réseau de relations. Alors, en conscience, vous étudiez la conscience en tant que neurophysiologue ou psychologue ou anthropologue, vous trouvez aussi qu'il y a un réseau de relations. Alors, il y a des corrélations dans les deux côtés, la matière et la conscience. Et maintenant, il paraît, depuis très récemment, qu'il y a des corrélations entre ces deux espèces de corrélations.
2: Les concepts qui se révèlent maintenant fondamentaux à notre compréhension de la nature, un espace fini, un espace vide, de sorte qu'un point ne diffère d'un autre point que par les seules propriétés de cet espace lui-même, un espace en perpétuelle expansion, une séquence d'événements qui obéit aux lois de la probabilité plutôt qu'à celle de la causalité, ou alternativement une séquence d'événements qui ne peut être pleinement décrite qu'en se rendant hors de l'espace et du temps. Tous ces concepts se manifestent à mon esprit comme des structures de la pensée pure, incapables d'être réalisées sous une forme qu'on qualifierait de matérielle. James Jeans, The Mysterious Universe.
3: En reconnaissant que le monde physique est entièrement abstrait, et dépourvu de toute réalité en dehors de ses liens avec la conscience, nous replaçons la conscience dans sa position fondamentale, au lieu de la représenter sous la forme d'une quantité négligeable que l'on trouve parfois dans la nature inorganique à un stade avancé de l'évolution. Eddington, The Nature of the Physical World.
0: On peut dire par rapport à cela, d'une part que la tradition occidentale, en faisant cette séparation brutale du sujet et de l'objet, avait oublié l'objet étant à la limite, disons, l'univers tout entier, avait oublié que le sujet faisait lui-même partie de cet univers, et l'en avait extrait d'une manière, je dirais presque arbitraire, d'une part. Et puis d'autre part, nous en arrivons au fond à la thèse, si je ne me trompe pas, à la thèse qui est exposée par Bernard d'Espagna, à savoir que ce à quoi nous donne accès la physique, c'est ce qu'il appelle une objectivité faible, c'est-à-dire une objectivité qui en réalité est fondée sur cette interrelation constante entre l'observateur et la chose observée, et qui à la limite d'ailleurs fait de l'observateur physicien actuellement plutôt un participant à l'expérience, beaucoup plus que l'observateur impavide, si l'on peut dire, l'observateur de l'ancienne physique, et puis ce qu'il appelle alors un réel voilé, c'est-à-dire le réel qui assure son existence à ce que nous voyons, qui assure son existence à la fois à l'objet étudié et au sujet qu'il étudie, à ce couple maintenant indissociable, mais à un réel dont lui-même dit qu'au fond, la science physique, elle, ne peut

0: plus rien, ne peut plus rien nous en dire. Le problème se pose, effectivement, à partir de ce point de vue-là, c'est comment, en fond, est-ce qu'on peut arriver à, ou à le connaître, ou au moins en avoir des visions, ou en avoir des intuitions.
1: Et alors, à ce moment-là, se pose la question de savoir, est-ce qu'à l'avenir, nous pourrons établir une véritable science du mysticisme, telle que les Orientaux ont essayé de l'établir au cours des millénaires, avec l'aide de tous les moyens que nous avons à notre disposition maintenant.
0: C'est-à-dire que, de ce point de vue-là, si vous voulez, il me semble qu'il y a un certain nombre de remarques qui s'imposent. Je veux dire, la première, c'est que si tout un certain nombre de grands physiciens se sont tournés vers la pensée orientale, je pense que ce n'est pas simplement l'effet du hasard. Lorsqu'on voit von Weizsäcker, qui a été un des plus grands savants atomistes, se consacrer maintenant, en fait, à l'étude de la philosophie orientale, lorsqu'on a vu des gens comme Niels Bohr ou Heisenberg se tourner eux aussi vers cette philosophie pour trouver en quelque sorte les concepts qui leur permettent d'exprimer philosophiquement ce qu'ils découvraient scientifiquement, ce n'est certainement pas l'effet du hasard, mais c'est parce que là, effectivement, ils trouvaient une adéquation avec leurs propres recherches. D'autre part, il est certain que la science moderne, et particulièrement à travers la neurophysiologie, nous a réhabitués à l'idée de l'existence, et là je parle en occidental, là je reviens dans le langage occidental, nous a habitués à l'existence réelle, disons, du phénomène mystique, puisque nous savons maintenant que les états d'extase sont accompagnés de tout un certain nombre de phénomènes neurophysiologiques très précis, à tel point par exemple que dans les travaux de l'université de Stanford, on a même pu voir à quel type d'activité cérébrale correspondait l'illumination de type zen, c'est-à-dire le satori, ou à quel autre phénomène d'activité cérébrale pouvait correspondre le samadhi, c'est-à-dire l'extase, elle, de type yogique, et venant de la tradition indienne. Donc là, nous avons déjà un certain nombre d'indicateurs, je dirais d'indicateurs scientifiques qui nous disent déjà un certain nombre de choses. Mais d'autre part, est-ce qu'on peut penser tout de même si vous voulez, il y a malgré tout une différence entre l'observation scientifique d'un état d'extase ou d'une vision, et puis le donné intérieur, le vécu de cette vision. Et quant à la description du monde que peut nous donner l'état mystique, qui ne peut pas être séparé là, ne peut être séparé en aucun cas, justement, du vécu intérieur du mystique en contemplation, est-ce qu'on peut réellement parler d'une science au sens traditionnel, ou est-ce qu'on n'est pas obligé de bâtir une nouvelle définition de la science ?
1: Je crois que sur le plan d'une science traditionnelle, il serait possible d'établir quelque chose qui correspondrait à des données scientifiques dans la mesure où les mêmes phénomènes intérieurs sont liés à des mêmes phénomènes physiologiques extérieurs, si on peut s'exprimer dans ces termes. Et par exemple, les Orientaux, j'ai donné un certain nombre de textes dans mon livre pour montrer que ils vous décrivent pas à pas, selon la méthode employée, les phénomènes internes qui se produisent. Phénomènes lumineux, phénomènes sons, etc. Donc déjà là, ils avaient une approche au moins proto-scientifique à la question. Mais il est certain que nous sommes au tout début maintenant de cette science, et plusieurs projets, d'ailleurs, vont être lancés ces prochains temps, l'un d'entre eux à Duke University. Et il est certain qu'on doit pouvoir détecter des quantités de traces physiologiques avec les instruments dont nous disposons. Les traces physiologiques d'une extase, mettons, qu'on pourrait appeler mystique, et ce serait tout aussi valable que l'observation de particules dans des chambres à bulles. On ne verra jamais la particule, mais on voit les traces qu'elle laisse. Et je crois qu'on peut dire la même chose de l'état mystique. On ne le verra que dans la mesure où on l'éprouve, mais on en verra au moins, si vous voulez, certaines traces physiologiques.
0: Et ce qui me semble intéressant de ce point de vue-là, et je crois que nous retrouvons en même temps un certain nombre de notions que nous avions mises en avant au début de cet entretien, ce sont par exemple des expériences comme celles qui sont faites justement par exemple dans le département de médecine de Stanford, ou qui sont faites en particulier en Australie. Je pense à certaines recherches qui sont faites par exemple sur le traitement du cancer. Or, on s'aperçoit que certains types de méditation, lorsqu'ils sont conduits avec beaucoup de précision et en même temps beaucoup de prudence, évidemment, c'est-à-dire que cela suppose toujours, suivant les enseignements même de la tradition, un maître extrêmement attentif, apparemment, on est en train de se rendre compte actuellement que certains types donc de méditation peuvent amener à soit à des rémissions, soit même à des guérisons de certains types de cancers dont on sait qu'en réalité c'est une sorte de prolifération biologique anarchique. Et donc là, on a l'impression que suivant ces méthodes psychophysiques à laquelle nous faisions allusion tout à l'heure, nous touchons un point où se fait réellement cette articulation entre le corps et l'esprit, disons de manière plus générale entre l'âme et la matière, et où nous touchons donc à, au moins aux frontières de ce monde sous-jacent dont nous parlions, de ce monde de l'unité, si vous voulez, ce monde de ce que vous appeliez le monisme.
1: Oui, sûrement. C'est là que se situe effectivement la frontière. On peut mettre ça sur un plan médical. C'est un peu troublant de constater que le grand saint indien Ramakrishna au 19e est tout de même mort de cancer. Alors, et c'était certainement le plus grand de tous. Il y a un moment où il y a certainement une liaison quelque part, mais est-ce qu'il y a juxtaposition totale ? Je ne le crois pas. Dans une certaine mesure, la matière a ses lois et à ce moment-là, je crois que c'est assez difficile d'imaginer cette espèce de puissance spirituelle se mêlant à des détails. Je ne sais pas, c'est un domaine un petit peu trouble. Je connais des personnes qui ont eu un cancer et qui l'ont guéri de cette façon-là. Tout au moins, ils en sont convaincus, mais difficile à dire.
0: Si vous voulez, là, c'était simplement un exemple que j'ai essayé de prendre.
1: Oui.
0: Mais ce qui me semble, c'est que peu à peu, nous nous acheminons vers un état des connaissances dans lequel on voit se profiler à nouveau cette idée, justement, d'un niveau sous-jacent dans lequel, à la fois, notre conscient, notre corps en tant que matière, et en même temps notre inconscient, mais notre inconscient tel que nous l'avons défini tout à l'heure, c'est-à-dire que cette sorte d'inconscient général de l'humanité prendrait leur source et prendrait une source unique. C'est-à-dire qu'à la fois nous serions à nouveau ramenés vers cette réalité souterraine dont nous ne serions que le déploiement, si l'on peut dire, que la présentation en maya, comme disent les hindous, et que éventuellement peut-être un certain nombre de types de méditation, un certain nombre de techniques, qui ont été d'ailleurs beaucoup plus effectivement explorées par les orientaux que par nous-mêmes, nous permettraient de remonter ou d'accéder à ce point commun qui nous permettrait éventuellement de tenir, si l'on peut dire, l'ensemble des fils de la réalité.
1: C'est ça. C'est à peu près comme ça qu'on le voit. Mais alors se posent évidemment d'autres questions plus philosophiques après, auxquelles les orientaux, malgré toute leur sagesse, n'ont jamais répondu. C'est, vu l'existence de cette réalité sous-jacente, pourquoi sommes-nous là ? Quel est le but de la vie ? En d'autres termes, est-ce que l'univers a un sens ? Est-ce que l'évolution de l'humanité a un sens ? Et c'est là où on redevient occidental. On pose toujours la question de savoir, ceci étant, quel est le but de tout ça ?

Je te veux, ô toi qui es plein de zèle, faire entendre clairement la science la plus secrète, celle dont la connaissance t'affranchira de tout mal. C'est la science royale, le secret royal, le moyen de sanctification le plus puissant. Elle s'impose par l'évidence. Elle est sainte, facile à pratiquer, impérissable. Les hommes qui n'ont pas foi en cette doctrine, ô héros terribles, impuissants à m'atteindre, retombent dans les sentiers de la transmigration et de la mort. C'est moi, dénué de toute forme sensible, qui ai déployé cet univers. Tous les êtres sont en moi, et moi je ne suis pas en eux. Et à vrai dire, les êtres ne sont pas en moi. Admire ici ma puissance souveraine. Mon être porte les créatures, il n'est pas dans les créatures, et c'est par lui qu'existent les créatures. Comme un grand vent toujours en mouvement dans l'espace s'insinue partout, ainsi faut-il entendre que toutes les créatures sont en moi. Tous les êtres, ô fils de Kunti, à la fin du Kalpa, rentrent dans ma Prakriti. Au commencement du Kalpa, je les rends à l'existence. C'est au moyen de ma Prakriti que je produis et reproduis toute cette foule des êtres mécaniquement par la seule poussée de la Prakriti. Et cette activité, ô Dhananjaya, ne m'enchaîne pas, car j'y demeure comme étranger, étant sans aucune attache à ses œuvres. C'est grâce à moi que la Prakriti produit toutes les créatures vivantes ou inertes, mais je ne suis là que spectateur. Et c'est ainsi, ô fils de Kunti, que le monde évolue.

0: Mon âme est rassasiée de maux, et ma vie est au bord du Shéol. Déjà compté comme descendu dans la fosse, je suis un homme fini. Tu m'as mis au tréfonds de la fosse, dans les ténèbres, dans les abîmes. Tu as éloigné de moi mes compagnons. Je suis enfermé et ne puis sortir. Mon œil est usé par le malheur. Parle-t-on de ton amour dans la tombe, mon Dieu? De ta fidélité au lieu de perdition? Connaît-on dans la ténèbre tes merveilles et ta justice au pays de l'oubli? Et moi je crie vers toi. Pourquoi repousses-tu mon âme et caches-tu loin de moi ta face?
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2: Oublions le Léo Ferré des années 70, que l'on a peut-être en tête, que l'on a à l'oreille. Faisons un grand voyage dans le passé et sur les ondes migratrices, là où s'envolerait peut-être le chant nouveau. Un événement poétique, d'après Jean Poiret et Michel Serrault, alias Stéphane Brinville, porte-parole d'un autre duo, Philippe Soupeau et Jean Chouquet. Nous étions le 15 janvier 1957 sur la chaîne parisienne. Léo Ferré parlait, chantait, récitait.
3: Poète, à vos luttes.

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1: Ah bah, ce qui est...
2: Permettez-moi, cher poète, cher Brinville, de vous offrir ce soir un petit cadeau. Que dis-je, un petit cadeau? Un magnifique cadeau.
3: Oh, un cadeau, mais c'est charmant, dites-moi. J'avais justement besoin d'une montre en or.
2: Non, c'est pas une montre en or, c'est beaucoup mieux d'ailleurs. C'est beaucoup mieux pour votre esprit, en tout cas, c'est un livre.
3: Oh, un beau livre?
2: Oh, un livre exceptionnel. C'est le recueil de poèmes de Léo Ferré, Poète vos papiers, qui vient de paraître.
3: Poète à volutes de Léo Ferré.
2: Non, vous êtes obsédé, je dis pas poète à volutes. Écoutez ce que je vous dis, Poète vos papiers.
3: Oh, bah écoutez, alors moi, j'aime autant vous dire que vous retardez sérieusement, très sérieusement.
2: Je retarde, moi?
3: Mais oui, il y a au moins 8 jours que l'on peut trouver dans toutes les librairies de France et de Navarre, de Suisse, de Belgique et de la République de Haïti, le recueil de poèmes de Léo Ferré.
2: 8 jours?
3: Eh oui, plus de 8 jours, mon cher. Renseignez-vous, le moindre petit libraire de Bécon-les-Bruyères, la tenancière du Cosque à journaux d'Elbeuf ou de Puget-Aignier serait en mesure de vous vendre cet ouvrage mémorable et attachant.
2: Ah bah écoutez, je m'excuse de mon retard, mais vous qui faites le malin.
3: Oui, bah
2: vous...
3: écoutez, moi, justement, moi qui fais le malin, j'ai eu une idée un peu plus percutante, plus dynamique que vous.
2: Ah bah, je vous avoue que vous aiguisez ma curiosité, alors là, allez-y.
3: Non, je ne l'aiguise pas. Si vous avez la politesse de vous taire pendant 3 minutes, je vais la satisfaire. Écoutez.

0: décidée, celle qui connaît et comprend le mieux cette poésie, Madeleine Ferré, à nous lire des poèmes de Léo Ferré. Voici « Testament ».
1: Avant de passer l'arme à gauche, avant que la faux ne me fauche tel jour, telle heure, en telle année, sans fric, sans papier, sans notaire, je te laisse ici l'inventaire de ce que j'ai mis de côté. La serviette en papier où tu laissas ta bouche, ma mèche de cheveux quand il n'était pas gris, mon foulard, quelques plumes, et cette chanson louche avec autant de mots que nous avions de nuit. L'oreille de Van Gogh, la pipe de Balzac, cette armée d'anarchie et ses fanfares blêmes, le cheval qui travaille avec son petit sac où dorment des prairies d'avoine et de carême. L'enfer de Monsieur Dante, où je descends ce soir. Un paquet vide de celtiques sur la table. Quelques stylos à billes au roulement d'espoir avec dans leur roulis des chansons formidables. Le zinc de ce bistrot où nous perdions nos gueules. Cette affiche où nos yeux écoutaient des bravos. Cette page d'annonce où s'ennuie toute seule notre maison avec mes rêves en in quarto. Le pick-up du tonnerre et les gants de la pluie. La voix d'André Breton, l'absinthe de Verlaine. Les âmes de nos chiens en bouquets réunis et leurs paroles dans la nuit comme une traîne. Avant de passer l'arme à gauche, avant que la faune me fauche tel jour, telle heure, en telle année, sans fric, sans papier, sans notaire, il est bien maigre l'inventaire de ce que j'ai mis de côté. Mais je te laisse ça comme une chanson tendre, avec ta fantaisie qui fera beaucoup mieux. Et puis, ma voix perdue, que tu pourras entendre en laissant retomber le rideau, si tu veux.
2: J'aime beaucoup ce testament, mais je préfère encore le hibou de Paris, voyez-vous.
0: Oh, écoutez, vous êtes prié de vous taire. Tenez, voici Léo Ferré et son ami Philippe Soupeau qui s'approchent du micro. Indiscret comme un trombone à coulisses, Philippe Soupeau n'a pas craint de poser d'étranges, de très étranges questions à Léo Ferré, qui a bien voulu lui répondre.
3: Cher Léo Ferré, quand avez-vous commencé à écrire des poèmes?
4: Il y a 10 ans.
3: Et quel est le poète que vous détestez le plus?
4: Je déteste pas de poète. Poètes, je les aime tous. Puis les poètes qui ne sont pas des poètes, qui se prennent pour des poètes, ceux-là, je les ignore d'ailleurs. Ils font pas beaucoup de mal.
3: Je vais vous poser une question indiscrète. Est-ce que, en général, c'est la musique qui, pour vous, commande le poème ou le poème qui commande la musique?
4: Ça, c'est une question à laquelle il est difficile de répondre parce qu'il n'y a pas de règle.
3: Bonne règle.
4: Des fois, je commence avec la musique et puis il y a des mots qui me viennent en même temps. Alors, au fond, c'est ce qui fait souvent les chansons plus accessibles. Par exemple, une chanson qui s'appelle Le piano du pauvre. C'est une chanson que j'ai fait en même temps à la table de travail, la musique et les paroles, vous comprenez?
3: Pouvez-vous me citer une chanson ou un air, une mélodie que vous aimez particulièrement ou alors plutôt plus exactement qui vous obsède?
4: On aime souvent des tas de choses, des tas de mélodies, quoi, de temps en temps, ça dépend d'année en année, quoi. Seulement en ce moment, je suis obsédé par deux airs. Je vais vous raconter pourquoi. Vous savez, un air de la danse, des danses polovtsiennes du prince Igor de Borodine. Je suis obsédé parce que Borodine est dans le domaine public depuis 2 ou 3 ans, je pense. Alors, il y a des gens qui se sont précipités, des compositeurs sikhs, qui se sont précipités et qui ont fait une chanson en faisant un pont musical pour pouvoir toucher des droits. Alors ces gens-là touchent de l'argent avec la musique de Borodine. C'est pas mal, n'est-ce pas? Alors je suis hanté par ça.
3: Bon, maintenant je vais vous poser une question. Quelles sont vos réactions quand vous entendez un disque de vous? Et soit lorsque vous êtes seul, soit dans un café ou dans une...

0: boîte à musique ou... Quelle est votre réaction quand vous êtes seul?
1: Ce sont deux plaisirs différents. Souvent, même quand j'écoute une chanson, je veux dire, lorsqu'il y a longtemps que je n'ai pas écouté un disque chez moi, je vais écouter ma voix. Alors, souvent, je trouve que je chante un peu faux. Et je dis ça sans blague, quoi. Mais quelquefois, ça me plaît quand même. Lorsqu'il y a longtemps que je n'ai pas entendu un disque de moi, n'est-ce pas? Alors ça, c'est à la maison. Mais alors, au bistrot... Dans les machines à sous, vous savez, on a de la musique avec 20 francs, n'est-ce pas? Et quand j'en rentre dans un bistrot, quelqu'un met 20 francs et pour écouter une chanson, alors là, ça me fait, c'est un autre plaisir. C'est un plaisir beaucoup plus professionnel, vous comprenez?
0: Est-ce que vous avez l'intention de composer un autre oratorio ou bien une œuvre de plus longue haleine?
1: Je ne sais pas, vous savez, c'est difficile l'oratorio parce que ça ennuie tout le monde, la formule de l'oratorio. Moi, j'ai fait un oratorio, jusqu'à maintenant, on appelait ça oratorio parce qu'il fallait bien trouver un nom à ça. J'ai écrit la chanson du mal-aimé de Guillaume Apollinaire. Enfin, là, tout de même, c'est un morceau de choix, n'est-ce pas?
0: Oui,
1: on ne peut pas tous les jours trouver un texte comme ça pour faire un oratorio.
0: Malheureusement. Et puis-je, pour terminer, vous demander tout à l'heure de chanter cette chanson de vous que j'aime beaucoup et qu'on entend très peu souvent parce que je crois qu'elle est très difficile, l'Opéra du Ciel.
1: Ouais, je veux bien vous la chanter, mais... Je vous assure que c'est vraiment extrêmement difficile, que ça ne va pas être très bon.
0: En tout cas, ce sera une chose qu'on n'entend jamais, malheureusement, parce que c'est une très belle chanson.

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0: Écoutez, mon cher Poiret, j'ai découvert dans le recueil un poème que j'aime particulièrement.
1: Un de plus, n'est-ce pas?
0: Oui, un de plus. Léo Ferré m'a promis d'accepter de le dire. Je crois que c'est la première fois que notre ami ne chante pas, mais récite.
2: Madeleine, rappelle-toi, mon ange, cette neige de nuit avec mes cheveux gris, les chiens qui s'ébrouaient des flocons de tes yeux, ce rempart d'herbes tristes et de moutons anxieux, cette alpe camarade accoudée à ton lit. Rappelle-toi, mon ange, le sourire de Dieu qu'on touchait de la tête, la montée à la paille avec le vent debout et tout debout là-haut, la tendresse à genoux qui nous rafraîchissait le dos avec nos bêtes. Rappelle-toi, mon ange, ces fleurs de la vertu hautaine et leur fumée qui ressemble aux fumées de tes fleurs de la lune et que j'allais chercher comme on cherche fortune au bout d'une perdrix que je n'osais tirer. Rappelle-toi, mon ange, si je meurs avant toi, je veux que, vagabonde, tu souffles un vent de tous les diables au cul des gens, apprenant notre amour à leur cœur impotent, et que Dieu, voyant ça, signe la fin du monde. Rappelle-toi, mon ange, et si tu meurs devant, je suivrai à la trace, comme le chien perdu, sans collier, ni pâté, recherche tendrement son chagrin à la place où son bonheur si bêtement s'est arrêté.
3: Ah, Brinville,
0: oui.
3: Cette fois, voyez-vous, je suis entièrement d'accord avec vous. J'aime ce poème.
0: N'est-ce pas? Eh bien, écoutez, à mon tour, si vous le permettez, je vais vous réciter un poème de ma composition en l'honneur du poète Léo Ferré.
3: Non, non, Brinville, non, sûrement pas. Il serait indécent que ce soir où Léo et Madeleine vous ont fait l'honneur d'être vos hôtes, quelques jours après la publication du premier recueil de Léo Ferré, vous ayez le culot de glisser une de vos élucubrations.
0: Ah,
3: sûrement
0: écoutez,
3: pas, non.
0: Je vous prie d'être poli. D'ailleurs, ce n'est pas exactement un poème, plutôt une petite déclaration.
3: Une petite déclaration, mais
0: oui,
3: alors,
0: oui.
3: Une très petite, alors.
0: Ah oui, tout ce qu'il y a de petit.
3: Bon, alors dans ces conditions, je vous écoute. Allez-y.
0: Voilà. Cher Léo Ferré, chère Madeleine Ferré, je suis heureux de vous remercier au nom des auditrices et des auditeurs de l'ARTF et en mon nom.
3: Oui, en votre nom et au mien, je vous prie.
0: C'est ça.
3: Associez-moi.
0: C'est ça, et au nom de Jean Poiret également, en souhaitant que votre livre, Poète vos papiers, connaisse le succès qu'il mérite, c'est-à-dire un grand, grand succès.
3: Bravo, bravo, bravo, bravo. C'est très bien, Brinville, c'est très bien. C'est un peu simplet, c'est un peu bête ce que vous venez de dire, mais
0: merci.
3: C'est d'une sobriété qui vous honore.
0: N'est-ce pas? Écoutez, merci beaucoup, cher Poiret. Quant à vous, cher Léo, vous me permettez de vous appeler Léo, n'est-ce pas? Je vous répète ma gratitude ainsi qu'à votre chère Madeleine.
3: Vous n'allez pas laisser partir Léo sur ce ton-là?
0: Comment sur ce ton? Quel ton?
3: Vous n'avez qu'à m'écouter. Bougez pas parce qu'avec vous, on n'en sortira pas. Cher Léo Ferré, vous ne pouvez pas quitter cette petite soirée brinvillesque sans nous chanter cette chanson que je n'ai pas assez souvent l'occasion d'entendre et que j'aime, comme le dirait si finement Brinville, particulièrement cette chanson qui a pour titre « L'été s'en fout ».
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0: 10 fois merci, cher Léo Ferré.
1: Oh, 1000 fois merci, j'espère, Léo, que vous reviendrez à une de nos prochaines soirées.
0: Je vous ferai remarquer que Léo Ferré n'a pas dit oui.
1: Il n'a pas dit oui, c'est certain, mais il n'a pas dit non.
0: Oui, mais enfin...
1: D'ailleurs, je suis sûr qu'il reviendra. À partir de mardi prochain, j'ai demandé à mes amis de venir gentiment, sans nous avertir. Oui, nous allons les recevoir impromptu et en direct.
0: Et en direct.
1: Et je compte sur vous, Poiré.
0: Oh, mais sans aucun doute. Et s'il n'en reste qu'un, je serai celui-là, même en direct. Vous le savez très bien.
1: Nous batifolerons.
0: Nous dirons des poèmes, nous boirons peut-être.
1: Oui, peut-être.
0: Peut-être si vous avez un geste généreux.
1: Oui.
0: Nous chanterons.
1: Ce sera très gai, vous savez.
0: Ce sera très gai, oui. Enfin, ce sera gai, espérons-le. Peut-être,
1: oui,
0: peut-être.
1: Oui. Alors, à mardi prochain, jeune poète, vos papiers.
0: Allons.
1: Oh, pardon, je ne sais plus ce que je dis.
0: Poète, à vos luttes. Voyons.
2: Poète, à vos luttes.

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Il est des hommes à qui la simple indignation ne suffira jamais et qui se tiennent debout, sans peur, face à l'histoire. Des hommes pour lesquels la liberté est la vie même et vaut qu'on y risque sa peau. Des hommes irréductibles, mal vus par tous les régimes. Ainsi en est-il de Georges Guingouin, résistant, franc-tireur, fondateur du maquis du Limousin, que nous écoutons dans cette émission produite par Marie-France Gréminger en 1990. Georges Guingouin avait alors 77 ans.

0: 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Aujourd'hui, Georges Guingouin par Marie-Françoise Gréminger. On l'appelait le préfet du Maquis. Georges Guingouin est né le 2 février 1913 à Magnac-Laval, d'une directrice d'école et d'un sous-officier de carrière, comptant parmi les premiers tués de la Grande Guerre. Georges Guingouin prépare l'école normale, adhère au Parti communiste en 1935 et il est nommé instituteur à Saint-Gilles-les-Forêts en Haute-Vienne. Parcours classique, voie toute tracée entre le respect des valeurs républicaines et le militantisme politique. L'un fera de lui un héros, premier maquisard de France, libérateur de Limoges, compagnon de la Libération. L'autre lui causera quelques soucis, voire des déchirements. Mais pour Georges Guingouin, l'année 1939 viendra changer le cours de l'existence et le 18 juin 1940 marquera le début de sa révolte.
1: Le 18 juin 1940, je suis dans un hôpital de Moulins sur Allier, blessé, quand les unités allemandes arrivent dans la matinée. Et naturellement, pour moi, le problème se pose, être prisonnier. Alors, je n'accepte pas, et sous une pluie de balles, je rejoins le poste de secours du régiment qui défendait la ville, et avec ce régiment-là, je suis évacué. Et c'est le même jour que, mais à la BBC, qu'au soir, le général de Gaulle lance son célèbre appel. Quoi qu'il arrive, la flamme de la résistance française ne s'éteindra pas. Je reviens ici, à Saint-Gilles-les-Forêts. Parce que dans ma famille, j'ai des racines de lutte dans ma famille. J'ai mon grand-oncle qui a été volontaire dans l'armée Chanzy de la Loire. Et enfant, j'étais passionné par tout ce qu'a écrit Victor Hugo. Et je me rappelle assez de ces fameuses phrases « Aux francs-tireurs, allez traverser les alliés, passer les torrents, profiter de l'ombre et du crépuscule, serpenter dans les ravins, glissez-vous, rampez, ajustez, tirez, exterminez l'invasion, défendez la France avec héroïsme, soyez terribles aux patriotes. » Et je me souviens aussi que dans mon enfance, j'avais relu plusieurs fois le livre de Herman Chatrian sur la lutte des paysans vosgiens en 1815. Alors, le pays, c'est la petite montagne Limousine. Ici, vous êtes au pied du mont Gargan, qui domine en Haute-Vienne. Et vous êtes dans un pays où les travailleurs, les paysans ont du mal à vivre. Ce sont des petits producteurs. Et il y a ici de grandes racines de la liberté, comme par exemple au village qui est ici en bas, habité du temps de Napoléon III. Il y en a tout mieux, car à cette époque, à Napoléon III, tous les gens d'ici, ils partaient au mois d'avril et revenaient au mois de novembre parce qu'ils partaient sur Paris ou sur Lyon, car c'était ce qu'on appelait les hirondelles blanches. Et là-bas, naturellement, étant à Paris, ils prenaient contact avec ils devenaient gens de progrès. C'était des gens de courage, naturellement, qui partaient pour leur nourriture, mais ils devenaient aussi gens de progrès. Ainsi, par exemple, ce Toumieux était blanquiste et il était franc-maçon et il a participé aux barricades de la Commune. Et à la tête d'une de ces barricades de la Commune, il a été pris, fait prisonnier et fusillé. Et son corps est à l'heure actuelle au Père Lachaise. Plus bas ici, dans un autre village, qui s'appelle Le Chalard, il y avait un vieil homme que j'ai connu. Quand j'étais instituteur ici à Saint-Gilles, je suis allé souvent discuter avec lui, il est mort en 1937. Il m'expliquait que lorsqu'il était garçonnet, qu'il avait 7 ou 8 ans, il allait dans les bois ravitailler des communards qui venaient de Paris. Car à côté de cette commune-là, se trouvait à Sussac un homme qui a adhéré à la première internationale quand elle était fondée à Paris, qui s'appelait Senis. Et Senis était à la Commune le responsable de l'érection des barricades et le responsable de la commission du travail. Et là, lui, il avait pu échapper à la commune sanglante. Il était revenu dans son pays. Il avait ramené avec lui ses 18 communards. Et ces 18 communards, dans les bois de Doms, avaient été ravitaillés par les paysans, dont en particulier ce vieil homme que je vous parle, qui s'appelait Pantex Pardou. Pantex Pardou. C'est une terre de liberté. Et même avant cela, parce que je suis l'ancien secrétaire du rayon communiste de cette région-là, et j'assurais toute réunion de cellules, et alors ça me permettait de discuter avec les gens. Et je me rappelle une fois, ma surprise, ayant fait une réunion de cellules à Maléon, de voir un de mes camarades dire « Mais mon père a été à Cayenne ». Alors je lui demandais pourquoi, il m'a dit « Oui, mais il a été... » Il est au moment qu'il y a eu le coup d'état de Louis-Napoléon Bonaparte, de décembre. Dans la région, il y a un député qui s'est soulevé, le député Lamazière de Saint-Léonard. Il a prêché la révolte. Il y a eu des bagarres avec la maréchaussée. Alors, c'est les gars qui ont été pris, ils ont été renvoyés à Cayenne. D'autres, comme par exemple un nommé Pierre Faucheux, a échappé aux gendarmes et est resté 7 ans planqué dans les carrières de Linard. On peut dire que c'est le premier hors-la-loi de la région. C'était ici, les racines de la liberté et Limousine. Quand je suis revenu dans ma région, naturellement, j'ai pensé à retrouver les gens courageux que je connaissais personnellement. Et je suis allé voir un tel, un tel, un tel. Et à la fin du mois de juillet, j'en avais trouvé une vingtaine. J'ai eu 3 ou 4 refus. Des gars qui avaient un peu peur, mais après, ils ont repris eux-mêmes dans l'action. Ils sont revenus dans l'action, mais ça, c'était le phénomène normal. Parce qu'il faut bien comprendre que si, dès que Pétain s'est installé, il y a un climat de peur, vraiment, qui a été créé dans les campagnes. Pendant la campagne, les nouveaux maires désignés par Vichy, on les appelait Pétain. Ce Pétain de Châteauneuf lui avait demandé de participer à la Légion des combattants organisée par Vichy. Lui, il avait refusé. Il avait été déplacé d'office à ce moment-là, et était venu à Sussac. Il y avait par contre des maires et des conseillers municipaux, anciens membres du parti, même n'exerçant aucune activité, qui avaient été arrêtés à Émoutiers, comme l'ancien maire d'Émoutiers, Dr Fressex, de ses membres du conseil municipal, c'est-à-dire on essayait de faire régner la peur dans les campagnes. Alors naturellement, il fallait avoir des gars courageux. Alors, au bout d'environ, je vous dis, un mois de travail, j'avais une vingtaine d'amis qui avaient été d'accord avec moi pour entreprendre quelque chose. Et naturellement, le premier problème, c'est d'expliquer, parce qu'il faut bien comprendre qu'à ce moment-là, ça a été une catastrophe. Le peuple de France était anéanti. C'était ahurissant ce qui s'était passé. Le désastre de l'armée anéantie, les colonnes de réfugiés qui étaient partis, les Alsaciens lorrains qui étaient venus se réfugier, même ici en Haute-Vienne, le peuple était vraiment anéanti. Et naturellement, pour reprendre le moral, c'était une lutte décisive, il fallait expliquer. Alors mon premier but, ça a été d'expliquer, c'est-à-dire de faire un opuscule d'une dizaine, une vingtaine de pages, et dans lequel, en conclusion, je citais les paroles du président Roosevelt, qui, dans son discours du samedi 20 juillet 40, avait dit, en parlant de ce qui arrivait en France, « Ce n'est pas une guerre ordinaire, c'est une révolution imposée par la force des armes, elle n'a pas pour but de libérer les hommes, mais de les réduire à l'esclavage, au moyen de la dictature. » Et j'allais encore plus loin, j'écrivais « Le premier but du fascisme mondial, asservir les peuples est atteint, il ne lui reste plus qu'à les animer à la lutte contre l'URSS, afin d'être maître du monde. » Vous voyez, en 40, je prévoyais que Hitler attaquerait l'Union soviétique. À cette époque, au Parti communiste, il faut faire attention, je vous parle de juillet 40, je vous parle d'août 40, de septembre 40, je n'étais pas en contact avec l'appareil clandestin du parti communiste. Je n'étais en contact avec ce qu'on appelle la Paris illégale qu'en septembre 40, où d'ailleurs j'ai eu des responsabilités sur la base de la Haute-Vienne du Parti communiste français. Alors la position de Jacques Duclos était tout à fait différente, parce que dans les humanités que nous avions à reproduire, sur l'humanité clandestine, noir sur blanc, on ne pouvait voir ni Londres, ni Berlin, abat la guerre impérialiste, et on nous disait « Torres au pouvoir ». Alors c'est vraiment inconcevable qu'en 40, on dise « Torres au pouvoir ». Enfin, finalement, Duclos m'a renvoyé un document à reproduire rien qu'au cadre du parti, et qui est le numéro 9. Et dessus, j'ai lu à ma stupéfaction, il ne faut pas faire d'acte isolé, comme tout acte de résistance au début est naturellement un acte isolé, et surtout, nous devons être sans haine vis-à-vis des soldats allemands. Quand j'ai vu une pareille chose, le ciel m'est, pour ainsi dire, tombé sur la tête, et j'ai refusé de reproduire pour toute cette région-là ces directives, et j'en ai informé Jacques Duclos. Ça a été mon premier accrochage au point de vue théorique avec le Parti communiste. Dès le début, dès la fondation, nous n'avions pas du tout la même position. Moi, je considérais que notre devoir était de lutter, de combattre à travers les masses immédiatement. Je n'ai pas connu à ce moment-là l'appel du général de Gaulle. Je l'ai su plus tard, mais naturellement, nous n'avions pas du tout d'opposition avec le général de Gaulle. Et comme moi-même, j'ai édité le premier journal du Travailleur Limousin en janvier 1941, je me suis bien gardé d'attaquer de Gaulle. Au contraire, je faisais l'union de tous les Français avec de Gaulle. Naturellement, parmi ma recherche d'hommes courageux, je me suis adressé à ceux que je connaissais intimement. Et ceux que je connaissais intimement, c'était ceux des cellules du Parti communiste de la région que je voyais régulièrement. Je me suis d'abord adressé à eux, après beaucoup d'autres sont venus, sans question politique, mais je me suis adressé à eux. Et les premiers, par exemple, c'était Anita, chez lesquels j'avais justement planqué, comme l'on dit avant de partir, le matériel d'impression du rayon des Moutiers, les ronéos, les stencils et le papier. C'est un autre, la famille Bourdaria, Léonard et Marie Bourdaria de Mouret. C'était un autre, comme par exemple Pierre Bezeau. C'est les premiers fondateurs, si l'on peut dire ici, de la résistance limousine. C'est les paysans qui sont là-bas du départ avec un maître d'école. Et naturellement, ces hommes-là n'étaient pas au courant de ma dissidence, on peut dire, avec le Parti communiste. Du moment que j'avais moi-même refusé de publier l'opuscule au cadre, je ne leur avais pas fait connaissance, automatiquement. Ils n'étaient pas au courant, naturellement, de mon différend avec Jacques Duclos. Moi, j'ai considéré que Jacques Duclos avait fait une erreur fondamentale, mais dans tous les combats politiques ou pas, on voit les hommes faire des erreurs et redresser après. Et naturellement, il n'en savait absolument rien. Et alors, en automne 40, j'ai fait mon premier tract, appel à mes camarades paysans. Et alors, je me suis aperçu, si on peut dire, d'une erreur. Parce que, naturellement, c'était un document contenu confidentiel. Et étant donné le climat de peur, je me suis aperçu qu'en réalité, même les bons camarades hésitaient à en faire connaître aux autres. Il y avait un vrai frein. Une opposition à ce que le tract court. On savait à Sussat, qu'à Émoutier, que l'instituteur de Saint-Gilles fait la résistance, mais un point c'est tout. Alors j'ai décidé à ce moment-là, la veille, la deuxième foire d'Émoutier, de mars 41, de faire une distribution massive de tracts, c'est-à-dire j'ai pris une sacoche de tracts, et puis toute la nuit, parce qu'il y a une gendarmerie à Émoutier, toute la nuit, j'ai passé à distribuer le tract, et alors le lendemain, naturellement, ça a été une véritable, un événement à Émoutier. Tous ceux qui étaient des pourpétins se précipitaient avec des casseroles ou pas pour les ramasser, pour personne ne les voit. Et puis les autres, au contraire, étaient très contents, ils enfouissaient dans leurs poches pour les donner à leur famille. Alors après le même mois, le mars, la veille de la foire de Sussat, 23 mars, j'ai renvoyé une équipe de jeunes faire une distribution et on en a fait dans toute la région. Mais alors, naturellement, la maréchaussée était consciente et la veille des foires, elle était vigilante. Alors nous avons changé de tactique et avec des équipes de cyclistes, on a arrosé des villages à des moments différents. Mais à ce moment-là, tout le monde savait la résistance et naturellement, ça encourageait beaucoup les hommes. La résistance devenait publique, c'est-à-dire qu'on avait franchi un seuil essentiel de la résistance, c'est-à-dire d'une action secrète, on était passé à une action publique.

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1: Alors, nous faisons le suivi, c'est-à-dire que nous créons dans toute cette région un climat contre Pétain. Et à tel point qu'il y a eu un rapport officiel d'un commissaire de police qui est allé près du maréchal Pétain dire que cette région était la région essentielle de résistance de toute la France sud. Et le maréchal Pétain lui-même, le 12 août 1941, a tenu à dire qu'il sentait un vent mauvais se lever dans toute la France. Eh bien, c'était nous, les gars du Haut-Limousin, qui étions l'auteur, justement, de ce vent mauvais que le maréchal Pétain constatait déjà. Mais la lutte civile continuant, nous sommes passés à un stade supplémentaire. Car ici, naturellement, l'oppression de Vichy se caractérisait sur toute la masse des travailleurs des champs. Dans toutes les communes ici, il y avait, comme je vous l'ai dit, des petits pétains. Et alors, naturellement, ils avaient des ordres, comme par exemple, de chaque commune devait fournir tant de tonnes de fourrage. Et alors, naturellement, eux, ils s'imposaient le moins possible. Et puis, les autres, ils les imposaient au maximum. Ici, un tel qui n'a que 4 vaches, il est imposé plus de fourrage qu'il ne pourra même pas nourrir ses vaches. C'est quand même malheureux ce régime-là. Et alors c'est comme cela que j'ai fait sauter la première botteleuse le 12 décembre 1942 à Émoutiers, et d'autres botteleuses ont commencé. Ça c'est l'action militaire, mais moi, en août 1941, j'ai pensé de l'action civile à passer à l'action militaire. Mais penser à l'action militaire, il ne faut pas que ce soit du blabla, parce que pour faire de la guerre, il faut avoir des fusils, il faut avoir du matériel de guerre, et nous, on n'avait rien. Bon. Et la seule chose qu'il y avait, heureusement, c'est que les paysans limousins sont très conservateurs. Et en principe, tous les vieux qui avaient fait la guerre 14-18 avaient rapporté chez eux tel fusil, telle munition, tel revolver, etc. ou pas. Et puis aussi, bien que le Pétain ait obligé tous les gens à donner leurs armes de chasse, il y en avait quelques-uns qu'ils n'avaient pas donné en dépôt au mairie, qu'ils avaient conservé. Alors en août 41, j'ai donné comme mission aux hommes qui travaillaient avec moi de rechercher des armes de guerre, c'est-à-dire on devenait des soldats. Et à ce moment-là aussi, j'ai créé ma première planque dans les forêts en avril 1941. Lorsque j'ai repris le contact avec l'appareil légal du parti, Jacques Duclos, comme j'étais secrétaire de mairie, j'avais des cachets de mairie, on m'a demandé de faire ce qu'on appelle les vrais faux papiers pour les gars responsables de la direction du parti. Et naturellement, c'est des vrais faux papiers, c'est-à-dire que je recherchais dans l'état civil des gars de Saint-Gilles qui étaient ou prisonniers de guerre ou ailleurs qui n'étaient pas là, et je leur donnais leur vraie identité de façon qu'on puisse la vérifier. Seulement, comme il y avait le cachet de mairie de l'état civil, il était entendu qu'aucun de ces gars responsables qui avaient de pareils papiers ne devait avoir des tracts et des journaux clandestins. Car à ce moment-là, ils me faisaient tomber. Mais, vous savez, je connais la faiblesse de la nature humaine, alors je me suis bien douté qu'un de ces jours, je tomberais. Et alors, au mois de décembre 40, j'écris à ma fiancée, qui était dans l'Aube, que je lui rendais sa liberté, et celle qui restait fidèle et qui restait ma femme. Et alors, ce qui devait arriver, au mois de mars 41, ce qu'on appelle l'interrégional qui commandait tous les départements marchandiers de Clermont-Ferrand, s'est fait arrêter par la police, et naturellement, avec du matériel du parti, des stencils du parti, et naturellement, une de ces fameuses pièces d'identité que j'avais faites, et le lendemain, j'avais la police à ma recherche ici. Et c'est comme ça que je suis commencé à devenir hors la loi. Je vous ai dit tout à l'heure qu'à l'automne 41, j'avais donné des premières instructions pour avoir du matériel de guerre. Et alors, naturellement, à côté de mes groupes civils, si on peut dire, de résistance, j'ai pensé à faire une structure militaire. Des hommes chargés de faire uniquement des opérations militaires. Et ma première opération, où je suis homologué au premier national, est celle du 1er octobre 1941, que j'ai faite avec trois hommes. Alors, à ce moment-là, en 1941, je suis parti organiser la Haute-Corrèze. Et je suis parti avec un jeune paysan, Georges Cueil, qui m'accompagnait avec son fusil de chasse. Et nous avons, comme si, pendant trois mois, organisé toute la Haute-Corrèze, c'est-à-dire que j'organisais des groupes de résistance civile, et à côté, j'organisais des groupes de structures militaires. Alors, quand j'avais presque terminé ce travail, que tout était en bon état, j'ai eu la surprise d'avoir un envoyé spécial de Jacques Duclos, Roucotte, qui est venu me voir au mois de mars 1942. Il dit, Georges, toute ton activité, ce n'est pas dans les campagnes que tu devrais la faire, c'est dans les villes, les groupes armés doivent être faits dans les villes et pas dans les campagnes. Alors,

0: Alors, je me rappelle que toute une après-midi, j'ai discuté avec Gabriel Houcotte en expliquant que l'histoire prouve toujours que c'est des campagnes et dans les campagnes seulement qu'on peut créer une armée de libération et que c'est l'armée de libération qui libère les villes et que c'est jamais les villes qui peuvent se libérer elles-mêmes, car dans les villes, il y a le poids de la police, il y a le poids de l'armée, il y a le poids de la maréchaussée et on ne peut pas faire une armée dans les villes. On peut faire ce qu'on appelle des actions ponctuelles dans les villes, mais on ne peut pas créer une armée dans les villes. Mais je n'ai pas réussi à le convaincre. Et Houcotte m'a menacé naturellement. Il m'a dit, écoute, si tu ne cesses pas de ton activité dans les campagnes, je dirais aux Corréziens de rompre avec toi. Mais je dis, je prends mes responsabilités. Moi, je considère que je suis dans la bonne voie. Je reviens dans la région que je dirigeais, toute la région de Châteauneuf et Moutier-Saint-Léonard. Et à ce moment-là, j'étais autonome par rapport au Parti communiste dans la lutte armée. Bon, alors, revenant en Haute-Vienne, dans mon secteur, je me consacre uniquement à la lutte armée. Je ne m'occuperai plus du tout de questions politiques. Je m'occuperai uniquement de la lutte armée. Et naturellement, la lutte armée va prendre une extension dans toute la France d'ailleurs, car en 1943, dans toute la France, les jeunes ne veulent pas partir en Allemagne. Il y a des jeunes qui se réfugient dans les endroits combattants. Alors des jeunes vont dans le Jura, des jeunes vont dans les Hautes-Savoies, des jeunes ici viennent me trouver, j'ai des gars de Bretagne qui viennent me voir, et qui me rejoignent, j'ai des gars de Paris qui viennent me voir. Et alors, on peut dire les premières unités maquis de ces jeunes ont été formées au printemps 1943. Quand j'organise mon premier maquis régulier, je le fais aux trois chevaux au mois d'avril 1943. Et alors, à ce moment-là, c'est une succession de groupes armés. Par exemple, au mois de mai, le haut état-major avait demandé au groupe de combat de Limoges de détruire l'usine Vatelès de régénération de caoutchouc du Palais. Car en France, il y avait deux usines de ce type, et c'était très important pour les Allemands. Il y avait le Palais et Gennevilliers. La Gennevilliers avait été bombardée par la RAF, et la RAF a eu beaucoup de pertes en avion, il y a eu des pertes dans la population civile, l'état-major allié avait pensé que pour l'usine du Palais, il valait mieux demander aux groupes autochtones de la faire sauter. Or, les groupes de combat avaient eu des arrestations, et les gars, ces arrestations civiles, ils avaient peur, ils ne savaient pas. On m'a demandé si je pourrais faire sauter l'usine du Palais. Alors, je suis parti avec un jeune paysan du Val, de ma tanière, si on peut dire, des trois chevaux. J'ai fait 50 km de nuit pour aller faire sauter Vatelès. Et j'ai eu un retard d'une heure. Et le lendemain, j'ai failli perdre la vie avec un accrochage avec la gendarmerie. Après cette affaire, c'était un coup très sensible que nous avons donné aux forces allemandes. Et j'en ai la preuve par des documents allemands que j'ai récupérés à la libération de Limoges. D'autres opérations ont été faites, parce que nous sommes passés à un stade supérieur, ici. Nous avons fait ce qu'on appelle les raids. C'est une caractéristique de l'action militaire, de faire des raids, porter des coups, et puis revenir. Le 14 juillet, ici, on a fait un raid, et après, ça a été d'autres destructions. Peu même avant la formation du premier maquis, ici, aux trois chevaux, il y avait... On a fait sauter ici le viaduc du Bussy-Varage. Et alors, pour éviter un départ de STO pour l'Allemagne, alors il y avait eu deux solutions. Il y avait la solution ou faire un déraillement, ou faire sauter le viaduc du Bussy-Varage. Alors, sauter faire un déraillement, ça aurait été réparé le lendemain, et ça se voyait pas dans la population. En faisant sauter le viaduc du Bussy-Varage, à ce moment-là, le train Limoges-Jussel était obligé de s'arrêter à Châteauneuf. À Châteauneuf, il y avait un autocar qui conduisait les gens à Moutier et vice-versa. Et tous les gens se disaient, mais qui a fait ça? Et même les gens qui passaient disaient, mais c'est qu'il y a le maquis ici, en Limousin. Et à ce moment-là, naturellement, à partir de ci, nous avons fait des opérations militaires vraiment qui ont été très sensibles, même avec les Allemands.
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0: Alors, parallèlement à cette action supérieure des partisans des raids, nous avons agi sur un point essentiel parce que toute lutte armée, pour qu'elle soit victorieuse, doit avoir l'appui complet de la population. Pierre Bezeau, de Saint-Anne-Saint-Prier, justement, m'avait dit « Tu fais sauter les batteleuses pour qu'il n'y ait pas de foin pour Hitler et pour que le foin reste ici. Mais ne pourrais-tu pas arrêter les batteuses ?» Et je lui dis « Mais c'est embêtant parce que les batteuses, ça appartient des petits propriétaires, il y en a qui sont sympathisants à nous, ça va peut-être les gêner. » Ah, il dit non, il faudrait quand même que tu arrêtes les batteuses, parce que comme ceci, le ravitaillement général ne pourra pas venir. Et puis à ce moment-là, nous sommes battrons au fléau, et justement, nous pourrons conserver du grain, et vous irez au maximum de grain. À un moment donné, alors j'ai fait sauter 8 batteuses à la fois, la même nuit, et toutes les batteuses de la région sont revenues, il n'y a plus de batteuses dans la région. Et en continuant sur cette ligne-là, contrairement à la taxe de Vichy qui ne donnait pas la valeur normale aux produits agricoles, j'ai créé une propre taxe. Et dans toutes les communes de la région, j'ai fait afficher les arrêtés du préfet du Maquis. Par exemple, les pommes de terre qui se vendaient à 1,40 francs, j'ai fixé le prix des pommes de terre à 4 francs. Et en même temps, j'ai demandé aux meuniers de moudre de la farine blanche. Et à ce moment-là, sur le coin de France, en novembre 1943, ici, les paysans pouvaient dire « Quel au maquis qui nous baillant le pou blanc ». Et je me rappelle que 20 ans plus tard, ayant donné à un jeune garçonnet qui venait de Corrèze une miche de pain blanc, il est revenu me voir parce qu'il se rappelait cette miche. À ce moment-là, c'était vraiment un autre pouvoir qui s'installait contre Pétain, c'était le pouvoir du peuple. Je m'étais, moi, justement, intitulé le préfet du Maquis, et je me rappelle très bien d'un événement savoureux, dans la petite commune de Sussac, à côté d'ici, quand l'affiche a été collée, le curé du coin, il est venu lui-même à la mairie de Saint-Gilles-et-Forêt pour bien constater que ma signature est authentique. Et dans toute la région, pendant tout l'automne, on a fait appliquer les affiches du Maquis. Alors, il y a eu réaction en personne du maréchal Pétain qui nous a renvoyé une véritable armée de GMR et d'escadrons dirigés par le général Bois pour nous combattre. Et même dans la petite commune dont je vous parle de Sussac, pendant un mois, il y a eu un escadron de GMR qui a tenu une garnison. Mais malgré eux, nous avons fait appliquer les Maquis. Et alors, on peut dire qu'en décembre, nous sommes venus, on peut dire, l'armée régulière des partisans, parce que c'était l'hiver. Avant, on combattait avec nos vêtements civils, effilochés, etc. À ce moment-là, j'ai fait prendre des uniformes de chantier de jeunesse. Et ici, tous les maquisards qui combattaient avaient la peau de mouton, le blouson de cuir et le pantalon de chantier de jeunesse. Et c'est à ce moment-là, en 1943, qu'on en a pris des grades, c'est-à-dire que toute armée doit avoir naturellement une structure militaire, donc des sections avec des capitaines, des lieutenants, des commandants. Et nous étions une armée tellement redoutée que l'état-major allemand lui-même a dit « c'est la petite Russie limousine ». La petite Russie limousine. Quand les hommes qui ont quitté les bois en septembre 1945, je les décompte exact, il y avait 145 maquisards qui ont quitté les bois. Mais à ce moment-là, ils ont été dispersés par petits détachements et tous les jours, ils s'augmentaient. Alors, notre structure militaire était double. C'est-à-dire, il y avait les illégaux, les maquisards, si on peut dire qu'ils combattaient, mais il y avait aussi les légaux. C'est-à-dire que dans chaque commune, il y avait une structure militaire qui était composée de civils, qui avaient leurs fusils, qui avaient leurs armes, et qui nous donnaient un coup de main lorsque nous avions une opération importante, et surtout nous servaient d'éclaireurs. Cette armée, puisque même l'état-major allemand nous connaissait comme une armée valeureuse, on peut dire, eh bien, il fallait qu'elle vive. Alors, naturellement, ce problème de vivre, c'est un problème qui est très délicat. Parce que quand une armée doit vivre sur la population, eh bien, évidemment, ça crée des frictions. Et souvent, le problème n'a pas été résolu d'une façon naturelle. Quand nous étions dehors la loi au début, que nous n'étions que quelques groupes, c'était les paysans eux-mêmes qui nourrissaient. Des pommes de terre, un peu de viande, c'est vite trouvé. Quand nous avons été des détachements plus nombreux, il fallait avoir, par exemple, des veaux. Alors à ce moment-là, nous avons fait des réquisitions, c'est-à-dire que dans la région, il y avait des notables qui avaient tout été des pétainistes. Alors on leur réquisitionnait un veau, deux veaux, trois veaux. Et puis alors après que nous sommes devenus une armée plus importante, alors il fallait demander aux gens, mais les payer. Alors que par exemple, dans notre région, comme dans le Vercors, naturellement, il donnait des papiers pour bons à payer à la population après la libération. Eh bien, ici, j'ai pensé que la seule méthode, c'était de me procurer moi-même de la monnaie sonnante trébuchante en attaquant des transports de fonds du trésorier payeur général de la Haute-Vienne, en attaquant des dépôts de banque à Émoutiers. Et à ce moment-là, nous payons régulièrement tous les propriétaires. Et je vous cite un cas amusant, si vous voulez dire. Quand nous étions une armée puissante, eh bien, même dans la région, ça ne suffisait pas. Il fallait que nous allions à 20 ou 30 km plus loin chercher du ravitaillement. Et je me rappelle du jour qu'un de mes lieutenants, qui était parti avec un camion en rattachement, était allé très loin d'ici, dans un autre département, chercher des porcs près de Meunier, parce qu'à ce moment-là, chez les Meuniers, ils engraissaient beaucoup les porcs à ce moment-là. Alors, mon gars s'est trouvé près du Meunier, en même temps qu'un détachement voisin de la S qui était ici. Alors, gentiment, entre eux, ils ont partagé les porcs, et puis il en restait quelques-uns. Alors le minotier s'est approché de mon lieutenant, c'est le lieutenant Poissac. Il a dit, il en reste quelques-uns, vous ne pouvez pas revenir les chercher. Alors mon lieutenant dit, vous savez, moi j'ai 50 bornes ou 80 bornes à faire, le camarade de la S est tout près, il vaut mieux que ce soit le camarade de la S qui revienne les chercher. Mais il dit, pourquoi? Ah, il dit, c'est que votre ami, il me donne ça en mon papier, payable après la libération. Je ne suis pas sûr qu'il serait payé. Est-ce que vous voulez payer? Voilà. C'est un petit détail, mais c'est comme ça, naturellement. On vit au fond de l'État français. C'est l'État de Vichy qui, inversement, nous payait la nourriture nécessaire pour nos hommes. Au mois de décembre et au mois de novembre, une grande partie de mes hommes avaient des bottes, parce qu'il y avait de la boue ou pas. Il fallait une paire de chaussettes. Et comme ils faisaient souvent des marches de nuit de 30 ou 40 km, une paire de chaussettes, ça ne tenait pas. Il fallait au moins deux paires de chaussettes dans la paire de bottes. Et encore, elles étaient toutes mouillées. Eh bien, on a demandé de l'aide. Et dans toute la région, toutes les grand-mères se sont mises d'elles-mêmes à tricoter des chaussettes. Et tous les gars de la résistance avaient des chaussettes tricotées par les grand-mères de la région.
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0: Nous étions un maquis aguerri. Un maquis, naturellement, qui chaque jour allait à l'offensive. C'est-à-dire, à chaque jour dans cette zone, il y avait des embuscades, à tel point que les autorités allemandes avaient passé une note en disant que les voitures devaient être accompagnées. Mais un beau jour, le 28 mars 1944, ma compagnie, moi-même, faisant une embuscade, voit arriver trois voitures de liaison allemandes qui contenait la commission d'armistice allemande de Limoges. Naturellement, elle était capturée. Mais l'opération était si efficace que nous avons su après que l'état-major allemand lui-même a annoncé la nouvelle à Hitler et qui était à son repère en Prusse orientale. Et Hitler, lui, à cette nouvelle, a eu peur que les maquis du Massif central coupent la France en deux. Alors, il décida, Hitler en personne, le 6 avril, de prendre cette division blindée, la 2e DB, et de la mettre sous les ordres du groupe d'armée G du général Blakovitch, qui commandait le centre de la France. Il a fait la bévue qui a coûté peut-être le succès de la guerre. C'est certainement que, il s'est reconnu par tous

SS, la 21e division Blindé-SS et la division Panzer-Lehr. S'il y avait eu une 4e division, on peut être certain qu'il y aurait eu un désastre anglo-américain. C'est un fait historique essentiel. Alors qu'Hitler avait renvoyé cette division pour nous combattre, cette division qui est arrivée à Montauban et dans toute la région au mois d'avril 1944. Et alors, lorsqu'est arrivé les événements, contrairement à ce que tous les historiens français racontent, cette division blindée d'Assache est partie de Montauban pour venir combattre les unités du Limousin. Nous avons l'ordre militaire allemand qui spécifie l'ordre suivant. En date du 7 juin 1944, ordre de l'OB Ouest, 3e et 2e bureau 36-38-44. Premièrement, l'évolution de la situation des bandes dans le massif central au cours des derniers jours et des dernières heures exige une intervention brutale et immédiate des forces importantes. Deuxièmement, à cet effet sont subordonnés avec effet immédiat aux militaires belges Frankreich, corps de réserve, et avec la 189e division de réserve, la 2e DBS, avec tous ces éléments disponibles. Alors, troisième ordre, le point essentiel, la 2e DBS, c'est-à-dire Dasrech, est à mettre en marche immédiatement sur région de Tulle et Limoges. À son arrivée dans cette région, elle recevra de nouveaux ordres de l'état-major du 66e corps de réserve. Donc, historiquement, la Dasrech est partie pour la région Tulle et Limoges, c'est-à-dire pour combattre les maquisards, limousins et corréziens. Nous savons aussi, d'après l'ordre de marche à Dasrech, qu'arrivée à Limoges, cette unité devait partir sur Clermont-Ferrand. Mais le 9 juin, à 18h, le général Lamerding a reçu un ordre de haut commandement de partir immédiatement sur le front Normandie. Ordre qu'il n'exécutera qu'avec 48 heures de retard, par suite de la capture par les maquisards du Sturmbannführer Kampf, héros de la division, entre Sovia et Saint-Léonard-de-Noblat. La dépêche officielle, nous le savons, est arrivée à Limoges le 9 juin à 18h du soir. Donc, hors d'immédiatement de partir pour la Normandie. Bon, à 20h le même soir, le même jour, notre première brigade capture Kampf. C'est seulement les divisions SS qui avaient des héros. Dans les unités allemandes, il n'y avait pas de héros. Mais les unités SS avaient des héros. C'était l'homme le plus valeureux de toute la division. Le coup est tellement dur pour le général Lamerding que de lui-même, il sursoit à l'ordre de l'état-major allemand. La division d'Astrache ne partira qu'après 48 heures de retard. Le généralissime Meisenhower lui-même reconnaîtra plus tard que cette action des maquis avait sauvé la tête de pont allié. Alors, quand le captif est en mes mains, je reçois, très peu de temps après, une liaison de Limoges qui vient de la part du général Lamerding m'offrir la libération de 50 patriotes enfermés à la prison de Limoges contre Kampf. Alors, je peux vous dire qu'à un moment donné, j'ai hésité. 50 patriotes, ça valait la peine que je leur redonne Kampf. Mais 2 heures après, j'ai reçu une liaison qui venait d'Oradour-sur-Glane, m'apprenant le massacre d'Oradour-sur-Glane. Alors, à ce moment-là, j'ai dit non, je ne peux pas prendre un pareil assassin. Et j'ai appris en même temps que non seulement il y avait eu le drame d'Oradour, mais que lui-même Kampf avait, au combat du Combeau Vert, fait passer ses propres chenilles de tank sur les maquisards qui avaient été blessés. Alors j'ai donné ordre de le passer par les armes. Et il a été aussitôt passé par les armes.

0: après avoir donné un coup sérieux au point de vue national, et sauvé le fonds allié. Naturellement, nous avons eu affaire à la répression des forces allemandes. D'autant plus que nous avions reçu le 26 juin un parachutage massif avec 72 forteresses américaines et un autre parachutage le 14 juillet. Et le parachutage du 14 juillet, j'avais spécifié qu'il devait surtout contenir des fusils mitrailleurs, du mortier et l'armement complémentaire. Car nous étions très mécontents du parachutage de masse du 26 juin, car ils avaient mis des mitraillettes, ils avaient du matériel léger, qui n'avait aucune valeur. La mitraillette, c'est bon pour une arme de choc, mais ça ne sert à rien pour des unités de partisans. Alors le 14 juillet, ce parachutage devait être fait, avec 36 forteresses, il a d'ailleurs été fait. Mais malheureusement, le 9 juillet, j'ai appris qu'il y avait, j'avais à faire face à une offensive générale des unités allemandes, à une manœuvre d'encerclement, par une brigade du général von Gesser qui partait de Clermont-Ferrand, par des unités allemandes qui étaient à Tulle et à Brive, par une unité très redoutable du 1er régiment, du 19e régiment de police SS de Limoges, et qui faisait une attaque d'encerclement. Alors, voyant cette attaque d'encerclement, j'ai donné ordre de faire sauter tous les ponts, tous les barrages, et comme tout le matériel que j'avais le 14 juillet n'était pas distribué, j'ai donné l'ordre à mes hommes, contrairement à notre habitude de frapper et de disparaître, de tenir coûte que coûte. C'est-à-dire que pendant 48 heures, mes unités du Mont Gargan à ma tête, nous nous sommes opposés à l'avance des unités allemandes. Et nous sommes allés au corps à corps avec l'unité allemande. Et là, le 18 juillet, il y a eu des combats farouches au Mont Gargan. Et le soir, tout le Mont Gargan était embrasé. On pouvait le voir 50 km à la ronde. Alors, les opérations que je vous ai données ont été faites par la première brigade de marche des francs-tireurs sous mon commandement. Et que je vous dis, était autonome du mouvement des francs-tireurs et partisans. Et localisée uniquement sur mon secteur, c'est-à-dire sur la région est de la Haute-Vienne, commandant les 5 cantons de l'est de la Haute-Vienne. Mais au mois de juin, naturellement, le 26 juin exactement, on m'a offert le commandement départemental alors des francs-tireurs et partisans français de la Haute-Vienne. Naturellement, j'ai accepté ce commandement des francs-tireurs et partisans français pour la Haute-Vienne. Et en plus, au mois d'août, le 3 août, on m'a offert le commandement des forces françaises d'intérieur. C'est-à-dire, à partir du 3 août, je commandais toutes les unités de la Haute-Vienne militaire, c'est-à-dire les unités francs-tireurs et partisans français, les unités de l'armée secrète, les unités de l'ORA. Et à ce titre-là, c'est là que j'ai préparé les opérations de commandement et de libération de la ville de Limoges. Au point de vue militaire, j'avais deux tactiques à prendre. Ou faire une attaque brutale sur la ville de Limoges, ou faire une attaque d'encerclement. Une attaque brutale, c'est très, à mon point de vue très grave. Car je savais à ce moment-là que le chef de la Gestapo, Meyer, s'était promis, quand nous libérerons Limoges, de prendre des emprisonnés du champ de foire et de les fusiller. C'est malheureusement ce qui s'est fait dans beaucoup de villes de France. À Bourges, à Toulouse ou ailleurs, quand nos camarades rentraient d'un côté, les amants fusillaient les autres avant de partir. Alors à ce moment-là, j'ai décidé d'empêcher le bras de Meyer de frapper. J'ai donné ordre de faire l'encerclement de Limoges. Et toutes mes unités ont fait à partir du 12 août l'encerclement de Limoges. À ce moment-là, les unités étaient prises dans la souricière. Il y avait un problème important. À côté des unités allemandes, il y avait toutes les unités de garde mobile de GMR qui étaient à côté d'eux. Et j'ai pensé naturellement qu'il était essentiel pour agir sur le moral du général allemand Geisinger que ces unités nous rejoignent. J'ai convoqué à mon PC, à Linard, le lieutenant-colonel Besson qui avait pris au nom de l'ORA le commandement de toutes ces unités militaires françaises. Et je lui ai donné l'ordre de quitter Limoges et de nous rejoindre. Cet officier d'abord a hésité, mais j'ai dit, c'est mon ordre formel, Il n'y a pas de raison que nous combattons, que vous ne combattez pas. Il m'a promis de faire mouvement. Or, ça a été un point essentiel que j'ai appris par mon SR. Mon service de renseignement avait une antenne à l'état-major même de Gleninger, qui était un Autrichien qui servait au Metz. Or, peu avant l'assaut qui devait être fait sur Limoges, parce que j'avais l'accord de haut état-major allié, qui me promettait l'aide d'une escadrille de Mosquito, il y a eu la libération de Brive. Et à ce moment-là, au Metz d'état-major allemand, on a discuté si l'officier qui commandait Brive avait eu raison ou non de se rendre. Et il y a eu discussion, et le général Gleninger a approuvé cet officier. Tandis que l'officier qui commandait évidemment le régiment de SS, lui n'approuvait pas. Il considérait que l'officier ne devait pas se rendre. Ayant appris ça, j'ai dit, tiens, il y a peut-être possibilité d'obtenir que Gleninger se rende. J'ai renvoyé un de mes émissaires, trouvé le consul suisse Jean d'Albis, de ma part, d'aller voir le général Gleninger pour une reddition. Quand le général Gleninger a reçu le consul suisse, il a dit qu'il n'était pas question qu'il se rende aux mains du colonel Guingouin, qu'il ne le reconnaissait pas. Mais que s'il y avait des unités alliées, peut-être il s'y rendrait. Comme avec moi, j'avais des officiers de la mission interalliée, des Américains, des Anglais, je leur ai dit, eh bien, soyez officiers plénipotentiaires. À ce moment-là, je les ai renvoyés comme officiers plénipotentiaires auprès du général Gleninger, et ils ont eu l'accord du général Gleninger. La reddition officielle devait avoir lieu à 20h. Seulement, comme toujours, il y a le grain du sable. Les SS, au dernier moment, n'ont pas voulu obéir au général Gleninger. Et alors que j'avais donné l'ordre à mes unités de quitter les embuscades pour s'apprêter à rentrer pacifiquement à Limoges, eh bien, à ce moment-là, les SS ont foncé, ils sont emparés du général Gleninger, et les SS ont fusillé, assassiné le général allemand Gleninger. Voilà ce qui s'est passé. Et nous avons pu, à ce moment-là, libérer Limoges sans un coup de fusil. Mais n'oubliez pas que pour les opérations de libération de Limoges antécédentes, il y a bien 50 jeunes Français qui ont donné leur vie.
1: Comment expliquez-vous qu'on parle peu du maquis Limousin ? Quelques historiens ont étudié ses actions, mais il est loin d'être connu, du moins par le public, comme l'est celui du Vercors, par exemple.
0: Le Vercors est célèbre parce que surtout c'était des éléments de l'armée qui ont combattu. Tandis qu'ici, c'est les éléments du peuple qui ont combattu. Et c'est un désastre pour la mémoire des Français, car le Vercors, on s'incline devant tous les combattants du Vercors qui sont morts, mais au point de vue militaire, c'est une erreur grossière. Car jamais les unités du Vercors auraient dû prendre les défensifs qu'ils ont menés. C'est, on peut dire, exactement le même phénomène que si on considère que Waterloo, ça a été un désastre, pour nous, les maquisards, le Vercors, c'était un désastre de la résistance

Cette guerre des partisans est une guerre très particulière, car nous avons affaire non seulement à l'ennemi, à la barbarie des SS, même je dirais à la barbarie de la Wehrmacht, car lorsque j'étais attaqué en avril 1944 par la fameuse division B, le général Bremer au commandement, qui avait passé, comme ils disent, peigne fin, la Dordogne, la Corrèze, et qui est venu m'attaquer. Ils avaient massacré des populations. Par exemple, à Dordogne, sur 146 maisons de Ruffignac, ils en avaient brûlé 144. Il y a eu des déportés, des fusillés dans cette région-là. Et un point essentiel, une caractéristique qu'on veut cacher, c'est que toutes les fois que nous avons notre sang à nous, des patriotes à couler à flou, toutes les fois que nos réseaux ont été décapités et que les gars sont partis d'un camp de déportation et sont venus, c'est en raison de délateurs. C'est un point essentiel. C'est lâcheté des Français qui a fait couler le sang des hommes. Et naturellement, non seulement la lâcheté des Français, mais la lâcheté des policiers. Je vais vous raconter un fait personnel. Lorsque j'étais hors la loi, en octobre 1941, et qu'on n'arrivait pas à me saisir, et que la police essayait désespérément de me retrouver, ils ont, dans leur bas état d'esprit, une idée leur a germé. On ne peut pas arriver à saisir Guingouin, mais parce qu'il y a de bons amis. Eh bien, si on arrêtait ces bons amis, et à force de les arrêter, de les tabasser, peut-être qu'on aura sa piste. Et ainsi, un jour, un individu à leur disposition renvoie une lettre au préfet de la Haute-Vienne indiquant que dans la chaumière du Chalat, par un trou du grenier, il avait vu une réunion tenue en ma présence, dans laquelle se trouvait naturellement Jean Diou, se trouvait Anita, nous étions six. La réunion n'avait pas existé, mais le prétexte a été donné pour s'en saisir. Anita a été arrêtée, d'ailleurs il sera déporté et reviendra pour mourir. Jean Diou aura été tellement tabassé par la police de Limoges qu'il ira à l'hôpital de Limoges. Et voilà les procès de basse police. Et ici, dans la région, tout le monde connaît le délateur. Et le délateur avait une vieille mère. Et toutes les fois que le délateur venait voir la 20e brigade de police de Limoges, il revenait avec d'argent plein ses poches. À tel point que la vieille mère a dit à la boulangère « Mais je ne sais pas ce que fait mon fils à Limoges, il revient chaque fois plein de sous. » Voilà les méthodes de délateur. Voici les méthodes de basse police utilisées à notre époque, malheureusement. Et très malheureusement pour le nord de la France. Et d'un état que je dis de droit. J'ai rencontré le même fait après la libération. Parce que contrairement à ce qu'on raconte, ça a été la chasse aux maquisards. Combien de mes camarades qui ont combattu au feu ont été obligés d'aller à Bordeaux voir une instruction? Combien de fois moi-même j'ai été pour les défendre? Eh bien, j'ai eu malheureusement, je dis, la grande surprise pour un Français de voir la police de Limoges pratiquer les mêmes procédés et avec les mêmes inspecteurs de police qui nous avaient pourchassés. Une honte pour la France que des gars qui nous avaient pourchassés, qui étaient encore en poste, on dit qu'on a épuré. Permettez-moi de dire qu'après la libération, c'est les maquisards qui ont été épurés. Et je vous souhaitais, commissaire de police de Limoges, qui avait, comme on l'a dit dans le terme, instrumenté contre nous, qui a été parmi l'équipe qui a arrêté un pauvre malheureux paysan, qui a été arrêté, déporté, qui n'est jamais revenu. Un autre inspecteur de police, qui lui a un camarade en transfert, se vantait d'arrêter Guingouin, que seul lui arrêterait Guingouin. Mais savez-vous ce qui est arrivé plus tard? Eh bien, plus tard, on les a chargés d'une enquête contre des faits retenus contre moi. Car à la libération, comme par hasard, et ça, naturellement, jamais on va rétablir la vérité, mais deux individus avaient assassiné
les pères et les frères Tarichou. La manœuvre était de faire l'opération, de faire reporter le poids contre la résistance. Et là, on avait imaginé non pas un conseil de guerre avec 5 personnes, mais cette fois-ci, il y en avait 11 qu'on avait non pas vu du trou de rognier, mais par une lucarne. Et même un échappa de peu à être dans ce conseil de guerre, car il était marchand de vin à Sussac, et à ce moment-là, il se trouvait en Dordogne, et naturellement, il avait la preuve qu'il ne pouvait pas être au conseil de guerre. Bon, on a arrêté ces hommes, on m'a arrêté moi-même, j'ai été à Brive, eh bien, on m'a drogué, on m'a assommé, et j'étais mourant dans une prison française. Et au lieu de me soigner, de Brive, on m'a conduit à Toulouse, en prison, et non pas en hôpital. Et si ma femme, si les camarades de la Haute-Garonne ne s'étaient pas démobilisés, eh bien, je serais mort et enterré à l'heure actuelle. Voici ce qui s'est fait sous la 4e République.

0: Le Petit Prince, que l'on aime ou pas, que l'on soit sensible ou pas à la poésie du texte et des dessins de Saint-Exupéry, on admettra que l'on a rarement fait aussi fort dans le genre incontournable. Pour s'en convaincre, il suffit de savoir qu'il est, après la Bible, l'un des ouvrages les plus traduits, peut-être même le plus traduit au monde. Aussi, cela méritait-il qu'en 1982, sur France Culture, l'émission Roue Libre se penche sur Le Petit Prince dans une série en quatre volets, se partageant entre les paroles de différents intervenants et la lecture d'extraits de l'œuvre de Saint-Exupéry par Jean-Pierre Leroux et Françoise Pavy. 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Les voyages du Petit Prince, première de quatre émissions, Le Pilote et Le Petit Prince. 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

tout a commencé par la rencontre de deux êtres venus du ciel. L'un est un petit bonhomme habitant une lointaine planète du cosmos, sans doute la planète B612. L'autre est un aviateur dont l'avion tombe en panne en plein désert. Cet aviateur, qui ressemble étrangement à Antoine de Saint-Exupéry, a depuis son plus jeune âge eu des difficultés pour faire comprendre ses desseins. Mais laissons-lui la parole.

0: Lorsque j'avais 6 ans, j'ai vu une fois une magnifique image dans un livre sur la forêt vierge qui s'appelait « Histoire vécue ». Ça représentait un serpent boa qui avalait un fauve. On disait dans le livre « Les serpents boa avalent leur proie tout entière sans la mâcher. Ensuite, ils ne peuvent plus bouger et ils dorment pendant les 6 mois de leur digestion. » J'ai alors beaucoup réfléchi sur les aventures de la jungle et à mon tour, j'ai réussi avec un crayon de couleur à tracer mon premier dessin. J'ai montré mon chef-d'œuvre aux grandes personnes et je leur ai demandé si mon dessin leur faisait peur. Elles m'ont répondu « Pourquoi un chapeau ferait-il peur ?» Mon dessin ne représentait pas un chapeau. Il représentait un serpent boa qui digérait un éléphant. Alors, j'ai dessiné l'intérieur du serpent boa afin que les grandes personnes puissent comprendre. Incompris, j'ai ainsi vécu seul, sans personne avec qui parler véritablement, jusqu'à une panne dans le désert du Sahara, il y a 6 ans. Quelque chose s'était cassé dans mon moteur et comme je n'avais avec moi ni mécanicien ni passager, je me préparais à essayer de réussir tout seul une réparation difficile. C'était pour moi une question de vie ou de mort. J'avais à peine de l'eau à boire pour 8 jours. Le premier soir, je me suis donc endormi sur le sable à 1000 miles de toute terre habitée. Alors, vous imaginez ma surprise au lever du jour, quand une drôle de petite voix m'a réveillé. Elle disait
1: « S'il vous plaît, dessine-moi un mouton. »
0: Hein ?
1: « Dessine-moi un mouton. »
0: J'ai sauté sur mes pieds comme si j'avais été frappé par la foudre. J'ai bien frotté mes yeux, j'ai bien regardé, et j'ai vu un petit bonhomme tout à fait extraordinaire, qui me considérait gravement. Il n'avait en rien l'apparence d'un enfant perdu au milieu du désert, à 1000 miles de toute région habitée. Quand je réussis enfin à parler, je lui dis « Mais qu'est-ce que tu fais là ?» Et il me répéta alors tout doucement, comme une chose très sérieuse
1: « S'il vous plaît, dessine-moi un mouton. »
0: Et je dis au petit bonhomme avec un peu de mauvaise humeur que je ne savais pas dessiner. Il me répondit
1: « Ça ne fait rien. Dessine-moi un mouton. »
0: Comme je n'avais jamais dessiné un mouton, je refis, pour lui, l'un des 2 seuls dessins dont j'étais capable, celui du boa fermé. Et je fus stupéfait d'entendre le petit bonhomme me répondre
1: « Non, non, je veux pas d'un éléphant dans un boa. Un boa, c'est très dangereux. Et un éléphant, c'est très encombrant. Chez moi, c'est tout petit. J'ai besoin d'un mouton. Dessine-moi un mouton. »
0: Alors, faute de patience, comme j'avais hâte de commencer le démontage de mon moteur, je griffonnais. Bon, ça, c'est la caisse. Le mouton que tu veux est dedans. Mais je fus bien surpris de voir s'illuminer le visage de mon jeune juge.
1: C'est tout à fait comme ça que je le voulais. Crois-tu qu'il faille beaucoup d'herbe à ce mouton?
0: Pourquoi?
1: Parce que chez moi, c'est tout petit.
0: Ça suffira sûrement. Je t'ai donné un tout petit mouton. Il pencha la tête vers le dessin.
1: Pas si petit que ça. Tiens, il s'est endormi.
0: Et c'est ainsi que je fis la connaissance du petit prince.

0: Je comprends pas ce que je dessine. C'est-à-dire que... Bon, enfin, mes images, moi, je les fais, et je me dis toujours, faut se partager le travail, les autres les comprennent. Et moi, j'ai du papier blanc, et j'essaie de lire un peu dans à travers le papier blanc. Enfin, je mets de l'eau sur la surface de la feuille. Et puis, au fond, je suis une espèce d'essuie-glace, c'est-à-dire j'essaie de nettoyer pour voir mieux ce que j'ai en moi. Et je regarde cette feuille et j'essaie de, comme ça, de préciser des rêves, au fond, mes propres pensées. Et de temps en temps, je me dis, tiens, c'est ça. Et à ce moment-là, je signe une image. C'est-à-dire, pour moi, c'est fini, je le vois comme ça. Je la ressens profondément comme ça, en termes de couleur, en termes de volume, en termes de lumière, en termes d'idées. Et je la propose aux autres, c'est-à-dire quand je signe une image, j'écris Folon en bas à droite, ça veut dire fin, c'est comme la fin d'un film, je veux dire, c'est que pour moi c'est fait. Je crois qu'un auteur invente, propose aux autres quelque chose, je veux dire sa propre conviction, enfin disons sa propre ferveur dans une histoire, dans un travail, et ensuite c'est aux autres de l'enrichir. Une affiche que je dessine, je la vois au moment où je la fais, et puis je l'oublie, et je la retrouve un jour dans la rue, sur un mur, beaucoup plus tard, ou dans un livre, ou chez quelqu'un, et tout d'un coup, là, j'ai un point de vue sur cette chose. Pas du tout parce que j'en suis l'auteur, mais parce que j'ai un point de vue, je me dis, tiens, c'est pas mal, c'était quand même pas mal. Ou bien, tiens, c'est vraiment pas bien du tout, parce que j'aurais pas du tout dû mettre ce rouge à côté de ce bleu. C'est-à-dire qu'il y a une distanciation, au fond, immense avec, si vous voulez, moi, ce qui m'intéresse, c'est de les faire, les choses, c'est d'agir, c'est le moment de faire.
1: Et une fois que c'est fait, ça ne vous appartient plus.
0: Non, c'est pas fait pour ça, c'est des bouteilles à la mer, c'est des... Bon alors, une bouteille à la mer, il y a un message dedans, paraît-il, ou pas, je sais pas. J'ai reçu une lettre d'une dame en Amérique, par exemple, qui m'écrit à propos d'une image que j'avais dessinée et qui représentait simplement un homme sur une île qui regardait une planète blanche, ronde, et le reflet dans l'eau, sur la mer, le reflet de la planète blanche, c'était une planète carrée. Je ne sais absolument pas pourquoi j'ai fait ça. C'est quelque chose sur les apparences, c'était de l'autre côté du miroir, je ne sais pas. Ça me paraissait une évidence formidable. Je veux dire. Et c'est tout, mais je ne pouvais pas l'expliquer. Puis cette dame m'a écrit « Est-ce le péril froid de notre devenir ?»

0: J'avais ainsi appris que sa planète d'origine était à peine plus grande qu'une maison. Ça ne pouvait pas m'étonner beaucoup. Je savais bien qu'en dehors des grosses planètes comme la Terre, Jupiter, Mars, Vénus, auxquelles on a donné des noms, il y en a des centaines d'autres qui sont quelquefois si petites qu'on a beaucoup de mal à les apercevoir au télescope.
1: Les planètes peuvent être, disons, les corps célestes solides, peuvent avoir des dimensions qui vont du micron, la dimension de grain de sable, le plus petit grain de sable, jusqu'aux dimensions de la Terre. La Terre, c'est parmi les plus gros corps qui puissent être solides. Au-delà de ça, ils deviennent gazeux. Vous voyez, on parlerait par exemple de planètes pour des corps de la dimension de la Terre. On parlerait d'astéroïdes pour des corps plus petits, par exemple des corps dont les dimensions seraient de quelques kilomètres à quelques dizaines de mètres, par exemple. Plus petits encore, on les appellerait plutôt des météorites ou des cailloux. Et plus petits encore, on les appelle des poussières. Alors, il y a toute la gamme possible des corps solides dans l'espace. Alors, si vous augmentez, si vous considérez des masses encore plus grosses, par exemple au-delà de la Terre, bien comme je vous dis, il y a des problèmes qui se posent et ça n'arrive plus à être solide, ça devient vaguement gazeux, ça devient un peu plastique, c'est un peu ce qui arrive pour Jupiter et Saturne, qui sont ce qu'on appelle des planètes géantes et qui sont à mi-chemin entre des étoiles. Alors, l'étoile, elle est encore plus grosse. Pour vous donner une idée des masses, par exemple, par rapport à la masse de la Terre, par exemple, Jupiter fait peut-être 1000 fois la masse de la Terre et le Soleil en fait près d'un million. Donc quand vous arrivez à 1 million de fois plus massif que la Terre, c'est une véritable étoile. C'est complètement gazeux et ça brille et c'est très chaud.

0: Quand un astronome découvre l'une d'elles, il lui donne pour nom un numéro. Il l'appelle par exemple l'astéroïde 3251. J'ai de sérieuses raisons de croire que la planète d'où venait le Petit Prince est l'astéroïde B612. Cet astéroïde n'a été aperçu qu'une fois au télescope en 1909 par un astronome turc. Il avait fait alors une grande démonstration de sa découverte à un congrès international d'astronomie, mais personne ne l'avait cru à cause de son costume. Les grandes personnes sont comme ça. Heureusement, pour la réputation de l'astéroïde B612, un dictateur turc imposa à son peuple, sous peine de mort, de s'habiller à l'européenne. L'astronome refit sa démonstration en 1920 dans un habit très élégant. Et cette fois-ci, tout le monde fut de son avis.
1: Il existe une union astronomique internationale qui a pour mission de nommer les étoiles, de nommer les planètes, de nommer les astéroïdes. Alors pour les étoiles, on les nomme dans le cadre de la constellation. Par exemple, on va parler de Alpha de la Lyre. Alors il y a la constellation de la Lyre et l'étoile la plus brillante s'appellera Alpha de la Lyre. Ça, c'est Vega. Vega s'appelle aussi donc Alpha de la Lyre. Beta, gamma, delta, alors vous avez tout l'alphabet grec. Et puis ensuite, vous pouvez mettre deux lettres une après l'autre. Et puis passer un certain... Bon, évidemment, ça aussi, ça finit par s'épuiser. Et là, on met des chiffres. Alors, il y a par exemple un célèbre catalogue qui avait été fait par un astronome américain, Henry Draper, HD. Alors, on parlera de l'étoile HD 106543. Les astronomes savent ce que c'est. Elle a sa fiche signalétique avec sa position, ses caractéristiques, sa couleur, sa grosseur et tout et tout. Pour les astéroïdes, c'est un peu la même chose. On leur a donné des noms aussi, Cérès, Vesta, Pallas, etc. Et puis les plus petits, on leur donne aussi des numéros. Et les planètes aussi. Maintenant, quand on découvre, bon, vous savez que les satellites de Jupiter, par exemple, ont des noms qui s'appellent Io, Europa, Ganymède, Callisto. Il y en avait 15. Et maintenant, on vient d'en découvrir deux ou trois autres. Alors maintenant, on leur a donné les noms de 16, J16, c'est-à-dire le 16e de Jupiter. Et je pense qu'un jour ou l'autre, on donnera des noms aussi à ces satellites. Par exemple, il existe tout un code de nomination des cratères de la Lune, par exemple. Vous savez que les cratères de la Lune portent des noms comme le cratère d'Hipparque ou le cratère de quelques autres noms. Et quand on a regardé l'autre, quand on a vu pour la première fois l'autre côté de la Lune, il y a eu une petite querelle amusante entre les Américains et les Russes, parce que les Russes ont dit « Et v'là, c'est notre tour, alors on nomme tous les cratères avec des noms russes, alors c'était des Popov et des Orlov et des si et ça. » Et puis l'Union astronomique internationale a dit « Quand même, pas trop vite. » Alors on a décidé de donner à ces cratères de la Lune des noms d'astronomes célèbres, mais décédés. Parce qu'à ce moment-là, si on commençait à donner des noms d'astronomes célèbres vivants, alors ça aurait été une surenchère terrible, parce que tout le monde aurait voulu avoir son petit cratère, comme tout le monde veut avoir sa plaque sur la rue, disant qu'ici est décédé M. Inter. Et alors, il se passe cette chose, c'est que tous les trois ans, il y a cette réunion de l'Union astronomique internationale, et on regarde quels sont les astronomes célèbres dans le monde entier qui sont morts pendant les trois ans, et dans une cérémonie très digne, on dit, voilà, ce sera le cratère de M. Kuiper, ou le cratère de M. Struve, ou le cratère de M. un tel et un tel. Et par exemple, il est arrivé qu'on a appris à la dernière minute, mais juste avant la réunion, que M. un tel était mort. Alors c'était plutôt une bonne nouvelle, ça, pour lui, qu'il n'est pas trop tardé, puisqu'il est mort à temps pour avoir son nom sur le prochain cratère. Enfin, il y a tout un rituel un peu folklorique autour de tout ça.
2: Oui, justement, on va revenir un peu aux astronomes. À votre avis, l'habit fait-il l'astronome? Pourrait-on dire la barbe fait-il l'astronome?
1: Oui, c'est une question qui se pose, et c'est une question qui se pose à plusieurs niveaux. Il est certain que si vous êtes un astronome d'une grande université américaine, Harvard, ou Berkeley, ou MIT, ou Columbia, et que vous faites un travail donné, vous avez beaucoup plus de chances que ce travail soit reconnu rapidement et adopté comme valable que si vous êtes un astronome turc comme dans le livre du Petit Prince, que vous travaillez dans un petit observatoire et que vous portez des vêtements traditionnels turcs. Ceci dit, il ne faudrait pas croire que tout se passe toujours très mal. Il existe, par exemple, des cas où d'excellents scientifiques venant de pays qui n'ont pas une tradition scientifique ou qui n'en ont plus, qui n'en ont eu ou qui n'en ont plus, eh bien, ça a mis un certain temps, mais ils ont fini par être reconnus. Par exemple, il y a un physicien, bon, ça vaut aussi pour la physique, un physicien grec. Alors, la Grèce a eu évidemment une très grande tradition scientifique, mais il y a eu, disons, un creux de plusieurs milliers d'années. Et maintenant, ça reprend, mais très lentement. Et il y a un monsieur, je crois que son nom est Christophilos, qui a inventé un principe très précis d'accélérateur, c'est-à-dire un instrument très important pour la physique des particules. Il a publié dans une petite revue obscure, personne ne l'a lu, et c'est resté comme ça pendant longtemps. Et puis, on a même d'autres gens aux États-Unis ont redécouvert, mais je crois, si j'ai bonne mémoire, totalement indépendamment, le principe, et l'ont utilisé. Et là, de tierces personnes ont fait remarquer que cette idée avait déjà été publiée par ce monsieur Christophilos en Grèce. Alors non seulement on a reconnu la paternité de cette idée, mais comme il avait demandé des droits, eh bien il a fait une fortune très rapide parce que tous les accélérateurs ont dû effectivement lui payer des droits. Donc je crois qu'en gros, il est plus difficile pour un scientifique, et ça vaut dans tous les domaines de la science, d'un pays obscur d'arriver sur le marché, mais qu'il faut rendre justice à la communauté scientifique. Il existe de nombreux cas de gens qui sont, par exemple, des Indiens d'une partie très, très peu connue des Indes, même pas des grandes villes des Indes, ou de petits pays qui sont arrivés à devenir aussi célèbres que n'importe qui.

0: petit prince. J'ai compris peu à peu ainsi ta petite vie mélancolique. Tu n'avais eu longtemps pour distraction que la douceur des couchers de soleil. J'ai appris ce détail nouveau le quatrième jour, au matin, quand tu m'as dit...
1: J'aime bien les couchers de soleil. Allons voir un coucher de soleil.
0: Oh, mais il faut attendre.
1: Attendre quoi?
0: Mais attendre que le soleil se couche. Tu as eu l'air très surpris d'abord. Et puis tu as ri de toi-même. Et tu m'as dit...
1: Je me crois toujours chez moi.
0: En effet, quand il est midi aux États-Unis, le soleil, tout le monde le sait, se couche sur la France. Il suffirait de pouvoir aller en France en une minute pour assister au coucher de soleil. Malheureusement, la France est bien trop éloignée. Mais sur ta si petite planète, il te suffisait de tirer ta chaise de quelques pas et tu regardais le crépuscule chaque fois que tu le désirais.
2: Par exemple, vous pouvez le faire en Concorde, puisque le Concorde voyage plus vite que la rotation de la Terre. Par exemple, vous savez que si vous partez de Paris et que vous allez vers Montréal, si vous le faites dans un avion ordinaire, bien que le temps de trajet soit de 7 heures, vous arrivez à Montréal seulement 2 heures plus tard. C'est-à-dire, si vous êtes parti d'ici à midi, vous arriverez à Montréal à 2 heures de l'après-midi. Si vous voyagez en Concorde, un avion réaction supersonique, vous pouvez partir de Paris à midi et arriver à Montréal, par exemple, à 11 heures, heure locale, 11 heures du matin, s'entend, 11 heures du matin, heure locale. Ce qui veut dire que vous pouvez avoir autant de couchers de soleil que vous voulez. Il suffit de voyager plus vite que la vitesse de rotation de la Terre, c'est-à-dire environ 1500 km à l'heure, et vous allez voir autant de couchers de soleil que vous voulez.
1: Un jour, j'ai vu le soleil se coucher 43 fois.
0: Et un peu plus tard, tu ajoutais...
1: Tu sais, quand on est tellement triste, on aime les couchers de soleil.
0: Le jour des 43 fois, tu étais donc tellement triste. Mais le petit prince ne répondit pas.

Je parle toujours des couchers de soleil et les photos, j'ai marqué les cartes postales. Il y a quelques levées de soleil, mais il y a beaucoup de couchers de soleil. Et curieusement, la journée meurt glorieusement. C'est beaucoup plus impressionnant le soir. Très étrange. Parce qu'au fond, ce qui est beau, c'est vrai que c'est l'eau, parce que c'est le début de quelque chose, c'est le début d'une journée. Et le matin, sur justement au milieu de la Beauce, hein, j'ai la chambre juste en face, je vois le soleil se lever. Mais le moment qui précède l'eau, il y a cette lumière un peu, je ne sais pas, métaphysique, dans le ciel avant que de voir vraiment le soleil arriver, comme un œil immense qui vient regarder comme ça derrière la terre. C'est impressionnant quand il arrive. Mais je trouve que vers 5 heures d'après-midi, quand on commence à voir le soleil se coucher, j'allais dire, quand on commence à voir les couleurs du ciel se changer, et jusqu'au moment où il disparaît vraiment, moi je trouve que c'est là que c'est fabuleux. Malheureusement d'ailleurs, parce qu'au fond c'est la fin d'une journée. Enfin, heureusement, on se dit quand même que le lendemain il va revenir.

0: Serait-il possible, Hubert Reeves, d'imaginer que dans la réalité on puisse vivre sur une planète aussi petite que celle du petit prince, qu'il suffit simplement de bouger sa chaise pour voir un coucher de soleil?
1: Et si une planète est petite, elle ne peut pas garder une atmosphère autour d'elle. C'est-à-dire que même si on lui donne une atmosphère, elle ne va pas la retenir. Elle ne va pas retenir cette atmosphère qui va s'évaporer rapidement dans l'espace. Alors il faudrait que ce personnage qui vit donc sur cette petite planète soit constamment en costume d'astronaute, c'est-à-dire qu'il est à l'intérieur de lui-même l'équivalent des bonbonnes que l'on donne aux gens qui font de la plongée sous-marine. Et il y a plein d'autres difficultés. Par exemple, l'atmosphère est aussi pour nous un parapluie par rapport à des rayonnements, une espèce de pluie cosmique qui arrive continuellement de l'espace, qu'on appelle des rayonnements ionisants, et qui sont très dangereux, qui sont très dangereux. Et on sait par exemple que les voyageurs qui feront plusieurs mois dans l'espace seront forcément soumis à des rayonnements qui peuvent être nocifs. Par exemple, en 2 mois, vous pouvez attraper autant de rayonnements que la dose maximale qui est tolérée, par exemple, si vous travaillez près d'un réacteur. Donc, vous aurez accru les probabilités d'attraper un cancer du sang, ce qui est ce que les leucémies, c'est ce que provoque en général une surabondance de rayonnement. Eh bien, les gens qui vivent dans l'espace et également ces habitants des petits astéroïdes, même si vous leur donnez des costumes spéciaux, spatiaux, qui leur permettent de respirer continuellement, ça, ils ne l'éviteront pas. Et donc, en ce moment, on voit très mal comment on pourrait vivre comme ça dans l'espace. On serait continuellement bombardé par ces rayonnements ionisants.

Au matin du départ, il mit sa planète bien en ordre. Il ramena soigneusement ses volcans en activité. Il possédait deux volcans en activité. Et c'était bien commode pour faire chauffer le petit déjeuner du matin. Il possédait aussi un volcan éteint. Mais comme il disait, on ne sait jamais. Il ramena donc également le volcan éteint. S'ils sont bien ramenés, les volcans brûlent doucement et régulièrement, sans éruption. Les éruptions volcaniques sont comme des feux de cheminée. Évidemment, sur notre Terre, nous sommes beaucoup trop petits pour ramener nos volcans. C'est pourquoi ils nous causent des tas d'ennuis.

Et demain, nous suivrons le petit prince dans son grand voyage. Aujourd'hui, nous avons rencontré le petit prince et le pilote. Jean-Michel Follon, dessinateur, et Hubert Rives, astronome, ont été les témoins. Jean-Pierre Leroux et Françoise Pavy ont interprété le rôle du petit prince et d'Antoine Saint-Exupéry.

0: Vous venez d'entendre « Le pilote et le petit prince », la première de 4 émissions d'une série intitulée « Les voyages du petit prince », diffusée le 15 février 1982 dans le magazine « Roue libre » des après-midi de France Culture. À suivre.
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0: Gene Kelly, danseur, évidemment, chanteur, incontestablement, même si lui prétendait ne pas l'être tout à fait. Et aussi chorégraphe, metteur en scène et réalisateur. Côté messieurs de Broadway à Hollywood, avec celui de Fred Astaire, son nom domine l'histoire de la comédie musicale américaine. À sa mort en 1996, Noël Simsolo rendait un vibrant et bondissant hommage à Gene Kelly en une série de 5 épisodes pleins de danse, de musique, de chansons, de rythmes et de claquettes. Dans le premier volet étaient évoquées les premières années de sa carrière, celles qui le menèrent jusqu'en haut des affiches des spectacles et des films qui allaient bientôt faire de lui l'une des plus grandes stars de l'usine à rêve hollywoodienne. Gene Kelly, un Américain à Hollywood, premier des 5 épisodes, de la scène au studio. Première diffusion le 5 août 1996 sur France Culture.
2: Je ne suis pas vraiment chanteur, mais le public est très content que, par exemple, si je chante Chantant sous la pluie, quand je chante Singing.

Le cinéma nous procure des centaines de souvenirs qui ne cessent d'escorter notre vie dans l'ombre et reviennent parfois émerger au hasard, à la vue d'une vieille photographie noire et blanche exposée dans la vitrine d'un brocanteur ou de la couverture bigarrée d'un numéro de Cinémonde, bradé sur le marché aux puces, à l'écoute d'une musique ou d'une chanson, au détour d'une rêverie ou à l'annonce soudaine d'une mort qu'on croyait pourtant impossible, comme celle d'un acteur qui chantait et dansait en souriant sous la pluie, oui, comme celle de Jane Kelly. Alors des sensations oubliées, infiltrées à des fantômes d'images en technicolor sur un écran géant, viennent hanter la mémoire pour nous ramener au temps de l'enfance, au temps des éblouissements magnifiques, des émerveillements et des émotions vives, au temps du début des années 50 et des salles de quartier dans une ville du Nord où, chaque dimanche après-midi, assis dans les premiers rangs sur le velours souvent râpé d'un fauteuil rouge, j'attendais avec émoi et impatience que le rideau se lève et que le film commence enfin. À cette époque, la bande dessinée et le cinéma américain étaient notre drogue d'enfant né avec la Libération. Sous le préau des cours de récréation, nous décalquions sans vergogne toutes ces féeries réalistes en psychodrame criard. Cowboy courageux, corsaire intrépide, explorateur téméraire, aventurier vainqueur, nous nous prenions tous alors pour ces idoles admirées au cinéma. Gary Cooper, Stewart Granger, Robert Taylor, Alan Ladd, Gregory Peck, Burt Lancaster, Kirk Douglas. Comme eux, nous chevauchions dans les plaines de l'Arkansas, nagions dans les mers aux couleurs d'émeraude et chassions le trésor aux confins de l'Amazonie. L'aventure était notre credo. Puis, en dehors de toute attente, une autre star nous bouleversa. Un jeune danseur qui bondissait comme un boucanier à l'assaut des frégates ennemies, entraînait ses compagnons dans des chorégraphies acrobatiques sur fond de gratte-ciel et débordait d'une énergie contagieuse qui nous faisait toujours tenter de l'imiter à la sortie du cinéma en fredonnant bien mal les rythmes de jazz et les orgies de violon au gré desquels il avait sauté, frappé du pied ou tourbillonné dans l'espace. Mais nos corps d'enfants essayaient en vain de reproduire les figures audacieuses effectuées avec une aisance apparente par ce prodigieux acteur à la souplesse séduisante. Alors, le soir, dans notre petit lit, quand nous arrivions aux frontières du sommeil, nous imaginions pouvoir danser avec lui, faire des claquettes avec la même grâce et conduire les ballets oniriques avec des femmes très belles, comme lui le faisait toujours aux portes de la nuit. Chacun de ces films nous surprit davantage. Ce n'étaient jamais des opérettes sucrées comme celles que nous entendions alors sur les ondes de la radio nationale. C'était l'aventure et la vie, en dansant. Cela suffit à ce que ce nom rejoignît la liste de nos héros. Jane Kelly entra dans notre musée pour ne plus jamais en sortir et nous étions persuadés qu'il était possible de danser la vie. Aussi, après le repas dominical, seul ou en famille, sous la pluie, la neige ou le soleil, nous marchions dans les rues pavées en espérant que le film programmé dans notre salle de quartier pouvait être une de ces somptueuses comédies musicales qui nous apportaient autant de bonheur. Dans le hall du cinéma, l'affiche nous rassurait. On y voyait Jane Kelly figée dans une position incroyable entre ciel et terre, arrêtée dans un mouvement de danse qui présageait une performance inoubliable. Ensuite, lorsque l'obscurité tombait doucement sur la salle et que l'écran s'illuminait, nous tremblions déjà d'émotion en voyant apparaître le cirque de la métro Goldwyn-Mayer au-dessus duquel un lion rugissait.

Dès que le cinéma parle, on y danse et on y chante. Le premier talkie, c'est ce jazz singer, le chanteur de jazz avec Al Jolson, ce qui est absolument logique, car la culture américaine est envahie par la musique. Depuis les spectacles colorés des minstrels en 1867 et les premières revues de Florence Ziegfeld en 1896, le show musical n'a jamais cessé de prospérer aux États-Unis. La radio, le disque et les scènes de Broadway ont imposé succès sur succès dans la mémoire populaire. Les noms de Irving Berlin, George Michael Cohan, Oscar Hammerstein, Jerome Kern, Cole Porter et Zygmunt Rumberg s'étalent au fronton lumineux des théâtres. Et en 1924, la création de Rhapsody in Blue de George Gershwin marque la consécration d'un nouveau style de musique en pleine osmose avec son temps. Les gens de cinéma sont bien conscients de cet état des choses et ils misent donc naturellement sur l'engouement populaire pour la musique du pays quand ils lancent le premier film parlant, en 1927. À cette époque, Gene Kelly a juste 15 ans. Né en 1912 à Pittsburgh, il a passé une enfance heureuse avec ses quatre frères et sœurs. Le sport le passionne par-dessus tout. L'adolescent pratique d'ailleurs l'athlétisme, le football, le baseball et fait même partie d'une équipe professionnelle de hockey. Sa mère l'avait pourtant poussé à faire de la danse quand il avait 8 ans, mais Jane avait alors abandonné. Au moment où Al Jolson, grimé en noir, triomphe sur les écrans du monde, il décide de reprendre des cours de danse, sans savoir encore que cette mutation technologique du cinéma va changer le cours de sa vie. Le krach de 1929 ruine les Kelly. Jean arrête ses études de journalisme et travaille comme moniteur d'éducation physique. Avec son frère Fred, il participe aussi à des concours de danse pour gagner un peu d'argent et après des études en sciences économiques, il décide d'être comédien et danseur, comme l'est déjà son frère Fred, et devient bientôt arrangeur, superviseur et chorégraphe. Jean Kelly ne vit alors que pour la scène. Le monde du cinéma lui semble lointain. C'est pourtant sur les écrans que triomphent maintenant les vedettes et les metteurs en scène de Broadway. Le chanteur Al Jolson, bien sûr, mais aussi le comique Eddie Cantor, le couple Dick Powell et Ruby Keller dans des orgies visuelles de Busby Berkeley, le français Maurice Chevalier en duo avec Jeanette MacDonald, l'irlandais James Cagney, capable de passer d'un film où il campe un gangster violent à une comédie musicale où il danse à la perfection, le crooner Bing Crosby, à la voix chaude et souple qui saute du jazz à la mélodie viennoise sans aucun problème, la petite fille Shirley Temple, qu'on appellera la fiancée de l'Amérique. Tous les succès de Broadway sont transposés en images noires et blanches dans les studios de Californie. On y romance sans complexe la biographie de Florence Ziegfeld, de Johann Strauss ou d'Alexander, le roi de ragtime. Le burlesque suit cette mode. Buster Keaton devient le faire-valoir d'un Jimmy Durant déchaîné et les Marx Brothers cassent la logique sur un fond d'opérette. Le premier dessin animé de long métrage est une comédie musicale, Blanche-Neige et les Sept Nains, et à la veille de la déclaration de guerre en Europe, la jeune Judy Garland triomphe dans Le Magicien d'Oz. Le genre est en plein essor, car l'Amérique des années 30 veut se montrer forte, heureuse et optimiste. La crise économique, le gangstérisme, le chômage n'y changent rien. Même si des films évoquent ces réalités, une grande part du public leur préfère ces images rassurantes d'une vie rêvée. Et puis, il y a une star, un homme fin, élégant et charmeur, un danseur incomparable, la seule grande vedette en matière de danse au cinéma. Avec ou sans sa partenaire Ginger Rogers, il règne en roi aérien sur les ailes de la danse filmée. C'est monsieur Fred Astaire.

0: Gene Kelly.
1: J'ai commencé ma formation à 7 ans et j'ai étudié depuis 2 ans et j'ai quitté. Et alors, j'ai 15 ans, j'ai commencé, j'ai recommencé à l'âge de 15 ans.
2: Et quels ont été vos professeurs en Amérique pour la danse?
1: Au plusieurs.
2: Et est-ce qu'il y en a?
1: Mais pour la plupart, cette expérience dans le vaudeville, etc., et la ballet, etc.
2: Et vous pensez qu'un danseur doit connaître et la danse classique et la danse moderne, doit tout connaître?
3: Should a dancer know classical dancing as well as the other kind of dancing?
1: Je pense que oui. C'est mieux c'est tous les fonds de la danse.
2: Et
1: oui.
2: Est-ce que vous étiez d'une famille de danseurs? Est-ce que vous étiez d'une famille de danseurs?
1: Non, ma famille ne pas danse, mais mes frères et mes soeurs dansent. Mais ma mère et mon père ne dansent jamais.
2: Et vous n'êtes pas d'origine russe, parce que les danseurs sont souvent...
1: L'origine irlandaise.
2: Irlandaise.
1: Oui. Origine naturellement américaine, mais ancestors,
3: mes
2: aïeux,
1: des irlandais.
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L'Irlande. Elle est souvent citée dans les films où apparaît Gene Kelly, tel Take Me Out of the Ball Game dont nous venons d'entendre un extrait. Car bien que natif de Pennsylvanie, Kelly se sent d'abord irlandais comme sa mère. Il en a une nostalgie atavique, le sentimentalisme parfois rude, le caractère bouillant et un amour démesuré de l'Amérique, comme tous ceux de la même origine. Il y a une tradition irlandaise dans la culture et le spectacle américain. On la retrouve dans les films de John Ford, et si la comédie musicale américaine doit à Offenbach, au théâtre yiddish revu par la colonie juive de Brooklyn, à l'opérette viennoise, au musical anglais, au spectacle venu de Harlem, ce sont aussi des Belges comme Ivan Caril, des Tchèques comme Rudolf Frimmel, des Hongrois comme Zygmunt Romberg et les Dolly Sisters, des enfants d'immigrés russes comme Irving Berlin et George Gershwin, et enfin des Irlandais comme Victor Herbert et George Michael Cohan, qui ont contribué à bâtir sa gloire internationale. Gene Kelly admire beaucoup Love de Cohan, un artiste à la fois acteur, auteur et danseur qui sut insuffler du rythme au vaudeville façon 19e siècle dès 1902 et régna sur les scènes de Broadway pendant 30 ans au point d'entrée de son vivant dans le patrimoine national. Comme celui de Gene Kelly, le style de George Michael Cohan était vigoureux, musclé, sportif d'une certaine manière et son insistant patriotisme américain n'avait d'égal que l'affirmation répétée de ses origines irlandaises. Kelly se sent proche de ce mythe et n'est d'ailleurs pas le seul à revendiquer son influence. Des comédiens célèbres du cinéma parlant, comme Pat O'Brien et Spencer Tracy, s'affirment franchement dans la continuité de cet homme de spectacle. Mais c'est certainement James Cagney qui le représente le plus précisément, à tel point que l'année même de la mort de Cohan, en 1942, il va l'incarner dans une autobiographie spectaculaire réalisée par Michael Curtiz et intitulée « Yankee Doodle Dandy ».

Parmi les auteurs-compositeurs en vogue à Broadway, Richard Rodgers et Lawrence Hart forment un duo de choc qui collectionne les succès et cherche toujours à expérimenter au niveau du livret ou de la construction musicale. En 1940, ils écrivent Pal Joe. Le personnage principal y est un animateur de nightclub cynique et sans scrupules. C'est le premier grand rôle à la scène de Gene Kelly et le metteur en scène George Abbott lui laisse créer une chorégraphie personnelle. La presse salue alors le jeune danseur comme une révélation importante, le public l'acclame, les gens de cinéma lui proposent un contrat à Hollywood, où l'on est d'ailleurs en train de tourner deux adaptations de spectacles écrits par Rodgers et Hart. C'est l'homme de haut temps l'emporte le vent, David O. Selznick, qui engage Gene Kelly. La comédie musicale ne l'intéresse pas, le danseur non plus, il sent que le jeune homme peut être un excellent acteur dramatique, ce qui est vrai, il veut lui confier le rôle principal des Clés du Royaume, Gene Kelly ne se sent pas prêt à une telle aventure. Alors Selznick revend son contrat à la Metro-Goldwyn-Mayer et c'est ainsi que presque par accident qu'il y entre dans la gueule de la firme au Lyon, où deux personnes surtout se félicitent de son arrivée, le producteur Arthur Freed et l'actrice Judy Garland. Comme toutes les grandes compagnies de cette époque, la MGM produit des films musicaux depuis le début du parlant. C'est chez eux que Fred Astaire avait débuté au cinéma avec un rôle secondaire dans Dancing Lady en 1933. Et l'année suivante, la version de La Veuve Joyeuse, réalisée par Lou Beach avec Maurice Chevalier et Jeanette MacDonald, avait été un triomphe. Régulièrement, la série des Broadway Mélodies ravissait le public et les superproductions musicales comme Rosalie, The Great Ziegfeld ou The Great Waltz servaient son prestige. Mais ce fut le succès de la jeune Judy Garland dans les films de Edwin Elmarin, puis avec Mickey Rooney dans la série Andy Hardy, qui décida la direction du studio à produire encore plus de comédies musicales. L'auteur de chansons Arthur Freed est alors délégué pour gérer les films avec Judy Garland et il débute par un coup de maître, Le Magicien d'Oz. Une page est alors tournée pour la MGM. Arthur Freed s'adjoint à la collaboration de Busby Berkeley pour diriger Gene Kelly dans son premier film For Me and My Gal. Judy Garland a insisté pour que Kelly tienne le rôle principal, celui d'un chanteur de vaudeville avant la Première Guerre mondiale et non le personnage secondaire qu'on prévoyait pour lui. Mais le film repose tout entier sur elle. C'est une star. Gene Kelly, lui, débute. Et il ignore tout des lois du cinéma. Judy Garland et Busby Berkeley le sentent inquiet, ils l'aident à vaincre son trac et lui apprennent plus qu'il n'est nécessaire pour ce film. Dans For Me and My Gal, Gene Kelly apparaît d'abord en clown, masque qui reviendra souvent dans son œuvre, puis il chante à visage découvert, intimidé par la voix prodigieuse de sa partenaire. Il y danse aussi avec maestria sur des musiques et des mélodies qui datent déjà d'une époque révolue, tant pour Broadway que pour le cinéma, mais qui fleurent bon la nostalgie du paradis perdu. For Me and My Gal.

L'Amérique est en guerre depuis que l'aviation japonaise a bombardé la base de Pearl Harbor le matin du 7 décembre 1941. En conséquence, les studios de cinéma doivent contribuer à mobiliser le public contre l'ennemi. Le glissement s'opère avec subtilité. Films noirs ou récits d'aventure sont écrits en fonction des nécessités du moment. Les héros ne luttent plus contre des gangsters ou des trafiquants d'ivoire, mais ils combattent des nazis, des espions et les fils du ciel avec une énergie naïve et terriblement efficace. Cette mutation s'opère sur tous les genres qu'ils permettent. Les stars sont enrôlées dans la lutte commune. Les ostracismes d'hier sont balayés au profit d'une union apparente au-dessus des différences de race et d'idéologie. La Russie soviétique devient le centre de fiction où la loyauté règne chez les alliés communistes et les Noirs américains sont alors montrés avec dignité. L'essentiel est que le cinéma aide au rassemblement de tout ce qui fait la nation américaine. Il faut galvaniser le civil et soutenir le moral des troupes. La cause est nationale. Ainsi, en 1943, le tiers des films tournés à la MGM sont consacrés à la propagande militaire. Dans ce contexte particulier, Gene Kelly ne tourne qu'une seule comédie musicale où la guerre n'est pas évoquée. C'est un succès de Broadway, du Barry Was a Lady, où il soutient le jeu de Lucille Ball et Red Skelton sans jamais pouvoir maîtriser la chorégraphie. Le script s'éloigne du spectacle original et Arthur Freed ne peut pas conserver toutes les chansons de Cole Porter. Bien réalisé par Roy Del Ruff et photographié en Technicolor, le film a du succès, mais ne sert pas beaucoup à Gene Kelly. Au même moment, lui, l'Irlandais, il incarne un Italo-Américain dans un film de propagande, Pilot No. 5. Son rôle y est secondaire et se limite à un registre dramatique, rien à voir avec le spectacle musical. L'expérience prouve juste la multiplicité de ses dons. Elle ne lui assure pas encore le végétariat, mais marque sa première rencontre avec George Sidney, un homme né dans le milieu du spectacle, d'abord acteur enfant, puis garçon de course à la MGM, dont il gravira les échelons pour devenir réalisateur et tourner son premier long-métrage en 1941, avant de s'imposer ensuite dans le film musical. C'est lui qui signe en 1943 Thousand Cheers, qui sera plus bénéfique pour la carrière de Gene Kelly. Toutes les stars musicales de la MGM défilent dans ce produit conçu pour entretenir le moral des troupes. De Lena Horne à José Iturbi, de Judy Garland à Kai Kaiser, tous les genres sont représentés. George Sidney réussit à éviter que cette multitude se transforme en simple défilé de stars et l'intrigue centrale repose sur le couple formé par Catherine Grayson et Gene Kelly. Elle y est une fille de colonel qui abandonne sa carrière de chanteuse de concert pour soutenir son père et qui tombe amoureuse d'un soldat joué par Gene Kelly, trapéziste dans le civil et amoureux de la danse. Cette bluette déplaît au papa qui veut envoyer le jeune homme au front, mais tout finit bien, comme il est alors de bon ton à Hollywood. Gene Kelly s'entend avec George Sidney, qui lui laisse imposer son style chorégraphique. La même année, sans danse ni chanson, il joue le rôle d'un Français de Marseille dans un film de guerre à la gloire du gaullisme, La Croix de Lorraine. Garnett y dirige à la perfection dans un rôle basé sur plusieurs registres dramatiques. En quelques films, voilà Gene Kelly devenu un héros et une star, un pur produit de Hollywood d'alors. Lui ne rêve qu'à y bousculer l'ordre établi, comme il bouscule les lois actuelles de la danse dans un fantastique numéro de soliste de Thousand Cheers.

0: Hey, come on, you mugs. Back to work. Back to work. Quick. Shut up.
1: Eddie.
2: Catherine.
1: My mother's here.
2: Is it good or bad?
1: It's terrible.
2: Why, what's up?
1: She wants to take me home.
2: Well, just tell her you won't go. Oh, I'm not good enough.
1: She doesn't even want to meet you.
2: She doesn't even want to meet me.
1: Oh, it isn't you, darling. It's just that you're a soldier. And
2: she doesn't like soldiers. Oh, that's great.
1: Oh, wait a minute. That isn't going to do any good.
3: What do you think you're going?
2: None of your business.
1: Eddie, you're going to get into trouble.
4: Et c'est Cover Girl, une date capitale pour la comédie musicale américaine et dans la carrière de Gene Kelly. Mais ce n'est pas un film produit par Metro-Goldwyn-Mayer. La firme Olion a prêté le danseur à la Columbia, un studio où Frank Capra travaille et qui sait s'offrir des metteurs en scène comme John Ford, Franz Bozzaghi, Joseph von Sternberg, Howard Hawks, Lou McCarrey, George Cukor ou Ruben Mamoulian, et des stars incontestables comme Gary Grant, James Stewart, Edward J. Robinson, Spencer Tracy, John Barrymore, Catherine Hepburn ou Fred Astaire. Une de leurs grandes vedettes féminines sous contrat, c'est Rita Hayworth. Fille d'un couple de danseurs, elle a débuté sur scène dès l'âge de 6 ans, et c'est à 20 ans qu'elle s'impose au cinéma, d'abord dans des rôles glamour et dramatiques, puis enfin musicaux. Deux fois la partenaire de Fred Astaire, elle est la première véritable danseuse à partager le haut de l'affiche avec Jane Kelly.

Cover Girl est produit par le compositeur Arthur Schwartz. C'est lui qui exige Gene Kelly pour tenir le rôle principal du film, dont les chansons sont écrites par Jerome Kern et Ira Gershwin. Car c'est un scénario original et non l'adaptation d'un des grands succès de Broadway. Tout y est donc conçu directement pour l'écran. Le réalisateur Charles Vidor s'occupe des séquences non musicales et avec un jeune assistant nommé Stanley Donen, Gene Kelly prend en charge les scènes de chorégraphie. L'action du film se situe dans un petit nightclub de Brooklyn et dans le milieu de la mode. L'époque est contemporaine, mais il n'y a aucune allusion à la guerre. C'est presque une étude sociologique sur les faiseurs de stars sophistiqués et le monde des saltimbanques de New York avec leurs ambitions artistiques, leurs joies simples et leurs angoisses. Cover Girl s'éloigne des stéréotypes scéniques et scénariques que la comédie musicale présentait alors. Malgré la force comique de Phil Silvers aux côtés du couple Hayward et Kelly, c'est souvent grave, même si certains numéros expriment une réelle joie de vivre et font d'ailleurs de ce film l'une des premières comédies musicales urbaines de l'histoire du cinéma. Comme cette scène chantée et dansée dans la rue par Phil Silvers, Rita Hayworth et Gene Kelly.

0: virtuose de mêler sophistication et rythme fou, une étonnante légèreté aérienne découlée de ce travail. Jane Kelly connaissait bien différemment son propre corps. La pratique du sport y était pour quelque chose et il remplaçait la grâce naturelle de Astaire par une expérimentation permanente de figures risquées où son physique d'athlète lui servait considérablement. Dès ses débuts au cinéma, il songe à tenter ce que beaucoup de danseurs jugent impossible, quitter le studio et danser dans la vraie rue, sur de vrais trottoirs en pierre. Mais les producteurs ne sont pas encore prêts à le laisser faire. Aussi, dans ses premières apparitions à l'écran, Kelly veut prouver sa différence et montrer le travail de son corps dans l'espace. Alors que Fred Astaire semble chercher à effacer son corps pour n'être plus qu'un elfe qui défie les lois de la pesanteur, Kelly se veut un terrien qui force la réalité des éléments pour se propulser dans l'espace. Déformé And My Girl et Thousand Cheers, l'ambition est affirmée. Être d'abord physique, comme un clown ou un trapéziste. Contrairement aux autres danseurs du cinéma de l'époque, Kelly exhibe ses muscles en dansant. Sa gestuelle souligne le travail du corps au lieu de le faire oublier. C'est pourquoi il triomphe dans le solo. Nous sommes au niveau de la performance de l'athlète. Il est un show à lui tout seul, car le public voit qu'il se met en danger. Ce goût du risque le conduit d'ailleurs à tenir des rôles dramatiques aussi complexes que celui de la Croix de Lorraine, rôle que bien des acteurs hésiteraient à défendre, vu la difficulté. Le danseur Gene Kelly semble même n'être jamais au service de la musique, mais il s'en sert pour inventer du neuf en matière de danse et de chorégraphie. Sa fougue et son entêtement d'Irlandais l'entraînent à toujours vouloir tourner le dos à la tradition et surtout aux conventions. Parfois, il y revient, de gré ou de force, il n'est pas encore une star, et dans ce cas-là se fait un devoir d'exécuter parfaitement ce qui lui semble dépassé, comme un peintre abstrait brosse une toile classique pour prouver qu'il est capable de travailler ainsi, même s'il ne le veut pas vraiment. La conjonction de sa parfaite connaissance des techniques de la danse et de son expérience de sportif lui permet d'oser et d'innover chaque fois qu'on le lui en laisse l'occasion, si bien que dans ses premiers films, les numéros de danse où il excelle semblent être des attractions au sein du spectacle. Le cinéphile dirait que lorsqu'il danse seul et libre de toute contrainte, Gene Kelly fait un autre film que celui que l'on est en train de regarder. Cover Girl lui donne l'opportunité d'aller au-delà de cet état des choses. Par sa formation, Kelly est aussi intellectuel. Il a le sens des structures du récit et du second degré. En quelques mois, il a su assimiler la technique cinématographique et réfléchir sur les 1000 possibilités spécifiques que cet art peut offrir. La liberté de création que lui autorise le producteur va le pousser à concevoir une chorégraphie impossible à exécuter ailleurs que dans un film, comme s'il voulait démontrer que ses numéros de danse ne sont pas seulement des exhibitions remarquables de sa capacité physique et artistique. Alors il détourne une scène qu'il devait jouer en solo pour la transformer en un duo avec lui-même, danser avec son double. L'idée colle parfaitement avec le discours du film, mais implique des difficultés techniques, car la scène se passe de nuit, dans une rue sombre, et les deux Kelly ne dansent pas la même chose. Ils doivent se poursuivre, monter des marches, faire des figures compliquées. Ce rêve imaginé par le danseur semble impossible à tourner, sauf pour Stanley Donen qui le soutient. Après un mois de répétition, la séquence prend 4 jours de tournage et devient le manifeste d'une autre manière de faire des comédies musicales.
1: 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She loves me, I love her. That's all two people need. 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Ah, something happened. He'll explain it tomorrow. Wait a minute, Danny McGuire. She stood you up and you know it. She's out with Wheaton and you know that too. So she's out with Wheaton. What difference does it make? Danny! Don't be such a hard-headed Irishman for once. If you really loved Rusty, you'd let her go. Kildare's right. You have nothing to give her. Wheaton has everything. 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Danny! You can't run away from yourself. 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Stop!

C'était Gene Kelly, un Américain à Hollywood. 5 émissions de Nelson Solo réalisées par Marianne Manès. Première émission de la scène au studio. Ingénieur du son Jean-Louis Boissonnade, archivina Yves Builly. Prochaine émission, marins, pirates et mousquetaires.

0: ce premier épisode de la série Gene Kelly, un Américain à Hollywood, a été diffusé le 5 août 1996 sur France Culture. À suivre. 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
2: À quoi sert-il de dormir? On se demande bien avec Anne-Laure Chouin. Bonjour à toutes, bonjour à tous. C'est notre dernière semaine ensemble. Soyez les bienvenus au programme de ce lundi 24 août. Nous parlons de la Cisjordanie et de la colonisation qui avance comme jamais depuis les accords d'Oslo. Nous en parlerons avec un écrivain, Karim Khatan, né à Bethléem et qui évoque dans ses romans la vie et l'amour empêchés dans des territoires fragmentés, qui raconte aussi l'anéantissement dans son dernier roman septentrional. Nous parlerons aussi du vote du budget dans les enjeux et recevrons à la fin des matin, l'actrice et réalisatrice Valérie Donzelli à l'affiche du film Les jours d'après de Stéphanie Pilonka. Vous écoutez France Culture, bienvenue, il est 7h. C'est le retour d'Anne-Laure Chouin pour les journaux de la rédaction. Bonjour Anne-Laure.
3: Bonjour Julie, bonjour à toutes et à tous. Raphaël Glucksmann, officiellement candidat à la présidence de la République, il l'a annoncé hier soir sur TF1. Le candidat de place publique espère rallier les socialistes avant les primaires de la gauche auxquelles il devra se soumettre.
2: Alors que Donald Trump promet une guerre économique sans merci contre l'Iran, retour sur la situation sociale et économique du pays.
3: Et puis nous finirons ce journal dans l'un des plus beaux théâtres de France, le théâtre du peuple de Bussan dans les Vosges. Il est donc officiellement candidat pour la gauche hors LFI et il invite le PS, les écologistes et même le Parti communiste à se joindre à lui. Raphaël Glucksmann a mis fin hier soir à un faux suspense en annonçant sa candidature à l'élection présidentielle au journal de 20h de TF1. L'eurodéputé Place Publique qui a redit les grands axes de sa future campagne, l'augmentation des salaires financée par une taxation des plus gros héritages, le sauvetage de l'école publique ou encore la justice fiscale. Mais avant cela, il a dû se résoudre à participer au processus de la primaire social-démocrate organisée par le Parti Socialiste. Elle se déroulera au mois d'octobre. De fait, Raphaël Glucksmann est pour l'heure dans l'incapacité de défendre une candidature de deuxième tour sans alliés socialistes, face en tout cas à la candidature de Jean-Luc Mélenchon pour LFI. On y revient avec vous, Adrien Toffolet.
4: Lui qui ne voulait pas entendre parler de primaire doit finalement s'y plier. Raphaël Glucksmann va donc devoir convaincre les militants socialistes qu'il est l'évidence face à Ségolène Royal, les députés Philippe Brun et Jérôme Guedj, et probablement le chef du parti Olivier Faure. Un chemin vers la présidentielle sans le PS à ses côtés, l'eurodéputé, tout en séduction, ne l'imagine pas.
5: J'ai toujours dit que je voulais mener cette bataille avec mes amis socialistes. Vous savez, on a fait une campagne aux européennes qui a donné un espoir immense à des millions de Françaises et de Français. Et bien là, on va faire mieux.
4: Faire mieux ensemble, une promesse qui se heurte toutefois très vite au mur de la division à gauche, reconnaît Raphaël Glucksmann.
5: Pour gagner, il faut que la gauche change. Il faut refonder la gauche.
4: Nous avons besoin de tout le monde, assène même l'eurodéputé, tendant la main aux communistes, à François Hollande, mais surtout aux écologistes qui ont droit à des mots doux.
5: Les écologistes ont eu raison avant tout le monde sur la catastrophe climatique que nous sommes en train de vivre. Et donc je fais plus que leur tendre la main. Je leur dis une chose simple. Venez avec nous fonder la République écologique.
4: Une proposition qui devrait agréablement surprendre la direction des Verts. Je ne vois pas beaucoup d'écologie chez Raphaël Glucksmann, critiquait justement l'un des cadres du parti le week-end dernier lors de leur université d'été. Des écologistes également convoités par les insoumis, toujours mis au banc du rassemblement par le social-démocrate.
5: La gauche française, eh bien, elle ne se prosterne pas devant les dictateurs. Elle ne fait pas des jeux sur les non-juifs dans les meetings.
4: Si je gagne cette primaire, il n'y aura plus jamais d'accord avec Jean-Luc Mélenchon. Côté insoumis, un député, tout sourire, se délecte de la situation. Il n'a pas l'argent pour pouvoir éviter la primaire et faire campagne sans le PS. Et même s'il gagne la primaire, il ne va pas en sortir indemne face aux autres candidats qui vont le cogner fort. Il est dans l'impasse, tant mieux pour nous.
3: Quant à la compagne de Raphaël Glucksmann, la présentatrice du 20h de France 2, Léa Salamé, elle annonce se mettre en retrait dès à présent. Emmanuel Macron lui réunit ce matin à 10h son tout dernier conseil des ministres de rentrée, et ce alors qu'il reçoit le prince héritier saoudien Mohamed Ben Salman, une rencontre qui sera largement consacrée aujourd'hui aux crises géopolitiques. Riyad est en effet devenu un interlocuteur incontournable au Moyen-Orient. Depuis la guerre déclenchée contre l'Iran, bientôt 6 mois que le détroit d'Ormuz est bloqué, ou quasiment, on y reviendra dans le journal de 8h. 6 mois également que la population iranienne subit une pression intenable, guerrière mais aussi économique. Donald Trump annonçait dernièrement une guerre économique inédite pour mettre à genoux la République islamique. De son côté, le guide suprême iranien Mojtaba Khamenei appelle les Iraniens à soutenir l'économie de la résistance, déjà invoquée du temps de son père. Mais le pays est déjà à bout de souffle financièrement et socialement. Les précisions de Christian Chesneau.
6: C'est le talon d'Achille de la République islamique, inflation à près de 70%, chute de la monnaie, chômage en forte hausse. Le conflit a amplifié les faiblesses de l'économie iranienne, constate Baki Manesh, avocat d'affaires au cabinet Ferdowsi Legal de Téhéran.
7: L'économie iranienne est exsangue. Avec la guerre, avec la pression du blocage des ports, la population tient le coup. On se demande comment en ce moment. Quand on voit le pouvoir d'achat des Iraniens, le quotidien de l'Iranien lambda, cette situation ne peut pas durer. L'avenir ne peut pas se faire dans cet état de ni paix ni guerre.
6: Les gardiens de la Révolution ont mis en place des filières clandestines de contournement de l'embargo, mais aujourd'hui, ce système semble à bout de souffle, poursuit Baki Manesh.
7: Pour la première fois, c'est tous les décideurs économiques de très haut niveau qui sont proches du pouvoir, donc effectivement tous ces gens qui travaillent dans le secteur public, mais aussi parapublic, c'est-à-dire toutes ces sociétés qui ont été mises en place par des proches ou par les gardiens de la révolution. Ces décideurs, eux aussi, souffrent. Et ça, c'est assez inhabituel.
6: En mettant la main sur le détroit d'Ormuz, Téhéran cherche, au-delà de l'aspect géopolitique, à imposer une forme de péage pour faire rentrer de l'argent dans les caisses du budget de l'État, aujourd'hui cannibalisé par l'effort de guerre.
3: Christian Chesneau, 12 corps ont été repêchés en mer au large de la Tunisie. 2 personnes sont toujours portée disparue. Un bateau transportant 15 migrants tunisiens avait coulé vendredi soir. Une seule personne avait pu être sauvée. Samedi, des habitants de Ben Gherdan, ville située près de la frontière libyenne, et d'où provenaient 14 de ces 15 personnes ayant pris les chemins de l'exil, ont manifesté après l'annonce du naufrage, en bloquant des routes notamment.
2: Il est 7h06, c'est la suite de votre journal Anne-Laure Chouin sur France Culture. Aux États-Unis, un mouvement de colère populaire prend une ampleur inédite depuis quelques semaines.
3: Oui, un mouvement contre un nouveau type de vidéosurveillance dopée à l'intelligence artificielle et incarnée par les caméras Flock. 120 000 de ces caméras nouvelle génération circulent dans le pays et permettent d'alimenter une gigantesque base de données pour pister n'importe qui, n'importe où. Et c'est devenu pour de nombreux citoyens américains le symbole de la surveillance de masse. Alors que des dérives à l'utilisation de ces caméras Flock sont révélées chaque jour, la société civile s'organise. Reportage à Atlanta de Julie-Marie Lecomte.
8: 21h passées dans cette salle du comté de Cobb, dans l'agglomération d'Atlanta, ils sont toujours une petite centaine à partager la répulsion que leur inspirent les caméras Flock.
9: Entre mon boulot et ma maison, il y en a 11. Il y en a dans les allées d'accès aux écoles, le long du parc à côté de chez moi.
10: J'ai peur d'un état tyrannique. Il est déjà en train de s'installer, tout doucement, discrètement, comme une société Big Brother.
11: Il n'y a pas de vraie liberté sans respect de la vie privée.
8: Le mouvement s'appelle Defloc America, défloquer l'Amérique, la débarrasser des caméras Flock. Len Phillips mène la fronde à Atlanta.
12: Ils disent qu'ils ne traquent pas les gens. Bien sûr qu'ils les traquent. Et ces flics alors qui ont été arrêtés pour avoir espionné leurs conjoints. Ils ne devraient pas pouvoir suivre quiconque sans mandat.
8: Les caméras devaient aider à résoudre des enquêtes, arrêter des criminels. Des policiers s'en sont servis à titre personnel pour suivre leur ex-femme, leur petite amie. Bob traverse la rue pour montrer l'objet de sa haine. Le jeune informaticien a conçu une application pour recenser les caméras.
13: 600 000 téléchargements. L'objectif, c'est de prendre conscience. C'est vraiment flippant.
8: Bob se plante devant le poteau qui supporte un petit boîtier noir surmonté d'un panneau solaire et il dégaine un doigt d'honneur magistral. Certains vont bien plus loin. Caméracier, visé par des tirs, peinture leurrée ces jours-ci. Des actes de vandalisme sont signalés partout dans le pays.
3: Julie-Marie Lecomte, retour en France où la rentrée budgétaire s'annonce compliquée. Vous en parlerez après ce journal, Julie, dans les enjeux. Il est un secteur, celui de la culture, qui pâtit depuis plusieurs mois déjà des baisses de subventions publiques. C'est particulièrement le cas pour le spectacle vivant. Or, certains théâtres comptent parmi les trésors du patrimoine français. Par exemple, le Théâtre du Peuple à Bussan dans les Vosges, un paquebot de bois dont la scène s'ouvre sur la forêt et qui compte plus de 100 130 années. Tout cet été, une pièce y a été jouée qui retrace l'histoire de ce théâtre ouvert à la nature autant qu'à la culture. Elle s'appelle « Hérité des brumes ». Victor Vasseur y a assisté.
14: Il est bientôt 11h et les spectateurs s'installent sur les bancs en bois. Certains ont amené des coussins. En coulisses, Axel Godard s'apprête à jouer plus de 6 heures sur scène.
15: C'est un grand marathon. Oui, c'est la première fois que je joue.

0: spectacle aussi long. Et c'est un cadeau en tant qu'acteur, quoi, de faire vieillir un personnage, d'en jouer plein et de rentrer dans une grande histoire.
1: Du théâtre, abusant, encore ?
2: Toi, tu as une tête d'acteur, tu pourrais jouer dans le spectacle.
1: Vraiment ?
3: Il y a 8 comédiens, dont 5 amateurs. C'est la règle fixée par les fondateurs du théâtre en 1895. Jennifer Alter, 41 ans, est juriste à Strasbourg.
4: Je voulais être comédienne et mes parents m'ont dit « Non, non, tu vas pas devenir comédienne. » Donc je suis partie faire autre chose. En tout cas, ouais, ça permet de vivre ce que j'ai toujours voulu faire, en fait.
2: Vous ne pouvez pas laisser un théâtre sans...
1: Théâtre du peuple ! Oh, pas mal !
3: Cet été, le théâtre n'affiche pas complet, il y a encore des places de libre. Un manque à gagner concret, affirme la metteuse en scène et la directrice du théâtre, Julie Delisle.
5: Les conséquences, c'est qu'on est un lieu qui fonctionne avec 50% de fonds propres. Donc là, cette année, cette audace d'avoir présenté un projet qui était peut-être plus ambitieux en termes de durée, du coup, qui a généré aussi plus de coûts en termes d'amplitude horaire, de salaire, de choses comme ça. Les conséquences, ça va être qu'on va revoir un peu notre copie pour la suite.
3: Avec des subventions en baisse et des spectacles coûteux à produire, l'équilibre financier du Théâtre du Peuple devient de plus en plus fragile.
6: Il est 7h10, c'est l'heure du reportage de la rédaction, alors que se poursuit à Oulan-Bator en Mongolie la deuxième semaine de la COP17 contre la désertification.
7: Et parmi les solutions à l'aridification des terres et aux sécheresses qui menacent les sols partout dans le monde, une pratique agricole ancestrale est remise en lumière. Elle existe partout sur la planète et concerne plus de 60 000 exploitations, rien qu'en France, mais l'éco-pastoralisme, c'est de cela qu'il s'agit, est en danger. Reportage sur l'île de la Réunion, dans la savane du Cap Laoussé, de notre correspondante sur place, Lola Fourmi.
8: Cette savane est un paysage vallonné à couper le souffle. Au bord de l'océan, sur la côte ouest, une zone protégée sur 280 hectares grâce au conservatoire du littoral et où travaillent aussi éleveurs et bergers comme Wilfred, 50 ans, qui a complètement changé de vie pour ce métier.
9: Avant, j'étais chauffeur de bus. Arrivé un moment, j'ai voulu faire une reconversion. Je suis arrivé... Et au bout de 3 jours, j'ai pris le troupeau, je suis sorti tout seul avec. Tous les jours, on est en plein air, donc c'est cool. Et c'est comme la savane africaine, en fait, quand vous regardez, sauf qu'il n'y a pas les girafes, les lions, mais c'est la savane.
8: Il y a les cabris.
9: Il y a les cabris. Ces cabris-là, c'est des athlètes, en fait. Tous les jours, ils sont conditionnés. Quand on ouvre le parc, ils tracent parce qu'ils veulent venir ici.
8: Les cabris, c'est ainsi qu'on appelle ici les chèvres et boucs. Le cheptel qu'on observe aujourd'hui en train de brouter dans la savane représente l'unique troupeau de sauvegarde de la race locale.
9: Viens, oh, viens, allez, c'est cousin.
8: C'est cousin ? Faire de l'éco-pastoralisme, c'est la volonté de l'éleveur Boris Astourne, aussi maraîcher bio et membre fondateur de l'association Zambrovat dans Carré de Bois. Il accompagne ses 200 cabris broutés dans la savane depuis 2018.
9: 3, 4, parfois 5 heures sur une trentaine de kilomètres, sur des centaines d'hectares. Alors ça, c'est du lundi au dimanche.
10: Tous les jours.
9: Tous les jours. Ah pour faire ce métier, il faut être sportif. C'est pas l'image qu'on a avec un saucisson et une bouteille de vin en regardant le cheptel dans les pâturages. Hein, ça n'a rien à voir. Quoi.
8: Car il faut galoper derrière cousin ou cassonade qui se régale des ennemis jurés de la savane, les buissons et arbustes.
9: Là, on est en train de préserver le paysage de savane en faisant de l'écopastoralisme avec la race locale de chefs pays, en les faisant manger des espèces exotiques envahissantes. Là, il y a du zakassi, il y a aussi du moza. Tout ça, c'est des espèces exotiques envahissantes qui sont en train d'envahir la savane, créer un embroussaillement et faire disparaître ce paysage ouvert à hétéropogon contortus, qu'on appelle picanja, une herbe indigène.
8: Ouais, voilà. Qui fait comme un espèce de foin ou de paille.
9: C'est ça, comme une steppe. Ça permet aussi de réouvrir et de maintenir des sentiers ancestraux. Ça permet aussi par le broutage et le piétinement de lutter contre les incendies.
8: Et malgré les incendies qui frappent la savane et le manque d'eau qui s'accroît chaque année à La Réunion, la végétation repousse et offre un spectacle fascinant au fil des saisons, passant d'un vert éclatant à la couleur rouille si caractéristique de ces paysages.
11: Les animaux, quand ils vont piétiner, ça va permettre de décompacter le sol.
8: Fanny Carassoulé, ingénieure agronome en charge du projet Nouvafer pour l'autonomie fourragère de La Réunion à l'armée Flore.
11: En fait, l'eau va s'infiltrer plus rapidement et permettre d'avoir plus d'eau disponible pour les plantes. Et ensuite, les animaux, quand ils vont pâturer, ils vont faire des bouses, ils vont faire des crottes, ils vont fertiliser. Donc en fait, en fertilisant, on aide les plantes à se développer et donc on lutte contre la désertification et le fait qu'avec la sécheresse, il n'y a plus du tout de plantes. En broutant, ils vont sélectionner aussi. Ça va permettre la compétition entre les espèces et de favoriser qu'il y ait plus d'espèces. Et en fait, si on est mono-espèce, on est très, très dépendant aux conditions climatiques. Si un jour, il y a une maladie ou un champignon ou quelque chose qui se passe sur une espèce, si on n'a que celle-là, et bien, on n'aura plus rien. Et on aura des exotiques envahissantes. Le plus on aura d'espèces, le plus le milieu va pouvoir se maintenir au milieu des saisons et au milieu des aléas.
8: Le cheptel de Boris Astourne broute aussi dans des vergers, notamment remplis de manguiers, ce qui représente encore un atout pour la préservation des sols, puisque cela évite d'utiliser des herbicides ou même des débroussailleuses.
11: C'est totalement une filière qui peut être en lien avec l'avenir, mais il faut du soutien. Il faut du soutien des politiques publiques, il faut donner envie aux jeunes, il faut faire connaître cette méthode qui fait complètement partie de l'avenir de l'élevage.
7: 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Un mot rapide de la météo. Le soleil domine ce matin au nord et à l'est, mais les orages vont progresser jusqu'à recouvrir les deux tiers sud-ouest du pays. 16 départements placés cet après-midi en vigilance orage. Comptez 11 à 20 degrés en moyenne ce matin, 21 à 32 cet après-midi. 7h15 et c'est la suite des matins d'été de France Culture. C'est avec vous, Julie Gacon.
6: Merci beaucoup, Anne Lorchon. On vous retrouve tout à l'heure à 7h30.
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6: Une nouvelle grande traversée commence cette semaine, tous les jours à 9h, les mondes de Jules Verne. Dans le premier épisode, il sera question de son rapport à la mer. Jules Verne, né à Nantes, sur une île de la Loire.
12: L'an 1 du monde vernien, c'est 1828. Il naît le 8 février 1828 sur l'île Feydeau. Malheureusement, une île aujourd'hui qui n'est plus qu'une île sur le papier, puisque la Loire, à mon sens, malheureusement, a été comblé dans les années 1920, un siècle après la naissance de Jules Verne. Mais c'est amusant de constater que Jules Verne naît sur cette île qui, lorsque vous la regardez sur des images aériennes d'avant les comblements du début du 20e ou de la fin du 19e, vous avez vraiment le sentiment de voir un paquebot de pierre. L'image est trompeuse, hein. Vous avez la poupe, vous avez la proue qui en plus est tournée vers le large. Vous avez l'impression que vous avez quatre ponts qui amarrent ce paquebot de pierre à la ville, que si vous cassez les ponts, vous rompez les amarres et que cette île Feydeau va glisser sur la Loire. Et c'est amusant de constater que Jules Verne naît sur une île potentiellement flottante, avec un peu d'imagination, et que l'idée de l'île potentiellement flottante et instrument de voyage est un thème extrêmement récurrent chez Jules Verne. Et je pense qu'on ne peut pas comprendre Jules Verne sans comprendre Nantes et ce qu'était Nantes.
6: Une île flottante ou transportable, pourquoi pas, comme celle que Jules Verne imagine, financée par de riches États-Unis, les milliardaires ridicules, sous titre de son roman L'île à hélice. Alors j'ai parlé de la mer parce que la mer n'était pas loin, à 40 km à Saint-Nazaire, et c'était très important pour Jules Verne. Il en sera question donc dans ce premier épisode de La Grande Traversée, signé Federico Polo Devoto, réalisé par François Teste. Rendez-vous à 9h.
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6: Le monde de Jules Verne est par ailleurs parsemé de personnages qui parcourent le monde en carnet de comptes à la main, faisant et refaisant les calculs de leurs frais, chassant les erreurs dans les tables de logarithmes comme un certain Nicolas Palander. Dans le roman Aventure de trois Russes et de trois Anglais en Afrique australe, les registres finiront par être chippés par un babouin qu'il faudra poursuivre sur plusieurs kilomètres. Au Conseil des ministres ce matin, l'ambiance a priori sera un peu plus grave. Sébastien Lecornu voudrait dès aujourd'hui commencer à élaborer un projet de loi de finances pour le déposer fin septembre sur le bureau de l'Assemblée nationale. Face à un déficit à 5,1% du PIB, des experts mandatés par le gouvernement appellent à une année blanche, désindexer certaines prestations de l'inflation. Bonjour Mathieu Plane.
13: Bonjour.
6: Merci beaucoup d'être avec nous. Bienvenue dans les matins. Vous êtes économiste, directeur adjoint du département analyse et prévision de l'IFE. C'est l'Institut français d'économie. C'est le nouveau nom de l'OFCE. Mathieu Plane, rafraîchissez-nous la mémoire que l'on a volatile, cette mémoire. C'est souvent qu'on parle d'année blanche.
13: Souvent, oui, en fait. En réalité, quand on a des problèmes budgétaires, c'est quand même un sujet qui revient assez fréquemment. Parce que en réalité, ça permet de faire des économies entre guillemets assez facilement sans prendre de grandes mesures. Voilà, c'est un, je dirais pas que c'est indolore, hein, parce que forcément, il y a des perdants quand il y a une année blanche, mais ça nécessite pas de prendre des mesures d'économie spécifiques dans tel ou tel secteur ou tel ministère. Ça ne nécessite pas d'augmenter les prélèvements ou de prendre de nouvelles mesures fiscales. Donc c'est finalement un sujet qui revient assez régulièrement quand il y a des problématiques budgétaires.
6: Et au sens large, ça signifie donc geler toutes les prestations possibles, les retraites, les allocations familiales, les minima sociaux, ne pas en tout cas les indexer à l'inflation, ne pas les faire évoluer en même temps que l'inflation. Est-ce que ça vaut aussi pour certains budgets qu'on reconduit à l'identique par rapport à l'année précédente ?

0: Alors, c'est vrai qu'il n'y a pas une définition très claire hein, d'une année blanche, pour tout dire. C'est vrai, quand on parle d'année blanche, l'idée est de dire, finalement, on ne va pas augmenter tout ce qui est indexé, c'est-à-dire toutes les prestations sociales, notamment les retraites, les minima sociaux, les allocations logement, les allocations familiales, tout ce qui, normalement, doit être revalorisé comme l'inflation. Bah, l'idée de l'année blanche, c'est dire on désindexe, c'est-à-dire qu'on ne va pas augmenter ces prestations comme l'inflation, ce qui veut dire que, finalement, le gouvernement fait des économies parce qu'il n'augmente pas, comme l'inflation, l'ensemble de ses prestations. Il faut savoir que l'ensemble des prestations dites indexées, alors c'est jamais très clair hein, sur le montant exact, mais on est à peu près autour des 500 milliards d'euros. Donc vous voyez, quand vous avez à peu près 2% d'inflation, ce qui risque d'être cette année l'augmentation d'inflation, alors si vous augmentez de 2% l'ensemble des prestations, donc des 500 milliards, vous avez tout de suite 10 milliards de plus. Et donc si vous dites, bah, je fais une année blanche, je n'augmente pas ces prestations, donc je désindexe, bah, vous faites 10 milliards d'économies, ce qui est quand même extrêmement conséquent. Ça, c'est une version d'année blanche assez simple. Et puis après, vous avez une autre version année blanche qui est de dire, en fait, je désindexe tout, y compris par exemple les barèmes de l'impôt sur le revenu, y compris les revalorisations des exonérations de cotisations patronales. Donc il y a aussi un effet sur la fiscalité. Donc là, vous augmentez aussi le poids des prélèvements en désindexant, par exemple, le barème de l'impôt sur le revenu. Voilà. Donc vous avez différentes formes d'année blanche, et même dans certains cas, on pourrait dire certains budgets de l'État, notamment ce qui va concerner toutes les dépenses de fonctionnement, vous pourriez dire je gèle ces dépenses, je revalorise pas, et donc je fais l'économie de l'inflation. Donc vous voyez que en réalité, une année blanche peut recouvrir des situations assez différentes, des choses qui sont assez limitées hein, sur certaines prestations, voire l'ensemble une grande partie des dépenses publiques. Et dans ce cas-là, vous faites énormément d'économies. Bien sûr, la contrepartie, il faut en parler, c'est qu'il y aura quand même des perdants.
1: Avec des postes de dépenses qu'il n'est pas question de geler, et ça a d'ores et déjà été dit pour, par exemple, les dépenses militaires ou les dépenses comme la défense, puisqu'en juin 2026, députés et sénateurs ont actualisé la loi de programmation militaire et l'ont dotée de 36 milliards d'euros, la défense supplémentaire sur les 5 prochaines années. Alors, telle qu'elle est mise sur la table pour l'instant, par les 4 économistes de la mission sur la transparence des finances publiques mise sur pied par le gouvernement en mai, l'année blanche en question ne serait pas une véritable année blanche, ce n'est qu'un air qu'elle se donne, puisque le rapport parle de geler seulement certaines prestations, en particulier les retraites. Et là, le gouvernement dit qu'il viserait les retraités les plus aisés. À partir de quel moment de montant de revenu est-on considéré comme un retraité aisé ?
0: C'est pareil, il n'y a pas de définition économique à ce qu'est un retraité aisé. Donc il y a un choix politique. Ce qui circule aujourd'hui, ce serait une non-indexation, donc une année blanche. Alors, pas pour l'ensemble des prestations sociales, hein, comme je décrivais tout à l'heure, mais uniquement pour les retraités qui auraient plus de 3000 euros de pension de retraite, y compris complémentaire, hein, je pense, par mois. Ça représente à peu près 8% des retraités. Ça veut dire que 92% des retraités ne seraient pas concernés. Et donc, ces 8% des retraités verraient, dans ce cas-là, leur retraite gelée. C'est-à-dire qu'elle n'augmenterait pas l'année prochaine. Et donc, ça veut dire que pour eux, il y aurait une perte de pouvoir d'achat d'équivalent de l'inflation, c'est-à-dire que si on a 2% d'inflation et que leur retraite n'augmente pas, ils perdent en pouvoir d'achat 2%. Par contre, j'allais dire mécaniquement, hein, à partir du moment où vous touchez que 8% des retraités, même si c'est les retraités les plus aisés, l'économie ne sera pas de 400 milliards. Ça ne sera pas sur 400 milliards de dépenses de retraite. Donc ça représenterait plutôt, ce qui, dans les chiffres qui circulent, ça représente plutôt 75 milliards en fait de dépenses de retraite. Et dans ce cas-là, si vous gelez complètement la retraite de ces personnes-là, ça économiserait 1,5 milliard, ce qui est assez significatif et conséquent, mais on est très loin des 10 milliards d'économies potentielles sur l'ensemble des prestations.
1: Là, on parle là de calcul et non pas de préconisation, bien sûr, Mathieu Plane, je le précise, oui. Mais c'est une évidence pour vous. Il se trouve que depuis la mi-août, les taux d'emprunt à 10 ans de la France sont passés au-delà des 4%. Ça n'était pas arrivé depuis la crise financière de 2008. Qu'est-ce que cela dit, Mathieu Plane, de l'état des finances de la France, ou plutôt de la façon dont sont considérées les finances de la France par les marchés, si tant est que les marchés considèrent quoi que ce soit, et comment cette hausse pèse à son tour sur le budget?
0: C'est assez embêtant, hein. On va pas se mentir. On voit bien qu'on est une situation budgétaire délicate, hein, avec un déficit, vous le rappeliez, supérieur à 5%, 5,1%. On voit que cette année, le gouvernement a un objectif de ramener le déficit à 5%, et il semblerait que ça va être assez difficile, voire

0: difficilement atteignable. Donc, il n'est pas sûr que le déficit baisse cette année. Et 2027, on connaît une année d'élection présidentielle qui va être compliquée, dans laquelle le gouvernement souhaite encore maintenir le déficit autour des 5%. Donc, on voit qu'on lutte quelque part pour rester autour des 5%, alors même que l'objectif est de ramener le déficit en dessous de 3% d'ici 2020. Donc, on voit que la marche à franchir est extrêmement grande et qu'on a assez peu de solutions. Et là, la hausse des taux d'intérêt, vient rajouter une couche. Ça veut dire quoi ? C'est-à-dire que quand les taux d'intérêt augmentent, l'État paye son refinancement plus cher. Donc la charge d'intérêt qu'il va payer chaque année pour rembourser cette dette lui coûte plus cher et donc va limiter ses marges de manœuvre budgétaires. C'est que ça, c'est un coût supplémentaire qui vient frapper le budget de l'État. Et donc ce que ça veut dire, cette hausse des taux, alors peut-être pour rassurer un peu tout le monde, c'est qu'elle est quand même, similaire à beaucoup de pays. C'est-à-dire qu'on voit une hausse des taux d'intérêt pas qu'en France, mais dans la plupart des pays de l'OCDE, y compris des grands pays, y compris l'Allemagne, les États-Unis, l'Italie, etc. La particularité, c'est que les marchés aujourd'hui anticipent plus d'inflation, donc ils demandent des taux plus élevés. Il y a aussi plus d'incertitudes globalement, et il y a aussi plus de tensions dans leur financement. C'est-à-dire qu'il n'y a pas que la France qui a besoin de se refinancer beaucoup, mais on le voit, les États-Unis ont dépassé 40 000 milliards de dettes. On voit qu'il y a un grand plan de relance en Allemagne aussi qui demande beaucoup de financement, et donc il y a des tensions plus fortes sur le marché de la dette. Et puis dernier point, c'est qu'aujourd'hui la France est moins bien classée qu'avant. Avant, la France était considérée comme vraiment une valeur refuge pour les investisseurs. C'est beaucoup moins le cas. Et donc, dès qu'il y a un peu d'incertitude à l'international ou bien sûr au niveau national, on voit avec la discussion du budget, les investisseurs considèrent qu'on est plus risqué qu'avant et donc ils vont faire payer plus cher à l'État français. Et c'est vrai qu'aujourd'hui, on devient le mauvais élève de la zone euro et on nous fait payer plus cher. Et ça, c'est embêtant parce qu'effectivement, quand ça nous coûte plus cher, c'est aussi plus de dépenses publiques, du coup plus de charges d'intérêt et plus de difficultés à réduire notre déficit.
1: Les dépenses publiques ont aussi été alourdies cet été par le blocage du détroit d'Ormuz. Notamment, il a fallu faire intervenir du personnel militaire, il a fallu prendre des mesures pour compenser les gros rouleurs, les chauffeurs routiers, les pêcheurs. C'est terrible à dire et d'en parler dans ce sens-là, mais les incendies de cet été aussi ont pesé sur les dépenses, les missions de secours qu'il a fallu envoyer. Alors Sébastien Lecornu veut déposer le projet de loi avant fin septembre sur le bureau de l'Assemblée nationale pour éviter le scénario des deux années précédentes, puisque faute d'accord, il n'y avait pas eu de budget à proprement parler, mais une loi spéciale qui a tout figé. Si, comme lors de ces deux années budgétaires, le Parlement ne trouvait pas d'accord budgétaire avant la fin de l'année, alors mécaniquement s'appliquerait une loi spéciale. Qu'est-ce que ça change ?
0: Ça serait embêtant, en fait. On voit bien que... Alors... Juste peut-être pour préciser, une loi spéciale, on en a connu deux déjà, à la fois en début 2025 et 2026, parce qu'il n'y avait pas eu d'accord, justement, il n'y avait pas eu de vote du budget. La loi spéciale, elle permet juste de reconduire, si vous voulez, à l'identique le budget sur l'année suivante, et ça évite un blocage complet, par exemple des services publics, du prélèvement de l'impôt, et donc ça permet une continuité des services de l'État. Mais c'est pas fait pour durer. Et on voit qu'à chaque fois, on a adopté finalement un budget en février, au lieu de l'adopter en décembre, en fin d'année, on l'a adopté en février. Donc ça permet de jouer la montre. Mais c'est pas fait pour durer. Et le problème, d'ailleurs, ce que dit l'inspection générale des finances, c'est que ça poserait énormément de problèmes. Il y a eu un rapport qui est sorti, à la fois parce que ça permettrait pas de résoudre les déficits, c'est-à-dire que si on était dans le cadre d'une loi spéciale qui serait reconduite sur l'ensemble de l'année ou au moins les 9 premiers mois, on aurait quand même un alourdissement des déficits publics, donc ce n'est pas une solution. Et ça ne permet pas de faire des choix. Pas de choix budgétaires, à la fois, ce que vous disiez, c'est par exemple, on s'est engagé à augmenter le budget de l'armée. On pourrait plus le faire. On pourrait plus débloquer MaPrimeRénov, par exemple, ou le fonds vert, qui sont des choses importantes. On pourrait plus faire des choix fiscaux, comme par exemple, il y a aujourd'hui sur la table l'idée de reconduire la contribution exceptionnelle sur les grandes entreprises, on ne pourrait plus le faire. Et donc, en fait, ça nous mettrait dans une situation de blocage. Et donc, la possibilité d'une loi spéciale existe, mais elle n'est pas faite pour durer au-delà de la présidentielle. Sinon, ça poserait un certain nombre de problèmes. Et ça viendrait aussi certainement renforcer l'incertitude des marchés. C'est-à-dire que probablement, les taux d'intérêt continueront à augmenter parce que ça veut dire qu'on n'est pas capable de se mettre d'accord pour adopter un budget, surtout dans une situation avec un déficit élevé, ce qui serait quand même très problématique.
1: Sébastien Lecornu compte déposer son projet de budget pour 2027 à l'Assemblée nationale dès le 30 septembre, donc une semaine avant l'échéance légale, pour se donner du temps. Ensuite, pour donner du temps aux députés de la débattre, Jean-Luc Mélenchon a déjà dit hier qu'il promettait la censure pour ce budget 2027. Peut-être pour conclure, Mathieu Plane, est-ce qu'on a déjà une idée de la façon dont l'élection présidentielle à venir plombe la commande publique et l'activité économique en général ?
0: C'est-à-dire que ce n'est pas juste l'élection présidentielle, c'est une élection présidentielle dans des circonstances très particulières. J'allais dire, on a deux grandes séquences. On a d'abord ce fameux budget qu'il faut adopter. Et ça, on ne sait pas trop si ça va être possible. Et on voit qu'il y a aussi des enjeux politiques très forts. Hein, c'est-à-dire qu'on le voit avec Jean-Luc Mélenchon qui déjà dit qu'il censurera le budget presque sans savoir ce qu'il y a vraiment dedans. Et puis, derrière l'élection présidentielle, et on sait que, bien sûr, ça va être une situation difficile parce que on est aujourd'hui dans une situation de déficit et de dette élevée dans laquelle il va falloir quand même faire des efforts dans les années à venir.
1: Merci.
0: Et donc la question, c'est comment tout ça va s'intégrer dans le débat politique. Et c'est vrai qu'aujourd'hui, ça joue avec beaucoup d'incertitudes et notamment, ça a quand même des effets économiques.
1: Merci beaucoup Mathieu Plane, directeur adjoint du département analyse et prévision de l'IFE, l'Institut français d'économie, ex-OFCE. L'économie française 2027, la publication annuelle de l'IFE paraîtra le 17 septembre à la découverte dans la collection Repères. Merci beaucoup. Il est 7h30, l'actualité en bref avec vous Anne-Laure Chouin, bonjour.
2: Bonjour à toutes et à tous, Raphaël Glucksmann a enfin officialisé hier soir sa candidature à la présidentielle pour relever la France, dit-il. Candidature qui passera tout de même par une primaire avec le Parti Socialiste en octobre. Le député européen de Place Publique annonce une campagne écologique et appelle ses alliés de gauche hors LFI à le rejoindre. La veille, Jean-Luc Mélenchon avait lui aussi tenté de s'attirer les faveurs des écologistes. Emmanuel Macron lui convoque ce matin un conseil des ministres de rentrée. Après un été caniculaire marqué par de violents incendies et alors que les débats budgétaires, on en parlait à l'instant, s'annoncent tendus, les membres du gouvernement sont attendus à 10h à l'Élysée. Le chef de l'État qui reçoit également le prince héritier saoudien Mohamed Ben Salman, dirigeant de facto de l'Arabie Saoudite. Il devrait être question des partenariats de la France avec ce pays en termes sécuritaires et économiques, alors que le détroit d'Ormuz atteint les 6 mois de blocage. On y reviendra dans le journal de 8h. L'Ukraine accueille, elle, une réunion aujourd'hui de ses principaux soutiens européens, rencontre organisée le jour du 35e anniversaire de la proclamation de l'indépendance de l'Ukraine, le 24 août 1991, réunion co-présidée par le Royaume-Uni, la France et l'Allemagne, dans un contexte où les frappes russes sur l'Ukraine se sont encore intensifiées. Un mot de l'actualité économique, on apprend ce matin que Shein, la plateforme de vente de prêt-à-porter en ligne, sera cotée à la bourse à Hong Kong à partir du 1er septembre. Elle attend, avec cette opération, monter à 23 milliards d'euros de capitalisation boursière. Shein compte mettre sur le marché 280 millions d'actions à un prix compris entre 47 et 49 dollars. On rappelle que le champion chinois de la mode ultra low cost, désormais installé à Singapour, a été empêché d'entrer sur les marchés londoniens et new-yorkais. Et puis 6 pays européens demandent la taxation des super profits des compagnies pétrolières. Les ministres des Finances allemands, italiens, autrichiens, polonais, espagnols et portugais ont envoyé une lettre en ce sens au Premier ministre irlandais qui assure la présidence de l'Union européenne. Enfin, 16 départements du Sud-Ouest en vigilance orange aux orages à compter de cet après-midi du Gers à l'Aveyron.
1: Merci beaucoup. Anne-Laure Chouin, on vous retrouve tout à l'heure pour le journal de 8h. C'est l'heure de la revue de presse internationale. Bonjour Catherine Dutu.
3: Bonjour. Bonjour, bonjour à toutes et à tous.
1: Vous êtes de retour pour la revue de presse internationale cette semaine et vous revenez ce matin sur des cas de violences gynécologiques et obstétricales en Égypte.
3: Qui révèlent plus largement des violences systématiques contre les femmes. C'est ce que souligne le journal égyptien Al-Manassa et la revue scientifique britannique The Lancet. Une femme giflée par un médecin parce qu'elle pleurait pendant l'accouchement. Une autre égyptienne à qui l'on refuse toute prise en charge tant qu'elle n'a pas présenté son acte de mariage. Refus de soigner également une victime de viol à cause d'une tenue jugée inappropriée et de cigarettes retrouvées sur elle. Voilà, ce sont quelques exemples publiés sur les réseaux sociaux par le docteur Omnia Swaydan cet été. Elle travaillait comme interne dans un hôpital universitaire d'Alexandrie, l'hôpital El Chatbi, l'une des plus grandes maternités d'Égypte, précise New Lines Magazine. Et lorsqu'elle a dénoncé ces violences obstétricales mi-juin, Omnia Swaydan souhaitait changer les mœurs de ses collègues. Améliorer la protection des femmes soignées en Égypte. Son message a d'ailleurs trouvé un écho formidable avec des milliers de témoignages de femmes partageant à leur tour les mauvais traitements médicaux qu'elles ont subis, détaille The Lancet, dans des hôpitaux et des cliniques à travers toute l'Égypte.
1: Mais ce qui a choqué les autorités égyptiennes, ce ne sont pas les faits rapportés sur les réseaux sociaux.
3: Et non, Julie, les autorités égyptiennes ont préféré s'en prendre à l'utilisation abusive des réseaux sociaux et elles ont

0: qualifié de diffusion de fausses informations. Le message lancé par le docteur Omnia Swaydan, elle a d'ailleurs été arrêtée, puis condamnée cet été à une peine de 6 mois de prison avec sursis, explique The Lancet. Qu'importe, le journal en ligne The New Arab salue lui le courage de cette lanceuse d'alerte et rappelle les résultats de plusieurs études universitaires menées en Égypte. Elles montrent que plus la moitié des femmes interrogées localement ou à l'échelle nationale dénoncent des violences physiques dans les maternités du pays, un manque de respect pour les mères, le tout dans un système de public défaillant, ajoute The New Arab, avec des hôpitaux égyptiens débordés, sous-financés, des médecins insuffisamment formés au consentement éclairé des patientes. Sur la question des césariennes notamment, l'Égypte fait partie des pays qui les pratiquent le plus au monde. Des hommes, médecins, parfois condescendants aussi, poursuit The Lancet. Alors la lutte contre les violences obstétricales fait aujourd'hui l'objet de discussions entre le gouvernement égyptien et les représentants de médecins pour être intégrée à la formation des étudiants en médecine, comme l'assure le vice-président de la Société égyptienne de gynécologie et d'obstétrique au journal The Lancet. Le syndicat médical égyptien a également annoncé la mise en place d'une ligne téléphonique dédiée à recevoir les plaintes de patientes, indique The New Arab. Mais le fait de dénoncer ces violences gynécologiques ou obstétricales est trop souvent perçu comme une trahison envers les médecins. Bref, la prise de conscience est là, croissante, mais encore insuffisante sur ces violences obstétricales. Une question qui doit s'inscrire dans un continuum de violences contre les femmes. Dans l'Égypte du président Abdel Fattah al-Sissi, où les violations des droits humains sont généralisées, conclut The Lancet. Une prise de conscience à l'échelle mondiale également, où la moitié des femmes ont subi des mauvais traitements pendant l'accouchement, selon une centaine d'études analysées et synthétisées par la revue Reproductive Health et citée par The Lancet.
1: Et vous terminez, Catherine Dutu, on vous reconnaît bien là, votre revue de presse en musique avec le retour de Bad Bunny ce week-end à Porto Rico.
0: Pour terminer en beauté sa tournée mondiale qu'il a menée à Saint-Domingue, Buenos Aires, Madrid, Paris ou encore Bruxelles, le chanteur a donc choisi son île natale, Porto Rico, remplissant ainsi ce week-end le stade de San Juan. Les yeux embués de larmes, décrit El País, Bad Bunny a lancé un message fort, porteur d'espoir, comme titre aussi le quotidien portoricain El Nuevo Día, critiquant les pénuries chroniques d'eau et d'électricité qui frappe son archipel, engendrant colère et frustration, des rationnements aussi, explique El País. Bad Bunny a donc lancé un appel à la persévérance des portoricains. Je ne peux pas vous apporter de l'eau ni d'électricité à ceux qui subissent des coupures quotidiennes. Ce que je veux vous apporter, c'est un peu de joie, l'espoir et la force de lutter, de continuer à défendre cette terre, a-t-il lancé face à quelques 18 000 spectateurs qui l'ont longuement acclamé, ajoute El Nuevo Día. Bad Bunny qui a salué le peuple portoricain, encore acquis des artistes comme lui doivent leur succès. Bad Bunny qui a souhaité faire oublier les problèmes de son île pendant 2h30 de concert samedi et hier.

0: Boy à Libertépas, PR Bad Bunny qui nous emmène donc à Porto Rico pour la fin de sa tournée mondiale.
1: Et pour la fin de votre revue de presse internationale. Merci beaucoup Catherine Dutu. Dans un instant, l'invité des matins.
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1: En Cisjordanie, ce week-end, un adolescent est mort sous la balle d'un fusil israélien. L'armée a ouvert une enquête, l'armée qui dit prendre au sérieux les exactions de ses soldats, mais qui les a autorisés récemment à tirer s'ils ressentent le moindre danger, y compris de la part d'un gamin équipé d'un lance-pierre. Une page s'est tournée, il n'y a plus de chef d'état-major des armées interdisant à ses militaires de vider un chargeur sur une jeune fille de 13 ans munie d'un paire de ciseaux. Comme le disait le général Gadi Eisenkot il y a encore 7-8 ans, de fait, en Israël, les ONG comme B'Tselem, Kerem Navot, Peace Now documentent et dénoncent les violences de l'armée israélienne et des colons qui harcèlent les habitants. Des juristes israéliens comme Mordechai Kremnitzer s'indignent de ce que la Knesset exerce aujourd'hui de fait sa souveraineté sur les territoires occupés de Cisjordanie, comme si ces territoires étaient déjà annexés. Comment raconter ce territoire morcelé, fragmenté? Comment raconter ces villages assiégés ou détruits qui ne sont pas de simples rangées de maisons entre lesquelles circulent des courants d'air, mais qui sont leurs habitants même intégrés à la pierre, aux charpentes et au sol. Bonjour Karim Katan.
5: Bonjour.
1: Merci beaucoup d'être avec nous. Vous êtes écrivain palestinien et français de Bethléem, auteur de Septentrional qui paraît le 4 septembre chez Elizade, comme tous vos romans. Le dernier, c'était L'Éden à l'aube en 2024, soit 7 ans après votre premier roman préliminaire pour Un verger futur. Merci beaucoup d'être avec nous pour parler de la Palestine, Gaza, mais d'abord de ce territoire que vous connaissez bien, la Cisjordanie, puisque donc vous êtes né et avez grandi à Bethléem. Ceci dit, est-ce que naître en Cisjordanie est la garantie de connaître tout le territoire? Quand vous étiez enfant et adolescent, est-ce que les déplacements étaient aussi contraints qu'ils le sont aujourd'hui?
5: Merci de commencer avec cette excellente question qui permet en fait de peut-être de donner aux auditeurs et aux auditrices une compréhension un peu plus concrète de ce qu'est la Cisjordanie. Parce que je me rends compte qu'on ne se le figure pas toujours réellement. La mobilité pour les Palestiniens de Cisjordanie a toujours été extrêmement contrainte. Ce qu'on voit, c'est qu'elle est de plus en plus contrainte. On arrive à un stade où bientôt beaucoup des formes de mobilité qu'on pouvait avoir par le passé vont complètement disparaître.
1: Lesquelles ?
5: Alors peut-être qu'on y reviendra, mais vous savez, avec les nouvelles constructions de colonies, notamment le projet qui s'appelle E1, il y a de fortes chances que le sud et le nord de la Cisjordanie soient complètement séparés. Ce qui réduira encore plus une mobilité qui, de base, est déjà tout à fait réduite. Et grandir en Cisjordanie ne veut pas forcément dire être familier de tout ce petit territoire, parce qu'il est tellement, parfois on utilise cette idée, archipélisé, que c'est compliqué d'aller d'une ville à l'autre.
1: La plupart de ces grandes villes sont quasiment isolées, comme Bethléem. Quand ils en sortent, les habitants se heurtent aux barrages de l'armée israélienne. Quelle place prenaient les colons israéliens dans votre quotidien? Alors, pas dans la ville même. Bethléem est en zone A, donc elle est gérée par la seule autorité palestinienne, comme la plupart des grandes villes de Cisjordanie. Mais autour de cette ville, est-ce que vous étiez souvent confronté à eux? Est-ce que vous les croisiez dans les années 90?
5: C'est ça. Oui, mais comme il y a... En effet, une organisation d'apartheid, il y a des routes pour les colons, des routes pour les Palestiniens. Parfois, elles se rejoignent, mais très rarement. Là où les colons peuvent circuler, nous, on est en danger, nous, les Palestiniens, donc on ne s'y aventure pas trop. Je voudrais juste rappeler que ce que je dis c'est mon expérience, c'est-à-dire que je n'affirme pas des choses complètement qui ont valeur de vérité générale. Dans mon expérience des années 90 et du début des années 2000, on voyait les colons, évidemment, on avait peur des colons, faut pas oublier ça. On a peur des colons, c'est-à-dire que nous, on est démunis face aux colons protégés par l'armée. On les croisait, et on les voyait beaucoup, et on voyait les colonies à vue d'œil grandir, on le voit toujours. Je pense que la différence, c'est qu'aujourd'hui, on est réellement, on peut le dire, en Cisjordanie, c'est le royaume des colons et des soldats, entièrement.
1: Surtout aujourd'hui, 510 000 colons vivent en Cisjordanie pour 3 millions de Palestiniens. La Cisjordanie est de plus en plus morcelée. Ce sont une multitude d'enclaves déconnectées les unes des autres avec 850 barrières et points de contrôle recensés par l'ONU. Vous, quand vous étiez enfant, alors vous faites partie avec votre famille de la communauté chrétienne de Bethléem, mais vous alliez au lycée français de Jérusalem, vous faisiez le trajet tous les jours. Par où fallait-il passer? C'est juste à côté, hein, c'est pas très loin. Mais...
5: c'est assez, à moins de 7 km, je pense. Alors, on traverse clandestinement pour aller à Jérusalem tous les jours, ce qui maintenant à l'âge adulte me paraît absolument invraisemblable.
1: Cachiez clandestinement, qu'est-ce que ça veut dire?
5: Ça dépendait des fois, il y avait un bus qu'on pouvait prendre, parfois il fallait passer par des terrains vagues, enfin ça dépendait. Mais donc ça c'est la séparation entre Bethléem et Jérusalem, qui en soi est illégale, mais il ne faut pas oublier que donc comme vous le dites, il y a énormément de points de contrôle et de checkpoints au sein même de la Cisjordanie. Donc certains qui n'ont aucun n'a une fonction à part harceler les Palestiniens. Et donc même la mobilité au sein de ce qui théoriquement est censé être la Cisjordanie occupée est entièrement contrôlée par Israël. Faut pas l'oublier ça.
1: Au détour d'un lacet, les gens qui vont de Cisjordanie en Israël chaque jour pour travailler trouvent souvent un nouveau talus jeté dans la nuit par l'armée. Il faut alors prendre des sentiers de poussière, serpenter entre les oliviers et les figuiers. Certains connaissent tous les détours possibles. Alors vous êtes romancier et non politiste ou journaliste, Karim Katan. Il ne s'agit pas de vous prendre à contre-emploi, mais quel mot posez-vous sur ce qui se passe actuellement en Cisjordanie, dont nos regards se sont peut-être un temps détournés parce que la guerre à Gaza?
5: Quel mot, je...
1: On n'avait peut-être pas mesuré la violence de ce qui se passait.
5: Nous aussi, je pense qu'on ne nous écoutait pas, comme d'habitude. ce qu'on voit, je ne veux pas le minimiser du tout, parce que c'est catastrophique, mais ce n'est que la continuation de ce qu'on voit depuis de longues années. Le processus de colonisation, il n'est pas nouveau du tout. Il est non seulement installé, mais en plus, il est quand même fondamental aussi dans la société israélienne. Faut pas l'oublier, les colons ne sont pas des gens tombés du ciel, ce sont des Israéliens. On les appelle des colons comme si c'était une autre catégorie de population, mais ce sont des Israéliens. Nous, on voit tout ça depuis toujours. Ce qui se passe aujourd'hui, c'est en effet une même accélération, je n'ai pas envie de le dire, parce que ça a toujours été un rythme effréné. Mais je pense qu'on arrive peut-être à un seuil à partir duquel la communauté internationale est un peu obligée de réagir vaguement, de temps en temps.
1: Alors, des sources israéliennes aussi le disent, des médias israéliens, le journal Haaretz qui dit « Dans la bande de Gaza, le gouvernement de Benjamin Netanyahou rêve d'un transfert de la population palestinienne, mais c'est en Cisjordanie que ce plan est déjà à l'œuvre. » Un autre site d'information classé au centre, Zman Israël, qui dit « La Cisjordanie brûle, les colons ont réussi ce qu'ils voulaient, transformer la Cisjordanie en zone de guerre totale. » Ce qu'on sait, et que dénoncent aussi des ONG israéliennes, c'est que l'armée ordonne aux Palestiniens de détruire eux-mêmes leurs maisons, car s'ils ne font pas, elle leur fera payer la facture. Donc ils doivent eux-mêmes contacter les entreprises qui manient les bulldozers.
5: C'est pas nouveau. Je dis pas ça pour minimiser.
1: Je croyais que ça se passait à Jérusalem-Est, mais pas voilà. En Cisjordanie.
5: C'est des pratiques. Enfin, je veux dire, c'est en tout cas c'est des pratiques existantes. Et d'ailleurs, évidemment, il faut saluer les organisations israéliennes qui le dénoncent, mais il faut pas oublier. En effet, je suis pas politiste, mais par exemple, les élections israéliennes approchent. Personne, aucun des candidats sérieux ne remettrait en cause ni la colonisation, ni la poursuite des différentes agressions menées par Israël. Hein. Personne. Ils ne pourraient pas gagner s'ils faisaient ça.
1: Aujourd'hui, vos livres racontent avec vos mots les déplacements contraints, empêchés dans un territoire morcelé. chaque décision, des plus banales aux plus importantes, que ce soit les études, les soins médicaux, les déplacements, doivent prendre en compte ces contraintes de l'occupation. Comment on fait, par exemple, c'est très concret, pour aller de Bethléem à Ramallah, sur la carte, c'est quoi, 30 kilomètres?
5: Oui,
1: comment
5: oui.
1: On s'y prend d'ailleurs? Pourquoi on irait encore aujourd'hui, habitant à Bethléem? Qu'est-ce qui nous contraint à aller à Ramallah, puisque les déplacements sont devenus tellement dangereux?
5: Bon, d'abord parce qu'il peut se passer des trucs sympas à Ramallah auxquels on a envie d'assister. On a
1: peut-être
5: envie
1: d'aller à
5: un concert, voilà, ou manger une glace. Ça dépend, vous savez, l'organisation d'une occupation, c'est aussi un règne de l'aléatoire. On peut encore aujourd'hui sortir de Bethléem et arriver à Ramallah très rapidement parce qu'il n'y a pas eu de problème sur la route. C'est possible, ça peut arriver. C'est juste qu'on est en contrôle de rien. Donc on peut passer 6 heures comme on peut passer 2 heures minimum. Et quand on est à Bethléem, le chemin le plus rapide théoriquement pour aller à Ramallah, c'est de passer par Jérusalem. C'est le chemin un peu naturel, on va dire. Sauf qu'on n'a pas le droit, donc on doit contourner Jérusalem pour aller à Ramallah. Pour aller à Ramallah, il faut justement passer aussi par cette zone qui risque d'être entièrement colonisée, qui fera que même cette route ne sera plus accessible. Donc il y a beaucoup de contraintes logistiques, infrastructurelles, des plus, comme vous dites, des plus banales aux plus spectaculaires, qui empêchent la vie, en fait, le quotidien d'une personne palestinienne.
1: Et le son des jeeps, le bruit des jeeps israéliennes qui parcourent le territoire de la Cisjordanie. Une traductrice de littérature arabe contemporaine qui s'appelle Stéphanie Dujol, qu'on avait reçue dans Culture Monde un jour, vous étiez de passage, Karim Katan, et qui a travaillé comme interprète en Palestine pour la Croix-Rouge ou pour Médecins Sans Frontières, a écrit chez Actes Sud un texte titré « Les espaces sont fragiles, carnet de Cisjordanie ». Elle dit « Il ne faut pas longtemps pour comprendre que le danger vient moins des chars énormes dont le grondement annonce l'arrivée de fort loin que des jeeps vives et légères qui vous surprennent comme les

0: où je me sentirais désorienté. Il y a cet impact sur l'imaginaire aussi qu'a une occupation, en fait, de ce genre. C'est-à-dire que même la géographie mentale des lieux, elle change inévitablement. Quand on est ado ou enfant et qu'on voit ce pays changer, enfin, l'impact sur nos mémoires et sur nos manières de nous rapporter au territoire est quand même est très profond.
1: Dans vos livres, vos personnages sont, je cite, enchaînés à des systèmes conçus pour maintenir leur vie au stade minimal et par exemple, tuer dans l'œuf la possibilité de vivre amoureux. Dans l'Éden à l'aube, par exemple, l'histoire d'amour entre Gabriel et Isaac est impossible parce que la nature du passeport de l'un et de l'autre, leur compte en banque, le fait que l'un ait besoin d'un permis pour être auprès de l'autre, tandis que l'autre ne peut quitter plus d'un an ce pays sous peine de tout perdre. Deux hommes qui ont des possibilités toujours négociables et jamais assurées, des moitiés de droits et des semi-prérogatives. Et pourtant, dans vos livres, Karim Khatan, quand deux Palestiniens se croisent, et c'est également le cas dans Septentrional, quand deux Palestiniens se croisent, ils ne parlent pas de l'occupation israélienne.
0: Oui. Alors, pour l'Éden à l'aube spécifiquement, en plus, alors même que, justement, comme vous le disiez, la logistique de l'occupation est centrale dans l'histoire d'amour. Ils en parlent pas. Alors c'était presque pas un choix. C'est juste qu'on. D'ailleurs, le narrateur le dit à un moment. C'est juste qu'on passe pas sa journée à commenter l'occupation.
1: On ne parle pas jour et nuit de ce qui constitue l'étoffe de nos existences.
0: Voilà. Évidemment, on en parle. Évidemment, les gens ont des avis. Évidemment, il y a du désaccord et de l'accord politique, etc. Mais on n'en parle pas d'une manière explicite à longueur de journée. Et je pense que, donc naturellement, mes personnages n'en parlent pas comme s'ils avaient des propos... Enfin, je ne veux pas faire de mes personnages des fiches Wikipédia sur l'occupation. Vous voyez, ça peut très rapidement devenir ça aussi.
1: Non, mais ils disent, sachez que c'est la chose qui est toujours là, partout, dans leur ciel et sous terre, et dans les regards et dans chaque geste. C'est l'occupation qui régit l'existence, qui l'organise, qui la permet, qui la soustrait. Et ça, c'est pas dans Wikipédia qu'on pourrait le lire. Karim Khatan, c'est ce que permet aussi la littérature, l'écrivain. Dans Septentrional, votre livre qui va paraître dans quelques jours chez Elisade, vous dépeignez un territoire où il s'est passé quelque chose, il s'est passé une catastrophe. Et comme souvent dans vos livres, vous affranchissez la Palestine de sa géographie. On sait pas bien où on se trouve, quelle route prennent les deux personnages principaux, Mariam au volant qui roule à fond la caisse et Joseph qu'elle a pris sur la route. On sait qu'il roule vers le nord, il semble suivre un littoral, c'est donc à Gaza s'ils suivent la mer.
0: Si vous voulez, c'est le dans Septentrional, en effet, en plus là, je me permets de m'affranchir beaucoup de cette géographie.
1: C'est-à-dire oui, parce que s'il roule vers le nord,
0: déjà c'est pas possible. C'est enfin, pas mais possible. On peut, en fait, je souhaitais que les lecteurs et les lectrices puissent projeter Israël-Palestine ou pas dessus, au choix. Vraiment, je voulais aussi que le territoire il puisse avoir peut-être un peu une valeur de territoire général sur lequel on peut voir aussi peut-être d'autres situations. Mais bien sûr, moi, je l'écris à partir de la Palestine.
1: En tout cas, ce qui est sûr, c'est que ce sont deux personnages qui ont connu la guerre, qui connaissent la guerre. 5 ans auparavant, écrivez-vous, la guerre avait commencé un étrange matin. Hind et Mariam la prirent au large de la mer du couchant, virent dévaler les jeeps, encore elle. 6 ans avant ça, elle s'était terminée, une paix ou une reddition signée par des dirigeants sur une lointaine pelouse. Et il y a un an, elle avait éclaté encore une insurrection dans les montagnes du Sirion. En fait, le pays n'entrait ni ne sortait de la guerre, elle était son état naturel.
0: C'est drôle qu'il y ait les jeeps là aussi, en effet. Dans Septentrional, on est dans un pays qui est en proie à une apocalypse, visiblement une apocalypse de guerre, peut-être de génocide, peut-être de ça, mais aussi qui a des formes surnaturelles. On conçoit pas trop, mais il y a vraiment une apocalypse exagérée au possible. Je pense que c'est en tout cas, dans le moment intime de l'écriture, c'était vraiment une manière de réfléchir, de vivre et de réfléchir par l'écriture à ce que c'est que le sentiment de disparition et de destruction de son pays, qui là, évidemment, vient de ma condition de Palestinien, mais qui, j'espère, aussi parle à d'autres conditions. C'est toujours cet aller-retour que je pense que le roman permet, que la littérature permet...
1: Un roman où la guerre existait, c'était l'état naturel de ce territoire, écrivez-vous, mais elle avait rarement été ce qu'elle est maintenant, une catastrophe de la mer du couchant au fleuve descendant, du jour au lendemain, irrémédiable, totale.
0: Vous savez, quand on

0: vit dans un ou qu'on vient de d'un territoire comme la Palestine, on s'habitue ou d'ailleurs on s'habitue à tout, on normalise tout, ce qui est normal, c'est une beauté de l'être humain, je pense. Mais à un moment, le seuil de catastrophe est toujours repoussé, et c'est-à-dire tout devient normal, et on attend toujours le seuil, la chose qui signifiera la pire des catastrophes. Et en fait, déjà, les trois dernières années en Palestine, enfin, on a vécu des horreurs pires que tout jamais, que ce soit le génocide à Gaza ou ce qu'on voit en Cisjordanie ou beaucoup d'autres choses. Mais en fait, le seuil est toujours... tout devient le quotidien à un moment. Et je crois que c'est ce qui m'intéressait en fait aussi dans Septentrional, c'est quel est le point de bascule à partir duquel il y a un point de non-retour.
1: Vous y êtes déjà allé à Gaza, Karim Katan ?
0: Ah, il y a longtemps, je suis allé à Gaza pour un mariage... quand j'étais petit, à 9 ou 10 ans, je pense. J'en garde un souvenir merveilleux. C'est la première fois que j'ai vu la mer en Palestine. C'était un mariage de famille. Donc, parce qu'il faut... Voilà, Gaza est enfermé depuis très longtemps. Hein, c'est pas nouveau. Et les Palestiniens de Gaza ne peuvent pas sortir, mais aussi les Palestiniens, d'ailleurs, ne peuvent pas entrer dans Gaza, sauf exception. Donc, ouais, j'y suis allé une fois... Alors qu'on n'est pas loin. Hein, j'y suis allé une fois pour un beau mariage au bord de la mer.
1: Mais Gaza, oui, a été fermé depuis bien longtemps, isolé du reste de la Palestine depuis la victoire du Hamas, notamment, Karim Katan. Là, c'est toujours un morcellement que vous racontez dans Septentrional, où c'est vraiment une disparition d'un territoire. Je peux vous citer, dehors, le pays n'était plus qu'une géométrie. On ne pouvait pas le connaître, seulement le deviner.
0: Dans Septentrional, c'est une disparition. D'ailleurs, c'est une disparition brutale. C'est-à-dire que les personnages ont une conscience intuitive et totale que leur pays va disparaître le lendemain. C'est-à-dire même, on parle vraiment d'une disparition du jour au lendemain. Bon, qu'on soit bien clair, je ne suis pas en train de dire que la Palestine va disparaître tout de suite. J'ai un tempérament catastrophiste, par ailleurs. Disons que de l'étranger, de la France où je suis, j'ai cette impression de destruction irrémédiable que j'essaye d'explorer un peu dans ce texte. Sachant que la Palestine ne va pas disparaître demain non plus, c'est pas ce que je dis, mais ce sentiment de disparition inéluctable, pour revenir aux colonies, qu'on ressent aussi quand on voit une construction de colonies. Vous savez, vraiment, les colonies, c'est des choses qui sont construites très très vite. Et donc, on les voit du jour au lendemain. Et donc, on voit, en fait, un territoire qu'on connaît disparaître sous nos yeux. C'est ce sentiment-là, moi, qui m'intéresse.
1: Alors, on a choisi, dans les matins d'été, de ne pas faire entendre les ministres d'extrême droite en Israël, ou suprémacistes juifs, qui ne cessent d'avoir des propos les plus outranciers les uns que les autres, de jour en jour, et c'est sans doute très exprès, d'ailleurs, pour qu'on les entende, mais que ce soit Itamar Ben-Gvir ou l'autre ministre de Benjamin Netanyahu, et puis même au sein, de toute façon, cette parole s'est quand même banalisée, les mots pour parler de la Cisjordanie ou de Gaza sont de plus en plus déshumanisés à dessein. Alors citons plutôt les vôtres, Karim Katan, elle comprit, et vous parlez de Mariam, que le reste du pays était mort, pas en train de mourir, mort, vidé plus profondément que de ses humains. Plus de pollen, plus d'abeilles, plus de moustiques, la vie s'était retirée. Demain, tout serait là, intact, mais figé, comme des statues de sel. Qu'est-ce que vous imaginez ? On va parler tout à l'heure après le journal de 8h d'une forme d'espoir aussi que vous voulez redonner, ou d'une lumière, la lumière de l'étoile, justement, la septentrionale. Mais en attendant, tout n'est que néant.
0: Pour peut-être lier ce passage à une expérience plus générale, c'est drôle que vous citiez ça spécifiquement, parce que dans ce sentiment d'urgence, de disparition, de néant que ressentent les personnages dans Septentrional, je pense par ailleurs que c'est un sentiment que... Enfin, on sort... d'un été où toute l'Europe est incendiée, ce sentiment d'urgence et de disparition à des échelles très différentes, je crois que c'est aussi aujourd'hui assez constitutif de notre condition humaine du 21e siècle. Et il y a ça aussi, moi, qui m'intéresse, c'est-à-dire comment on peut se comprendre ou lier des expériences qui, politiquement, sont peut-être différentes, mais qui ont, au fond, cette peur de l'incendie et de la disparition.
1: À ceci près que le contexte palestinien, enfin à ceci en tout cas de particulier, que les nombreux checkpoints, les points de contrôle entravent toujours un peu plus le passage. Or, dans votre livre, les deux personnages parcourent le pays sans entrave. Les checkpoints ont été abandonnés. Vous imaginez une Palestine sans point de contrôle, des checkpoints envahis par le lierre et le silence. On vous retrouve tout à l'heure pour en parler, Karim Khatan, aux alentours de 8h20. 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Le journal est présenté par Anne-Laure Chouin. Bonjour Anne-Laure.
2: Bonjour Julie, bonjour à toutes et à tous. Donald Trump annonce une guerre économique sans précédent contre l'Iran, mais pour l'heure, le détroit d'Ormuz reste bloqué. Dans ce journal, nous verrons pourquoi, malgré cela, le prix du baril de pétrole est contenu.
1: En République démocratique du Congo, Ebola continue ses ravages. Vous entendrez les témoignages de soignants qui risquent leur vie sur place.
2: En France, Raphaël Glucksmann officialisait hier soir sa candidature à la présidentielle en livrant quelques mesures de son programme. Et puis c'est aujourd'hui la rentrée pour 120 000 élèves de Mayotte dont les conditions d'accueil à l'école empirent chaque année. La crise d'Ormuz en filigrane de la rencontre entre Emmanuel Macron et le prince héritier saoudien Mohamed Ben Salman, reçu à Paris depuis hier. Une crise qui dure depuis bientôt 6 mois que les États-Unis et Israël ont attaqué l'Iran. 6 mois de blocage dans ce détroit stratégique qui a conduit toutes les puissances dépendantes du gaz et du pétrole de la région à réévaluer leurs approvisionnements. Également 6 mois de menaces de Donald Trump qui désormais prédit un D-Day économique contre Téhéran, comprenait des sanctions sans précédent. Mais pour l'heure, le détroit reste bloqué et les prix du pétrole, s'ils restent contenus, ne redescendent pas. Cela étant, le prix du baril ne dépasse pas la barre fatidique des 100 dollars pour l'instant, ce qui laisse penser que les pétromonarchies ont trouvé une solution pour exporter leur pétrole quand même. Bonjour Édouard Barruet.
3: Bonjour.
2: Vous nous en dites plus sur ce déblocage qui serait clandestin.
3: Oui, et cette solution s'appelle traverser Ormuz en secret. Chaque nuit, des pétroliers éteignent leur radar, coupent leur lumière pour rentrer ou sortir du golfe Persique. Cette stratégie clandestine, l'entreprise Kepler, spécialiste des flux pétroliers, l'a découverte en observant un phénomène étonnant. Des bateaux stationnés en pleine mer d'Arabie qui se remplissent de pétrole comme par magie. Omayoun Falakshahi est responsable des analyses pétrolières chez Kepler.
4: Il y a une flotte de navires qui est dédiée au passage, uniquement là pour charger le pétrole. Dans le golfe Persique, une fois qu'il passe le détroit d'Ormuz, il le décharge vers un autre bateau. Entre 3 et 4 bateaux sortent chaque jour. La même chose de l'autre côté, 3-4 bateaux qui rentrent. Donc on est entre, je dirais, 6 et 10 bateaux à peu près chaque jour.
3: Et ce serait même plus, le média Axios, citant des hauts responsables américains, parle d'une 20aine de passages chaque nuit, escortés par l'armée américaine. Cela permettrait d'exporter depuis le golfe Persique environ 9 millions de barils chaque jour, selon Kepler, contre 300 000 au début du conflit.
4: On était à une moyenne de 14 millions de barils par jour qui sortaient avant le début de la guerre. On n'est pas de retour à des niveaux habituels, à des niveaux normaux. Mais cette hausse réussit à soulager en partie les marchés pétroliers.
2: Par ailleurs, Edouard, si les prix n'explosent pas, c'est aussi parce que la demande en pétrole est plus faible.
3: Oui, elle a diminué d'environ 6 à 7% à l'échelle mondiale, notamment en Asie qui achète une très grande partie du pétrole exporté par le Moyen-Orient. Selon Omayoun Falakshahi de Kepler, la Chine joue d'ailleurs un rôle clé. C'est le principal acheteur de ce pétrole, mais ses importations ont nettement diminué.
4: Tant que la Chine ne revient pas très fortement sur les marchés internationaux pour acheter et importer du pétrole, il est fort à parier que les prix du pétrole ne devraient pas exploser.
3: Pékin tient le coup grâce à ses réserves et selon les analyses de Kepler, même si le détroit ne rouvre pas immédiatement, la Chine dispose encore de 6 mois de stock avant d'être obligée de racheter du pétrole et donc de faire grimper les prix.
2: Édouard Barruet, merci. Cette crise internationale d'Ormuz a occulté en partie une autre crise sanitaire, celle-là qui continue de ravager la République démocratique du Congo. Le virus Ebola ne ralentit pas, il progresse même à toute vitesse, au point qu'hier le pape Léon XIV a appelé la communauté internationale à augmenter ses efforts pour tenter d'endiguer la propagation. L'épidémie couvre désormais une superficie supérieure à celle de la France. Dans l'est du pays, les soignants sont en première ligne. 43 agents de santé sont morts du virus, tandis que d'autres ont été la cible d'attaques, car dans beaucoup d'endroits, les populations sont réticentes au traitement. Notre correspondante à Kinshasa, Sophie Douce, a pu recueillir le témoignage de ces soignants qui font leur possible dans des conditions hyper risquées. Écoutez son reportage.
5: Alex Bonan-Mourouti a survécu au virus Ebola Le médecin de 32 ans a été infecté en réalisant une césarienne sur une patiente malade à Mongualou.
6: J'avais vraiment peur parce que c'était à peine à ce moment-là, je venais assister à un décès d'un confrère, un infirmier avec qui nous avons fait l'intervention. J'ai commencé à développer des fatigues généralisées non expliquées. Il y avait des céphalées, douleurs, des vomissements.
5: Après 20 jours de traitement, il est guéri. S'il accepte de témoigner, c'est surtout pour rassurer, montrer que l'on peut venir à bout de la maladie Ebola, à condition de consulter rapidement, car dans les villages, une grande partie des malades refusent toujours d'aller dans les centres de prise en charge.
6: Mais dans d'autres coins un peu plus reculés, la population n'accepte pas. Ils n'adhèrent pas au traitement. Ils n'acceptent pas les mesures barrières. Et c'est ça le grand problème que nous avons. Il y a même ceux qui commencent à fuir. Donc, vous vous rendez compte?
5: À Nizi, l'une des zones de santé les plus touchées, le docteur patient Kipala Wenga se bat pour sauver le plus de vies. Mais souvent, il est déjà trop tard.
7: Ils arrivent dans des états de choc et des saignements. Ce qui arrive encore avec des complications plus graves, c'est compliqué pour s'en sortir. Et on essaie de faire de notre mieux pour en sauver plus.
5: Une course de vitesse. En RDC, un malade d'Ebola meurt toutes les 30 minutes.
2: Sophie Douce à Kinshasa. L'Ukraine accueille aujourd'hui, jour anniversaire de son indépendance, une réunion de ses principaux soutiens européens, à qui elle réclame toujours des équipements de défense anti-aérienne, et ce alors que les attaques russes n'ont jamais fait autant de victimes civiles. Il y a quelques heures, une attaque de drone ukrainien a par ailleurs tué deux mineurs dans un centre d'accueil pour enfants du sud-ouest de la Russie à Krasnodar. La même frappe a provoqué un incendie dans un entrepôt du géant du commerce en ligne Ozon, visé pendant 3 jours d'affilée.
1: Vous écoutez France Culture, il est 8h06, c'est la suite de votre journal Anne-Laure Chouin avec l'actualité politique en France. L'annonce hier soir de la candidature de Raphaël Glucksmann à la présidentielle.
2: Oui, une officialisation en bonne et due forme de ce qu'on savait déjà depuis plusieurs mois. Raphaël Glucksmann, eurodéputé du parti Place Publique, devra tout de même passer par l'étape des primaires socialistes. Mais il a dévoilé hier soir sur TF1 une partie de son programme de campagne. Une campagne qui sera écologique, promet-il, et tournée vers l'augmentation des salaires. Écoutez-le.
8: Mon obsession, c'est que les travailleurs français vivent mieux de leur travail. Aujourd'hui en France, les salaires sont trop bas. Et c'est la rente ou l'héritage qui détermine votre position dans la société. Rendez-vous compte, il y a 50 ans, les 2/3 du patrimoine des Français étaient constitués par le produit de leur travail, de leur labeur, et 1/3 seulement par l'héritage. Et aujourd'hui, c'est l'inverse absolu, l'exact inverse. Les 2/3 du patrimoine des Français sont constitués par leur héritage et 1/3 seulement par leur travail. On est en train de recréer une société de privilèges, comme sous l'Ancien Régime, au détriment des travailleurs français. Alors ma mesure, elle est simple. Nous augmenterons la rémunération nette des travailleurs. Et comment nous financerons ça? Comment nous financerons cette baisse des prélèvements sociaux sur les salaires des Français? Eh bien, en taxant davantage les méga-héritages, les 1% les plus gros. 99% des héritages ne seront pas affectés, les 1% les plus gros. Ça nous permettra de récupérer 15 milliards d'euros que nous transférerons directement sur la fiche de paie des travailleurs français. Et pourquoi nous voulons faire ça? Pourquoi? Bien parce que la République, quand elle est cohérente et elle récompense ceux qui se donnent la peine de travailler, de produire, de créer et pas simplement de naître.
2: Raphaël Glucksmann, hier soir sur TF1, il est crédité pour l'instant d'environ 10% dans les sondages. C'est la rentrée du gouvernement ce matin avec un conseil des ministres prévu à 10h pour évoquer notamment un été marqué par plusieurs canicules et des incendies dévastateurs. C'est aussi la rentrée pour 120 000 élèves d'un territoire français largement délaissé par les politiques publiques. À Mayotte, presque 2 ans après le cyclone Chido, les conditions d'accueil des enfants dans les écoles sont problématiques et les enseignants sont toujours trop peu nombreux. Une situation que certes, le cyclone n'a pas facilité, mais qui empire depuis tous les ans, et ce depuis des années, qui empire tous les ans, pardon. Sébastien Lecornu se rendra d'ailleurs à Mayotte ce mercredi, Estelle Caméraire.
9: Pas de surprise pour les professeurs qui s'attendent à faire la rentrée dans des conditions insalubres, similaires à celles qu'ils ont eux-mêmes connues en tant qu'élèves, explique Zaidou Seni, co-secrétaire de la FSU SNUIPP, premier syndicat enseignant de Mayotte.
10: Nous allons faire la rentrée avec des enfants qui ne vont pas pouvoir bénéficier des 24 heures de cours hebdomadaires, déjà parce qu'il y a les écoles qui restent encore à être reconstruites. Nous allons avoir comment des salles qui ne sont pas dans les normes. Il faut faire quelque chose, sinon ce sont des générations à chaque fois qui sont sacrifiées.
9: Les enseignants, trop peu nombreux, doivent organiser des rotations pour faire cours à tous les élèves. 7700 professeurs sont mobilisés, dont une grande partie de contractuels. Parmi eux, Muriel Raffin, qui enseigne l'anglais dans un collège de REP+.
11: Nous, on est un collège de 2100 et des poussières, on a eu cette année. On n'a pas assez de personnel surveillant, pas assez d'AED, on n'a pas assez de femmes de ménage. On se retrouve avec une équipe de 7 à 8 femmes de ménage pour 2000 élèves, vous pouvez imaginer ce que ça représente.

0: Alors, quand j'apprends qu'il y a un ministre ou qui que ce soit qui arrive ici, on sait très bien que de toute façon, ça ne fait pas avancer les choses. Donc, en fait, on n'attend plus rien de personne. On essaie de faire, nous, le mieux possible. Hein.
1: L'intersyndicale souhaite tout de même discuter avec le Premier ministre Sébastien Lecornu pour demander une indexation sur le salaire des enseignants et plus de moyens pour la reconstruction des écoles.
2: Autre secteur qui va connaître une rentrée difficile, les maisons d'édition indépendantes. On apprenait au début de l'été que les difficultés de leur principal distributeur, Macassar, mettait leurs éditions en péril. Au total, 200 petites maisons d'édition qui subissent les effets de cette crise. Macassar, lui-même mis en difficulté par la crise des groupes de librairies Gibert, De Citre et Furet du Nord. Des conditions compliquées qui ont donc obligé les maisons d'édition indépendantes à se réorganiser et leur rentrée littéraire s'annonce difficile. Aurore Richard a interrogé les gérants d'Audimat Édition, petite maison indépendante basée à Toulouse.
3: Au cœur de l'été, Audimat Édition, spécialisée dans les sciences humaines et sociales, a réussi à trouver un nouveau distributeur. Les livres stockés par Macassar ont pu être acheminés chez son successeur, mais 40% des ouvrages sont toujours bloqués chez un prestataire de Macassar, dont une nouveauté, explique le directeur de publication Samuel Aubert.
4: C'est un livre qui sort le 10 septembre, et donc on a pris la décision de le réimprimer en intégralité, parce que ce stock-là n'étant pas libéré, on ne pouvait pas livrer les librairies en temps et en heure. C'est une décision qui, économiquement, est quand même lourde.
3: Quelques milliers d'euros qui s'ajoutent à tout l'argent que Macassar n'a pas versé à Audimat Édition, l'argent des ventes réalisées depuis 6 mois.
4: J'estime à 45 000 euros les pertes en fin d'année, ce qui correspond à, pour une maison comme la nôtre, à un tiers du chiffre d'affaires global en moins sur 2026.
3: Heureusement, Audimat Édition peut compter sur sa trésorerie, ce qui n'est pas le cas de toutes les maisons d'édition, assure Samuel Aubert. D'après lui, une menace pèse sur le secteur des éditeurs indépendants.
4: Là, les maisons qui sont confrontées à la même situation que nous sont plutôt des maisons de gauche. La bibliodiversité, elle est mise à mal d'un point de vue économique sur sa gauche, à un moment, juste avant les élections présidentielles, on était attendu.
3: Et dans un contexte de concentration croissante du monde de l'édition, 5 grands groupes se partagent aujourd'hui 75% du chiffre d'affaires du secteur.
2: Une bibliodiversité en péril. Donc, parlons de biodiversité à présent, biodiversité animale en l'occurrence, avec ce phénomène lié au dérèglement climatique. Au cours des 10 dernières années, de nouvelles espèces de baleines ont investi l'est du Groenland, selon une étude de l'Institut des ressources naturelles groenlandais, publiée en fin de semaine dernière. Ces migrations de baleines sont annuelles, mais d'habitude, elles n'avaient pas lieu dans cette zone, ce qui est le signe d'un changement de la biodiversité marine au large de l'île de glace, les précisions de Léna Cloarec.
5: Selon l'étude, basée sur des relevés entre 1987 et 2024, c'est la fonte des glaces qui a rendu ces nouveaux espaces accessibles aux baleines. Mais la cétologue et chercheuse à Éco-Océan, Léa David, précise que cela ne suffit pas pour expliquer qu'elles soient attirées.
6: Le driver le plus fort chez les animaux, c'est la nourriture. Si les proies bougent, ils vont bouger. Donc effectivement, s'il y a des nouveaux territoires qui s'ouvrent, notamment avec la fonte de tout ce qui est dans les parties arctiques ou antarctiques, il y a des espaces qui s'ouvrent, donc tout d'un coup il y a production de biomasse et il y a à manger, ben, ces animaux-là ils vont être capables d'aller exploiter un peu ces nouveaux sites alimentaires.
5: Avec un risque majeur dans ces lieux, faire face à l'activité humaine qui se développe elle aussi dans le Grand Nord, les voies commerciales donc, mais aussi la surpêche que dénonce Olivier Adam, professeur à Sorbonne Université et spécialiste des baleines.
7: Les grandes baleines vont s'alimenter proche des pôles, c'est-à-dire en Antarctique ou en Arctique, et des pêcheries se développent en Antarctique et en Arctique, évidemment. Et du coup, il y a une concurrence directe entre les pêcheries par les humains et les demandes d'alimentation par les cétacés et les baleines, qu'elles ont réellement besoin d'une grande quantité de nourriture. Du coup, c'est compliqué parce que devant la concurrence, l'humain a tendance à gagner, quoi.
5: Néanmoins, selon le chercheur Mads Peter Eide-Jorgensen, co-signataire de l'étude groenlandaise, cette arrivée massive de baleines pourrait mettre en danger d'autres animaux vivant dans ces eaux, comme les narvals et les bélugas.
2: Léna Cloarec, 16 départements du sud-ouest, du centre et du sud-est de la France sont en vigilance orange aux orages. À partir de 14h, orages qui vont gagner les 2/3 du pays, seul le nord de la Seine et l'extrême sud-est seront préservés. Les températures restent douces sous les

0: Les averses comptaient de 21 à 32 degrés au plus chaud du nord au sud.
1: Merci beaucoup Anne-Laure Chouan, on vous retrouve à 8h45. Bonjour Pierre Ramon.
2: Bonjour Julie Gacon.
1: La chronique d'été du Grand Continent, de quoi vous nous parlez ce matin ?
2: Aujourd'hui, je vais vous parler d'un référendum crucial pour l'Union Européenne et dont on ne parle pas.
1: Ah ben heureusement vous êtes là alors, à tout de suite.
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1: La chronique d'été du Grand Continent, c'est la dernière semaine pour vous aussi, Pierre Ramon. Vous nous parlez d'un pays européen qui n'a pas connu la canicule cet été.
2: Une température qui n'a pas dépassé 20 degrés au cours des deux derniers mois. En hiver, presque tous les logements chauffés par géothermie, des ressources halieutiques, une énergie abondante et une industrie fondée sur une électricité 100% renouvelable. Tout cela, vu depuis l'été caniculaire dont nous sortons, semble être un paradis, mais c'est un pays, l'Islande. Et ce pays va tenir ce samedi 29 août un référendum pour demander à sa population si elle souhaite rouvrir les négociations pour adhérer à l'Union européenne. Pourtant, nous n'en parlons pas ou très peu.
1: Alors que non seulement l'Islande est un pays riche, mais elle a aussi une position géographique qui semble stratégique.
2: Tout à fait, avec la fonte des glaces et l'ouverture des routes du Grand Nord, l'Islande va cesser d'être marginale pour devenir un carrefour, comme l'explique Pascal Lamy, ancien commissaire européen, dans un entretien publié dans Le Grand Continent. La Chine a bien compris cela et a signé un accord de libre-échange avec l'Islande dès 2013. Récemment, l'ambassadeur américain en Islande, Billy Long, a même suggéré que le pays pourrait devenir le 52e État des États-Unis, après le Groenland bien sûr. De son côté, l'Islande s'est positionnée comme un acteur diplomatique central sur la question de la fonte des glaces et de l'Arctique. Elle a mené des coopérations avec des pays parfois très éloignés de l'Arctique, comme l'Inde, et a contribué à l'organisation du premier sommet polaire à Paris en novembre 2023. Elle a aussi, comme le rappelle la première ministre islandaise Kristrún Frostadóttir, dans un entretien qu'elle nous a accordé, développé des relations constructives avec tous les acteurs majeurs du Grand Nord. Mais malgré cette position stratégique intéressante et son expérience diplomatique de premier plan, l'Union européenne semble minimiser l'intérêt d'une adhésion islandaise. Pourtant, avec l'Islande en son sein, elle deviendrait un État limitrophe de l'Arctique, ce qu'elle n'est pas aujourd'hui et ce qui l'empêche d'y mener une vraie politique.
1: Donc un État stratégique que l'Union européenne pourrait considérer comme un atout de poids. Mais qu'est-ce qu'elle propose en échange, Pierre Ramon ?
2: Alors, l'Islande pourrait tirer de nombreux avantages d'une adhésion à l'Union européenne. Une monnaie plus stable si elle entrait dans la zone euro, alors que l'Islande connaît une inflation persistante, un poids plus important sur des décisions politiques qui la concernent, car l'Islande applique déjà l'accord de Schengen depuis 2001, ainsi que la libre circulation au sein de l'espace économique européen. Elle pourrait également bénéficier d'une protection renforcée d'infrastructures critiques, comme les câbles numériques sous-marins, dont l'Islande est très dépendante. Mais il y a des obstacles qui complexifient la perspective d'adhésion. D'abord, la pêche. La pêche représente plus de la moitié des exportations de l'Islande et avait déjà conduit à la suspension des négociations d'adhésion en 2013. Or, adhérer à l'Union impliquerait pour l'Islande d'ouvrir ses mers à tous les États membres et réciproquement. Mais c'est aussi une question culturelle. Les Islandais conservent une grande fierté de la, je cite, « guerre de la morue » qu'ils ont remportée face au Royaume-Uni à la suite de conflits sur la délimitation des zones de pêche dans les années 50, 60 et 70. Par ailleurs, en vue du référendum de samedi, les partis de droite islandais diffusent l'idée qu'une adhésion à l'Union européenne va attirer des Européens en quête de fraîcheur dans le pays, aux dépens de l'État-providence islandais, et perturber l'équilibre de ce pays qui ne compte que 400 000 habitants. Et enfin, pour l'Union européenne elle-même, il serait délicat de mener à son terme un éventuel processus d'adhésion de l'Islande, alors que l'Ukraine, la Moldavie et les pays des Balkans sont eux-mêmes en attente d'adhésion. Comme l'explique Pascal Lamy, je le cite, « Cela donnerait l'image d'une union qui accueille à bras ouverts ceux qui ont ceux qui n'ont besoin de rien, tout en obligeant à attendre ceux dont la survie en dépend. Mais malgré ces obstacles, il semble difficile de ne pas tourner cette semaine nos regards vers ce pays, à l'avant-garde des grands changements climatiques et géostratégiques de l'avenir, et dont le vote de samedi pourrait rouvrir l'Arctique à l'Union.
1: Merci Pierre Ramon. Ah, si la guerre ne pouvait être que de la morue, on irait tous bien mieux. Merci Pierre Ramon pour votre chronique d'été du Grand Continent.
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1: Nous sommes toujours avec notre invité, l'écrivain Karim Khatan, pour parler de votre patrie d'origine, la Palestine, la Cisjordanie d'abord, où la colonisation est désormais sans limite. On en parlait tout à l'heure. Nous avons aussi commencé à parler de Gaza à travers les mots de votre tout dernier roman, Septentrional, qui paraît aux éditions Elizade et où il est aussi question d'effondrement et d'apocalypse. Alors, on a commencé à l'évoquer. Gaza n'est pas nommée, la Palestine n'est pas nommée dans votre roman et vous en appelez à l'imagination aussi des lecteurs et que chacun y voit ce qu'il a envie d'y voir, alors que dans l'Éden à l'aube, vous parliez de la Palestine comme d'un isthme qu'il faut nommer, sinon il s'envolerait, il deviendrait air, il deviendrait rien, inconsistance. Pourquoi avez-vous choisi cette fois de ne pas nommer la Palestine ?
5: Peut-être pour accéder à un imaginaire un peu plus général, je pense que c'est intéressant. C'est d'abord esthétiquement intéressant. Il y a un enjeu esthétique d'abord, c'est-à-dire que je pense que quand on lit ce livre, on entre dans un univers assez peu caractérisé. On est de nuit, on ne quitte quasiment jamais la voiture, ou très peu. On ne voit pas ce qui se passe à l'extérieur, et je voulais cette sorte de flou un peu, c'est pas un flou, mais bref, ce pays qu'on n'arrive pas à saisir, c'était important pour moi. Et en effet, pour peut-être m'émanciper des attentes qu'on peut avoir à mon égard, parce que je suis un écrivain palestinien. On est perçu d'une certaine manière, et je suis très fier et content de parler de la Palestine, mais le roman propose aussi autre chose, je crois. Et ça me permet de faire ça, je pense.
1: Vous n'aviez pas imaginé, jeune romancier, certes palestinien, mais vous n'aviez pas imaginé quand vous avez commencé à publier des romans il y a 10 ans que vous n'écririez plus que sur la Palestine, ou presque, parce qu'encore une fois, on peut y projeter ce qu'on veut. Néanmoins, vous parlez de villes auxquelles vous donnez des noms anciens, mais il y a Jérusalem, la ténébreuse capitale au milieu des personnages. Donc, néanmoins, on est quand même mis sur une piste.
5: Mais oui, je ne l'aurais pas imaginé. Non, après, chaque livre est son propre univers, mais c'est vrai que je lis et je m'intéresse et j'écris plein de choses très différentes, mais c'est vrai que plus ou moins bon an, mal an, en fait, évidemment, ma condition surgit toujours. Que ça me plaise ou pas, toujours.
1: Ouais. Mais parce que l'histoire vous oblige, Gaza vous oblige. De la même façon, dans vos romans, Karim Khatan, les prénoms que vous choisissez pour vos personnages nous font souvent douter. Parfois, ils font même douter leurs interlocuteurs. Ainsi de Mariam, qui demande à Joseph, son passager, Joseph, pas Youssef. Non, Joseph, il le prononce avec le O très ouvert et un peu long, ce prénom étranger mais articulé avec les voyelles de leur langue. Mais pourquoi ? Demanda Mariam. J'en sais rien, c'est comme ça. Il ne tenait pas particulièrement à son prénom, mais il était vexé qu'elle le remette en question de la sorte. C'est ainsi, c'est son nom, il le porte. Est-ce que il est fait exprès qu'il y ait une sorte de flou sur l'origine des personnages ? Est-ce qu'ils sont juifs israéliens, musulmans, arabes, israéliens, musulmans, palestiniens ? Enfin, est-ce que c'est fait exprès ou simplement ces prénoms sont communs en Palestine ?
5: Oui, on est même... Franchement, là, on est même dans un autre... Enfin, comment dire ? Je pense que on est dans un autre monde, c'est-à-dire... ou dans un flou. C'est-à-dire, par exemple, il paye en piastres. C'est marrant de mettre des piastres. Les noms des villes, comme vous le dites, parfois sont un peu reconnaissables, mais souvent ne le sont pas. C'est des noms très, très, très antiques d'endroits réels. Vous savez, moi, j'aime beaucoup aussi la science-fiction et la fantasy. Il y a un vrai plaisir, en fait, à inventer. Donc, à partir d'un territoire réel, à inventer quelque chose. Et les noms des personnages disent aussi quelque chose de leur classe sociale, possiblement. Il y en a un qui a un nom plutôt étranger, peut-être que ça veut dire, en effet, en l'occurrence, Joseph est plutôt bourgeois, Mariam pas forcément. Il y a ça aussi, un nom finalement dit beaucoup de choses d'un personnage, délimite les contours d'un personnage. Et ça s'est fait comme ça.
6: Et quoi qu'il en soit, tous les deux, ce n'est pas par peur qu'ils partent vers le nord, non, et disent-ils, ce qui nous pousse tous comme des dingues vers le nord, c'est l'amour. Karim Khatan, l'amour de quoi et de qui? Comment est-ce qu'on peut encore aimer quand on a connu ou quand on connaît l'anéantissement?
5: Je pense que Septentrional, c'est un roman d'angoisse, d'urgence et de disparition, mais c'est aussi un roman de désir ou d'amour. Et donc les deux personnages sont lancés dans cette course de nuit pour échapper avant l'aube à la destruction. Mais ils rejoignent des gens ou des souvenirs ou quelque chose dans leur exil, des familles auxquelles ils ont des rapports compliqués, des amants, des maris, des femmes, des ex, etc. C'est la vie. Je pense que c'est vraiment encore une fois, cette amalgame de choses qu'est la vie, qui est à la fois, vous savez, quand on a très peur, c'est des moments où on peut aussi ressentir très fort d'autres émotions. En fait, quand on ressent fort des émotions, on peut les ressentir toutes. C'est-à-dire qu'on peut être à la fois complètement terrorisé et tétanisé, et du coup, être dans un sentiment, par exemple, de désir très fort. Enfin, vous voyez, ils sont comme des antennes qui reçoivent à l'extrême toutes les émotions, je pense.
6: Donc y compris l'amour, y compris le désir. En tout cas, il parcourt le pays. Alors, encore une fois, nos repères géographiques sont brouillés parce que le voyage dure assez longtemps, toute une nuit, et encore, elle roule très très vite, Mariam. Or, en toute une nuit, on aurait eu largement le temps de traverser Gaza du nord au sud, ou en l'occurrence du sud vers le nord, puisque ces personnages vont vers le nord, guidés par la septentrionale, l'étoile septentrionale. On va parler aussi de la lumière, mais en tout cas, eux qui se sont toujours déplacés par des tours successifs entre les entonnoirs et les passoires, ils n'avaient guère imaginé l'évidence d'une longue route ininterrompue, ouverte devant eux. À quoi pourrait ressembler, Karim Khatan, un checkpoint abandonné par l'armée israélienne, un point de passage où il n'y a plus ni douaniers, ni soldats? Ça revient aussi souvent dans vos romans. Vous qui vous étiez interdit, par ailleurs, dans un poème, de jamais, jamais, jamais écrire au sujet d'un checkpoint, écrire un poème en tout cas sur un checkpoint, capituler ainsi à leur oppressive géographie.
5: Il y a un chapitre dans l'Éden à l'aube qui décrit un checkpoint abandonné comme une espèce d'endroit où la nature aurait repris ses droits. Évidemment, c'est complètement contre-intuitif. Il n'y a pas de checkpoint abandonné en Palestine. Il y a une multiplication des checkpoints. Mais ça arrive de temps en temps. On passe et un tout petit checkpoint est vide. Et il y a quelque chose d'un peu inattendu et extraordinaire. C'est toujours ça quand on voit un peu des monuments, au sens symbolique, des monuments de la puissance ou d'une oppression un peu vide ou vidée de leur sens. Vous savez, il y a une espèce de jouissance ou de sentiment de liberté quand on voit une chose qui a perdu son pouvoir, une chose qui auparavant avait été toute puissante sur nos destins, tout d'un coup n'a plus de puissance. Je pense qu'il y a une forme de liberté. Les deux personnages dans Septentrional, donc, comme je disais, sont terrorisés, mais il y a une forme d'euphorie aussi dans cette possibilité tout d'un coup de traverser un territoire qu'ils n'avaient jamais pu traverser comme ça.
6: Et pourtant, ils disent que même s'il n'y a plus ni douaniers ni soldats, les habitudes administratives et les frontières vivent encore dans son corps, en l'occurrence celui de Joseph, ils n'osaient pas traverser. Est-ce que vous, par exemple, qui nous disiez que vous avez vu s'ériger le mur de séparation à Bethléem et qui auriez du mal aujourd'hui à imaginer la ville sans ce mur de séparation, qui perdriez vos repères s'il venait à disparaître, est-ce que néanmoins ce souvenir-là est encore dans les corps, serait encore dans les corps de toute façon? Il est ancré?
5: Oui, il y a un souvenir physique, je pense, qui demeure. Mais en même temps, par exemple, encore une fois, je suis quelqu'un de très angoissé par ailleurs, mais la traversée de n'importe quelle frontière me terrorise, sachant que je suis français. Encore une fois, en tant que français, nous avons un accès obscène à la mobilité, contrairement à beaucoup de gens dans le monde. Donc je vole à travers les frontières, la plupart des frontières, si je veux. Ça me terrorise toujours. Je pense qu'on apprend, en fait, c'est une discipline, hein, on apprend à avoir peur dans ces moments-là, et ça, je ne sais pas si ça nous quitte un jour.
6: Et C'est pour ça que vous décrivez ces checkpoints vidés, désertés, le triomphe, le lierre qui s'enroule autour des plots, les fourmis qui courent sur le métal, les lézards sur le mirador, les chiens endormis sur l'asphalte. Ça respire lentement, majestueusement comme une plante. Karim Khatan, est-ce que ce sont aussi vos quelques souvenirs d'enfance qui vous autorisent à ressentir encore une forme d'espoir? Vous êtes né en 1989 et chaque date est importante en Palestine, chaque date doit être placée dans un certain contexte. Elle donne une information sur la texture de votre univers quand vous êtes venu au monde. Quels horizons se sont d'emblée présentés à vous et quelles limites en 89?
5: Donc, moi, je fais partie de la génération, pour faire assez grossier, mais en gros, qui a été enfant pendant les accords d'Oslo et ado pendant la seconde intifada. Les accords d'Oslo n'ont pas vraiment représenté forcément de l'espoir pour les Palestiniens, puisqu'on peut les lire comme la continuation et la sophistication du processus de colonisation par d'autres moyens.
6: Au moment où ils sont signés, ou c'est déjà une lecture a posteriori?
5: Alors, moi, je le fais a posteriori, évidemment, mais au moment où ils ont été signés, il y avait beaucoup de gens dont... Si je dis pas de bêtises, je sais que des gens comme, Mahmoud Darwish ou Edouard Saïd, par exemple, avaient beaucoup de réserves sur Oslo. Mais comme toujours, c'est complexe. Hein, c'est des personnes nuancées avec des rapports nuancés. Mais donc, en effet, je fais partie d'une génération qui a vu un ping-pong, quoi, entre Oslo puis la seconde intifada. Moi, j'ai pas d'espoir. Actuellement, enfin en tout cas je suis pas optimiste du tout parce que rien n'invite à l'optimisme actuellement rationnellement. Mais après je pense que je peux, en tout cas dans les romans, je peux pas m'empêcher de moi j'aime bien une certaine douceur et je pense que ça arrive aussi dans la littérature, elle permet ces contradictions, c'est-à-dire un pessimisme, désespoir total, mais qui est aussi peut-être entrelacé de douceur et de joie.
6: Et de lumière, cette étoile, la septentrionale, une étoile que Mariam et Joseph suivent. Elle clignotait, indice imperturbable du nord. Comme jadis, une étoile avait montré à des magiciens le chemin vers une grotte. Ils la fixaient dans ce ciel noir et épais, se demandant où étaient passées toutes les autres. Ce nord, son nord, il y parviendrait, la septentrionale le lui annonçait. Alors en l'occurrence, encore une fois, s'ils étaient vraiment à Gaza et qu'ils roulaient vers le nord, ils n'iraient pas là où l'espoir a priori est pour beaucoup, c'est-à-dire la frontière avec l'Égypte. Là, ce serait dans l'autre sens. Mais pourquoi cette étoile-là?
5: Oui, ce serait dans l'autre sens, ouais. Et c'est beaucoup plus long, c'est-à-dire qu'ils partent, si on veut superposer, ils partiraient d'encore plus au sud, hein. Ils viendraient peut-être de la frontière égyptienne et ils traverseraient tous les deux territoires, c'est-à-dire Israël-Palestine, pour arriver au nord, a priori, du coup, le Liban, si on superpose. Et encore, comme vous le disiez, c'est une nuit très très très très longue, donc ça marche pas exactement. C'est peut-être un peu une... Il y a des aspects un peu mystiques à septentrional, tel que je l'ai écrit. Je pense qu'il y a vraiment un rapport à des formes de spiritualité ou de foi, dans un sens très large, qui se joue là. Et ces deux personnages, malgré tout, ont un rapport à l'espoir très fort, à la lumière. À la fin, je pense... Beaucoup Joseph, mais notamment Mariam, à la fin, il y a un chapitre auquel je suis très attaché, où elle se rend compte, alors je sais pas m'auto-citer, mais je sais qu'en tout cas elle se rend compte qu'elle a une joie antique, en fait, qu'il y a une hérédité de la joie et qu'elle a le droit d'exercer son droit à la joie. Et pour moi, c'était très important, ça, parce qu'on nous imagine aussi souvent comme des choses destinées au malheur et à la mort. Et du coup, on normalise la mort des Palestiniens, et en fait, on est des êtres vivants, complexes et aussi joyeux, qui avons le droit à la joie.
6: C'est aussi ce que dit dans un recueil de poèmes qui va apparaître bientôt aux éditions des Liens qui Libèrent, qui se trouve, j'ai déjà cité dans Les Matins d'été à l'occasion d'une rencontre avec l'écrivaine ukrainienne Tetania Ugarkova, parce que il me semblait que la façon dont ces deux femmes parlaient de la destruction de leur maison et de sentiments comme celui du deuil, mais aussi celui de l'amour, pouvait entrer en résonance. Mais Nour El Assi, donc, c'est son nom, dans ce recueil de poèmes « Ceci est ma maison », dont vous signez la postface, Karim Khatan, Mona Chollet le préface, ce livre-là, elle elle a un poème sur l'amour qui s'appelle « T'aimer » à l'infinitif. « Continuer à t'aimer est la forme la plus pure de tout amour, même si je l'admets c'est difficile et même si je le sais j'ai le choix encore et quand bien même je continue, continuer à te serrer contre moi est la forme la plus douce de toute mort, même si, sache-le, ils pensent tous que ça n'est qu'un mythe et même s'il est fort possible que tu me prennes jusqu'à mon dernier souffle, encore et quand bien même je continue. » Est-ce que vous vous sentez, comme vous l'écrivez, Karim Khatan, observé par ce poème ?
5: Oui, j'encourage les auditeurs et auditrices à découvrir la poésie et les chroniques de Nour.

0: quand dans la postface, je pense que oui, j'évoquais que les poèmes nous observent. Nous aussi, nous tous et toutes, gens hors de Gaza, qui avons regardé, et qui regardons, le génocide et la destruction de Gaza avec plus ou moins de sentiments d'impuissance, ces poèmes, ils nous prennent par le col et ils nous somment de comprendre ce que c'est que d'être, par exemple, en l'occurrence, une jeune femme à Gaza. Tout simplement, je trouve. Et la centralité de l'amour, il y a un poème où elle dit, où elle s'exclame, je suis jeune et amoureuse. Je trouve ça très fort, parce que pareil, on oublie ça. On parle d'une jeune femme, et donc elle dit de quoi elle est amoureuse. Ça nous interpelle, je pense. Ça nous pose une question sur nos capacités à reconnaître nos humanités. Et le rapprochement avec l'Ukraine me semble très important parce qu'on a tendance à nous séparer, justement, à au contraire nous mettre dans des formes de compétition qui sont scandaleuses. Moi, j'ai été très touché quand une lectrice m'a dit que dans Septentrional, une scène lui a rappelé des choses qu'elle avait vues en Ukraine. Et je me suis dit, c'est pour ça que souvent, quand on me dit la Palestine, je dis oui, mais pas que. Parce que, en fait, nos situations, qui sont très, très différentes par ailleurs, hein, je ne fais pas des équivalences entre tout, hein, mais on a des points de contact qu'il faut toujours trouver, je pense.
1: Qui est-elle, Nourel Assi, que l'on ne connaît pas, qui est très jeune et qui a dû, elle aussi, laisser derrière elle tout son monde, la Palestine?
0: Nourel Assi est une écrivaine de Gaza, arrivée en France, évacuée l'an dernier, qui écrit, donc qui publie un recueil de poèmes traduit au lien qui libère, et qui écrit également des chroniques, notamment chez Mediapart, que j'invite vraiment les gens à lire, parce que c'est un point de vue et une voix très forte sur la Palestine, et vraiment remarquable.
1: Un autre de ses poèmes qui s'appelle « Guérir », toujours un verbal infinitif, où elle s'adresse à une falaise, « Haute falaise surplombant la mer, je te questionne à contre-cœur, combien d'âmes brisées se sont assises sur toi, des milliers de tentes. Je m'assieds sur ton rebord, les jambes dans le vide, depuis le jour où on m'a forcé à te quitter, j'ai mesuré mon deuil au nombre de chevaux morts sur la grève. Haute falaise surplombant la mer, puis-je me délester de ce poids contre toi? Je suis épuisée, peux-tu me guérir? Mais tu n'as rien à offrir, dit la falaise. Ton cœur s'est brisé en un nombre incalculable de morceaux, tu ne pourras jamais tous les rassembler. Mais si, je le peux, répond la jeune fille, ne sois pas si dure, j'ai confiance en la mer et en la chaleur de la mienne. Je sais qu'une fois partie, je ne me changerai pas en un corps froid. La chaleur du pays me maintiendra toujours vivante.
0: C'est un poème très dur, et en même temps j'adore qu'elle argumente avec une falaise dans le recueil, quelque chose qui est très beau. Ce qu'il faut, encore une fois, faut pas oublier, c'est de la poésie, enfin il y a un art poétique là. Sa ville Gaza, enfin son pays, s'incarne de plein de manières différentes et souvent de manière, je trouve, voilà, très en fait elle donne une vie à beaucoup d'éléments de Gaza, comme cette falaise, comme un arbre. Enfin, elle compose une cartographie presque de Gaza par les éléments qui lui sont chers, et ils sont surprenants. Et ce dialogue avec la falaise, qui est à la fois en effet très dur, mais qui déploie un imaginaire que je trouve très beau aussi. C'est ça qui est très fort aussi chez nous, dans sa poésie.
1: Et vous réussissez, Karim Khatan, à aussi jouer sur, entre guillemets, je ne sais pas comment, l'expression est un peu malheureuse, mais à jouer sur plusieurs tableaux, la littérature, mais aussi les tribunes. Vous aviez par exemple interpellé dans les colonnes du Monde, où êtes-vous mes pères, mes collègues, mes amis, où êtes-vous les écrivains? Où est votre parole collective? Vous, faiseurs de mots, pourquoi Gaza a-t-elle disparu derrière des sophismes, des approximations et des murmures désolés? Les mots ont disparu, Karim Khatan. Où les mots sont évités?
0: Oui, ils sont évités en général, encore aujourd'hui, même si ça change. Quand ils ne sont pas évités, il y a quand même beaucoup de tartufferie, hein, dans la manière dont on parle d'Israël et Palestine. Et je trouve ce manque de courage m'a beaucoup déçu. Après, beaucoup de gens disent ce qu'il faut et sont clairs sur la question aussi, il ne faut pas l'oublier.
1: Et vous en êtes, Karim Khatan. Merci beaucoup. Votre dernier roman, Septentrional, paraît le 4 septembre chez Elizade, et vous signez la postface du recueil de poèmes de la poétesse palestinienne Nourel Assi, « Ceci est ma maison », qui paraît

0: et aux éditions Des Liens qui Libèrent. Merci d'avoir été avec nous dans Les Matins.
1: Merci pour votre accueil.
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0: Pour sa chronique « Avoir 20 ans », Raphaël Laloum nous emmène à Saint-Dizier, en Haute-Marne, pendant la Première Guerre mondiale. Un jeune infirmier militaire s'apprête à faire une découverte décisive auprès des soldats.
5: Juillet 1916, France. En pleine Première Guerre mondiale, les journaux ont les yeux rivés sur la même actualité. La bataille de Verdun dure depuis plusieurs mois. L'armée allemande persiste dans les tranchées de la Meuse. Les morts se comptent à présent par dizaines de milliers. Mais les articles de presse ne disent pas tout. La Grande Guerre a aussi des conséquences psychiques graves sur les soldats. En Haute-Marne, au centre neuropsychiatrique de Saint-Dizier, les lits se remplissent peu à peu d'une nouvelle catégorie de victimes, les évacués du front pour troubles mentaux. Des soldats traumatisés par les tirs d'artillerie. Parmi les soignants, un jeune infirmier militaire, en blouse blanche, l'air sérieux. Il s'appelle André Breton, il a 20 ans. Brun, les cheveux courts, gants d'infirmier, en 1916, André Breton se destine à une carrière de médecin. Mais il hésite encore. Sa passion est la poésie. Il a lu Mallarmé, Jarry et surtout Rimbaud. André est fasciné par le poète des Illuminations, qui fait triompher dans ses vers la révolte et la folie. Depuis quelques années, il écrit même des poèmes et les envoie au grand nom de la littérature, pour savoir si sa plume fait le poids. Paul Valéry et Apollinaire l'ont complimenté. Adoubé, Breton a du talent. À Saint-Dizier, le jeune interne a peu de temps pour écrire, mais il fait une découverte décisive, celle des ouvrages pionniers de la psychiatrie. Jean-Martin Charcot, Émile Kraepelin et les théories du médecin viennois Sigmund Freud, encore inconnus dans la France des années 10. Dans le centre, le travail d'André Breton consiste en des interrogatoires continus. Avec qui la France est-elle en guerre? Et à quoi rêvez-vous la nuit? Pure routine médicale, mais des réponses étonnantes sortent de la bouche des soldats. Ahuris par les tirs, leurs mots ont l'allure de poèmes. « Rien ne me frappe tant que les interprétations de ces fous », écrit-il à Apollinaire. Et si ces soldats étaient aussi des poètes? Pour André, l'étude des rêves et des associations d'idées peut renouveler l'écriture poétique. Les mois passent. Le 20 novembre 1916, le jeune homme est envoyé pour 2 mois comme brancardier près de Verdun. Les médecins professionnels manquent dans les services de soins, alors on fait appel à des étudiants inexpérimentés comme lui. Pendant 10 jours, avec une lampe à acétylène dans la main et du courage, André Breton trie les blessés dans une cave. « Je m'éclaire aux lampes d'Aladin », écrit-il dans le poème Soldat. Dans la nuit, face à l'horreur, la dérision est le remède du jeune homme. Si la guerre ruine tout, y compris la raison, la poésie devra le faire aussi. À son retour du front, André Breton rejoint l'hôpital du Val-de-Grâce à Paris. Il côtoie de plus en plus près Apollinaire, qui se rétablit d'une blessure par un obus. La vie continue, malgré la guerre, mais son séjour à Saint-Dizier aura un impact décisif dans la construction de sa pensée. La découverte de Freud et l'observation des rêves des soldats sont une révélation. À 20 ans, André Breton comprend que l'inconscient peut être une force pour réinventer l'écriture poétique. Au même moment, Louis Aragon et Paul Éluard sont aussi de jeunes médecins en formation. Eux aussi voient l'horreur de la guerre. Ils seront bientôt réunis pour tuer l'art et bouleverser la création. Patience. Les révolutions ne naissent pas en un jour. Le mouvement qui les réunira se nommera le surréalisme. Et il vient tout juste de pousser ses premiers cris.
0: Avoir 20 ans, la chronique de Raphaël Laloum, réalisée par Thomas Beau. Et j'en profite pour dire que l'émission Avoir raison avec cette semaine est consacrée à André Breton. Elle est produite par François Angelier et réalisée par Laurent Polleret. Avoir 20 ans, après le journal, ce sera plutôt avoir 50 ans, avec le film Les jours d'après et son actrice principale Valérie Donzelli. Il est 8h40.

0: Le journal est présenté par Anne-Laure Chouin. Bonjour Anne-Laure.
1: Bonjour Julie, bonjour à toutes et à tous. Il présidera son tout dernier conseil des ministres de rentrée à 10h à l'Élysée après un été de crise climatique et avant une rentrée de probable crise budgétaire. Emmanuel Macron reviendra ensuite aux sujets internationaux puisqu'il reçoit depuis hier le dirigeant de facto de l'Arabie Saoudite et prince héritier Mohamed Ben Salman, redevenu fréquentable après avoir commandité l'assassinat du journaliste saoudien Jamal Khashoggi à Istanbul. Hier soir, les deux dirigeants ont assisté à la cérémonie de clôture de la Coupe du Monde d'e-sport au Grand Palais à Paris, une compétition qui se déroulait jusque-là à Riyad. Et la visite se poursuit ce lundi à l'Élysée où les deux dirigeants vont s'entretenir notamment de la guerre en Iran et de ses conséquences. De fait, les attaques iraniennes poussent l'Arabie Saoudite à multiplier les partenariats stratégiques, notamment avec la France, les précisions d'Omar Waman.
2: Depuis le déclenchement de la guerre contre l'Iran, la sécurité des monarchies du Golfe s'est fortement dégradée. L'Arabie Saoudite, alliée des États-Unis, a été visée à plusieurs reprises par des missiles balistiques et des drones, notamment contre des sites militaires, mais aussi contre des infrastructures pétrolières. Riyad cherche donc à élargir ses partenariats stratégiques. Les Saoudiens ont conclu le 7 août dernier un accord de défense avec la Turquie et le Pakistan, un traité qui illustre le souhait de ne plus dépendre exclusivement de la protection américaine. Selon Bertrand Besancenot, ancien ambassadeur en Arabie Saoudite, la visite de Mohamed Ben Salman à Paris s'inscrit également dans cette dynamique.
3: L'administration Trump donne le sentiment de ne pas toujours être très fiable, c'est-à-dire que le président Trump ne respecte pas toujours ses propres engagements. Donc, ils veulent à la fois préserver leur protection sécuritaire américaine, mais avoir d'autres partenaires qui leur assurent d'autres garanties de sécurité. Et naturellement, la France, l'Europe sont tout à fait intéressés à jouer tout leur rôle.
2: Et le temps fort de cette visite se déroulera en fin d'après-midi avec la cérémonie de signature d'accord. Et la France entend bien profiter de cette nouvelle donne pour renforcer sa place au Moyen-Orient.
1: Omar Waman, officialisé hier soir, la candidature de Raphaël Glucksmann à la présidentielle suscite les premières réactions ce matin. Celle d'abord du sénateur écologiste de Paris, Yannick Jadot, qui assure sur France Inter qu'il le soutiendra sans hésitation et avec enthousiasme. L'ancien candidat écologiste à la présidentielle dit regretter que l'écologie politique ne soit pas en capacité de rassembler pour cette élection présidentielle. Et puis, selon Adrien Clouet, député LFI de Haute-Garonne, Raphaël Glucksmann n'a aucune chance d'accéder au second tour, d'autant qu'il devra se soumettre tout de même à une primaire socialiste. L'eurodéputé de Place Publique, comme Jean-Luc Mélenchon et LFI, tentent tous les deux de rallier les écologistes. Après s'être vu empêché d'entrer à la bourse de New York et de Londres, la plateforme de vente en ligne Shein va faire son entrée en bourse au 1er septembre à Hong Kong. Elle attend monter à 23 milliards d'euros de capitalisation boursière en mettant 281 millions d'actions sur le marché. Le champion chinois de la mode ultra low cost est désormais installé à Singapour. Et puis en Allemagne, le groupe Volkswagen est dans une situation plus que critique. C'est son PDG qui le dit. Conséquence à la fois du contexte géopolitique et de la concurrence chinoise, des suppressions massives d'emplois sont à nouveau envisagées dans les prochains jours. À Berlin, la correspondance de Sandrine Etoa-Andeg.
4: Plusieurs réunions entre le patron de Volkswagen, Oliver Blume, et le personnel sont prévues cette semaine. La patronne du puissant syndicat IG Metall, Christiane Benner, a déjà prévenu « les salariés s'opposeront à toute fermeture d'usine ». La direction doit présenter de nouvelles mesures d'économie. En juillet, Volkswagen avait déjà évoqué jusqu'à 50 000 suppressions de postes sans prendre de décision définitive. À ce stade, aucune fermeture n'est actée. Oliver Blume assure que ce serait la dernière solution car c'est la plus coûteuse. Mais selon ses projets, plusieurs sites, notamment Zwickau et Hanovre, pourraient ne plus être rentables d'ici 2030. Par ailleurs, le patron de Volkswagen souligne que le niveau actuel de bénéfices ne permet pas à l'entreprise à long terme d'investir dans les nouvelles technologies ou dans de nouveaux produits. Ce n'est pas nouveau, le PDG du géant automobile met en cause la concurrence chinoise, notamment dans l'électrique, mais aussi les droits de douane américains, la guerre au Moyen-Orient et le poids des réglementations. Volkswagen et toute l'industrie automobile allemande traversent la plus grande tourmente de leur histoire, selon Oliver Blume.
1: Sandrine Etoa-Andeg, un mot de la météo de ce lundi 24 août. Orage sur les deux tiers du pays. 16 départements du sud et du centre sont placés en vigilance orange. Dans les Landes, plusieurs milliers de foyers n'ont plus d'électricité à cause des orages de la nuit. Comptez au plus chaud cet après-midi de 21 degrés au nord à 32 degrés au sud. 8h50.

0: Les traces poussiéreuses du dernier usage. Que penser d'une douzaine de tubes de teinture pour cheveux cachés dans une trousse de toilette en cuir? Ces objets sont là non en tant qu'objets, mais comme les vestiges d'une pensée, d'une conscience, emblème de la solitude dans laquelle un homme prend les décisions qu'il concerne, se teindre les cheveux, porter telle ou telle chemise, vivre, mourir. Alors dans le film « Les jours d'après » de Stéphanie Pilonka qui sera projetée en avant-première au Festival du film francophone d'Angoulême, Valérie Donzelli, c'est Louise, votre personnage, qui doit vider la maison de son père. Mais pour elle, ces objets signifient encore quelque chose. Est-ce qu'il lui parle davantage de son père ou d'elle quand elle était petite ou de la femme qu'elle est devenue?
1: Oui, ce sont les objets qui restent après la mort de quelqu'un et c'est sa maison d'enfance. Donc effectivement, c'est un peu les deux, c'est-à-dire que ça lui permet de se souvenir de certains moments de son enfance à elle et puis en même temps, ça lui rappelle quel père il était et quel secret il gardait aussi en lui.
0: Il parlait peu.
1: Il parlait peu jusqu'à ce qu'elle trouve certaines mémoires enregistrées. C'est vraiment un film sur le deuil, comment faire le deuil de quelqu'un.
0: Et pour faire le deuil, Louise, elle s'approprie ces objets, elle les prend en photo dans des sortes de natures mortes joyeuses. Oui. C'est très joyeux, en fait, la façon dont elle se saisit de ces objets-là.
1: Oui, elle les immortalise, en fait. C'est-à-dire qu'elle a besoin de se réapproprier cette histoire en racontant, en formant une nouvelle narration par quelque chose qui n'est pas du tout... qui n'est pas du tout réfléchi, qui est vraiment un geste purement instinctif, de survie presque, de survie à cette émotion qui la submerge et à ce trou de l'absence, quoi.
0: Louise est radiologue dans une grande ville. Elle est de retour en TER dans son village d'enfance pour enterrer son père. Et au moment de l'enterrement, au début du film, elle tombe sur Marc. C'est un ami de jeunesse, un amour de jeunesse, on le saura vite. Et qui fut aussi, elle l'apprend ce jour-là, l'aide à domicile de son père sur la faim. Et il suffit de peu pour que la complicité revienne lors d'une balade en forêt.
2: Il faisait plus chaud, non?
3: Il faisait très chaud. Ouais.
2: Je peux être très sympa avec toi.
3: Je m'en suis jamais remis, tu sais.
2: Je suis désolée si je t'ai fait de la peine. J'étais con. J'étais jeune et j'étais con. Enfin, je te demande pardon.
3: Je déconne, hein. Non, je déconne.
2: Ah.
3: Ah, t'as vraiment cru que...
2: Non.
3: Ah, tu sais que je m'en suis remis, hein. J'ai eu une vie après toi.
2: Non. Oh, je suis mal.
3: Ah, la meuf inoubliable.
2: Arrête.
3: Oh, Louise.
2: Ah, ça va, j'ai
3: non,
2: pas dit ça.
3: Non, Louise, attends, je t'ai attendu toute ma vie. Reviens.
2: C'est pas sympa.
0: Valérie Donzelli, vous êtes Louise et Marc est joué par Jalil Lesper. Ils se retrouvent donc 30 ans plus tard, ils sont assez intimidés. Louise est mariée, Marc est revenu s'installer dans le village de leur enfance après une histoire personnelle à la fois très forte et douloureuse. Ils ont vécu. Comment on aime à 50 ans? On en a vu déjà à 50 ans.
1: Bah, comment on aime à 50 ans alors qu'on est surtout en couple avec un homme,
0: oh, oui,
1: dans le film. Donc non, c'est surtout, je crois qu'à 50 ans, c'est un âge un peu marquant pour une femme. C'est l'âge où on ne peut plus avoir d'enfants, où on a peut-être déjà des enfants qui sont grands, ce qui est le cas de Louise. Et c'est un âge où on se reconnecte avec soi dans quelque chose d'assez pas égoïste, parce que je pense que quand on est une femme, de toute façon, on a toujours une forme d'altérité comme ça. On n'est pas par définition très égoïste, puisqu'on est... Enfin, j'ai l'impression qu'on est quand même une addition de choses, quoi. On peut être des mères, on peut être des amoureuses, on peut être des femmes qui travaillent. Enfin, voilà, on fait tout en même temps. Et elle, à ce moment-là, elle décide de prendre ce temps pour vider cette maison, qui est un temps d'introspection pour elle, en fait.
0: Et on a l'impression aussi qu'elle a cette force joyeuse de recommencer quelque chose si l'occasion se présentait. Vous auriez aimé que Sur la route de Madison se termine autrement, Valérie Donzelli?
1: Oh là là, Sur la route de Madison, ah ouais, ça c'est un truc. Est-ce que j'aurais aimé que ça se termine autrement? Peut-être, ouais. C'est vrai qu'on est un peu frustré dans le film qu'elle n'aille pas au bout

0: son amour, quoi. Et en même temps, est-ce que c'était pas ça, cette histoire? Est-ce que si elle était allée au bout, elle se serait pas terminée? Est-ce qu'il y a, peut-être que c'est ça aussi ce qui rend la force des choses, c'est, et leur intensité, c'est peut-être leur durée. À un moment donné, quelque chose qui ne peut pas exister, peut-être nous paraît plus fort, quoi.
1: Je vous pose cette question aussi parce que Meryl Streep, au moment du tournage, elle a 45-46 ans. Simone Signoret a 50 ans quand elle tourne La Veuve Coudert.
0: Ah oui.
1: Et il y en a quand même assez peu des premiers rôles de personnages féminins qui ont cet âge, 50 ans-là. Or, la réalisatrice des jours d'après ce film, Stéphanie Pilonka, dit qu'elle a mis énormément d'elle dans ce film. Beaucoup de ce qu'elle ressent et de ce qu'elle traversait à ce moment-là de sa vie pendant le tournage en tant que femme, donc à 50 ans. Vous en avez beaucoup parlé, toutes les deux?
0: Je sais quand... Au départ, c'est l'adaptation d'une bande dessinée et que c'est un homme qui perd son père. Et je crois que c'était le désir de Jalil, qui est aussi coproducteur du film, de plutôt parler d'une femme plutôt que d'un homme. Et c'est vrai que, ou, je ne sais plus, peut-être c'est Stéphanie, en tout cas, ensemble, ils ont eu cette idée que je trouve assez forte, parce que c'est vrai qu'il n'y a pas beaucoup de visibilité d'héroïne de 50 ans, quoi. Donc moi, je suis très, très fervente de ça, et c'est vrai que c'était un vrai plaisir pour moi de pouvoir jouer cette femme qui a perdu son père, ce qui m'est arrivé il n'y a pas très longtemps. Donc, je ne sais pas, il y a eu quelque chose d'assez magique, en fait, sur le tournage, et dans la liberté que Stéphanie et la confiance qu'elle me faisait. Et c'est vraiment un film où j'ai eu un énorme plaisir de jeu, quoi. J'ai vraiment... je me suis complètement abandonnée au regard de ma réalisatrice.
1: Et notamment, on voit que vous avez... Enfin, Louise a souvent le sourire dans cette maison où ses souvenirs remontent, le sourire en parcourant sa chambre d'adolescente restée intacte, et puis quand elle met un de ses anciens disques dans un manche disque en plastique orange, forcément ce sont les années 80 qui lui sautent au visage. Fallait quand même l'inventer. Hein. Tes états d'âme, Eric, sont comme les états d'Amérique, mais c'était vraiment ce tube de Luna Parker. Est-ce que vous êtes en train d'écouter ce disque que sans doute Louise a écouté toute son adolescence? Vous aimez-vous ressentir de la nostalgie?
0: Non.
1: C'est horrible?
0: Non, je ne suis pas du tout quelqu'un de nostalgique. J'aime me plonger dans des souvenirs, regarder le passé pour ce qu'il est, c'est-à-dire du passé, voir le chemin parcouru. Mais je n'ai pas la nostalgie du passé du tout. Je suis vraiment quelqu'un qui me projette en avant, en fait. Même si l'avant, quelque part, nous rapproche de la fin, je ne suis pas du tout nostalgique, non. Vraiment. Mais d'ailleurs, Radio Nostalgie, je n'écoute jamais, ça me déprime complètement.
1: Vous écoutez France Culture, bien sûr.
0: Ah oui, mais parce qu'il y a des gens qui peuvent écouter Radio Nostalgie, justement, pour toutes ces vieilles chansons, etc. Moi, pas du tout, je j'aime...
1: Ça vous déprime.
0: Oui, un peu, la nostalgie, c'est pas un truc qui me rend gai.
1: Ce sentiment affreux et lancinant que tout printemps révolu est irrécupérable. Peut-être juste pour conclure, le fait que vous soyez vous aussi réalisatrice, comme Jalil l'espère d'ailleurs, qui est aussi co-scénariste du film, est-ce que ça change quelque chose? Vous êtes permis plus de liberté dans votre interprétation du rôle, ou vous donnez entièrement à la réalisatrice telle qu'elle, ce qu'elle attend de vous?
0: Non, ouais, vraiment, je en tant que réalisatrice, en fait, c'est assez déstabilisant si on commence à vouloir chercher à comprendre le pourquoi du comment. Donc, je m'abandonne complètement à mon metteur en scène. Et avec Stéphanie, c'est facile parce que c'est quelqu'un qui met en confiance, qui travaille avec une équipe incroyable et qui laisse beaucoup de place au jeu.
1: Et qui dit que ça a été très difficile aussi de quitter la maison du tournage à la fin. Merci Valérie Donzelli.
0: Merci beaucoup.
1: Les jours d'après, le film de Stéphanie Pilonka sort en avant-première jeudi à 14h à l'ouverture du festival du film francophone d'Angoulême. Mais il faudra ensuite attendre
0: le 6 janvier.
1: Le 6 janvier pour le voir en salle. Merci donc
0: parfait,
1: d'être venu en parler dès maintenant.
0: C'est un film de début d'année, ça va être très bien.
1: On sera là dans les salles. Merci beaucoup.
0: Merci beaucoup.
1: Merci à toute l'équipe des Matins d'été qui m'ont aidé à préparer cette émission. Alors, on en croise des femmes de 50 ans dans les romans de Jules Verne. La mère de Michel Strogoff, bien que décrite comme une vieillarde, mais il n'est pas le seul. Hein. Chez Stendhal, à 40 ans, vous êtes déjà à l'article de la mort. Andronica dans l'archipel en feu ou encore d'autres. Une nouvelle grande traversée commence, consacrée à Jules Verne, premier épisode.
2: Monsieur le professeur, nous...

0: Nous allons, si vous le voulez bien, relever exactement notre position et fixer le point de départ de ce voyage. Il est midi moins le quart. Je vais remonter à la surface des eaux. Monsieur Aronnax, nous sommes par 137 degrés 15 minutes de longitude à l'ouest. De quel méridien ? Demandai-je vivement, espérant que la réponse du capitaine m'indiquerait peut-être sa nationalité. Monsieur, j'ai divers chronomètres réglés sur les méridiens de Paris, de Greenwich et de Washington. Mais en votre honneur, je me servirai de celui de Paris. Cette réponse ne m'apprenait rien. Je m'inclinai et le commandant reprit. 37 degrés 15 minutes de longitude à l'ouest du méridien de Paris et par 30 degrés et 7 minutes de latitude nord, c'est-à-dire à 300 milles environ des côtes du Japon. C'est aujourd'hui, 8 novembre à midi, que commence notre voyage d'exploration sous les eaux. Dieu nous garde, répondis-je.
1: 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Une grande traversée de Federico Polo Devoto et François Teste.
2: Et maintenant, récapitulation générale. A. Ne jamais utiliser plus de deux lampes Ruhmkorff à la fois. B. Nos masques respiratoires seront inutiles pendant une longue traite. Néanmoins, personne ne devra faire un pas sans en être muni. C. Aucune restriction sur l'eau pour le moment. Nous trouverons de nombreuses sources minérales sur notre chemin.
3: Capitaine Michel Strogoff, des courriers du Tsar. Tu m'entends ? Tu préfères te taire ? Capitaine Strogoff !
2: Tout voyage commence par un premier pas.
3: La peur !
2: Que le Seigneur soit avec nous. En avant !
3: À ton aise !
2: Et un peu de musique.
3: Regarde !
2: Alec, attaqué.
4: 20 seconds in count. Ce qu'il a fait, Verne, c'est qu'il a donné le goût de la géographie. Et ça, c'est fondamental.
5: Il aimait beaucoup la mer, il aimait beaucoup les bateaux. S'il n'avait pas été écrivain, je pense qu'il aurait été marin.
4: À l'époque de Verne, les gens voyageaient peu. Les gens qui lisaient Verne, ils ne voyageaient pas. Donc, pour beaucoup, c'était le premier voyage.
1: Premier épisode, la carte et le territoire.
6: Jules Verne eut la vision prophétique du monde moderne. La conquête du ciel par le plus lourd que l'air, utopique en 1850 pour les plus grands savants, est devenue une réalité dont même les enfants ne s'étonnent plus. La maison à vapeur parcourut les déserts africains quelques dizaines d'années avant la croisière noire et avant les chars. L'Amérique procède en 1955 aux essais de ce sous-marin Nautilus que Jules Verne lança en 1867 vers les profondeurs abyssales. Et déjà les amateurs de voyages intersidéraux retiennent leur place pour le premier voyage dans la Lune, qui leur est promis pour une date imminente et dont ils peuvent lire les péripéties sous la plume de Jules Verne en parcourant le feuilleton du journal des débats de 1866.
7: Tout est paré. À vos postes, paré à plonger.
8: Oui, capitaine. Tous à vos postes, paré à plonger.
7: En avant, lent.
9: Olivier Sauzereau, donc vous êtes historien des sciences, photographe spécialisé dans la partie astronomique.
10: Tout à fait.
9: Vous êtes un spécialiste de Jules Verne.
10: Un lecteur de Jules Verne.
9: Qui est votre Jules Verne ?
10: Ah, on a chacun notre Jules Verne, effectivement. Moi, mon Jules Verne, j'ai découvert quand j'étais enfant, en tant que petit beurre nantais, en 1978. C'était les 150 ans de la naissance de Jules Verne, à l'origine d'ailleurs de la création du musée devant lequel nous nous trouvons actuellement sur la butte Sainte-Anne, ce charmant petit musée Jules Verne. Et j'ai découvert Jules Verne, alors chose amusante, par les romans De la Terre à la Lune et Autour de la Lune. Et je dois dire que Jules Verne m'a donné à rêver, à voyager par les romans, et je pense que c'est bien plus tard que j'ai pris conscience que, sans nul doute, la lecture des romans de Jules Verne m'a en fait donné le goût du voyage scientifique, du plaisir du savoir, de l'encyclopédie, mais ça j'en prends conscience que peut-être à 30 ou 40 ans, vous voyez, et c'est extraordinaire quand même de constater que Jules Verne, je pense qu'il n'y a pas beaucoup d'auteurs de ce type, a inspiré depuis le 19e. Pensez au commandant Charcot, à Neil Armstrong qui tient à rendre hommage à Jules Verne. Pensez à Olivier de Kersauzon, au trophée Jules Verne, etc. Et c'est incroyable comme Jules Verne a été une source d'inspiration et est toujours une source d'inspiration. Donc pour moi, mon Jules Verne, c'est ça, c'est ce goût du voyage, de l'aventure, de l'ailleurs, de l'esprit de se dépasser finalement, ouais.

0: Puis, il y a cette circonstance que je suis né à Nantes, où mon enfance s'est tout entière écoulée. Fils d'un père à demi parisien et d'une mère tout à fait bretonne, j'ai vécu dans le mouvement maritime d'une grande ville de commerce, point de départ et d'arrivée de nombreux voyages au long cours. Je revois cette Loire, dont une lieue de pont relie les bras multiples, ses quais encombrés de cargaisons sous l'ombrage des grands ormes, et que la double voie du chemin de fer, les lignes de tramway ne sillonnaient pas encore. Des navires sont à quai sur deux ou trois rangs, d'autres remontent ou descendent le fleuve. Pas de bateaux à vapeur à cette époque, ou du moins très peu, mais quantité de ces voiliers dont les Américains ont si heureusement conservé et perfectionné le type avec leurs clippers et leurs trois mâts goélettes. En ce temps-là, nous n'avions que les lourds bâtiments à voile de la marine marchande. Que de souvenirs ils me rappellent. En imagination, je grimpais dans leur hauban. Je me hissais à leur hune, je me cramponnais à la pomme de leur mât. Quel désir j'avais de franchir la planche tremblotante qui les rattachait au quai et de mettre le pied sur leur pont.
1: L'an 1 du monde vernien, c'est 1828. Il naît le 8 février 1828. Sur l'île Feydeau, malheureusement une île aujourd'hui qui n'est plus qu'une île sur le papier, puisque la Loire, à mon sens, malheureusement, a été comblée dans les années 1920, un siècle après la naissance de Jules Verne. Mais c'est amusant de constater que Jules Verne naît sur cette île qui, lorsque vous la regardez sur des images aériennes d'avant l'écomblement du début du 20e ou de la fin du 19e, vous avez vraiment le sentiment de voir un paquebot de pierre. L'image est trompeuse, hein. Vous avez la poupe, vous avez la proue qui en plus est tournée vers le large. Vous avez l'impression que vous avez quatre ponts qui amarrent ce paquebot de pierre à la ville, que si vous cassez les ponts, vous rompez les amarres et que cette île Feydeau va glisser sur la Loire. Et c'est amusant de constater que Jules Verne naît sur une île potentiellement flottante, avec un peu d'imagination, et que l'idée de l'île potentiellement flottante et instrument de voyage est un thème extrêmement récurrent chez Jules Verne. Et je pense qu'on ne peut pas comprendre Jules Verne sans comprendre Nantes et ce qu'était Nantes à cette époque-là.
2: Emmanuel Grunewald, vous nous accueillez au musée Jules Verne. Nous sommes présentement dans une salle consacrée Jules Verne et Nantes, là où il est né en 1828.
3: Oui, donc Jules Verne est le premier d'une fratrie, donc de cinq enfants. Donc c'est ce qu'on voit sur cet arbre généalogique. Il a un petit frère, Paul, et puis viendront bien plus tard trois petites sœurs. Jules Verne a eu la chance de grandir dans une famille qui est à la fois très aimante, encourageante, et qui est aussi portée beaucoup sur les arts, la littérature, la musique. Donc oui, il a eu la chance d'être accompagné d'une certaine façon, y compris économiquement à ses débuts, par sa famille.
1: Quand Jules Verne parle de Nantes, à aucun moment il n'évoque le château des Ducs de Bretagne. À aucun moment il évoque la cathédrale et, chose curieuse quand même, ce chef-d'œuvre du tombeau de François II et d'Anne de Bretagne. Plus curieusement, il n'évoque jamais le passage Pommeraye, qu'il a pourtant vu la construction se faire. C'est le port.
4: L'histoire commence en 1867, à l'époque où il n'y avait pas encore d'avion dans le ciel et aucune voiture sur les routes. Un magnifique trois-mâts qui s'appelait l'Abraham Lincoln quittait le port de San Francisco en Amérique. Toute voile dehors, il partait pour les mers du Sud.
1: Quand Jules Verne écrit 20 000 lieues sous les mers, vous relisez le premier chapitre de 20 000 lieues sous les mers, vous êtes à Nantes en fait, hein, avec ses aventures, ses capitaines, ses visages burinés, ses histoires de serpents de mer, de monstres. C'est un esprit d'aventure lié aussi à cette particularité de Nantes, qu'il a aussi à Bordeaux par exemple ou à Rouen, c'est qu'on est en fond d'estuaire. Et que donc, à cette époque-là, arriver à la mer, c'est 40 km. Ce qui, à l'époque, c'est une aventure incroyable. Il y a plein de Nantais au 19e siècle qui n'ont jamais vu la mer. Et donc, c'est à l'âge de 12 ans que Jules Verne avec ses parents, son frère, ses sœurs, prennent le pyroscaf, qui était la machine à vapeur la plus incroyable à Nantes, qui faisait la navette régulièrement à Saint-Nazaire, qu'on surnommait aussi les inexplosibles, selon la pub, parce que eux n'explosaient pas, contrairement à la concurrence. Et il va arriver à Saint-Nazaire, le Saint-Nazaire de l'époque, et pas le Saint-Nazaire d'aujourd'hui, qui est un tout petit village de pêcheurs. Et la première chose que fait Jules Verne, gamin, avec son frère Paul, qui a 11 ans à ce moment-là, c'est de courir sur les rochers tapissés de varech, descendre la plage, et se mettre à genoux en se précipitant sur le bord de la mer, il puise l'eau de mer et Jules Verne se relève furieux. On nous a menti. Elle n'est même pas salée. Et les nigauds, comme il dit que nous étions, c'était la basse mer, donc c'était l'eau de la Loire pure qu'il venait de boire, mais à la marée remontante, elle était salée au-delà de nos espérances, avouera-t-il. Et ça, ça dit beaucoup de choses parce que ça veut dire que c'est une mer qui est fantasmée. Je pense que ça a été quelque chose de très important dans l'imaginaire de Jules Verne.
5: Les auteurs qui ont influencé Jules Verne, c'est d'abord, je dirais, une lecture d'enfance qui va le marquer pour la vie, c'est Robinson Crusoé.
6: Daniel Compère, spécialiste de Jules Verne.
5: Le roman de Daniel Defoe, donc ce personnage qui se retrouve seul sur une île et qui doit se débrouiller. Et Jules Verne écrira plusieurs Robinsonades. Bon, le plus connu, c'est L'île mystérieuse, où il imagine cinq hommes qui se retrouvent sur une île déserte et qui doivent se débrouiller eux aussi. L'autre lecture importante pour Jules Verne, qui est une lecture adulte cette fois, c'est Edgar Poe et ses contes. Alors pas tellement les contes fantastiques, même si Jules Verne semble être un petit peu attiré par ce genre, mais il va lui-même très rarement l'aborder, mais plutôt des récits comme Le Scarabée d'Or, où on va lire un message secret laissé par un pirate, qui indique où il a placé un trésor, et il faut donc déchiffrer le message, il faut se rendre sur l'île où ce trésor serait caché, etc. Et là, c'est un des grands ressorts du roman d'aventure que Jules Verne va utiliser, la lecture de messages codés, on retrouve ça assez fréquemment, déjà dans Voyage au centre de la Terre, mais dans d'autres récits également. Et puis, la recherche d'un trésor, qui est toujours un des grands sujets des romans d'aventure, et qui revient assez fréquemment aussi dans son œuvre. Et puis, Jules Verne lit beaucoup les auteurs contemporains, je dirais des classiques. Hein. C'est un grand admirateur de Victor Hugo, d'Alexandre Dumas. Il a voulu aussi rendre hommage à l'un et à l'autre, à Alexandre Dumas en particulier, en écrivant un roman qui s'appelle Mathias Sandorf, qui est une sorte de nouveau Monte Cristo, un personnage injustement accusé et qui revient après pour se venger. L'influence de Victor Hugo, elle est plus diffuse, mais Jules Verne le cite assez fréquemment. Mais il y a un passage auquel je pense, c'est dans 20 milieux sous les mers, lorsque les marins du Nautilus doivent affronter des calmars géants. Jules Verne évoque bien sûr la célèbre scène des travailleurs de la mer où le héros qui s'appelle Gilliatt doit affronter une pieuvre. Il y a à ce moment-là un petit hommage que rend Jules Verne en disant que bon, il essaie de rendre cette scène terrible, mais il aurait fallu avoir le talent de l'auteur des Travailleurs de la mer.
0: J'avais 25 ans quand j'ai écrit mon premier roman scientifique. C'était 5 semaines en ballon. Il a été publié par Hetzel en 1861 et a tout de suite été un succès. J'ai écrit 5 semaines en ballon, non pas comme une histoire centrée sur une ascension en ballon, mais plutôt sur l'Afrique. J'ai toujours eu une grande passion pour la géographie et les voyages, et je voulais faire une description romanesque de l'Afrique. Donc, il n'y avait pas d'autre moyen d'emmener mes voyageurs à travers l'Afrique que dans un ballon. Et c'est pourquoi j'ai introduit un ballon. À l'époque, je n'avais jamais fait d'ascension. En vérité, je n'ai voyagé qu'une fois dans ma vie dans un ballon. C'était à Amiens, longtemps après la publication de mon roman.
7: À partir du moment où Verne se lance dans 5 semaines en ballon, il se lance dans une espèce de formule, en fait, à peu près immuable, qui va poursuivre jusqu'à la fin de son œuvre, environ 40 romans sur 60.
6: Jean de Merliac.
7: 62, exactement. Qui vont emprunter un itinéraire géographique. C'est un cadre d'écriture, en fait, la géographie. Alors, avant de commencer un livre, ça va étonner les commentateurs de l'heure, en fait, la première chose qu'il faisait, c'était s'informer, en fait, sur les lieux de ses romans. La première chose qu'il faisait, c'était d'établir un itinéraire. Et une fois qu'il a écrit son itinéraire, il construit son intrigue et ses personnages. Donc ça c'est quand même très très original comme manière d'écrire des livres. Et surtout, ça l'a protégé un petit peu de la page blanche. En fait, il a écrit ses romans poussé par une force d'entraînement d'un point A à un point B. Il y a toujours ce déplacement en fait, géographique dans ses romans. Et il a comme ça pu écrire de manière industrielle, en fait, on peut le dire, toute cette œuvre. Hein. 62 romans, plus de 15 000 pages, une centaine de volumes. En fait, il n'aurait pas pu le faire, sans doute,

0: Dans ce cadre, il n'y a pas d'autre auteur dans la littérature qui se soit donné pour objet ainsi le monde. Il a écrit une grande partie de son œuvre autour d'itinéraires.
1: Dans les textes du début, lorsqu'on se promène sous la mer, par exemple, il y a des quantités de choses qui sont en principe connues, qui sont théoriquement connues.
2: Michel Butor, 1979.
1: Mais avec Jules Verne, on se met, grâce aux appareils, grâce à des itinéraires spéciaux, on se met à voir cela. J'ai relu récemment un certain nombre d'ouvrages tardifs, des ouvrages qui, à première vue, sont de qualité médiocre et qui sont, si j'ose dire, des adaptations romanesques du guide Johann, c'est-à-dire de l'équivalent à l'époque du guide bleu ou du guide Michelin. Et c'est vraiment, dans certains cas, ce sont des... Il a suivi presque page à page des itinéraires du guide Johann. Mais ce qui, dans le guide Johann, reste purement théorique, si vous voulez, chez Jules Verne, donne lieu à des visions. C'est-à-dire qu'il y a des moments où on se met à un certain endroit et les choses se découvrent.
3: Le jeune astronome surveillait le cours du fleuve. Le spectacle de cette nature grande et sauvage le ravissait et emplissait son âme d'émotions nouvelles. Lui, homme de chiffres, savant incessamment courbé sur ses catalogues jour et nuit, enchaîné à l'oculaire de ses lunettes, guettant le passage des astres aux méridiens ou calculant des occultations d'étoiles, il savourait cette existence en plein air, sous les bois presque impénétrables qui hérissaient les penchants des collines, sur ces sommets déserts que les embruns de la Morgheda couvraient d'une poussière humide. C'était une joie pour lui de comprendre la poésie de ces vastes solitudes, à peu près inconnues à l'homme, et d'y retremper son esprit fatigué des spéculations mathématiques.
4: Extrait des aventures de trois Anglais et de trois Russes dans l'Afrique australe.
5: Les romans de Verne font le tour du monde. C'est l'une des originalités de l'œuvre de Verne que de parcourir le monde entier et le parcourir sous toutes ses formes.
2: Marie-Françoise Melmou-Montaubin.
5: Verne parcourt aussi bien l'Europe, l'Asie, l'Afrique, l'Amérique, l'Océanie, mais il va également dans ces mondes inconnus que sont les pôles, et il y va avec une forme de prédilection, il aime beaucoup les pôles, mais il parcourt également le monde souterrain, ce sont les Indes noires, il parcourt le monde sous-marin, 20 milieux sous les mers, il monte dans les airs, de plusieurs manières, en allant de la Terre à la Lune, puis autour de la Lune, mais également dans un roman qui est peut-être un peu moins connu, qui s'appelle Hector Servadac, d'une manière très originale, puisque Hector Servadac se passe sur une comète. La comète est venue frôler la Terre, elle a emporté un morceau des côtes de la Terre, de la Méditerranée, et les personnages se trouvent en gravitation autour de la Terre avant de se reposer fort opportunément au bout de quelques temps sur la Terre. Donc on a vraiment un parcours du monde de la manière la plus complète possible chez Jules Verne.
2: François Angelier, dans votre dictionnaire Jules Verne, plusieurs entrées se réfèrent à des éléments naturels. Volcans, îles, grottes, déserts. Qu'est-ce que ça nous dit, ça, de Jules Verne ?
6: Alors ça, c'est ce que on pourrait appeler la mythographie aussi personnelle, la géomythologie littéraire de Jules Verne, qui favorise certains lieux qui sont pour lui extrêmement caractéristiques. Alors les volcans, effectivement, il y a des volcans en permanence chez Jules Verne. Un de ses mots préférés, c'est le mot ignivome, donc qui crache du feu. Alors on peut le référer à des problèmes personnels médicaux qui fait qu'il avait des problèmes digestifs extrêmement violents et que, bon, la question du vulcanisme se posait à lui sur un mode qui n'avait rien de géographique ni de géologique. Mais il y a quand même un intérêt permanent pour le volcan qui est une sorte de phénomène récurrent comme ça qui le fascine par sa solitude, sa sauvagerie, la capacité qu'il a à véritablement capter l'attention dans un paysage. Et pareil pour le désert. Le désert permet aussi de jouer avec le temps, de jouer avec les limites de l'humain, de jouer avec une culture qui est souvent extrêmement exotique pour l'époque. Donc ce sont des lieux qui permettent justement enfin la sensation d'exotisme, de dépaysement. et de sortir de ce qu'on appelait en France les petits coteaux modérés, c'est-à-dire soit le roman paysan, soit le roman, je dirais, rural-bourgeois, de propulser le lecteur dans des univers qui sont totalement incontrôlables, quoi.
7: Quand on
2: Benoît Peters
7: lit 20 000 lieues sous les mers, on est frappé par le caractère presque insensé des trajets qui sont faits. Ce n'est jamais en ligne droite. On se déplace d'un océan à l'autre avec l'idée que toutes les mers peuvent se rejoindre finalement. Vous savez que Jules Verne était un passionné de bateaux. Il a pu peu naviguer dans sa vie, mais profondément, son rapport au voyage n'est pas un rapport au voyage terrestre, c'est un rapport au voyage océanique. On est aussi, à l'époque de Jules Verne, dans un moment très important, qui est celui d'une transformation profonde, d'un adieu à la marine à voile, d'un adieu à l'aventure pure que représentait, à l'incertitude pure que représentait le voyage en mer, au profit de voyages beaucoup plus cadrés, beaucoup plus sûrs aussi, grâce à la vapeur. Et ce monde qui s'évanouit et qu'il ressuscite à travers son propre voilier, le Saint-Michel, c'est probablement un des vecteurs de l'imaginaire. Au fond, le roman fait son œuvre au moment où une réalité s'évanouit.

0: Vous aimez la mer, capitaine ? Oui, je l'aime. La mer est tout. Elle couvre les 7/10 du globe terrestre. Son souffle est pur et sain. C'est l'immense désert où l'homme n'est jamais seul, car il sent frémir la vie à ses côtés. La mer n'est que le véhicule d'une surnaturelle et prodigieuse existence. Elle n'est que mouvement et amour. C'est l'infini vivant, comme l'a dit un de vos poètes. Et en effet, monsieur le professeur, la nature s'y manifeste par ses trois règnes, minéral, végétal, animal. La mer est le vaste réservoir de la nature. C'est par la mer que le globe a, pour ainsi dire, commencé, et qui sait s'il ne finira pas par elle. Là est la suprême tranquillité. La mer n'appartient pas aux despotes. À la surface, ils peuvent encore exercer des droits iniques, s'y battre, s'y dévorer, y transporter toutes les horreurs terrestres, mais à 30 pieds au-dessous de son niveau. Leur pouvoir cesse, leur influence s'éteint, leur puissance disparaît. Ah, monsieur, vivez. Vivez au sein des mers. Là seulement est l'indépendance. Là, je ne reconnais pas de maître. Là, je suis libre.
1: Dans l'œuvre de Jules Verne, quels sont les romans où justement cet amour de la mer est le plus visible ?
2: Alors, naturellement, roman que connaît tout le monde, c'est 20 000 lieues sous les mers, indiscutablement. Vous avez un hymne à l'amour de la mer. Et quand le capitaine Nemo parle de cet amour qu'il a pour la mer, pour l'océan, la liberté, l'indépendance que lui procure cet océan, c'est Jules Verne qui parle. D'ailleurs, Jules Verne, à ce moment-là, a son bateau, le Saint-Michel, Saint-Michel 1 aujourd'hui, qu'on appelle, à bord duquel il navigue beaucoup. À bord duquel il écrit en grande partie 20 000 lieues sous les mers. Mais vous avez un roman très peu connu aujourd'hui, qui est pourtant le roman fondateur du cycle des voyages extraordinaires, qui est Voyages et aventures du capitaine Atterras. Vous avez Le Rayon Vert, pas très connu aussi, dont le héros principal est une héroïne délicieuse, jeune femme pétillante qui a du caractère, qui ne songera à se marier que lorsqu'elle aura vu le rayon vert. Comme c'est une aventure incroyable pour voir ce rayon vert, bah, parcours initiatique extraordinaire, c'est elle qui choisira son mari finalement. Et là aussi, il y a un hymne à l'amour de l'aventure maritime. À vrai dire, c'est quasiment tous les romans de Jules Verne, à vrai dire, puisque 8 romans sur 10 chez Jules Verne sont des romans maritime. Vous avez 300 navires qui sont, on peut dire, inscrits à l'armement Jules Verne. Et même dans des romans a priori totalement anti-maritimes comme Voyage au centre de la Terre, bah, relisez Voyage au centre de la Terre, vous avez des chapitres consacrés à un voyage à travers cette mer intérieure des profondeurs de la Terre, cette mer Lidenbrock. Donc même dans un voyage purement volcanique, géologique, on a un voyage maritime.
3: C'est une mer, c'est un océan avec flux et reflux.
4: L'océan des entrailles du monde.
3: Quelques tremblements de terre d'avant les débuts de l'histoire a fissuré le fond de l'océan dont les eaux s'engouffrèrent ici. Les fissures ensuite se sont bouchées. Jamais aucune carte n'a signalé l'océan Saknussemm.
5: Alors en fait, il faut savoir que bon, on parle beaucoup de Jules, mais on parle pas assez de Paul. Paul, c'est son frère, hein. Ils sont un an et demi à peu près de différence tous les deux.
6: Philippe Valtou.
5: Et Paul, lui, il va avoir une certaine liberté.

0: Et familial, c'est pas l'aîné. Donc il va vouloir faire la marine et il la fera. Et évidemment, il va devenir professionnel. Et en fait, quand Jules va commencer à avoir du succès, à écrire ses bouquins, il va y avoir une alchimie entre trois personnes. Son père, Pierre Verne, qui est un érudit, qui a du style, qui écrit bien, qui est bon, donc il corrige le style de son fils. Et puis il y a Paul à côté, qui lui est le professionnel de la mer. Et lui, il va corriger toutes les manœuvres, toutes les descriptions de gréement, tout ça, tout ce qui est technique. Il va lui dire, non, non, la jeune, c'est pas bon, là, t'as mis le mât d'artimon, c'est le mât de misaine. Enfin, vous voyez, des choses comme ça. Et donc, quand on le relit, pour nous, professionnels, on le relit, c'est nickel, il n'y a pas de faute, que ce soit dans la navigation, dans les descriptions, dans la vie à bord, tout est évidemment conforme à la réalité.
1: Et il va retrouver la mer, un peu plus tard, au Crotoy, dans la baie de Somme.
0: Oui, alors Jules, ça va être un peu compliqué sentimentalement parce qu'il a un rapport assez difficile avec les femmes. Il a eu quelques amours malheureuses quand il était gamin et il s'en est pas remis facilement. Donc il a un rapport qui est pas simple avec les femmes. Et un jour, il va rencontrer en fait une femme qui est à ses yeux est imparfaite justement parce qu'elle a déjà été mariée, elle a malheureusement perdu son mari, elle a deux filles. Et il y a cette espèce d'étincelle pour quelqu'un qui a déjà une faille. Un peu comme lui, quoi. Et donc, voilà, il va devenir amoureux de cette femme, il va l'épouser, donc ils auront Michel ensemble. Et cette Honorine de Vianne, en fait, elle est originaire d'Amiens. Et à Amiens, bah, la bonne société, même les bourgeois, quand ils ont l'occasion, bah, ils vont prendre les eaux, comme on disait, hein, ils vont à la mer. Et la mer, près d'Amiens, le plus simple, bah, c'est le Crotoy, où il y a une très très belle plage, avec le phénomène de marée très spectaculaire aussi. Et donc, voilà, on allait se baigner là-bas. Jules Verne était fan de baignade, il le dit souvent. On s'est baigné, il fait beau, il fait chaud, voilà. Et donc, la famille Verne, tous les étés, voilà, prenait ses vacances au Crotoy.
1: Daniel Compère, nous sommes dans la ville du Crotoy, en baie de Somme, où Jules Verne a longuement séjourné... au milieu des années 60, après que sa carrière littéraire a été lancée à Paris. Est-ce que vous pouvez nous décrire ces lieux ?
2: Alors, quand Jules Verne vient au Crotoy, c'est précisément en 1865, et c'est encore un petit village, un petit port de pêche de à peine une centaine d'habitants. Alors, je crois que ce qui l'a fasciné, c'est cette baie de Somme, cette étendue qui, à marée basse, est une étendue de sable, quelques plantes qui poussent ça et là, mais c'est une sorte de désert qui se présente à la vue. Et puis quand la marée monte, au contraire, là c'est brusquement, on se retrouve presque en plein océan, tellement la baie est large et tellement la mer s'étale sur ses étendues plates. Et je pense qu'il y a une véritable fascination de Jules Verne pour ce phénomène de la marée. Il va d'ailleurs inviter son éditeur Hetzel à venir lui-même voir ce phénomène. Et c'est vrai qu'encore aujourd'hui, de nombreux touristes sont absolument étonnés de voir cette baie se remplir aussi vite à marée haute. Le rythme des marées permet aux pêcheurs aussi de revenir au port ou bien d'en sortir. Hein. Ils sont très dépendants de tous ces mouvements de marins. Et c'est ce qui va amener aussi Jules Verne à vouloir, je pense, avoir un contact encore plus proche avec la mer en s'achetant un petit bateau et en faisant des excursions.
0: Quand il était au Crotoy, il s'est occupé de finir une encyclopédie des départements de la France. Il a, grâce à ça, accumulé un peu d'argent. Et là, bah, qu'est-ce qu'il a fait ? Il ne s'est pas offert une maison, il ne s'est pas offert un tableau. Non, il a tout de suite été voir le chantier, il a dit, ben voilà, qu'est-ce que vous pouvez me faire comme bateau pour lequel je puisse naviguer ? Et le chantier a fait, en gros, un bateau de pêche très sommairement aménagé, quoi. Très rustique, quoi. Voilà, il faut s'imaginer que ce sont des bateaux qui sont très durs à naviguer, hein. C'est quand même très physique. Et je pense que ça aussi, ça devait lui plaire parce que c'était une façon aussi peut-être de se vider la tête, quoi. Il avait quand même une forte pression pour écrire, hein. Il fallait qu'il sorte ses 200 ou 300 lignes tous les jours, donc c'est quand même un peu de pression. Et je pense que d'avoir cette activité extérieure, sportive, entre guillemets, ça devait lui faire du bien et un peu l'aider à décompresser, quoi. Voilà, donc il va commencer à naviguer, il a bien navigué, parce que en fait c'est pas simplement un petit tour

0: de la baie de Somme qu'il va faire. Hein. Il va aller en Angleterre, il va descendre plusieurs fois le long de la côte de Normandie. Tous les ports y passeront, Dieppe, Le Tréport, Saint-Valéry, Fécamp, Le Havre bien sûr très souvent. Et puis il va même aller jusque de l'autre côté de l'eau, il va aller à Cherbourg, il ira même jusqu'aux Anglo-Normandes.
1: Jules Verne aime prendre ce bateau aussi pour, dit-il dans des lettres, se donner des émotions. Il aime donc visiblement ces petits voyages, ces excursions, même s'il y a parfois un petit peu de danger, de risque de chavirer, de faire naufrage. Mais bon. Il a besoin aussi de vivre un peu des aventures à son niveau.
2: C'est des aventures qu'il souhaite vivre ou c'est de la matière première ou pour ses romans?
1: Voilà, c'est aussi certainement de la matière première, oui, bien sûr.
3: Patrice Loquemont, vous êtes un spécialiste de la littérature du 19e siècle. Vous êtes intéressé particulièrement aux récits de voyage et vous avez travaillé sur les récits et les carnets de voyage inédits de Jules Verne, regroupés dans un ouvrage En voyage. Quel Jules Verne voyageur vous avez découvert?
4: Bah c'est vrai que c'est un aspect de Jules Verne que l'on connaît moins. On connaît bien ses voyages extraordinaires à travers ses romans, mais les voyages qu'a effectué Jules Verne lui-même étaient moins connus. Donc à travers ses carnets, qui sont à la fois intéressants puisqu'ils permettent de retracer le cheminement de ses différents voyages, ils permettent également de montrer quel type de voyageur était Jules Verne, et puis ils nous apportent des éléments biographiques extrêmement intéressants puisque les notes qu'il prend au cours de ses voyages sont réutilisées par Jules Verne pour composer un certain nombre de ses romans.
3: On dit souvent de Jules Verne qu'il a été un voyageur de chambre plutôt qu'un voyageur du réel. Qu'en est-il réellement ?
4: Alors non, Jules Verne a été pour son époque en tout cas un grand voyageur, un voyageur tardif, mais en revanche pour son époque il a été à la fois un grand voyageur et puis un grand navigateur puisqu'il a eu trois bateaux de plaisance à travers lesquels il a fait de grandes croisières et traversées. Donc il a plutôt été pour son époque un grand voyageur explorateur.
5: Journée du lundi. 1. Un cab pour nous conduire à Granton à 9h30. 2. Prendre le bateau à vapeur qui part à 10h30 pour Stirling. 3. Arriver à Crombie Point chez Mr. Smith. 4. Repartir le soir pour Glasgow à 4h10 d'Oakley. Arriver à Stirling à 5h10. Repartir et arriver à Glasgow à 7h10. Journée du mardi. Partir à Glasgow à 10h45 par le railway.
0: Je pense qu'à la mer, il n'écrivait pas. C'est pas possible. Par contre, au mouillage, oui, certainement, quand ils étaient dans un coin abrité, il devait sortir ses petits carnets. D'abord, noter toutes ces anecdotes, puisque c'était le principe, en fait, de ces carnets de voyage. Alors, on dit que pour 20 000 lieues sous les mers, il aurait rédigé quelques pages de son livre à bord. C'est possible, peut-être, s'il était dans un endroit tranquille, etc. Il a dit même qu'il travaillait mieux que chez lui, qu'il était bien à bord, au calme, etc. Donc, il n'y a pas les enfants qui font du bruit, il n'y a pas tous les tracas de la vie quotidienne, etc. Donc, il devait se concentrer plus facilement. Maintenant, de là à dire qu'il a beaucoup, beaucoup écrit à bord, je pense que c'est peut-être un petit peu abusif, quoi. Par contre, il a trouvé des idées. Oui, c'est sûr qu'il a enregistré des événements qu'il a vus, qu'il a vécu et qu'il distille dans ses différents romans après. Le plus connu, c'est sur le Saint-Michel III, quand ils vont essayer d'aller à Malte et qu'ils vont avoir une tempête d'enfer, où là, tout le monde serre les fesses et on pense que ça va mal se terminer. Finalement, il connaît ça sur le Saint-Michel III, et il va le mettre dans un de ses bouquins, bien sûr, dans Mathias Sandorf. Et donc, on sait que c'est directement inspiré par ce qu'il a vécu. C'est pour ça aussi, sans doute, que ça a autant de chair dans ce qu'il écrit, c'est qu'il l'a vécu.
6: L'orage était alors dans toute sa violence. Une pluie chaude tombait par grains. La masse des vapeurs de l'horizon, maintenant haillonnée par le vent, passait à travers l'espace avec une extrême vitesse. Entre leurs déchirures brillaient subitement quelques étoiles qui s'éteignaient aussitôt, et la queue de ces haillons, traînant jusqu'à la mer, la balayait comme d'immenses houppes. De triples éclairs, frappant les lames en trois endroits, enveloppés parfois le steam-yacht tout entier, et les éclats de la foudre ne cessaient d'ébranler l'air. Jusqu'alors, la situation avait été difficile. Elle allait rapidement devenir inquiétante. Cela dura 3 heures, jusqu'à minuit environ. À ce moment, la situation s'aggrava encore.

0: Patrice Loquemont, si on s'arrête un peu sur le voyage aux États-Unis en 1867, quel est l'objectif de Verne? Est-ce que c'est de visiter les États-Unis ou est-ce qu'il s'agit d'autre chose?
1: Donc le voyage effectivement qu'il effectue en Amérique en 1867 est ce qu'il appelle d'ailleurs lui-même un voyage d'amateur. Il accoste à New York, mais New York l'intéresse assez peu. Il dit d'ailleurs, quand on a vu New York, on a vu tout le reste de l'Amérique, ce sont des grandes villes, routes quadrillées. Ce qui l'intéresse véritablement, c'est la traversée elle-même à bord de ce grand paquebot transatlantique, le Great Eastern, sur lequel il prend énormément de notes. Il fera escale à New York et profitera de son séjour pour visiter New York et les chutes du Niagara et les Grands Lacs au Canada, avant de faire un voyage retour. La traversée durait tout de même 15 jours, et il s'agissait à l'époque du plus grand paquebot transatlantique qui n'avait jamais été construit, plus de 210 mètres de long, qui transportait 4000 passagers. Et il rapporte de ce voyage un carnet manuscrit, le carnet de voyage en Amérique, extrêmement fourni de descriptions, et où commence déjà dans la description même à se mêler l'intrigue qu'il va ensuite mettre en œuvre dans son roman Une ville flottante. Il est ébloui par le génie industriel de l'homme qui a poussé aussi loin le génie industriel pour construire ce navire, et ses descriptions à la fois de la machinerie, des hélices, de l'ensemble des pièces mécaniques et du fonctionnement du bateau sont extrêmement intéressantes et nourriront son roman Une ville flottante.
2: Enfin, pendant cette dernière journée, les passe-avants, les passerelles, les roufles se dégagèrent peu à peu. Les échafaudages furent démontés, les grues disparurent. L'ajustement des machines s'acheva. Les dernières chevilles furent frappées, les derniers écrous vissés. Les pièces polies se couvrirent d'un enduit blanc qui devait les préserver de l'oxydation pendant le voyage. Les réservoirs d'huile se remplirent, la dernière plaque reposa enfin sur sa mortaise de métal. Ce jour-là, l'ingénieur en chef fit l'essai des chaudières. Une énorme quantité de vapeur se précipita dans la chambre des machines, penchée sur l'écoutille. Enveloppé dans ces chaudes émanations, je ne voyais plus rien. Mais j'entendais les longs pistons gémir à travers leurs boîtes à étoupe et les gros cylindres osciller avec bruit sur leurs solides tourillons. Un vif bouillonnement se produisait sous les tambours pendant que les pales frappaient lentement les eaux brumeuses de la Mersey. À l'arrière, l'hélice battait les flots de sa quadruple branche.

0: À la lecture de ses carnets et de ses récits de voyage, Patrice Loquemant, quel type de voyageur se dessine? Est-ce que Jules Verne est un flâneur? Est-ce que c'est quelqu'un de pressé?
1: Jules Verne est tout d'abord effectivement un voyageur pressé, surtout dans ses premiers voyages de jeunesse. Il est habité par une soif insatiable de découverte. D'ailleurs, il le dit dans son voyage en Angleterre et en Écosse. Il écrit « voir sans cesse, voir encore et voir toujours, telle est notre devise ». Et cette frénésie fait d'ailleurs déjà penser au personnage de Phileas Fogg, hein, qui court après le temps pour effectuer son tour du monde en moins de 80 jours. Donc il y a véritablement en tout cas une recherche de l'exploit, une quête de la performance dans le voyage vernien, en tout cas à ses débuts. C'est également un voyageur, et ses carnets le révèlent, extrêmement organisé, méticuleux. Ses parcours sont tracés, programmés, préparés à l'avance. Rien n'est laissé au hasard. Et puis, c'est également, en tout cas, le navigateur, plutôt Jules Verne, est un voyageur plutôt discret, puisqu'à la fin de sa vie, jouissant d'une très grande célébrité, il cherchait plutôt à fuir le monde et à voyager en famille. Et d'ailleurs, certains journaux annonçaient sa venue, son arrivée dans tel ou tel port, et ce qui le conduisait parfois à changer ses itinéraires pour échapper aux invitations officielles ou aux réceptions qui étaient données lorsqu'il arrivait quelque part.
0: Emmanuel Grunewald, nous sommes donc là dans une pièce qui est consacrée à Jules Verne, le voyageur.
2: Certains objets très importants qui ont appartenu à Jules Verne ne sont pas exposés pour des raisons de conditions dans le musée actuel de conservation et de sécurité, mais qui sont des objets qui ont appartenu à Jules Verne et qui sont extrêmement intéressants, et notamment le compas de Jules Verne conservé dans sa boîte. Et je trouve cet objet très intéressant parce que le cycle des voyages extraordinaires est vraiment une œuvre de géographie. Et Jules Verne va vraiment inviter ses héros à aller reconnaître chacune des régions du monde à la manière d'un cartographe. C'est-à-dire qu'il va vouloir, à travers l'ensemble de ses voyages extraordinaires et l'ensemble des histoires de ses héros, cartographier le monde, cartographier le globe. Et donc, d'avoir le compas de Jules Verne, je trouve que c'est extrêmement émouvant et symbolique, parce qu'on a vraiment cette notion de la cartographie, de la reconnaissance de ces points très éloignés du globe. Et puis on a un autre objet aussi qui est assez symbolique, c'est un des globes qui a appartenu à Jules Verne, qui vient juste d'être restauré, et la restauration a permis de faire apparaître des lignes de couleurs qui sont dessinées sur le globe et qui représentent à la fois les lignes de chemin de fer, les lignes des liaisons de paquebots et les lignes télégraphiques. Et c'est extrêmement intéressant parce que ce globe raconte ces évolutions des moyens à la fois de locomotion et de communication du 19e siècle avec lequel Jules Verne évolue, et qui est une sorte de synthèse de ce que Jules Verne met en récit dans Le Tour du Monde en 80 jours. Parce que Le Tour du Monde en 80 jours, c'est l'histoire de ce désenclavement du monde grâce au développement de ces moyens à la fois de transport et ces grands chantiers qui vont avoir lieu, à la fois de construction de chemins de fer, de percement de tunnels, de canaux, je pense notamment au canal de Suez en 1869. C'est grâce à ces chantiers et à ces progrès de la locomotion que l'on peut désormais faire le tour du monde. Et ce sujet des enclavements, je disais, ou de la globalisation, voire les débuts de la mondialisation, c'est vraiment le sujet du tour du monde, et c'est un sujet qui est extrêmement intéressant au 19e siècle.
3: Les voyages extraordinaires sont une odyssée, mais une odyssée...
4: Michel Serres, 1979.
3: De deux façons. La première, c'est par la suite des épisodes, et par l'ensemble des pays traversés, et par la suite des aventures vécues, mais que l'Odyssée aussi, chez les Grecs, c'était bien leur encyclopédie d'éducation.
5: Oui.
3: C'est-à-dire que finalement, de la conduite des vaisseaux jusqu'à la cuisine, et de la manière dont les vents soufflaient jusqu'à l'optique, au fond, l'Odyssée, c'était le savoir encyclopédique des Grecs, et que par conséquent, celui qui a écrit l'Odyssée était bien un Jules Verne, non seulement pour les îles et les continents, mais aussi pour le savoir. Et par conséquent, c'est aussi une odyssée comme ça. mais que celui qui a écrit l'Odyssée a fait aussi un cycle de mythes, la descente aux enfers, la présence des dieux, etc. Chose qu'on retrouve aussi chez Jules Verne.
5: Cet itinéraire, justement, cette formule itinéraire, ça permet de, bon, à la fois de raconter des histoires et puis de déployer, enfin, toutes sortes de leçons de choses, comme on disait à l'époque, et d'images du monde. Je rappelle qu'il y avait quand même, il y a eu à peu près 5000 illustrations, si on fait la somme de toutes ces gravures sur les 62 romans. Ça permet donc de donner des tas de points de vue au lecteur.
0: Et après, on a aussi des romans, type les romans lunaires ou les romans qui ont pour destination l'épaule.
5: Alors, on commence par l'épaule, avec Atterras. Enfin, on commence par 5 semaines en ballon, mais Atterras bien très vite. Et l'épaule, peut-être parce qu'il y avait aussi derrière lui cette admiration quand même pour Edgar Poe, qui est quand même très forte au début de sa carrière de romancier. Donc oui, les aventures de Gordon Pym, ces théories un petit peu étonnantes de trous à l'emplacement d'épaule qui permettaient de faire circuler les océans et qui expliquaient le Gulf Stream. Donc l'épaule, oui, l'épaule, c'est très important.
6: Après les premiers soins, Atterras put se lever et reprendre au bras du docteur le chemin de la chaloupe. Le pôle Nord, répétait-il en marchant. Vous êtes heureux ? Lui disait le docteur. Oui, heureux. Et vous, mon ami, ne sentez-vous pas ce bonheur, cette joie de se trouver ici ? Cette terre que nous voulons, c'est la terre du pôle. Cette mer que nous avons traversée, c'est la mer du pôle. Cette terre que nous respirons, c'est l'air du pôle. Oh, le pôle Nord, le pôle Nord.
0: Jean-Louis Etienne, vous avez mené plusieurs expéditions polaires, aussi bien donc l'Arctique que l'Antarctique. Ce sont des zones que Jules Verne a traitées, où il s'est aventuré.
7: Moi, sincèrement, quand j'ai été au pôle Nord, j'avais rencontré peu de personnes qui avait été sur la banquise. Il n'y en avait pas. Il y avait 4 Finlandais qui avaient été. C'est pas vieux, vous voyez. Et lui n'y a pas été, bien sûr, Jules Verne, mais il s'est inspiré d'un récit très précis de ceux qui ont été chercher Franklin. Le pôle Nord repose sur un grand naufrage, le naufrage de l'expédition britannique de Franklin. Et ces récits sont inspirés par ce récit-là. Mais la traduction qu'il fait de ce que c'est que la banquise, elle est d'une précision.
0: Et il le met en scène avec le capitaine Atterras, qui est ce héros totalement fou à l'idée d'aller au pôle Nord, qui est obnubilé par le pôle Nord.
7: Oui, Atterras, il est complètement obnubilé par le pôle Nord. Je me demande aussi si Jules Verne aussi, vous voyez ce que je veux dire dans ce... Vous savez, le pôle, c'est le lieu où tous les méridiens de tous les pays se rejoignent. Tout le monde a un pôle Nord. Donc c'est assez universel, le pôle Nord. Donc cette conquête était vraiment très universelle et très suivie. J'ai relu certains passages de lieux que j'ai connus, comme la banquise du pôle Nord. Je regarde comment il le traduit dans ses mots. Il n'a jamais vu la banquise. Et comment je l'ai vécu. Et donc il écrit ceci. Le champ de glace tourmenté par les pressions de la gelée présentait une surface inégale et raboteuse. Les heurts du traîneau devenaient fréquents. Et suivant les pentes de la route, il s'inclinait parfois sous des angles inquiétants. C'est exactement ce que j'ai vécu en tirant mon traîneau. L'interminable plaine se poursuivait avec une fatigante monotonie. Partout des glaçons amoncelés sur des aspects uniformes, des hummocks dont l'irrégularité finissait par sembler régulière, des blocs fondus dans un même moule et des icebergs entre lesquels serpentaient de tortueuses vallées. On marchait la boussole à la main, les voyageurs parlaient peu. Dans cette froide atmosphère, ouvrir la bouche constituait une véritable souffrance. Des cristaux de glace aigus se formaient soudain entre les lèvres et les sourcils. La chaleur de la laine ne parvenait pas à les dissoudre. C'est exactement ce que j'ai vécu pour vous dire. Il n'y a jamais été. C'est prodigieux, cette façon de vivre à travers les récits qu'il a reçus. Mais il a dû étudier toutes les informations, vraiment, dans le détail de tout ce qu'on lui a donné.
0: Lionel Dupuis, vous êtes géographe. Vous avez consacré votre thèse à Jules Verne et à la géographie.
8: Tout à fait.
0: Une thèse intitulée « Géographie et imaginaire géographique dans les voyages extraordinaires » de Jules Verne. Le superbe Orénoque, qui est donc un des voyages extraordinaires de Jules Verne. Donc peut-être si on peut déjà définir un peu les termes, qu'est-ce qu'englobe la géographie dans l'œuvre de Jules Verne ?
8: Alors, la géographie dans l'œuvre de Julien, c'est une géographie plutôt généraliste, c'est-à-dire qui englobe à la fois des éléments qui relèvent de la géographie physique, les climats, les reliefs, la végétation, les sols, et puis d'une géographie aussi un peu plus humaine, c'est-à-dire les populations, les sociétés, les mœurs, l'histoire. Donc, c'est une géographie qui articule à la fois la dimension humaine et physique, et c'est une géographie qui est essentiellement traditionnelle, descriptive, naturaliste, telle qu'elle se pratiquait au début du 19e siècle.
0: Vous avez consacré votre thèse au superbe Orénoque. Est-ce que vous pouvez en résumer brièvement l'intrigue ?
8: L'intrigue, c'est la remontée du fleuve Orénoque, donc au Venezuela, par un groupe d'explorateurs qui veulent en découvrir les véritables sources. À ce titre, Jules Verne fait référence à une exploration géographique de Jean Chaffanjon, qui quelques années auparavant avait remonté l'Orénoque pour en découvrir les sources. Jules Verne avait lu ce récit de voyage qui l'avait fasciné, et donc il a repris la trame géographique de cette exploration à la recherche des sources de l'Orénoque pour composer un roman. Et par-dessus se greffe une autre trame plus romanesque qui est celle d'une personne qui recherche son père dont elle pense qu'il est caché dans une mission évangélique qui est située au sourd de l'Orénoque. Donc il y a à la fois une recherche géographique qui reprend celle de Jean Chaffanjon et puis une trame un peu plus romanesque qui vient se greffer dessus sur la recherche d'un père. Donc il y a la recherche des sources d'un côté géographique et puis des sources paternelles.
6: 13 ans avant le début de cette histoire, la région que traversait le Rio Torida ne possédait ni un village, ni un rancho, ni un sitio. C'est à peine si les Indiens le parcouraient lorsque la nécessité les obligeait à faire transhumer leurs troupeaux. Telle était cette portion du Venezuela, son inutilité, son abandon, lorsqu'un étranger, un missionnaire, entreprit de la transformer.
8: Jules Verne est bien créé une mission évangélique absolument imaginaire au bord d'un cours d'eau lui-même affluent de l'Orénoque qui est totalement imaginaire, et c'est à partir de là qu'on bascule dans la dimension imaginaire des récits de Jules Verne, c'est-à-dire dans un imaginaire géographique qui permet de basculer donc du réel vers l'imaginaire et de mettre en scène une géographie un peu plus merveilleuse et donc de donner cette dimension vraiment extraordinaire vraiment à ce voyage, puisque c'est le sous-titre des voyages extraordinaires, les mondes connus et inconnus, c'est l'appellation voyage extraordinaire. On est dans l'extraordinaire que Jules Verne décrit, met en scène et utilise comme dimension romanesque de son récit.
6: Le père Espéranté eut la pensée de prendre corps à corps, on dirait mieux, âme à âme, ces malheureux guaribos. C'est dans ce but

0: c'est quand même la mesure de la Terre. Hein. Ça inspire énormément de... enfin, toute une partie de l'œuvre. Enfin, en particulier, évidemment, les aventures de trois Russes et trois Anglais en Afrique australe, où ils vont mesurer une portion de méridien terrestre dans le sud de l'Afrique. Il y a un autre géographe très important dans la vie de Verne, c'est donc Élisée Reclus, qui lit de manière vraiment systématique à la fin des années 80. Sans doute, il le connaissait avant. Mais il se met à le citer à partir du château des Carpates, dans les années 80, enfin au milieu des années 80. Et puis là, de plus en plus fréquemment, en particulier dans le superbe Orénoque, bien sûr, et dans le testament d'un excentrique, et un peu partout. Alors là, c'est une autre géographie qui n'est plus la géographie géodésique d'Arago. C'est la géographie sociale, c'est aussi beaucoup la discussion aussi sur le sort des peuples colonisés. Sur ce point, il y a quand même de grosses différences entre Verne et Reclus, voire des différences abyssales. Et on voit qu'il y a quelque chose là de peut-être de plus dominé et d'accepté chez Verne, où il se place vraiment plus aussi sérieusement, peut-être qu'il le faisait par le passé, comme un écrivain géographe, mais plutôt comme l'auteur d'une géographie pittoresque.
1: Chaque roman des voyages extraordinaires peut être lu comme un triple voyage. Il y a un voyage géographique, un voyage dans les connaissances, et on a aussi un voyage initiatique. Il y a une partie non négligeable là-dessus.
2: Oui, oui, oui. C'est ça qui est intéressant, c'est cette sorte de différents niveaux auxquels on peut s'intéresser. Et souvent, les jeunes lecteurs vont suivre l'aventure, les péripéties, les personnages dans des situations dangereuses ou comiques aussi, parfois. Et quand on relit ces romans avec un regard plus adulte, on va y trouver à la fois une sorte de philosophie et puis ce bilan des connaissances qui fait partie du contrat que Jules Verne a passé avec son éditeur, c'est-à-dire que ses ouvrages entrent dans une perspective d'éducation, donc doivent donner des informations fiables, mais aussi de récréation, donc de donner des aventures passionnantes. Et on voit que un bon nombre de ces romans correspondent effectivement à une sorte de recherche de soi, de personnages qui, au départ, sont un peu frivoles et ne pensent qu'à s'amuser dans la vie, qui vont, au fil de l'aventure, découvrir un aspect plus profond, plus sérieux de la vie. Et c'est cette dimension initiatique qui a été découverte assez récemment et qui est tout à fait intéressante à suivre à travers ces différents romans, puisque certains vont s'initier à la recherche, d'autres s'initier à l'amour, d'autres à la contemplation. Et ce sont des dimensions qui sont parfois oubliées quand on parle de Jules Verne, de voir qu'il a aussi une certaine philosophie. Et il y a également une philosophie de la nature qui est tout à fait importante, puisque aujourd'hui où nous sommes sensibles à l'écologie, on voit qu'un certain nombre de ces personnages aussi ont déjà cette sensibilité de préserver la nature, de se poser la question de savoir jusqu'où on peut aller, par exemple quand on chasse des animaux, est-ce qu'on n'est pas en train de détruire des espèces et est-ce qu'il ne faudrait pas arrêter ?
3: D'ailleurs, dit Kennedy, cela sera peut-être une fort ennuyeuse époque que celle où l'industrie absorbera tout à son profit. À force d'inventer des machines, les hommes se feront dévorer par elles. Je me suis toujours figuré que le dernier jour du monde serait celui où quelque immense chaudière chauffée à 3 milliards d'atmosphères fera sauter notre globe. Et j'ajoute, dit Joe, que les Américains n'auront pas été les derniers à travailler à la machine. En effet, répondit le docteur, ce sont de grands chaudronniers. Mais sans nous laisser emporter à de semblables discussions, contentons-nous d'admirer cette terre de la Lune, puisqu'il nous est donné de la voir.
4: Extrait de 5 semaines en ballon.
5: Moi, ce qui m'intéresse, c'est ça, c'est de voir comment la science et la technique est au service de l'exploration géographique, de la découverte du monde, et d'interroger sur certaines limites. Alors, il y a les limites géographiques, c'est-à-dire jusqu'où l'homme peut-il aller avec la science et la technique dont il dispose à l'époque? Quelles sont les limites à ne dépasser? Est-ce que parfois, face à des événements naturels violents, est-ce qu'on se rend pas compte que l'homme est allé trop loin et que une nature toute puissante rappelle l'homme un petit peu à remettre l'homme à sa place? Et puis voilà, c'est ces questionnements scientifiques et techniques qui interrogent sur l'avenir de l'humanité, oui.
6: Ce sont des questions qu'on se pose

0: précisément aujourd'hui.
1: Et oui, tout à fait. C'est ce qui fait la modernité de l'œuvre de Jules Verne. Mais en fait, si on réfléchit bien, les grandes questions qu'on se pose aujourd'hui, elles se posaient déjà au XIXe siècle, sur l'avenir de l'humanité, la science et la technique, l'avenir de la science et la technique, l'utilisation qui en sera faite, l'exploration géographique. Voilà, l'œuvre de Jules Verne est une œuvre qui est fondamentalement moderne parce qu'elle interroge sur, par exemple, la disparition d'un certain nombre, l'épuisement d'un certain nombre de ressources naturelles, sur la destruction d'un certain nombre d'environnements, sur des explorations qui peuvent détruire l'environnement, qui peuvent détruire la planète. Finalement, est-ce qu'il est si utile que cela d'aller si loin pour détruire un environnement juste pour l'exploiter parce que l'ambition scientifique et technique de l'époque justifie de faire tout et n'importe quoi? Donc, il y a un caractère moderne. Il y a même des lectures écologiques qui sont faites, une lecture même plutôt éco-critique, c'est un courant d'analyse littéraire qui vise à montrer un peu la dimension écologique de certains romans, mais les réflexions qui sont derrière tout cela, c'est-à-dire finalement les rapports complexes que les sociétés et les hommes entretiennent avec leur territoire, avec leur lieu, avec l'espace, l'espace géographique. Et ces questionnements-là qu'on retrouve dans le Jules Verne, oui, résonnent aujourd'hui, parce qu'en fait, tous ces questionnements d'aujourd'hui sont des questionnements qui existaient au XIXe siècle.
2: Eh bien, Gédéon, vous en faites une tête.
3: Oui, parce que l'aventure est terminée et que nous allons retourner à la civilisation.

0: C'était les mondes de Jules Verne. Épisode 1, la carte et le territoire. Avec Olivier Sauzereau, Emmanuel Grunewald, Daniel Compère, Jean Demerliac, Marie-Françoise Melmou-Montaubin, François Angelier, Benoît Peters, Philippe Valtou, Patrice Lopman, Jean-Louis Etienne et Lionel Dupuis. Merci à l'association La Cale de Lille à Nantes. Lecture de texte, Daniel Königsberg et Olivier Balazuc. Extrait des films Michel Strogoff de Carmine Gallone, 20 milieux sous les mers de Richard Fleischer et Voyage au centre de la Terre d'Henri Lévin. Archivina, Émilie Lacot. Documentation musicale, Antoine Vuillose. Prise de son studio, Romain Lenoir, Pierre Henry et Kylian Hacker, duplex ici Béarn. Chargée de programme, Anne-Vanessa Prévost. Coordination, Christine Bernard. Responsable éditorial, Emmanuel Laurentin. Une grande traversée de Federico Polo Devoto et François Teste. À suivre, épisode 2, Vivre pour écrire.
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4: Vladimir Jankélévitch, le virtuose. C'est notre série cette semaine. Ce matin, nous parlons de l'amour. Jankélévitch disait, je cite, « L'aventure amoureuse est un jeu sérieux ». Il venait d'une famille de Russes, juifs. Fuyant les pogroms, son père, Samuel Jankélévitch, né à Odessa, s'était installé en France et était devenu médecin. Ce père fut aussi le premier traducteur en langue française de Freud, avec lequel il avait correspondu. La mère de Vladimir Jankélévitch, Anna Riss, était elle aussi issue de l'immigration russe et ils ont eu 3 enfants.

0: enfants. Lui, Vladimir, est né en 1903 à Bourges. Il a réussi le concours de l'école normale supérieure et a été reçu premier à l'agrégation de philosophie en 1926. Sa thèse, soutenue en 1931, s'intitulait « L'Odyssée de la conscience dans la dernière philosophie de Schelling ». Marqué par les enseignements de Léon Brunschvicg et d'Henri Bergson, il a consacré à la pensée de Bergson son tout premier ouvrage. Dans cette série qui commémore le 40e anniversaire de sa mort, Jean Kelevitch a disparu en 1985, nous évoquerons son œuvre ample, le fond, mais aussi le style, qui rappelle que ce grand philosophe français du XXe siècle était aussi un musicien talentueux. Son ton, son phrasé, à l'écrit et à l'oral, sont inoubliables. Nous évoquerons son fameux traité des vertus et d'autres textes, sa réflexion sur le temps, sur la mort, sur l'amour. Mais l'œuvre fait écho à sa vie et de celle-ci aussi nous parlerons. Destitué de son poste d'universitaire par le statut des Juifs de Vichy de 1940, Jean Kelevitch a fait cours malgré tout à Toulouse, dans l'arrière-salle d'un café, protégé par des étudiants armés. Nous réfléchirons à ses engagements de résistant, à l'impérieuse nécessité de faire qu'il ne cessait de souligner, et nous dirons quel enseignant il était, nommé professeur à Lille avant d'obtenir en 1951 la chaire de philosophie morale à la Sorbonne.
1: Personne n'aime l'autre d'un pur amour. Empiriquement, on aime les autres toujours d'un amour impur, pour d'autres raisons que le fait que c'est eux. Et pourtant, ça ne nous est pas défendu de penser que cet amour limite existe. D'ailleurs, quand on prête à la Boétie, Montaigne, parlant de la Boétie, l'idée qu'il l'aimait parce que c'était lui, parce que c'était moi. Et quand un amant répond « Pourquoi l'aimez-vous, cette femme ?» Les autres sont insensibles à sa beauté ou à son charme, mais lui, il l'aime. Il l'aime et elle l'aime. Alors il répond « Parce que c'est elle, parce que c'est moi. » Et donc, je l'aime parce que je l'aime. Je l'aime parce que, comme disent les enfants, pourquoi l'as-tu fait parce que ? Et on ne peut pas dire pourquoi. Et la raison de l'amour, c'est l'amour. Et peut-être la raison de l'amour, c'est qu'on aime. Donc la raison de l'amour est dans l'amour, c'est un amour à sa manière pure, presque pure. Pas tout à fait, il n'est jamais pur, on l'aime pour d'autres choses. Quelquefois, on cherche des raisons, elle a une belle dentition. Elle a un grain de beauté sur la joue. Elle a l'idéal de la femme qu'on a. Enfin, elle est grande, elle est petite, elle est brune, blonde, potelée, ou le contraire, maigre. Mais ça, ce sont des raisons inventées après coup. On l'aime parce qu'on l'aime, tout simplement.
0: Un sourire est déjà aux lèvres, un sourire tendre aux lèvres de mes invités ce matin, que je vous présenterai dans un instant. C'est l'amour, en effet, qui ouvre cette série sur Vladimir Jean Kelevitch. Et ici, vous l'entendez, c'était le 3 janvier 1972 sur France Culture. Oh, écoutez-le encore un peu, Jean Kelevitch parlait de l'amour, cette fois 2 jours plus tôt, le 1er janvier 1972.
1: On dit « c'est prendre ». C'est prendre. Donc, vous apprenez l'amour dans un instant, en rencontrant quelqu'un. C'est pas un apprentissage, c'est une rencontre. Alors, n'importe qui apprend l'amour en un quart de seconde. C'est ce que Stendhal appelait le coup de foudre. Et c'est donc pas un apprentissage graduel. On n'est pas obligé de potasser un manuel, par exemple. Pour apprendre à jouer au bridge, n'est-ce pas ? Il faut potasser des manuels, l'algèbre. Ça s'apprend. L'amour, tout le monde l'apprend en un instant, n'est-ce pas ? Par le croisement des regards. Dans le croisement des regards, dans un serrement de main, dans une rencontre, au coin de la rue, n'est-ce pas ? Un homme qui s'en croyait pas capable, tout d'un coup, le voilà bouleversé, transformé. Il a rencontré quelqu'un en sortant du métro. Il n'y a pas d'apprentissage, c'est un événement. C'est une chose qui arrive. C'est arrivé au coin de la rue. C'est arrivé un jour que je sortais du métro Raspail. C'est arrivé un jour. Donc c'est de l'ordre de l'événement. Une chose, une conjoncture occasionnelle qui exclut par conséquent tout devenir graduel, tout perfectionnement, tout progrès. Et je suis parfait du jour au lendemain. N'est-ce pas ? L'amant est parfait du jour même où il est devenu amoureux.
0: Bonjour Cynthia Fleury.
2: Bonjour.
0: Vous écrivez des essais de philosophie, vous êtes psychanalyste, professeur titulaire de la chaire Humanité et Santé au Conservatoire National des Arts et Métiers, ainsi que de la chaire de philosophie du groupe hospitalo-universitaire Paris Psychiatrie et Neurosciences. En 2023, pendant l'été, vous avez proposé 40 chroniques matinales sur France Inter, consacrées à Jean Kelevitch. Elles ont donné lieu à un ouvrage paru aux éditions des Équateurs. Et bonjour Robert Maggiori.
3: Bonjour.
0: Vous êtes professeur de philosophie, vous avez longtemps enseigné en terminale à Fontainebleau. Vous êtes aussi depuis une trentaine d'années critique littéraire au journal Liberté.

0: Libération, et je souligne que vous avez fait paraître dans un magnifique volume chez Vrin vos articles sur d'innombrables philosophes. Vous avez été un disciple ou un étudiant, vous choisirez le mot que vous préférez, et un ami de Vladimir Jankélévitch, dont la pensée et le souvenir vous accompagnent encore. Je vous promets qu'on va parler de votre relation concrète aussi avec lui. Mais avant, je ne résiste pas à vous poser cette question. Avons-nous vraiment bien fait, Robert Maggiori, de commencer, pour aborder l'œuvre de Jankélévitch, de commencer par l'amour? Aurait-il fallu commencer plutôt par le problème du mal, de la méchanceté?
1: Vous avez très bien fait, parce que ça aurait été dommage de commencer par le mal. Il y a une raison simple de commencer par l'amour, c'est que chez Jankélévitch, la philosophie, c'est la morale même. Et l'amour, c'est la morale, c'est l'amour lui-même. Et par conséquent, il n'y a pas de quelque chose qui précède l'amour. Comme on l'a entendu tout à l'heure, l'amour arrive. Et en réfléchissant sur l'amour, on s'étend sur tous les champs de la philosophie de Jankélévitch. Notamment, on aborde tout de suite la notion de vertu. Mais ça ne signifie pas qu'on puisse la saisir. On reparlera tout à l'heure du sentiment amoureux, de l'amour. Oui, que la vertu, chez Jankélévitch, n'a rien à voir avec ce que pourrait en penser une morale édifiante. Il n'y a pas des vertus qu'on possède. La vertu, elle m'échappe. La vertu, elle m'échappe de façon presque musicale. C'est-à-dire que la note, je l'entends, elle est déjà partie. Et il y a cette idée comme ça d'insaisissable de la vertu qui est comparable aussi à l'amour. C'est-à-dire que la vertu, étant donné qu'elle m'échappe, je peux plus facilement dire ce qu'elle n'est pas. Soit en faisant quelque chose de défini, le bien c'est ça, le mal c'est ça, le juste c'est ça. Ça, c'est la morale des paillasses, disait Jankélévitch, de ceux qui posent pour la postérité. Soit de dire qu'elle est rien du tout, que ça n'existe pas la vertu. Mais la vertu, elle n'est presque rien. Elle n'est pas rien, elle n'est presque rien. Et elle ne se manifeste que de façon négative. Lorsque la conscience croit faire le bien et qu'elle est sûre de faire le bien, on est sûr que ce n'est pas le bien. Mais la conscience, lorsqu'elle sait qu'elle a fait le mal, là, on est sûr qu'elle l'a fait, parce que ça se manifeste précisément par le regret, par le remords. Il y a une preuve, effectivement, du mal, alors qu'il n'y a pas de preuve du bien. Et dans l'amour, nous verrons qu'il y a aussi cette quête-là. C'est-à-dire, le bien, c'est à moi de le faire, comme il disait, et tout de suite ou jamais. Et je dois encore le refaire. De la même manière que je dois demain aimer davantage. Non pas je dois, demain j'aime davantage que je n'aime aujourd'hui. Mais pour la morale, c'est pareil. Le bien, on ne le fait pas une fois pour toutes. Le mal, on le fait une fois pour toutes. Le bien que j'ai fait, je dois le refaire. Je veux dire, celui qui a trahi sa patrie, celui qui a trahi son armée en Ukraine, ben il est traître, il est devenu un traître. Mais celui qui saute dans l'eau pour sauver un enfant, l'acte est courageux, mais il ne devient pas un courageux. C'est super ce qu'il a fait d'avoir sauvé l'enfant. On reparlera du courage, mais devant Cynthia, j'ai un peu de mal.
0: Cynthia Fleury a écrit un livre sur
1: mais c'est parce que quand il ressort de l'eau, il ne devient pas le courageux. Il doit refaire encore le bien. Et encore, et encore.
0: Donc le bien et l'amour sont liés. C'est d'ailleurs peut-être un peu étonnant. Enfin, nous analyserons les raisons pour lesquelles l'amour est vertu, l'amour est moral pour Jankélévitch. Mais je vous pose la même question, Cynthia Fleury. La question du mal n'est jamais loin dans la vie et dans les angoisses de Vladimir Jankélévitch. Aurions-nous dû faire face à cela d'emblée, prendre cette question du mal et de la méchanceté comme première question?
2: Alors je vais répondre à la fois comme Robert et un peu différemment, mais en fait vous l'avez fait. Si vous voulez, quand vous posez d'emblée l'amour, chez Jankélévitch, il le dit hein, d'ailleurs, quel est l'adversaire prioritaire de l'amour? C'est le mal. Hein, c'est pas, le bien n'est pas l'adversaire du mal, chez Jankélévitch. L'adversaire du mal, c'est l'infatigable engagement d'aimer. C'est ça qui fait face à l'infini mal. Parce que ça a été très bien dit par Robert, le mal, il est sans cesse là, etc. Et en fait, ce qui fait la puissance fondamentale de l'amour, c'est que c'est pas un discours.
0: Oui.
2: Il a dit

0: Et là encore, on a entendu la voix de Jean Kelevich, c'est un acte, c'est un événement, c'est un kairos, c'est un mouvement. Et c'est ça, en fait, qui est fondamental, si vous voulez, pour lutter contre le mal. C'est qu'on ne lutte pas contre le mal avec simplement des idées. On lutte avec son corps, on lutte avec des régimes d'existence intensifiés. Et les régimes d'existence intensifiés, ils le sont par l'amour, fondamentalement.
1: Entendu. Donc, l'amour est la question abyssale et obsédante de Vladimir Jankélévitch.
0: En tout cas, pour résister à la question du mal.
1: Entendu. Donc, le négatif, je me permettrai de l'appeler comme ça, ne va pas totalement disparaître de
0: jamais
1: cette émission. Et donc, c'était peut-être bien de le rappeler d'entrée de jeu. Alors, on a entendu la voix de Vladimir Jankélévitch, une voix chaude, chantante. Bon, on parle de l'amour et des vertus, c'est quand même difficile de faire sans la personnalité, la musicalité de ce personnage. Je voudrais que vous nous en parliez un peu, j'oserais presque dire intimement, car vous avez une relation tout à fait particulière avec cet homme qui était votre maître en philosophie, Robert Maggiore. Néanmoins, vous avez compté pour lui aussi. Il a dédié son livre de 1980, Le je ne sais quoi et le presque rien, La manière et l'occasion, livre paru au Seuil, à vous-même, Robert Maggiore, en écrivant. Je vous remercie de m'avoir donné l'exemplaire avec la dédicace, cette fois-ci, la part manuscrite qu'il a rajoutée pour vous, à Robert Maggiore, par qui tout a commencé avec la reconnaissance et l'affectueuse fidélité de Vladimir Jankélévitch. Je vous écoute.
2: C'est le plus beau cadeau de ma vie, ceci dit. On est bon, du moins dans le domaine intellectuel et des études. Ben, pour moi, Jankélévitch était absolument essentiel, mais le bonheur fait que je peux rapporter des choses qu'aujourd'hui on a peut-être oubliées, parce que Jankélévitch, il est effectivement dans la bouche de tout le monde. Aujourd'hui, son nom est connu de tous, il est traduit dans plusieurs langues. Mais il faut dire qu'il revient de loin, quoi. C'est-à-dire que dans les années 50-60, ben, il était mis de côté, il n'existait presque pas. Je fais exprès de dire presque pas, parce qu'il existait aux yeux des étudiants, qui lui ont toujours voué un amour fou, y compris en 68, lorsqu'il y avait des assemblées partout, qu'aucun professeur ne pouvait parler, lui, il pouvait parler. Il faisait cours, et nous, on l'écoutait. Avec étonnement, parce qu'on avait autre chose à faire. Il y avait la révolution à faire. Et il fallait tout changer. Les rapports entre les hommes et les femmes, le rapport à la politique. Et lui, il parlait du charme, de l'irréversible, des matinées de printemps. Je disais, mais il est fou cet homme. Sauf qu'en y allant, on comprenait, quoi. On comprenait un être qui vivait absolument ce qu'il disait. Il commençait, d'ailleurs j'ai fait après, je l'ai imité toute ma vie en faisant des cours, il commençait par parler tout doucement dans l'amphithéâtre. Tout doucement. Il avait un papier à la main qui était de l'ordre de la grosseur d'un paquet de cigarettes. Alors, je sais pas ce qu'il avait pu noter sur ce papier. Il faisait semblant de le lire. Il parlait tout doucement. Puis après, il commençait son verbe enflé, un peu comme une marée, quoi. Des fois, il s'arrêtait et il faisait des tirades en grec. Alors nous, avec nos stylos, on n'arrivait pas à suivre, évidemment. Mais c'est tellement beau ce qu'il disait, parce qu'on avait l'impression d'assister à un concert. Un concert. Et je crois que rares sont les philosophes qui ont autant utilisé la musicalité de la langue, la musique même de la langue, qui correspondait précisément à sa propre philosophie. Philosophie du fugace, de ce qui passe, de ce qu'on peut pas rattraper, de ce qui apparaît, disparaît. Comment saisir ce qui apparaît, disparaît? D'ailleurs, cette simple phrase, Cynthia pourra le dire, nous introduit tout de suite dans la question de l'amour, dans la question du temps, dans les deux, j'allais dire, les deux piliers ou les deux bases de la philosophie de Jankélévitch. Mais l'homme était aussi très drôle. Il racontait, oui, tout à l'heure on a entendu le morceau que l'amour ne consiste pas à choisir, l'amour c'est pas un amateurisme. Et lui il disait, oui, mais l'amateur, qu'est-ce qu'il fait l'amateur? Ben il va dans les comices agricoles, et puis il regarde les vaches, et puis il soulève leur mâchoire pour regarder les dents, mais l'amour, ça s'adresse pas aux vaches, des choses comme ça. Parce que justement l'amour n'est jamais sélection. L'amour est

0: Bien sûr, alors moi, si je remplace la dentition des vaches par il ou elle est intelligent, joue bien du piano, et il est très beau ou elle est très belle, ben, c'est la même chose.
1: C'est une liste de qualités et ça n'a rien à voir avec l'amour.
0: N'a rien à voir avec les qualités adjectivales. Aucune. Même si c'est l'intelligence, même si c'est le bon caractère. Évidemment, quand on dit « il fait bien la cuisine » ou « il fait bien la cuisine », je l'aime pour ça, c'est que j'aime beaucoup la cuisine. Et si j'aime quelqu'un parce qu'il joue bien du piano, c'est que j'aime beaucoup la musique, et non pas la personne. Donc, s'il n'est pas sélection, et c'est élection. Sauf que ce n'est pas une élection au sens qu'elle est promue au début par moi. Elle m'arrive. Elle est de l'ordre de l'événementiel. Oui. Puisqu'elle m'arrive, c'est à moi de la faire commencer.
1: Entendu. Sur ce point, il y a quand même une chose étonnante, Cynthia Fleury. Enfin, évidemment, vous rajoutez tout ce que vous voulez au magnifique commentaire de Robert Maggiori. C'est une conversation, c'est une émission de mémoire. Des choses peuvent nous arriver pendant l'émission. Mais lorsqu'il emploie l'expression de Montaigne à propos de la Boétie, j'aime en amour parce que c'était lui, parce que c'était moi, on touche à un problème. Quelle différence y a-t-il entre l'amour et l'amitié ? Fait-il, puisque c'était de l'amitié dont parlait Montaigne, et pas de l'amour. Quoique, certains ont pu dire que peut-être il y avait autre chose entre la Boétie et Montaigne. Mais enfin, c'était quand même pour penser explicitement, dans la langue de Montaigne, l'amitié. Est-ce qu'il faut, pour Jean Kielevitch, distinguer des sortes de manières d'aimer ? Notamment l'amitié et l'amour.
2: Alors, on peut les distinguer, et il les distingue. Malgré tout, il y a un très très très grand continuum, si vous voulez, entre ce qu'on appelle l'amitié, la philotie, etc. C'est que, en fait, quand vous regardez l'amour, c'est généralement trois choses. C'est Eros, c'est Philia, et c'est Agapé. Donc, c'est les trois choses, c'est-à-dire, en fait, trois manières d'être au monde. Une manière plus élective, on va dire, en tout cas traditionnellement, par celle de l'éros et par celle d'un investissement libidinal dédié à un tu. Donc, c'est une adresse à un tu. Après, vous avez une autre adresse à un tu qui est la philia, l'amitié, qui est un rapport plus égalitaire, etc. Enfin bon, c'est une autre façon d'aimer. Et puis, vous avez Agapé, qui est un nous, qui est quelque chose de beaucoup plus ample, et c'est raconté chez Jean Kielevitch. Donc, de toute façon, ces trois manières d'aimer, elles se lient. Et ce qu'il faut comprendre, c'est que sur la question du parce que, qui vient exactement raconter ce qu'a dit Robert, c'est-à-dire que, en fait, on aime par tautologie, si j'ose dire. On n'aime jamais parce que. Donc, même quand il reprend le « parce que » de Montaigne, c'est un « parce que » tautologique. C'est oui. « parce que, parce que ». C'est un « parce que » qui n'a pas de « parce que ». Donc, voilà, c'est ça, en fait.
1: Oui, exactement.
2: Bon, donc, c'est ça que ça dit. Et c'est joliment dit en retournant la chose avec le « malgré ». C'est-à-dire « j'aime malgré ». C'est-à-dire que, de toute façon, j'aime l'autre dans son caractère indivisible, dans son irremplaçabilité, dans sa singularité. Et c'est encore une fois, il est incomparable. Et en même temps, c'est ça qui fait toute la... tout le charme, effectivement, de le pur, l'impur. Mmh. C'est-à-dire qu'il ne se la raconte pas non plus, si vous voulez, Jean Kielevitch. Il n'est pas en train de dire que nous sommes de magnifiques esprits qui, bien évidemment, n'aimons l'autre que parce que c'est une essence, etc. Donc, il y a toujours un peu d'autre chose. Mais en même temps, c'est ce qui fait la grâce de l'amour, parce que c'est une grâce. C'est comme... Si vous voulez, la pureté chez Jean Kielevitch, c'est toujours du côté du mouvement. C'est ce qui nous purifie à un instant. Vous voyez ce que je veux dire ?
1: C'est
2: pas
1: un état. C'est très intéressant ce langage de la pureté.
2: Voilà. Oui. C'est quelque chose qui apparaît, disparaît. C'est ça, la pureté. Dès qu'on l'affiche, c'est plus de la pureté. C'est du dogme, c'est une sacralisation dangereuse, etc. Mais en revanche, ce petit moment de grâce qui fait qu'on est plus pur que ce qu'on était à l'instant T-1, ça, c'est la pureté, oui.
1: Et alors, vous avez évoqué la philautie. Je voudrais bien, Robert Maggieri, qu'on consacre un petit moment à cette notion. C'est une notion inhabituelle dans l'histoire de la pensée occidentale. On dit plutôt l'amour de soi, ou plus tard, on dira le narcissisme. Est-ce l'ennemi de l'amour? Y a-t-il quelque chose, néanmoins, de l'amour que l'on a pour soi-même, qu'il ne faut pas totalement perdre dans l'amour? Je vous écoute sur ce sujet qui renvoie, oui, je pense, à la question de pureté impureté dans l'amour.
0: Tout à fait, oui. Je voudrais juste compléter ce que je disais tout à l'heure, parce qu'après ça va me rester dans ma tête. Je voudrais dire que Jean Kelevitch est resté jusqu'au début des années 80 un homme isolé. Il n'appartenait à aucun isme, oui, ni marxisme, ni structuralisme, ni psychanalyse, rien du tout. Donc les gens l'ignoraient. Les gens l'ignoraient totalement. Et il n'a pu émerger qu'au moment où ces ismes se sont un petit peu effrités. Voilà.
1: Donc vous diriez, ensuite, on a fait fin publier, des années 70, voilà, début des années 80, il meurt en 85.
0: Voilà. On a fait publier, effectivement, on a sorti des livres qui étaient oubliés dans les cartons, mm-hmm, et c'est ça qui a fait, effectivement, notamment le Je ne sais quoi, qu'on a ressorti, et qui a fait ensuite son succès grâce à une émission. Je passe, je reviens sur la philautie. Parce que ce qu'il faut dire, c'est peut-être pour nos auditeurs, pour remettre les choses un, oui, petit peu plus à plat, ouais, c'est difficile de dire qu'est-ce que Dieu, par exemple. C'est plus facile de dire ce que Dieu n'est pas. Et dans ce cas-là, on fait une philosophie apophatique. On dit ce qu'il n'est pas. L'amour, en moi, c'est très difficile à définir. Mais il est plus facile de dire ce que l'amour n'est pas. Alors, on a déjà évoqué la chose, l'amour n'est pas sélection de qualité. Je ne reviens pas là-dessus, on l'a bien compris. Mais parfois, on s'aperçoit que des gens disent aimer, alors qu'ils aiment, par exemple, le fait d'être amoureux. Ils n'aiment pas la personne, ils aiment le fait qu'eux-mêmes soient amoureux.
1: Ils aiment l'amour, comme on dit.
0: Non, c'est autre chose.
1: Ah, c'est encore autre chose.
0: Troisième catégorie, il y a des gens qui n'aiment que l'amour. Donc, à la limite, peu importe la personne, eux, ce qu'ils aiment, c'est l'amour lui-même. C'est l'amour amoris, déjà, saint Augustin en parlait. Il y a pire encore, il y a ceux qui aiment être amoureux, tomber amoureux, par exemple. Parce que cette phase qu'on appelait jadis l'énamourement, qui n'existe presque plus, le terme, enfin en italien, l'innamoramento, vous voyez, c'est très long comme ça,
1: merci,
0: innamoramento,
1: ça.
0: C'est cette phase de fébrilité, de joie quotidienne, on trouve tout beau, même ce qu'on détestait, ça devient bon. Ben ça, il y a des gens qui n'aiment que ça. À la limite, peu importe la personne qui provoque ça. Puis après, il y a aussi l'amour du langage. Mmh. Il y a des gens qui croient aimer, alors ce qu'ils aiment, c'est le fait de parler d'amour. D'ailleurs, c'est un filon bien,
1: oui,
0: nourri, puisque c'est grâce à ça, oui, qu'on peut, qu'il y a toute la littérature, tous les romans, c'est grâce à ça. Puis après, il y en a un particulier, et là, on va toucher ce que disait Cynthia tout de suite, c'est la philautie. Le terme de philautie, ou philein, autos, s'aimer soi-même. Jean Kelevitch n'utilise jamais le terme de narcissisme.
1: Et pourquoi ?
0: Enfin, il ne psychologise jamais la chose, parce qu'il veut que ce soit un problème philosophique. Or, pourquoi le fait de s'aimer soi-même est paraît si disgracieux face à l'amour ? Parce qu'au fond, s'aimer soi-même, c'est aussi se soigner soi-même, prendre soin de soi-même, être honnête, se présenter bien face à quelqu'un, donc ça n'a pas l'air d'être tellement mauvais. La question, c'est que lorsqu'on aime, on aime totalement l'autre. Et s'aimer soi est un empêchement pour aimer l'autre. Mais c'est plus compliqué que ça.
1: Oui.
0: Parce que ça ne signifie pas que l'autre doit se détruire. Parce que si je m'efface totalement, il n'y a plus de sujet aimant.
1: Mm-hmm.
0: Et si au contraire, je m'englobe totalement dans l'autre, dans cette figure que j'ai toujours trouvée d'un ridicule achevé, la fusion amoureuse. Voyez, je deviens l'autre, ben, il n'y a plus d'objet à aimer non plus. Par conséquent, et là j'ose une formule peut-être que Cynthia va, qu'elle connaît par cœur et qu'elle va commenter, il faut donc faire en sorte que le moi soit le plus petit possible, qui rétrécisse.
1: Mm-hmm. Qu'il donc soit... le moi n'est pas haïssable, comme chez
0: n'est
1: Pascal.
0: N'est pas haïssable. Mais... je vais jusqu'au bout. Oui, il faut qu'il retrécisse. Il faut faire en sorte de faire tenir le minimum d'être dans le maximum d'amour.
1: Mm-hmm.
0: Mais le minimum, sans l'effacement total. Parce que s'effacer soi-même, ça ne veut pas dire s'humilier. Ça ne veut pas dire ramper par terre. Ça ne veut pas dire être... Ça ne veut même pas dire être humble. Ça veut pas dire, ça veut dire être suffisamment soi pour aimer davantage demain.
2: Oui, et pour aller dans ce sens-là, si vous voulez, il faut du sujet. Pour aimer, il faut du sujet. C'est le mot clé chez Jankélévitch. Et si on veut jouer un peu comme

0: comme ça, de façon didactique avec les mots, même si c'est toujours dangereux chez Jean Kelevitch parce qu'il y a quand même une grande paradoxologie, donc les mots parfois sont retournés, mais on va essayer d'être un peu simple. Il y a du sujet, ça ne veut pas dire nécessairement, il parle de crampe égolatrique. Bon, donc ça veut dire quoi la crampe égolatrique? Tout le monde a compris que, de fait, le sujet, ce n'est pas ça, ce n'est pas que l'ego, ce n'est pas que le moi. Le sujet, c'est en fait un principe d'ouverture, c'est quelque chose où il y a de l'être qui renvoie au, au conatus, entre guillemets, au sens de Spinoza, mais effectivement, qui n'est pas passionné par lui-même. Donc, c'est ça l'enjeu. C'est-à-dire que c'est, d'ailleurs, il y a la grande, le grand concept de l'organe obstacle, chez Jean Kelevitch. Donc, vous êtes toujours à la fois le levier et un peu ce qui empêche.
1: Alors là, hein, je voudrais que vous nous expliquiez un moment.
0: Bah, l'organe obstacle, c'est tout simple.
1: D'abord, je ne comprends pas le mot organe. On aime avec tout son être.
0: Non, mais et ça, là, le corps, qu'est-ce que ça veut dire? Vous comprenez. Le corps est
1: quelque chose. C'est le corps obstacle.
0: Voilà, donc, imaginons. Tout peut être organe obstacle. Donc, ce n'est pas que. Voilà. C'est le corps, organe. Donc, d'une certaine manière, c'est la force motrice. C'est par cela. Okay, c'est la force opérationnelle qui fait faire quelque chose, c'est l'obstacle parce que bah, c'est une masse, c'est pas transparent, si j'ose dire. Donc ça peut empêcher aussi. Donc vous voyez très bien que quand vous dites d'un concept que c'est l'organe obstacle, c'est à la fois grâce à cela que j'arrive à faire cette chose et en même temps, à cause de cet organe, je pourrais ne pas y arriver. Donc le sujet dans l'amour, on pourrait considérer que c'est un organe obstacle, si vous voulez, dans le sens où, alors moi je le mets définitivement du côté de au contraire, l'organe, mais très clairement, vous avez ce jeu entre le moi, le sujet. Si le sujet bascule trop vers l'ego et le moi, ben, il est obstacle. S'il bascule vers le principe d'ouverture qui doit être, oui, c'est-à-dire ce qui accueille l'événement et ce qui même produit l'événement, parce que les amoureux sont des commençants, de fait, il est organe.
1: Alors, on va revenir sur ce problème de la limite, parce qu'on a parlé de la pureté tout à l'heure, et je me demande si il n'y a pas quelque chose autour du non complètement pur qui doit rester dans l'amour, selon Jean Kelevitch. Mais je conçois que c'est une question qui mérite qu'on se concentre et qu'on y revienne. Je voudrais juste vous faire écouter un passage du traité des vertus sur les vertus de l'amour, Vladimir Jean Kelevitch. Écoutez, il pose le problème justement du sujet que vous venez de mettre au centre de sa philosophie, Cynthia Fleury.
2: Le sujet peut être sans aimer, mais l'amour ne peut pas être sans l'être aimant. Cette fatalité du « je », cette inévitable nominative du sujet agent, donne lieu à un singulier renversement dialectique. Le sujet doit vivre pour soi s'il veut vivre pour autrui. Et s'il vit pour l'autre passionnément, comme en principe il le doit, sans réserve ni restriction d'aucune sorte, s'il vit pour l'autre jusqu'à s'identifier âme et corps avec cet autre, jusqu'à devenir lui-même et en personne cet autre lui-même et en personne, alors il n'y a plus de sujet et plus d'amant. Alors il n'y a plus d'être vivant pour consacrer sa vie au prochain, et plus même de vie à lui consacrer. Cela s'appelle vivre pour l'autre à en mourir, mourir pour l'autre à force de vivre pour lui. Le mourir pour l'autre, Uperapotneskein, disait Euripide et le Phédon, étant la limite héroïque et absurde du vivre pour l'autre. Les éléments d'un cas de conscience insoluble semblent ici réunis. Le sacrifice exige en droit la nihilisation du sujet, mais sans un sujet bien vivant, sans un sujet à sacrifier, il n'y a pas non plus de sacrifice. Sans doute vaut-il mieux ne pas vivre entièrement pour l'autre, afin de pouvoir vivre pour lui, plutôt que de ne jamais pouvoir vivre pour l'autre en vivant pour lui jusqu'à la mort. Car le purisme est toujours mortel. »

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1: Nous consacrons cette semaine une série à Vladimir Jankélévitch, un des plus grands philosophes français du XXe siècle. Nous parlons de l'amour, selon lui, ce matin, et nous avons lu un texte, merci

0: beaucoup Nicolas Berger, notre réalisateur, pour cette lecture. Un texte où Jean Kélévitch dit clairement qu'il ne faut ni sacrifice de soi, ni engloutissement de l'autre dans l'amour. Et il finit par cette phrase, le purisme est toujours mortel. Je vous laisse commenter cela, Cynthia Fleury.
1: Déjà, et on peut le mettre en écho à ce qui a été dit tout à l'heure, c'est-à-dire le isme. Vous pouvez être sûr que dès qu'il y a du isme quelque part, il y a du mortifère. Donc le purisme, ce n'est pas la pureté. Alors on peut croire qu'on joue sur les mots, mais ça montre vraiment que le purisme, c'est à un moment donné le discours sur la pureté, donc encore une fois le dogme. Il faut comprendre que à tout jamais, l'amour est du côté de l'impur. À tout jamais, pour une raison très simple. C'est la lettre que Jean Kélévitch envoie à Louis Bauduc en disant « On m'a découvert deux grands-parents impurs ». Donc, si vous voulez, parce qu'ils étaient juifs. Et donc, la messe est dite, d'une certaine manière. C'est-à-dire que, bien évidemment, que l'amour, c'est du côté du presque.
0: Et pas de la pureté, alors qu'à un moment dans vos propos, j'ai cru que vous vouliez dire, Cynthia Fleury, que ce sont des moments de pureté, l'amour.
1: Oui, parce que, encore une fois, c'est pas parce qu'on... on enlève l'hypostase, si j'ose dire, de la pureté, qu'on arrête d'en faire une essence... C'est-à-dire quelque chose de fixe, c'est quelqu'un, Jean Kélévitch, qui est un philosophe de l'apparition. Donc c'est un philosophe du mouvement, c'est un philosophe de l'émergence, de quelque chose qui est, on peut être, de la gratitude. Comme on l'a dit tout à l'heure, ça vient, ça part, c'est fugace. Donc cet ineffable-là, cette pointe de l'ineffable, c'est ça, chez Jean Kélévitch, la pureté. C'est ça, entre guillemets, la vérité de ce qui serait un être. C'est très important parce qu'on arrive dans un monde, si vous voulez, où très longtemps, dans la philosophie, c'est une philosophie de l'essence. C'est une philosophie qui vient valoriser l'essence, l'être, ce qui est là, ce qui sera toujours là. Et Jean Kélévitch arrive et donne ses lettres de noblesse précisément aussi à autre chose en disant « Mais en fait, dans ce que vous pensez être de l'apparence, dans quelque chose qui est là, qui apparaît, en fait, l'apparence, ce n'est pas ce qui apparaît. Ce qui apparaît, c'est quelque chose de l'être. Et ce qui apparaît, il est le grand philosophe, si j'ose dire, de cette phénoménologie-là, de cette qualité-là. Et il faut être, c'est pour ça qu'il faut être terriblement habile, il faut être comme un petit cabri pour attraper, si j'ose dire, ce fugace-là. Et c'est Jean Kélévitch, je dirais, le philosophe de ce phénomène d'essence. C'est-à-dire l'essence n'est jamais là, elle est quelque chose, encore une fois, dans ce qui apparaît.
0: Alors, et disparaît. Oui,
1: et disparaît. Ah ben, tout à fait. Ce qui apparaît, ce qui disparaît. Choup, choup.
2: Parce que si ça ne disparaît pas, si l'apparence
1: demeure... J'ai fait du Jean Kélévitch, là, j'ai fait du choup, choup.
2: Être, c'est ça qui est problématique. C'est pour ça, tout à l'heure, on citait la notion de kairos qui peut faire comprendre ce dont il est question ici. Parce que souvent, on dit, le kairos, carpe diem, profite de l'instant, bois ton café, regarde le soleil. Mais c'est bien plus compliqué que ça. Parce que justement, c'est relié à la question du temps. C'est-à-dire que le temps passe, et par conséquent, je ne peux pas me laisser passer comme si j'étais charrié par un fleuve qui m'entraîne au loin.
0: Et pourquoi pas ?
2: Ben, on pourrait, etc. Mais ce ne serait pas moral, je vais essayer d'expliquer pourquoi.
0: Ah, merci, on arrive
2: vers
0: le gros morceau.
2: Parce que précisément, la question de la morale, c'est de tenter de saisir cela. De saisir... Alors, je vais prendre un exemple que citait Jean Kélévitch en cours. C'est l'exemple d'un pêcheur qui est là dans une rivière avec ses bottes et il pêche. Bon, moi je ne suis pas un grand pêcheur, je ne sais pas comment on fait, mais lui il disait, regarde, il y a le soleil, il y a le gras de l'eau, il y a les reflets sur l'eau, il y a le vent, il y a l'ondulation de l'eau. Le bon pêcheur, il est conscient de tout cela. Et c'est dans cette situation-là qu'il va tout d'un coup capter effectivement, la truite qui sort. Nous, on n'attrape pas les truites. Mais saisir l'occasion, ça veut dire mobiliser tout son être pour que ce qui apparaît, je puisse le saisir un peu, presque le saisir, parce qu'il va redisparaître quand même. Or, dans l'amour, qu'est-ce qui disparaît tout le temps ? C'est que c'est l'état d'aimer qui disparaît tout le temps. Je veux dire, quand je dis à quelqu'un « je t'aime », ça va se terminer. Parce que demain, il faut que je l'aime davantage. Et encore plus, les autres jours d'après, aimer toujours davantage.
0: Il faut, bon. Vous venez de dire.
2: Mais c'est pas qu'il faut. C'est-à-dire que l'amour, comment dirais-je, c'est pas une prescription.
0: C'est pas un devoir, dit, c'est une morale sans devoir.
2: Mais c'est sans devoir, enfin, sans devoir.
0: Il y a quand même un peu de devoir. Ici, dans ce
2: non,
0: qu'il dit.
2: C'est-à-dire
0: là,
2: qu'on l'a entendu tout à l'heure au début, et il n'y a pas besoin, ça ne s'apprend pas. Et même, il n'y a aucune loi. Ce n'est pas législatif, ce n'est pas légal. C'est pneumatiquement légitime, disait-il. Voilà, c'est ce souffle. Oui. C'est le souffle qui fait qu'effectivement, je ne me pose pas la question, je ne me dis pas, aujourd'hui, mardi, je l'ai aimé X, demain matin, faut que je l'aime X plus 1. C'est mon être qui est porté vers, effectivement, qui est porté par cet amour, dont je sais qu'il ne va jamais mourir. C'est-à-dire, quand Jankiewicz dit « j'aime à en mourir », oui. Qu'est-ce que ça signifie ? C'est-à-dire que l'amour, lui, pour être, doit affaiblir l'être que je suis. Pour être. Mais pas l'anéantir. L'affaiblir. Un petit peu comme, comment dirais-je, comme un accueil. Ça veut dire, ma porte est ouverte, quoi. Je ne suis pas un égo ventripotent, assis sur mon fauteuil, bardé de cuirasses, etc. Et vous pouvez le traduire en termes politiques, hein. Vous pouvez le traduire en termes politiques, moi c'est moi, mon identité c'est moi, je suis entouré des murs, de murs, etc. Et toi, tu n'entres pas. Non, chez Jankiewicz, tu entres. La porte est ouverte, justement.
0: Vous avez travaillé la question des vertus vous-même,
2: oui.
0: Avec Charlotte Casiraghi, vous avez publié L'archipel des passions au seuil en 2018. Je suis désolée, je vais vous paraître très naïve, mais je ne comprends pas bien en quoi l'amour est une vertu. Parce qu'il y a en philosophie une tradition, notamment la tradition d'Emmanuel Kant, qui rapporte les vertus et la morale à des impératifs de la raison, des impératifs catégoriques, à un sens du « tu dois », et pas du tout à la sensibilité. Donc, pourquoi Vladimir Jankiewicz a-t-il dit, par exemple, dans une autre émission de France Culture en 1971, l'amour, au fond, n'est pas une vertu, ou bien c'est une vertu qui rend inutile toutes les autres, celui qui a l'amour a tout. Mais on ne maîtrise rien dans l'amour. Il y a quelque chose qui est un peu difficile à comprendre.
2: Non, ce n'est pas difficile à comprendre. Ce n'est pas difficile à comprendre si on entend ce que Jankiewicz entend par l'amour. L'amour, c'est la vertu même. Mais une vertu n'est pas déjà constituée. Je la constitue par mon acte, par mon engagement. Voilà, je m'engage auprès d'un être. Et la morale, pourquoi l'amour est une vertu ? Parce que l'amour affirme, dans le phénomène que nous venons de décrire, la préférabilité absolue d'autrui.
0: Et ça part jamais, ce sentiment ?
2: Non, ça part jamais. Après, nous ne sommes pas des anges. C'est-à-dire que nous sommes entourés. Évidemment, nous sommes englués dans le monde. Par conséquent, de la même manière qu'un amour, après ça va faire scandale, qu'un amour ne peut pas mourir, et donc il est éternel, ça veut dire que quand j'aime, que l'amour ne finit pas. Voilà. Pour l'amour, il n'y a que des printemps, il n'y a pas de cimetière. Donc si quelque chose meurt, c'est que ce n'était pas de l'amour.
0: Vraiment ?
2: Oui, moi je le crois fondamentalement, mais après on peut y revenir, etc. Oui. Mais de la même manière, au niveau plus politique, affirmer la préférabilité d'autrui, ben, c'est la morale même. Or, pour affirmer la préférabilité d'autrui, il faut que le moi ventripotent, se réduise pour accueillir l'autre. Mais c'est tellement simple ce que je dis. Si, prenons le cas d'un homme ou d'un couple qui a un enfant dans les caves d'Ukraine cachées. Ils ont une patate à manger. Vous pensez qu'ils vont la manger tous les deux et ensuite dire à l'enfant « Je suis désolé, on s'est engraissé nous-mêmes et toi, il n'y a pas la place. » Tout le monde comprend que l'autre, autrui, il sera préférable, préféré. Et donc c'est à lui qu'on va donner la patate d'abord.
0: Mais peut-être même sans amour.
2: Pardon ?
0: Peut-être même sans amour,
2: oui.
0: Devons-nous faire
2: mais
0: cela.
2: Si on le fait sans amour, ben on crée l'amour.
0: Ah, alors.
2: C'est un acte d'amour dans ce cas-là, si on le fait sans amour. Parce que l'amour, il ne me préexiste pas. Je veux dire, si je donne ma patate à cette personne que je ne connais pas, ben c'est un acte d'amour, oui. Parce que j'affirme la préférabilité de... Mais Lévinas dit la même chose. Oui, quand Lévinas dit « Après vous, je vous en prie », oui, on le fait tout le temps.
0: Ça, tenir c'est de l'amour, la porte, ça.
2: Tenir... Là, ce serait trop compliqué. Ben, commençons déjà par ça.
0: Pour ça. Oui, entendu.
2: Voilà. Après vous, je vous en prie. Mais vous voyez bien, qu'est-ce qui empêche de faire ça? Par exemple, la malpolitesse. Le fait que je considère que je viens avant toi. Me casse pas les pieds, je passe avant toi, je m'en fous de toi. Ben non, vous voyez, tenir la porte pour l'autre, l'instant, pendant un instant, l'autre est préférable à moi. Voilà.
0: Le vrai amour est immortel, dites-vous, Robert Maggiori, en écho à la pensée de Jean Kélévitch, très intimidant ça, Cynthia Fleuris. Ça veut dire que si les amours meurent, ce n'était pas de l'amour. Vous êtes d'accord avec ça?
2: J'espère que non.
1: Alors, je ne saurais pas... En fait, on vient dire dans Amour beaucoup, beaucoup, beaucoup de choses. Donc, je pense que, Robert a raison quand il met l'amour, en tout cas en tant que vertu, du côté du principe de l'ouverture, donc du côté du vitalisme, d'une certaine manière, c'est très bergsonien. Donc, c'est aussi cet héritage-là qu'on trouve chez Jean Kélévitch, qui est... la préférabilité d'autrui, mais en fait, l'accueil à ce qui n'est pas moi. Bon, et l'accueil à ce qui n'est pas moi, oui, c'est définitivement quelque chose qui est du côté de l'amour. Et quand cet accueil, je dirais, s'installe un peu plus, on a un amour qui va venir me nourrir, me construire, qui va être davantage dédié, etc. Et peut-être que celui-là, il peut être plus fugace et puis s'en aller, ça n'enlèvera pas... Vous avez remarqué que quand vous avez aimé quelqu'un, désaimer quelqu'un que vous avez réellement aimé n'est pas tellement possible. En fait, qu'est-ce qui se passe? Il y a une conversion. Donc, il y a une continuité de l'amour qui se dit autrement. C'est assez rare de désaimer quelqu'un que vous avez vraiment aimé.
0: Bon, moi, je vous écoute.
1: Voilà.
0: Hein, là, je...
1: hein? Donc, à partir du moment où il y a eu amour, en fait, c'est comme une trace indélébile. Elle est posée, elle est là. Alors, elle ne se racontera pas peut-être de la même façon éternellement, mais elle est irrémédiablement là. Si il y a quelque chose d'une trace.
0: Oui.
1: Donc, c'est quelque chose qui a été et qui est et voilà, c'est là. Maintenant, pourquoi c'est une vertu, si vous voulez, chez Jean Kélévitch, par exemple, il le dit, que c'est plus fort que la justice. Que la justice, c'est un moment du rationnel. Que l'amour, c'est quelque chose qui, à un moment donné, encore une fois, n'est pas du rationnel. Alors, pas du rationnel, ça ne veut pas dire que ce n'est pas la raison. Parce que ça aussi, si vous voulez, on a une vision de la raison qui est la rationalité, et notamment la rationalité instrumentale. Mais ce n'est pas ça la raison. La raison, c'est un immense oui à la vie et à la connaissance de ce monde avec ses parties connues et inconnues. Donc, c'est pour ça que les mots se retournent un peu. Il va dire à la fois, l'amour, c'est toujours la nuit du discours. Donc, en gros, c'est pas le moment où on parle, etc. Et puis, en même temps, il va nous emmener, si vous voulez, vers quelque chose qui est scintillant. Et c'est le premier à dire des pages et des pages et des pages et des pages. Il faut lire la langue de Jean Kélévitch. La langue de Jean Kélévitch, c'est une langue qui, par essence, est amoureuse, si j'ose dire. C'est véritablement, si on devait qualifier son style, on dirait c'est un style qui est comme si l'amour se racontait. Donc, voilà, c'est pour ça que chez Jean Kélévitch, pas parce qu'il dit à un moment donné, ce n'est pas le grand moment du discernement, ou alors, c'est le fin mot de l'histoire du discernement, c'est-à-dire le oui au monde.
0: Alors, ne vous inquiétez pas, Robert Maggiori, vous allez pouvoir répondre, si vous le souhaitez, à ce que vient de dire Cynthia Fleury. J'aurais juste ajouté une pièce de plus dans notre affaire ce matin autour de l'amour, selon Jean Kélévitch, qui est la question de l'aventure. L'aventure, c'est un concept chez Jean Kélévitch, tout comme l'ennui et le sérieux. Ça a donné lieu à un ouvrage, L'aventure, l'ennui, le sérieux, de lui-même, dont l'édition originale est 1963. Et il semble avoir écrit, enfin il a écrit, nous avons cette citation qui donne son titre à notre émission, que l'aventure d'amour est un jeu sérieux. J'aimerais qu'on vienne, pour la fin de l'émission, au sens de cette phrase. Mais pour ce faire, écoutez un extrait de Jean Kélévit du livre que je viens d'évoquer.
3: Penché sur la vertigineuse imminence ou tendu vers la frénétique urgence, l'aventure amoureuse tend à régénérer au dedans de la vie une seconde vie, une vie intense et fervente, une vie véritablement vécue qui est comme un raccourci exemplaire de la vie réelle. La parenthèse érotique elle-même est parfois une sorte d'œuvre d'art, un épisode bizarre interpolé dans l'existence, un devenir au rythme fiévreux et trépidant, grâce auquel provisoirement s'accélère le temps languissant de la continuation quotidienne. Allegro fantasque, capriccio ou scherzo, l'aventure est une petite vie à l'intérieur de la grande. Encastrée dans la grande vie ennuyeuse, terne et morne qui est notre quotidienneté, l'aventure ressemble alors à une oasis de romanesque, où les hommes, recherchant la haute température de la passion, se sentent pour la première fois exister. Quittant leur vie de fantôme pour la délicieuse illégalité, ils connaîtront enfin la condensation passionnée d'un vrai devenir. Mais il arrive que la petite vie intense, enclavée dans la grande vie sérieuse et informe, se substitue à elle, prenne sa place, envahisse et occupe la destinée tout entière. L'emboîtement des vies tourne à la concurrence tragique.
0: Et vous entendez une musique de Schumann en tapis sonore, comme on dit en radio, pour la lecture de ce texte. Je vais vous laisser commenter très librement, Robert Maggiori, cette notion d'aventure qui est ici développée et qui concerne l'amour.
2: Oui, c'est vrai que la notion d'aventure est assez complexe, Jean Kélévit, parce qu'il n'y a pas que l'aventure amoureuse. Il y a aussi l'aventure amicale, il y a aussi l'aventure de la morale elle-même. L'aventure, ça signifie que je suis capable de faire advenir quelque chose du futur. Et donc capable de me projeter pour être l'initiateur d'un événement qui va avoir des conséquences dans le futur. Ça, l'aventure. Mais sans qu'il y ait de prescription, sans qu'il y ait d'autoroute préétablie, sans qu'il y ait de règles préétablies. L'aventure, elle est d'une certaine manière une façon de se lancer, non pas à l'aveugle, mais ce qui compte, c'est le fait de se lancer. C'est ça, l'aventure. Parce qu'elle crée, effectivement, la valeur au moment où je le fais. Je veux dire, on parlait tout à l'heure de la personne qui plonge dans l'eau pour sauver un enfant. Ben, il fait advenir quelque chose qui n'était pas dans le futur.
0: Oui.
2: Et d'ailleurs, le courage consiste non pas à avoir peur, mais il n'y a de courage que si on a peur. Parce que si c'est un sauveteur professionnel qui plonge, il est moins courageux que la personne qui ne sait pas nager et qui plonge quand même, et qui s'aventure. Oui, il y a dans l'aventure la création de la morale même, du bien même. Sauf que ce n'est jamais terminé. Sinon, ce ne serait pas une aventure. Oui, les voyages qui se terminent... Même Ulysse, oui, il va retourner à Ithaque, mais après beaucoup d'aventures, justement.
0: Et pourquoi dit-il que c'est un jeu sérieux, l'aventure d'amour? C'est la phrase de
2: Jean Kélévit. C'est un jeu parce qu'il n'y a pas de règles préétablies.
0: Oui.
2: C'est gratuit, ça m'arrive, mais c'est sérieux parce qu'il en va non seulement de ma vie, mais il en va de la morale même, il en va de la philosophie même, il en va de l'amour lui-même.
1: C'est sérieux parce que c'est moral et parce que c'est moi, parce que c'est lui, parce que c'est ici et maintenant.
2: Voilà,
1: c'est toujours ça chez Jean Kélévit.
2: Dit aussi quelque chose d'autre sur lequel, c'est pour poursuivre ce que disait Cynthia tout à l'heure, par rapport à cet amour qui finit pas, parce que ça c'est un vrai problème quand même. Lui dit, l'amour est plus fort que la mort, mais la mort est plus forte que l'amour.
1: Voilà.
2: Alors, comment le comprendre? Bien sûr que l'amour est plus fort que la mort.
1: Bien sûr.
2: Parce que l'amour n'a pas de fin. D'ailleurs, qui d'entre nous, enfin pas d'entre nous, qui au monde, parmi les milliards de personnes, lorsqu'il aime, serait capable de dire « je t'aime jusqu'à mardi prochain » ou « je t'aime jusqu'en 2032 »
0: ou « jusqu'à ta mort »
2: ou « je t'aime pendant 15 ans » La plupart des gens disent « je t'aimerai toujours ». Je t'aimerai toujours. Ça veut dire que l'amour est fait pour être durable ad aeternam, pour être durable tout le temps. Mais donc, si quelque chose se termine, s'il est fini, et non pas infini, ben c'est que ce n'était pas de l'amour. Mais ce qui n'est pas de l'amour n'est pas

0: d'eau. Si vous prenez une goutte d'eau avec l'hydrogène et l'oxygène qui fait la goutte d'eau en tant que telle, elle va jamais mourir. Pourquoi elle va mourir? Parce qu'il y aura des bactéries, des virus, des poussières qui viendront d'ailleurs. Or, notre vie amoureuse, elle est faite aussi de corps, elle est faite d'ennui, elle est faite de scènes de ménage, elle est faite de colère, elle est faite de corps, elle est faite d'incorporel, parfois de prières, de requêtes, de demandes, de gifles, parfois de fuites, de vacances tout seul, d'aventures, au sens autre que celui de Jean Kélévit. Et donc, c'est dans ce milieu-là que l'amour va mourir. Mais en lui-même, s'il était préservé, il ne mourrait jamais, puisque l'amour est fait pour être toujours.
1: Cynthia Fleury, vous allez avoir le dernier mot. On a l'impression chez Jean Kélévit qu'à la fois c'est tout à fait exceptionnel l'amour, puisque dans beaucoup de situations ça meurt, le vrai amour ne meurt pas. Et puis en même temps c'est une vertu. A priori, ça pourrait concerner plusieurs personnes dans la même vie. C'est pas exclusif. Est-ce que je me trompe? Donc, c'est peut-être pas si exceptionnel non plus que cela. Vous voyez, il y a un petit problème là pour le penser.
2: Alors, c'est pas un problème, ça s'appelle un paradoxe.
1: Voilà.
2: Et chez Jean Kélévit, ça fait c'est le point pivot de toute sa morale. C'est une paradoxologie. Donc, c'est à la fois ce qu'il y a de plus exceptionnel et en même temps, ça peut se loger dans l'ordinaire. Il avait d'ailleurs très souvent, il expliquait, puisque c'est le charme, si vous voulez, c'est le je ne sais quoi. Et d'ailleurs, il disait, c'est très simple d'inventer le je ne sais quoi à Venise, parce que tout le monde dit, bah bien sûr, c'est magnifique, c'est splendide. Non, allons à Roubaix sous la pluie. Et voilà, et donc c'est ça, en fait, il faut comprendre que l'amour, si je vous dis, mon Dieu, c'est dans tel endroit, bah bien sûr, c'est évident. Mais non, allons dans l'obscurité, là, et puis finalement, choum. Ça a surgi. Donc on voit très bien que c'est l'amour qui est exceptionnel et c'est pas le contexte exceptionnel qui fait la puissance de l'amour. En fait, il le dit, c'est ce qui, à un moment donné, fait que vous n'êtes plus un fantôme.
1: Eh bien, merci beaucoup, Cynthia Fleury. Merci aussi, Robert Maggiori. Vous êtes encore Robert Maggiori avec nous demain pour un deuxième épisode de cette série sur Jean Kélévit qui sera consacré à sa conception du temps. Je vous propose maintenant d'écouter la chronique de Frédéric Worms. Cette semaine, il s'intéresse au retour au texte. Voici le pourquoi du comment.
3: Pourquoi faut-il revenir au texte ? Des années 60 aux années 80, l'ensemble des sciences humaines a été défini par une insistance absolument incroyable rétrospectivement sur la notion de texte. Le texte était conçu, en effet, construit comme, dans le lien avec les études du langage et avec la linguistique qu'on disait alors structurale ou structuraliste, le texte était conçu, construit, expliqué comme une totalité autonome. Par exemple, expliquer un texte de Balzac, ça n'était pas se référer aux intentions subjectives de Balzac, ni même au monde que décrivait Balzac, ou à l'histoire du 19e siècle, comme contexte, comme on dit justement, le contexte n'expliquait pas le texte devait s'expliquer par lui-même. De même que la langue, dans la linguistique structurale, est un tout autonome, qui fait qu'on ne construit pas le sens d'un mot par référence au monde, mais par différence interne entre les autres mots dans la même langue. Ainsi, le mot « table » diffère d'abord du mot « fable » avant de renvoyer à des objets avec des pieds sur lesquels on pose un plateau pour manger ou pour écrire. Eh bien, de la même manière, le texte était perçu comme une réalité autonome, indépendante, disaient nos professeurs dans les années 80 encore, une réalité autonome qu'il fallait étudier pour elle-même. Cette insistance sur le texte avait quelque chose d'excessif. Il y avait une coupure qui a été fait l'objet elle-même, en quelque sorte, d'une rupture après coup, a posteriori. Il y avait une coupure du texte avec le monde et avec le sens et avec les humains. D'une certaine façon, il y avait cette ambition de faire comprendre que le texte était autonome, qu'il y avait une histoire des textes indépendante des intentions et du monde extérieur auquel les humains se confrontent dans leur vie. Ceci a beaucoup changé, mais ce n'est pas une raison pour renoncer à la notion de texte. En effet, nous avons aujourd'hui oublié que le texte désigne malgré tout une totalité signifiante qui fait référence en elle-même et qui en quelque sorte à une histoire propre. Oui, il y a des textes, c'est-à-dire non seulement des écrits qui renvoient à des intentions subjectives, c'est bien le cas, quelqu'un, un humain, a écrit le texte, et il y a des textes qui parlent de quelque chose, oui, il y a une vérité objective, il y a des textes vrais ou faux, il y a des textes scientifiques et des textes qui ne le sont pas. Mais cela n'empêche pas qu'il y a une

0: une réalité indépendante, une épaisseur, pour ainsi dire, du texte dans l'histoire humaine. Le texte des grands livres sacrés, par exemple de la Bible ou des autres, le texte a une histoire spécifique, une histoire autonome, qu'il ait été écrit par Dieu ou par des prophètes ou par des humains. De toute façon, les interprétations du texte ont fait histoire. Et même, on peut dire d'une certaine façon que notre histoire, l'histoire des humanités, l'histoire de l'humanité, est faite de textes qui ont une épaisseur. L'histoire de l'Europe, ce n'est pas une essence donnée de tout temps, ce n'est pas non plus une fiction dont on pourrait se désintéresser, c'est l'épaisseur de certains textes et de leur interprétation. Il faut donc revenir au texte, à l'épaisseur du texte, à l'histoire des textes. C'est ce qui définit les humanités. Bien entendu, il y a aussi, encore une fois, la vie, le vivant, ce n'est pas nous qui dirons le contraire, et il y a la vérité et la science. Mais entre les deux, il y a justement les humanités, l'expérience littéraire, philosophique, historique, des textes, de leurs aventures, qui font le bonheur ou parfois le malheur des humains.
1: Merci Frédéric Worms, et d'ailleurs vous serez vous aussi avec nous demain pour parler du temps chez Vladimir, ou selon Vladimir Jankélévitch. 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Cette émission a été réalisée par Nicolas Berger avec à la technique Dalia. Elle a été préparée en particulier par Armance Bourquin et toute l'équipe d'Avec Philosophie, Anna Fulpin, Nassim El-Kabli, Corinne Amar, Victoire Mellet. 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
2: Des centaines, des milliers, peut-être des millions de rumeurs, microscopiques ou énormes, travaillent notre société.
3: On vous a raconté des bêtises.
4: Oh, moi, je dis ce que je sais. Et puis voilà, c'est tout.
5: Personne, je crois, n'est à l'abri de la rumeur.
6: Je dis seulement la vérité, Rosette, rien que la vérité.
7: Oh, le mal du siècle. Ah, c'est bien une invention de la hausse.
8: En novembre 2025, la principale agence sanitaire américaine, appelée le CDC, fait une mise à jour de ses sites internet. Apparaît en haut un nouvel encadré qui évoque des liens entre un vaccin et le développement de l'autisme. Des liens qui auraient été, jusqu'à présent, largement ignorés et mis de côté. Parce que c'est bien dans l'enfance que les premiers signes d'un trouble du spectre autistique se manifestent, et c'est exactement à la même période de vie qu'une ribambelle de vaccins sont injectés à nos bambins. Est-ce une coïncidence ? Les vaccins nous rendent malades, c'est la rumeur que nous allons détricoter dans l'heure qui vient. Et pour faire cette piqûre de rappel, j'ai le

0: plaisir de recevoir en studio trois invités aujourd'hui. Françoise Salvadori, bonjour.
1: Bonjour.
0: Vous êtes docteur en immunologie, maîtresse de conférences à l'Université de Bourgogne et co-autrice avec Laurent-Henri Vigneault du livre « Antivax, la résistance au vaccin du 18e siècle à nos jours » paru aux éditions Vendémiaire en 2019. Jocelyn Rhode, bonjour.
2: Bonjour.
0: Vous êtes enseignant-chercheur en psychologie sociale à l'École des hautes études en santé publique de Rennes. Et Julien Géry, bonjour.
3: Bonjour.
0: Vous êtes chercheur en sciences politiques à l'Université de Tours et spécialiste de la désinformation. Avant de comprendre comment la rumeur s'est propagée et installée en France, nous allons d'abord traverser l'Atlantique et faire un tour aux États-Unis. Un savant mélange d'extraits concocté par notre réalisatrice Cassandre Puel.
4: À quoi ça sert un vaccin ?
5: À cette époque, les centres pour le contrôle et la prévention des maladies commençaient à mener des études sur l'autisme. En tant que scientifique, j'ai plus de 60 publications dans des revues de premier plan. Et j'ai contacté les CDC en étant très critique de leurs études.
6: Quand on passe d'un cas d'autisme sur 20 000 enfants à un cas sur 10 000, puis à un cas sur 12, on se rend compte qu'il y a quelque chose d'artificiel. Ils prennent quelque chose. Et d'ailleurs, je pense pouvoir dire qu'il existe certains groupes de personnes qui ne se font pas vacciner et ne prennent aucun médicament et qui ne sont pas atteints d'autisme.
4: Mais pourquoi on vaccine ?
7: Une seule mutation suffit à rendre le vaccin inefficace. Cette dynamique entraîne un phénomène appelé glissement antigénique, ce qui signifie que le vaccin encourage paradoxalement de nouvelles mutations et peut en réalité prolonger les pandémies.
8: C'est une guerre spirituelle. Oui, il s'agit bien d'une guerre spirituelle. Les médias, les chaînes d'infos comme CNN, ils veulent nous faire croire que tout cela était indispensable.
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0: Vous avez entendu pêle-mêle un extrait du documentaire Vaxxed avec Brian Hooker, biologiste et chimiste, lui-même parent d'un enfant autiste. Ensuite Donald Trump, Robert Kennedy Jr., puis Joseph Ladapo, administrateur de la santé publique en Floride, qui veut supprimer justement l'obligation vaccinale pour les enfants de cet état. Le tout encadré de la rubrique Info Mytho du média Un jour, une actu. J'aimerais qu'on commence par cette rumeur en particulier. On parlera de tous les vaccins, mais je voudrais qu'on commence avec justement ce vaccin dit ROR en France, rougeole au rayon rubéole, qui causerait justement l'autisme. J'en parle conditionnel, on va creuser ça. Mais parmi l'ensemble des rumeurs autour des vaccins, François Salvadori, est-ce que celle-ci est tout de même une certaine pierre angulaire de l'histoire de la défiance vaccinale un peu contemporaine ?
1: Oui, je pense qu'on peut dire ça, puisque dans la mesure où M. Wakefield, qui est l'auteur de cette rumeur, M. Wakefield a fait paraître en 1998 dans un des journaux emblématiques de la recherche médicale, biomédicale, qui s'appelle le Lancet, un article portant sur 12 cas seulement d'enfants, sans aucun groupe contrôle d'ailleurs, et ces enfants en fait auraient présenté pour deux tiers d'entre eux, suite à la vaccination ROR, des troubles autistiques. Et en fait, il a fallu attendre 2010. Pour qu'un journaliste anglais du Daily Times, je crois, avec un certain courage et beaucoup d'opiniâtreté, a réussi à détricoter et à montrer ce qu'il y avait derrière cet article, qui d'ailleurs n'aurait jamais dû être accepté par le Lancet, mais qui a été accepté parce qu'en fait, à l'époque, tout le monde cherchait, comme cherche toujours d'ailleurs, l'origine à l'autisme. Et donc, quand on en trouve peut-être une, évidemment, il est assez légitime de sauter dessus. Et donc, on pourra revenir peut-être sur les différents manquements professionnels de Wakefield qui ont conduit à la rétractation officielle, puisque c'est assez rare dans le domaine des revues médicales, mais quand on veut consulter cet article des années après sur Internet, on voit en grandes lettres rouges « rétracted ». Et donc le Lancet a été obligé, en 2010, c'est-à-dire 12 ans après la publication, d'admettre que cet article était mensonger, frauduleux, même on peut dire.
0: 2010, sur cette date, Julien Géry, c'est quand même assez intéressant de voir que cette publication, et on va revenir en longueur juste après sur ce qu'elle contient, mais entre 1998 et 2010, il y a donc un flou, et c'est à ce moment-là que le doute s'installe, et c'est ici en fait que naît finalement une forme de rumeur et qu'elle s'installe avant de se propager.
3: La rumeur s'installe effectivement essentiellement dans les pays anglo-saxons, où il y a peut-être une sorte de défiance peut-être plus forte vis-à-vis de ces questions-là à ce moment-là. Mais effectivement, l'incertitude et puis aussi l'autorité scientifique. Vous êtes un médecin qui publie dans une des revues qui est l'une des deux plus grandes, j'allais dire, du domaine et du champ. Donc effectivement, ça donne une forme d'autorité. Et surtout, ça permet, comme ça a été un petit peu dit avant, de peut-être donner une clé d'explication et donner du sens à ce qu'il en a pas. Et ça, c'est très important dans le cadre des informations en général, des rumeurs, des théories du complot. C'est essayer de donner du sens à ce qu'il n'en a pas, de rationaliser ce qu'on ne peut pas comprendre. Et c'est ça qui est très très important, parfois par des mesures simplistes, voire qui pourraient nous paraître extravagantes, mais en tout cas qui participent d'une volonté d'expliquer, de comprendre et de reprendre une sorte de maîtrise sur ce que l'on ne comprend pas ou ne maîtrise pas.
0: Jocelyn Rode, sur ce qu'il y a finalement un petit peu dans cette publication et sur qui est Andrew Wakefield ?
2: C'est un personnage absolument passionnant. Alors d'abord, il faut dire que c'est une rumeur d'un type particulier, parce que c'est au départ plutôt une thèse portée par un scientifique de bon niveau. Il a publié régulièrement dans de très bonnes revues médicales. Il est à l'hôpital Sainte-Marie, qui deviendra plus tard l'Imperial College, donc c'est une institution très prestigieuse. Et il s'intéresse aux interactions entre les infections, notamment à la rougeole, et à certaines lésions du type digestif, notamment la maladie de Crohn. Et il se pose la question de savoir si finalement la vaccination, notamment sur les anciennes formules, la vaccination par des virus atténués, peut provoquer ces lésions. Donc c'est pas du tout un spécialiste de l'autisme, c'est un spécialiste, un gastro-entérologue, un spécialiste des troubles du tissu digestif. Et ce qu'on va apprendre plus tard, après 98, c'est qu'en fait, il a été contacté par des avocats portés eux-mêmes par des associations de patients, des vrais porteurs de cette maladie, et autistes, qui vont en fait le payer près d'un demi-million d'euros, quand même, c'est pas rien, surtout pour l'époque, pour démontrer qu'il y a un lien entre le vaccin contre l'aurore et l'autisme. Alors, on va apprendre plus tard que les données sont un peu pipotées, que en fait, certains enfants ont été vaccinés après que le diagnostic d'autisme a été posé.
0: Puis 12 enfants, c'est ce que vous...
1: 12 enfants
0: 12
1: seulement.
0: Enfants, en fait. Et en termes de force statistique, il faut aussi poser la question en fait, de cette force-là, d'une telle étude.
2: Oui, mais en fait, l'étude serait passée presque inaperçue s'il n'y avait pas eu une conférence de presse dans la foulée un journaliste pose la question à Andrew Wakefield, est-ce qu'on finalement doit se faire vacciner à partir de votre revue ? Parce que l'étude ne conclut pas un lien entre la vaccination...
0: Elle est plus mesurée, en fait. C'est ça que la conférence...
2: Mais elle le suggère fortement, effectivement. Et dans la conférence de presse, Wakefield annonce à la presse, dans cette conférence, que effectivement, si il conseille vraiment aux parents de ne pas vacciner leurs enfants contre l'aurore. Et là, c'est une explosion médiatique, ça fait la une des médias, et on va avoir dans la foulée un effondrement de la couverture vaccinale en Angleterre qui va durer quasiment jusqu'en 2010.
0: Julien Géry, j'allais vous relancer aussi sur la notion de coïncidence qui était importante.
3: Oui, il y a une coïncidence, mais juste un élément de contexte en plus. Quand Wakefield déconseille la vaccination, c'est ce vaccin-là qui est visé. Parce que lui-même est en parallèle en train de développer des brevets pour un autre vaccin contre le ROR. Alors qu'encore une fois, on l'a dit, il n'est pas du tout spécialiste de vaccination, mais c'est un gastro-entérologue, effectivement. Donc ça pose aussi question dans la compréhension globale de la situation et des intérêts du personnage.
0: Donc des conflits d'intérêts qui sont multiples, en fait, financiers qui sont multiples.
3: C'est ça, tout à fait. C'est une situation très, très complexe.
0: Et ce qui était intéressant aussi, c'est ce que je soulignais finalement dans l'introduction de cette émission, il y a le caractère de coïncidence que je trouve intéressante parce que justement elle s'entend. C'est-à-dire qu'il y a ce vaccin ROR, qu'on donne aux enfants entre 12, une première injection, et entre 16 et 18 mois pour la seconde. C'est le moment précisément où apparaissent en fait les premiers signes en fait, d'autisme. Donc il y a une raison de se poser la question au moins, Julien Géry.
3: Oui, ce que vous dites est très, très intéressant, c'est que cette relation qui est attribuée, cette relation causale, faussement causale qui se fait, qui en tout cas est dans le chef de certains parents, de certains, en tout cas plus généralement de proches d'une famille où un enfant va développer syndrome autistique, c'est quelque chose qui est assez, assez vrai. Et lorsque l'on étudie les carrières de désinformation et de radicalisation autour de la désinformation des acteurs, notamment ceux qui sont très, j'allais dire, très portés sur la désinformation et théorie du complot en santé publique, il y a souvent un élément personnel qui est au déclenchement de cette carrière de radicalisation. On ne devient pas anti-vax, avec tous les guillemets, on en reparlera tout à l'heure, du jour au lendemain. Ce sont des moments de doute. Il y a des moments biographiques dans la trajectoire des acteurs sociaux qui font qu'à tel ou tel moment, on est plus disponible et plus réceptif à tel ou tel de désinformation. Parce qu'encore une fois, comme je disais tout à l'heure, on essaye de donner du sens. Mon enfant allait bien jusque-là. qu'est-ce qui s'est passé qui fait que maintenant on ait pu lui dire que ben, en fait, non, mon enfant n'est pas tout à fait, pour parler de façon tout à fait normativiste, normal, ou en tout cas, comme on dit aujourd'hui, validiste, hein, parler de façon tout à fait validiste, mon enfant n'est pas tout à fait normal, il y a un truc qui cloche, alors que jusque-là, il allait bien. Comment l'expliquer ? Qu'est-ce que je l'ai pu faire aussi ? Il y a une forme de culpabilité des parents, souvent, qu'on entoure dans les enquêtes qualitatives, quand on fait des entretiens. C'est vrai, c'est ça, c'est chercher du sens à qu'est-ce qui a pu se passer, et ça, on le retrouve très, très souvent. Et l'événement qui est, entre guillemets, qui fait sens ou qui fait corrélation ou qui fait causalité, c'est « Ah ben, il y a eu un événement traumatique, c'est la vaccination. » Parce que c'est pas anodin, la vaccination, pour en reparler, c'est quelque chose d'intrusif, c'est quelque chose qui, a priori, semble contre-intuitif. On va inoculer du virus atténué, on va inoculer quelque chose qui est en rapport avec la maladie dans un corps sain.
0: Et il y a eu de multiples études par la Suisse, François Salvadori, qui a justement prouvé de multiples fois, avec des cohortes différentes, donc avec des groupes de patients, on a suivi finalement tous les enfants qui étaient vaccinés pour finalement avoir une force statistique suffisante, bien plus que 12, pour justement prouver qu'il n'y avait pas de lien.
1: Alors oui, actuellement, on peut dire que plusieurs dizaines d'études ont été publiées dans le monde entier, souvent avec des données issues de la sécurité sociale ou qui ne sont pas issues, comme on le lit parfois, de l'industrie pharmaceutique. Donc des données indépendantes, réellement indépendantes, qui montrent, y compris une étude assez récente, je crois, en Norvège, qui montre que dans des familles où il y a des enfants autistes, dans la fratrie, la vaccination n'augmente pas non plus le risque. Et en fait, il faut en effet une vision statistique des choses. Enfin, c'est un peu le problème général de la vaccination, c'est qu'on ne peut l'évaluer que statistiquement. A posteriori et statistiquement. Donc individuellement, il est logique d'avoir ce type de peur, surtout quand il y a une coïncidence temporelle. La causalité, elle est très difficile à montrer ou à affirmer d'ailleurs. Et dans ce cas-là, il est assez légitime d'avoir cette crainte, puisque c'est un événement récent qui vient d'arriver. La même chose s'est produite avec, par exemple, la mort subite du nourrisson. On a accusé la vaccination d'être à l'origine d'épidémies, entre guillemets, de mort subite du nourrisson, parce qu'en effet, c'est une coïncidence d'âge, que l'enfant n'a pas eu grand-chose d'autre dans sa vie que quelques vaccins au moment où, malheureusement, il décède. De même, dans les années 80-90 en France, une corrélation temporelle a été mise en évidence entre le début de certaines maladies auto-immunes et la vaccination contre l'hépatite B. Et c'est ça, finalement, le nœud qui, en France et dans d'autres pays, sur parfois d'autres démarrages, d'autres événements biographiques, comme vous le dites, va lancer des rumeurs. Et qui sont très difficiles à déconstruire, puisque les études scientifiques, même par dizaines, ne suffisent pas à
0: Et mettre du temps à arriver, laisse le temps au doute de s'immiscer.
1: Ne percole pas dans la société tout de suite.
0: C'est ça. Et il y a également le fait que ça touche à la santé des enfants, évidemment, Jocelyn Rode. Mais il y a aussi la question de par qui la rumeur est portée. Là, on a entendu, en fait, de manière assez récente, le président américain, le secrétaire d'État à la santé. Mais il y a aussi des gens de la sphère public, on va dire, des people, je ne trouve pas le bon terme en français, mais en tout cas des figures qui sont plutôt des acteurs ou des personnalités publiques qui portent aussi, en fait, finalement ça. Je pense par exemple à Robert De Niro qui a porté un moment le documentaire Vaxxed parce que lui-même est parent d'enfants autistes.
2: Oui, c'est le cas également d'autres acteurs connus, hein, comme Jim Carrey, qui s'est exprimé publiquement avec son épouse sur le fait qu'il pensait que l'un de ses enfants, qui était autiste, avait évidemment été vacciné quelques mois avant et qu'il croyait vraiment en un lien entre la vaccination et la situation de son enfant. Donc on a à la fois des people, mais aussi effectivement des mouvements ultra-conservateurs aux États-Unis. On est au moment de la naissance de la nébuleuse MAGA, Make America Health Again, qui est porté notamment par Robert Kennedy Jr., qui est le secrétaire d'État à la Santé. Et en fait, Wakefield, ça va devenir ce que j'appelle vraiment un entrepreneur de la défiance, c'est-à-dire qu'il va mettre en place un système, des entreprises, un commerce très lucratif autour de la prise en charge de l'autisme, de l'utilisation de détoxifiants pour éviter les poisons qu'il y aurait dans les vaccins, etc. Et il va faire vraiment fortune. Il vit en Floride, il est marié à un top modèle. Enfin, c'est vraiment une star, une égérie maintenant du mouvement vaccinocritique, et qui a vraiment réussi dans les affaires, alors qu'on aurait pu penser que son discrédit absolu en Grande-Bretagne et son exil aux États-Unis l'auraient invité à faire plutôt profil bas. Non, c'est la première figure de l'histoire contemporaine de quelqu'un qui arrive à faire vraiment commerce de rumeurs, de théories quasi complotistes et de traitements alternatifs.
0: Julien Géry, justement sur les conséquences finalement de cette rumeur a encore lieu maintenant, comme je le disais, en fait, il y a eu cette mise à jour du site internet du CDC qui n'est pas du tout anodine. Est-ce qu'on peut relier ce fait-là à la réapparition de la rougeole? Et je pose mes mots parce que le fait de le relier directement, j'imagine que ce n'est pas simple.
3: Alors, c'est difficile, mais je prendrai juste un cas très précis. On a parlé récemment, pour tout un tas d'autres raisons dramatiques également, de la communauté somalienne du Minnesota. Il se trouve que les Somaliens sont extrêmement nombreux dans l'État du Minnesota. C'est la première diaspora au monde de Somaliens. Et ils sont, pour une immense majorité d'entre eux, très, très adeptes d'Andrew Wakefield. En une dizaine d'années, on a vu la couverture vaccinale de cette population baisser de 50 points. 50 points, c'est pas anodin. Quelles conséquences ça a eu ? Quelle corrélation, en tout cas, on peut établir ? C'est le fait qu'effectivement, aujourd'hui, parmi les enfants de la communauté somalienne, il y a des décès, il y a des cas très graves, il y a des cas de stérilité, il y a des cas de retard de développement, de malformation, etc. Donc oui, cette chute drastique de la couverture vaccinale, puisqu'on parle tout à l'heure de statistiques, mais c'est ça dont il faut parler, c'est pas un cas individuel qui est dangereux en soi, c'est lorsque ça devient systémique, que ça devient quelque chose de très répandu. Et bien là, oui, effectivement, il y a des conséquences graves en termes de santé publique. Et si j'allais dire, c'est pas prêt de s'arranger, puisqu'on voit que le nouveau ministre, si nouveau que ça maintenant, mais de la santé aux États-Unis, Robert Kennedy Jr., était l'un des 10 plus gros super-spreaders de désinformation au monde quant à la question vaccinale au moment de la Covid. Ça interroge également.
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0: Comme promis, on revient en France sur maintenant tous les vaccins. Nous élargissons un petit peu l'émission avec un texte d'Hubert Boens. Président de la Ligue universelle des anti-vaccinateurs, nous sommes en 1882. C'est une lecture d'Aloïse Guérin.
10: Au point de vue scientifique, le Congrès de Cologne a démontré que le vaccin est un produit de fermentation ou de décomposition des tissus qui tend à désorganiser les substances animales vivantes avec lesquelles il se trouve en contact. Que l'inoculation vaccinale provoque toujours une altération locale ou générale dans l'économie humaine, dont les suites sont quelquefois mortelles. Que la vaccine, loin de prévenir le développement et d'empêcher les accidents ou les effets de la petite vérole, affaiblit la constitution, appauvrit le sang et rend ainsi les vaccinés plus prédisposés que les non-vaccinés à être atteints de diverses maladies contagieuses aujourd'hui connues, depuis la simple rougeole, la scarlatine, la diphtérie, la phtisie pulmonaire, jusqu'aux fièvres typhoïdes et aux varioles discrètes, confluentes ou émergentes.

0: Le nom de ce texte énoncé justement pendant le congrès à Cologne, c'est la vaccine au point de vue historique et scientifique. Françoise Abadori, est-ce que vous pouvez nous expliquer finalement ce qu'est la vaccine et faire la distinction avec ce qu'est le vaccin peut-être ?
1: Alors la vaccine a donné son nom au vaccin. C'est Pasteur qui a décidé, en hommage à Jenner, qui a inventé ce processus de protection des maladies. Et en fait, cette vaccination, c'est un progrès de Jenner suite à une histoire encore plus ancienne où on utilisait le virus de la variole lui-même pour protéger contre la variole.
0: Humaine.
1: Humaine.
0: Oui, on va passer donc, aussi un peu vers les vaches. Mais si on reprend finalement cette découverte, c'est un petit peu en deux temps finalement. On a cette découverte plutôt anglaise au XVIIIe siècle et puis la découverte française au XIXe siècle, c'est ça ?
1: Oui, donc la découverte de Jenner, c'est en fait une nouvelle mouture de ce qui se faisait avant avec la variolisation où on injectait du pus variolique. Mais comme il a vu que les vaches étaient atteintes d'une variole particulière qui ressemble à notre variole mais qui est plus bénigne à la fois pour la vache et pour l'humain, qui s'appelle la vaccine, il s'est dit que c'était quand même beaucoup plus prudent d'utiliser, plutôt que d'utiliser du pus de varioleux, d'utiliser du pus de vaccine de la vache. Donc on voit bien dans le mot que ça vient de l'animal, qui d'ailleurs c'était un problème à l'époque, parce que le fait d'immuniser des gens, des humains, avec de la matière animale, était comme un tabou. Et donc ça a été un peu le péché originel de cette pratique, mais qui a tellement rapidement montré son succès, avec une diminution des cas de variole, qui est une maladie absolument terrible au XVIIIe siècle, partout dans le monde, et en particulier en Europe, ce progrès a quand même été très vite compris, et en particulier a abouti à la première obligation vaccinale, et c'est là où on va avoir d'autres types de refus, dès le milieu du 19e siècle, en Angleterre. Première obligation, justement, avec ce vaccin de Jenner. Et ensuite, Pasteur, il a scientisé l'histoire, puisqu'en fait, il a essayé surtout de le généraliser, parce que la vaccine étant la seule maladie animale qui peut permettre de protéger contre une maladie humaine. Il y a très peu d'autres exemples. Et Pasteur, avec sa maîtrise des germes et sa théorie des germes, a réussi à montrer qu'en atténuant dans ses petits flacons des virus ou des bactéries, il réussissait à faire un petit peu comme Jenner. La petite histoire, et peut-être même la vraie histoire, nous dit que Pasteur avait sur sa table de chevet l'ouvrage de Jenner. Et il a vraiment tenu à lui rendre hommage en

0: popularisant ce terme avec sa pratique à lui beaucoup plus scientifique. C'est après lui qu'on va chercher à comprendre, lui vers la fin de sa vie, mais finalement très peu, il va chercher à comprendre comment ça marche un vaccin et que l'immunologie va prendre son essor au début du XXe siècle.
1: Et ce qui est intéressant, c'est que justement, on comprend finalement avec votre ouvrage, mais le rejet des vaccins est finalement aussi ancien que la vaccination elle-même, voire plus ancien quand ça ne s'appelait pas encore vaccination, c'est ça ?
0: Exactement. Du temps déjà de la variolisation, qui justement est une invention d'Orient plutôt, de Turquie, Moyen-Orient, Inde peut-être aussi. Plusieurs pays avaient sans doute fait ce constat qu'on a la variole qu'une fois. Donc essayons de l'inoculer à quelqu'un sous une forme qu'on espère bénigne pour le protéger d'une variole maligne et grave et mortelle.
1: Pourtant, un procédé médical qui a beaucoup de bénéfices, où on voit les bénéfices extrêmement rapidement, ça aurait dû plutôt pencher la balance, Julien Géry, dans le fait d'être plutôt pro-vaccination. On voyait les effets en fait assez directement.
2: Oui, enfin les effets, il faut attendre quand même un peu de temps pour les voir. Il y a toujours un décalage entre le vaccin lui-même et qu'on puisse en constater les effets bénéfiques en population générale. Sachant qu'à ce moment-là aussi, au 19e siècle, fin du 18e, du 19e siècle, il y a aussi tout un mouvement d'hygiénisme qui se met en place en même temps, où on va développer par exemple des pratiques différentes par rapport aux ordures ménagères, par rapport aux eaux croupies. On va par exemple paver des rivières, on va paver des endroits, par exemple en Belgique, on va paver la Seine. C'est pas le même qu'à Paris, mais c'est la Seine aussi, c'est pas pareil. Et pour ces raisons-là, donc il y a plein d'arguments concurrents qui sont avancés pour expliquer que finalement, si l'état de santé général, la salubrité générale, comme on disait à l'époque, s'améliore, ça n'est pas nécessairement lié à la vaccination. Et il y a aussi quelque chose qu'on retrouve souvent dans le cadre de la désinformation médicale ou de l'hésitation, etc. C'est le fait qu'effectivement, la vaccination, on est au début du 20e siècle, fin 19e siècle, c'est quand même un truc anglais. Et le fait que ce soit un truc anglais, c'est quand même un peu suspect. Et on va retrouver ça aussi, par exemple, en Allemagne, autour du BCG, c'est un truc français. Donc c'est quand même peut-être un peu suspect. Donc il y a tout un tas d'éléments rationnels ou pas qui font qu'il y a une résistance des populations à quelque chose de nouveau, à quelque chose contre, comme ça a été dit peut-être déjà, les forces ultra-conservatrices, en tout cas les forces ecclésiastiques à l'époque vont en partie s'opposer. Il ne faut pas oublier le poids de la religion et des instances catholiques, notamment en France à cette époque-là. La nouveauté, l'altérité, le côté contre-intuitif, je l'ai dit tout à l'heure, de « on va vous injecter quelque chose, entre guillemets, de vicié ou de malsain dans un corps sain. » Donc il y a beaucoup de choses qui font qu'il y a une sorte de résistance à l'origine vis-à-vis de la pratique vaccinale.
1: Ça touche toutes les tranches de la population, on y reviendra. Justement, Jocelyn Rhodes, sur ce caractère d'obligation, il y a quelque chose à ce fait-là, j'imagine, qui démarre, je crois, en 1954 en France. Je parle sous votre contrôle, Françoise, vous hochez la tête, donc c'est bon. Mais il y a finalement un rôle à jouer de cette obligation dans le développement d'une certaine défiance.
3: C'est une question très complexe. D'abord, on a très très peu de données sur ce que pensaient les populations à cette époque-là, puisqu'on n'avait pas vraiment... Alors, les premières enquêtes se mettent en place dans les années 30, etc. Mais surtout sur des objets politiques, hein, sur les sondages, on veut voter pour qui à la prochaine élection. Et en fait, j'avais passé la littérature en revue. Et la première enquête que j'ai trouvée dans la littérature scientifique de l'histoire, elle est de 1976. Donc c'est la seule enquête qu'on ait sur l'époque à peu près contemporaine, mais en tout cas assez ancienne. Et c'est à l'occasion d'une épidémie de grippe porcine, c'est du H1N1 aussi, en 2009, où on a une grande campagne de vaccination aux États-Unis. Hein. Gerald Ford, le président des États-Unis, se fait vacciner devant les caméras. On vaccine massivement dans les stades. Et c'est à peu près la même chose que ce qui s'est passé plus tard en 2009. C'est-à-dire que c'est un échec, cette campagne. D'abord, puisqu'il y a une remontée d'effets secondaires qui, pour le coup, étaient probablement liés à la vaccination. Hein. C'était pas une polémique stérile, c'était vraiment basé sur des faits empiriques. Un peu comme pour l'hépatite B, on a des signaux d'alarme qui émergent, et donc la campagne s'arrête un peu prématurément et laisse une trace dans l'histoire un peu triste. Mais ce qui est intéressant, c'est qu'en fait, les enquêtes montrent que la plupart des Américains sont en fait favorables à la vaccination et se font vacciner de manière générale, mais pas dans ce cas de figure-là, puisqu'il y avait eu des incertitudes sur la sécurité vaccinale. Et de manière générale, si on prend le cas de la France, les toutes premières enquêtes, c'est très très tard, c'est 2000. Il a fallu attendre 2000 pour qu'on ait des enquêtes en France sur ce que les gens pensent des vaccins. Donc je pense que c'est plutôt un signal à l'envers du fait qu'on n'avait pas vraiment de problème sur la vaccination dans l'après-guerre, parce que oui, on peut avoir observé des mouvements politiques vaccinocritiques, mais le fait qu'il y ait très peu d'études en sciences humaines et en sciences sociales sur ces sujets-là est plutôt assez révélateur d'un point de vue du fait qu'il n'y avait probablement pas

0: de mouvement généralisé de défiance dans la population. Et là, on voit à partir de ces enquêtes de 2000, en fait, plutôt jusqu'en 2010, enfin 2009-2010, une adhésion assez forte des Français à la vaccination. On est à plus de 90% de support de la vaccination et des campagnes de vaccination en France chez les Français, ce qui est un taux assez incroyable quand on le voit avec le recul maintenant.
1: Julien Géry, il y a un point assez important, c'est que le vaccin, c'est pas exactement un médicament comme un autre. Déjà, il y a ce fait-là de penser à se vacciner en prévention de quelque chose. On se vaccine pour soi, on se vaccine aussi pour les autres. Dans tout ça, il y a une forme de dilution aussi de la notion peut-être de risque.
2: La notion de risque, peut-être pas. Ce qui est certain, c'est qu'il y a un décalage qu'on constate en tout cas entre l'opinion, ça a été dit à partir de l'enquête Nicole 2006 des Français sur la vaccination et les taux de couverture vaccinale. Ça, c'est quand même quelque chose de très important à noter. C'est-à-dire que la perception qu'ont les gens est finalement faiblement corrélée à la pratique en elle-même. C'est pareil, contre-intuitif, mais c'est le cas. On est à plus de 90-95% de ce taux de vaccination infantile sur les principales maladies. Mais là où se joue surtout, j'allais dire, la défiance, nous, avec des collègues, là, notamment de l'INALCO, on avait entraîné un algorithme, je vous passe sur la manière dont on avait travaillé pour avoir des jeux de données le plus propre possible, et on s'est rendu compte pendant la période Covid qu'on avait 1% des tweets qui concernent la vaccination qui étaient franchement des tweets complotistes, désinformationnels. Et sur quoi portait cette désinformation ou cette théorie du complot principalement? C'est sur qui était prescripteur de la vaccination. C'est pas sur le vaccin en tant que produit médical, mais plutôt qui m'impose de me faire vacciner. L'OMS, le gouvernement, l'Agence Santé Publique France, etc. Des gens à qui je n'ai pas confiance. Deuxième niveau, c'était je n'ai pas confiance en la science. Mais pas la science en tant que valeur. La valeur science elle-même n'était pas remise en cause. C'était plutôt une science qui aurait été dévoyée, détournée au nom d'intérêts privés, au nom d'intérêts commerciaux, Big Pharma, les labos, etc. Avec ici des questions qui peuvent se poser avec une certaine acuité, il faut quand même bien le dire. Et enfin, au troisième, c'était seulement le vaccin en tant que produit médical qui était posé comme étant problématique. On voit bien donc que la défiance, elle se fait davantage vis-à-vis des autorités de prescription que vis-à-vis du produit vaccinal lui-même. Et c'est là aussi, vous me permettez de pousser un petit peu le raisonnement, où le rôle du médecin traitant est hyper important. Il est même décisif et fondamental, comme celui de l'entourage, mais celui du médecin traitant, il est absolument décisif. Si mon médecin me dit « fais-toi vacciner », en général, on se fait vacciner, parce que c'est son médecin. On a confiance en lui, on le connaît depuis longtemps, il suit parfois vos parents, vos enfants, lui, il va pas vous mentir. Lui, il sait ce qui est bien pour vous, il va vous le faire. Donc ça, c'est très important aussi dans ce dont on parle un peu depuis le début, un peu en filigrane, cette question de la confiance autour du vaccin, autour de l'environnement vaccinal au sens le plus large du terme.
1: Quels sont les arguments justifiant d'une défiance, d'une méfiance ou même simplement d'une hésitation vaccinale? La pandémie a-t-elle remis une pièce dans la machine? C'est la suite de notre programme juste après ça.

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0: et de la morale qui manquent de plus en plus aux hommes d'aujourd'hui.
1: Vaccin d'amour, Francis Bébé en 1986. Vous écoutez les rumeurs qui ont changé le monde avec une émission consacrée aux vaccins. Les vaccins nous rendent malades, c'est ce qu'on tente de détricoter avec nos trois invités. Françoise Salvadori, docteur en immunologie, maîtresse de conférence à l'Université de Bourgogne et co-autrice du livre Antivax, la résistance aux vaccins du 18e siècle à nos jours. Jocelyn Rode également, enseignant-chercheur en psychologie sociale à l'école des hautes études en santé publique à Rennes. Et Julien Giry, chercheur en sciences politiques à l'Université de Tours et spécialiste de la désinformation.
2: Le souci, c'est que selon les études, il n'y a aucune preuve que le forcicia fonctionne.
3: Alors qui a mené ces études, hein? Et qu'entendez-vous par « fonctionne » Et d'ailleurs, contre quelle souche du virus, au juste?
4: Quand on s'est vu la dernière fois, vous étiez au courant de ces études? Ça pourrait nous attirer de sacrés ennuis.
3: Vous figurez que cet ex-tal, doctoresse du CDC, c'est Jésus en blouse de laboratoire. Les pouvoirs publics ont bâclé les essais. Les avocats ont dégagé les labos de toute responsabilité. Alors peut-être bien que ça provoquera l'autisme, ou la narcolepsie, ou des cancers dans 10 ans, on verra bien. On n'en sait rien. Et déjà, le vaccin contre la grippe porcine, hein, en 1976, il a tué des gens. Troubles neurologiques. Alors on est tous des cobayes à compter de maintenant, et attendez de voir qu'ils nous sortent une liste d'effets secondaires, longue comme le déroulant d'un générique de fin.
4: Les gens ont confiance en vous, Alan. Si vous leur dites de ne pas se faire vacciner...
3: Ah, exactement. Ils me font confiance. Tous, les 12 millions de visiteurs uniques. Je suis un homme à qui on se fie et qui va prendre le micro devant une foule qui s'étend à perte de vue. C'est ça que je suis, voilà. Une marque déposée. Si je dis ce qu'il faut, il n'y aura personne qui ira se faire vacciner. Peut-être bien qu'ils préféreront tenter le coup du forcicia.
1: Un extrait du film de Steven Soderbergh, Contagion, en 2011. On entend cette notion de confiance dont vous venez de parler, Julien Giry. Et on entend également la question des accidents de vaccination. Des accidents de vaccination ont eu lieu, en fait, François Salvadori. Il y a à plusieurs étapes, dans plusieurs décennies précisément. Et il y a un enjeu derrière ça entre des accidents qui ont réellement existé, qui n'ont pas été inventés, et cette défiance vaccinale.
5: Oui, parfaitement, même si finalement dans les arguments des gens qu'on lit actuellement sur les réseaux sociaux, ce genre de catastrophe historique, ou plus ou moins proche, ou plus ou moins ancienne, n'apparaît que très rarement, étonnamment. Alors qu'il pourrait y avoir en effet une mise en avant objective d'accidents, certes minoritaires, enfin très minoritaires, et qui portent finalement sur très peu de gens, si on veut, comme on doit le faire, raisonner en termes de bénéfice-risque, puisque à chaque fois, on a toujours sauvé plus de gens, bien sûr, énormément plus de gens qu'on en a tués.
1: Bon, mais quand on se trouve dans le mauvais groupe,
5: c'est évidemment c'est insupportable. Et donc le premier accident rapporté, c'est l'accident dit de Lübeck, qui est en fait une mauvaise fabrication du vaccin BCG en Allemagne, qui est juste une contamination de laboratoire entre la souche vaccinale et la souche virulente, qui n'aurait pas dû avoir lieu.
1: Donc elle n'était pas atténuée,
5: elle n'était pas suffisamment atténuée. Enfin, si, mais c'est parce qu'il y a eu une contamination entre deux pièces. Une qui contenait du virus, enfin de la bactérie, puisque c'est la bacille de la tuberculose, du bacille vivant infectieux, virulent, et l'autre qui a été atténuée consciencieusement pendant très longtemps et qui sert à la vaccination contre la tuberculose. Le deuxième accident, dit incident d'ailleurs, Cutter, a lieu aux États-Unis juste après l'énorme bénéfice publié et annoncé par Salk, qui est l'inventeur du vaccin contre la poliomyélite, une maladie qui a en fait été tellement terrible et qui touchait presque toutes les familles, dans les pays riches en particulier, et qui a donc donné lieu à beaucoup d'études, beaucoup de recherches, et qui a abouti en 1953 ou 54 à l'invention de ce vaccin. Paraît-il, le jour de l'invention, le jour où l'étude a montré son résultat, les cloches ont sonné aux États-Unis. C'était pas du tout du refus à ce moment-là, c'était une réelle adhésion et un espoir énorme. Mais malheureusement, très très peu de temps après, une petite entreprise, une des multiples petites entreprises qui a fabriqué le vaccin, l'a mal inactivé. Et il y a eu une dizaine de morts et une centaine d'enfants paralysés. Ce qui n'est pas bon, évidemment, pour l'image.
1: Évidemment, mais comme vous disiez que ce n'était pas justement un argument qui était beaucoup repris. En revanche, il y a également peut-être, Julien Giry, des scandales sanitaires français qui jouent aussi dans une forme de défiance envers l'État, les institutions. Je pense par exemple, je ne sais pas, à la Dépakine, le Mediator ou l'affaire du sang contaminé.
6: Oui, tout à fait, mais l'affaire de Lübeck dont on vient de parler à l'instant a quand même été largement exploitée à l'époque par la presse, notamment la presse allemande dans le contexte post-Première Guerre mondiale, où ça a été présenté comme étant quelque chose, encore un sale coup des Français contre nous les Allemands. Donc ça a été quelque chose qui a été aussi très instrumentalisé politiquement à l'époque, et qui en Allemagne a joué quelque chose à un moment assez fondateur et fondamental dans les représentations des Allemands vis-à-vis de ça. Alors effectivement, nous en France, on a été davantage... entre guillemets, confronté à des scandales sanitaires. Vous citez l'affaire du Mediator, vous citez la question, par exemple, des prothèses PIP aussi, ça a été quelque chose d'assez important. Pour les plus anciens, l'histoire du talc de Morange, qui l'a aussi touché à les enfants, donc ça a été des choses...
1: C'est le fait d'avoir caché, en fait, une forme de dangerosité, de ne pas l'avoir dit tout de suite, en général, c'est ce
6: oui,
1: qui recoupe
6: c'est
1: finalement
6: ça,
1: ces affaires.
6: On va reprocher aux autorités, et en particulier aux autorités de ne pas avoir fait leur travail à la fois de prévention, de contrôle, d'avoir donné les autorisations de mise sur le marché, et c'est un des arguments qu'on a retrouvé encore pour les vaccins ARN messagers, de dire mais pourquoi est-ce que vous autorisez alors qu'on n'a pas fait les tests, ça va être encore comme, et à chaque fois ces précédents sont convoqués, et ce que j'appelle moi des précédents légitimants, qui permettent de dire ce qui a été vrai au moment, on va se baser sur quelque chose qui a existé pour légitimer un potentiel peut-être, en fait. Ça, c'est très, très important. Effectivement, ces grandes affaires médiatiques et sanitaires et judiciaires, etc., il ne faut surtout pas minimiser les conséquences de ce qui s'est passé à ce moment-là, clairement. Elles sont fondamentales dans une forme de pas de rupture de confiance, parce que ça serait un petit peu exagéré quand même quand on demande aux Français à qui font confiance pour la formation scientifique. Ça reste largement les scientifiques, les médecins, et la valeur science reste tout à fait prégnante dans le collectif. Mais ça permet quand même d'alimenter une défiance d'une partie des populations. Et c'est vrai que tout ça participe d'une sorte de grande méfiance, ou en tout cas d'une sorte de suspicion, de mauvais soupçon, on pourrait dire, vis-à-vis des autorités, vis-à-vis des entreprises privées et vis-à-vis des pouvoirs publics.
1: Jocelyn Roth, justement, est-ce qu'on peut commencer à voir quels sont les types d'arguments, justement, qui alimentent cette méfiance, cette défiance, cette hésitation, j'emploie les trois termes pour qu'on ait une forme de nuance tout de même.
7: C'est très important ce qui vient d'être dit, parce que ce qu'on a oublié de dire lorsqu'on a commencé avec Wakefield, c'est que l'affaire Wakefield, elle éclate dans un contexte de discrédit des autorités sanitaires qui est très important, qui est à l'affaire de la vache folle, 1996, où on s'aperçoit que le gouvernement britannique a très très mal géré, voire a exporté des farines animales potentiellement contaminées, et ça a créé une crise institutionnelle majeure aux États-Unis. Le gouvernement de John Major chute, les travaillistes passent au pouvoir, notamment avec Tony Blair, et on est dans une phase où la crédibilité scientifique est vraiment fortement entachée en Grande-Bretagne, et où du coup les thèses alternatives et critiques ont un écho beaucoup plus important, notamment dans les médias et la population. C'est un peu la même chose en 2009-2010, puisqu'on a parlé de l'affaire du Mediator, et c'est vrai que l'affaire du Mediator, elle intervient l'année où on questionne la pertinence et l'utilité de la grande campagne de vaccination contre la grippe H1N1, parce que, pour plusieurs raisons, beaucoup de Français pensent que c'était surdimensionné par rapport au risque réel et à la maladie. C'est vrai que cette pandémie va faire assez peu de morts, pas plus que la grippe saisonnière, et que ça va en fait ouvrir une espèce de boîte de Pandore. Et ce qu'on voit émerger à ce moment-là, c'est quelque chose un peu dans le même type de ce qui a été observé en Grande-Bretagne, des gens qui viennent du milieu scientifique, qui étaient des scientifiques assez reconnus, des professeurs de médecine, qui vont commencer à s'exprimer dans les grands médias et qui vont développer les critiques vaccinales et exprimer tout le scepticisme ou le doute qu'ils ont quant aux effets secondaires des vaccins.
1: Avec une forme d'argument d'autorité, de fait, parce qu'ils ont une posture, parce qu'ils sont scientifiques, parce qu'ils représentent quelque chose, et ça amène en fait quelque chose à leur image.
7: Absolument, et notamment un prix Nobel de médecine français qui va relayer ses thèses, ce qui est vraiment de nature à susciter... Ça questionne beaucoup les Français, je pense que c'est assez compréhensible. Donc on voit bien à travers ces phénomènes historiques que la vaccination, ça met en branle des choses autour de la confiance, le rapport aux institutions. On n'a pas confiance dans un vaccin, en fait. On a confiance dans le système qui produit ces vaccins, qui surveille, qui l'industrie pharmaceutique qui va mettre au point ces vaccins, les autorités sanitaires qui vont contrôler la sécurité de ces vaccins. Et on voit bien comment, quand à un moment donné, l'un des acteurs de ce système est mis en cause, eh bien, on a une crise de confiance dans la population. Et c'est exactement ce qui s'est passé en 2009-2010. Et là, à partir de là, on voit une baisse assez importante de la couverture vaccinale, notamment autour de la grippe.
1: Julien Géry.
6: Exactement. 2009, la grippe H1N1, c'est quelque chose qui est absolument fondamental à comprendre dans la manière dont ça a été géré par les autorités publiques. Et même si on se reporte à un texte très officiel, qui est le rapport de l'Assemblée parlementaire, du Conseil de l'Europe sur cette question-là, de la manière dont au niveau européen a été gérée la pandémie de H1N1, dès le deuxième considérant, c'est-à-dire pas rien, le premier c'est vraiment considérant de politesse pour remercier, le deuxième c'est, je ne cite pas texto mais de mémoire, face à une nouvelle épidémie d'une telle ampleur eu égard à la gestion publique au niveau européen, il ne faudra pas s'étonner qu'une partie significative de la population soit en décrochage vis-à-vis de la parole des autorités publiques. Donc là, déjà, ça avait été anticipé. Et on a l'impression que ça avait été anticipé, dit, marqué sur le papier en 2009 par une institution assez, assez importante, mais que finalement, les leçons du passé n'ont pas été véritablement tirées au moment où est survenue la Covid, dans le sens où cette défiance, elle avait été comprise, théorisée et analysée à ce moment-là.
1: Et si on veut un dernier exemple, notamment sur les vaccins, il y a le vaccin du papillomavirus, François Salvadori, le vaccin HPV, qui là aussi a finalement aussi une autre histoire.
5: Alors ce vaccin HPV a une histoire particulière en France. Et là, en fait, on arrive aussi à quelque chose qu'il faut souligner, c'est qu'une partie des peurs et des attitudes sont nationales. Les poisons sont nationaux. Les Américains ont refusé, par exemple, les adjuvants et les conservateurs à base de mercure, alors qu'aucun autre pays n'y voyait problème. Et en fait, en France, le poison, c'est l'aluminium. Et à partir de l'adjuvant qu'on utilise dans beaucoup de vaccins depuis un siècle.
1: Parce que justement, les vaccins ne sont plus atténués, ils sont modifiés. Ou, si je dois le résumer un petit peu, il faut quelque chose.
5: Depuis un siècle, on l'utilise. Parce que certains vaccins qui existent depuis les années 30, hein, depuis un siècle, encore une fois, utilisaient déjà l'aluminium parce qu'ils sont insuffisamment immunogènes. C'est-à-dire qu'ils ne suffisent pas, juste la préparation du virus ou de la bactérie, ne suffit pas à activer convenablement le système immunitaire. Et on est obligé de booster le système en ajoutant l'aluminium. Et en fait, le rôle de l'aluminium a été compris depuis une quinzaine d'années par les immunologistes, même si on l'utilise depuis un siècle. Et c'est étonnamment, à partir du moment où on a mieux compris, que dans le public aussi, il y a eu cette défiance. Et en particulier en France, parce qu'un médecin, docteur Gherardi, a publié un livre qui s'appelle Toxic Story. Donc le titre dit bien qu'en fait, on a affaire pratiquement à un empoisonnement par l'aluminium. Et en fait, cette légende, puisque là aussi, des dizaines d'études ont montré que l'aluminium n'était pas à l'origine des maladies auto-immunes dont on l'accuse, cette légende, c'est celle-ci qui, encore, comme on peut le penser, même si ce n'est pas si clair que ça, mais en grande partie, qui fait refuser à la population française le vaccin contre le papillomavirus et qui nous classe encore à l'heure actuelle parmi le dernier ou les derniers européens, avec une couverture de l'ordre de 50% chez les jeunes, alors que dans beaucoup de pays, on atteint plus de 80%.
1: Et que c'est,
5: depuis longtemps.
1: Et que ces autres pays ont des études justement qui ont permis de prouver en fait l'innocuité balance bénéfice.
5: Et même la France.
1: Extrêmement
5: favorable. Et la France a publié des articles et les Suédois et les pays qui utilisent ce vaccin depuis suffisamment longtemps, on cite toujours l'Australie, la Suède et l'Angleterre, sont en passe de plus avoir de cas de cancer du col de l'utérus.
1: On entend ces arguments qui sont scientifiques ou pseudo-scientifiques. Julien Géry, il y a aussi tout un tas d'arguments plus philosophiques, politiques, jusqu'aux théories du complot. Ça veut dire qu'il y a toute une forme de nuance très grande entre, je ne sais pas si je caricature un petit peu, Big Pharma veut se faire de l'argent et je dois pouvoir choisir, par exemple, ce que je dois faire. Donc la liberté de choix qui est potentiellement très importante aux États-Unis. Et puis la science de dire, on n'a pas assez de données, j'ai trop peur. Je ne suis pas convaincue en fait, par la sûreté d'un vaccin.
6: Oui, voilà, il y a toute une palette d'attitudes et d'arguments qui peuvent exister et qu'il ne faudrait pas, j'allais dire, caricaturer sur cette espèce de terme d'antivax comme une sorte de figure quasiment tutélaire de l'anti-science qui vivrait quasiment reclus comme des ermites dans des espèces de caves survivalistes ou je ne sais quoi encore. Non, il faut être quand même beaucoup plus fin dans l'analyse que cela. Effectivement, il y a des arguments qui sont plus de nature philosophique. Je fais le choix entre la maladie ou la vaccination. Éventuellement, je m'en remets à Dieu, c'est lui qui décide de toute façon. Donc, en dernière analyse, si je dois vivre ou mourir, il décidera. Vous avez des arguments qui se basent sur la question de la science. La science s'est déjà trompée, donc pourquoi ne se tromperait pas cette fois-ci? Et effectivement, oui, la science s'est déjà trompée. On l'a évoqué, y compris par des ratés vaccinaux, entre guillemets. et des arguments qui sont effectivement plus politiques, même la liberté individuelle face à la contrainte, donc ça, ça joue aussi beaucoup aux États-Unis, les arguments religieux, on les a dit, des arguments économiques, pour le coup, questionner les intérêts qu'ont les grandes sociétés pharmaceutiques, pharmacobiologiques, etc., ça ne pose pas de problème, c'est vraiment cette partie de l'équation quand on se demande qui produit les vaccins, et ça aussi pose la question de pourquoi pas des vaccins développés par le secteur public avec une confiance qui pourrait être plus grande là-dedans. Et effectivement, reste enfin les arguments, j'allais dire, type complotiste, mais qui historiquement, si on regarde l'ensemble des hésitations et défiances vaccinales,

0: relativement marginaux dans cette mouvance, sans parler d'hésitation. C'est par exemple de l'hésitation à la carte. Je vais faire tel ou tel vaccin parce que je pense qu'il est bon pour mon enfant, mais peut-être que je vais le faire un peu plus tard que le calendrier vaccinal. Donc il y a aussi beaucoup d'expériences personnelles, individuelles, qu'il faut essayer de comprendre de façon fine pour comprendre justement comment des individus en viennent à adopter des positions de défiance et d'hésitation vis-à-vis de la vaccination, mais aussi... collectivement, dans quel environnement on évolue, la question de l'entourage, la question du médecin, je le disais tout à l'heure, etc. L'antivaccinisme, en tant que je rejette l'ensemble des vaccins, c'est extrêmement résiduel dans la population française. Et on le voit, on peut même, quand il y a des épidémies de rougeole, on voit que c'est des clusters très très bien identifiés, avec des caractéristiques sociodémographiques très très bien identifiées.
1: Sectaires.
0: Voilà, pour le dire, sectaires ou catho-traditionnalistes dans les écoles hors privé, hors contrat. Enfin, c'est là, ça n'explose pas en population générale, justement, parce que comme je disais tout à l'heure, les taux de couverture reste extrêmement élevée, parmi les plus élevées au monde en France, fort heureusement.
1: À cause de l'obligation également.
0: En partie, oui.
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3: Dernière partie de cette émission, une pandémie tout à fait récente et une illustration radiophonique tout à fait française.
4: J'appelle solennellement tous nos concitoyens non vaccinés à aller se faire vacciner au plus vite.
5: Rappelez-vous les chiffres qui avaient été annoncés. Au 20 mars, nous devrions être à 14 millions de vaccinations. Vous voyez bien que nous n'y serons pas, puisque nous avons fait, je crois, 6 millions d'injections.
6: Quand vous voulez avoir un rendez-vous pour vous faire vacciner, il n'y a pas de vaccin, il n'y a pas de médecin. Donc là, vous n'êtes plus à « je reviens te chercher » et vous êtes, après avoir accroché le téléphone, à « et maintenant, que vais-je faire ?»
7: En France, fini le pass sanitaire. Le pass vaccinal est entré en vigueur ce lundi. Les personnes de plus de 16 ans ne peuvent plus présenter un test Covid négatif pour se rendre dans une salle de sport, au cinéma ou au restaurant. Une contrainte surtout pour les non-vaccinés.
8: L'obligation vaccinale n'est pas le choix que la France a fait. Nous avons fait le choix, nous, du pass sanitaire, qui a été un incitatif puissant, et nous faisons le choix de multiplier toutes les opérations d'aller vers.
9: Pour ma part, je suis favorable au pass vaccinal, mais je ne peux pas cautionner un texte qui a pour objectif d'emmerder les Français.
10: En France spécifiquement, par anticapitalisme, par haine de l'argent, par beaucoup de sentiments que l'on explore pas souvent, beaucoup de gens croient à cela et c'est déjà désolant. Alors, d'imaginer que les pouvoirs publics servent plutôt des intérêts financiers que les citoyens.
11: Je vais vous dire un truc qui va peut-être vous faire bondir. Moi je pense qu'on a terminé enfin avec le coronavirus.
12: Ah bon ?
11: C'est mon sentiment.
3: Françoise de Goix, en 2021, qui s'est donc trompée. Vous entendez aussi pêle-mêle plusieurs voix, dont celle d'Emmanuel Macron en 2020, Olivier Véran en 2021, lorsqu'il était ministre des Solidarités et de la Santé, Boris Vallaud, Christian Jacob et Jean-Michel Apathy. Françoise Salvadori, votre ouvrage s'appelle « Antivax, la résistance au vaccin du XVIIIe siècle à nos jours » a été publié en 2019. Pensiez-vous, au moment où vous l'avez publié, soit qu'il tombait à un excellent moment, soit que seulement 6 ans plus tard, il vous manquerait finalement un petit peu un bout de l'histoire.
1: Non, très honnêtement, je n'y pensais pas. Je n'y pensais pas, puisque en fait, ce livre est né d'un constat, surtout en étudiant la biographie de Pasteur et les critiques assez souvent ad hominem dont il était victime, et qui nous a fait penser, avec mon co-auteur Laurent Ravignaud, que peut-être on avait affaire à quelque chose de plus ancien, de plus complexe, mais qui n'a pas eu le... Jusqu'en 2019, la mise en pratique en population, si je puis dire, la mise en une espèce d'exemplarité peut-être historique qu'on a pu retrouver avec les arguments, comme viennent d'être dits, religieux, de nature, conception de la nature, rapport à la science et politique. Mais sous diverses formes et à différents moments d'histoire, tous ces arguments se sont retrouvés. Voilà, chacun est né à un moment différent et se retrouve actuellement plus ou moins conjugué, l'argument religieux étant très minoritaire, mais persistant parce qu'il concerne des sectes qui sont radicalement anti-vaccins et qui malheureusement parfois sont des débuts de clusters dans une population qui n'est pas suffisamment couverte par ailleurs. D'où aussi l'idée d'obliger, même en France en 2018, à la vaccination, parce que quand une épidémie démarre dans un milieu très particulier, si la couverture n'est pas de 95% pour la rougeole par exemple, eh bien on risque des épidémies.
3: Et justement, pendant la pandémie, on a entendu dans le son qu'il y avait cette idée que ce n'est pas une obligation, mais qu'il y a un pass vaccinal. Donc on sait très bien qu'il y avait une forme d'obligation. Jocelyn Rhodes, il y a une forme aussi de paradoxe, peut-être, en France. La question de la défiance vaccinale n'a jamais été aussi présente, peut-être, dans l'environnement médiatique. Pourtant, je suis allée vérifier sur le site Vaccin Tracker pour suivre la vaccination française. 81%

0: de mettre en place ce pass vaccinal. Nous, on était très inquiets, hein, les experts en sciences humaines qui travaillons sur la vaccination, parce qu'on pensait que ça allait raviver le conflit et l'opposition vis-à-vis des vaccins. Et effectivement, on a eu une tempête informationnelle ou désinformationnelle avec une énorme visibilité des tests critiques et sceptiques à ce moment-là, qui nous a beaucoup inquiétés. Mais paradoxalement, les enquêtes qu'on menait en population générale, notamment avec Santé publique France, ont montré que les attitudes étaient plutôt bonnes vis-à-vis de ce vaccin et que peut-être que la critique vaccinale a été victime de ses propres excès, c'est-à-dire qu'on voyait tellement de bêtises à un moment donné avec les gens qui présentaient le vaccin comme une espèce d'aimant avec lequel on pouvait coller des stickers sur les épaules et des choses de cette nature, que ça peut-être contribuer à décrédibiliser en fait, hein, la critique vaccinale, et que les gens ont basculé vers quelque chose qui était peut-être plus raisonnable. En tout cas, contrairement à ce qu'on a pu penser, on a eu une adhésion à la vaccination qui s'est plutôt développée au moment de la Covid-19. Et maintenant, 2 ans après, dans les enquêtes nationales qui sont faites chaque année pour étudier les attitudes vis-à-vis des vaccins, on a plutôt une espèce de remontada, si j'ose dire, c'est-à-dire que les attitudes vis-à-vis des vaccins s'améliorent en France depuis quelques années. Et ça, c'était pas du tout ce à quoi on s'attendait, compte tenu de ce déluge informationnel que je viens d'évoquer.
1: Julien Géry, sur finalement peut-être le rôle des médias là-dedans. En tant que journaliste scientifique, c'est très intéressant parce que j'ai pas du tout la même mémoire finalement de tout ça. Bon, je suis complètement biaisée parce que je ne lis pas les articles de la même manière, mais est-ce qu'il y a un effet finalement de loupe ? C'est-à-dire qu'on a regardé et sur-regardé finalement un phénomène qui était peut-être marginal ?
2: Alors, plusieurs choses à dire. Il y a effectivement, on parlait de confiance, c'est-à-dire peut-être repartir de là. J'avais, moi, analysé pour un article la quinzaine de mars qui mène au premier confinement. Il y avait une cacophonie communicationnelle du gouvernement qui était absolument, absolument incroyable. Des ordres, des contre-ordres, avec comme point d'orgue le premier tour des municipales, restez chez vous, mais allez voter. C'était absolument incroyable. Puis ensuite, vous rajoutez à ça l'épisode des masques. Un discours médiatique et politique qui est tout à fait incertain sur la nature de la maladie. Et ça, c'est bien normal, c'est la science en train de se faire. Ça, là-dessus, il n'y a aucun problème particulier. Mais l'épisode des masques, mais surtout le discours qui était porté par les autorités publiques sur la vaccination, en mode, la vaccination, c'est pas pour tout de suite, il faudra du temps pour développer le vaccin et ça sera pas pour tout le monde. Si vous regardez dans d'autres pays à l'étranger, en Allemagne, en Angleterre, en Suède, etc., il y avait un discours qui était tout à fait différent. La vaccination arrive, ils ont commencé à expliquer ce qu'était déjà la technologie ARN messager et on n'est pas arrivé en France, finalement, subitement, en octobre, novembre 2020, avec « allez-y, dépêchez vous, allez tous vous faire vacciner », après avoir dit pendant des mois que la vaccination, c'est pas pour tout de suite. Donc, effectivement, les premières vagues, les premières cohortes de l'enquête Santé publique France, Covipreve, il y avait une partie significative des Français qui disaient « non, moi, jamais, je ne me ferai vacciner ». Et au fur et à mesure des vagues qui se sont faites, on voyait la barre rouge, celle de « je ne me ferai jamais vacciner », qui continuait de diminuer, jusqu'à arriver effectivement à un taux de couverture vaccinale qui a surtout très bien fonctionné. Alors si on prend les chiffres un peu plus restreints que ceux que vous avez cités, c'est-à-dire les 12 ans plus, on est à quasiment 95% de la population qui est vaccinée. Donc c'est encore beaucoup plus important que ce que vous disiez. La catégorie la moins vaccinée, grand scoop, c'est les plus de 80 ans, pour plein de raisons qu'on pourrait expliquer, de mobilité, difficulté d'accès aux soins, etc. Et pas les jeunes comme on a été mis en avant dans les médias. D'où j'en viens à la question du traitement médiatique. Il y a eu effectivement une sorte de surfocalisation sur des discours, comme le disait Jocelyn Rode, pardon, sur des trucs un peu complètement extravagants. Et là-dessus, il y a un piège médiatique qui s'est refermé. Parce que quand on demandait aux populations pourquoi ils ne voulaient pas se faire vacciner, il y avait 2 arguments principaux qui étaient avancés. J'ai peur des effets secondaires, donc on n'est pas qu'à quelque chose de totalement irrationnel. C'est une technologie nouvelle, entre guillemets, que je ne comprends pas. On n'est pas du tout dans le registre du type qui va vous expliquer qu'il a une puce 5G sous la peau, qu'il va devenir radioactif, qu'il va mourir du jour au lendemain. D'ailleurs, les gens se sont bien rendus compte que ça ne tombait pas comme des mouches autour d'eux, si je peux bien me dire, etc. Donc il y a eu aussi un mauvais, j'allais dire, en tout cas mauvais, une appréciation un peu particulière du discours médiatique et politique sur la défiance vaccinale, en essayant encore une fois de la ramener, ce dont on a essayé d'expliquer au cours de cette émission, que c'était une chimère, l'antivax comme figure de l'anti-science. Et là, il y a eu un vrai problème. On a vu des gens qui s'emparaient de cette thématique et qui n'avaient pas nécessairement non plus une connaissance à la fois de ce qu'étaient ces hésitations et défiances vaccinales, mais ni même nécessairement une connaissance de ce qu'était la manière dont la science se produisait. Et là-dessus, je pourrais simplement citer les travaux de ma collègue Brigitte Seba, qui a montré comment la période Covid a été d'une part un moment de revalorisation des journalistes scientifiques au sein des rédactions, Parfois, on ne les convoquait même pas en les conférences de rédaction parce que ça ne servait à rien. Et là, on a eu besoin de leur expertise, qu'eux viennent expliquer comment on fabrique la science, qu'est-ce qu'une méthode scientifique, qu'est-ce qu'un processus d'évaluation par les pairs, qu'est-ce qu'une rétractation, parce que c'est des choses qui sont arrivées dans l'espace public et où finalement, plus personne ne comprenait rien. Donc effectivement, le traitement à la fois politique, la cacophonie politique en la communication, mais aussi la communication médiatique et, j'allais dire, peut-être la mésinformation vis-à-vis de la désinformation vaccinale a joué un rôle extrêmement,

0: extrêmement important, en tout cas a fait une sorte de bulle, double bulle. Ce qui se passe sur les réseaux sociaux n'est pas un décalque de ce qui se passe dans la société, ça fait très important de le dire, c'est des ethos particuliers, c'est des minorités particulières, c'est des affordances particulières qui sont exploitées, etc. Et ça, ça a permis aussi de le rappeler, ça a été l'un des éléments, j'allais dire peut-être, positif de la Covid-19, expliquer comment on fabrique la science, expliquer que non, ce qui se passe sur Twitter n'est pas un décalque en miniature de la société.
1: Parfait, on finira là-dessus. Merci à vous trois, Julien Géry, Jocelyn Rode et Françoise Salvadori, d'être venus pour détricoter avec moi cette rumeur. Merci à Loïc Dutoit pour la préparation de cette émission. Merci à Cassandre Puel à la réalisation. Aujourd'hui, c'était Marie-Claire Oumabadi à la technique.

0: pouvez réécouter cette émission et toutes les autres rumeurs qui ont changé le monde sur le site de France Culture et sur l'application Radio France. On se quitte en musique avec It's Alright, Graham, Central Station.
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5: Ce sont deux enfants qui évoluent dans des mondes d'enfants. Ernestine, dans le deuxième tome de la bande dessinée qui porte son nom, entre en CM2 et comme le précise sa maîtresse, Madame Géronne, le CM2, c'est du sérieux, fini la bamboche. Elliot, lui, dans le dernier tome de la série qui porte son nom, entre en troisième. C'est un ado particulièrement anxieux qui apprend progressivement à se faire une place dans la cour du collège. Jusque-là, tout va bien, mais dans les univers de Salomé Lahoche, autrice et scénariste d'Ernestine, et de Théo Grosjean, auteur et scénariste d'Elliot au collège, tout peut très vite déraper. Ernestine doit survivre sans sa mère qui a déserté le foyer familial et pour ce faire égorge un cochon nain pour en faire le repas de Noël, offre du Xanax à son père à cette occasion et organise de fausses collectes au supermarché. Elliot, quant à lui, doit gérer le monstre qui l'accompagne en permanence, boule d'angoisse personnifiée et apprend à voyager dans l'esprit de ses camarades en domptant leur monstre à eux. Entre fantastique pour l'un, situation absurde pour l'autre, Théo Grosjean et Salomé Lahoche racontent l'enfance comme on l'a voir rarement ou comme on a peut-être oublié de la voir sur un mode légèrement autobiographique mais intensément humoristique. Bienvenue à tous et bienvenue à toutes dans les Midis de Culture.
6: Théo Grosjean, l'homme le plus fragile du monde, c'est bien ça ?
7: Non, c'est l'homme le plus... Oui, c'est moi.
6: Ok, parfait. Suivez-moi, l'émission commence dans 2 minutes.
8: Et nous accueillons aujourd'hui sur le plateau Théo Grosjean, l'auteur de la série L'homme le plus flippé du monde. Alors Théo, pas trop flippé ?
7: Non, pas vraiment, parce que ma copine m'a offert une nouvelle montre. Et c'est une montre connectée qui... Enfin, j'avais préparé une petite blague sur le fait que la montre m'a dit que je courais trop vite, alors que j'étais simplement en train d'attendre mon tour dans l'émission, pour signifier que ça me stressait. Vous voyez ?
9: Je devrais peut-être faire du stand-up finalement.
5: Le truc avec l'intimité, c'est que c'est une notion qu'on ne place pas tous au même endroit et que le curseur est extrêmement variable d'une personne à l'autre. Moi, par exemple, c'est vrai que je suis relativement décontractée lorsqu'il s'agit de raconter de la merde dès qu'on me tend un micro, peu importe l'audience. Salomé Lahoche et Théo Grosjean, bonjour.
10: Bonjour.
5: Et bienvenue à tous les deux. Merci beaucoup de votre présence dans les Midis de Culture. On vient d'entendre deux extraits de vos œuvres. En premier, un extrait de la série Flippée, animée et coproduite par Canal+ et Studio Bagel, et dont vous êtes le co-réalisateur, Théo Grosjean, ce qui est sans doute assez logique, puisque cette série est issue de vos bandes dessinées L'homme le plus flippé du monde, paru chez Delcourt. Et puis je viens de lire un extrait de l'abécédaire que vous réalisez progressivement pour Les Inrocks et que vous publiez aussi sur Instagram, Salomé Lahoche. En l'occurrence, c'était la lettre I pour intimité. Ces deux passages racontent vos expériences médiatiques et en l'occurrence à la radio. Quel rapport entretenez-vous avec l'exercice qu'on s'apprête à démarrer, à savoir l'interview en général et à la radio en particulier, Théo Grosjean ?
10: Un rapport de plus en plus apaisé, on va dire, mais ça a été un long combat. Maintenant ça va un peu mieux. Mais c'est vrai que au début, quand j'ai commencé ma série L'homme le plus flippé du monde, donc ma BD qui a ensuite été adaptée, j'étais un peu au pic de mon anxiété. Et en fait, comme ça a connu un certain succès sur les réseaux à un moment, J'ai été contacté effectivement par des radios, des médias, d'internet, etc. Et en fait, j'étais terrifié à l'idée de faire ce genre d'émission, mais en fait, je le prenais un petit peu comme une espèce de thérapie comportementale où je me confrontais à des trucs.
5: C'est ce que j'avais demandé, oui, voilà, c'est une petite valeur thérapeutique.
10: Et ça a très bien marché. C'est clairement un des trucs qui m'a aidé à. En tout cas, pour on va dire l'anxiété sociale, un petit peu, j'en ai beaucoup moins grâce à cette pratique.
5: Salomé Laoche, sur cette question, je me suis demandé si j'allais prendre dans ma voix tout le strip, enfin, toute la case où on vous voit effectivement être à la radio, mais je ne vais pas faire ça parce que je ne suis pas comédienne. Voilà. Mais sur cet exercice de la radio, on sent que c'est plutôt quelque chose qui a l'air de vous enthousiasmer, peut-être un peu trop à votre goût.
11: J'y vais relativement décontractée en tout cas. Mais après, dès que j'écoute une interview de moi, j'ai envie de me tirer une balle dans la tête. Donc,
5: c'est normal,
11: sur le moment, ça va et puis ensuite, moins.
5: Salomé Laoche, dès le tome 1 d'Ernestine, vous mettez en scène un personnage parmi tant d'autres, c'est le petit Corentin qui est plus jeune qu'Ernestine, qui à ce moment-là dans le tome 1 a 9 ans, donc on imagine qu'il est encore plus jeune. Et cet enfant a la particularité de balancer des phrases assez improbables. En une page, il a le temps de prononcer les mots suivants. C'est conducteur, la peau de chèvre. Les moments de joie sont rares dans l'aquaculture. Nous sommes les capitaines de navires qui n'existent plus. Je veux une masse d'armes pour fumer les malports. Et toutes ces phrases, vous nous le dites à la fin de l'ouvrage, appartiennent à kyriade de personnages, Jonas d'Hauteville, Roger Hargreaves, qui est l'illustrateur et auteur des Monsieur Madame, Wikipédia, Karl Marx, Thierry Courtin, qui est le créateur du personnage de Tchoupi, et un podcast de France Culture. Quelle auditrice êtes-vous, Salomé Laoche ?
11: En fait, c'est faux. C'était pas un podcast de France Culture, je crois.
5: Quelque part, ça me rassure.
11: Mais sinon, j'écoute pas mal de podcasts, mais assez peu la radio en direct. Et je respecte beaucoup les gens qui le font, qui boivent un café le matin en écoutant le journal. Je trouve ça hyper classe et adulte, mais je ne fais pas partie de ces gens-là.
5: Est-ce que toutes ces sources-là, parce que Karl Marx, parce que pourquoi pas, je suppute que certains sont des camarades aussi peut-être, voilà, pour les avoir stalkés, voilà, j'en excuse.
11: Ah oui, carrément.
5: Bah non, je vérifie mes sources, exactement. Donc à mesure, c'est vos références à vous aussi, c'est ce qui peuple votre univers à vous et pas uniquement celui de Corentin.
11: Oui, voilà, et c'est des phrases que j'ai attrapées à droite à gauche qui m'ont fait rire et qui m'ont fait mettre dans n'importe quel contexte puisqu'elles répondent en fait à rien en général. Parce que est-ce que c'est conducteur la peau de chèvre, ça ne fait jamais sens. Et pourtant, quelqu'un a prononcé cette phrase.
5: Et on a envie d'avoir la réponse d'une certaine manière.
11: Je pense que c'est conducteur la peau de chèvre, à mon avis.
5: Un débat. De façon générale, les références de la petite fille qui est Ernestine sont assez pointues. La nausée de Sartre, Dieu et l'État de Bakounine dans le deuxième tome, des posters de Lucien Freud, Sonic Youth et Mafalda dans sa chambre cabane. Elle suit l'actu avec Courrier International. Elle regarde Hérédité, le film d'horreur d'Ari Aster avec sa babysitter. Chez Elliot, personnage principal de la série de bande dessinée Elliot va au collège, les références sont plus diffuses. Il joue aux jeux vidéo avec son copain Harry et il lit des BD.

0: de The Strokes. Le clip de cette chanson s'ouvre sur un jeu d'arcade. Théo Grosjean, pourquoi ce choix musical, puisque c'est votre recommandation que vous nous avez faite? Est-ce que c'est un peu la bande originale d'Eliott?
1: Ouais, ça pourrait. Je sais pas s'il a des goûts aussi. Il écoute des trucs un peu plus bébêtes, je pense, Eliott, pour son âge normal. Mais on va dire que oui, c'est une espèce de morceau très mélancolique qui allait bien, je trouve, avec le dernier tome d'Eliott, où c'est un petit peu la fin du collège. Eliott commence à prendre conscience de la fin d'un cycle dans sa vie. Et du coup, il a une espèce de mélancolie aussi, surtout vers la fin de l'album. Donc voilà, j'adore ce morceau. Je l'écoute énormément.
0: Je le disais, contrairement peut-être à ce qui se passe dans Ernestine, il n'y a jamais de référence culturelle qui nous place trop précisément dans un espace temporel, on va dire. Et on ne peut pas nécessairement savoir dans quelle année on est dans la vraie vie, entre guillemets. Est-ce que ça, c'était volontaire ou est-ce pour décorréler peut-être un peu l'histoire d'un contexte qui serait trop précis?
1: Oui, en fait, c'était un peu organique dans le sens où, au début, quand j'ai commencé à pré-publier cette bande dessinée dans le journal Spirou, parce que c'était d'abord pré-publié, j'avais un peu en tête que ça serait une espèce de spin-off de L'homme le plus flippé du monde. Puis en fait, très très rapidement, sur les deux premières pages, je me suis dit non, mais il faut que je sois plus libre que ça et que j'adapte un petit peu... à l'époque, etc. Parce que bon, évidemment, moi, j'avais pas les mêmes outils que la jeunesse actuellement. Et du coup, j'ai créé d'autres personnages aussi parce que j'avais un petit peu envie de faire un truc qui se rapproche plus d'un récit choral, entre guillemets, avec plein de personnages qui ont des différents points de vue et d'autres visions sur le collège. Au début, j'étais un peu perdu, je ne savais pas trop comment situer le personnage. Et au final, j'ai volontairement gardé un peu un flou en me disant bah, comme ça vieillira peut-être un peu moins vite, comme j'avais envie de faire durer un peu la série, si j'en avais la possibilité. Et il y a quelques petites références comme la Switch.
0: Oui, tout à fait.
1: Quelques trucs qui ressemblent un petit peu à des trucs de culture pop actuelle, mais c'est assez léger, quoi.
0: On pourrait se dire que les références d'Ernestine sont elles aussi intemporelles à leur manière, ce qui nous permet de ne pas trop ancrer non plus le récit dans un contexte qui serait trop proche du réel. Alors Eliott et Ernestine, ce sont donc les deux personnages que vous accompagnez au fur et à mesure qu'ils grandissent d'une certaine manière. Déjà 4 tomes pour Eliott, dont le dernier est sorti il y a quelques semaines en juin dernier. Et le deuxième pour Ernestine va sortir le 4 septembre prochain. Les deux sont des personnages fictifs, mais les ressemblances physiques avec vous, enfant, sont un peu trop grandes pour qu'on puisse les nier et ne pas faire de lien. Théo Grosjean, vous avez déjà commencé à vous raconter, vous aviez déjà commencé à vous raconter avant qu'Eliott au collège ne sorte via L'homme le plus flippé du monde. Alors pourquoi continuer à le faire, à vous raconter vous et à raconter le monde, mais à hauteur d'enfant? Qu'est-ce qu'apporte l'enfance selon vous au récit?
1: De toute façon, je pense que, enfin, en tout cas, pour ma part, les histoires qui parlent de l'enfance, c'est ce qui me plaît le plus en général en littérature et en bande dessinée. En tout cas, c'est toujours ce qui m'attire quand je erre dans les rayons, on va dire. Mais après, là, spécifiquement pour Eliott, c'est aussi parce que c'était pour le journal Spirou à la base que j'ai créé cette série.
0: Et donc pour le public du journal Spirou.
1: Voilà, tout simplement.
0: Ce qui est une réponse qui s'entend. On pourrait se dire que l'enfance, c'est aussi les souvenirs qui sont liés, que ça permet de faire appel à cet imaginaire-là, une forme de nostalgie aussi, une forme de tendresse qu'on aurait tous en commun entre enfants de la même génération. Chez Ernestine, on ne retrouve pas vraiment ça, ou en tout cas, quand on le retrouve, c'est à la marge. Et quand on le retrouve, c'est aussi pour que ces souvenirs-là soient pulvérisés ou qu'on leur mette littéralement le feu. Ernestine reste certes une petite fille qui va à l'école, a un grand frère archétype de la Domou. Elle a une babysitter et une mère qui sait ce que c'est qu'une famille normale à défaut d'en avoir une. Mais elle vit des choses trop absurdes et trop intenses pour que ce soit la vraie vie.

0: Et c'est de ces situations-là que naît le rire. Salomé Laoche, est-ce que le choix de l'enfance était celui du rire? Parce que ça provoquait cet effet de décalage, et donc vous vous êtes dit « Ah tiens, ça va être marrant de mettre en scène cette petite fille ».
1: Oui, je me suis dit que ça allait faire un bon gag de faire une petite fille qui fume. Après, quand je fais des BD avec des personnages adultes, j'essaie de mettre des blagues aussi, quoi. Donc, de toute façon, je crois que j'arrive pas à faire sans humour. Mais pour moi, l'enfance, c'était, enfin, c'est une période avec laquelle j'ai pas totalement fait la paix, qui a vraiment genre jeté une lumière sur tout le reste. Et c'est aussi un univers visuel qui me plaît vachement, les livres pour enfants, les formes assez simples, tout ça. Donc j'avais un peu envie d'injecter ça là-dedans. Et le personnage d'Ernestine, au-delà du décalage de c'est une petite fille qui se comporte un peu comme une adulte, elle me permettait aussi de porter un regard critique sur la famille, sur les adultes. Voilà, je crois que c'est pour ça que j'ai choisi l'enfance comme endroit. Et puis à l'époque où j'ai créé ce truc-là, j'avais déjà un personnage d'une jeune fille ado, donc j'avais envie de m'attaquer à une autre période de la vie, quoi.
0: Oui, vous avez parlé de dimension critique. Est-ce qu'il y a quand même une idée de dénoncer, alors peut-être avec un grand D, mais est-ce qu'il y a quand même cette idée de se dire bon, c'est peut-être pas aussi marrant et naïf et innocent que ce qu'on pense l'enfance?
1: Oui, enfin moi en tout cas, j'en ai pas du tout un souvenir de c'était l'innocence et l'insouciance. Après, je pense pas que ça dénonce non plus. C'est plus pour faire des blagues sur les familles nucléaires qui en général ne marchent pas.
0: Et de fait, il n'en reste pas moins que raconter le monde d'un enfant, c'est raconter non seulement ce qui se passe potentiellement dans sa tête, mais aussi tout son décor, tout son environnement. Il y a l'école, bien sûr, il y a aussi la famille que vous avez déjà mentionnée, une famille que représente un autre auteur de bande dessinée, c'est le père de Lou, avec un point d'exclamation, qui en août 2025 racontait comment il voyait les choses, c'était sur France Inter.
2: Je sais comment ça fonctionne, une famille atomique, mais quand j'étais petit, j'en avais aucune idée. C'est pour ça que quand je voyais... Je cite toujours, mais quand je lisais Boule et Bill et tout ça, pour moi, j'avais l'impression que c'était chez les Martiens, avec le père qui rentrait avec l'attaché caisse, la mère qui faisait la vaisselle, le cocker qui apportait les pantoufles. J'avais pas tout ça. Moi, je vivais dans une autre dimension. Et ce que me proposait la bande dessinée, c'était quasiment que ce modèle familial. Et je me souviens vraiment d'une petite page dans un Astrapi il y a très longtemps où il mettait en scène effectivement une famille monoparentale. Et je me souviens d'avoir vu ça dans le média qui me plaisait. En fait, ça m'avait fait un bien fou.
0: Julien Niel, donc sur France Inter, c'était en août 2025, Théo Grosjean, on retrouve beaucoup de récits de familles dysfonctionnelles dans votre série Elliot au collège. Ce sont souvent les familles des camarades de classe d'Elliot, même si lui-même vit uniquement avec sa mère, et qui, mais les choses se passent très bien aussi, enfin, c'est une relation très tendre, je trouve, entre Elliot et sa mère. Et bien souvent, ce qui se passe dans les familles explique les comportements des élèves, qui souvent sont des élèves qui ont eux-mêmes leur propre monstre, on va y revenir. Est-ce que c'était important aussi pour vous de représenter ces familles-là ?
3: Oui, carrément. J'avais en tête depuis le début parce que c'était le... Enfin, moi, c'est ce qui me touche dans l'enfance, en fait, c'est que... Je projette mes propres souvenirs, mes propres ressentis sur les enfants que je rencontre. Et du coup ça me touche toujours parce que je vois un petit peu le chaos entre guillemets de gérer une vie une vie d'adolescent avec toutes les problématiques du passage à l'âge adulte où on essaie de jouer un petit peu, on recopie des comportements d'adultes. En fait, pour moi, les enfants sont évidemment jamais responsables de... Enfin, c'est toujours plus complexe que ce qu'on imagine, et c'était une notion qui me tenait très à cœur dans Elliot au collège, parce que parfois, je trouve que dans les récits d'enfance, il y a des personnages un peu méchants ou très sombres, mais un peu sans raison. Mmh. Et en fait, dans mes souvenirs, dès que j'approfondissais mon lien avec les autres enfants et les autres élèves, je me rendais compte qu'il y avait toujours un peu des raisons au comportement. Et voilà. Du coup, c'était un truc important pour moi dans la BD, quoi.
0: Est-ce que c'est une forme de message à passer aux enfants? Est-ce qu'il y a un peu une valeur pédagogique à dire, bon, écoutez, si vous arrivez à faire vraiment connaissance de vos petits camarades, vous vous rendrez compte que finalement, ils sont aussi vulnérables et qu'il y a un lien d'amitié qui peut se nouer?
3: Oui, après, bon, c'est toujours plus complexe que... Enfin, des fois, on rencontre des personnages qui semblent n'avoir aucune faille et faille dans laquelle on pourrait se rentrer pour... Donc, c'est pas forcément... Enfin, je dis pas que c'est la solution, parce que c'est pas la solution en général, mais j'ai l'impression que c'est une piste qui peut être apaisante, en tout cas, quand on a un enfant. En tout cas, je pense, moi, ça m'aurait apaisé.
0: Salomé Laoche, la famille d'Ernestine occupe beaucoup plus de place dans ce deuxième tome. Alors c'est vrai que dans le premier tome, il fallait déjà faire la connaissance d'Ernestine, ce qui était déjà intense, et donc peut-être que la famille est passée un peu plus au second plan. Donc le deuxième tome, on en parle

0: bien davantage. Il y a certaines séquences qui portent le prénom hein, de membres de sa famille, Louise pour la mère, Adrien pour le grand frère. Pourquoi avoir voulu donner davantage de place à cette famille-là? Est-ce qu'on avait fait le tour d'Ernestine et donc il fallait un peu ouvrir ses chakras, ou est-ce que c'était vraiment l'idée d'en faire des personnages en tant que tels?
1: J'ai l'impression que ça, en fait, au fur et à mesure du tome 1, ça, la famille prenait déjà de plus en plus de place et on apprenait un peu à les découvrir. Et ça s'est fait un peu. Et là, c'est vrai que c'est peut-être encore plus le cas dans le tome 2. Mais j'ai l'impression que ça s'est un peu fait malgré moi, où les personnages finalement commencent à me plaire et à exister par eux-mêmes. Et puis je commence à les trouver intéressants et à avoir envie à m'imaginer un peu leur lore dans ma tête. Et là, c'est vrai que j'ai pris pas mal de plaisir dans le tome 2 à les faire évoluer, parce que du coup, vu que le contexte change totalement, parce qu'il n'y a plus la mère qui porte tout le monde,
0: parce qu'elle est partie,
1: et ouais. Voilà, qu'il faut trouver de l'argent, qu'il faut trouver à manger, qu'il faut s'occuper de la maison sans elle, c'était vraiment le prétexte de les faire évoluer. Donc je crois que c'est ce que j'ai préféré faire en fait dans ce tome 2. Et c'est vrai que souvent on aime mieux les personnages secondaires que les personnages principaux en fait dans les fictions, je trouve.
0: Ce qui est un peu injuste, mais c'est vrai qu'on a peut-être tendance à s'en lasser parce qu'ils ont occupé plus de place, ce qui bon, voilà, est une forme de fatalité à laquelle vous remédiez en mettant cette famille en termes de personnage principal. Il y a la famille, bien sûr, mais il y a aussi, et c'est très important, les amis.

0: Un extrait de We're Going to Be Friends des White Stripes. C'est votre choix musical, Salomé Laoche, et c'est sans doute aussi le plus grand retournement de ce deuxième tome d'Ernestine, cette dernière qu'on avait connue particulièrement attachée à n'avoir aucun contact avec ses petits camarades, ou alors de façon un peu violente, tombe en cette nouvelle rentrée sur un nouveau personnage, celui de Charlie. Pourquoi avoir introduit cette rencontre ?
1: Parce que du coup, une fois que sa mère est partie, Ernestine, elle se retrouve vraiment toute seule. Et donc là, c'est vrai que c'est vraiment le gros événement. Elle s'attache à quelqu'un.
0: Et à ses dessins en premier lieu.
1: Et oui, elle a ce truc un peu de fascination pour cet enfant. Et c'est pour ça que cette chanson, elle me parle pas mal. C'est le truc de... je le sens, on va devenir amis, quoi. C'est quand on a une sorte de crush amical et que quelqu'un nous fascine. Et déjà de loin, on a envie d'en savoir plus. Et en fait, le personnage d'Ernestine, au tout début, quand je l'écris, je me suis dit, il n'y aura jamais de rédemption. Elle va être horrible du début à la fin. Et en fait, par la force des choses, j'ai pas réussi à faire ça. Et je pense que je me serais ennuyée là-dedans aussi. Donc, le fait que justement, là, elle développe une relation amicale, ça la rend un peu plus humaine. Et je sais pas, ça a coulé un peu de source. Je sais plus comment c'est venu l'idée de ce pote Charlie.
0: Mais il était là. Ouais.
1: Mais en tout cas, moi, c'est mon personnage préféré du tome 2.
0: Bon, après, qu'on se console aussi, Ernestine reste Ernestine. Je veux dire, il y a des
1: scènes... Elle reste horrible, bien sûr.
0: Oui, voilà, qui égorge un petit cochon.
1: Mais on voit qu'elle est capable d'avoir un cœur quand même.
0: Oui. En envoyant par colis des têtes de chevaux à celles et ceux qui oseraient menacer Charlie, entre autres. L'amitié est aussi un des moteurs majeurs d'Eliott dans votre série Théo Grosjean. Le personnage de tous les adolescents que l'on croise sont peut-être les plus proches, on va dire, d'Eliott, qui en tout cas ce dont le lore, donc l'univers est le plus développé, sont les amis les plus proches d'Eliott. Et tous ont également un monstre. Et alors c'est là qu'il faut introduire cette notion-là, c'est que tous ces enfants-là sont accompagnés, on va dire, de leurs angoisses ou de leurs peurs personnifiées sous la forme de petits monstres qui peuvent devenir très gros. Pourquoi c'était important de personnifier finalement cette angoisse qui, et c'est assez paradoxal aussi, au fur et à mesure des tomes, sont aussi des façons de se connecter, sont aussi des façons pour les enfants de faire connaissance, de se parler entre monstres. Pourquoi il fallait extérioriser la représentation de l'angoisse, Théo Grosjean ?
2: Je pense que ça vient d'un principe qui est très utilisé en bande dessinée. Moi, je lisais beaucoup quand j'étais petit Calvin et Hobbes, j'aimais beaucoup cette BD, et où il y a ce personnage

0: personnage qui discute avec donc sa peluche qui, sous son regard, devient un tigre démesuré, d'ailleurs, par rapport au petit personnage de Calvin. Et en fait, bah, c'est une façon déjà d'éviter... parce qu'en fait, si je n'utilisais pas ce petit personnage, j'aurais toujours des bulles de pensée. Ce qui, je trouve, est un peu pénible à la lecture, ça fait un peu des blocs de texte. En fait, ça, déjà, ça fluidifie la narration. Quand on veut faire une BD un petit peu, comment dire, intime, où le personnage a des réflexions sur lui-même, etc., je pense que c'est pas mal comme principe. Et mon autre idée, c'était que tous les personnages aient ce pouvoir, entre guillemets. Et en fait, au fur et à mesure, j'avais un peu envie que la série devienne de plus en plus fantastique et un petit peu de mettre des règles à cet univers. Je voulais pas le faire dès le début parce que j'avais peur que ça rebute un peu les enfants ou les ados qui lisaient la série. Mais petit à petit, je rajoute un peu des règles. Et c'est dans le dernier tome, ça ressemble un peu à quelque chose de fantastique. Je m'inspire, par exemple, quand j'étais ado, je lisais beaucoup de fantasy. Je lisais L'Assassin Royal, que je relis d'ailleurs en ce moment. Et il y avait un pouvoir, enfin, il y a une magie dans cet univers qui m'a beaucoup marqué. Ça s'appelle l'art. Et c'est le pouvoir de rentrer dans l'esprit des autres. Et c'est un espèce de pouvoir qui crée un peu une addiction. Et ça m'a beaucoup marqué, ce concept. Du coup, je l'ai un petit peu, intégré à ma façon dans l'univers d'Eliot où. Eliot développe le pouvoir de rentrer dans un petit peu le monde intérieur de ses camarades
1: via leur monstre. Est-ce que c'est introduire cette petite dose de fantastique est aussi une façon peut-être d'universaliser le message ou en tout cas l'histoire, parce qu'on se dit que le fantastique n'a pas besoin de s'ancrer là encore dans un contexte précis avec une année précise, là où vous avez également produit d'autres récits autobiographiques, je pense notamment au Petit Gendarme ou L'Enfance de Riquet, où là le décor est clairement identifié, tout est très très réaliste. Est-ce que produire du fantastique, ça peut permettre d'universaliser aussi?
0: Oui, en fait, je réfléchis pas trop de cette façon-là, mais je pense que c'est vrai. Mais moi, c'est plus que j'adore le fantastique, la science-fiction. Donc, en fait, je suis toujours un peu frustré de pas en faire et de pas l'avoir intégré à mon travail. Donc, c'est surtout une façon de me satisfaire moi-même.
1: Parce que le reste de votre travail est trop autobiographique pour introduire cette formule-là.
0: Oui, bah en fait, oui, carrément. Après, j'essaye toujours de mettre des petites. Je sais pas si j'y arrive à chaque fois, mais j'essaie toujours d'intégrer des petits trucs un peu, des concepts un peu pas forcément fantastiques, mais voilà. Dans cet esprit.
1: Raconter la vie comme elle va ou comme elle ne va pas forcément bien tous les jours à travers les yeux des enfants, c'est ce que font à leur manière Théo Grosjean et Salomé Laoche. Ils sont aujourd'hui dans les Midi de Culture.
2: Mon cher journal, je t'appelle toujours mon cher journal parce que j'arrive pas à t'inventer un nom. Je pourrais t'appeler Daniel, c'est mon prénom préféré. S'il savait ce que j'écris, il se moquerait de moi. Il sait pas que je suis amoureuse de lui. Il n'y a pas d'autre mot que l'amour pour décrire ce qui m'arrive. Je pense à lui tout le temps. Sur la plage, dès qu'il disparaît, je le cherche partout. Quelquefois, quand il passe tout près de moi, ça me serre très fort dans la gorge. Et dans ces moments-là, j'ai l'impression que tout le monde s'en aperçoit. Tu dois penser que je t'oublie, toi, mon ami invisible. Ce n'est pas vrai. Mais le temps passe si vite. On est déjà le 20 août, et il s'est passé tellement de choses. Tout d'abord, j'ai appris à nager le crawl. J'en suis très fière. Ensuite, on est allé à Saint-Brévin, chez la tante d'Odette qui tient une crêperie. Et dans la baie, il y avait un requin. On l'a regardé pendant au moins une heure, mais il y avait trop de monde, alors on est rentré. Ah oui, j'allais oublier le plus important. Maman est retournée à Paris pour préparer le nouvel appartement. Elle dit qu'il sera très joli. Il faut aussi que je te dise quelque chose. Daniel commence à m'agacer. Depuis la dernière fois, il n'arrête pas de vouloir m'embrasser. Et quand on le fait trop souvent, c'est énervant.
1: Un extrait de La Baule les Pins, réalisé par Diane Curis en 1990, soit l'été de Sophie 8 ans et de sa sœur Frédérique 13 ans, qui tient donc son journal. Pas de journaux intimes chez vous, Théo Grosjean et Salomé Laoche. En revanche, il y a plein de façons d'intermédier le récit aussi entre nous et vos personnages, Ernestine et Eliot. On l'a dit, ces deux personnages sont un petit peu, voire beaucoup vous. Comment avez-vous réussi à garder des souvenirs de votre enfance et de façon suffisamment précise pour en faire un récit, Salomé Laoche? Est-ce que vous aviez un journal auquel vous pouvez vous référer, ou est-ce que tout ça vit dans votre tête, ce qui serait assez impressionnant par ailleurs?
3: Alors, moi, les trucs qui se passent dans Ernestine ne sont pas des souvenirs d'enfance. Il y a, je crois, deux choses qui se sont

0: vraiment passées dans mon enfance qui ont été mises dans ces livres-là, mais sinon c'est de la fiction. Mais après, quand j'étais petite, j'essayais de... C'est un peu bizarre, mais de faire des points de sauvegarde un peu dans ma tête, où je me disais, ok, ce moment-là où je suis ici, je vais essayer de m'en rappeler, et du coup j'essaie de m'en rappeler le plus souvent possible par la suite. En fait, j'interrogeais beaucoup les adultes de mon entourage sur leur enfance. Je me rendais compte qu'ils avaient plus tant de souvenirs et je voulais pas que ça m'arrive. Et je voulais vraiment me rappeler de cet état-là et tout ça. Donc, je répétais en quelque sorte, quoi. Donc, les souvenirs de quand j'avais 4 ans, je me les répétais jusqu'à ce que j'en ai 6, etc. Et voilà. Mais après, j'ai l'impression de pas si bien m'en souvenir que ça et de pas vraiment relater ce que c'est l'enfance à hauteur d'enfant dans Ernestine.
1: Ce qui n'est pas forcément nécessairement le but ultime d'Ernestine dans l'absolu. Tout cela nous amène aussi à la question de savoir comment vous travaillez et comment vous arrivez à vous saisir de cette enfance et comment vous avez décidé aussi de devenir un jour auteur de bande dessinée. D'une certaine manière, vous en tenez un de journal intime aussi, puisque vous officiez l'un et l'autre sur Instagram. On en parle dans un petit quart d'heure, dans les Midi de Culture, juste après le journal de la rédaction qui arrive.
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1: Midi et demi, très bientôt sur France Culture, tout de suite le journal de la rédaction. Et c'est le grand retour de Thomas Cluzel. Thomas, bonjour.
10: Bonjour Aliette, bonjour à toutes et à tous. Journaliste prolifique en même temps qu'écrivain, animateur, humoriste, Philippe Bouvard s'est éteint la nuit dernière. À l'âge de 96 ans, on reviendra dès le début du journal sur le parcours de cette voix de la radio-télévision reconnaissable entre toutes. Pour le reste, on s'intéressera tout d'abord aux conséquences possiblement catastrophiques de la canicule sur l'ensemble des filières agricoles. On décryptera par ailleurs l'officialisation hier soir du lancement de Raphaël Glucksmann dans la course vers l'Elysée. Enfin, l'actualité à l'étranger, c'est notamment l'Ukraine qui demande ce matin l'aide de ses alliés pour intensifier davantage encore ses attaques en Russie. Journaliste mondain, devenu rapidement un amuseur indompté. Il nous avait habitués à son regard malicieux et plus encore son rire caractéristique, pincé, faussement réprobateur, en même temps qu'encouragé par un irrépressible tremblement de ses épaules. Philippe Bouvard est donc mort hier soir à l'âge de 96 ans, et avec le petit théâtre de Bouvard tout d'abord, puis les grosses têtes. Ensuite, il aura évidemment marqué l'histoire de la télé et de la radio durant des décennies. Fawzi Trita, bonjour.
11: Bonjour.
10: Toute sa vie, ou presque, aura été consacrée donc aux médias et au spectacle.
11: Oui, Philippe Bouvard savait à 6 ans qu'il voulait devenir journaliste. À l'armée, il avait créé le journal de sa caserne, le Kléber Digest. À 24 ans, il entre au Figaro comme garçon de course avant de gravir les échelons et de devenir chroniqueur, grand reporter et rédacteur en chef. Il passera ensuite par François, dont il sera directeur pendant 17 ans, tout en multipliant les collaborations avec Paris Match, L'Express ou encore Le Point. Mais c'est surtout à la radio et à la télévision que Philippe Bouvard va devenir une figure populaire. À la radio, son média préféré, comme il le disait sur France Culture, l'animateur crée sur RTL Les Grosses Têtes, 37 saisons. Des stars, des bons mots, des éclats de rire autour d'un animateur devenu maître de cérémonie, un Jean René, et le fait entrer dans l'histoire de la radio. À la télévision, il devient le découvreur d'une génération d'humoristes. 1982, il lance sur Antenne 2 Le Théâtre de Bouvard. Son jugement est redouté, des vedettes y feront leur début. Mimi Mati, Muriel Robin, Chevalier et Las Palès ou encore Didier Bourdon et Bernard Campan, futurs membres des Inconnus. Philippe Bouvard aimait aussi le théâtre. De 1990 à 2006, il dirige Bobino à Paris, salle mythique de la rue de la Gaîté. Il dira de cette aventure qu'elle fut à la fois son meilleur souvenir et sa plus mauvaise affaire, car elle a représenté un gouffre financier. Philippe Bouvard, c'est donc 72 ans de présence dans les médias, et voilà ce qu'il en

0: disait dans À Voix Nue sur France Culture.
1: Oh, je crois que mon secret, c'est la vocation. C'est un maître mot qu'on n'utilise pas assez aujourd'hui. Je crois que la vocation peut sauver une vie. Je ne connais pas de gens auxquels la vocation n'ait pas apporté une petite réussite et partant un semblant de bonheur.
0: Du bonheur, mais pourtant un paradoxe, puisqu'il avait confié « Ma vie s'est déroulée sans moi, tellement j'ai passé mon temps à observer les autres ».
2: Merci Fawzi Trita.
3: Après un été caniculaire, l'automne s'annonce brûlant.
2: Notamment avec un débat budgétaire déjà sur le feu, un exercice que l'on sait devenu quasi inextricable depuis la dissolution de l'Assemblée et le morcellement du paysage politique et qui s'annonce cette fois-ci plus compliqué que jamais avec la présidentielle en ligne de mire. Quoi qu'il en soit, épreuve que les vacances sont bel et bien terminées. Emmanuel Macron a convoqué à 10h ce matin les membres du gouvernement à l'Élysée pour le premier conseil des ministres de la rentrée avec au menu une urgence particulière cette année. Pour les sinistrés des territoires touchés par les incendies, quelques 7500 foyers sont d'ailleurs toujours privés d'électricité dans les Landes.
3: Et que dire par ailleurs des conséquences de la sécheresse sur l'ensemble des filières agricoles?
2: Après un été catastrophique, 5 épisodes successifs de canicule et un déficit hydrique exceptionnel, nombre d'agriculteurs anticipent en effet des baisses massives de production parmi les plus fortes jamais enregistrées, un décrochage de l'ordre de 23% par exemple s'agissant des récoltes de pommes de terre, soit l'un des pires rendements observés depuis plus de 30 ans. Élise Coquille s'est rendue à Crocht dans le Nord, c'est là que s'est installé Nicolas Van Popering. Sur son exploitation d'une quarantaine d'hectares, un quart est consacré à la culture de la pomme de terre. Or, il n'a pas pu arroser ses champs avant l'arrachage des plants, d'où, vous allez l'entendre, sa très grande inquiétude. Reportage.
4: En arrivant sur l'une des parcelles de Nicolas, on constate rapidement les dégâts. Les feuilles sont grises et marron et en arrachant un plant, la moitié des pommes de terre sont bonnes à jeter.
5: Je vous laisse imaginer de faire des frites avec des pommes de terre aussi petites.
6: On a que des pommes de terre de ce calibre-là, vous voyez, là c'est la seule qu'on trouve. On en a deux qui correspondent à une normalité de saison.
7: La pomme de terre a un gros retard de croissance. Je pense qu'on peut encore gagner un petit peu, mais sur beaucoup d'autres variétés, il n'y a plus rien qui est faisable. La pomme de terre est complètement asséchée et elle a tellement stressé, de toute façon, faut pas trop rêver, quoi.
4: Cette année, l'objectif de son contrat avec l'usine était fixé à 32 tonnes par hectare. Mais si la pluie ne revient pas, il ne pourra pas honorer son contrat. Ses rendements seront réduits de moitié. Selon le vice-président de la section pommes de terre de la FDSEA, cette situation ne devrait pourtant pas trop affecter les prix sur le marché.
8: Les contrats, ils ont été signés avant la plantation et ils ont été signés avec des prix qui sont bloqués. Donc la majorité des pommes de terre qui seront achetées par l'industriel ont été contractualisées. Il n'y aura pas une grosse répercussion. S'il y a répercussion, elle ne sera pas énorme. Je ne dis pas qu'il n'y aura pas de hausse, mais elle devrait être mesurée. Vous n'allez pas payer le double vos frites, vous allez acheter en grande surface, il n'y a pas de raison.
4: Les prix seront tout de même à surveiller au printemps 2027.
2: Sans surprise, Raphaël Glucksmann a officialisé hier soir sa candidature à la présidentielle, ou plus exactement à la primaire organisée par le Parti Socialiste. Pourquoi ? Parce que le chef de place publique a besoin de l'appareil du PS pour mener campagne, ce qui implique donc de devenir officiellement leur candidat. Reste qu'à en croire les différentes configurations envisagées par la dernière enquête d'opinion pour M6 et RTL, publiée ce matin. De tous les candidats à gauche, c'est encore Jean-Luc Mélenchon qui apparaît en position de force, seul capable de faire soit jeu égal avec Édouard Philippe, soit de se hisser au second tour face à Marine Le Pen. Bref, le défi s'annonce d'ores et déjà compliqué donc pour Raphaël Glucksmann. Stéphane Robert, bonjour.
9: Bonjour Thomas.
2: Sa singularité peut-être vient de ce qu'il a construit, donc son ambition présidentielle depuis le Parlement européen. C'est de là qu'il tire au fond sa seule véritable légitimité. Mais pour le reste, Stéphane, Raphaël Glucksmann demeure un candidat encore assez largement en filigrane.
9: Oui, crédité de 10% d'intention de vote dans les sondages, Raphaël Glucksmann fonde la légitimité de sa candidature sur le score réalisé aux européennes de 2024, 13,8%. Un score à deux chiffres qui à l'époque a laissé penser qu'on assistait peut-être à un réveil en France de la social-démocratie. Et Raphaël Glucksmann imagine en être la nouvelle tête d'affiche, la nouvelle incarnation. C'est sans doute aller un peu vite en besogne, car un bon score aux européennes ne garantit pas de performer à l'élection présidentielle. Les deux scrutins sont très différents. L'écologiste Yannick Jadot avait obtenu 13,5% aux européennes de 2019, avant de s'effondrer, 3 ans plus tard, à 4,6% à la présidentielle de 2022. Ensuite, pour le moment, Glucksmann dispose de peu de soutien. Outre Yannick Jadot, qui a déclaré son soutien ce matin sur France Inter, il a été rejoint par l'ancien député macroniste Sacha Houlier, par l'ancien ministre de la Santé d'Emmanuel Macron, Aurélien Rousseau, et au Parti Socialiste, ses soutiens officiels sont l'ancien sénateur David Assouline et l'actuelle sénatrice Laurence Rossignol, et puis c'est à peu près tout. Or, Raphaël Glucksmann a besoin d'une formation politique solide financièrement pour faire campagne, en l'occurrence du Parti Socialiste qui dispose de plusieurs millions d'euros de financement public chaque année. C'est pourquoi il va se soumettre à la primaire socialiste des 9 et 16 octobre prochains. A priori, il en est le favori, mais ce n'est pas encore gagné. Il n'est donc pas encore pleinement candidat à la présidentielle de 2027. Enfin, sa candidature s'inscrit dans une concurrence avec Jean-Luc Mélenchon pour capter le vote utile d'un électorat qui aspire à l'unité des forces de gauche. Or, dans cette perspective, Raphaël Glucksmann a pris du retard sur le leader des Insoumis, crédité aujourd'hui de 17% dans les sondages. Sa candidature est donc une candidature fragile qui doit se consolider dans les mois à venir pour devenir une candidature crédible.
2: Merci Stéphane Robert. En soufflant tout à l'heure ses 35 bougies depuis sa proclamation d'indépendance, l'Ukraine aura nécessairement d'abord et surtout une pensée pour ses morts. Ces dernières semaines, notamment, les attaques de l'envahisseur russe n'ont jamais fait autant de victimes civiles, raison pour laquelle en accueillant aujourd'hui ses principaux soutiens européens, le président Volodymyr Zelensky les appellera une nouvelle fois à renforcer ses équipements de défense anti-aérienne qui lui font cruellement défaut.
3: Et ce matin, justement, l'Union européenne a annoncé le déblocage d'une nouvelle tranche de plus de 6 milliards d'euros.
2: Oui, ce n'est pas tout, puisque le nouveau Premier ministre britannique, Andy Burnham, a lui prévu de donner son feu vert à la divulgation d'informations jusque-là classifiées, des documents Gale-Joly indispensables pour aider l'Ukraine à mettre en place une production locale de missiles de croisière de longue portée.
10: Oui, c'est une décision rare. Andy Burnham autorise le groupe de défense européen, MBDA, à déclassifier des informations sur les composants britanniques du missile Scalp, la version française du Storm Shadow. Un geste fort qui doit permettre à l'Ukraine d'avancer vers la production sur son sol de ses propres missiles longue portée. Des missiles dotés de systèmes de navigation avancés, capables de frapper avec précision des cibles à plus de 240 km derrière les lignes ennemies. Andy Burnham profitera de cette visite pour réaffirmer son soutien inébranlable à l'Ukraine, écrit Downing Street dans un communiqué. Pour le gouvernement britannique, les menaces de la Russie contre le Royaume-Uni ne font que renforcer cette détermination. Le Royaume-Uni est l'un des principaux soutiens de l'Ukraine, avec plus de 29 milliards d'euros engagés depuis le début de l'invasion russe. Ces derniers jours, les relations entre Londres et Moscou se sont encore détériorées. Hier, le Kremlin a rappelé son ambassadeur à Londres après 7 années en poste, ce qui laisse craindre une rupture totale de communication entre les deux pays.
2: Pour avoir notamment dénoncé la guerre en Ukraine et au-delà avoir osé s'opposer au maître du Kremlin, Boris Nadejdin, ancien candidat à la présidentielle, a dû récemment se résoudre à l'exil, en l'occurrence en France, c'était au début du mois. La semaine dernière, c'est le seul parti anti-guerre en Russie qui se voyait, lui, empêché par la Cour suprême de participer aux prochaines législatives. Enfin, dernière illustration donc de ce que signifie le mot démocratie en Russie. Nikolai Bondarenko, un ex-député, vient d'être condamné pour sa part à une amende de 1000 roubles, ce qui invalide de facto sa candidature aux prochaines élections. Laetitia Chérel, bonjour.
11: Bonjour.
2: Il est accusé d'avoir publié une photo d'Alexei Navalny sur une chaîne Telegram.
11: Oui, Nikolai Bondarenko est une figure du Parti communiste russe, ancien député connu pour être régulièrement critique vis-à-vis du Kremlin. Sur sa chaîne YouTube, par exemple, suivie par 2 millions de personnes, dont beaucoup de jeunes, il fustige régulièrement la corruption et l'aggravation des inégalités, mais sans se prononcer toutefois sur l'Ukraine. Il avait donc prévu de se présenter aux élections législatives de fin septembre sur la liste du Parti communiste, mais il ne le pourra pas. Vendredi dernier, il a passé 8 heures au tribunal où il a été condamné à une amende de 1000 roubles, environ 120 euros, ce qui l'empêche de se présenter aux élections législatives. Il est accusé, vous l'avez dit, d'avoir posté sur une chaîne Telegram dont il conteste être le propriétaire une photo d'Alexei Navalny, le célèbre opposant mort en prison en 2024, qui l'avait couvert de louanges avant sa mort. Bondarenko va donc faire appel de sa condamnation tout comme l'avait fait en vain l'opposant Boris Nadiejdine, lui aussi interdit de législative, pour avoir montré lui aussi une photo d'Alexei Navalny. Il a fini par quitter la Russie et s'installer en France.
2: Merci Laetitia Chérel. Comme attendu, le parti au pouvoir en Kazakhstan a remporté hier les élections législatives anticipées. Une très large victoire qui témoigne surtout en réalité du verrouillage de la scène politique dans la première économie d'Asie centrale, et ce malgré les promesses de libéralisation.
3: SOS Méditerranée dénonce un véritable harcèlement en mer.
2: L'ONG déplore ce matin une intensification des menaces en mer Méditerranée et pointe tout particulièrement du doigt non seulement des interceptions de plus en plus violentes d'embarcations de migrants, mais aussi un phénomène nouveau et préoccupant, les poursuites de plus en plus nombreuses de navires de sauvetage par des vedettes rapides qui, en effectuant des manœuvres, mettent leur vie en danger. Alors de qui s'agit-il? Probablement des groupes armés, voire des acteurs libyens corrompus. Je vous propose d'écouter Lucielle Guenier. Elle est elle-même actuellement à bord de l'Ocean Viking en route vers Syracuse après avoir débarqué 55 rescapés. Elle répond à Valérie Crovin.
12: Dans la zone de recherche et sauvetage libyenne, il se trouve les gardes-côtes officiels qui sont reconnaissables grâce à un chiffre en général sur leur bateau. Ils arrivent de manière très violente. On a des images récemment, on voit ce bateau des gardes-côtes qui fonce sur cette petite embarcation alors qu'il y a des femmes et des enfants. Et ils procèdent à des interceptions qui sont d'une violence assez rare. Et il y a eu des cas même parfois où ils tirent. Et puis, il se trouve également d'autres types de bateaux qui sont non identifiables parce qu'il n'y a pas de numéro. Ce sont plutôt des zodiacs noirs. Eux-mêmes aussi donc procèdent à des formes d'intimidation sur les bateaux de recherche et de sauvetage. Il y a une forme de gradation dans la violence. Ça peut être de la violence verbale, ça peut être de l'intimidation en s'approchant de notre bateau et en restant très proche et en nous suivant. On sait que les gardes-côtes libyens sont en collusion souvent avec des passeurs, avec des milices, et que c'est un système extrêmement compliqué. Et c'est pour ça que SOS Méditerranée vraiment appelle à ce que l'Union européenne cesse tout support aux gardes-côtes libyens, parce qu'il s'agit de personnes qui sont extrêmement violentes et corrompues. Et c'est quelque chose qui est su et documenté.
2: Le champion du prêt-à-porter bon marché, Chine, poursuit son expansion aussi fulgurante que controversée après en avoir été empêché à Londres, puis à New York. La plateforme chinoise a annoncé ce matin qu'elle s'apprêtait à faire son entrée en bourse à Hong Kong à compter du 1er septembre prochain. Une opération censée relancer la société, confrontée notamment à une méfiance croissante des autorités occidentales, par ailleurs pointée du doigt pour encourager une culture de la surconsommation dommageable pour l'environnement. On termine avec un mot du temps pour aujourd'hui, marqué par des orages à l'ouest qui se généraliseront progressivement aux deux tiers du pays. 18 départements ont été placés en vigilance orange. Seules les régions au nord de la Seine, les Alpes et la Corse conserveront un ciel lumineux. Quant aux températures, elles seront comprises entre 20 et 33 degrés dans l'après-midi. C'est la fin de ce journal. Il a été réalisé par Julien Loquet. Et à 18h, vous avez rendez-vous avec Mathieu Laurent pour le prochain journal de la rédaction. Et à 12h45, on vous retrouve à Liétovine pour la suite, donc des midis.
3: Merci beaucoup et on se voit demain en attendant.
2: À demain.
3: Les midis continuent.
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3: Les auteurs et scénaristes de bande dessinée Salomé Laoche et Théo Grandjean sont dans les midis de culture. Ils racontent à travers leurs personnages d'Eliott et Ernestine des enfances décalées et in fine très drôles. Ils ont aussi tous deux en commun un certain art de se raconter soi et surtout d'en avoir fait leur métier, un choix qui fut celui d'Emmanuel Guibert, le père d'Ariol.
14: Dessiner, c'est constater qu'on a accumulé des choses qui n'ont fait que passer, mais qui en fait sont restées. C'est aussi une des magies de la bande dessinée. C'est que la bande dessinée, on la lit, donc on cavale sur les cases, mais les cases restent là. Contrairement au cinéma, par exemple, ou à d'autres modes d'expression soumis au temps, qui font que quand c'est passé, c'est passé. Et quand j'étais petit, j'avais un cinéma qui bougeait tout en restant immobile, ce qui est une grande magie quand on y pense, c'est la bande dessinée. Et puis bon, intervient là-dessus, bien sûr, la croissance, l'adolescence. On se rend compte que, en effet, autour de soi, tout le monde arrête de dessiner, donc on devient un phénomène. Alors que dans une classe de maternelle, on était tous le pinceau en main, en train de se barbouiller de temps en temps la feuille, enfin la plupart du temps le bout du nez et le tablier. Et donc, on poursuit envers et contre tout. Je pense que dès que j'ai compris que c'était un métier, je me suis dit que c'était la chose à faire. Mais voilà, il y a un moment où tout ça, si j'ose dire, devient un protocole, où il faut prendre un certain nombre de décisions, où l'administration se met en branle, où il faut remplir des formulaires et dire « je vais faire ci et je vais faire ça ». À ce moment-là, on sent un peu le vent du boulet. On commence à se dire « tiens, est-ce qu'il n'y a pas un risque à s'engager de manière plus formelle avec des éditeurs, avec une sécu, avec un certain nombre de bordereaux administratifs à remplir ? Est-ce qu'il n'y a pas un danger à s'engager, à engager là-dedans la part de moi la plus vivace, la plus libre, la plus spontanée ?»
3: Emmanuel Guibert, donc au micro de Caroline Brouet, dans la série À voix nue, diffusée en 2024 sur France Culture.

0: Théo Grosjean, même interrogation, pourquoi avoir fait de votre métier celui de dessinateur? Est-ce que vous avez été pris de la même angoisse d'une certaine manière de se dire, bon, finalement je fais rentrer ce qu'il y a de plus créatif et de plus spontané en moi dans des cases administratives, c'est-à-dire voilà, en faire une profession en soi?
1: Oui, en fait, après, j'y pensais pas quand j'ai commencé à envisager ce métier, que j'ai envisagé assez tôt en fait, parce que j'étais déjà un peu obsédé par la BD quand j'étais jeune ado, et je faisais des BD. En fait, j'avais surtout l'impression, je réfléchissais toujours de manière un peu survivaliste quand j'étais petit, je me disais quelles sont les choses optimales qui me permettront de survivre dans le futur, et bizarrement, la bande dessinée, je me disais, c'est un truc que je pratique depuis très longtemps, c'était un petit peu mon seul savoir-faire, il me semblait, et donc je sais pas, je me suis concentré là-dessus, et en fait, ça me semblait pas être un truc si désespéré pour moi, contrairement à ce qu'on peut imaginer de la bande dessinée, vu que c'est un métier assez difficile à faire. Mais en fait, ouais, je m'étais tellement focalisé là-dessus qu'en fait, j'ai créé une espèce de sens à ma vie autour de ça. Quoi.
0: C'est vrai qu'on pourrait se dire que tout travail a forcément une part de pénibilité en lui. À partir du moment où on fait quelque chose pour gagner sa vie, il y a forcément une notion de contrainte. Salomé Laoche, est-ce que vous avez été inquiète de vous dire, paradoxalement, c'est quelque chose que j'adore faire, dessiner, si tant est que ce soit le cas. Et en même temps, ça va devenir un travail, donc forcément un peu pénible, avec des deadlines, et des gens à contacter, des échéances à respecter. Est-ce que vous vous êtes dit, bon, est-ce que ça risque, l'un risque de gâcher l'autre ?
2: Non, parce que comme Théo, j'ai voulu faire ce métier assez jeune, et du coup, à cette époque-là, j'avais aucune notion de qu'est-ce que c'est une facture, une deadline. Enfin, je savais pas du tout comment ça marchait, je côtoyais pas d'auteurs de bande dessinée, il n'y en avait pas dans mon entourage. Et en fait, les premières contraintes, elles sont venues avec les études d'art, où des fois on a des trucs à rendre, des fois on a une rédaction à faire sur Pierre Soulages et ça fait chier, on n'a pas envie, et voilà. Et paradoxalement, alors que les études d'art, c'est censé être le moment de liberté absolue, pour moi, je trouvais ça plus contraignant de devoir rendre des devoirs que là, de faire des trucs où je suis payée pour le faire, et j'ai l'impression d'être plus libre en étant devenue pro qu'étudiante.
0: Donc, parce qu'il y a une forme d'académisme un peu
2: bah, c'est pas académique, mais c'est que on est un peu forcé de bosser sur des fois des trucs qui nous font chier, et c'est pas toujours de la BD aussi. Quand on fait des écoles d'art, on passe par un tronc commun où on fait plein de trucs et tout ça.
0: Donc finalement, faire votre profession, c'était une manière de vous libérer, quoi. Enfin, de trouver une forme de liberté.
2: Ouais. Et là, j'ai pas l'impression d'être non plus harassée par le truc administratif et tout ça. Après, j'ai l'impression de le faire n'importe comment et
0: qui résout bien des problèmes quelque part.
2: Ouais.
0: Théo Grosjean, vous l'avez dit quand on vous racontait les aventures d'Eliott, on a commencé avec l'idée que c'est le rédacteur en chef de l'époque du journal Spirou qui vous a contacté. Comment cela s'est produit et quel rôle a joué, parce qu'on ne l'a toujours pas prononcé dans cette pièce, mais quel rôle a joué évidemment Instagram ou les réseaux sociaux en général? Est-ce que ça a aussi participé à une forme de liberté où vous étiez plutôt libre de poster ce que vous vouliez, là où il y a des rythmes de production aussi dans l'illustration et dans la bande dessinée?
1: Oui, c'est sûr que je pense que dans mon cas et peut-être dans celui de Salomé, je pense aussi que c'est le cas. Enfin, ça a joué un rôle important. Enfin, moi, dans ma carrière, ça a joué un rôle très très important. Dans le sens où je me suis fait un petit peu connaître, même. Enfin, c'est là où j'ai gagné mon public, entre guillemets, sur Instagram. Après, c'est un peu une lutte permanente parce que. C'est un format qui est très conformisé à son format déjà, qui est limité en cases, en forme, mais aussi parce que on est toujours un peu obsédé, enfin on devient forcément au bout d'un an un peu obsédé par les réactions des gens, les commentaires, etc.
0: Ce qui est le cas d'Eliott aussi d'ailleurs, parce que lui aussi se lance sur les réseaux sociaux, il y a une forme de parallèle.
1: Oui, tout à fait. Et du coup, je pense que c'est toujours un peu, c'est une espèce de lutte. C'est pour ça que moi, je poste beaucoup moins maintenant sur Instagram, parce que je sentais que ça conformisait peut-être un peu mon travail. Et d'ailleurs, je pense que c'est aussi, en tout cas, quand le travail de Salomé est apparu sur Instagram, c'était aussi un truc un peu anticonventionnel, dans le sens où c'était un peu plus trash, entre guillemets, il y avait un truc un peu plus... Enfin, du coup, je trouve que ça faisait un peu un vent de fraîcheur. En tout cas, moi, c'est le souvenir que j'ai de son travail.
0: Ça vous allait qu'on dise ça dans ton travail.
1: Voilà. Je pense que c'est une espèce de lutte, entre guillemets, et le journal de Spirou, parce que c'était l'autre partie de la question, ça m'intéressait beaucoup parce que c'est un... Comment dire une forme de publication beaucoup plus classique qui en fait existe depuis les années 30 Et en fait, c'est assez apaisant d'avoir, quand on est très désorganisé, d'avoir l'obligation, entre guillemets, de publier toutes les semaines dans le journal. Donc pour moi, qui suis très désorganisé, ça m'a structuré un peu

0: quand vous faites votre to-do list, il y a poster un truc sur Instagram. Enfin, bon, on sent que ça occupe une place aussi. Est-ce que l'outil s'est un peu retourné aussi contre vous ? Est-ce que vous êtes toujours contente d'être sur Instagram ?
1: Moi, surtout, ce truc d'Instagram, c'était complètement un accident où, quand j'ai commencé à faire de la BD sur Instagram, je voulais que ça soit vraiment un à côté, un petit exercice rigolo. Et puis, en fait, c'est ça qui est devenu ma aventure et le truc qui m'a amené tout le reste du taf que je fais aujourd'hui. Quand je mets dans des strips, il faut faire un truc pour Instagram, c'est parce que, en général, j'avais un livre de recueil à faire et du coup, voilà, il fallait que je me dépêche de faire des histoires. Mais sinon, je me force jamais à poster, en fait. Et pour de vrai, je crois que je me suis un peu lassée de ce médium. J'en ai pas fait le tour, mais en tout cas, c'est pas quelque chose qui me plaît forcément autant qu'avant. Mais j'ai bien aimé le côté spontané que ça a eu. Et justement, ce truc de quand on a une idée, on le fait et il n'y a pas de page blanche, du coup.
0: Et alors, on vous retrouvera pour la suite. Merci beaucoup à tous les deux, Salomé Laoche et Théo Grosjean, d'avoir été les invités des Midi de Culture.
2: Bonjour, je m'appelle Raymond Price et je travaille ici à l'Alliance française de la Nouvelle-Orléans. Je suis le coordinateur des projets culturels et community outreach et je suis aussi prof d'anglais pour un lycée privé ici.
3: Puisque vous travaillez à l'Alliance française, est-ce que vous pourriez nous raconter votre histoire avec la langue française ? Où est-ce que vous avez appris à parler français ?
2: Ok, j'ai appris le français au lycée quand j'avais 13 ans parce que j'ai grandi dans une famille anglophone, mais nous avons des origines créoles louisianaises. Et mes arrière-grands-parents, ils ont parlé créole tout le temps dans la maison. Et quand j'étais jeune, j'ai demandé à mes tantes et mes oncles quelle est la langue que mon arrière-grand-mère a parlé avec ses sœurs et son frère. Et ils m'ont dit, c'est le français. J'ai dit, OK. Alors, j'ai appris le français parce que j'ai voulu écouter leurs conversations privées. Mais quand j'ai parlé aux grandes personnes, ils m'ont dit, qu'est-ce que tu as dit ? Et j'ai dit, je parle français, vous parlez français. Il a dit, non, nous parlons créole. Et ça, c'est différent. Mais le français, c'était une autre porte ouverte pour moi parce que j'ai découvert l'Alliance française, l'Union française, les autres organisations franco-américaines qui existent ici dans la ville. Et j'ai développé cet intérêt de vivre ou visiter les pays francophones ou juste parler avec les autres personnes qui peuvent parler français comme moi ou qui voudraient pratiquer le français avec moi.
3: Vous avez dit que le créole et le français, ce n'était pas la même chose. Est-ce que vous pourriez nous dire deux mots sur le créole ici à la Nouvelle-Orléans ? C'est un créole un peu particulier ? C'est le créole de la Nouvelle-Orléans ?
2: Oui, c'est le créole de la Louisiane et les mots sont différents que les créoles qui existent dans les Caraïbes, les Antilles, le créole Réunion. Ou, par exemple, le mot pour raton laveur, c'est, en créole, c'est chaoui. Et chaoui, c'est un mot autochtone. Et aussi le mot pour le tramway, streetcar en anglais, en créole c'est char électrique, electric car. Et je me souviens ça parce que la première fois que je suis monté le tramway, mon arrière-grand-mère m'a dit « Ah, tu as mis le char électrique ?» Et je me suis dit « C'est quoi ça ?» Mais c'est vraiment différent. Les mots, les accents et les systèmes d'écriture, c'est vraiment différent que le français.
3: Alors ici, on est à l'Alliance française. Bien sûr qu'il y a des cours de français, mais est-ce qu'il y a aussi des cours de créole ?
2: Nous n'avons pas une vraie cour de créole, mais nous avons une table mensuelle, la table créole, chaque mois, un samedi. Il y a quelqu'un qui vient ici pour diriger les tables créoles et entre 5, 6 ou 11 personnes viennent ici pour apprendre l'histoire et la culture créole. Et nous avons ici les petites cartes avec les mots français international, créole louisianais et créole et français louisianais, créole French and international French. Pour pratiquer les mots. Mais je cherche les partenariats pour avoir une vraie classe, une vraie cour de créole pour protéger et promouvoir la langue.
3: Peut-être une dernière question sur l'Alliance française ici.

0: Les adultes qui viennent prendre des cours de français, ici, quelles sont leurs motivations? Pourquoi ils veulent apprendre le français à l'Alliance française?
1: Pour les différentes motivations, nous avons des gens qui viennent ici pour apprendre le français pour le travail ou pour leur vie personnelle. Par exemple, en octobre, nous avons le match entre les Saints, l'équipe américaine de foot, football américain, contre les Steelers à Paris, la Stade de France. Et nous avons les élèves qui vient ici pour apprendre le français niveau A1, juste pour communiquer quand ils vont en France. Et aussi, les personnes qui sont un peu âgées, ils voudraient faire quelque chose avec leur temps libre. Et ils viennent ici pour apprendre le français comme ça.
0: Merci beaucoup.
2: Le son des francophones de Marie Sorbier, merci beaucoup et un grand merci à toute l'équipe des Midi qui a préparé cette émission. Et un grand merci notamment à Alban Pelletier qui l'a réalisé et à Élise Le qui l'a mise en onde.
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2: Nouvelle semaine, nouvelle série d'Avoir raison avec qui s'ouvre ce lundi. François Angeliers vous fait découvrir aujourd'hui les débuts d'André Breton, de sa naissance à la publication du premier manifeste du surréalisme.
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6: Qu'est-ce que le surréalisme? 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
7: Cette définition n'a pas bougé dans son principe depuis le jour où elle a été formulée, c'est-à-dire en 1924, il s'agissait d'une dictée de la pensée en dehors de tout contrôle exercé par la raison et en dehors de toute préoccupation esthétique ou morale.
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8: Jamais sans doute le titre et le concept de cette émission « Avoir raison avec » n'a à ce point convenu à son sujet, André Breton. Amorcé en 1896, l'année où paraît le Monsieur Test de Paul Valéry, qu'il admirait, mort 2 ans avant mai 68, qu'il aurait applaudi, la vie et l'œuvre du créateur du surréalisme est un enchaînement fiévreux de définitions et de reformulations, d'adhésions et de ruptures, de fondations et de dissolutions. Théoricien intransigeant d'une vision du monde où triomphe le merveilleux athée, l'amour fou et l'utopie sociale, expérimentateur de pratiques psychiques et existentielles vertigineuses comme l'écriture automatique ou les sommeils, fondateur de revues laboratoires révolutionnaires, animateur d'un mouvement à la diffusion planétaire, commissaire d'exposition et conseiller artistique, André Breton, mort il y a 60 ans, oracle libertaire et grand sourcier pour les uns, inquisiteur dogmatique et as de la remise au pas pour les autres, est un des pôles magnétiques intellectuels du XXe siècle. Faut-il avoir raison ou des raisons avec André Breton? Réponse tout au long de cette série et de cette semaine. Bonjour à toutes et à tous, bienvenue dans cette semaine Avoir raison avec André Breton. Effectivement, la question se pose, faut-il avoir raison ou avoir des raisons avec André Breton? Et quel type de raison a-t-il incarné jusqu'à la démesure? Je suis pour cette première émission avec Laurence Campa, bonjour.
9: Bonjour François.
8: Laurence Campa, universitaire, spécialiste d'Apollinaire, vous lui avez consacré une imposante biographie aux éditions Gallimard de Sandra. Vous avez fait son album Pléiade et puis vous travaillez énormément sur toute cette période, dirons-nous 1900-1918, et notamment sur la question des écrivains et de la guerre, de la littérature et de la pratique artistique en temps de guerre. Et il est clair que pour le cas d'André Breton, c'est important. Et puis vous êtes également romancière, un roman paru aux éditions Stock. Alors revenons sur cette histoire d'avoir raison ou des raisons avec André Breton. C'est quand même l'ambiguïté de la figure de Breton. D'un côté, c'est le prophète de la liberté d'être, de la liberté de penser, de rêver. Et en même temps, c'est un mentor, c'est impitoyable, c'est l'homme de toutes les audaces, c'est un codificateur. Donc comment vous percevez un petit peu cette espèce de pôle, les deux tensions chez Breton ?
4: Il y a une tension peut-être aussi parce qu'on replie les choses dans le temps.
8: Ouais.
4: Et là, on va parler plutôt, je crois, vous et moi, du jeune Breton.
8: Absolument, on va parler de la première partie de sa vie.
4: Il voulait avoir raison, mais il n'était peut-être pas le pape qu'on en a fait par la suite. Hein. Et en repensant au sujet de votre émission et de votre série, je me disais, mais peut-être finalement que cette façon qu'il avait de vouloir avoir raison, d'avoir été le pape breton, comme beaucoup l'ont dit, ça a un petit peu occulté aussi la performance qu'il pouvait avoir et qu'il peut encore avoir sur nos esprits. Et je me demande si finalement on ne va pas lui rendre raison aussi.
8: Tout à fait, d'autant plus qu'on va le voir tout au long de cette semaine, il aura occupé beaucoup de fonctions. Il aura été critique littéraire, collectionneur d'art, théoricien, activiste politique, on peut le dire aussi. C'est un personnage.
4: Oui, il fait vraiment partie de ces gens, de ces artistes, on peut dire ça comme ça, qui sont capables de faire beaucoup de choses, qui ont beaucoup de talent. C'est un homme de talent et un homme de qualité, quoi qu'on en dise.
8: Alors la grande question, effectivement, avec Breton, c'est peut-on être maître d'école buissonnière ? On va voir comment les deux se marient. Par ailleurs, il y a un autre aspect qui est quand même intéressant, c'est que, sans doute avec Zola et le naturalisme, c'est un des très rares auteurs français importants qui ont fondé une école avec un nom, une doctrine, des disciples, des manifestes. C'était le cas avec Zola et le naturalisme. Il y a eu l'école de Médan, les soirées de Médan. Bon, on a vu que ça s'est terminé par des ruptures, comme pour les surréalistes. Là, pareil pour Breton, c'est assez rare en littérature contemporaine, ces écoles comme ça.
4: Mais c'est peut-être là aussi qu'il y a l'ambivalence, c'est-à-dire que c'est peut-être la dernière école. Apollinaire a été le dernier poète pour Breton, le dernier poète majuscule, c'était le lyrisme en personne, disait-il, et peut-être que le surréalisme, c'est aussi, finalement, le dernier isme, parce que des groupements en isme, il y en a eu beaucoup, justement.
8: Oui, mais les autres, le romantisme, le classicisme, le symbolisme, et ben,
4: mais ils viennent avant,
8: oui,
4: donc
8: mais
4: c'est pour ça.
8: Il n'y avait pas une sorte de père fondateur, une espèce de grand tuteur, comme ça. On va dire que Victor Hugo était le père fondateur du romantisme et le chef de l'école romantique. C'est de temps en temps une expression qu'on lui accole, mais enfin qui n'est pas très très juste. Avec Breton, c'est vraiment ça.
4: Et encore aujourd'hui, on finit par assimiler Breton et le surréalisme. Quand on est un peu puriste, on parle du surréalisme de Breton, des surréalismes et de Breton, et on n'assimile pas forcément les deux, mais c'est vrai que c'est lui qui a donné un petit peu la clé, comme dirait Rimbaud, la clé du mouvement, aussi bien dans l'entre-deux-guerres que même après. Il a continué, quand il est revenu des États-Unis, il a quand même continué à être une sorte de figure tutélaire, ce qu'il a cherché aussi. Vous parliez de Valéry tout à l'heure, on pourrait parler de Gide aussi, chez ses prédécesseurs, et même chez Apollinaire, avec qui il avait des relations un peu ambiguës aussi, ou ambivalentes.
8: Alors, voyons avec vous, Laurence Campas, cette première partie de la vie, de première moitié de la vie d'André Breton. Il naît en 1896 dans l'Orne à Tingebray, il mourut, et on va s'arrêter en 1923-24 avec la parution du premier manifeste, nous en parlions, du surréalisme. Il n'aimait pas énormément son enfance, il n'aimait pas énormément son adolescence, et tout ce qu'on peut en savoir, c'est qu'elle n'a pas été, je dirais, particulièrement douloureuse. Il faut quand même être honnête, si on lit les travaux de cette grande spécialiste qui était Marguerite Bonnet. Son père est un personnage étrange qui a été gendarme.
4: Oui, qui a beaucoup changé, qui a été comptable en Suisse.
8: Comptable, libraire.
4: Voilà, comment est-ce qu'on peut faire tout ça en même temps ? Enfin, à l'époque, on devait pouvoir, puisqu'il l'a fait. Aujourd'hui, ça nous semble encore plus curieux.
8: Il a terminé en installant sa famille à Pantin, où il dirigeait une cristallerie.
4: Alors, oui, c'est ça. Donc, en fait, peut-être qu'il a donné à son fils l'idée aussi. On sait peu de choses, je crois que Breton, enfin André, en tout cas, a finalement assez peu parlé de sa famille. Hein. Ça fait partie des ruptures qu'il a pu apprendre chez Gide, par exemple. Hein. Famille, je vous hais. Je ne sais pas si on peut aller jusque-là. En tout cas, il en parle assez peu. Hein. On a l'impression que, d'une certaine manière, il naît à lui-même.
8: Voilà.
4: Il est un petit peu sui generis. Voilà.
8: Avec une mère, par contre, elle, extrêmement rigoriste, bigote, qui incarne un peu tout ce contre quoi il va combattre. Alors, effectivement, on parlait de Pantin, il est scolarisé à Pantin, il fait ses études au collège Chaptal, c'est là qu'il rencontre un de ses premiers amis, Théodore Frankel, et très vite, c'est la poésie. C'est-à-dire qu'il y a une orientation poétique assez précoce chez Breton.
4: Une orientation poétique assez précoce qu'il va dénier en parlant, par exemple, de sa rencontre avec Jacques Vacher, en disant justement, grâce à lui, je me suis trouvé, enfin, je le paraphrase assez vilainement, mais j'aurais pu me croire une vocation de poète. Donc pour lui, il n'y a pas de vocation poétique. Mais je pense que quand il dit
8: une
4: ça,
8: attirance.
4: Il y a, bien évidemment, ça il ne l'a jamais nié. Mais quand il parle de vocation et qu'il refuse cette idée de vocation, c'est plutôt parce qu'il regarde en arrière la façon dont on pouvait parler, au 19e notamment, de vocation, d'appel poétique. Donc il est attiré par la poésie, il est attiré par la littérature. Très tôt, il s'abonne à la revue d'Apollinaire, Les Soirées de Paris. C'est là qu'il découvre notamment la peinture cubiste et André Derain. Il va y avoir une vraie révélation de ce point de vue-là. Il lit beaucoup. Et c'est certainement par la lecture et par la poésie qu'il rencontre justement tous ceux qui viendront ses amis, au moins jusque dans les années 30. Hein. Je pense à Aragon, à Soupeau. C'est par exemple le rapprochement avec Aragon se fait aussi, pas seulement par la vie et par les obligations, mais aussi par Lautréamont, donc par la poésie, par l'écriture.
8: Alors Lautréamont, on va le voir, qui est vraiment la figure centrale, le référent central du surréalisme. Alors, juste avant la Première Guerre mondiale, il s'oriente vers des études de médecine. C'est intéressant quand même de voir cette orientation, et surtout de voir la manière dont il va utiliser ce monde médical, puisqu'il y a véritablement chez lui une volonté comme ça, d'aller via la médecine à la rencontre d'un certain mystère d'être et de psychique, psychologique. Et puis, juste avant la guerre, il rencontre Paul Valéry, qui n'est pas véritablement un emblème du surréalisme, et il lit Rimbaud. Donc qu'est-ce qu'il trouve chez Valéry, qui à l'époque n'est pas encore la figure comme ça, officielle, institutionnelle du Collège de France, qui est un
4: poète
8: singulier.
4: Avant la guerre, Breton a 18... Enfin, quel âge il a ?
8: Il est tout jeune.
4: Il est tout jeune. Donc en fait, il se cherche des intercesseurs,
8: ans.
4: Et il est peut-être moins radical qu'Aragon, qui est de la même génération, ou même que Soupeau, d'une certaine manière. Donc il va chercher non pas des modèles, mais une fois de plus des intercesseurs, c'est-à-dire des gens à qui parler. Il disait lui-même, pourquoi écrivez-vous, hein? Il répond, pour trouver des hommes. Alors, on peut dire ou des femmes, mais pour trouver quelqu'un, pour parler à quelqu'un. Et donc, Valéry peut faire partie aussi de ces figures tutélaires avec lesquelles on peut parler, et Valéry l'accueille. Alors, évidemment, pour nous, Paul Valéry, aujourd'hui, c'est un peu un monument. À l'époque, c'était déjà un petit peu un monument, mais il s'était tu depuis un certain temps aussi. Hein. C'est simplement en 1917 qu'il se remet à parler publiquement, à publier La Jeune Parc. Et donc, le jeune Breton, n'écoutant que d'une certaine manière ça la confiance en lui, l'admiration qu'il a et pour Apollinaire, et pour Breton, et pour Gide, va se met en contact avec... Et les autres l'accueillent et trouvent qu'il est prometteur. Donc, c'est pas du tout étonnant, en fait. Et on parlait de Vacher tout à l'heure.
8: Pour
4: éditer Vacher, il va chercher Barrès.
8: Oui, ce qui est quand même un comble. Alors, effectivement, Première Guerre mondiale, août 14, 1915, André Breton est à Nantes. Et là, il rencontre... en 1916 même, Jacques Vacher. Alors là, c'est un personnage, on n'est plus du tout, je dirais, dans la littérature française, dans la forme la plus traditionnelle, voire institutionnelle. Voilà un personnage qui, brusquement, fait un trou dans le décor. Ce personnage qui est à la fois un dandy, qui est un personnage à la limite du nihilisme, qui professe une sorte de détachement et de dynamitage de toutes les formes de conventions. Il le rencontre à Nantes, et c'est peut-être avec que Rimbaud, rencontré précédemment, la première rencontre décisive, et la première, je dirais, rencontre qui va mettre Breton sur la voie du surréalisme.
4: Oui, oui, et en même temps, Vacher ne va pas lui donner d'injonction. Il va simplement lui montrer comment d'autres choses sont possibles en pleine guerre, alors que l'ensemble de la société, que la plupart des écrivains et des poètes, pas tous, mais la plupart, soutiennent l'effort de guerre, etc. Il va lui montrer une autre voie, une voie de désertion intérieure. Alors c'est un petit peu difficile à comprendre comme ça.
8: Alors désertion intérieure.
4: Oui, c'est-à-dire qu'en fait, Vacher lui dit, lui écrit, j'objecte, c'est assez drôle d'ailleurs, j'objecte d'être tué en temps de guerre. Donc c'est un objecteur de conscience, mais qui n'est pas un objecteur de conscience comme on en verra beaucoup plus tard, hein, justement.
9: Une garde d'Algérie, notamment.
4: Algérie, Vietnam, etc. C'est quelqu'un qui objecte, c'est-à-dire qui se garde sa liberté intérieure et qui garde son autonomie, qui garde son indépendance, etc., y compris à l'intérieur. Mais ce qui est intéressant, c'est que Breton dit qu'il avait une cuirasse de cristal. Alors si on lit justement cette métaphore d'un bout à l'autre, on voit bien que c'est une cuirasse, mais de cristal, donc fragile,

0: et transparente aussi. Et donc, on peut voir le refus, la contestation, la déflagration que représente Vacher par cette cuirasse de cristal. Ce n'est pas quelqu'un qui cache exactement les choses, et qui joue avec les choses, et qui parle de l'inutilité théâtrale. Donc, il joue un personnage, mais ce que j'aime beaucoup, c'est la parenthèse « et sans joie ». De tout. Donc, c'est vraiment une remise en question de type existentiel. C'est pas simplement une sorte de posture esthétique un peu facile.
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2: Alors, Vacher décède en 1919 d'une surdose d'opium à Nantes après avoir légué ce message extraordinaire à Breton. Ce qui est également important, c'est que pendant la guerre, il est nommé à différents postes comme ça en tant que médecin. Et déjà, il approche, je dirais, les mystères et la violence psychique au travers de tous les cas de malades, de maladies psychiques et de maladies psychiatriques liées à la guerre, notamment ce personnage qui déclare que la guerre n'existe pas, tout est une simulation, on est dans un immense musical, il n'y a pas de mort, il n'y a pas de balle, de
0: double. L'inutilité théâtrale.
2: Voilà, justement. Donc on retrouve Vacher avec cette espèce singulière de personnage. Donc la lecture de Freud à la même époque, et puis la présence, on n'en a pas encore parlé, d'Apollinaire, qui est quand même là.
0: Qui aussi, lui ne délire pas vraiment.
2: Alors, voilà, lui qui s'accorde assez bien à que la guerre est jolie.
0: Oui, en fait, Breton a accès au délire, hein, c'est le cas de le dire, au véritable délire de la section du Val-de-Grâce où il travaillait avec Aragon, qui s'appelait Quatrième Frièvreux quand même. Hein. Et à ces gens qu'on a pu appeler des névrosés de guerre ou des gens qui étaient atteints par justement, alors les Anglais appellent ça le shell shock, nous, obusite, etc. Mais donc qui ont des séquelles psychiques. Et c'est bien plus tard, hein, après la Deuxième Guerre mondiale, qu'on appellera ça le syndrome post-traumatique. Et donc il écoute cela, il l'écoute justement, et il n'a pas une vision curative. Il essaie de comprendre comment se font les associations, il écoute vraiment ce qui se passe et comment, quelle est cette raison justement, parce qu'on parle de raison. Alors c'est pas une raison, c'est plutôt quelle est cette logique. C'est une logique qui n'est pas rationnelle.
2: Voilà, c'est ça. Il entre là dans une sorte de logique psychique, asilaire,
0: oui.
2: Mais qui n'est pas celle de la raison triomphante.
0: Voilà. Dont on parle rationnelle et résonante.
2: Voilà. En fait. Donc là, il y a déjà une première découverte d'expérimentation psychique qui, plus tard, prendront la forme, je dirais, des séances de sommeil ou d'écriture automatique. Et l'autre moment décisif, là, c'est la découverte de l'autre amont, qui est une sorte de Vacher.
0: Oui, et alors à l'autre amont, à
2: d'autres Vachers.
0: L'autre amont n'existe pas, d'une certaine manière. Alors, dit lecteur. Il trouve ça un peu par hasard chez un libraire. Il finit par en dénicher d'autres chez Adrienne Monnier, rue de l'Odéon. Il va à la BN. Il échange des textes avec Aragon, etc. Et effectivement, là, il y a aussi un potentiel de déflagration absolument incroyable. Donc, il est en train de se faire son propre panthéon. Et quand il dit Vacher est surréaliste en moi, c'est justement, et qu'après il va chercher l'autre amont dans le manifeste du surréaliste, c'est pour dire, ben voilà, nous, plutôt que d'aller chercher la Renaissance italienne, le classicisme, Racine, etc., nous, on va chercher ce qui nous importe vraiment et qui nous a aidés à avancer. Et donc, cette capacité qu'a le langage, finalement, d'exploser, d'être totalement, d'être le même explosif. Et dans le délire, des aliénés ou jugés comme tels, il y a cette capacité à pouvoir aller d'un endroit à un autre. En fait, c'est ça, peut-être que j'anticipe un peu sur ce dont nous allons parler, c'est ça l'écriture automatique. C'est écrire sans sujet. Sans sujet, au sens, on n'a pas un sujet comme dans une dissertation, une rédaction, et on n'a pas de sujet, il n'y a pas de subjectivité résonante, quelqu'un qui contrôle la chose.
2: Donc au lendemain de la Première Guerre mondiale, Laurence Campa, Breton prend toute une série de décisions. La première, c'est d'abandonner la médecine. La deuxième, c'est de se vouer d'une certaine façon à l'art, aux pratiques artistiques, qu'elles soient littéraires ou à une sorte d'approche des arts plastiques. Et puis surtout, comme ça, de mettre en cause tout ce qui a fait la civilisation qui a amené à la Première Guerre mondiale, c'est-à-dire la civilisation européenne, bourgeoise, capitaliste.
0: Oui, mais c'est une querelle générationnelle. Et je ne dis pas ça pour amoindrir les mérites de la chose, mais c'est simplement que, effectivement, les jeunes ont reproché à leurs aînés d'avoir mené le monde à tout ça, à cette faillite. Et donc, il fallait reconstruire. Et donc, pendant ce temps-là, il y a Dada, Et Zaha notamment, Hugo Ball, Janko aussi.
2: En Suisse à Zurich.
0: En Suisse à Zurich. Donc, bon,
2: le cabaret Voltaire.
0: Mais pas, bon, ça commence en 1916-1917. Ils n'en ont pas vent tout de suite, mais dès qu'ils en auront vent, on se dit ah ben, on n'est pas les seuls. Donc il y a quand même l'idée de collectivité aussi. Parce qu'avoir raison, c'est difficile d'avoir raison tout seul, ou alors on est aliéné, justement. Donc avoir raison avec d'autres.
2: Donc au lendemain de la Première Guerre mondiale, qui y a-t-il autour de Breton?
0: Alors,
2: Radon,
0: encore
2: Éluard,
0: pas. Oui,
2: Soupeau,
0: Éluard, oui, petit à petit, enfin un tout petit peu après les autres, mais surtout Soupeau et Aragon, parce qu'ils ont été présentés à Breton par Apollinaire au Café de Flore en 1917. Donc, malgré tout le mal qu'ils pensent d'Apollinaire, c'est grâce à Apollinaire qu'ils se rencontrent. Je pense qu'ils se seraient rencontrés de toute façon, par d'autres voies. Donc, c'est par cette figure tutélaire-là, justement, qu'ils se rencontrent. Et puis ensuite, Zara va arriver, justement, à Paris. Donc, ça, c'est un petit peu plus tard. 1920-1921, et pendant tout un temps, le potentiel de contestation va prendre jusqu'à ce que chacun finalement prenne son chemin.
2: Alors le potentiel de contestation, il prend plusieurs formes. D'une part, les événements dada, c'est-à-dire que l'activisme dada dans les rues et à Paris. Alors ça, c'est une première forme dont le procès Barrès. Et en 1923, le pamphlet contre Anatole France seront quand même des manifestations majeures. Et puis, à côté de ça, il y a justement, en lien avec toute cette découverte d'un psychisme, une sorte vertigineux pendant la guerre, les sommeils, l'écriture automatique, la volonté de s'extraire de la raison. La volonté de déraisonner la pratique artistique, de déraisonner la vie, de déraisonner l'écriture et donc d'entrer dans la voie de l'automatisme.
0: Oui, et l'automatisme, c'est le contraire de ce qui est automatique. Justement, c'est ça qui est intéressant, c'est le contraire de, Jacqueline Chenu-Gendron le dirait, c'est le contraire de l'automate. C'est ce qu'on avait vu pendant la guerre industrielle, la machine, etc. L'écriture automatique, c'est tout sauf une écriture de machine. C'est au contraire une
2: donc,
0: écriture qui...
2: Il s'agit de sortir l'homme de ses réflexes,
0: exactement,
2: de ses habitudes, de ses contraintes et de son machinisme psychique. Quoi.
0: Exactement, et de ses préjugés, de ses habitudes, de ses réflexes, de ses hiérarchies, etc. Donc ça a encore un sens, ça a encore un sens. Enfin, j'espère.
2: Oui, c'est encore une forme, c'est une sorte de nouvelle rationalité d'une certaine façon, mais c'est la rationalité d'une forme de déraison. Quoi. Il s'agit de déraisonner l'homme quand même.
0: Il s'agit de déraisonner l'homme, alors c'est là aussi que c'est ambigu, c'est que si donner raison, déraisonner, c'est la même chose à l'envers, si je puis dire, c'est le même paradigme. Là, je pense que Breton essaie de trouver encore autre chose.
2: Alors on va écouter André Breton s'exprimer sur ces années d'après-guerre, notamment les années 24-25, qui sont des années où, effectivement, il tire la leçon de Dada, il va vers un dépassement de Dada et la fondation du surréalisme. C'est un des moments de ces entretiens qu'il accorda dans les années 50, 1952, à André Parineau, André Breton.
3: Les années 24 et 25, qui sont celles où le surréalisme se formule et s'organise, seront sans doute, avec les années 30 et 31, celles qui nous trouveront les plus activement rebelles à tout conformisme et résolument les plus insociables. Le monde où nous vivons nous fait l'effet d'être totalement aliénés. Nous révoquons d'un commun accord les principes qui le mènent. C'est surtout à l'ensemble des concepts auxquels il est convenu d'attacher une valeur sacrée que nous en avions, au premier rang desquels figurent ceux de famille, de patrie et de religion. Mais nous n'en exceptions pas ceux de travail, ni même d'honneur, au sens le plus répandu du terme. De tels pavillons nous paraissaient couvrir une marchandise sordide. Nous avions très présents à l'esprit les sacrifices humains que ces dieux avaient demandés et demandaient encore. La presse d'alors, qui était toute à leur dévotion, n'en débordait pas moins de stupidité, d'arrogance et de cynisme. Les temps n'ont que relativement changé. Nous sentions qu'un monde révolu et courant à sa perte ne parvenait à se prolonger qu'en renforçant ses tabous et en multipliant ses contraintes, et nous étions radicalement pour nous y soustraire. Mais cela n'eût encore été que passif. En vérité, une volonté de subversion générale nous possédait. Il faut bien comprendre cela si l'on veut que les mots « la révolution surréaliste » qui vont avoir cours un peu plus tard prennent tout leur sens et cessent de paraître hyperboliques comme de l'extérieur il paraissait alors.
2: Voilà André Breton au micro d'André Parineau, c'était en 1952, donc traduire la raison en procès, d'abord une volonté de subversion généralisée, et pour cela, d'abord il faut tenter de survivre. Donc Breton était conseiller artistique d'un des grands couturiers.

0: De Jacques Doucet, oui.
1: Jacques Doucet, notamment. À qui il a fait acheter notamment les grandes baigneuses de Picasso, ce qui fait que Jacques Doucet ne peut pas trop lui en vouloir.
0: Il a été bien conseillé.
1: Il était aussi lecteur de Proust. Il relisait à Proust les épreuves, ses livres d'après-guerre. C'est un poste que Gallimard lui avait octroyé à la demande de Paul Valéry. Et puis, à côté de ça, il y avait les activités Dada. Mais très rapidement, on en arrive quand même à un dépassement de Dada. Il y avait chez... C'est là où on retrouve Avoir raison avec... Breton ne voulait pas avoir raison avec Dada. Il considérait qu'il y avait mieux à faire que cette espèce d'effervescence un petit peu qui se dissolvait dans l'air qu'incarnait Dada.
0: Il a aimé chez Dada l'idée de la table rase. Mmh. Mais la table rase ne lui suffisait pas. Il fallait aussi quand même de la construction, de la reconstruction. Et il avait en tête un certain nombre de principes. Quand vous regardez la poésie de cette époque-là, la poésie de Breton, c'est la syntaxe reste respectée, par exemple. Il y a des images tout à fait étranges, mais... d'une certaine manière, il regarde aussi du côté de Reverdy, qui est assez lisible. Bon, chez Dada, il y avait quand même aussi cette subversion beaucoup plus absolue, si je puis dire. C'est pas tellement que Breton était plus tiède, c'est qu'il pensait qu'il avait autre chose à faire, en fait, qu'il fallait qu'il construise lui-même quelque chose. Et pas simplement d'être dans la destruction et dans la négation absolue. Ce qui était Dada à ce moment-là. Après, Zara a aussi évolué, mais chacun a évolué dans sa façon de faire, en fait.
1: Mais il y avait à la fois chez Breton le goût de la table rase et le goût de la fondation. Donc, effectivement, puis il crée des revues, la revue littérature d'abord, la révolution surréaliste à cette époque-là.
0: Donc, au service de la révolution.
1: Oui, ça,
0: le surréalisme au service de la révolution aussi.
1: Plus tard, mais il y avait quand même aussi une positivité. Il y aura, on en parlera demain, là, le centre de recherche surréaliste, des bureaux d'enquête surréaliste.
0: Oui,
1: donc,
0: il y avait
1: volonté
0: aussi,
1: de structurer le propos et d'abord qu'il y ait un propos. On va écouter un extrait donc de Lâcher tout, qui est un des textes publiés dans son recueil Les Pas perdus, justement où il fait le point sur toute cette époque du milieu des années 20. Les idées ne sont ni bonnes ni mauvaises, elles sont. À concurrence pour moi de déplaisir ou de plaisir, bien digne encore de me passionner dans un sens ou dans l'autre. Pardonnez-moi de penser que, contrairement au lierre, je meurs si je m'attache. Voulez-vous que je m'inquiète de savoir si par ces paroles je porte atteinte à ce culte de l'amitié qui, selon la forte expression de M. Binet-Valmer, prépare le culte de la patrie? Je ne puis que vous assurer que je me moque de tout cela et vous répéter. Lâchez tout. Lâchez Dada. Lâchez votre femme. Lâchez votre maîtresse. Lâchez vos espérances et vos craintes. Semez vos enfants au coin d'un bois. Lâchez la proie pour l'ombre. Lâchez au besoin une vie aisée, ce qu'on vous donne pour une situation d'avenir. Partez sur les routes. Alors Laurence Campa, là, voilà, c'est le programme de Breton.
0: Oui, qui rappelle parfois celui de Sandrard aussi, c'est assez frappant. Et pourtant, ils ne font pas du tout la même chose, mais c'est Lâcher qui me semble.
1: C'est Prenez-le-Train pour Sandrard,
0: oui,
1: ou l'avion.
0: Ou non, le paquebot.
1: Alors, Partez sur les routes, là, c'est intéressant, parce que bon, ça peut avoir une espèce de valeur oraculaire, incantatoire. Partons sur les routes, nous sommes des...
0: Ah oui, mais c'est pas beatnik, c'est pas voyageur, c'est rimbaldien.
1: Mais pas du tout, puisqu'ils partent sur les routes, ça se passe mal d'ailleurs, mais ils partent comme ça, sans savoir où ils vont. Il y a des tentative justement de prendre la route, comme on le fera dans les années 70, mais là, sans savoir où on va, et bon...
0: Oui. Et puis c'est pas forcément the road, c'est-à-dire que ça peut être aussi des routes toutes tracées de l'esprit, en fait. Et quand il dit lâcher tout, ce n'est pas abandonner, c'est vraiment lâcher, donc lâcher prise. Et donc c'est ça l'écriture automatique, je lâche prise, je laisse les choses arriver sans me préoccuper de savoir qui parle, d'où je parle, de quoi je parle, mais simplement, il faut que les choses adviennent. Et on les retravaille derrière. Donc, les champs magnétiques, c'est ça, par exemple. Et l'écriture automatique aussi, c'est l'association. Eh bien, si vous essayez, vous rendrez compte que ce n'est pas si évident que ça.
1: Et donc, en 1924, on est prêt pour un premier manifeste qui formalise l'informulable, d'une certaine façon.
0: Oui, parce qu'en fait, il faut quand même communiquer les choses. C'est là qu'il y a c'est un peu compliqué, parce qu'il y a la pratique, les sommeils hypnotiques, l'écriture automatique, etc. Mais il faut aussi, si on veut essaimer, il faut aussi que les autres puissent comprendre quelque chose. Donc le manifeste, c'est une manière de formaliser quelque chose. et de parler du surréalisme, Breton le disait tout à l'heure dans ce qu'on a entendu, comme, comment dire, fonctionnement réel de l'esprit.
1: Merci Laurence Campa d'avoir été avec nous pour cette présentation des premières années, la première moitié de la vie d'André Breton. On se retrouve demain avec Philippe Forest pour les années 1924-1966 de cette série « Avoir raison » avec André Breton. L'émission a été réalisée par Laurent Polleret avec à la console Anthony Thomasson.

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3: C'était il y a tout juste un an, le 8 septembre 2023. Une panne du téléphérique de la Bastille à Grenoble laissait 60 personnes suspendues dans les airs pendant près de 3 heures. Un incident qui nous rappelle que ces bulles métalliques, aussi sécurisées soient-elles, peuvent parfois se transformer en prison céleste. Mais ce n'était pas la première fois. En février 1975, Karim, agent de sécurité à la Bastille, s'est retrouvé bloqué toute une nuit dans une cabine avec des visiteurs à 40 mètres du sol. Une expérience qu'il qualifie aujourd'hui de méditative, malgré les moins 5 degrés et les bourrasques de vent qui faisaient tanguer sa cage de métal. Moins sereine, Sophie, employée depuis 15 ans au refuge du téléphérique, garde, elle, un souvenir traumatique de sa mésaventure de 2019. Coincée pendant 4 heures dans une cabine avec 3 touristes allemands, elle n'est plus jamais remontée dans les bulles, comme on les appelle ici. Deux histoires de suspension involontaire recueillies par Marie-Charlotte Noël qui nous rappelle que même les trajets les plus quotidiens peuvent parfois basculer dans l'extraordinaire. C'est tout de suite dans Les Pieds sur Terre. Sauf que voilà, aujourd'hui, ça n'est pas une émission comme les autres. Contrairement à ce que vous pouvez croire, on ne va pas parler de téléphérique ni de la vie dans les sommets, mais d'intelligence artificielle. Car le chapeau que vous venez d'entendre a été entièrement écrit par une intelligence artificielle entraînée à partir de 2157 chapeaux, textes et sons. Il a ensuite été lu par ma voix synthétisée par une plateforme. Cette Marie-Charlotte Noël n'existe pas et les histoires qui vont suivre, c'est pareil. Elles seront racontées par des voix clonées et entraînées à raconter les scénarios dialogués produits par le modèle conçu spécialement pour cette expérience. Cette semaine, avec le grand sommet de l'IA qui se tient à Paris, on parle d'IA, vous le savez, à tous les coins de rue. Alors, au lieu de rester les bras ballants à écouter les gens dire n'importe quoi ou à peu près, y compris nous, à crier au loup ou à se féliciter, on a pris les choses en main et on vous propose de réfléchir. On ne va pas exactement réfléchir à ce que c'est que l'IA, ni à comment ça marche, mais on va se demander ce qu'elle peut nous apprendre sur notre métier, sur nos émissions, sur notre relation. Oui, la relation qui existe entre vous et nous, entre les auditeurs et les auditrices, et nous qui racontons des histoires vraies, qui témoignons du réel. En cherchant la différence entre un pied sur terre comme vous l'écoutez tous les jours, j'espère, et un pied sur terre entièrement produit par une intelligence artificielle comme vous allez l'entendre tout de suite, je fais le pari qu'on va apprendre des tas de choses. C'est ça l'expérience qu'on vous propose tout de suite avec la complicité de la direction du numérique de Radio France. Et je vous spoil un tout petit peu nos conclusions pour vous calmer si vous êtes en train de bondir sur votre chaise. Bonne nouvelle, on est irremplaçable. Petit avertissement, on a quand même intérêt à se creuser un peu la tête si on veut le rester. Et notre relation, oui, elle va bien, mais elle est fragile. Il faut qu'on se parle plus.
4: C'était en 1975, j'avais 20 ans à l'époque. Je venais juste d'être embauché comme agent de sécurité au téléphérique de Grenoble. Le téléphérique reliait la ville à la Bastille, cette magnifique forteresse qui surplombe Grenoble. Je me souviens, c'était un boulot qui me plaisait bien, même si au début j'étais un peu impressionné par ces grandes cabines qui montaient et descendaient. Le plus beau, c'était les levers et couchers de soleil sur la ville. Je me sentais un peu comme le gardien de la montagne. Je connaissais chaque bruit, chaque grincement des cabines. C'était devenu comme une deuxième maison pour moi. Ce jour-là, le 29 juillet 1975, je commençais ma journée comme d'habitude au téléphérique. Il faisait beau, c'était une journée d'été normale. Les touristes commençaient à arriver pour monter à la Bastille. Je me souviens, j'étais en train de faire monter un groupe de visiteurs dans la cabine. Je ne me doutais pas que ma vie allait basculer quand j'ai entendu un bruit bizarre. Au début, je n'y ai pas prêté attention. On entend toujours des bruits mécaniques dans ce métier. Mais là, c'était différent. Tu vois, c'était comme un grincement, puis un claquement sec. Et d'un coup, tout s'est arrêté. Les cabines se sont immobilisées. On était bloqués. Au début, on se dit que c'est normal. Ça arrive parfois des petits arrêts techniques. Mais là, les minutes passaient et on ne bougeait toujours pas. On était 8 dans la cabine, je crois. Il y avait une dame avec son bébé, un couple de personnes âgées et quelques autres passagers. On était suspendu à environ 80 mètres du sol. Le vent s'est levé et la cabine commençait à se balancer légèrement.

en tant qu'agent de sécurité, je devais garder mon calme, rassurer les gens, mais intérieurement, je commençais à avoir vraiment peur. Le bébé s'est mis à pleurer, sa mère était très inquiète. J'ai essayé d'utiliser l'interphone pour contacter la base, mais ça ne répondait pas. C'était le silence total, on n'entendait que le vent et les câbles qui grésillaient. Les minutes semblaient des heures. Les gens commençaient à s'inquiéter, certains murmuraient, d'autres regardaient Fak nerveusement autour d'eux. C'est là qu'on a entendu un bruit métallique étrange. J'ai vu le câble qui pendait. En tant qu'agent de sécurité, je savais ce que ça voulait dire, mais je devais garder mon calme pour ne pas paniquer. Une dame m'a demandé ce qui se passait, je lui ai dit que c'était probablement une panne technique normale, mais au fond de moi, je savais que c'était bien plus grave que ça. Un câble cassé, c'est la pire chose qui puisse arriver dans un téléphérique. Il faisait de plus en plus chaud dans la cabine, on était en plein soleil et les vitres amplifiaient la chaleur comme dans une serre. Les gens commençaient vraiment à avoir soif, une dame âgée ne se sentait pas très bien. Heureusement, j'avais une petite bouteille d'eau dans mon sac, mais il fallait la partager entre 8 personnes. On entendait les hélicoptères qui tournaient autour de nous, mais ils ne pouvaient pas s'approcher trop près à cause des câbles. C'était frustrant de les voir si près et de ne rien pouvoir faire. Ça faisait déjà 3 heures qu'on était suspendus là, entre ciel et terre. Les secouristes nous faisaient des signes depuis le pylône le plus proche, mais ils avaient du mal à nous atteindre. À ce moment-là, j'ai vraiment commencé à me demander combien de temps on allait tenir comme ça. La chaleur devenait vraiment insupportable et l'angoisse montait petit à petit chez tout le monde. La nuit a été interminable, on était 7 dans la cabine, suspendus à 80 mètres du sol. Il y avait cette dame qui n'arrêtait pas de pleurer, son mari essayait de la calmer. Moi j'avais 20 ans, j'étais agent de sécurité, je me devais de garder mon sang-froid. On entendait le vent qui faisait bouger la cabine, bon, c'était vraiment angoissant. On n'avait plus de batterie sur nos téléphones, plus de lumière, juste cette obscurité et le bruit du vent. J'ai essayé de parler avec les gens, de les faire penser à autre chose. Il y avait 2 enfants, je leur racontais des histoires pour les distraire. Le plus dur, c'était le froid, on s'est serrés les uns contre les autres pour se réchauffer. On nous avait dit par radio que les secours ne pourraient disaient pas intervenir avant le lever du jour. Il fallait tenir, juste tenir. Le matin du 30 juillet, vers 6h, on a entendu le bruit des hélicoptères. Les secouristes qui sont arrivés par le haut de la cabine. Ils ont d'abord fait descendre les personnes les plus fragiles. Moi, j'ai insisté pour être le dernier à sortir. C'était mon devoir en tant qu'agent de sécurité. Quand ça a été mon tour, je me suis retrouvé suspendu dans le vide. C'était à la fois terrifiant et, libérateur. Je me rappelle avoir regardé vers le haut, vers la cabine où j'étais resté bloqué pendant des heures. Elle était là, suspendue dans le noir comme un fantôme. C'est là que j'ai réalisé que j'avais vraiment eu peur, même si je ne voulais pas me l'avouer pendant que j'étais là-haut. Une fois au sol, j'ai vu cette jeune femme qui distribuait du café chaud aux rescapés. C'était Claire, celle qui allait devenir ma femme. C'est drôle comme la vie peut basculer, non ?

J'ai repris le travail une semaine après l'incident. C'était pas facile, je vous avoue. Chaque fois que je montais dans une cabine, j'avais comme des flashs de cette nuit-là. Je revoyais le vide en dessous, j'entendais encore le vent qui soufflait. Mes collègues ont été très compréhensifs, bah, ils m'ont laissé du temps, mais au bout d'un mois, j'ai compris que je ne pourrais plus faire ce métier. La peur était toujours là, tapie quelque part. C'est bizarre parce que j'adorais ce boulot avant, j'aimais le contact avec les gens, la vue sur la ville. Mais après cette nuit-là, quelque chose s'était brisé. Et j'ai donné ma démission 2 mois après l'incident. Alors maintenant, quand les gens me demandent comment j'ai rencontré ma femme, je leur dis en rigolant que c'est grâce au téléphérique. Un incident qui aurait pu être tragique m'a finalement apporté le plus beau cadeau de ma vie. C'est drôle quand mes petits-enfants adorent quand je leur raconte l'histoire de papy bloqué dans la cabine. Ils me demandent toujours, papy, raconte encore l'histoire du téléphérique. C'est devenu une sorte de légende familiale maintenant. Je leur dis bah, que parfois les moments les plus effrayants de notre vie peuvent devenir les plus importants.

Pour les professionnels et certains d'entre vous, en vrai, ça s'entend facilement que cette voix est synthétique. François est presque toujours en l'air et ne finit pas ses phrases. Emmanuel Geoffroy, notre réalisateur, qui est très humain et talentueux, l'a un peu arrangé avec des musiques et des ambiances, mais ça ne suffit pas. Mais pour notre expérience, il faut que vous imaginiez

0: nier qu'avec simplement un peu plus de moyens et de temps, il aurait été parfaitement impossible de faire la différence avec une voix humaine. Pour faire dire à De Gaulle l'appel du 18 juin, l'IRCAM a mis 6 mois et énormément d'argent, et nous à peu près une semaine. Par contre, l'histoire que François raconte, entièrement inventée par le modèle, en imitant le genre de récit qu'on entend au pied sur terre, est assez vraisemblable. Vous me l'accorderez, en dehors du fait qu'en 1975, il n'y a pas de téléphone portable. Elle est un peu caricaturale, mais j'y reviendrai. Mais donc, si on est d'accord que, en n'étant pas alerté, il serait en théorie très difficile de savoir si cette histoire est vraie ou fausse, alors on a un problème. Sauf qu'il se trouve que vous nous faites confiance. Même quand on raconte des histoires où le réel semble plus fou que la fiction, la base de notre relation, c'est la confiance. Quand vous écoutez Un Pied sur Terre ou une information sur France Culture en général, il y a un pacte d'écoute qui nous lie. Vous savez qu'on ne vous ment pas, qu'on a vérifié que ce qu'on raconte s'est bien passé, qu'on a respecté la parole des gens et restitué leur expérience avec fidélité. Et ce qui fait souvent le sel de notre émission, c'est justement qu'elles sont vraies et très étonnantes. En conséquence, ce que l'IA doit nous inciter à faire urgemment, c'est à garantir et renforcer ce lien de confiance, cette certification de vérité, en étant encore plus irréprochable, rigoureux et en vous proposant un modèle d'information le plus fiable possible, même quand ce sont des petites histoires rigolotes. Leçon numéro 1, donc, on continue dans un autre téléphérique qui pose d'autres questions.
1: Je m'appelle Marie, j'ai 25 ans et j'ai grandi à Grenoble. Les montagnes, ça a toujours fait partie de ma vie. Quand j'étais petite, je prenais souvent le téléphérique avec mes parents, c'était comme une attraction, quelque chose de magique. Je me souviens moi, qu'on montait à la Bastille tous les dimanches. Les bulles rouges qui traversaient le ciel, c'était notre rituel familial. Plus tard, j'ai commencé l'escalade, le ski. J'ai décidé d'en faire mon métier. Je travaillais dans un refuge à 2500 mètres d'altitude. Le téléphérique, c'était mon moyen de transport quotidien, jusqu'à ce 8 septembre 2016. Ce jour-là, je prenais la benne, comme d'habitude, pour monter au refuge. Il faisait beau, c'était une journée normale. Puis, d'un coup, tout s'est arrêté. La cabine s'est immobilisée au milieu du vide. Au début, on ne s'inquiétait pas trop, les pannes, ça arrive. Mais les minutes sont devenues des heures. On était 6 dans la cabine, il faisait de plus en plus chaud, l'angoisse montait petit à petit, le vent s'est levé, la cabine a commencé à se balancer. J'ai eu peur, vraiment peur, pour la première fois de ma vie en montagne. Les heures passaient et on n'avait plus d'eau. La température montait, c'était insupportable. Une femme a commencé à faire une crise de panique. Elle criait qu'on allait tous mourir, qu'elle ne reverrait plus ses enfants. J'essayais de rester calme, de me dire que les secours allaient arriver. Mais plus le temps passait, plus c'était difficile. On entendait le métal qui grinçait avec le vent, la cabine bougeait de plus en plus. Je me souviens avoir regardé en bas, le vide, plus de 100 mètres d'eau centre sous nos pieds. J'ai senti mon cœur s'arrêter.

Au bout de 4 heures, on a enfin entendu l'hélicoptère. Mais le vent était trop fort, il ne pouvait pas nous approcher. Je me répétais « tiens bon, tiens bon ». Mais j'avais l'impression que mon corps ne m'appartenait plus. Je tremblais sans pouvoir m'arrêter. La nuit commençait à tomber, on était toujours

suspendue là-haut. J'avais les jambes qui ne me portaient plus. L'hélicoptère a fait plusieurs tentatives, mais impossible de nous atteindre. Le vent était trop violent. Finalement, ils ont décidé d'envoyer une équipe du PGHM par le câble. Je les voyais progresser lentement vers nous. Quand le premier secouriste est arrivé à notre niveau, j'ai fondu en larmes. Je me souviens de son regard rassurant. Il m'a dit « On va vous sortir de là, faites-moi confiance ». J'ai été la troisième à être évacuée. Je n'ai jamais eu aussi peur de ma vie. La descente semblait interminable. Moi, je gardais les yeux fermés. Je sentais le vent qui nous ballottait. Quand mes pieds ont touché le sol, mes jambes ne me portaient plus. Je me suis effondrée. Après cette nuit-là, je n'ai plus jamais été la même.

Pendant des mois, je faisais des cauchemars. Je ne pouvais même plus regarder les télécabines de la ville sans avoir des crises d'angoisse. Mon cœur s'emballait, mes mains devenaient moites. J'ai dû arrêter mon travail au refuge. Comment expliquer que celle qui aimait tant la montagne ne pouvait plus y monter ? J'ai commencé une thérapie. Ma psy m'a expliqué que j'avais développé un syndrome post-traumatique. Elle m'a dit que c'était normal, que mon cerveau avait besoin de temps. Petit à petit, j'ai appris à respirer, à me calmer. Quand les crises d'angoisse arrivaient, j'ai commencé à dessiner ce que je ressentais. C'était plus facile que les mots. Un jour, ma psy m'a proposé d'aller voir les télécabines, juste les regarder de loin. J'ai mis 3 mois avant d'accepter. La première fois que je suis retournée sur le parvis de la gare, j'ai vomi. Mais j'y suis retournée encore et encore, un peu plus près chaque fois, comme on apprivoise une bête sauvage. C'était mon combat quotidien. L'escalade me manquait, le ski me manquait, tout ce qui faisait ma vie d'avant était devenu inaccessible. Un jour, j'ai rencontré un groupe d'alpinistes qui revenaient d'une course. Ils parlaient de leur passion avec tellement d'enthousiasme. L'un d'eux m'a dit qu'il avait aussi vécu une expérience traumatisante en montagne, mais qu'il avait réussi à surmonter ça. Ces mots m'ont touchée. Il m'a dit « La montagne, elle t'attend. Elle sera toujours là quand tu seras prête. » Ça m'a donné la force de continuer ma thérapie. Je me suis fixé un objectif, reprendre le téléphérique de la Bastille, celui de mon enfance, celui des dimanches en famille. Je me suis dit que si j'y arrivais, je pourrais peut-être retrouver un peu de cette insouciance d'avant. J'ai mis encore 6 mois avant d'être capable de monter dans une cabine, 6 mois de préparation mentale, de séances de respiration, de visualisation. Le jour où j'ai décidé de monter, j'étais avec ma thérapeute. Elle m'accompagnait, elle me parlait doucement. Je tremblais tellement que j'ai mis 10 minutes juste pour acheter mon ticket. Mes mains étaient glacées. Devant la cabine, j'ai failli faire demi-tour. Le bruit des mécanismes, l'odeur du métal, tout me ramenait à cette nuit-là. Mais je me répétais « tu peux le faire, tu peux le faire ». Je pensais à tous ces dimanches d'enfance où c'était un moment de joie. J'ai fermé les yeux quand la cabine s'est mise en mouvement. Ma thérapeute me parlait, me rappelait de respirer. Le trajet ne dure que 3 minutes, mais ça m'a paru une éternité.

mais différemment. J'ai repris mon poste au refuge, mais cette fois-ci, j'y monte à pied. Ça me prend plus de temps, mais chaque pas est une victoire. Je redécouvre la montagne autrement, plus lentement, plus intensément. Il y a des jours où c'est plus dur, où la vue d'une cabine qui passe au-dessus de moi me noue encore l'estomac. Mais je sais maintenant que ce n'est qu'une sensation passagère. Je respire profondément, je regarde les sommets et je me rappelle pourquoi j'aime tant cet endroit. La montagne m'a appris quelque chose d'important. On peut avoir peur et être fort en même temps. La vraie force, c'est d'accepter sa vulnérabilité.

quand je vois les touristes monter dans les télécabines avec leur sourire excité, je ne peux pas m'empêcher de sourire aussi. Ils vont découvrir cette vue que j'aime tant. Et même si je prends le chemin le plus long pour y arriver, je sais que je suis là où je dois être. La montagne, elle m'attendait vraiment. Je passe maintenant beaucoup de temps à observer les gens qui prennent le téléphérique. Leur visage émerveillé me rappelle la petite fille que j'étais. Parfois, quand je croise des groupes de randonneurs qui descendent des cabines, je leur raconte mon histoire. Pas pour les effrayer, mais pour leur montrer qu'on peut surmonter ses peurs.

Je ne sais pas vous, mais moi, ce qui me frappe dans cette deuxième histoire, encore plus que dans la première, c'est qu'elle est tout de même assez caricaturale de ce qu'on fait parfois au pied sur terre. Un peu mélodramatique, introspective, toujours construit légèrement pareil, avec un petit épilogue sous forme de leçon à la fin. J'y vois certains de nos tics et de nos façons de faire devenus parfois répétitifs. Au fond, ces deux scénarios me frappent comme le miroir déformant de certaines de nos habitudes, de nos manies. Ce sont des histoires stéréotypées qui nous imitent de manière simiesque. Un peu comme le chapeau de présentation où il ne manque de fait aucun de mes tics de langage. Et ce qui m'intéresse justement, c'est que l'IA devient alors un révélateur au sens chimique de ce qu'il ne faut peut-être pas ou plus faire, du moins une matière à réflexion. Et c'est normal, car notre jeune développeur a entraîné son modèle à partir de 1072 scripts des pieds sur terre parmi les plus récents. L'IA a donc appris à écrire des scénarios qui ressemblent à ce qu'on fait d'habitude, qui nous imitent. Mais comme l'auteur Alain Damasio, qui demande à ChatGPT d'écrire un roman à la manière d'Alain Damasio et trouve ça un peu plat et naze, il faut que nous, on en tire des leçons sur nos automatismes, sur le risque de nous répéter ou de nous caricaturer. Et ça tombe bien parce que c'est ce que nous faisons constamment et depuis toujours, nous poser des questions et trouver des idées nouvelles. C'est donc le deuxième avertissement et il y en aura d'autres et donc promis, pas d'histoire mélodramatique dans un téléphérique où il ne manque aucun des ingrédients d'un mauvais film hollywoodien. Merci à vous d'avoir participé à cette expérience sur laquelle on espère que vous aurez de nombreux commentaires, sympathiques de préférence ou pas. Merci à la direction du numérique et de l'innovation, à tous ceux qui ont travaillé sur ce projet, à Mathieu Beauval, Thomas Biassi, Yon Stark et Paul Cadet. Au pied sur terre, merci à Emmanuel Geoffroy qui a prêté son concours à l'expérience, à Valentin Rémy, notre attaché de production et à Inès Bouffartic, Sébastien, notre stagiaire. Merci également à Xavier Delaporte pour ces pistes de réflexion. Plus d'informations sur cette expérience d'un point de vue technique pour les geeks, des références bibliographiques et des infos, c'est sur notre site à la page des pieds sur terre. Et sachez-le, on est encore là pour un bout de temps et on ne lâche rien.

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0: Vous entendez le vent qui balaye les hautes herbes de la savane. Vous entendez l'orage qui gronde. Vous êtes en Afrique, dans la dépression de l'Afar, dans ce qui correspond aujourd'hui à l'Éthiopie. Tendez l'oreille, vous entendez les vautours qui tournent. Il doit y avoir une carcasse pas loin. À proximité, il y a un lac où vivent crocodiles et hippopotames, et de nombreux animaux viennent y boire. Éléphants, antilopes, chevaux. Vous êtes projeté dans l'environnement sonore tel qu'il devait être il y a plus de 3 millions d'années, aux côtés de Lucie, une petite australopithèque. Laissez-vous porter à 3 millions d'années. Nous avons reconstitué à partir des données scientifiques l'environnement sonore de différentes espèces humaines, toutes disparues aujourd'hui, sauf nous, les Homo sapiens. Pour vous embarquer dans ce voyage sensoriel, nous avons cherché à être au plus près de ce que devait être l'environnement quotidien de Lucie, la petite australopithèque d'Éthiopie, des premiers humains hors d'Afrique, Admanissi, ou encore des Néandertaliens installés en bord de mer sur la péninsule du Cotentin il y a environ 100 000 ans. Je suis Amélie Viallet, et en tant que paléanthropologue, ce dernier sujet m'intéresse beaucoup, même s'il reste très énigmatique. Avec le concours de chercheurs de différentes disciplines et d'un linguiste pour penser un proto-langage, nous avons abouti à ce que vous allez entendre, des hypothèses mises en son pour composer la saga des humanités perdues. 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Épisode 1, Lucie aux origines de l'humanité. Avec Sandrine Pratt, Jean-Jacques Hublin, Antoine Balzo, Evelyne Ayer.
1: Je pense qu'une grande difficulté, c'est d'imaginer des humanités passées qui ne soient pas complètement humaines, suivant des standards modernes.
2: Et à l'heure actuelle, donc on est une seule espèce, Homo sapiens. Il faut voir que dans le passé, on a à peu près 28 espèces fossiles qui montrent donc une grande diversité et un grand buissonnement des espèces à différentes périodes de temps. Et en fin de compte, on appartient à ce qu'on appelle une sous-tribu, c'est-à-dire des hominines qui comprennent les humains actuels et tous les ancêtres jusqu'à Toumaï qui est daté de 7 millions d'années. Les Australopithèques, c'est un groupe, les plus anciens, c'est autour de 5 millions d'années. Et la plus connue, c'est Lucie, Australopithecus afarensis. C'est des individus plutôt de petite taille pour les femelles. Donc ça, on le sait grâce au squelette de Lucie, hein, qui est estimé entre 1,10 m et 1,5 m. Et donc des individus.

0: du bipède et l'autre grande caractéristique, les australopithèques, dont Lucie, ont une face plutôt vers l'avant, ce qu'on appelle un prognathisme facial.
1: Comme les chimpanzés, Lucie et les siens communiquaient. Vous entendez leur voix ? Ce n'est pas une voix chimpanzée, mais ce n'est pas non plus une voix humaine. Avec un linguiste, nous avons créé un langage possible. Il est simple, composé de quelques sons distinctifs. Ce sont des onomatopées structurées, des reprises rythmiques, des associations sonores situationnelles. Ce langage accompagne les gestes pour aider à la communication.
2: Le cerveau moyen des australopithèques faisait environ 450 cm3. Un cerveau donc de petite taille chez ces australopithèques est plutôt allongé. On n'a pas encore de certitude sur les caractéristiques et sur le niveau de ressemblance qu'ils peuvent avoir avec les humains plus récents et éventuellement avec les grands singes, simplement.

Lucie est déjà engagée dans la lignée humaine. Elle pourrait être notre très ancienne grand-mère. Séparée des ancêtres des grands singes actuels depuis au moins 4 millions d'années, elle est le fruit d'une évolution particulière dont nous hériterons bien plus tard. Avec ses bras longs, elle grimpe aux arbres, mais elle se déplace aussi, souvent, sur ses deux pattes arrière. Les mains libérées, elle peut utiliser des outils pour récupérer de la viande sur des carcasses abandonnées.

À partir de la forme du cerveau des Australopithèques, c'est difficile d'arriver à avoir une idée de la perception qu'ils pouvaient avoir de leur environnement. Mais les restes archéologiques nous apportent un certain nombre d'informations. Le fait d'avoir, par exemple, trouvé des outils qui datent de cette époque-là illustre bien que l'idée que l'on avait auparavant qu'il fallait forcément une

0: fois fabriquer des outils en pierre. Ils sont donc adaptés à des niches écologiques plutôt réduites et sensibles à l'évolution. Mais dans cette diversité, justement, on se retrouve avec des australopithèques qui ont utilisé, exploité, fabriqué des outils, d'autres qui ont vraisemblablement chassé, consommé de la viande, d'autres probablement pas du tout. Une grande diversité en fonction des espèces.
1: Donc cette forme de bipédie qu'on peut voir chez Lucie, elle a été aussi mise en avant et en relation avec l'accouchement. Et chez Lucie, donc, il y a eu des modélisations qui ont été faites. Et ce qui est intéressant, c'est que c'est un accouchement de type humain. C'est-à-dire qu'au moment de l'accouchement, le fœtus va subir une rotation au niveau du canal d'accouchement, comme chez nous. Ça implique qu'il y a eu une aide du groupe au moment de cet accouchement. Et surtout, les nouveau-nés ont une capacité crânienne, un petit cerveau par rapport à l'âge adulte, ce qui implique une prise en charge par le groupe pendant ces premières années. Donc ça montre cette socialité très ancienne dès 3,2 millions d'années.
2: Là, vous assistez à un événement exceptionnel. Cette femelle australopithèque est en train d'accoucher. Comme elle est bipède, l'anatomie de son bassin a changé. Sa forme de cuvette est contraignante pour le passage du bébé, d'autant que ce bébé a lui-même une tête de plus en plus grosse. Elle n'accouche pas comme un chimpanzé actuel pour qui cela ne pose aucune difficulté. Il lui faut d'ailleurs un peu d'assistance. Écoutez, le groupe est réuni, aidant à la mise au monde de ce petit australopithèque.

0: c'est des individus qui sont plutôt folivores ou frugivores. Donc il faut voir qu'on passe beaucoup de temps. Pour avoir un gain énergétique, il faut manger beaucoup. Donc la majeure partie de leur temps va être à cette recherche de nourriture et éventuellement à confectionner, si on compare par rapport à ce que peuvent faire les chimpanzés, des nids pour le soir. Et aussi, il faut voir qu'il y avait d'autres prédateurs, il y avait des grands carnivores à cette période-là. Donc il y a aussi une vigilance à avoir par rapport à son groupe et au sein du groupe par rapport à tous ces prédateurs.
1: Ils sont à l'abri, protégés par un bosquet d'arbustes. Mais écoutez, certains carnivores rôdent. Ils sentent la fébrilité du moment et l'odeur du sang. C'est l'occasion de passer à l'attaque. Vous entendez les cris d'alerte des australopithèques et d'intimidation. Ils jettent des pierres, des branches et réussissent à tenir les hyènes à distance.

0: tous les australopithèques sont... Enfin, il y a toujours ce conflit de savoir proie et prédateur. Ils étaient sans doute les deux. C'est-à-dire qu'on trouve sur d'autres australopithèques des traces de carnivores. Donc, ils ont été clairement prédatés. Mais après, on a aussi un site pour Afarensis avec des traces de découpe, donc un peu discuté, mais donc qui montre qu'il y avait sans doute un charognage et donc un accès à la viande et donc sans doute une prédation, mais vraiment par charognage pour cette période-là.
1: Si je lis l'ADN d'un humain, c'est 3 milliards de lettres qui sont faites avec A, C, T et G. 3 milliards de lettres, ça correspond à peu près à une encyclopédie de 700 000 pages. Si je compare cet ADN à celui d'un chimpanzé, je vais avoir entre 1 et 2% de différence. C'est-à-dire que je vais avoir toutes les 100 lettres, environ une ou deux lettres différentes entre un humain et un chimpanzé. Ce qui fait que si vous me donnez un morceau d'ADN, je suis capable de dire si c'est un ADN humain ou un ADN de chimpanzé sans me tromper. Sinon, mis à part ces différences pour les lettres, pour l'essentiel, on a de l'ADN comme tout ce qui est vivant sur la planète. Donc on a de l'ADN comme aussi une banane, mais aussi bien sûr comme un chimpanzé.

0: les chimpanzés et les humains anciens, au moment où on se sépare il y a 6 millions d'années, on pense que pendant environ au moins 1 million d'années, on a pu encore se croiser. Parce que le phénomène de spéciation, c'est-à-dire la formation d'une nouvelle espèce, ça prend du temps.
1: Vous avez partagé l'univers émouvant des Australopithèques, déjà bipèdes, mais encore arboricoles, aux mains libérées, mais au langage rudimentaire, en zone tropicale, d'une très riche biodiversité, mais pas exempte de danger. Dans le prochain épisode, nous allons sortir d'Afrique et partager le quotidien des premiers humains, les Homo erectus de Géorgie, qui sont partis à l'assaut du Petit Caucase.

0: Vous entendez le volcan en éruption, la lave qui coule. Les animaux s'agitent, les oiseaux préviennent du danger. Vous êtes à Tbanissi, dans l'actuelle Géorgie, il y a 1,8 million d'années, sur les pentes du Petit Caucase, très loin de l'Afrique. Les premiers humains s'installent ici. On ne pensait pas qu'ils auraient franchi ces barrières montagneuses si tôt. L'endroit est idéal, formé par d'anciennes coulées de lave. Il borde un lac qui attire une faune en tout genre, du crapaud au mammouth méridional, en passant par les cervidés, les cochons, l'autruche ou encore le renard. Et bien sûr, les carnivores, eux aussi, rôdent dans les parages.
1: Homo erectus, c'est peut-être quelque chose qui préfigure un peu ce qui va se passer avec Homo sapiens, c'est-à-dire une espèce qui connaît une expansion géographique très très grande, une très grande diversité. Peut-être qu'il y a un moment donné a été la seule espèce présente sur Terre avant qu'il y ait une nouvelle diversification qui se mette en place.
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1: Ce qui se passe avec Homo erectus, c'est que on a affaire à la première espèce d'hominine qui est complètement adaptée à un milieu ouvert. Et ce qu'on voit en fait avec cet Homo erectus, c'est qu'il va se disperser en Eurasie et s'adapter à toutes sortes d'environnements. Mais ça reste quand même dans certaines bornes, j'allais dire, climatiques et environnementales. On n'a pas d'Homo erectus qui vivent dans des zones périarctiques ou même très très froides. Il n'y a pas un poste frontière qui dit « attention, vous allez sortir d'Afrique ». Halte là. Donc moi je pense que les hominines, comme les éléphants, les carnivores, d'autres primates, ils se déplacent dans les paysages. La question c'est pas pourquoi ils sont sortis d'Afrique, la question c'est pourquoi ils ne seraient pas sortis d'Afrique. Et dans le fond, c'est seulement plus tard qu'on va avoir des hominines qui vont être de plus en plus capables d'étendre cette niche éco-géographique jusque finalement à des limites qui sont les limites de la planète.
0: Cette femme et cet homme communiquent. Leur langage est très utile pour coordonner leurs activités. En effet, les Homo erectus sont strictement bipèdes et le plus souvent à découvert.

0: Le langage fait ainsi partie de leur stratégie de survie. Ils disposent d'une gamme de sons plus importante que celle des australopithèques. Ainsi, les sons sont reconnus de tous et diffèrent pour désigner des objets, des personnes, des actions, des états. Ils se combinent selon un ordre qui devient systématique. Cela correspond à une syntaxe très simple. Ils fabriquent des outils qui présentent parfois une certaine esthétique. Les bifaces sont très symétriques et de facture soignée. Parfois, ils incisent des coquillages de motifs géométriques et collectent des objets originaux, des fossiles ou de jolies matières premières. Écoutez, là, il s'interpelle. Il y a une carcasse abandonnée. C'est l'occasion de récupérer de la viande et de s'en délecter. Il faut dire que ces Homo erectus ont un odorat plus développé que le nôtre. Ça se voit bien sur l'empreinte de leur cerveau, où il y a une excroissance du lobe frontal en haut du nez, excroissance qu'on a perdue.
1: Les Homo erectus les plus anciens ont été découverts en Afrique autour de 1,9 million d'années. Et c'est quand même une espèce qui a duré très longtemps, puisque les plus récents sont autour de 50 000 ans, 100 000 ans en Asie. Et donc, la question se pose de savoir si, avec cette grande chronologie, est-ce qu'on a une seule espèce Homo erectus, qu'on va appeler au sens large, ou autrement, est-ce qu'on a des différentes espèces en fonction de la chronologie et en fonction de la géographie, en Afrique, en Europe, en Asie, et donc en Géorgie. Les Homo erectus de Dmanisi, donc c'est des individus avec une stature plus grande que celle des Australopithèques, plus grande que celle de Lucie, autour sans doute d'1,50 m. Ils sont bipèdes stricts, ils avaient une face droite, ils étaient aussi caractérisés comme tous les autres Homo erectus par ce qu'on appelle un torus supraorbitaire, c'est-à-dire le bourrelet au-dessus des orbites relativement développé, un front plutôt bombé, moins bombé que celui des hommes actuels, mais on est déjà vers un bombement de l'os frontal.
2: En général, le cerveau d'Homo erectus est en quelque sorte une forme primitive de cerveau par rapport aux humains ultérieurs. Néandertal, sapiens, qui ont vraiment des particularités qui distinguent les espèces. Erectus, ça rappelle les humains plus anciens, en un peu plus gros, en un peu plus large, mais pas avec visiblement de particularités extraordinaires. Pendant une durée de temps très longue, les Géorgiens ont à peu près 2 millions d'années, un petit peu moins, jusqu'à 100 000 ans en Asie du Sud-Est.
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0: Si on croise un Homo erectus dans le métro, je pense qu'on s'arrêterait, clairement. Il y a quand même des grandes différences morphologiques avec les hommes actuels, notamment cette face, en fin de compte, nous surprendrait avec ce grand torus. Est-ce qu'on serait effrayé ou pas? Je ne sais pas, mais en tous les cas, on serait interloqué et clairement, on se dirait « mais il n'est pas tout à fait comme nous ».
1: C'est vrai qu'à partir de ces crânes fossiles, on a essayé de voir à quoi ressemblait Homo erectus. Juste en recouvrant leur crâne de peau, avec l'imagerie 3D, on se rend vraiment compte des différences. Avec leur crâne allongé et leur front aplati, on dirait presque des aliens.
0: Cette dispersion, elle a eu lieu à peu près autour de 2 millions d'années, avec sans doute un passage le long du couloir levantin pour arriver en Géorgie. Et donc, ces populations sont issues sans doute des Homo habilis ou des Homo ergaster africains. Et ensuite, il y a une dispersion plutôt vers l'est de l'Asie, puisqu'on trouve des sites très anciens, notamment d'Homo erectus à Java autour de 1,8 million d'années, des sites également avec de l'industrie lithique autour de 1,6-1,7 million d'années en Chine. Donc une dispersion plutôt vers l'est, et ensuite plutôt une dispersion vers l'ouest, puisqu'on a des sites en Europe autour de 1,6-1,4 million d'années, soit des sites avec du lithique, soit des sites autour de 1,4 million d'années avec d'autres hominines.

0: Le site de Manissy est très riche en termes de faune. Et au sein de ce corpus, il y a plusieurs carnivores. Il y a notamment la Panthera georgica, donc c'est le jaguar équivalent au jaguar européen. Et également un autre grand félin qu'on appelle l'Homotherium, qui aurait donc pu être des prédateurs de ces hominines au sein du site de Manissy.
1: Quels sont ces bruits? S'agit-il de la hyène effrayante par sa grande taille? Peut-être un prédateur? Le jaguar? Le guépard ou le félin à dents de sabre? Heureusement, les Homo erectus sont habiles à la course et assez endurants. Ils s'enfuient.
0: L'exploration, la curiosité est une spécificité sans doute humaine. En tous les cas, c'est ce qu'on voit avec ces Homo erectus qui vont sortir du continent africain. Mais en tous les cas, cette première expansion hors d'Afrique est une caractéristique du genre homo, puisqu'on n'a aucun australopithèque ni aucun paranthrope pour l'instant en dehors du continent africain. Sur le site de Manissy, il y a 5 individus qui ont été découverts. Ce qui est intéressant, c'est qu'il y a des âges anatomiques différents. Donc un subadulte, un adulte et surtout un adulte âgé, qui est très intéressant puisqu'en fait, il a perdu ses dents. Il y a eu un remodelage de l'os après sa mort, ce qui montre qu'il a été pris en charge par ce groupe, donc autour de 1,8 million d'années. Donc ça, d'un point de vue social, c'est assez intéressant puisque c'est la première évidence d'une prise en charge par un groupe d'un

0: il est possible qu'un des individus, puisqu'on a une trace de découpe de carnivore, puisse être, avoir été attaqué soit par ce jaguar, soit par cet homotérium. Après, c'est difficile de savoir, en fonction de la trace, quel est le carnivore précisément.
1: Non ! Non ! Non !
0: Si on regarde les périodes plus anciennes et si on voit sur Manissi, on voit qu'il y a des traces de découpe sur la faune, donc ça indique sans doute un charognage de ces individus. Et après, si on regarde son mode de locomotion, donc cette bipédie et notamment ses facultés d'endurance, puisqu'il y a vraiment eu des modélisations qui ont été faites sur ces individus de Manissi, qui montrent que c'est des individus avec une capacité à la course et à marcher sur de longues distances. Et cette course pourrait être aussi bénéfique pour ce qu'on appelle la chasse par poursuite, par rapport à d'autres animaux. Courir semble être une spécificité du genre homo. Homo, en tous les cas, une course efficace. Dans le passé, on considère que c'était plutôt la bipédie, mais la bipédie remonte à 7 millions d'années et est présente chez différents taxons, dont les australopithèques. Donc cette course, pour l'instant, en effet, pourrait être un des facteurs qui pourrait permettre de qualifier le genre homo. Après, il faut voir peut-être que dans le futur, cette hypothèse, elle va être remise en question.
2: Vous avez éprouvé la vie des Homo erectus de Dmanisi en moyenne montagne. Ils tirent profit de leur environnement et de ses opportunités, mais ils restent

0: Vigilant pour échapper au danger du volcan qui s'active ou du carnivore qui guette. Dans le prochain épisode, continuez votre voyage avec les Néandertaliens et les Néandertaliennes sur le territoire qui est aujourd'hui l'Europe occidentale.
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Nous sommes en bord de mer. Vous entendez le ressac, le vent et des rires d'enfants. Cela ressemble peut-être à une scène de vos vacances, mais vous êtes en réalité, il y a 80 000 ans, sur le site du Rosel, dans le Cotentin. Une quinzaine de Néandertaliens sont venus s'abriter au pied de la falaise de schiste. Elle a emmagasiné la chaleur de la journée et la restitue le soir. C'est idéal à la mauvaise saison. Les enfants jouent dans les dunes de sable. Elles ont conservé la trace de leur passage. Plus de 3000 empreintes de pas, de mains, de genoux, d'hommes et de femmes, mais aussi de quelques animaux de passage. Le groupe s'installe pour tailler ses outils, dépecer et mettre en quartier un animal attrapé à la chasse, faire cuire la viande et préparer les peaux. En cette période tempérée, l'environnement et la faune sont assez proches de ce que nous connaissons actuellement. Mais il y a aussi des rhinocéros et des lions. Étonnamment, au cours des fouilles, aucun reste de ressources marines n'a été retrouvé. Une énigme. Apparemment, elles n'étaient pas consommées sur place. Pendant que les enfants jouent, vous entendez les hommes et les femmes travailler les peaux et tailler leurs outils. Autour du feu, ils discutent. Ce sont les traces de ces activités complexes qui nous permettent d'envisager leur langage comme déjà élaboré. Il leur sert à coordonner leurs activités, notamment la chasse, transmettre leur savoir-faire et exprimer des concepts symboliques. Les sons qui se combinent sont soutenus par une syntaxe et une sémantique primaire. La langue, l'organe, est le principal articulateur de la parole. Avec d'autres spécialistes, j'ai participé à la reconstitution en 3D d'une langue adaptée à la cavité buccale, à la bouche, d'un néandertalien. Nous l'avons activée pour produire des sons. Et si vous tendez l'oreille, vous constaterez qu'il n'y a pas de « i ». Car nous avons montré que ce n'était pas facile, avec la forme de leur bouche, de prononcer cette voyelle. Cela n'empêche pas d'avoir un langage intelligible qui accompagne des comportements complexes.

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1: Les Néandertaliens sont les fossiles humains qui ont eu peut-être la plus grosse tête de l'histoire de l'humanité. En tant que groupe, on a beaucoup de fossiles. La taille varie entre 1200 et 1700 cm3. En moyenne, c'est bien plus que les humains d'aujourd'hui.
2: Papa.
0: Les Néandertaliens marchent dans le sable. Certains sont chaussés, comme le montre la forme des empreintes. Ils vont à la rencontre des membres du groupe qui apportent un des leurs. Il est passé dans l'autre monde. Écoutez, ils parlent de l'enterrer. Ils veulent ajouter un bois de cervidé comme une offrande. Parfois, le soin apporté aux morts est différent. De nombreuses traces de cannibalisme ont été

0: Aïe!
1: Taku! Taku!
2: Et Néandertal, c'est une espèce qui est à la fois loin et à la fois proche. Pour vous rappeler, la séparation entre ce qui va devenir les humains modernes et les chimpanzés modernes, c'est plutôt 6 millions d'années. Et ça suffit quand même pour créer des différences. Alors, les différences, on les voit en paléoanthropologie, il n'y a pas de problème, les formes du crâne, en gros, Néandertal, c'est ballon de rugby, et Sapiens, c'est ballon de foot, hein, comme forme de crâne. Et on voit aussi des différences génétiques. Parmi, je dirais, donc, environ 20 000 gènes, il y en a 60 qui sont vraiment spécifiques, c'est-à-dire qui vont donner des protéines différentes chez Sapiens et chez Néandertal. Et parmi ceux-ci, il y en a certains qui sont impliqués dans la construction du cerveau, la vitesse des flux neuronaux. Donc oui, on voit bien qu'à la fois on se ressemble beaucoup, on enterre nos morts, nos deux espèces ont des pensées symboliques, Néandertal était intelligent, il savait chasser en groupe, il vivait en groupe, etc. Donc il y a beaucoup de choses qu'on retrouve à la fois chez Sapiens et chez Néandertal, mais quand même génétiquement, on voit des petites différences.
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0: Néandertal avait toutes les capacités anatomiques pour pouvoir parler. Après, est-ce qu'il parlait le même langage que nous? Est-ce que ce langage articulé prenait la même forme que chez nous? Est-ce qu'il avait une syntaxe? Est-ce que c'était aussi complexe qu'on peut le voir dans nos populations d'aujourd'hui? Ça, on ne peut pas répondre. Mais il est clair qu'il y avait une forme de communication. On a du mal à penser à des capacités de vivre ensemble, de pouvoir transmettre, de savoir, pour pouvoir faire des outils, pour la connaissance du paysage, de l'environnement et de la chasse, sans une capacité de communication langagère.
1: Alors, je pense que Néandertal parlait, oui, qu'il devait avoir en tout cas un langage lui permettant de transmettre des informations complexes. Et pourquoi je pense ça? Parce que quand on regarde la complexité de la chaîne opératoire pour façonner certains types d'outils, c'est très difficile d'imaginer que ce soit uniquement fait par mimétisme. Donc ça, c'est une chose. Ensuite, ben, quand on voit aussi la complexité de ces sociétés, comment elles étaient organisées, comment elles étaient capables de chasser, d'exploiter toutes ces ressources, que ce soit de plantes, d'animaux, il est certain que ça évoque des connaissances qui doivent se transmettre de génération en génération et qui l'ont sûrement été par voie orale.
0: Les hypothèses de catastrophes qui font que les populations disparaissent, on en connaît, hein, c'est pas des hypothèses farfelues. Alors le cas le plus connu, c'est la disparition des dinosaures. Mais on sait que par exemple, en Europe, au moment où Sapiens sort d'Afrique, il y a des volcans à côté de Naples, hein, sous la mer, qui ont vraiment été extrêmement des éruptions volcaniques extrêmement importantes. Et pendant très longtemps, on attribuait la disparition des Néandertaliens à cette éruption volcanique. On sait que si elle a été importante et qu'elle a affecté l'Europe, elle n'a pas détruit complètement les Néandertaliens, puisqu'on trouve des sites, mais elle a sans doute réduit le nombre d'habitants et des populations néandertaliennes. Ça a créé ce qu'on appelle un hiver volcanique. Pendant très longtemps, l'atmosphère est prise de ces particules. Il n'y a pas assez d'ensoleillement. Les endroits qui sont recouverts de cendres volcaniques ne voient plus pousser de végétation. Les animaux ne peuvent plus s'alimenter. Donc les humains, à leur tour, ne peuvent pas s'alimenter. Donc tout ça peut avoir eu des répercussions importantes. Il peut y avoir eu localement des problèmes, disons, d'agressivité. Il peut y avoir eu, dans d'autres endroits, des systèmes de collaboration. C'est-à-dire que tout ça est un ensemble et je pense qu'on ne peut pas avoir une cause unique pour quelque chose qui est aussi important et réparti sur l'ensemble de l'Eurasie.
2: Vous imaginez quoi, vous trouvez des fossiles qui ont 30 000, 40 000, 50 000 ou 100 000 ans et il y est resté des petits bouts d'ADN qu'on est arrivé à extraire et à lire et à connaître en grande partie finalement, maintenant en totalité, l'ADN, le génome d'un néandertalien. Alors ça a permis plein de découvertes. La première et la découverte majeure, c'est qu'on s'est croisé avec succès avec des néandertaliens, c'est-à-dire que dans le passé, des sapiens et des néandertaliens ont fait des bébés, et des bébés qui ont survécu, ce qui fait que dans notre génome à l'heure actuelle, on a environ reçu 2% de notre ADN qui venait de Néandertal.
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Alors, qu'est-ce que ça veut dire d'enterrer ses morts? C'est avoir un respect pour le corps. C'est peut-être penser que ce corps va se transformer en quelque chose d'autre. Ça peut vouloir dire beaucoup de choses. Mais ce n'est pas parce qu'il y a absence de sépulture qu'il y a peut-être absence de réflexion métaphysique.

Au gré du vent et des vagues, vous avez partagé un moment de vie avec les Néandertaliens du Rosel, bercés par le rire des enfants jouant dans le sable. Dans le prochain épisode, vous allez rencontrer leurs cousins, les Denisoviens, vivant dans des environnements bien différents, plus à l'est, du plateau tibétain à l'Asie orientale.

Bubu parle.

0: Goussa-gouta.
1: Goupa.
2: Fou-fou-ca.
3: Sur ce plateau tibétain balayé par le vent, aux pentes rocailleuses, vous êtes entouré d'une dizaine de Denisoviens, membres d'une espèce éteinte du genre Homo. La vallée plus boisée est en contrebas. Vous êtes tout près de la grotte de Beshiya, sur le plateau tibétain, à près de 3000 mètres d'altitude, il y a 160 000 ans. Les Denisoviens ont été identifiés pour la première fois grâce à une analyse génétique en 2010 à partir d'un tout petit fragment d'os trouvé dans la grotte de Denisova, dans les montagnes de l'Altaï en Sibérie, dans l'actuelle Russie. Ces analyses génétiques ont aussi montré que les Denisoviens étaient des cousins des Néandertaliens et des humains actuels. Finalement, ils restaient encore totalement inconnus jusqu'à ce qu'on puisse rattacher des restes humains fossiles à ce groupe, permettant de découvrir son anatomie. Des dents au Laos, une mâchoire et très récemment un crâne complet en Chine.
4: Je peux extrêmement facilement vous dire tout ce qu'on sait du cerveau des Denisoviens. Absolument rien. On ne dispose pas encore de fossiles suffisamment complets pour arriver à comprendre leur anatomie et éventuellement leur capacité en lien avec la forme des os ou la forme du crâne. Mais on a des restes archéologiques, en particulier dans le site de Denisova, qui montrent la présence d'outils diversifiés, assez complexes, peut-être des objets de parure qui ressemblent à ce qu'on observe aussi pour Sapiens et Néandertal dans les mêmes régions et dans des époques un peu contemporaines. Donc on a juste une image extrêmement partiel parce que localisé dans 2-3 sites et c'est tout pour la production de ces Denisoviens, mais en tout cas il n'y a rien de particulier qui les distinguerait des autres espèces humaines contemporaines.

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1: Alors, nous ne connaissons pas la stature des Denisoviens, mais il y a des fossiles qu'on rattache à Denisova qui peuvent nous donner une indication. En particulier, il y a une femme qui a été trouvée dans le nord de la Chine, dans le site de Jinushan, dans lequel on a des restes post-crâniens. Et elle montre, cette femme, que comme Néandertal, ces Denisoviens du nord étaient extrêmement petits et trapus et avaient, comme Néandertal, des os pas très développés en longueur. Donc c'est une femme qui a environ 1,60 m. Alors la première chose qu'on peut dire, c'est que les dents étaient extrêmement massives. C'est vraiment des dents très très puissantes. Et si on prend par exemple les molaires que nous connaissons de Denisova et celles qui ont été trouvées, la seule qui a été trouvée sur la mandibule dans la grotte de Bachaya, c'est des mandibules qui n'ont pas 4 ou 5 petites crêtes qu'on appelle des cuspides, mais qui en ont 6 ou 7. Et c'est des dents qui ont une surface occlusale, la surface de mastication, qui est très importante.
0: Vous êtes sur les hauts plateaux du Tibet, avec un groupe de Denisoviens qui chassent. Ils descendent vers la vallée en échangeant à longue distance grâce à leur voix puissante. En bas, ils vont se retrouver face à une autre espèce, un groupe de Néandertaliens. L'observation est prudente. Les deux groupes

0: Des Denisoviens et des Néandertaliens restent à distance avant de se séparer.
1: Bachia, on a une occupation d'une grotte qui est une grotte assez profonde. C'est un boyau qui s'enfonce dans un massif montagneux. Et donc, les sites occupés à l'intérieur de cette grotte par ces hommes sont assez... En fait, assez profond, c'est pas juste l'entrée, hein. C'est même assez loin de l'entrée. Encore un peu de lumière, mais ça nous dit peut-être quelque chose, ben justement, sur cet environnement climatique qui est quand même peut-être un peu limite.
2: Bukafa.
3: Bukafa.
2: Bupa. Buta.
4: Bupa.
0: Vous entendez des échanges rapides entre plusieurs membres du groupe. Encore une fois, c'est la paléogénétique qui nous renseigne, car les Denisoviens partagent avec les Néandertaliens et les Homo sapiens la même mutation du gène FOXP2, dit gène du langage. Pour reconstituer leur dialogue, avec le linguiste Jacques François, nous faisons donc l'hypothèse d'une variation importante de syllabes et de possibilités plus grandes que les espèces plus anciennes de composition interne des mots.
4: Koupa ! Koupa !
2: Kassou !
4: Koupa Fouka !
5: Kouta ! Kouta !
6: Alors, quel est l'intérêt d'habiter dans une grotte à 3000 mètres d'altitude ? L'intérieur de la grotte, lorsqu'on a fouillé, la température est déjà au-dessous de zéro. Donc, il est clair que ces individus connaissaient le feu. L'intérêt, ça peut être simplement, c'est l'été. On a besoin d'avoir des fourrures. On a besoin d'avoir peut-être de la viande en particulier. Il y a du soleil, on peut faire sécher de la viande, il y a beaucoup de baies. Et peut-être on peut imaginer que les Denisoviens, comme certaines populations inuites historiques, préparaient avec de la graisse, avec de la viande séchée et des baies, des sortes de boulettes qu'ils faisaient sécher et qu'ils utilisaient pendant l'hiver pour pouvoir s'alimenter. Alors comment peut se passer une rencontre entre un clan de Denisoviens et de Néandertaliens ? Donc je ne pense pas qu'il y avait un côté effrayant. C'était des individus qui avaient des grosses têtes comme les Néandertaliens, qui avaient peut-être... une face sans doute différente de Néandertal, un peu moins en museau. Alors, après la rencontre, est-ce qu'elle était toujours pacifique ? Il est possible que dans certains cas, il y ait eu des heurts, peut-être même des luttes. Il faut savoir aussi si cette rencontre correspond à des chasseurs qui rencontrent d'autres chasseurs et qui peuvent être en compétition pour le gibier. Ou si c'est lors de déplacements d'une petite cellule de Denisoviens qui vont rencontrer une petite cellule de Néandertaliens qui se déplace. Ils se donnent des renseignements sur les cours d'eau, sur des endroits qu'ils ont repérés où il y a du bon gibier, sur des endroits où il y a peut-être des gisements importants de matières premières pour faire des outils. C'est-à-dire que je pense que la notion que nous avons aujourd'hui d'agressivité, parce que nous sommes dans un monde hyper peuplé, nous avons des compétitions territoriales, des compétitions pour la nourriture, peut-être c'était pas le cas. Il faut pas imaginer une terre comme celle qu'on voit aujourd'hui. Les populations étaient très très clairsemées. Il n'y avait pas des millions de Néandertaliens et des millions de Denisoviens. Donc peut-être aussi que c'était une aubaine de rencontrer d'autres humains et d'échanger.
2: Koupa!
4: Fufuka!
2: Shakasu!
4: Koupa! Koupa! Koupa! Fuka!
5: Kuta!
2: Oh! Tuhota! Oh! Oh!
4: Kafa!
2: Bubupa, bubupa, haku,
7: ok, ok, ok.
6: Alors, il est possible aussi qu'ils échangeaient des bijoux, d'autres objets symboliques. Il est possible également

0: d'Homo sapiens.
1: Kuhotata.
2: Kappa. Tja.
3: Bubu. Bubu. Aku.
4: Alors que les hommes, au départ, sont des créatures tropicales, eh bien, dès qu'ils vont pouvoir, grâce à leur technologie, à leur capacité d'adaptation, occuper des environnements qui sont des environnements froids, par exemple, eh bien, ils le font. Et donc, on a, au cours, disons, du dernier million d'années, ce à quoi on assiste, hein, c'est une espèce de lente montée en latitude. Voilà, il y a plus de 30 000 ans, les sapiens, ils sont arrivés au bord de l'océan Arctique, hein, dans le nord de la Sibérie. Et tout ce que ça a traduit, tout ça, c'est la capacité croissante des hommes à se libérer, en fait, des conditions environnementales. Dans le fond, ce qui fait une des caractéristiques humaines, c'est la capacité de créer des environnements artificiels, de modifier l'environnement. Alors, ça commence évidemment avec l'environnement local, voilà, l'habitat, les vêtements, le feu. Puis tout ça, ça s'appuie sur une technologie, hein, probablement une des plus grandes inventions de l'humanité, ça a été l'aiguille à coudre. Hein. C'est probablement ce qui a permis justement de conquérir des zones vraiment extrêmes.
5: Le vent faiblit. Des Denisoviens s'appellent à distance. Un autre groupe avance prudemment. Un individu tend un objet

0: Des Denisoviens observent encore un instant, puis ils repartent. Vous avez vu combien les Denisoviens étaient adaptés à la vie en haute altitude. Leur rencontre avec les Néandertaliens et des formes de communication à longue distance. Dans le prochain épisode, vous allez en Afrique australe à la rencontre des surprenants Homo naledi, découverts dans un très vaste réseau de grottes.
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3: Donc vous allez vous mettre à ce micro, ouais. Marie ici. Alors c'est très intime.
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4: Merci d'avoir accepté notre invitation.
5: Mais non, avec plaisir.
4: Je suis trop content. D'autant qu'on ne vous reçoit jamais parce que vous êtes toujours attrapé par les matins, par les midis. Par...
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4: On fait un petit test micro pour tout le monde du coup. Vous avez eu suffisamment de ma voix ou vous voulez un petit peu de la voix de Leïla Slimani?
5: J'aime bien lire en plus.
4: Ah, trop bien.
2: Marie-Riche.
4: Et on y va. Petit enfant, vous parlez la darija, langue vernaculaire marocaine, synthèse créolisée d'amazigh et d'arabe, avec une grand-mère alsacienne. Cette même langue, darija, dans laquelle vous berçez votre nounou, mais pas votre père qui, comme d'autres de sa génération, considérait le français comme voie de réussite pour sa fille, au Maroc et ailleurs. Que vous n'ayez pas pu répondre quelques années plus tard à son enterrement aux formules de condoléances que l'on vous adressait en arabe, à qui cela devrait-il faire honte? La question déroule immédiatement plusieurs décennies d'histoire, notamment coloniale. Dans votre dernier livre, vous tracez, Leïla Slimani, la géographie de vos langues parlées, de vos langues fantômes, jusqu'au portugais que vous tentez d'apprendre vaillamment depuis que vous êtes installée à Lisbonne. Ces langues, une question pour chacun des humains, qui touche le corps plus qu'on ne le croit, et qui se redouble quand on grandit entre plusieurs langues, et que redouble encore, à moins qu'elle ne la fonde, la vocation d'écrivain. Assaut contre la frontière, c'est le titre de ce dernier petit livre paru aux éditions Gallimard. Il est tissé de lecture jusqu'à la dernière phrase où on aperçoit le Sisyphe de Camus. On a eu envie de vous proposer de déballer votre bibliothèque pour le Book Club de France Culture. Merci beaucoup d'avoir accepté cette invitation.
5: Merci à vous.
4: Bienvenue chez vous, chez nous, dans cette espèce de bibliothèque virtuelle. C'est un épisode qu'on fait en studio. Le dernier tome de votre trilogie, J'emporterai le feu, vient de paraître en poche. Vous y parlez beaucoup de lecture, de littérature. Les livres ont vraiment valeur de lien entre les humains qui se retrouvent, se déchirent entre la famille, notamment avec le personnage du père. Et puis, il y a un prologue où on vous propose de lire Proust. Et en tout cas, on vous conseille de trouver ou de chercher la Madeleine. Quelle est la place, si vous deviez la définir, des livres et de la lecture dans ce roman, dans cette fiction?
5: Une place ambiguë, une place assez complexe. C'est-à-dire que ce sont à la fois des tapis volants qui permettent à cet enfant, de cette jeune fille Mia, quand elle est enfant puis adolescente, de s'évader de sa vie quotidienne, de découvrir d'autres mondes, de découvrir un Paris où elle n'est encore jamais allée pour de vrai, de découvrir l'Amérique latine ou l'Amérique à travers les romans que lui donne son père. Mais c'est aussi un lieu dans lequel elle peut se sentir parfois aliénée, enfermée, parce que ses parents la font lire aussi pour qu'elle ne sorte pas, pour que, en pensant que finalement lire pour une jeune fille, c'est pas dangereux. C'est bien, ça lui permet de rester à la maison tout en se cultivant, en devenant, en accumulant les connaissances. Et elle a le sentiment que les livres sont aussi une manière de l'empêcher de vivre et qu'il y aurait une sorte de frontière entre la vraie vie et la vie des livres. Et elle souffre de ça. Et lorsqu'elle devient écrivaine, ça prend des proportions même démesurées puisqu'elle se met par moments à haïr les livres et elle a le sentiment qu'ils lui ont volé une part de sa vie, de la vraie vie.
4: Ce qui fait penser à un titre de roman d'ailleurs qui lui est conseillé, La vie est ailleurs, et du coup c'est un peu bizarre en effet, où est la vraie vie? Est-ce qu'elle est dans les livres qu'elle lit et qui sont aussi un des véhicules de la transmission entre elle et son père? Est-ce qu'elle est loin des livres? En effet, vous le dites, Leïla Slimani, c'est assez ambigu. Dans Assaut contre la frontière, on n'est plus dans la fiction et là vous parlez pas tant de la lecture et de la littérature que des langues qui sont parlées, pas parlées, fantômes, en soi, des réminiscences. Bon, si on essaye de remonter justement au premier bain comme ça de mots, de langues et de littérature, vous diriez que ça commence par où, pour vous, le rapport à la lecture? C'est vraiment vous remonter le plus loin possible?
5: Je dirais qu'en fait, ça commence d'abord par un rapport au récit. Parce que je viens d'une famille où on parlait beaucoup, on racontait énormément d'histoires. Donc j'avais l'habitude d'être très attentive aux récits qu'on me racontait. Donc ma grand-mère me racontait beaucoup d'histoires qui pouvaient être des histoires lues dans des livres ou des histoires qu'elle inventait. Mais elle avait par exemple beaucoup de livres alsaciens très très étranges pour moi, le Struwwelpeter ou des choses comme ça, avec des enfants dessinés qui ne me ressemblaient pas du tout, dans des contextes auxquels je ne comprenais rien, mais que je trouvais très très amusant. Donc ça commence par l'image, quelques mots. Et puis ensuite, c'est elle aussi qui va me donner les premiers contes de Selma Lagerlöf, qui va me donner le voyage de Nils Holgersen. Les livres d'enfance, c'est vraiment ma grand-mère. Elle aimait beaucoup cette littérature-là. Mes parents avaient une vision un peu plus élitiste, peut-être un peu plus adulte de la littérature. Ils regardaient ça un petit peu de haut, la littérature jeunesse. Je pense qu'ils ne la comprenaient pas du tout. Et donc, ils m'ont donné assez rapidement, peut-être vers l'âge de 10-11 ans, des romans dits sérieux, considérant qu'il faut les lire, sinon, voilà, on n'est pas...
4: C'est-à-dire, comme quoi, par exemple ?
5: Bah, là, je vais commencer à lire un peu des classiques. Je vais lire Les Quatre Filles du docteur March, par exemple, qui est à la limite. Et puis ensuite, on va arriver vers Balzac, les Contes de Maupassant, puis ensuite Flaubert, et puis
4: mais
5: vers...
4: Mais tout ça, prime adolescence.
5: Ah oui, très jeune. Hein. Très jeune. Et en fait, mes parents, ils n'avaient pas tort en ça, considérer qu'on n'était pas obligé de tout comprendre. Mmh. Que la littérature, c'était d'abord s'acclimater, enfin s'habituer à une certaine manière d'utiliser les mots, et qu'on pouvait... Bah, ils m'ont fait lire beaucoup de poésie, par exemple, à laquelle je ne comprenais rien.
4: Et mais
5: je
4: que vous aimiez quand même.
5: Que j'aimais quand même. Et je le dis aujourd'hui à mon fils, je lui dis, c'est pas grave de pas comprendre. Là, il est en train de découvrir Duras, et il me dit, c'est difficile, je comprends pas tout. Je lui dis, mais ça, c'est pas grave de pas tout comprendre. Va jusqu'au bout, et laisse-toi envoûter. Et ça, je trouve que c'était plutôt un bon conseil de la part de mes parents.
4: Et alors, qu'est-ce qui se passe? Parce que moi, je suis assez d'accord avec vous, notamment dans l'enfance et dans l'adolescence, il y a plein de choses qu'on lit, qu'on comprend pas. Mais alors, qu'est-ce qui se passe? Qu'est-ce qui se dépose? Parce que ce qui est très beau, je trouve, dans Assaut contre la frontière, c'est que vous dites à quel point la question de la langue, de la littérature, de l'écriture, c'est des choses qui ont à voir avec le corps.
5: Voilà, bah c'est exactement la réponse que j'allais vous faire. C'est-à-dire que je crois que moi, mon premier rapport avec la littérature, et d'ailleurs c'est encore le cas aujourd'hui, c'est d'abord un rapport physique. C'est quelque chose de l'ordre d'un frisson qui vous traverse. Par exemple, quand vous lisez pour la première fois, quand vous êtes très jeune, une phrase très très belle. Vraiment une phrase très belle, où d'un coup le langage est porté à son niveau de sophistication, de beauté le plus grand, ça vous provoque quelque chose de physique. Vous avez un peu chaud, vous avez une sorte de sensation de chaleur dans la poitrine. Peu importe que d'ailleurs que vous compreniez la métaphore, que vous soyez capable de l'analyser, ça n'a rien à voir avec ces compétences-là que vous pouvez exercer en cours de français dans un commentaire de texte. C'est juste d'un coup, oh, mais que c'est beau. Et c'est exactement pour moi la même sensation que d'écouter un air de musique ou de voir un tableau et de voir des couleurs absolument magnifique. Il y a quelque chose de physique dans la littérature qui est lié, je pense d'abord, à cette espèce de solitude dans laquelle on est. Très belle solitude, cette bulle qu'on peut
4: vous
5: créer.
4: Vous aimez, vous en parlez d'ailleurs, j'adore. De Lisbonne.
5: Et ça aussi, c'est physique.
4: Ouais, c'est ça.
5: Ça aussi, c'est physique. C'est que d'un coup, je suis moi avec moi. Et moi avec moi plus l'autre, c'est-à-dire l'autre du livre, l'écrivain, le personnage, cette langue qui est autre que la mienne, parce que sa langue intérieure n'est pas la même que la mienne. Et en même temps, je suis seule. Et il y a quelque chose de très érotique là-dedans, c'est-à-dire il me raconte une histoire, il me la susurre à l'oreille, ça me provoque des sensations que j'ai pas besoin de commenter, que je peux vivre à ma manière.
4: Nickel.
5: Voilà, je prends mon rythme. Oui, il y a quelque chose d'un peu... Mais d'ailleurs, c'est pour ça qu'on se méfiait toujours de la lecture pour les femmes, parce qu'il y avait un truc un peu masturbatoire, il y avait quelque chose de l'ordre d'une sensation sur laquelle on n'a pas de compte à rendre. Et je pense que c'est parce que c'est physique aussi qu'on se méfiait beaucoup des femmes qui lisaient, parce que il y a une notion de plaisir qui n'est pas un plaisir purement intellectuel. Pas du tout.
4: Comment ça se poursuit pour vous, le rapport à la lecture? Alors après, donc ces premiers livres qu'on met dans vos mains, qu'est-ce qui se transforme? Qu'est-ce que ça prend comme tournant votre vie de lectrice?
5: Ensuite, ma sœur, elle avait... Donc j'ai 6 ans de différence avec ma sœur, et ma sœur, elle
4: vous
5: avait...
4: Vous êtes en dessous, vous êtes au-dessus?
5: Je suis en dessous. Et donc elle avait dans sa classe ou dans sa génération un garçon qui était promis à faire normale supérieure, qui était vraiment très très brillant au lycée, tout le monde parlait de lui, et il lisait énormément de livres, et j'étais très très amoureuse de lui. J'avais 12-13 ans, j'étais tout à fait inintéressante pour un garçon comme ça, absolument invisible. Mais j'étais persuadée que s'il arrivait à la maison et que j'avais un livre, eh bien, il me parlerait du livre et quelque chose se passerait. Donc, comme il venait souvent chez nous, j'ai commencé à accumuler des bouquins. Et puis, il s'est passé ce moment où finalement, j'ai continué à lire et je ne me suis plus vraiment intéressée à lui. Mais voilà, j'étais plus intéressée par les livres que par le garçon, qui ne s'est pas du tout intéressé à moi par ailleurs.
4: Est-ce qu'il a fait normal sup, ce garçon?
5: Il a fait normal sup, oui, il était absolument brillant. C'est quelqu'un qui m'a par ailleurs beaucoup apporté, parce que il me donnait de très bons conseils de lecture. Et puis il faut aussi imaginer que à mon époque, au Maroc, dans les années 80, je ne sais pas comment c'est aujourd'hui, mais en tout cas, il y avait cette idée que lire, c'était vraiment pas quelque chose de cool. C'était pas tout quelque chose de... Au Maroc, ce qui est très très valorisé, ce sont les sciences, les mathématiques, la physique. En revanche, la littérature, surtout pour les garçons, c'est vraiment pas valorisé. Pour les filles, ça va encore, mais enfin, moi, j'avais pas grand monde avec qui partager cette passion. C'était vraiment une passion
4: Donc Donc lui, c'était quand même un interlocuteur choisi.
5: Voilà, c'était un interlocuteur, donc il pouvait me conseiller, et c'est lui qui m'a conseillé notamment des livres de Dostoïevski, et c'est comme ça qu'est arrivée la passion pour

0: pour les Russes qui ne s'est jamais démenti.
1: Éteinte. Quand vous décidez que vous allez vous mettre à écrire et que quelque chose de son rapport, de ce rapport aux mots, à la littérature, va aussi trouver une métamorphose dans l'écriture, est-ce que ça bouge votre position de lectrice ?
0: Oui, un petit peu. Même si je pense qu'en fait, je suis devenue écrivain parce que quand on lit de manière très, très passionnée, je pense que ça provoque toujours une forme de pulsion d'écriture. Mmh. C'est-à-dire qu'on a envie de faire partie de ce monde, on a envie de leur répondre, on a envie de savoir. Mais si moi, j'essayais, qu'est-ce que ça pourrait donner ? Qu'est-ce que ce serait ma voix singulière ? Donc, oui, ça change en ça que j'ai quelques auteurs dont je sais qu'ils sont capables immédiatement de provoquer cette pulsion.
1: Encore aujourd'hui, de manière constante.
0: De manière constante. Et d'autres qui ne la provoquent pas. Et ça, c'est vrai que ça peut créer en moi une forme de déception ou une forme d'atonie. Je recherche un peu ça. C'est-à-dire quand je lis, je cherche quelque chose de l'ordre de « Allez, donne-le-moi. Mmh. » J'ai besoin de lire quelque chose qui va provoquer en moi de la jalousie, de l'envie, de l'admiration, des sentiments aussi vraiment personnels d'écrivain. Mais même la jalousie, c'est un sentiment positif pour moi.
1: Ça vous met en route, quoi.
0: Ça me met en route. Moi, mes copains, quand ils m'envoient des manuscrits, tout, ils me disent « Qu'est-ce que t'en penses ?» En général, si je leur dis que je suis jalouse, c'est un très bon signe. Ça veut dire, voilà, j'aurais tellement aimé l'avoir écrit parce que c'est génial et c'est brillant et je suis très contente pour eux. Mais moi, j'aime bien ce sentiment-là.
1: Et si on essaye de se dire que c'est même encore peut-être plus profond, non que la jalousie ne soit pas quelque chose de profond, mais et qu'on essaye de comprendre qu'est-ce qu'il y a comme liaison souterraine entre lire un texte et la pulsion d'écrire, comme vous dites, Leïla Slimani. Parce que c'est pas que répondre...
0: Là, en fait, ça résout ce paradoxe de la solitude. C'est-à-dire qu'à la fois, on est très seul, on est conscient d'avoir une vie intérieure très complexe et que c'est difficile justement de faire assaut contre la frontière, c'est-à-dire de sortir de soi pour pouvoir dépasser l'indicible et mettre en mots ce qui est à l'intérieur de nous. Donc on a ce sentiment de très grande solitude, on a ce sentiment de confusion des sentiments, de difficulté d'expression des émotions et d'un coup, on est face à un auteur qui... dans cette même situation de solitude, lui a réussi d'un coup à faire émerger quelque chose, à donner forme à des émotions, à des sentiments qui peuvent être les nôtres, qui peuvent ne pas être les nôtres, mais on les comprend. Et d'un coup, il vous ouvre un chemin, il vous dit que c'est possible, il trace une sorte de piste dans le désert dont vous savez très bien qu'elle va s'effacer très vite, mais il faut que vous la suiviez. Et donc, c'est ça, c'est quelque chose de l'ordre de l'émulation et de l'amour commun. C'est-à-dire, d'un coup, vous vous dites « Ah, donc il y a quelqu'un d'autre qui, comme moi, est animé de ce désir, de cette passion, de cet amour pour les mots, qui a envie de se battre avec. » Ça donne du sens à quelque chose qui, parfois, quand on est en train d'écrire, on est pris par un sentiment d'absurde, d'absence de sens. Je le dis dans le livre, il y a des moments où on se dit « Mais qu'est-ce que je fais? À quoi ça sert? Pourquoi est-ce que ça prend une telle importance dans ma vie ?» Alors qu'en plus, je vis dans un monde où j'ai l'impression que ça en a de moins en moins. Donc, je pense que les auteurs sont nos frères, sont nos amis, sont nos compagnons et sont ceux qui sont là aussi pour nous rassurer et il n'y aurait pas d'écrivain sans lecteur et il n'y aurait pas de lecteur sans... Voilà, c'est un monde qui vit ensemble, on se nourrit les uns des autres.
1: Dans Assaut contre la frontière, vous commencez par évoquer un cauchemar que vous faites encore ? Très régulièrement.
0: Oui, que je fais très souvent, oui, absolument.
1: Ce livre, on peut peut-être rappeler qu'il est le fruit d'une commande qui vous est passée pour France Culture à l'occasion de la mise en avant de la langue arabe par le Festival d'Avignon. Thiago Rodriguez avait décidé chaque année de mettre une langue en avant dans sa programmation. À l'été 2025, c'était donc la langue arabe. France Culture vous passe commande et vous réfléchissez à « En fait, moi, je ne la maîtrise pas, cette langue, et elle ne m'a pas été transmise. Alors, qu'est-ce que ça veut dire exactement ?» Est-ce que le fait de ne pas la parler, de ne pas la maîtriser, ça vous a rendu aussi étrangère à la littérature arabe, y compris dans sa traduction vers le français, par exemple ?
0: Non, heureusement. Heureusement, je suis au contraire. C'est-à-dire que le fait de ne pas maîtriser la langue fait que j'ai peur de perdre tout ce qui est la culture autour. Donc, au contraire, j'ai essayé de surinvestir ou d'investir beaucoup la connaissance de la culture arabe par sa gastronomie, par sa littérature. Je m'intéresse à la peinture. J'ai beaucoup d'amis aussi venant du monde arabe, qui d'ailleurs sont parfois comme moi, des gens qui maîtrisent mal, qui maîtrisent mal la langue. Mais le fait de ne pas maîtriser la langue ne m'empêche pas de m'intéresser beaucoup aux écrivains arabes. J'aurais pas pu écrire la trilogie si j'étais pas une amoureuse de Naguib Mahfouz. Il y a beaucoup de thèmes, par exemple des films de Youssef Chahine qui ont été très très importants dans ma vie. J'écoute beaucoup de musique arabe sans comprendre forcément les paroles. Bon, c'est comme ça. Mais je pense que le texte, je l'ai écrit aussi sous la forme un peu d'un coming out, c'est-à-dire une manière de dire, bon, en fait, j'en ai marre de devoir répondre.

0: répondre à cette question. J'en ai marre de trouver aussi des méthodes de contournement pour ne pas avoir à y répondre, pour pas me trouver dans la situation gênante face à... Ah bon, mais t'es marocaine et tu parles pas l'arabe, mais je comprends pas. Et c'est tellement difficile de répondre à cette question dans une conversation du quotidien parce qu'il faut un peu de temps, il faut un peu de complexité, il faut un peu de nuance.
1: Tant que vous vous donnez là.
0: Voilà, et je pense que c'est peut-être la plus grande chance et la plus grande arme qu'a un écrivain. C'est que quand il n'arrive pas à répondre à une question et quand il se trouve face à la difficulté d'expliquer une situation complexe, eh bien, il a cette arme merveilleuse que sont les livres. Et c'est en ça aussi que j'aime énormément la littérature, c'est que j'ai l'impression qu'elle est toujours un moyen de venger les gens et de rendre justice aux gens. C'est-à-dire que tout le monde est un cas particulier. Et la plupart des gens, on ne peut pas les mettre dans des cases et tout. Et donc, dans la vraie vie, on est obligé d'expliquer, de mettre dans des cases, de dire « je suis dans ce camp, je suis dans celui-là ». Mais c'est jamais vrai, c'est toujours insatisfaisant, c'est toujours un peu à côté. Et donc, ça m'a permis voilà, d'essayer d'expliquer de manière un petit peu plus compliquée la situation qui est la mienne. Donc, voilà, ça n'empêchera pas les gens de juger, mais moi, ma honte, ça me permettra de vivre mieux avec elle.
1: Voir, vous dites un peu plus compliqué ou profonde ou vaste, parce qu'en fait, on voit bien que cette question des langues qui se pose en fait à chacun des petits êtres qui débarquent sur cette terre, parce qu'on est tous, et vous le dites bien, en citant Barthes, on a tous quelque chose à faire avec sa langue maternelle ou ses langues maternelles pour celles et ceux qui ont la chance de devoir en discuter avec plusieurs. Mais donc c'est très vaste comme conversation si on veut bien l'ouvrir de manière un peu apaisée et riche. Et c'est très complexe aussi parce que vous dites que ça a à voir avec le corps de votre père. Et peut-être faut être un peu plus précis justement, Leïla Slimani, c'est que quand je dis mais alors à qui ça doit poser problème ou à qui ça doit poser question le fait que vous ne puissiez pas répondre à l'enterrement à des formules de condoléances adressées en arabe, d'un seul coup la question elle se dépersonnalise aussi. On est obligé de la dézoomer, c'est pas que Leïla Slimani qui parle pas arabe en fait. C'est quand même tout un pan de notre histoire entre ces deux pays, tout un pan des territoires, des corps, des positions vis-à-vis de l'entreprise coloniale et impérialiste. Enfin, c'est quand même beaucoup de choses qui arrivent, quoi.
0: Mais évidemment, et ce qui me touche beaucoup avec ce livre, c'est... Et puis avec ce qui s'était... Enfin, c'est aussi pour ça que j'ai accepté de le publier, c'est parce que quand j'ai dit ce texte à Avignon, j'ai reçu des dizaines, des centaines de messages, mais de gens de Vietnamiens, me racontant qu'ils ne parlaient plus le vietnamien parce que leurs parents le parlaient entre eux et qu'ensuite ils leur ont dit, bon, ça sert à rien. Même histoire de Libanais, de Tunisiens, mais de gens venant de plein d'endroits différents, de Sénégalais. Alors avec à chaque fois des histoires différentes, parce qu'il y a d'autres langues à côté qui sont plus ou moins fortes ou pas. Et je me suis rendu compte qu'en réalité, bon, d'abord c'était beaucoup plus universel que je ne l'imaginais, et puis surtout que cette honte, elle était partagée. Or je crois que dès qu'une honte, elle est partagée, elle est moins lourde à porter. Dès que d'autres gens peuvent dire, ben en fait moi aussi, je ressens la même chose, j'ai discuté avec Nabil Wakim, qui fait ce magnifique documentaire que je cite dans le livre, et Nabil Wakim, il me disait, moi aussi j'ai cherché plein de manières de pas dire que je parlais pas l'arabe, et je me retrouvais dans des reportages dans le monde arabe avec des gens qui étaient persuadés que et en fait j'y arrivais pas, et puis on a tous fait un peu maintenant la paix avec ça, on essaye de faire la paix avec ça, et moi ce que j'ai envie aussi de dire aux lecteurs de ce livre et aux gens de manière générale, c'est que en fait c'est pas perdu, c'est pas irréversible. Moi, mon fils, il apprend l'arabe aujourd'hui et il est très content de l'apprendre, et il l'apprend dans un contexte complètement différent, sans vivre avec ce poids de mon histoire, de la transmission, de la colonisation. Il l'apprend parce que ça l'intéresse, qu'il a envie de parler cette langue, que pour lui, elle n'est pas connotée de telle ou telle manière. Donc finalement, voilà, on a des identités qui sont un peu boiteuses. Mon identité, elle est un peu infirme. Je ne la porte pas en bandoulière. Je ne suis pas la bonne marocaine voilà, qui va le prouver et le mériter toute la journée. Sans doute peut-être pas une bonne française non plus. Mais voilà, mon identité, elle est ce qu'elle est, pleine de fêlures, un peu tordue. Et je pense que plein de gens sont comme ça, et que la manière dont on nous présente le rapport à l'identité aujourd'hui, pour plein de gens, il n'est pas du tout satisfaisant. Et donc voilà, ce livre,
1: fatigant aussi.
0: Voilà, il est épuisant. Donc moi, ce livre, il est pour tous les gens épuisés, pour tous les déserteurs, pour tous les boiteux, pour tous les gens qui ont des membres fantômes, des membres amputés, de leur dire que c'est pas grave et qu'on chemine et que nos enfants, ils sont derrière nous. Nos enfants, ils ont plein de choses aussi à nous apporter et que c'est par eux aussi qu'on se répare. Que ce qui nous a pas été transmis, ça veut pas dire que nous, on n'arrivera pas à le transmettre. Donc il faut pas s'enfermer dans une sorte de victimisation victimisation, de passivité. Moi, je suis très bien avec cette histoire qui est faite d'accidents, mais c'est mon histoire. Et mes enfants, ils feront aussi une vie où ils parleront plein de langues et ils seront très à l'aise avec ça.
1: D'autant que les manières de simplifier ou de vouloir mettre dans des cases très précises, très faciles à formuler, vous en racontez quelques extraits. Léla Slimani, dans des témoignages de lecteurs, de lectrices, des interviews avec des journalistes, des critiques en France ou à l'étranger. Et j'imagine que vous faites une sélection sympathique en plus.
0: Ouais, franchement, oui.
1: Et que ça brille de ridicule slash de violence slash de racisme, quand même, on peut le dire. Et que vous dites, mon identité, elle est bancale ou elle est fêlée, mais elle est en fait... Elle est quand même beaucoup plus vaste et beaucoup plus solide que tout ce qu'on vous propose, quoi. Enfin, je sais pas comment dire. Il y a quelque chose qui... C'est bizarre que vous le formuliez en disant « je suis du côté un peu du fêlé, genre un peu bancal, un peu faible ». Mais ce qui est en face est tellement faible. Enfin, en tout cas, ce que vous rapportez est vraiment... super faible.
0: Mais j'aurais pu en rajouter 10 pages, hein, parce que je vous dis même pas, le journaliste d'un grand quotidien français qui me dit encore pas longtemps mais en fait, mais d'où vous êtes française ? Parce que vous dites que vous avez une grand-mère alsacienne, mais ça se voit pas du tout. Ou le journaliste qui, parlant de la trilogie de Jean Porterai le Feu, répète 40 fois, mais elle parle pas du roi, elle parle pas du roi, parce que évidemment les Marocains, leur seul sujet de conversation, c'est le roi. Donc je sais pas, on demande pas à un auteur britannique ou suédois de parler systématiquement du roi, mais moi j'ai envie de pouvoir parler des fleurs et de l'amitié et de sexe si j'ai envie. En fait, je parle de ce dont je veux. Non, je pense que le mot, c'est le mot d'épuisement que vous avez utilisé tout à l'heure. C'est-à-dire que ce qui est épuisant, c'est l'absence de réciprocité. Je pense que pour beaucoup de gens venant du même monde que le mien, de pays du Sud, etc., on arrive dans un monde où nous, on connaît votre langue, on a lu vos livres, on maîtrise votre culture, on a regardé vos films, et on se retrouve tout le temps dans une absence de réciprocité, une absence de curiosité et en même temps une assez grande arrogance, c'est-à-dire que les gens ne sont pas du tout mal à l'aise d'être pris en défaut et de ne savoir absolument rien sur ce dont ils parlent, qui vous parlent du Maroc parce qu'ils sont allés une fois dans un week-end à Marrakech. Alors le nombre de gens qui disent « Ah, vous êtes marocaine, oh, j'adore l'Algérie ». Mais bon, et ça c'est systématique. Et en fait, je pense que c'est très grave parce que sans réciprocité... Enfin, on ne peut se réaliser que dans la réciprocité. Mmh. Et sans réciprocité, on installe des relations qui sont toujours des relations d'allégeance, de soumission, où il y a toujours un parti qui est malheureux, et ça crée du ressentiment. Et je pense que vraiment, même à l'intérieur de la vie française, il faudrait installer un petit peu plus de réciprocité, un peu plus de curiosité, parce que c'est ça qui installe la dignité. Et c'est vrai dans tout, dans les relations amoureuses, dans les relations amicales, dans les relations de travail. Quand il n'y a pas de réciprocité, on est malheureux. On entend tout le temps des phrases « intégrez-vous ». Moi, j'y sais bien, intégrez-vous, mais intégrez-nous. Aimez votre pays, ben, c'est très bien. Moi, je veux bien aimer mon pays, mais aimez-moi aussi. Vous voyez, je pense qu'il faut toujours essayer d'établir de la réciprocité dans les injonctions. Et en France, il y a un peu cette tendance à être toujours dans l'injonction vis-à-vis des uns et jamais à réfléchir aussi à la réciprocité dans l'autre sens.
1: De part et d'autre de la frontière contre laquelle vous
0: exactement
1: menez assaut.
0: Exactement.
1: Léla Slimani. On va aller vers la deuxième partie de ce déballage de bibliothèque en vous écoutant à partir des 5 textes que vous avez choisis juste après ça.

0: Marie Richeux.
1: Deuxième temps de votre bibliothèque, Leïla Slimani. On vous a demandé, comme à chacun de nos invités, de choisir 5 extraits. C'était facile, c'était immédiat, c'était sans négociation.
2: Non, moi je me suis demandé comment faire. Je me suis dit, est-ce que je choisis les livres que je préfère? Est-ce que je choisis des livres de l'actualité? Puis ensuite, je me suis dit que j'allais choisir des livres qui ont été des inspirations pour écrire Assaut contre la frontière. Et donc voilà, des livres.
1: Ah, donc c'est comme ça qu'on les entend aujourd'hui.
2: Voilà, exactement. Okay.
1: Mais quand même, vu ce que j'ai vu défiler, c'est à la fois comme ça qu'on l'entend aujourd'hui, donc de manière un peu contextuelle pour Assaut contre la frontière, mais il y a quand même un petit fond de votre rapport à la lecture en général.
2: Ah bah bien sûr, voilà. Bien sûr. Il y a mes grands amoureux mes grands, bien sûr. Il y a toutes mes pulsions, justement, tous ceux qui m'amènent les pulsions d'écriture.
1: Qui ont le petit shoot de la pulsion d'écriture. Alors on va commencer avec votre premier choix, L'œil le plus bleu. C'est un roman de Toni Morrison qui paraît en 1970. On va l'entendre dans la traduction de Jean Guilouano. Mais juste avant, on écoute sa voix.
3: Guilt is really a substitute emotion.
4: La culpabilité, en vérité, c'est une émotion de substitution, une émotion qui est destinée à cacher les choses, au même titre que le silence. Et la véritable émotion, c'est la honte. Et je crois que c'est l'incapacité d'en prendre conscience qui rend nécessaire ce refoulement.
3: Shame is knowledge.
4: Mais la honte, c'est un savoir, la honte, c'est une information. Et si on peut éprouver la honte, alors on peut travailler sur ce sentiment, on peut élaborer. Alors que si on ne la ressent jamais, si on ne la reconnaît jamais, alors on ne peut jamais s'en débarrasser. Et on ne peut jamais apprendre à partir de cette honte. Poser les questions, c'est précisément le rôle de l'écrivain. L'écrivain peut aussi, peut-être, suggérer certaines solutions d'un point de vue ou d'un autre, mais en tout cas, pas comme dans une émission télévisée, un « tout est bien qui est fini bien », ça certainement pas.
2: Chaque soir, sans faute, elle priait pour avoir des yeux bleus. Elle avait prié avec ferveur pendant un an. Si elle était un peu découragée, elle gardait encore de l'espoir. Pour qu'une chose aussi merveilleuse se produise, cela prendrait beaucoup, beaucoup de temps. Enfermée ainsi dans cette conviction étroite que seul un miracle pourrait soulager ses souffrances, elle ne connaîtrait jamais sa beauté. Elle ne pourrait voir que ce qu'il y avait à voir, les yeux des autres. Elle descend Garden Avenue et se dirige vers une petite épicerie qui vend des bonbons. Elle a 3 petites pièces dans sa chaussure. Elle glisse entre sa chaussette et la semelle. À chaque pas, elle sent la pression douloureuse des pièces contre son pied. Une irritation douce, supportable et même agréable, pleine de promesses et de délicate tranquillité. Elle a tout son temps pour réfléchir à ce qu'elle va acheter. Mais en ce moment, elle descend l'avenue, doucement bousculée par des images familières et par conséquent aimées. Les pissenlits au pied du poteau téléphonique. Pourquoi, se demande-t-elle, les gens disent-ils que c'est des mauvaises herbes ? Elle les trouvait jolies. Mais les adultes disent « Miss Dunion entretient très bien sa cour, pas un seul pissenlit. » Des femmes d'immigrés avec un fichu noir sur la tête vont en remplir des paniers dans les champs. Mais elles ne veulent pas les fleurs jaunes, seulement les feuilles dentelées. Elles font de la soupe de pissenlit, du vin de pissenlit. Personne n'aime les fleurs de pissenlit. Peut-être parce qu'on en trouve partout, qu'il y en a tant,

0: C'est un extrait de L'œil le plus bleu de Toni Morrison, votre premier choix, Leïla Slimani. Juste avant, on entendait Toni Morrison dans une archive de 2006, les entretiens qu'elle avait accordés à Voix Nue pour France Culture, où elle parlait de la honte comme d'un savoir. Trop belle formule. Meilleur savoir, plus précis que celui de la culpabilité. Pourquoi vous avez choisi ce texte?
1: C'est un livre qui m'a vraiment sidérée au moment de sa lecture, qui m'a sidérée par la façon dont elle brosse le portrait de ce personnage,

0: cette petite fille qui s'appelle Pecola, qui rêve d'avoir les yeux bleus, qui vient d'un monde d'humiliation, d'un monde de honte et d'un monde de violence, vient d'un milieu familial marqué par la misère. Sa mère est une femme de ménage qui est maltraitée par les Blancs. Son père est un homme qui n'a connu pratiquement que l'humiliation tout au long de sa vie et qui reproduit ces mêmes mécanismes sur sa famille. Et en même temps, cette petite fille croit dans quelque chose de tout à fait irrationnel, bouleversant, qui est que si elle avait les yeux bleus, tout serait différent et qu'elle serait aimée et qu'elle serait d'un coup acceptée, qu'elle serait heureuse. Et ce rapport à l'altérité, ce moment où d'un coup, on, non seulement on regarde l'autre, mais on veut être l'autre, où l'autre devient une obsession.
1: Pour aller mieux.
0: Pour aller pour mieux. Sortir, ouais. Pour aller mieux, mais où l'autre, qui pourrait être aussi vu comme un ennemi, d'un coup, c'est pas seulement qu'on comprend qu'il est notre ennemi, c'est qu'en fait, on voudrait se substituer à lui. Enfin, quelque chose de l'ordre de la magie, une forme de substitution. Et cette jeune fille va finir folle, d'ailleurs, à cause de ça. Et d'un coup, même si, évidemment, l'histoire est beaucoup plus dure que tout ce que j'ai pu vivre, mais d'un coup, cette idée de regarder l'autre et de se dire, mais l'autre a quelque chose que je n'ai pas. Et si j'avais ce qu'il a, eh bien ma vie serait plus facile et je serais plus heureuse. De comprendre qu'en fait, les rapports à l'altérité sont aussi faits de rapports de domination, d'envie, de ressentiment. Et la façon dont elle arrive à le raconter, ce que j'aime chez Toni Morrison, et elle le dit souvent, elle dit que elle a une écriture pornographique. Mais quand elle dit ça, c'est vrai que même dans des scènes qui ne sont pas du tout des scènes de sexe, le corps est tellement présent. Sa façon de raconter le corps, ce corps aussi, pour les personnes qu'elle décrit qui sont dans une famille afro-américaine, ce corps noir qu'on traîne avec soi et qu'on a l'impression de porter comme un poids parce qu'il est regardé méchamment, parce qu'il est humilié, parce qu'il est battu, parce qu'à l'intérieur de la famille, il est violé. Je trouve que cette façon, à chaque fois, puis cette façon si touchante de s'arrêter sur des détails. Je veux dire, cette petite fille qui d'un coup regarde des pissenlits et qui se demande, parce que tout ça est absurde en même temps, pourquoi les blancs plutôt que les noirs? Pourquoi les yeux bleus plutôt que les yeux marrons? Pourquoi les roses plutôt que les pissenlits? Et d'un coup, de voir que ce vertige, cette chose si violente, si humiliante, elle ne repose sur rien, sur la différence entre les roses et les pissenlits. Et ça, c'est déchirant chez Toni Morrison.
1: Vous la lisez quand, L'œil le plus bleu?
0: Ah, je l'ai lu, je pense, adolescente. J'ai dû le lire vers 17-18 ans, je dirais, quelque chose comme ça. Et après, j'ai découvert en plus la personne derrière. Et Toni Morrison, c'est une femme pour qui j'ai vraiment une immense admiration. C'est une sorte de
1: maîtresse
0: femme. Non, j'aurais aimé la rencontrer. Mais j'ai jamais eu la chance de la rencontrer.
1: Mais en lisant sur elle, en l'écoutant
0: parler. En l'écoutant, ouais. Puisqu'il y a quand même de bonnes émissions, de bonnes émissions de télé. Il y a c'est possible d'écouter sa voix, de la regarder. Puis c'est une femme, moi, je trouve très, très belle. Enfin, qui a une présence physique aussi très, très impressionnante, qui se laisse jamais démonter, qui a une forme d'autorité. Et moi, j'aime beaucoup ça aussi. J'aimais bien l'idée qu'une femme noire, une femme racisée, puisse se retrouver sur un plateau ou sur une tribune et elle se laisse pas du tout faire. Elle répond, elle est jamais agressive, mais alors... En revanche, elle a une autorité qui fait que celui en face, il n'a pas intérêt à raconter n'importe quoi.
1: Vous savez, vous dites que vous avez choisi des textes en écho avec Assaut contre la frontière. Il y a quand même dans Assaut contre la frontière ce moment où, en effet, vous ne vous démontez pas. Une lectrice, je pense, pensant faire alliance avec ce que vous avez écrit et avec ce qu'elle imagine que vous êtes dans son imaginaire, vous dit « ma petite bonne ». Et elle énonce derrière ça des propos racistes. Vous dites... La seule réponse que vous avez, un peu sidérée, vous dites « Mais combien mesurait-elle » Et comme s'il y avait quelque chose qui... La seule réponse possible, c'est le décalage par l'intelligence, le décalage par l'humour, le décalage par l'absurde.
0: Et revenir au langage aussi.
1: Ouais, revenir au langage.
0: Je pense que ce qui est important, c'est que les gens pensent qu'on peut parler impunément. Mais le langage, ça n'est jamais innocent, la manière dont on parle. Et que quand on dit « ma petite bonne », on dit quelque chose de particulier. Et donc, d'un coup, en lui posant cette question « combien mesurait-elle », elle s'est retrouvée... elle ne savait pas du tout quoi me répondre parce qu'en fait, elle n'avait même pas conscience qu'elle avait utilisé cette façon de parler. Donc, peut-être qu'elle fera plus attention la prochaine fois, j'espère.
1: Deuxième choix, « Les raisins de la colère ». De Steinbeck, si ça vous va, ça fait sens cet ordre-là. Ça me permet de vous demander, quand vous dites 17 ans, vous lisez Toni Morrison, ça veut dire que cette ouverture sur ce qu'on appelle la littérature mondiale, notamment, ou la littérature américaine, dans le cas, ou afro-américaine, dans le cas de Toni Morrison, vous l'avez immédiatement?
0: Moi, j'étais absolument fascinée et très, très curieuse.

0: de toute l'histoire des Afro-Américains. Quand j'ai découvert l'esclavage, et c'est d'ailleurs la même chose avec le moment où j'ai découvert la Seconde Guerre mondiale, la solution finale, je n'arrivais pas à répondre à cette question. Comment on peut faire ça? Comment des êtres humains peuvent faire ça à d'autres êtres humains? Et c'est une question à laquelle je n'arrive toujours pas à répondre. Et face à cette monstruosité, face à l'immensité de cette question, je suis allée chercher dans la littérature. Et donc la littérature afro-américaine...
1: Plus que dans les livres d'histoire à proprement parler.
0: Oui. Oui, oui, parce que je voulais voir des corps, je voulais voir des personnages, des êtres singuliers. Je voulais aussi qu'on me donne des visions ambiguës. Je voulais pas simplement qu'on me donne des faits et puis un déroulé et un fil continu. Je voulais qu'on m'explique aussi pourquoi certains font, certains collaborent, pourquoi certains participent, pourquoi certains se rebellent et certains se rebellent pas. C'était ça que je voulais comprendre. Et puis le quotidien. Et donc, c'est là que je me suis beaucoup, beaucoup intéressée à la littérature du sud des États-Unis. Moi, des gens comme William Styron, des gens comme James Baldwin, comme Toni Morrison, bien sûr, mais ensuite comme Flannery O'Connor, comme Faulkner, c'est-à-dire tout ce qu'il y a aussi autour, cette littérature du Sud, blanche aussi, qui raconte un envers du regard sur la personne noire, ça a été vraiment très important pour moi, et puis même c'est un style que je trouve magnifique, et qui d'ailleurs, je ne sais pas pourquoi, m'a aussi toujours beaucoup rappelé une littérature un peu du Sud, je dirais du Sud, même dans le sens, par exemple, africaine ou arabe, c'est-à-dire ce rapport au corps, ce rapport à la nature, par exemple dans les récits coloniaux, ce rapport justement au corps différent, au corps de l'indigène. Donc je suis allée beaucoup chercher là-dedans quand j'ai écrit par exemple sur la colonisation.
1: Deuxième choix, je le disais, Les raisins de la colère de John Steinbeck. On vous écoute dans la traduction française qui paraît en 47.
0: Pendant ce temps, le garçon lui expliquait. Je savais pas, moi. Il disait qu'il venait de manger ou bien qu'il avait pas faim. Hier soir, je suis allée dehors, j'ai cassé une fenêtre et j'ai volé du pain. Je l'ai fait mâcher et avaler, mais il a tout vomi. Et après, il avait encore moins de force. Ce qu'il a besoin, c'est de la soupe ou du lait. Vous auriez pas un peu d'argent pour acheter du lait? La mère lui dit, chut, t'en fais pas, on va s'arranger. D'un coup, le garçon explosa. Mais je vous dis qu'il est en train de mourir, je vous dis qu'il est en train de mourir de faim. Chut, fit la mère. Elle regarda le père et l'oncle John, qui observaient l'homme malade sans pouvoir rien faire. Elle regarda Rose of Sharon, recroquevillée dans la courte pointe. Ses yeux croisèrent ceux de la jeune femme, s'en détachèrent et y revinrent. Et chacune des deux femmes regarda profond en l'autre. Rose of Sharon avait le souffle court, haché. Elle dit « Oui ». La mère sourit. « Je savais que tu voudrais bien. Je le savais. » Elle regarda ses mains serrées sur ses cuisses. Rose of Sharon murmura « Vous voulez bien sortir, tous ?» La pluie crépitait sur le toit, légère à présent. La mère se pencha et avec la paume repoussa les cheveux tombés en désordre sur le front de sa fille, puis elle lui déposa un baiser sur le front. Elle se releva vivement et cria « Allez les hommes, tous dans la remise à outils !» Roussy voulut dire quelque chose « Tais-toi, trancha la mère, tais-toi, oust !» Elle les poussa dehors, tira le garçon par la main et ferma derrière eux la porte grinçante. Rose of Sharon resta une minute sans bouger, dans les chuchotements de la grange. Puis elle releva avec effort son corps fatigué et s'emmitoufla dans la courte pointe. Elle alla lentement dans le coin de la grange, se campa devant l'homme au visage défait et planta ses yeux dans les siens, qui étaient écarquillés et terrifiés. Puis lentement, elle se coucha près de lui. Il fit lentement non de la tête. Rose of Sharon desserra un pan de la courte pointe et dénuda son sein. « Il faut, » dit-elle. Elle se colla contre l'homme et attira sa tête. « Là, » dit-elle, « voilà. » Sa main descendit sur la nuque de l'homme pour la soutenir. Avec l'autre main, elle lui caressa tendrement les cheveux. Elle leva les yeux et son regard se perdit dans la grange. Et elle joignit les lèvres en un sourire impénétrable.
1: C'est la traduction de Maurice Edgar Coindreau. On parlait de Faulkner tout à l'heure et de Marcel Duhamel. Les raisins de la colère, pourquoi ce choix, Leïla Slimani ?
0: Parce que je trouve que c'est un des livres les plus humains qui existent. Voilà, moi, cette scène,

0: J'ai lu je sais pas combien de fois, elle me fait encore pleurer. Et peut-être qu'elle me fait encore plus pleurer aujourd'hui, dans un monde où on a l'impression que ce genre de geste, c'est-à-dire l'humanité, le fait d'être ramené juste à son humanité, humain, voilà.
1: Là, dit-elle.
0: Voilà. Le mot « lentement » qui est répété plusieurs fois. Les deux femmes qui se regardent, il n'y a pas de mots. On se regarde profond. Se regarder profond, ne pas avoir besoin de dire, de parlementer, d'argumenter. Quelque chose, de l'ordre d'une évidence, se fait, arrive comme ça, sauver un être. Et puis là encore, le corps, le physique, quelqu'un qui a faim, et face à quelqu'un qui a faim, eh bien, on sort son sein et on lui donne à boire, alors qu'elle-même, elle est épuisée. Et ce texte, il est traversé par ça. C'est un texte, je trouve, d'une modernité, d'une universalité incroyable.
1: Quand 39, on pense, j'ai dit 47 pour la traduction française, mais c'est 39.
0: Quand on pense voilà, à ce que vivent les immigrés qui sont sur les routes, quand on pense à ce que vivent les gens qui doivent quitter des lieux à cause de la perte de leur emploi. Je pense à des films très récents américains sur des gens qui vivent, qui travaillent dans des grands hangars d'Amazon ou de choses comme ça et qui vivent dans leur voiture. Il raconte une histoire qui est une histoire qui est à l'origine de ce qu'on vit aujourd'hui, de ce que le capitalisme peut faire de plus violent, de plus cruel, de plus déshumanisant. Et en même temps, il ne perd pas espoir, mais il nous appelle à une forme de vigilance. C'est-à-dire que, oui, il y a des gens comme Rose of Sharon et comme sa mère qui sont capables de ces gestes-là, mais il y en a aussi qui mourront de faim, il y en a qui sont morts de faim et de fatigue sur le chemin de ce long voyage que fait la famille pendant les raisins de la colère. Donc pour moi, c'est un livre de vigilance, d'humanité, et dont je trouve en plus la construction littéraire prodigieuse.
1: C'est-à-dire ?
0: Moi, quand j'ai lu la première fois, je me souviens que j'ai rien compris. Et c'est pas du tout un livre que j'ai aimé la première fois. Donc, vous avez des chapitres qui sont des chapitres qui racontent l'histoire. Et puis, vous avez des chapitres qui sont des chapitres un peu plus métaphysiques, avec des descriptions beaucoup plus lentes. Notamment un chapitre qui est complètement fou, où il décrit une tortue. Et simplement, voilà, le voyage de cette tortue. Et bon, au départ, j'ai pas du tout compris. Et je l'ai relu beaucoup plus tard. Donc ça, c'est par exemple un livre que j'ai lu à l'école et la rencontre ne s'est pas faite. Et je l'ai relu il y a peut-être 10 ans. Et là, je me suis dit, mais comment c'est possible que j'ai vécu si longtemps sans lire ce livre? Et en même temps, c'est merveilleux. C'est pour ça que je dis aux gens, c'est bien, en fait, parfois, de ne pas avoir rencontré des classiques, parce que ça permet à 30 ans, entre 40 ans, d'un coup, de vivre des grands moments d'amour pour un livre. Et ça a été le cas avec Les raisins de la colère. Voilà. Donc, pour moi, c'est un livre qui est plein d'humanité et puis de délicatesse.
1: Et une voie pour aller vers votre troisième choix.
2: Sire, Madame, Altesse Royale, Mesdames, Messieurs, en recevant la distinction dont votre libre académie a bien voulu m'honorer, ma gratitude était d'autant plus profonde que je mesurais à quel point cette récompense dépassait mes mérites personnels. Tout homme, et à plus forte raison, tout artiste, désire être reconnu. Je le désire aussi. Mais il ne m'a pas été possible d'apprendre votre décision sans comparer son retentissement à ce que je suis réellement.
1: 1957, Albert Camus qui dit « Je le désire aussi » avec beaucoup d'humilité. Il reçoit le prix Nobel de littérature. Vous avez choisi de lire la transcription de ce discours de Suède. Pourquoi, Leïla Slimani ?
0: Albert Camus m'accompagne depuis très longtemps. Je pense que j'ai lu L'étranger peut-être à 14, 15 ans, puis La chute, et puis ensuite voilà tous ces autres livres. Donc d'une part j'aimais beaucoup ces livres, et puis j'ai découvert l'homme derrière les livres, sa correspondance, ses carnets. Un homme plein de doutes, un homme plein de déchirures, un homme qui avait du mal à tout, du mal à être connu, du mal à être célèbre, du mal à être un résistant, du mal à être d'Algérie et de France. Un homme qui se retrouve en plus dans une époque où face à lui, il y a des géants, des gens comme Sartre qui trouvent que Camus est trop dans la retenue. Et il me fait souvent penser à cette phrase qui me hante, qui est cette phrase de l'Apocalypse. Dieu vomit les tièdes, tu n'es ni glacial ni brûlant et je te vomirai par ma bouche. Et moi, je crois que je me suis toujours située dans cette tribu-là, la tribu des tièdes, des hésitants, des nuancés. Je ne le vois pas du tout comme quelque chose de négatif.
1: Vous l'avez toujours vu comme ça ? Oui. Vous avez cheminé pour ne plus le voir comme quelque chose de négatif ?
0: J'ai cheminé parce que pendant longtemps, je pensais qu'en fait, il fallait incarner une forme de radicalité ou qu'il fallait croire aux choses de manière... Et en même temps, je crois que quand même, venant du monde dans lequel je viens, ayant aussi été témoin du fanatisme, notamment religieux,

0: Je me suis toujours méfiée de ça. Et je me suis toujours dit...
1: Les gens qui sont trop sûrs.
0: Ouais, les gens qui sont trop sûrs, moi, ça m'inquiète. Ça me fait très peur. Et je me suis aussi... Plus je vieillis, plus je me rends compte qu'en fait, ce qui nous lie le plus aux autres, ce qui fait qu'on a les relations les plus profondes avec les gens, ce sont nos doutes. Qu'en fait, quand on partage des certitudes, on n'a pas grand-chose à se dire. Parce qu'en fait, on a des certitudes, donc bon, la conversation, elle tourne un peu en rond. Mais quand on a des doutes, on peut parler toute la nuit. Parce qu'en fait, on ne sait pas, on se pose des questions. Et qu'est-ce que tu penses que je devrais faire? Mais moi, je ne sais pas trop. Et ça peut être des doutes sur tout, sur le banal ou sur le métaphysique. Voilà, pour moi, Camus, c'est quelqu'un qui m'accompagnera toute ma vie parce que c'est un homme qui doute. Et c'est un homme qui ne sait pas. Et voilà, et qui est toujours dans cette. Et puis qui est déchiré aussi, un peu comme Tolstoï, dont on parlera tout à l'heure, sur qu'est-ce que c'est être un écrivain? Comment on fait pour être un écrivain et un homme bien? Est-ce que le succès, ça nous corrompt? Est-ce que les compliments, ça fait de nous quelqu'un de vaniteux?
1: Je l'ai d'ailleurs dit ça à tout le monde. Tout écrivain veut la reconnaissance. Je le désire aussi, oui, dit-il en levant les épaules.
0: Et en même temps, voilà, tout écrivain et tout artiste doit se méfier de la vanité, soit doit se méfier du regard des autres. Donc comment on vit dans cet équilibre? Comment on fait pour vouloir être reconnu et en même temps ne pas se vendre, ne pas devenir, ne pas se prostituer finalement par son art? Donc je trouve que c'est un homme infiniment touchant, sa manière de parler de sa mère, la façon dont il dit que sa mère le fait appartenir à la race des nobles, celle qui n'envie rien. Et je trouve que cette phrase est tellement belle, que la noblesse est de ne rien envier. Et je crois que c'était un homme comme ça, c'était un homme qui était noble pour moi, vraiment un noble, un aristocrate.
1: Je disais, on voit passer la silhouette de son Sisyphe à la toute fin d'Assaut contre la frontière, où vous dites qu'il faut imaginer Babel heureuse. Et c'est bien, ça nous donne du courage pour remonter une nouvelle fois la montagne, les Slimani.
0: Oui, absolument. Et puis, cette idée de l'absurde, par exemple, qui est une idée vertigineuse et au fond très noire, qui pourrait être désespérante, je trouve que c'est ça aussi qui est très beau et très humain chez lui, c'est ce mélange de désespoir, de lucidité absolue et en même temps de soleil, de solaire, d'invincibilité, de football, des choses dont je me sens très proche, c'est-à-dire jouer au football sur la plage, avoir le sentiment que même si on n'a rien, eh ben on a ce soleil, on a l'amitié, on a des paysages en commun, je pense aussi, Camus et moi. Donc oui, c'est un homme qui m'est très cher comme écrivain et comme être humain.
1: Vous lisez un extrait de son discours ? C'est parti.
0: J'ai connu ce désarroi et ce trouble intérieur. Pour retrouver la paix, il m'a fallu en somme me mettre en règle avec un sort trop généreux. Et puisque je ne pouvais m'égaler à lui en m'appuyant sur mes seuls mérites, je n'ai rien trouvé d'autre pour m'aider que ce qui m'a soutenu dans les circonstances les plus contraires tout au long de ma vie. L'idée que je me fais de mon art et du rôle de l'écrivain. Permettez seulement que, dans un sentiment de reconnaissance et d'amitié, je vous dise, aussi simplement que je le pourrai, quelle est cette idée. Je ne puis vivre personnellement sans mon art, mais je n'ai jamais placé cet art au-dessus de tout. S'il m'est nécessaire, au contraire, c'est qu'il ne se sépare de personne et me permet de vivre tel que je suis, au niveau de tous. L'art n'est pas, à mes yeux, une réjouissance solitaire. Il est un moyen d'émouvoir le plus grand nombre d'hommes en leur offrant une image privilégiée des souffrances et des joies communes. Il oblige donc l'artiste à ne pas s'isoler. Il le soumet à la vérité la plus humble et la plus universelle. Et celui qui, souvent, a choisi son destin d'artiste parce qu'il se sentait différent, apprend bien vite qu'il ne nourrira son art et sa différence qu'en avouant sa ressemblance avec tous. L'artiste se forge dans cet aller-retour perpétuel de lui aux autres, à mi-chemin de la beauté dont il ne peut se passer et de la communauté à laquelle il ne peut s'arracher. C'est pourquoi les vrais artistes ne méprisent rien. Ils s'obligent à comprendre au lieu de juger. Et s'ils ont un parti à prendre en ce monde, ce ne peut être que celui d'une société où, selon le grand mot de Nietzsche, ne régnera plus le juge mais le créateur, qu'il soit travailleur ou intellectuel. »

Vous savez, un romancier est toujours très courageux en ce qui concerne les opinions qu'il exprime dans ses romans. Quand vous me posez la question, je ne suis plus un romancier, alors je perds tout d'un coup cette liberté que j'ai comme romancier. C'est-à-dire, il est sûr que à mes personnages, l'histoire se manifeste très souvent comme une énorme plaisanterie. Ou bien que

0: mes personnages arrivent à un certain moment qui est très révélateur, quand l'histoire, qu'ils ont pris bien sûr, comme tout le monde prend l'histoire au sérieux, ne soyons pas insincères, l'histoire est une des rares choses que l'homme prend, je dirais presque automatiquement au sérieux. Ça exige une très grande performance intellectuelle de ne pas prendre l'histoire, de ne pas la prendre au sérieux. Tout d'un coup, se poser la question, est-ce que tout cela n'est pas tellement bête, ce qui se passe? Est-ce qu'il ne faut pas se libérer intérieurement de ce poids de l'histoire? Est-ce que c'est l'histoire qui voulait toujours être l'incarnation de la raison? Est-ce que c'est l'incarnation plutôt de la pure irrationalité, de la pure bêtise? Je dis, dans certains moments, dans certains lieux où est placé le personnage, vous voyez le monde tout d'un coup dans ses couleurs.
1: 1984, la voix du romancier Milan Kundera. Il faut être super fort, très très fort pour ne pas prendre l'histoire au sérieux, dit-il. C'est pour aller vers votre quatrième choix, Leïla Slimani. Vous avez choisi l'ignorance de Milan Kundera, mais quand même juste un petit... peut-être un petit commentaire de cette archive qui s'enchaînait quand même pas trop mal avec la lecture du discours de 57 d'Albert Camus. Petite filiation.
2: Cette idée de ne pas prendre au sérieux, de ne pas se prendre au sérieux et de ne pas prendre au sérieux l'histoire qu'on nous raconte ou les choses qu'on voit. Je crois que c'est la définition même du roman, en tout cas celle que donne notamment Kundera, où il dit que le roman il est basé d'abord sur l'ironie, c'est-à-dire sur le fait que les choses ne sont jamais ce qu'on pense qu'elles sont, que les gens ne sont jamais ce qu'ils croient être, et qu'il y a toujours une sorte de décalage un peu ironique. Et le romancier, il est là pour débusquer ça. Il passe en coulisses, et derrière les apparences, derrière toutes justement ces cases dans lesquelles on s'enferme, ces identités qu'on porte en bandoulière, ces certitudes dont on est fier d'être ceci ou d'être cela, bien d'un coup, il vient et puis...
1: Il les démasque
2: et puis il ne vous prend pas au sérieux quand vous venez lui raconter tout ça. Donc, c'est ce qui fait le rapport au personnage, ce qui le rend bouleversant parfois, c'est que le personnage, on le prend, on lui dit, tu sais, moi je te vois, moi je sais très bien que tu n'es pas comme ça. Donc nous, on peut passer du temps un peu avec lui en coulisses et bien sûr, on ne le prend pas au sérieux. En même temps, ce qu'il dit aussi, il dit quand j'écris mes romans, je peux donner mes opinions ou donner un regard et j'ai pas peur. Je me sens très à l'aise de le faire dans mes romans.
1: Quand je dois vous répondre en tant qu'homme.
2: Pourquoi il dit ça aussi? Parce que en revanche, ce qu'on prend au sérieux, c'est la littérature elle-même. Ce qu'on prend au sérieux, c'est le langage et on croit dans cette arme-là et on croit dans cet outil-là pour pouvoir dire ce que l'on pense. Après, quand on se retrouve sur un plateau, dans un studio, c'est pas la même chose. On est beaucoup plus maladroit et notre parole est beaucoup plus indigente. Et voilà, et c'est sans doute pour ça qu'on écrit des livres, parce que d'un coup, on veut pouvoir dire vraiment ce qu'on pense et le dire de manière un peu
1: plus solide.
2: Complète. Voilà.
1: Ouais. Il y a un roman de Milan Kundera qui apparaît dans J'en porterai le feu. Il y a beaucoup de livres qui circulent, on l'a dit tout à l'heure, dans ce roman-là. Est-ce qu'il a un statut particulier dans la relation qu'entretient Mia à son père?
2: Alors d'abord, Kundera, il est dans tous mes livres et c'est même une sorte de superstition. Je ne peux pas publier un livre dans lequel il n'y a pas un moment, quelque chose, parce que j'ai l'impression qu'il me protège. Quand j'ai publié mon premier roman, il m'a envoyé un très très beau cadeau qui est au-dessus de mon bureau et je ne sais pas, il est vraiment très important pour moi. Et oui, Kundera occupe une place particulière parce que Kundera, c'est aussi un immigré, c'est aussi quelqu'un qui vit à une époque dans un pays où il n'est pas libre, il n'a pas de liberté d'expression, de liberté de mouvement, qui va devoir quitter son pays et préférer sa liberté. Kundera disait, j'ai préféré ma liberté à mes racines. Or, c'est exactement ce que le père essaye d'enseigner à sa fille en lui disant, emporte le feu, ne regarde pas derrière toi ta maison qui brûle et puis va, fais ta vie, préfère ta liberté. Donc, il est une sorte de figure tutélaire, une sorte de figure anti-nostalgique, parce que c'est quelqu'un qui croit que la nostalgie, enfin, qui considère la nostalgie comme un fantasme lyrique, une manière de se repaître un peu, de scénarios qu'on se raconte sur le passé, sur le pays qu'on a quitté. Donc, oui, c'est une figure pour moi d'émancipation, Kundera, et justement, fais attention de ne pas prendre trop au sérieux tes souvenirs et tes fantasmes. Avance et sois lucide. Voilà.
1: Vous nous lisez un extrait de L'ignorance de Milan Kundera.

Puis au cours d'une conversation avec une amie polonaise, elle aussi émigrée, Irena comprit que tous les émigrés faisaient ses rêves, tous sans exception. Elle fut d'abord émue de cette fraternité nocturne de gens qui ne se connaissaient pas, plus tard un peu agacée. Comment l'expérience si intime d'un rêve peut-elle être vécue collectivement? Qu'est donc son âme unique? Mais à quoi bon des questions sans réponse? Une chose était sûre, des milliers d'émigrés, pendant la même nuit, en d'innombrables variantes, rêvaient tous le même rêve, le rêve d'émigration, l'un des phénomènes les plus étranges de la seconde moitié du XXe siècle. Ces rêves cauchemars lui apparaissaient d'autant plus mystérieux qu'elle souffrait en même temps d'une indomptable nostalgie et faisait une autre expérience tout à fait contraire. Des paysages de son pays venaient, le jour se montrait à elle. Non, ce n'était pas une rêverie longue et consciente, voulue, c'était tout autre chose. Des apparitions de paysages s'allumaient dans sa tête, inopinément, brusquement, rapidement, pour aussitôt s'éteindre.

0: Peut-être qu'on va pas avoir le temps pour le cinquième choix, mais vous voulez juste dire de quoi il s'agit ?
1: Oui, il s'agit d'une nouvelle de Tolstoï. En fait, je voulais lire une nouvelle de Tolstoï parce que souvent les gens sont un peu effrayés par Tolstoï, par ses énormes romans. Et donc, c'était parce que j'ai envie de partager cet auteur qui est très, très, très, très, très, très important pour moi, que j'adore. Alors, pour le coup, contrairement à Camus, dont j'aime pas forcément l'homme, mais j'aime beaucoup l'auteur. Et dire aux gens que ses nouvelles sont absolument magnifiques. Donc, Maître et Serviteur, Le Diable, Serge, ou encore, bien sûr, La mort d'Ivan Illich. Et là, c'était une nouvelle qui s'appelle Maître et Serviteur, sur l'histoire d'un maître très autoritaire et de son serviteur un peu soumis, mais la relation va se métamorphoser. Donc voilà, j'invite les gens.
0: Vous êtes vraiment très forte pour donner envie de lire.
1: Voilà, j'espère qu'ils vont aimer.
0: Merci infiniment d'avoir
1: merci beaucoup
0: votre bibliothèque
1: merci
0: pour le book club. Merci.

Au son aujourd'hui, c'était Anthony Thomasson à la réalisation de l'épisode, Vivien Demeyer. Un grand merci à toute l'équipe du Book Club et particulièrement aujourd'hui à Cyril Marchand. Pour retrouver tous les textes évoqués par Leïla Slimani, les éditions, les traductions, rendez-vous sur la page du Book Club franceculture.fr. Vous pouvez aussi trouver toute la série de nos portraits de bibliothèque.

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2: On vous a préparé une semaine qui console, une semaine jeux vidéo. Premier épisode, quelles sont les sciences cachées dans le plaisir du gaming ? Vous reconnaissez immédiatement ces premières notes de Tetris. Cette mélodie fait partie de notre patrimoine. En quelques décennies, le jeu vidéo est devenu la première industrie culturelle. Elle pèse aujourd'hui plus lourd que le cinéma et la musique réunie. Depuis sa naissance dans les laboratoires en 1958, il entretient avec la recherche scientifique une relation indissociable. Aujourd'hui, le secteur mobilise de nombreuses expertises. Optique, mécanique, acoustique, intelligence artificielle, mathématiques. Quelle loi de la physique inspire les animateurs capables de forger des mondes d'une richesse stupéfiante? Game design, les sciences jouent sur tous les tableaux. Et bonjour David Louapre. Vous êtes vulgarisateur scientifique pour la chaîne Science Étonnante sur YouTube, ancien directeur scientifique d'Ubisoft, et vous publiez tout juste l'ouvrage Le Labo du jeu vidéo aux éditions Albin Michel.
3: Absolument.
2: Et Roland Lehuc, bonjour.
4: Bonjour.
2: Vous êtes astrophysicien au CEA et vulgarisateur scientifique. Un grand merci à vous deux d'être là avec nous dans notre studio en direct sur France Culture. Et puis merci à vous aussi d'être là avec nous en direct ou à toute heure en podcast sur le site de franceculture.fr ou sur l'appli Radio France. Et n'hésitez pas non plus à nous rejoindre sur une autre plateforme qu'on aide bien. C'est Blue Sky et c'est sur notre compte @sciencecqfd. Alors comment les jeux vidéo sont-ils un bon support pour parler de science? Comment les lois de la physique sont-elles prises en compte pour leur élaboration? Et comment continuent-ils d'enrichir la recherche? Nous sommes ensemble une heure pour répondre à ces questions. Mais pour commencer, on fait un petit retour en arrière. Le tout premier jeu de l'histoire est né dans un laboratoire et ça sonnait comme ça. David Louapre. Vous reconnaissez.
3: C'est du tennis, c'est ça?
2: C'est tout à fait du tennis.
3: Du tennis très stylisé, donc c'est le jeu de tennis for two qui est considéré souvent comme étant le premier jeu vidéo, même si on peut toujours débattre exactement de comment c'était fait, et qui était fait avec un des tout premiers ordinateurs et un oscilloscope en guise d'écran. Il n'y avait pas encore de jeu vidéo au sens où on l'entend aujourd'hui avec un ordinateur connecté à un moniteur. C'était un ordinateur très, très rudimentaire par rapport à ce qu'on connaît aujourd'hui, qui pilotait un oscilloscope, donc en fait un appareil de laboratoire qui sert normalement à visualiser des signaux électriques dont servent les électroniciens. Et là, qui représentait de façon très très simplifiée une balle de tennis franchissant un filet.
2: Ce qui est étonnant tout de suite, Roland Lehuc, c'est que ce tennis for two, donc il est né dans le laboratoire national de Brookhaven à New York, en 1958, mais au départ, c'est un outil de médiation scientifique. C'est les scientifiques qui ouvrent leur laboratoire pour montrer justement au grand public qu'est-ce qu'on y fait.
4: C'est vrai que souvent les scientifiques, quand ils font visiter leur laboratoire, essaient de rendre les choses attractives, attrayantes. Alors quand on voit parfois le fatras de câbles, d'écrans, enfin alors écrans bien sûr maintenant des moniteurs, mais qui peuvent être des écrans d'oscilloscope, des écrans variés, de tout un tas de choses qui affichent des compteurs, des machins qui mesurent, tout ça est un peu intimidant. Et alors de montrer qu'avec tout ce bazar, on puisse faire quelque chose qui ressemble à un jeu, en tout cas quelque chose qui soit plus ludique, c'est de montrer qu'on peut utiliser ces outils pour tout un tas de choses. En particulier une manière de jeu, mais aussi, bien sûr, toute la physique dont on va discuter derrière, dont les gens vont présenter, quand ils vont visiter le laboratoire, on va leur présenter toute cette physique qui se passe à l'intérieur. Et donc, ça, peut-être ça ramène ces objets techniques très complexes, très fouillis, très empilés, très câblés, à quelque chose de plus humain, plus proche, plus direct, où on comprend instantanément, disons, à quoi ça peut servir, même si en pratique, ça ne sert pas à faire des jeux vidéo, bien sûr.
2: Mais c'est vrai que c'est étonnant, parce que, comme vous dites, on a des machines complexes, et dès le départ, on pense à du jeu, David Louapre.
3: Oui, j'ai l'impression que ça a été toujours un peu une constante de vouloir s'amuser avec ces équipements compliqués. Je crois que même ça date d'avant l'informatique, c'est-à-dire que les premiers automates aussi, il y a des gens qui ont essayé de faire des automates qui jouent aux échecs, et donc, sans surprise, quand l'informatique s'est développée, je pense que les chercheurs sont des grands joueurs dans l'âme, ou des enfants aussi, et donc ils ont voulu commencer à détourner les équipements pour faire ces choses ludiques, alors soit à des fins de démonstration, comme c'était le cas pour Tennis for Two, soit carrément commencer à essayer de faire des vrais jeux. Quelques années plus tard, il y a eu ce jeu qui s'appelle Space War, qui tournait sur des ordinateurs qui coûtaient une fortune, qui était fait normalement pour faire des calculs très sérieux et des choses comme ça. Et puis les chercheurs ont eu l'idée de commencer à créer ce petit jeu. Et ce petit jeu s'est d'ailleurs répandu assez vite dans les universités américaines, à peu près sur tous les ordinateurs qui existaient à l'époque. l'époque, qui étaient des équipements assez rares et très chers, mais voilà, tout le monde a voulu tester ce jeu-là.
2: Space War, Roland Le Houx, vous y avez joué ?
4: Ou quelque chose qui en découle sans doute, hein, parce qu'effectivement, je suis plus tout jeune. Donc
2: c'était pas pour
4: non, non, non, mais j'ai compris l'idée. Mais c'est vrai que moi, j'ai joué, ça s'appelait Pong. Alors, il y a quelque chose qui ressemble à Tennis for Two, mais qui s'appelait Pong, qui était plutôt sur des consoles, des TO, je ne sais plus quel numéro, des consoles Thomson. Donc j'ai vu ces jeux, plus exactement, j'ai joué alors chez des copains qui avaient la console. Et donc j'ai vu ces premiers jeux et leur déclinaison, parce qu'ensuite, évidemment, quand c'est réservé à des gros ordinateurs pour l'époque, et des moyens que ne peuvent pas avoir les gens, quelqu'un y trouve un intérêt, assez rapidement, ça peut se décliner sur des supports plus canoniques, des écrans de télévision, une petite machine qui ne fait que ça, qui ne sait plus faire que ça, mais qui le fait bien, et c'est le but, puisque c'est pour le coup du divertissement pur.
3: Et déjà, Space War, on voit que ça avait été fait par des chercheurs, parce que par rapport à Pong ou à Tennis for Two, qui est vraiment les règles du tennis, Space War, c'était deux avions qui s'affrontaient, donc c'était un jeu à deux joueurs, et au centre de l'écran, il y avait une étoile qui exerçait une attraction très très forte. Donc il fallait à la fois essayer de manœuvrer son vaisseau, essayer de toucher le vaisseau adverse, tout en manœuvrant autour de l'étoile qui avait son attraction gravitationnelle. Et par exemple, on pouvait faire de la fronde gravitationnelle autour de l'étoile.
4: Oui, et là, ce qui est intéressant pour le coup, c'est que ça vient de scientifiques qui vont essayer de... que ça ressemble à quelque chose. C'est pas juste des déplacements random et puis on bouge comme on veut. Bien sûr, il y a une part d'aléas éventuels, il y a une part aussi de comment on manœuvre les commandes, si j'ose dire, pour déplacer l'objet, mais il y a aussi des choses dans le paysage qui peuvent influencer vous. Alors là, la gravité, ça se modélise très facilement, une attraction, on a sur R2, enfin l'inverse du carré de la distance, ça se modélise très facilement, il suffit de mettre les bons paramètres et roule, et on a tout de suite quelque chose qui rajoute une petite touche de complexité, inhabituelle, parce qu'on n'est pas habitué, enfin si, on est habitué à la gravité, mais on lâche un truc, ça tombe, mais on se déplace, on marche, mais se déplacer en deux dimensions, parce que c'est sur un écran, mais en ressentant la gravité comme si c'était nous le vaisseau en orbite autour d'un astre bidimensionnel, dans un monde bidimensionnel, on n'est pas habitué à ça, et du coup on n'a pas les bons réflexes, et ça rajoute une touche de complexité, et donc d'habileté à acquérir, et de plaisir à acquérir pour faire le jeu.
2: Et on reviendra dans quelques instants sur la gravité, puisque vous consacrez, David Louapre, un chapitre, le chapitre 8, la gravité finit toujours par gagner, mais sur cette petite historique voilà, des jeux vidéo, on est que Space War qui a inspiré les premiers jeux d'arcade, et puis on a l'apparition des microprocesseurs dans les années 70, où là on voit vraiment que l'électronique devient plus accessible.
3: Oui, c'est le moment où ça devient accessible au grand public, à la première génération de consoles, qui d'ailleurs a finalement pas très très bien marché, parce que il y a eu probablement des surinvestissements dans ces domaines-là. Mais en tout cas, voilà, à partir des années 70, c'est le moment où on voit apparaître ce qu'on appelle les consoles de salon, c'est-à-dire un objet que les particuliers peuvent acheter, brancher sur leur télé et jouer eux-mêmes. Ils n'ont plus besoin d'aller dans un labo pour jouer.
2: Voilà, les consoles de salon, voilà, c'est un marché qui commence, mais le bouleversement a lieu en 1977 avec l'Atari 2600 et ses cartouches amovibles. Cette innovation transforme l'industrie. Les fabricants de machines n'étaient plus nécessairement les créateurs des jeux.
5: Alors Guy Millan, vous êtes le président de Atari France et c'est vous qui proposez, en tout cas vous êtes très, très implanté dans ce domaine. J'ai visité votre stand tout à l'heure en votre compagnie, il y a des choses extraordinaires. Alors par exemple, ces jeux, à qui s'adressent-ils? Comment sont-ils fabriqués? Est-ce que ce sont des gadgets ou bien est-ce que ce sont des instruments de connaissance?
6: Non, je ne crois pas que ce soit des gadgets. Effectivement, il s'agit d'un domaine tout à fait nouveau par rapport à la vidéo dont on vient de beaucoup parler, mais c'est aussi un accessoire du téléviseur que chaque famille possédera bientôt. Pourquoi ? Parce que le jeu électronique est un moyen d'initiation d'abord à l'informatique, et chacun sait, on en a beaucoup parlé, que l'informatique va rentrer dans chaque foyer d'ici 1990. Et en commençant par les jeux électroniques, on montre ainsi, d'une manière facile et agréable, que l'informatique est totalement démystifiée et qu'elle est très facile à utiliser.
5: Alors vous allez être content parce qu'on a surpris tout à l'heure un enfant émerveillé devant l'un de vos appareils.
7: Une autre parce que je t'ai gagné.
5: Voilà, une autre partie, il le demandait à son grand frère, il avait 5 ans. C'est peut-être un peu jeune quand même pour commencer à s'initier à la vidéo électronique, si on peut appeler ça comme ça.
6: Non, je crois que ça aussi c'est un phénomène important, c'est le phénomène des générations. On s'aperçoit que la génération montante, celle qui a moins de 15 ans aujourd'hui, est une génération qui est née avec l'informatique et qui se sert de ces appareils comme nous, nous servons du téléphone, et qui n'a vraiment aucun complexe vis-à-vis de ces appareils.
2: Voilà le PDG d'Atari France dans le journal de France Inter en 1982. Alors ce qu'on entendait d'intéressant également dans cet archive, David Loipre, c'est voilà cet instrument de connaissance de l'informatique, qui est le jeu vidéo.
3: Ben oui, parce que en fait, à l'époque où arrivent les premières consoles de salon, notamment la console Atari, donc vraiment tout début des années 80, avoir un ordinateur à la maison n'est pas du tout quelque chose qui se fait. En fait, les ordinateurs personnels vraiment qui arrivent, commencent à arriver dans les foyers, c'est quand même quelques années plus tard. Et donc, c'est vraiment un des premiers contacts avec, je ne sais pas ce qu'on appellerait le multimédia aujourd'hui, mais donc ça a été vraiment cette découverte de, ah ben oui, j'ai un appareil qui est capable de piloter la télé, j'interagis avec cet appareil avec des commandes, un joystick, des boutons, des choses comme ça. Et donc, on découvre un peu les bases de l'informatique, même s'il n'y a pas encore le clavier, etc.
2: Roland Lehoucq, une réaction à cette archive ?
4: Oui, c'est vraiment... Il y a deux éléments que j'ai notés. Le premier, c'est l'accessoire du téléviseur. Donc, le téléviseur, ce n'est pas juste un écran qui envoie la télé. La télé s'est émise quelque part, et puis le téléviseur est un récepteur, et puis c'est tout. Ça devient un truc où le téléviseur devient un objet supplémentaire, où on peut l'alimenter, disons, en interne, de chez soi. On met un truc dessus, et puis ça roule. Et on voit que maintenant, quand on voit maintenant les téléviseurs modernes, enfin, plus téléviseurs, maintenant, on dit moniteur, on dit écran, télévision peut-être, parce que correctement, ça sert à regarder la télévision, mais c'est branché sur Internet, on peut jouer, on peut se brancher à tout ce qu'on veut, avoir accès à des supports variés qui sont internes ou externes. Donc on voit que cet aspect accessoire du téléviseur s'est considérablement développé. Et puis la deuxième chose, c'est l'initiation à l'informatique. Alors ça, pareil, j'en suis témoin aussi, puisque moi j'ai commencé à apprendre à programmer sur des calculettes programmables, et les premiers petits jeux qu'on fait, c'est même sur des calculettes programmables très bêtes, où il n'y a pas d'écran subtil, où ça se déplace. Ça peut être des petits jeux d'énigmes, ça peut être des petits jeux qui résolvent des choses toutes simples, ou qui font des choses toutes simple. Et puis après, dès que j'ai eu accès à un TRS-80, enfin, chez un ami, puis après un Apple IIe, extraordinaire. Alors là, on a commencé à programmer en basique, et la première chose qu'on fait, effectivement, quand on est un jeune homme, plutôt un jeune homme, il faut reconnaître quand même à l'époque, et c'était, on voit bien que l'informatique a d'abord été nourrie par des femmes, si je veux dire, puisque les premiers langages de programmation, toute la réflexion, les entretenir, ces ordinateurs. Et puis à la fin, peut-être que c'est pour ça que c'est des jeux comme ça, Space War quand même, des jeux d'affrontement qui sont apparu. Bref, à la fin, dans ces jeux, on a envie de programmer plutôt que des calculs, des résolutions d'équations, tu ne sais quoi, on a envie de programmer un jeu pour ensuite le montrer à ses copains, jouer avec ses copains et avoir un achievement qui permet de, à la fois, apprendre l'informatique et en même temps partager ce résultat avec d'autres personnes intéressées par le sujet.
2: David Loipre, vous aussi, vous avez fait de la programmation.
3: Ah oui, moi c'est comme ça que j'ai appris la programmation en basique. Alors c'était sur un Atari ST, donc c'était milieu fin des années 80. Et oui, en fait, j'ai commencé à programmer en basique et très vite on se dit, on va faire un jeu. Et donc je me souviens, ma plus belle réalisation de l'époque, c'est que j'avais fait un jeu de 1000 bornes. Et donc il y avait l'ordinateur joué contre le joueur et des fois, alors avec des règles super simples, hein, mais des fois même ma création me battait. C'était assez drôle.
2: Milieu des années 90, autre évolution, la PlayStation de Sony qui introduit le CD-ROM. Et là, on a un espace de stockage 100 fois supérieur à celui des cartouches, David Loipre.
3: Oui, parce qu'en fait, il faut se rendre compte que par les standards modernes, les cartouches ou même les disquettes sur lesquelles moi j'ai fait mes premières armes, c'était vraiment rien du tout. C'était 700 kilooctets, donc c'est même pas une icône aujourd'hui. Enfin,
4: j'ai vu des jeux sur des cassettes. Cassettes audio. Il y avait avant les petites disquettes souples, puis en plus des disquettes plus rigides à 700 kilooctets ou 770 kilooctets. Il y avait aussi les bandes magnétiques de cassettes audio. Enfin, qu'on appelait à l'époque cassette audio, mais qui servait aussi à enregistrer, avec un magnétophone qui était branché sur le TRS-80. Bon, ça fait un peu old school tout ça, mais, mais du coup, il y avait aussi une magie technique, d'une certaine façon, pour des jeunes gens qui s'intéressaient un peu à ces objets-là, il y avait l'idée, on va pouvoir faire des choses incroyables. Il y a des films aussi, il y avait des films qui sont sortis et qui mettaient en scène de jeunes hackers et qui mettaient, j'ai oublié le titre, m'échappe, là, mais un film qui était... Tu l'as échappé aussi, tu es vieux aussi, David.
3: C'est parce que Wargame.
4: Wargame, voilà.
3: Wargame,
4: voilà. Donc, il y avait ce jeu. Et puis, il y a eu Tron aussi, comme film, qui se passe dans le cœur. Bon, bref. Il y avait aussi tout ça qui mettait en branle tout un imaginaire de l'utilisation de ces supports informatiques et de leur usage pour des jeux et éventuellement pour l'apprentissage aussi de l'informatique.
2: Alors, cette abondance de mémoire va profiter aux jeux 3D, gourmands en texture et en modèle. Alors, quel que soit le monde virtuel désiré, à un moment, il faut faire appel aux sciences. Alors, quelles sont-elles et comment les jeux nous permettent-ils d'apprendre des choses en physique ? On continue.
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0: Semaine spéciale jeux vidéo avec David Louapre et Roland Lehoucq. Et là, vous entendez une virgule faite à partir de Chuck Rock. On vient de parler de la naissance de l'informatique, des machines monumentales qui n'étaient pas conçues pour le divertissement et qui servaient avant tout aux calculs scientifiques et militaires. Pourtant, dès les années 50, quelques pionniers eurent l'idée d'y programmer des jeux simples. Pour le passage de la 2D à la 3D, il a fallu faire de la géométrie, de l'informatique graphique. Mais il y a quelque chose d'important également, David Louapre, c'est l'émergence des moteurs de jeu qui transforment complètement la manière de développer un jeu vidéo.
1: Oui, en fait, tant qu'on va dire, c'est un peu schématique, mais tant qu'on n'avait que des jeux 2D, c'était pas très compliqué de refaire le jeu de zéro à chaque fois. C'est-à-dire, les développeurs, bah, ils voulaient créer un nouveau jeu, ils pouvaient réutiliser des bouts de code du jeu précédent, mais voilà, essentiellement, ils allaient refaire le jeu de zéro. Et à partir du moment où il y a eu la 3D, tout ça devenait à la fois beaucoup plus compliqué et c'était vraiment dommage de jeter une partie du travail qu'on avait fait. C'est un peu comme si je disais, chaque fois que je veux écrire un document avec un traitement de texte, je programme le traitement de texte dont j'ai besoin, ce qui est un peu ridicule. Au bout d'un moment, on se dit, autant réutiliser le même logiciel de traitement de texte. Et donc, les développeurs de jeux vidéo ont adopté cette philosophie. Et donc, on crée ce qu'on appelle des moteurs. C'est-à-dire, c'est une sorte de logiciel qui va nous servir ensuite à faire un jeu. Et donc, plutôt que de refaire le jeu de zéro à chaque fois, on utilise le moteur et on ne refait que les caractéristiques qui sont essentielles et qui définissent les spécificités du jeu, donc le game design, les graphismes, etc. Et tout ce qui est des tâches qui sont essentiellement les mêmes que dans le jeu précédent, c'est-à-dire comment on va calculer le rendu de la lumière, l'apparence de la géométrie en fonction des mouvements de caméra, etc. C'est des composants qu'on peut réutiliser.
0: Mais alors ça, dans un jeu, tout doit s'afficher quand même en temps réel. Ça, c'est un défi énorme d'informatique graphique. Et ça mobilise tout un tas de connaissances. Comment les programmateurs ont abordé ce problème-là, David Louapre ?
1: Alors, c'est effectivement compliqué parce que, contrairement, par exemple, on peut comparer un peu ce qu'on voit sur un jeu vidéo avec un film d'animation. Et en fait, c'est très différent parce qu'un film d'animation, tout a été calculé à l'avance puisqu'on sait exactement ce qui va se passer. Ça a été explicitement conçu. Un jeu vidéo, on ne sait pas ce qui va se passer à l'avance. On ne sait pas si le joueur va appuyer sur tel bouton, va tourner sa caméra dans telle direction, etc. Donc tout doit être calculé en temps réel. Et aujourd'hui, les jeux tournent souvent à 60 images par seconde. Donc 60 images par seconde, ça veut dire qu'on change d'image toutes les 16 millisecondes. Ça veut dire que la console ou l'ordinateur dispose de 16 millisecondes pour calculer absolument tout ce qui va se passer à l'image d'après. Donc si je suis là en train de faire tourner ma caméra à toute vitesse sur moi-même, ça veut dire qu'il faut que tout ce qui fait les calculs de graphisme, afficher tous ces millions de pixels, ça soit refait toutes les 16 millisecondes. Donc c'est évidemment un défi technique incroyable. Et c'est un des domaines de l'informatique qui est le plus exigeant en termes de performance. C'est-à-dire, on dit souvent, si j'ouvre une fenêtre sur mon navigateur et qu'elle met 500 millisecondes de plus à s'ouvrir, je vais peut-être un peu râler, mais enfin, ça ne va pas se voir. 500 millisecondes, dans le jeu vidéo, on ne peut pas. On a 16 millisecondes et c'est tout.
0: Bah, c'est un défi technique incroyable, comme vous dites, mais Roland Lehoucq, c'est aussi un défi en termes de calcul.
2: Oui, bien sûr, parce qu'en fait, théoriquement, tel que moi j'imagine les choses, sans être du tout concepteur et créateur de jeux vidéo, on a un décor qui peut être, j'imagine, d'abord simplifié, après habillé. Alors, il y a tout un habillage de couleurs, etc., pour que ce soit compliqué. Je me rappelle du premier jeu auquel j'ai pu jouer sur Apple II, Wizardry, où c'était, les décors, c'était des squelettes. Enfin, c'était des lignes, filaire, hein, qui des lignes, c'était filaire. Il n'y avait pas de remplissage, il n'y avait rien. Donc là, on imagine quelque chose comme ça, déjà, en première intention. Si je voulais moi-même faire un petit mouvement dans un décor compliqué, le décor, il est défini. Et après, selon l'angle de la caméra, bah, vous faire tourner le décor. Donc derrière, bah, on dit, il y a des matrices de rotation. Ah oui, les matrices de rotation, je connais bien. Donc on applique la rotation à l'ensemble des points du décor. Bon, il y en a 3, ça va. Il y en a 1000, c'est plus compliqué. Il y a 1 million de points. Puis il y a toutes les textures. Alors vas-y, il faut faire tourner tout ça. Et puis derrière, comme disait David, il y a la lumière. Si le décor, il n'y a pas les mêmes textures, il y a un endroit, il y a un bout de miroir, un endroit, il y a un bout de truc qui est plus diffusant, je ne sais pas quoi, les couleurs changent. Bref, il faut adapter ça en permanence, en temps réel. Tenir compte, c'est que de la physique, disons, élémentaire, d'une certaine façon. C'est comme calculer une image. Il y a des logiciels comme Pauvray, par exemple, qui fait des calculs d'image, qui fait du ray tracing, on décompose complètement l'image, on la décrit, l'image, la scène, on la décrit complètement, il y a une sphère-ci, il y a un cube, il y a un machin, on décrit les textures, on décrit les sources de lumière, on appuie sur le bouton, on attend un certain temps, et au bout du temps, paf, on a l'image qui est générée avec les ombres, toutes les radiosités, tout ce qu'il faut. Alors là, c'est bien quand on a le temps. Quand on est en temps réel, on a 16 millisecondes pour faire le boulot. Et voilà, il faut trouver des moyens rapides. Alors, ça peut être peut-être des approximations numériques, entre guillemets. C'est-à-dire, on gère les choses un peu différemment qu'on le ferait strictement, si on voulait être très précis. Et puis aussi des améliorations techniques. On a simplement des machines qui vont être plus rapides.
0: Mais alors justement, à propos de décors, David Louapre, vous racontez par exemple que vous vous rappelez encore de la première fois où vous avez parcouru avec délice les plages méditerranéennes de la Grèce. Alors, pas dans la vraie vie, mais dans Assassin's Creed Odyssey. Alors, on le sait, et tout le monde le sait, même dans le cinéma d'animation,

0: que représenter un liquide, par exemple, comme on parle de décor, c'est un casse-tête. Alors, justement, quelles sont les composantes nécessaires pour modéliser de l'eau, par exemple?
1: Oui, alors les liquides, c'est très compliqué. D'ailleurs, les physiciens le savent bien. Hein. Si on veut simuler des liquides en physique, on doit utiliser des équations qui sont très compliquées, qui s'appellent les équations de Navier-Stokes. Alors, elles ne sont pas très compliquées, c'est surtout les résoudre qui est extrêmement compliqué. Et donc, les gens qui font ça, par exemple, pour de l'aéronautique, calculer le mouvement de l'air autour des ailes d'un avion ou bien de l'eau autour de la coque d'un bateau, c'est pareil, ils peuvent disposer de plusieurs heures pour faire leurs calculs. Dans le jeu vidéo, toujours cette contrainte de 16 000 secondes. Et donc, on est obligé d'utiliser tout un tas d'astuces. Alors, des fois, simplement, c'est vraiment juste de la tricherie, c'est-à-dire qu'on utilise des choses qui donnent l'impression que l'eau est en train de bouger, alors qu'en fait, elle n'est pas en train de bouger. On fait juste bouger des reflets sur une surface qui, en fait, est plate. Mais ça donne l'illusion de vagues à la surface, etc. Et puis, dans certaines situations, on est obligé de simuler des courants, la façon dont les courants vont emporter les objets. Donc là, c'est un petit peu plus compliqué. Il faut calculer un peu la physique du mouvement. Et puis, ça va jusqu'à des situations où on peut vraiment faire en sorte que, par exemple, un joueur va pouvoir interagir avec un fluide. Et là, c'est compliqué. Il faut trouver des astuces qui permettent de simplifier des équations comme les vraies équations, en trichant à nouveau, mais en ayant quelque chose qui, à la fin, est quand même relativement plausible et qui fait que les gens ne sont pas perdus.
0: Roland Lehoucq ?
2: Oui, là, dans ce que dit David, j'y vois... D'abord, c'est naturel de faire ça, parce qu'il y a cette contrainte des 16 millisecondes et de la puissance de calcul dont on dispose pour faire le travail. Mais j'y vois une relation intéressante avec la science-fiction, dont on sait ici que j'aime bien ça.
0: C'est qu'en fait, en tant que président des Utopias, voilà, le festival de science-fiction à Nantes.
2: Alors, on s'en fiche que ça soit vrai d'une certaine façon. Ce qui compte, c'est que ça soit plausible, qu'on y croit, que quand le joueur se déplace, il voit un océan, il ne faut pas que ça soit comme un miroir plat qui ne bouge pas. L'océan, bah, il est censé y avoir un peu des vagues et des trucs. Il suffit que ça bouge un peu. Et évidemment, le joueur ou la joueuse qui est là pour explorer, va pas les regarder en détail, se mettre au bord de la plage, dit « Ah, c'est bizarre dans ce jeu, les vagues, elles sont pas exactement comme je les ai vues la dernière fois que j'étais sur la plage. » Donc, le point, c'est que ça fasse plausible et qu'on y croit, qu'on puisse suspendre son incrédulité pour... Bah, le but ultime, c'est le divertissement du jeu, l'aventure qu'on va mener, les actions qu'on va mener. Et donc, pareil en science-fiction, finalement, la science, elle n'est pas forcément juste dans la science-fiction. Mais c'est pas grave. Ce qui compte, c'est qu'on puisse suspendre son incrédulité suffisamment longtemps, jusqu'à la fin de l'œuvre, et qu'on ait été diverti, intéressé, amusé par l'œuvre qu'on vient de voir ou qu'on vient d'utiliser.
1: Et dans le jeu vidéo aussi, ce qu'on voit, c'est qu'il faut que ça soit, il faut que ça réponde aux intuitions des joueurs. C'est-à-dire que si quelqu'un voit de l'eau et jette un morceau de bois dedans, il va s'attendre à ce que ça flotte. Et il va peut-être prévoir son coup en se disant, ah, tiens, si je jette ça, ça va flotter et tout. Et si là, ça ne flotte pas, en fait, ça casse l'immersion parce que ça ne répond plus aux intuitions. Donc, si ce n'est pas exactement la vraie physique, ce n'est pas grave, mais il faut que ça réponde aux intuitions que les gens peuvent en avoir, des conséquences de leurs actes.
0: Ouais, dans Minecraft, par exemple, on peut jouer avec l'eau aussi, jeter des cubes dans l'eau.
1: Ouais, alors justement, dans Minecraft, c'est un. Alors, à nouveau, parce que je ne critique pas Minecraft, c'est parce que l'eau, c'est très très compliqué. Dans Minecraft, par exemple, si on pose un cube d'eau quelque part, en fait, on va voir que l'eau se propage que sur un certain nombre de cubes de distance, parce qu'en fait, ça serait trop compliqué de simuler de l'eau sur l'ensemble de la carte de Minecraft qui est gigantesque, et donc des fois ça produit des incohérences. Je me souviens une fois, ma fille jouait et donc elle était pas loin de la mer, et je lui dis tiens vas-y creuse un canal, comme ça tu vas pouvoir l'amener jusqu'à ta grotte et tu vas te faire une petite piscine. Et en fait elle creuse le canal, et au moment où elle achève le canal, en fait l'eau coule sur seulement 7 cubes, parce que dans Minecraft l'eau ne coule que sur 7 cubes et ça remplit pas du tout sa piscine. Alors là c'est, voilà, c'était un
2: la
1: exemple de...
2: Il faut à moins de 7 cubes de, voilà, bord de l'eau.
1: Et donc c'est voilà, petite situation où les choses répondent pas à l'intuition qu'on pouvait en avoir. On se disait, je lui dis bah oui tu creuses le canal, ça va marcher, j'étais convaincu que ça allait marcher. Et en fait, non.
0: À propos d'incohérence, on peut penser à un célèbre plombier. Voilà, Mario, voilà, par exemple, quand il saute, on voit qu'il retombe bien plus doucement qu'il ne saute. Puis même tomber à l'aide de la manette un peu à droite ou un peu à gauche, Roland Lehoucq, ça, physiquement, c'est impossible.
2: Non, bien sûr, c'est impossible. Oui. N'essayez pas de tomber. Enfin, si, on voit aussi ça dans certains des séminaires de Tex Avery, où il y a le loup qui, à un moment donné, tombe d'un très haut, très très haut immeuble, et il se met en position comme s'il freinait. Là. Il y a un bruit de freinage, il s'arrête et boum, il se pose sur le bout de l'orteil, tranquille, après avoir chuté d'un immeuble immense. Oui, ça c'est habituel dans les mouvements, notamment sous l'effet d'une pesanteur, en tout cas les mouvements verticaux, qui en tout cas sur Terre sont attribués à la verticale. La définition de la verticale, c'est le fil à plomb, et le fil à plomb, c'est la pesanteur. Donc le mouvement haut-bas, c'est de la pesanteur. Ça peut être interprété comme ça, et surtout dans Mario, quand il se déplace, quand c'est ses petits bouts dans tous les sens, bon, il faut qu'il y ait une sorte de souplesse de mouvement. J'imagine que c'est lié à la façon dont le joueur ou la joueuse va interagir avec le personnage, et qu'il puisse manipuler filmer ça sans que ça soit horrible. Si le personnage était vraiment accéléré, que quand il tombe, il tombe de plus en plus vite, alors on s'y attend pas. Peut-être on va rater l'endroit où on voulait bouger, se poser, ou Dieu sait quoi. Bon, c'est sans doute pour faciliter la vie. Là, on peut tricher avec les règles pour faciliter la vie, ou peut-être la complexifier pour la personne qui joue.
0: Puis ça, c'est des supercheries qui sont faciles dans un jeu 2D, mais pour la 3D, ça devient un peu plus compliqué. Et en l'occurrence, avec la 3D, on a aussi ces moteurs physiques qui ont permis justement de respecter les lois de la gravité, David Loapre.
1: Oui, en fait, quand on est passé de la 2D à la 3D, on est aussi naturellement allé vers plus de réalisme, notamment effectivement dans le traitement de la gravité. En 2D, c'était facile de faire accélérer Mario plus vite quand il est en train de monter que quand il est en train de descendre, ce qui normalement n'est pas le cas. En 3D, c'est plus compliqué parce que finalement, l'environnement est plus réaliste et donc on est obligé de se rapprocher des vrais comportements. Et donc aujourd'hui, les moteurs dont on parlait tout à l'heure simulent la gravité. Donc on peut, alors souvent, quand on utilise un moteur de jeu vidéo, on choisit la valeur de la gravité. Alors généralement, on met la valeur qui est celle qui existe sur Terre, hein, 9,8 mètres par seconde carré. Mais on peut s'amuser à mettre une autre valeur si on souhaite. C'est quelque chose qui est prévu dans les moteurs. Donc la gravité est un petit peu plus simulée en général de façon un peu plus réaliste. Et puis, il y a une chose aussi qui est particulièrement importante et difficile à simuler, c'est les collisions, c'est-à-dire c'est pas tout que de tomber, mais quand on a un objet ou un personnage qui tombe au sol, comment on gère le fait que bah, il va pas le traverser.
0: Mais par rapport à cette gravité, maintenant les moteurs physiques de certains jeux vidéo calculent des trajectoires et qui sont aussi sensibles que certains simulateurs scientifiques. Roland Lehoucq, je pense notamment par exemple au jeu Outer Wilds, jeu de 2019 où il est question, c'est un jeu de simulation, vous êtes aux commandes d'un vaisseau, vous explorez une sorte de système solaire miniature. Là, on voit bien que ce jeu éclaire les lois de la gravité, notamment celles de Newton.
2: Oui, c'est ça. Quand on voit ce système, je crois, à 5 planètes, et puis il y a une comète, alors à un moment donné, on peut le voir par-dessus, parce qu'on peut sortir de la planète de départ et puis explorer évidemment tous ces mondes pour résoudre l'énigme qui est au cœur du jeu. Eh bien, on peut voir le système par-dessus, et puis, alors moi, j'ai fait l'expérience de regarder si ça marchait, si il respectait les lois de Kepler. Alors, elles sont respectées. D'abord, il y a des mouvements elliptiques ou circulaires, bon, très bien, dont le Soleil occupe le centre pour le cercle, ou un foyer d'ellipse pour l'ellipse de la comète. Bon, ça, c'est OK. Deuxièmement, j'ai regardé la comète, qui est la seule intéressante dans ce cas-là, pour vérifier si elle avait bien, respecté bien la deuxième loi de Kepler, c'est-à-dire des surfaces égales sont balayées en des durées égales, donc on prend son chronomètre, plus justement, on prend les timecodes du jeu, puis on regarde ce qui se passe. Ça marche. Et puis on regarde enfin si ça respecte la troisième loi de Kepler, que le cube du demi-grand axe divisé par le carré de la période est égal à une constante. Alors le demi-grand axe ou le rayon, quand c'est un cercle, on le mesure en pixels, et puis la période en secondes, puis on fait froidement le cube divisé par le carré, on obtient le même nombre tout le temps. Donc ça veut dire que derrière, ça n'est pas si compliqué, mais après tout, c'est intéressant de voir que les créateurs du jeu ont préféré mettre, plutôt que des trucs qui tournent random, plus lentement vers l'extérieur et plus vite vers l'intérieur, bon, une ellipse, bon, bah, on se déplace random sur l'ellipse et puis ça suffira bien pour le joueur. Non, bah, c'était pas plus compliqué, sans doute, et puis finalement, tout aussi pertinent, et même plus pertinent que de mettre un truc random, de mettre vraiment les lois de la physique, en tout cas, pour des mouvements planétaires simples.
0: David Loapre.
1: Moi, il y a une chose qui m'avait fasciné dans Outer Wilds, donc c'est effectivement les vraies lois, avec des constantes différentes, c'est-à-dire tout est beaucoup plus petit, etc. Et moi, il y a une chose qui m'avait fasciné, c'est qu'on peut reproduire l'expérience de pensée du canon de Newton. Donc, c'est l'expérience de pensée qui, supposément, aurait donné à Newton cette idée pour réaliser que la gravité, les objets qui tombent et la Lune qui tourne, les planètes qui tournent, c'est en fait le même phénomène. Et donc, l'expérience de pensée de Newton, c'est que Newton disait, imaginez un énorme canon au sommet d'une très grande montagne, et si on tire très très fort, en fait, au bout d'un moment, on va se rendre compte que on va finir par arriver à satelliser le boulet de canon. Et dans Outer Wilds, on peut faire ça, c'est-à-dire que les planètes sont toutes petites et on a un objet, je crois, qui prend des photos et qu'on peut lancer. Et en fait, si on le lance suffisamment fort, on le met en orbite autour de la petite planète. Donc on peut vraiment se rendre compte de cette unité qui existe entre la gravité, les choses qui tombent, et la gravité, celle qui fait tourner les corps
2: célestes. Et comme ces planètes sont trop petites pour être sphériques, mais en même temps, si on admet qu'elles ont une gravité qui est d'ordre de la gravité de la Terre, enfin, si on leur attribue une gravité en dépit de leur petite taille, une gravité terrestre, disons, alors, comme elles sont toutes petites, elles ont un horizon très proche, et la vitesse à utiliser n'est pas si grande, puisque, encore une fois, la vitesse à parcourir, la distance à parcourir horizontalement, quand en une seconde on tombe de à peu près 5 mètres dans la gravité dont parlait David tout à l'heure, eh bien, il faut en une seconde, s'être élevé de 5 mètres. Donc, il faut vous déplacer horizontalement par rapport à la sphère, tangentiellement à la sphère, pour vous élever de 5 mètres. Si vous êtes sur Terre, il faut faire 8 km, donc c'est la vitesse orbitale. Si vous êtes ça sur un petit monde, bah, c'est moins, et donc du coup, on peut lancer le truc, et puis ça roule.
0: Et puis, dans Outer Wilds, si vous pilotez une fusée, on voit bien qu'elle ne répond pas du tout de la même façon qu'une voiture. Hein. Si on relâche les gaz, on continue à avancer.
2: Ah bah, c'est l'inertie.
0: C'est l'inertie.
2: On vérifie que pour freiner, il faut faire quelque chose, que ce n'est pas juste j'arrête les moteurs.
0: Mais là, on parle de tout un tas de lois de la physique. On vient d'évoquer l'équation d'Anne Navistro qui donne des sueurs froides aux mathématiciens, les lois de Newton. Enfin, quelles sont les équations physiques pour lesquelles il faut trouver des astuces pour simplifier toutes, David Loapre?
1: Une des choses que j'évoquais tout à l'heure qui est particulièrement compliquée, c'est les collisions. C'est-à-dire, si on voulait vraiment simuler les collisions, il faudrait regarder ce qui se passe au niveau microscopique. Quand on a un objet, quand je vois ce verre qui ne traverse pas la table, c'est pourquoi ? C'est parce qu'il y a des interactions électromagnétiques entre les atomes de l'un et les atomes de l'autre. Évidemment, ça, c'est hors de question de simuler les choses à cette échelle-là. Donc, on est obligé de prendre des simplifications. Et donc, on va utiliser des lois. On dit, à partir du moment où les corps commencent à se rapprocher, on va les freiner artificiellement. On va mettre du frottement, etc. Et donc, on essaye à nouveau d'avoir quelque chose qui soit relativement plausible sans aller chercher des résolutions impossibles.
0: Alors, le réalisme et le plaisir d'un jeu vidéo, c'est aussi son environnement sonore, sa qualité musicale. Alors, comment générer du son au fur et à mesure du jeu en temps réel ? On y arrive.

0: En direct sur France Culture, on ouvre notre semaine spéciale science et jeux vidéo en compagnie de nos deux invités du jour. David Louâtre, vulgarisateur scientifique pour la chaîne Science Étonnante sur YouTube et ancien directeur scientifique d'Ubisoft. Et Roland Lehoucq, astrophysicien au CEA et vulgarisateur scientifique. Alors là, on entend la bande-son de la légende de Zelda, de Koji Kondo. David Louâtre, vous racontez que quand vous tombez sur Zelda en 2018, c'est une claque.
1: Oui, c'est une claque parce que, en fait, ça faisait longtemps que je n'avais pas joué aux jeux vidéo quand je lance Zelda Breath of the Wild. Et donc, je découvre quelque part l'évolution du jeu vidéo en 20 ans, mais en accéléré. Outre le fait que le jeu a été, par ailleurs, acclamé. C'est vraiment une claque parce que je vois ce monde magnifique. Il y a de la végétation, il y a des animaux, les saisons changent, la météo change, etc. Et donc, oui, c'est vraiment une claque par rapport à ce que j'avais connu 20 ans avant.
0: Zelda, les mondes ouverts, et ça c'est l'occasion de vous annoncer que jeudi ce sera notre émission consacrée sur la fabrication justement de ces mondes où le joueur peut se déplacer librement. On entendait cette musique, on entendait notre générique, on voit quand même qu'il y a eu une sacrée évolution justement on parlait de graphisme, là on peut aussi parler de création sonore, David Louâtre, et de son évolution qui a été assez hallucinante en quelques décennies.
1: Oui, et en fait on peut s'en rendre compte avec un simple petit calcul. Je parlais tout à l'heure des disquettes sur lesquelles j'avais commencé, donc c'était 700 kilooctets, et un CD c'est 700 mégaoctets, donc ça veut dire que une heure de musique qualité CD c'est 1000 fois la capacité d'une disquette ou d'une cartouche à l'époque. Et donc ça veut dire que au début, pour le son, la musique, les concepteurs étaient obligés de travailler vraiment en environnement très très très contraint et devaient essayer d'en faire un maximum avec le moins de place possible. Il n'était pas question d'enregistrer un morceau et de le stocker sur la cartouche. Il n'y avait pas du tout la place. Et donc il a fallu imaginer des moyens d'utiliser en quelque sorte les processeurs un peu comme des instruments de musique un peu rudimentaires. Et c'est ça qui, notamment, a donné cette coloration qu'on retrouvait, par exemple, dans Tetris qu'on entendait tout à l'heure. C'est-à-dire ce son...
0: Le 8 bits.
1: Voilà, le son, ce qu'on appelle le son 8 bits. C'est-à-dire, ça, en fait, on était obligé de stocker les informations concernant la musique de la façon la plus économe possible. Et quand ensuite on les reproduisait, on était obligé de faire appel à des signaux, par exemple, ce qu'on appelle les signaux carrés, qui sont bien connus des gens qui utilisent les synthétiseurs et qui ont cette espèce de granularité, cette texture qu'on associe aujourd'hui aux jeux vidéo rétro.
0: C'est, les ondes carrées, ce grain, c'est quoi plus précisément ?
1: Alors, normalement, les ondes sonores, c'est ce qu'on appelle des sinusoïdes. Et donc, une sinusoïde, c'est un son parfait, c'est-à-dire un diapason, par exemple, un son très très pur. Et c'est assez compliqué de faire une sinusoïde quand on n'a pas beaucoup de moyens. Et donc, c'est beaucoup plus simple de faire quelque chose de carré, c'est-à-dire quelque chose qui passe de 0 à 1 par période. Et quand on fait ça, en fait, on génère ce qu'on appelle des harmoniques. Donc les harmoniques, c'est tout ce qui fait la texture et le grain d'un instrument de musique. Et donc les harmoniques qu'on génère quand on utilise des signaux carrés ont cette texture très particulière qui rappelle aujourd'hui le jeu vidéo de 8 bits parce que c'est vraiment c'est devenu associé en fait à cet univers-là.
0: Voilà, à l'époque des premières consoles et des micro-ordinateurs stockés du son numérique, c'était du luxe. Aujourd'hui, grâce à la mémoire, c'est plus un problème. Alors comment ça se passe quand on est au hasard, Lara Croft, qu'on se heurte à une paroi? Comment générer le son au fur et à mesure et en temps réel dans le jeu, David Louâtre?
1: Alors il y a plein de façons de faire. Généralement, ce qu'on fait, c'est qu'on va utiliser des sons qui ont été enregistrés, qui vont ensuite être retravaillés par les designers sonores. Et ensuite, la façon dont on va jouer le son va dépendre des circonstances. C'est-à-dire que la façon, le son qu'on va percevoir quand un objet en heurte un autre, ça va dépendre de à quelle distance on se trouve, ça va dépendre de est-ce qu'il y a des parois entre les deux. Et donc, dans une certaine mesure, et ça varie suivant l'évolution des jeux, on va commencer à simuler tout un tas de phénomènes qui permettent de spatialiser le son, de se rendre compte d'où il vient, est-ce qu'il est loin, est-ce qu'il a été étouffé, etc. Donc, à partir d'un seul type de son, on va pouvoir en créer des tas en temps réel, un peu comme on le fait aujourd'hui avec le graphisme aussi.
0: Roland Lehoucq ?
2: Oui, c'est ça, ce que dit David, finalement, ça m'évoque le fait qu'il faut aussi, pour le son, comme pour la lumière et les images qui tombent sous le sens, parce que ce qu'on voit, ça, on joue avec ses yeux, disons, avec ses mains, mais en voyant des images, et bien, comme pour la lumière, il faut que le son, lui applique des propriétés physiques de diffusion sur les matériaux, d'écho, de la façon dont il est fabriqué, c'est-à-dire au sens une collision, c'est pas la même chose que si c'était un objet mou contre un objet dur, c'est pas la même chose que deux objets durs l'un contre l'autre. Et s'ils sont métalliques ou pierreux, bah c'est pas la même chose. Bref, il faut faire de la physique du son, et toujours pareil, rendre ça riche, pour que ça, on y croit, que ça fasse sens, que ça colle à ce à quoi on s'attend, et en même temps que ça rentre toujours dans les délais de calcul, dans les temps d'affichage sonore en l'occurrence, et qu'il faut sans doute simplifier un peu, mais pas au prix que ça devienne un truc qu'on ne peut pas reconnaître. Il faut que ça soit clair, on comprenne l'ambiance sonore en même temps que l'ambiance visuelle, les deux étant évidemment indéfectiblement liés.
1: Et c'est à la fois un élément d'immersion, mais aussi de game design. C'est-à-dire, il y a des jeux où c'est important de bien écouter, parce qu'en fonction de où est-ce que se trouve l'ennemi, le son ne va pas être rendu de la même façon, et donc ça fait partie du jeu.
0: Ah oui, on peut penser à Rainbow Six, un jeu de shooter multijoueur, en l'occurrence, il faut tendre l'oreille. Vous consacrez un chapitre justement sur les sons réalistes, et puis je rappelle quand même la formidable exposition à la Philharmonie de Paris, Video Games et Musique, qui pour la première fois retrace l'histoire des liens entre musique et jeux vidéo. On voit que tout ça, c'est une chaîne technologique remarquablement riche. Et ce n'est pas fini. Depuis quelques années, on voit aussi que la science a tendance à se servir de ce qui se passe dans les jeux vidéo sous différentes formes. Alors, comment le gaming participe-t-il à faire avancer la recherche ? Restez avec nous.
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0: En direct sur France Culture, on continue de parler de jeux vidéo avec David Louapre, Roland Le Houcon. On a vu qu'avec Tennis for Two, c'est une curiosité de laboratoire, mais ça comptait déjà tous les ingrédients d'un genre qui allait faire fureur. Graphisme en temps réel, simulation physique, trajectoire de balle et interaction avec les joueurs. La recherche scientifique se poursuit. L'industrie du jeu vidéo nécessite une croissance constante des technologies telles que la modélisation, la réalité virtuelle ou augmenter encore de l'IA. Pour le reportage du jour, nous sommes allés à l'école ISART Digital où on forme au métier du jeu vidéo et où l'on fait également de la recherche de base. Et c'est avec vous Céline Lozen, bonjour.
4: Bonjour Natacha, oui, alors la recherche s'y décline en divers axes, dont un qui s'attelle à l'IA qui historiquement est lié aux jeux vidéo. Alors il ne s'agit pas de l'IA telle qu'on la retrouve dans nos services au quotidien, mais l'IA traditionnelle, symbolique, en mode arbre de décision. Maël Adoum, chercheur associé à l'Université Côte d'Azur et responsable du département recherche de l'école, nous amène au laboratoire où ses étudiants développent leur propre jeu en travaillant sur des algorithmes de prise de décision, temps réel et de planification d'action des héros et autres personnages non joueurs.
5: Donc j'enseigne la physique appliquée aux jeux vidéo et nous sommes ici à ISART, qui est une école complètement dédiée au métier du jeu vidéo et du cinéma animation. Allez, on va rentrer du coup découvrir les projets de recherche et les activités de recherche que l'on développe en lien avec le jeu vidéo.
4: Parce que l'ISART c'est de la formation mais aussi de la science.
5: Exactement. Nous sommes une formation ingénieur du jeu vidéo. D'ailleurs, en fait, la première unique école d'ingénieurs complètement dédiée aux technologies interactives et immersives du jeu vidéo. Et en parallèle de l'enseignement, nous avons un laboratoire de recherche afin d'impliquer nos étudiants en fait, dans des activités d'innovation et d'adosser la recherche à nos cours afin d'irriguer l'enseignement et vice-versa. Donc, on va rentrer, du coup, voir les projets. Donc, j'aimerais bien vous présenter le projet d'Ethan, donc, notre élève ingénieur en troisième année en game programming. Donc, l'objectif de ce projet-là, c'est d'intégrer un modèle de langage naturel dans le moteur de jeu temps réel Unreal Engine afin en fait, d'automatiser les phases et le processus de création dans le jeu. Donc, c'est-à-dire de permettre au profil non développeur de pouvoir également développer des actions et des gameplays de manière simple et intuitive.
6: Alors bah du coup moi je m'appelle Ethan, j'ai 23 ans et je suis à ISART en 3ème année de game programming. Du coup là je suis en jeu donc je teste. Alors le personnage c'est un personnage féminin avec un arc. Et le personnage qui me suit c'est un dragon et qui le but c'est de voir s'il peut se déplacer. Donc rester au sol, me suivre au sol, s'envoler, se poser du coup atterrir. Et pour l'instant il n'y a pas encore la mise en place des actions comme l'attaque. Mais si j'utilise un autre que des éléments que j'ai générés avec l'IA cette fois-ci, qui est celui-ci, en le changeant, on revient sur la même scène et cette fois-ci, normalement, le dragon m'attaque quand il est à proximité. Et le but du projet, du coup, c'est d'implémenter des modèles de langage d'IA localement sur Unreal Engine pour accélérer les processus justement de création et aider.
4: Unreal Engine, c'est un moteur de jeu
6: C'est un moteur de jeu, pas que utilisé dans le jeu vidéo, mais principalement dans le jeu vidéo, et aussi dans le cinéma, du coup, qui permet, du coup, d'aider à réaliser les développeurs, créer des jeux vidéo plus simplement, du coup.
4: C'est vrai que c'est assez innovant cette approche-là quand on sait que la plupart des jeux vidéo jusqu'ici utilisaient plutôt l'IA traditionnelle, symbolique, avec des sortes de décisions, des sortes de règles qui régissaient finalement le comportement des joueurs. Et là, c'est complètement différent.
6: Ça change beaucoup parce que le but, du coup, là, ce serait vraiment de l'utiliser comme outil plutôt qu'un remplacement des personnes. Donc, ce serait vraiment de greffer en plus sur le pipeline de production et de venir. De la chaîne de production, du coup. Et de venir aider les développeurs plutôt que de remplacer directement par l'IA. Et du coup, d'accélérer les tâches qui peuvent être redondantes ou fastidieuses à mettre en place au début ou pour les développeurs qui sont moins expérimentés, d'aider à implémenter, à découvrir plus facilement, la mise en place d'intelligence artificielle et de comportement.
4: J'ai cru voir un graphe.
6: Oui, c'est ça.
4: Ça représente un peu le choix des possibles.
6: C'est ça. En fait, on a une arborescence, donc c'est vraiment ça suit un schéma en fait comme un arbre. Donc on a la racine tout en haut. Ensuite, on va avoir ce qu'on prend en fait des décisions. En fait, c'est la partie entre guillemets de répartition des décisions. Et après, ça suit juste un ordre logique de lecture comme un livre de haut en bas et de gauche à droite. Et en fait, on peut définir des tâches à effectuer avec des conditions. Donc ça, par exemple, c'est quelque chose que moi j'ai fait de base de mon côté, qui est un arbre assez basique pour faire suivre une intelligence artificielle, attaquer quand on est à proximité, etc. Et après, l'IA, le but, c'est de lui permettre de tester justement via les prompts, de la faire répliquer cet arbre-là. Du coup, on a au début la vérification de la vie. Donc en fait, c'est dans mon cas, l'IA, c'est un dragon. Donc si le dragon a un certain seuil de vie, il meurt, entre guillemets. Ensuite, on a une vérification s'il y a un joueur dans la zone de proximité. Le dragon va choisir d'aller vers le joueur, aux alentours du joueur, donc de patrouiller autour de lui. Si le joueur est suffisamment proche du dragon et qu'il est encore en vie, le dragon va pouvoir ensuite l'attaquer. Et enfin, si du coup le joueur est dans une zone qui est proche mais pas suffisamment proche pour l'attaquer, le dragon va juste se déplacer vers lui.
4: Est-ce qu'il y a une dimension de planification dans cette approche-là ?
6: Oui, en fait, ça change énormément. La partie planification, elle est importante parce qu'il faut être capable de prédire les cas où les utilisateurs, parce que c'est un humain derrière qui est impliqué, a des comportements qui ne seraient pas prévus. Donc forcément, ça rend le truc plus compliqué. Et justement, le but de l'outil après derrière, c'est de permettre d'aider aussi cette partie-là.
5: Et juste la particularité de ce projet, c'est comment avec l'IA générative, on crée de l'IA traditionnelle, décisionnelle. Donc ce que vous avez mentionné tout à l'heure avec l'arborescence et l'arbre de décision, comme le behavior tree ici, on essaye justement de générer ça, qui est une IA classique, avec une IA générative qui l'a embarquée en fait dans le modèle, dans Unreal Engine.
6: Donc en fait là, en ouvrant ce petit bouton, j'ai une interface qui m'ouvre du coup le modèle de langage en local. On peut lui poser des questions, on peut lui demander de nous générer un peu tout et n'importe quoi. Donc par exemple, si je prends celui-là, je peux lui demander... C'est le PC qui souffle un peu, ça consomme un peu malheureusement. Ça tourne entièrement en local, c'est surtout l'avantage, c'est que c'est pas envoyé. Mais on peut lui demander de nous mettre une condition,

0: de faire un déplacement aléatoire. Et il va, entre guillemets, aider à l'écriture de ces nodes-là, enfin, de ces blocs de code quand on ne les connaît pas spécialement, ou qu'on débute, par exemple. Ou si jamais on est plus expérimenté, on peut avoir des prompts, des requêtes utilisateurs beaucoup plus grosses qui permettront de faire beaucoup plus de choses. Mais là, dans ce cas-là, par exemple, je vais lui demander de se déplacer à une position aléatoire et d'attendre 5 secondes. Donc on peut voir qu'il m'a, il y a ma requête. Lui, il a généré, du coup, que j'ai demandé. Et j'ai bien un arbre qui a été généré par l'IA, du coup, qui est aussi de l'IA, qui me fait un déplacement à une position aléatoire et qui attend 5 secondes.
1: Merci, Céline Lozen. Nos reportages pour sortir du studio et découvrir le travail de la recherche en cours, c'est notre collection La Science au Labo. Et c'est à podcaster sur votre application préférée, l'application Radio France, bien sûr. Roland Lehoucq, une réaction à l'écoute de ce reportage?
2: Oui, alors moi ça m'évoquait, quand il parlait d'arbre de décision, enfin de behavior tree, pour dire ce qui va se passer selon les réactions du joueur. Moi ça me fait penser, quand j'ai commencé à programmer des jeux, j'avais aussi programmé des jeux de réflexion, là on a besoin d'une IA, enfin on a besoin d'avoir un adversaire, on n'a pas toujours... Si c'est faire un jeu vidéo pour jouer, alors moi c'était pas les échecs, c'était plutôt Othello ou le jeu de dames, si autant jouer avec la personne qui est en face de moi, plutôt que de jouer par l'intermédiaire d'un jeu qui ne sert qu'à gérer finalement le plateau de jeu. Donc si, dans ce cas-là, ce qui est intéressant, c'est d'avoir un adversaire, donc d'avoir une IA, un truc qui va jouer contre vous, de façon, on espère, pas trop ridicule, parce que sinon on s'amuse pas, ou alors si elle joue très très bien, on dit ah bah, c'est bon, moi j'ai fait le super jeu qui gagne tout le monde et je suis un boss. Et donc je me rappelle très très bien de ces arbres de décision, de tout ce qu'il fallait faire, imaginer les coups, on est dans une situation, le programme doit jouer, il regarde la situation, il imagine des coups possibles, il doit choisir tout un arbre, envisager une succession de coups, éliminer les coups, je me rappelle l'algorithme Alpha Beta qui permet d'éliminer certaines branches qui ne sont pas intéressantes. Il faut donner une valeur à aux positions, noter les positions, puis choisir. Et il choisit le coup qui aboutit à la moins mauvaise position pour lui, et la plus mauvaise pour l'adversaire et la moins mauvaise pour lui. Donc à la fin, on obtient une situation qui est ça, une sorte d'IA. Mais c'est une IA symbolique. Enfin, ça réfléchit. Ça applique des règles. Ce n'est pas une IA générative comme celle qu'on voit apparaître maintenant.
1: Bah justement, à propos de ces IA génératives, David Loit, que pensez-vous de la façon dont on les intègre, dont on est en train de les intégrer dans les jeux vidéo actuellement?
3: Alors, il y a deux façons de les utiliser. Il y en a une qui a été un peu illustrée dans le reportage, c'est-à-dire comment ces outils-là vont aider, par exemple, les gens qui doivent programmer. Alors, par exemple, si on a besoin de programmer quelque chose et qu'on, maintenant, aujourd'hui, il y a des IA qui peuvent nous aider à coder, donc ça fonctionne très, très bien. Et puis, il y a une autre façon qui est de changer des choses vraiment qui seront vues différemment par les joueurs, c'est-à-dire que changer par exemple la façon dont réagissent les personnages, ça peut être une
1: les personnages non joueurs quoi.
3: Et donc là c'est pas simplement dire je suis plus facile ou plus rapide à créer mon jeu, c'est vraiment je vais créer une expérience différente. Alors l'exemple typique auquel on peut penser, c'est je vais voir un personnage et puis je lui parle dans mon micro, comme on pourrait le faire aujourd'hui avec un chatbot. Et en fait, dans le jeu vidéo, c'est particulièrement compliqué parce qu'il ne suffit pas de brancher un chatbot sur un personnage pour que les choses fonctionnent. Parce que déjà, il faut que le personnage reste dans son rôle. Si je suis dans un jeu médiéval et que je commence à parler d'ordinateur avec le personnage, normalement, il ne doit pas comprendre ce que je lui raconte. S'il commence à me dire oui, la fusée, je ne sais pas quoi, ça ne va pas du tout, ça brise l'immersion. Et puis, il y a aussi une chose qui est importante, c'est qu'il faut arriver à connecter ces interactions verbales qu'on peut avoir avec les personnages avec leur comportement. Si je vais voir un personnage et que je lui dis tiens, est-ce que tu veux bien venir chercher du bois avec moi dans la forêt, et que le personnage me répond oui, bien sûr, avec plaisir, et que derrière il le fait pas, ça va pas. Et donc il faut connecter en quelque sorte les IA génératives modernes, quand on essaie d'en mettre, avec les IA symboliques traditionnelles, celles qui régissent le comportement des personnages. Et cette connexion, elle est vraiment pas facile à faire.
1: Ben moi j'aimerais, puisqu'on arrive vers la fin de cette discussion, reparler de cette connexion entre science et jeux vidéo. Comment le jeu vidéo peut être utilisé par les chercheurs scientifiques aujourd'hui pour faire progresser la recherche dans différents domaines, David Loapre?
3: Oui, alors il y a eu des exemples fameux parce que il y a des chercheurs qui se sont rendus compte que finalement le temps cumulé que passaient les joueurs à jouer à des jeux vidéo représentait quand même des millions d'heures, et que nous les scientifiques on fait un peu de la science comme un jeu, et donc il y a des chercheurs qui se sont dit est-ce qu'on pourrait pas faire jouer des joueurs, des joueuses, et en faisant ça leur faire résoudre des problèmes scientifiques. Et donc, il y a eu un exemple qui est resté célèbre, qui a été fait par des biologistes qui ont créé un jeu qui s'appelle Fold It, qui s'attaque à un problème qui, alors aujourd'hui, a beaucoup évolué, mais qui, à l'époque, était resté encore très, très compliqué, qui est celui du repliement des protéines. Et donc, le repliement des protéines, c'est quoi ? C'est, je vous donne la, la formule, entre guillemets, d'une protéine, c'est-à-dire la liste des acides aminés. Et il faut essayer d'imaginer, à partir de cette liste d'acides aminés qui forme une chaîne, comment la protéine va se replier pour former une forme en 3D. Et c'est un problème qui est extrêmement compliqué, mais qu'on peut en quelque sorte gamifier, comme on dit. Et donc, les concepteurs du jeu Fold It ont imaginé un jeu comme ça, où deux joueurs s'affrontent à replier des protéines. Et en fait, on n'a pas besoin de connaître la biochimie de la chose. En fait, il faut acquérir un peu des réflexes, comprendre que ah oui, il y a des choses qui marchent bien avec d'autres, etc. Et donc, il y a des joueurs qui n'étaient pas du tout biochimistes, qui, ont, qui sont devenus très très bons à ce jeu et qui arrivaient à deviner, en s'affrontant, quelle pouvait être la, la forme d'une, d'une protéine. Et donc, il y a même eu des publications scientifiques très prestigieuses qui ont été faites avec ça.
1: Bah, des jeux de science citoyenne et participative. Et bon, et à Fafod, le logiciel IA de DeepMind n'était pas encore passé voilà, par là. Et on a eu à peu près, je crois, 400 000 personnes qui ont joué à Fold It depuis sa création et qui ont aussi contribué à des recherches sur le cancer, la maladie d'Alzheimer ou encore le virus Ebola. Je pense aussi sur, sur le fait que les cartes graphiques, c'est les fameux GPU, hein, les processus graphiques, ils ont été largement développés pour les jeux vidéo, et ils sont notamment développés aujourd'hui aussi, Roland Leuc, pour les IA.
2: Oui, bien sûr, parce qu'en fait, comme on le disait tout à l'heure, pour ce que j'en comprends, hein, qui est quand même un peu lointain malgré tout, dans un jeu vidéo, on a beaucoup besoin de, on a dit tout à l'heure, de faire tourner le paysage en fond de la caméra, disons. Et donc ça s'appelle des matrices de rotation. Et ce qui est derrière ça, c'est ce qu'on appelle l'algèbre linéaire. Donc on a besoin de manipuler des matrices de nombres, des tableaux de nombres, de les multiplier et de faire des choses avec elles. Donc une fois qu'on a compris qu'on a ça à faire, eh bien il faut le faire efficacement, parce que là on est cette fois-ci dans une affaire de graphisme. Donc on n'est pas là pour tricoter, on veut que ça aille plein pot. Donc on fait des GPU qui vont ne savoir faire qu'une chose, c'est des manipuler des tableaux de nombres vite, et les multiplier, les additionner, faire des plans avec très très très très vite. Alors évidemment c'est très spécialisé sur ça, si vous voulez faire autre chose, bah évidemment ça c'est pas bien le faire, voire pas du tout le faire. Alors il se trouve que dans les IA génératives, il y a besoin de ce genre d'aptitude là, c'est-à-dire pour trouver les paramètres qui sont, enfin pour faire évoluer les paramètres d'un de les milliards de paramètres qui vont ajuster le modèle de façon optimum, eh bien il faut à un moment donné utiliser disons des tableaux de nombres et faire tout un plan qui ressemble étonnamment à ce qui se fait pour des questions graphiques, mais là donc le même type de protocole de manipulation mathématique, mais cette fois-ci pour ces questions d'IA générative. Et donc, du coup, ils se sont rendus compte que finalement, on allait utiliser ces GPU et, qui étaient disponibles et on va faire de l'IA avec. Et
1: voilà comment boucler la boucle. Alors, dans quelques secondes, on retrouve la chronique d'Alexandra Delbaume, mais un grand merci à vous deux. Je rappelle, David Louapre, que votre ouvrage Le Labo du jeu vidéo aux éditions Albin Michel vient de paraître et que c'est déjà un ouvrage de référence, une bible. Demain, dans l'épisode 2, on parlera de l'impact du gaming sur la santé et la cognition, mais tout de suite, on vous parle du lynx, c'est la chronique avec science. Merci.
2: Merci.
3: Si.
4: Peut-on lire l'avenir des lynx dans leur ADN ? Le lynx boréal a disparu de notre pays entre la fin du 19e et le début du 20e siècle. En cause, le commerce de la fourrure, la raréfaction des proies et la destruction progressive des forêts. Et puis, eh bien, le lynx est revenu. Pas tout à fait de lui-même, mais grâce à des réintroductions volontaires menées en Suisse dans les années 70, ces animaux originaires des Carpates ont progressivement recolonisé le massif du Jura. Une dizaine d'années plus tard, les Vosges ont cette fois connu un programme de réintroduction français. Ainsi, depuis 1981, le lynx est protégé, mais ce n'est pas encore suffisant pour assurer sa pérennité. Marine Drouilly est biologiste, autrice de l'ouvrage Le lynx boréal, paru aux éditions Biotope et chercheuse associée à l'Université du Cap en Afrique du Sud.
5: En France, à l'heure actuelle, le lynx, il est complètement protégé. Il est inscrit à ce qu'on appelle la Directive Habitat de l'Union européenne et la Convention de Berne. Donc, c'est une convention qui dit que les États membres ont l'obligation de mettre en œuvre des dispositions législatives pour assurer la conservation des espèces qui sont listées. Donc, ça veut dire que la destruction du lynx, elle est interdite, sauf dérogations exceptionnelles qui sont très encadrées, mais on n'a pas eu à recourir à ces dérogations depuis une vingtaine d'années. Mais la situation, malgré tout ça et cette protection, elle reste quand même, on peut dire, assez préoccupante parce que la population du Jura, qui est la plus importante en France, elle reste listée comme en danger dans la liste rouge de l'Union internationale pour la conservation de la nature. Et dans les Vosges, la situation, elle est critique. Il y a très, très peu d'individus qui sont détectés, même ces dernières années. Et ça, c'est dû à différentes menaces. Donc, on a des collisions routières qui tuent un grand nombre de lynx en France. On a des destructions illégales aussi, la fragmentation des habitats et la faible diversité génétique.
4: Ça veut dire qu'il n'y a pas assez de sang neuf dans ces populations et ce n'est jamais bon. On peut numériquement être nombreux, mais si la diversité génétique est faible, l'espèce est vulnérable car elle est moins capable de s'adapter à tout changement de l'environnement. Et puisque l'environnement n'est pas entièrement propice à la pérennité du lynx, eh bien ça le met en danger. Cette faible diversité génétique a

0: des photographes animaliers ou même des chasseurs sont allés chercher des crottes de lynx du Jura jusqu'aux Alpes. Une étude pour récupérer donc cet ADN dans les crottes de lynx qui a duré près de 6 ans. Et résultat, sans surprise, en France aussi, les lynx ont une faible diversité génétique.
1: La diversité qu'on a observée, ça suggère qu'il y a toujours un flux actif en fait, de gènes au sein de notre zone d'étude. Donc il y a toujours des échanges entre individus. On n'est pas dans une situation absolument critique, comme par exemple les ours des Pyrénées françaises. On n'est pas à ce niveau-là. Mais on a quand même montré qu'il y avait une diversité donc, de l'ADN mitochondrial qui était faible. Et ça, combiné au fait que la population française, elle est relativement isolée, elle est juste connectée un petit peu à celle de Suisse, enfin du Jura suisse, mais c'est tout. Et ça, ça nous indique en fait qu'il y a une persistance de ce qu'on appelle un effet fondateur. Un effet fondateur, c'est que l'héritage génétique, en fait, qui a été laissé par le petit nombre de lynx pionniers qui sont revenus depuis la Suisse, il est très limité. Et ces lynx-là qui ont créé la population française suite à leur retour, c'est un tout petit nombre d'individus. Et donc, toute la diversité génétique de la population aujourd'hui en France, elle est basée sur celle de ces quelques individus.
0: Ce n'est pas une situation critique, mais si on ne fait rien, le lynx s'éteindra de nouveau. Cela rejoint finalement les conclusions d'une autre étude menée en 2024 par le Muséum National d'Histoire Naturelle et l'OFB qui identifiait 3 leviers pour épauler cet animal. Le premier, c'est de recréer des corridors forestiers pour que le lynx puisse suivre la forêt du Jura jusqu'aux Alpes. Le second, c'est de limiter la mortalité sur nos routes. Et puis le troisième, c'est d'apporter du sang neuf, de déplacer des individus pour forcer ce brassage génétique et limiter ainsi la consanguinité. Le protocole est strict sur le choix des animaux, mais ce qui bloque souvent, c'est l'acceptation humaine. Si les populations locales humaines ne veulent pas de ce grand carnivore dans les barrages, il y a trop de risques de destruction illégale. Le préfet de Bourgogne-Franche-Comté a d'ailleurs annoncé, en mars dernier, que de nouveaux lynx seraient relâchés au printemps 2027, sans qu'on connaisse pour l'instant le lieu, l'origine ou le nombre de ces animaux.
2: Merci Alexandra pour votre chronique et merci à vous pour votre écoute. Et un grand merci à toute l'équipe de la science CQFD. Eve Etienne, Noémie Naguedo, Saint-Vulfranc, Antoine Beauchamp, Céline Lausanne, Alexandre Morales, Louise Ormond, CJ. À la réalisation, c'était Hélène Trigueros. À la technique aujourd'hui, Nicolas Leroulet. Et c'était ce qu'il fallait démontrer à ce jour.
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je ne me suis pas arrêtée à Chlef, ville du centre de l'Algérie, et j'ai continué ma route jusqu'à Oran. Car pour raconter l'histoire du rail, c'est là-bas qu'il faut aller. Et quand je dis rail, vous pensez peut-être à ça.

Mais pour comprendre une musique vieille de près d'un siècle, il faut d'abord se plonger dans l'histoire rurale de l'Oranie, à l'ouest du pays.

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0: Le raï est d'abord un chant féminin. Et ceux qui l'ont chanté, ce sont d'abord des femmes qui étaient pratiquement à la marge de la société. Et ils se sont mis à chanter dans des conditions historiques très particulières.
1: Mohamed Kali, journaliste.
0: On revient là et on remonte aux années 1920, lorsque dans la région ouest du pays, c'est important, on a planté la vitiviniculture. On est en plein dans ce qu'on appelait les plaines de l'Oranie, la plus riche région d'Algérie. Et la vitiviniculture nécessite une main-d'œuvre abondante parce que les vendanges durent pendant au moins 3 mois. Il ne faut pas oublier qu'on se situe en 1920, c'est après la Première Guerre mondiale. Il n'y a plus tellement d'hommes. Et aussi, il y a eu des femmes et des hommes en Algérie qui ont participé à cette Première Guerre mondiale. Il y a eu beaucoup de morts. Et donc, il fallait un apport en main-d'œuvre. Et la main-d'œuvre qui était disponible, c'était uniquement la main-d'œuvre féminine. Et donc, il y a eu une sorte de modernité subie. Les femmes du monde rural ont trouvé un emploi salarié. Les femmes rurales travaillent pour la famille. Là, pour une fois, elles vont travailler pour d'autres. Mais qui sont ces femmes qui vont faire ce travail salarié? C'est en général vraiment les femmes les plus pauvres, celles qui sont dans la misère noire, dans la détresse. Ce sont des femmes soit divorcées, qui ont des enfants, soit des veuves, qui ont des enfants. Il ne faut pas oublier qu'à cette époque, dans les années 20, c'était les typhus, c'était les maladies qui tuent, c'était la misère noire, c'était l'Algérie était vraiment, c'était pire que la situation en France. Et donc, c'est aussi des jeunes femmes qui avaient fugué l'oppression familiale et qui ont rejoint. Donc il y a eu une certaine autonomie de ces femmes-là parce qu'elles pouvaient économiquement subvenir à leurs besoins. C'est exactement ce qui s'est passé pour la soul musique. C'est les Noirs américains qui travaillaient sur les champs de coton. Et on est obligé à un moment ou à un autre de chanter, de sortir de ses entrailles, sa peine. Ou peut-être un moment de joie de chanter entre femmes. Des hommes qui s'approchent. Et on commence à chanter des chants qu'on connaît. La complicité, puisqu'on passe sur 3 mois ensemble, une complicité se noue entre hommes, femmes. Les hommes aussi, il ne faut pas oublier qu'ils ne sont plus en famille, ils sont généralement beaucoup de célibataires. Et c'est comme ça que le chant, que le partage va commencer à se faire.

Les gens qui essaient de traduire littéralement ce mot-là, ils le traduisent par opinion, par mon idée, ça a été mon idée à moi, ça a été c'est mon opinion. En fait, c'est pas ça. Le rai veut dire raison. Mais en fait, lorsqu'il parle de rai, il parle surtout de sa déraison. C'est une plainte. Voilà ce que j'ai fait. Ô ma déraison. Pourquoi j'ai fait ça? Je suis en train de le payer. Ça va se traduire par des chants où on va parler de ça. Ça va être d'abord la complainte qui va surgir.

0: Selon vous, qu'est-ce que le rail doit aux femmes?
1: Ben tout. C'est tout. C'est elles. C'est les premières, c'est les années, dans les années 20. Et même, certains disent même à la fin du 19e siècle.
0: Bouziane Daoudi, journaliste.
1: Parce qu'il s'est passé pas mal de révoltes contre le colonialisme français à la fin du 19e siècle. Et ça a créé des mouvements de population qu'on a déplacés, etc. D'ailleurs, ce qu'on appellera plus tard la clochardisation. Donc il y aura des centaines de milliers d'Algériens qui ont été déplacés pour couper un peu les pieds au mouvement de résistance. Et il y avait beaucoup de femmes, soit qui étaient répudiées, soit divorcées, soit veuves. Ben, il fallait bien faire vivre les enfants. Donc certaines, ben, elles se mettaient à chanter, à improviser. D'où le Yaraï, oh mon sort, oh mon destin. Il faut le comprendre comme ça, pas comme traduisent certains, l'opinion. Le mot Ra est d'origine arabe classique, ça veut dire l'opinion. Mais dans la langue vernaculaire oranaise, locale, ça veut dire mon sort, et souvent mon mauvais sort, attention. Mon sort funeste, mon mauvais destin. Le fatoum, le fado, bon, c'est un peu pareil. Ça voulait dire surtout ça. Et ces femmes-là, souvent donc avec des enfants à charge, plus ou moins seules, elles improvisaient. Et en plus, elles parlaient aussi de sexe, comme c'était souvent entre femmes aussi. Il y avait un peu de religion, il y avait un peu de soufisme. Quand on prend une chanson Sidi Abdelkader, qui est chantée par beaucoup de gens du Rail, on oublie que c'est une chanson soufie, c'est une chanson mystique, musulmane. C'est pas du Rail, même si après, ils font du Rail, parce qu'ils hybrident, ils mélangent du tout. Et puis après, cette chanson donc, créée par les femmes, ce Rail, c'est ça le Rail, bon, c'est tout doucement pris par les hommes. Ils ont commencé à le chanter un peu plus tard. Et c'est eux qui vont le plus le récupérer. Parce que c'était plus facile pour enregistrer pour eux que les femmes. Parce que les femmes qui chantaient étaient vues de mauvaise réputation. C'était à la limite des semi-prostituées pour beaucoup de gens. Voir des prostituées tout court.
2: C'est toi la téléphone, Cheikh Hamada. Chanteur de Mostaganem.
0: Le Rail apparaît dans un univers musical dominé par un autre style, vieux de plusieurs siècles, le bédoui, chanté par les hommes. La professionnalisation des premières chanteuses de Rail crée une rencontre entre les deux catégories d'artistes et pousse les chanteuses à emprunter quelques éléments à leurs confrères.
1: Alors le bédoui, c'est des chanteurs du monde rural, mais qui chantent, la grande poésie, dont les règles ont été arrêtées, finalisées au XVIe siècle, et qui chantent avec la gasba et le galal.
0: Mohamed Kali.
1: La gasba, c'est la flûte en roseau, et le galal, c'est une sorte de tambourin de 60 cm de forme cylindrique. On utilise uniquement ces deux instruments. Parce que ces chanteurs de bédoui vont tourner dans les villages et dans les villes et ils vont chanter exactement comme les chanteurs, comme les artistes qui font du théâtre de rue, qui vont tourner avec le chapeau et recueillir les dons des spectateurs. C'est exactement la même chose que font les chanteurs de bédoui. Et c'est ainsi qu'après, la gasba va se rapprocher de ces chanteuses-là. D'abord, c'est les chants a cappella, et qui vont être après accompagnés par la gasba et par le galal, et que des complicités vont naître, et les premiers groupes vont se constituer. Et par quel moyen va se propager ce rail? D'abord, il y a ce qu'on appelle les wa'dat, les grandes fêtes votives, qui sont dédiées à un saint d'un petit village, et après les vendanges, c'est la période des wa'da, de ces fêtes votives, septembre, octobre, novembre, toute cette période-là. Et donc les chanteurs, chanteuses, et en général, la chanteuse est accompagnée du glaïli, le joueur de galal, et de deux flûtistes. Et cette femme-là ne va pas aller avec eux sans une couverture qui donne une certaine légitimité. La femme, la chanteuse, et l'épouse soit d'un des flûtistes ou du galal, et c'est facile à réussir, étant donné qu'à l'époque,
3: le mariage était religieux. Il suffisait d'un imam qu'il prononce la Fatiha pour que le mariage soit béni. Il n'avait même pas besoin d'aller à l'état civil. Et ainsi, le groupe avait une légitimité, une couverture. Et donc, ce groupe va chanter un peu en marge de la Wada. Et c'est un public qui a commencé à connaître ce raï qui va venir. Et le groupe va s'étoffer après de ce qu'on appelle un brah. Un brah existe dans le groupe du Bédoui. On l'emprunte au Bédoui et c'est lui qui dédicace, parce que chacun parmi le public, on se cite, chacun va une dédicace à tel, à un ami, à un parent, quelqu'un de l'assistance. On va se provoquer dans une sorte de duel. Moi, je demande telle chanson, elle va dire non, je surenchéris, il me faut une autre chanson. En fait, c'était un petit jeu qui permet au groupe de chanteurs d'avoir une bonne recette à la fin de la séance.
4: Donc c'est payant.
3: Oui, bien sûr, pour avoir la dédicace, il faut payer. Sinon, il n'y a pas de dédicace. Et donc, c'est un chant de femmes qui va avoir pour public un public masculin, pas un public féminin. Les femmes ne viennent pas. C'est plus tard quand le raï va se... Mais au fil du temps, il faut attendre les années 20 ans plus tard, dans les années 40, que les chanteurs de raï vont être invités à animer les mariages. Et attention, la chanteuse de raï, à l'époque, n'était pas dévoilée. On ne voyait pas son visage. Elle portait une voilette. Par exemple, la chanteuse, la grande chanteuse connue, Louechma de Témouchent, on l'appelle Louechma parce qu'elle était tatouée, ça signifie la tatouée. Et on la reconnaissait lorsqu'elle jouait du galal et qu'on voyait le tatouage de sa main. Et c'est comme ça que c'est devenu son nom de scène. D'autres ont donné encore beaucoup plus... l'une d'elles s'appelait Jnia. Jnia qui veut dire la diablesse, parce qu'elle osait dans ses chansons dire des choses qui étaient très, très, très, très osées.

0: Ensuite, il y a eu le phénomène des middahat. Alors les middahat, c'était pas des chanteuses, elles n'étaient pas des shikhat. Les middahat reprenaient le répertoire des shikhat. C'était un groupe féminin qui chantait dans les mariages, qui animait le mariage des villes en ville. À la différence que elles commençaient leur chant d'abord par un chant religieux. C'est pour ça qu'on dit qu'elles sont middahat du medh. Et le medh, c'était des louanges aux prophètes, aux religieux. Et après cet intermède, elles passaient à ce qu'on nous appelle nushtahwardih, tout ce qui est profane, tout ce qui est où on s'éclate. Shtah ou rdih, c'est shtah, danse. Rdih, c'est se rouler pratiquement par terre. Donc, grosso modo, ça signifie ça, où on passe vraiment, on s'éclate. Par exemple, Sheikh Al-Weshma avait organisé son propre orchestre de middahat à Oran.
1: On leur donnait des noms, par exemple, traduit en français, hein, la tatouée. Sheikh Azalamit Allumette, parce qu'elle mettait le feu, peut-être sur scène, je ne sais pas. La rougeole, des femmes très, comment dire, pratiquement légales des hommes, qui sortaient, qui allaient dans les clubs, qui buvaient, bien sûr mal vues, toujours mal vues.
2: Est-ce que vous pouvez me parler du parcours de Rimiti?
1: Rimiti, elle est née en 1923, près de Sidi Bel Abbès. Elle est orpheline très jeune.
2: Bouziane Daoudi.
1: Je sais pas, 13 ans, 12 ans. Elle est plus ou moins adoptée par des familles. Elle travaille chez des colons. Et elle a commencé à danser, d'abord. Et dans les années 42, 40, 42, 43, il y avait la guerre, bien sûr, la Seconde Guerre mondiale. Les épidémies, typhus notamment, au Maghreb, il y avait une grande épidémie. Donc beaucoup de gens mouraient. Et c'est là qu'elle commence à improviser des chansons. Et c'est à partir de là qu'elle commence à se faire connaître localement. Mais elle enregistre en 54, si je me souviens bien, avec l'apparition du disque, du micro-sillon. Sharagata déchire la serre. Chacun comprend ce qu'il veut là-dedans. C'est ça l'avantage du reste, c'est ça. C'est que chacun choisit ce qu'il veut comprendre.
2: Archivina, France Culture, 1999.
3: Sharik Qatta, ça veut dire déchire la serre, qui s'attaquait un peu au tabou de la virginité, ce qui était assez fort en thème pour l'époque. Et pratiquement, c'est la première chanson qui a eu un retentissement au niveau national, parce que jusque-là, Rimiti ne dépassait pas quand même les frontières régionales. À part une chanson, je me rappelle, un peu patriotique, dans les années 60, où elle faisait l'éloge de l'émir Abdelkader, et puis disait sa joie d'une Algérie indépendante, qui a eu un certain écho. Le reste de ses titres, ça s'écoutait confidentiellement. Ce n'était pas la star, parce qu'elle n'avait pas d'apparition publique.
1: Et c'était un enregistrement alors que la guerre d'Algérie va commencer. Et elle se fait connaître à ce moment-là. Et puis il faut dire que comme elle avait beaucoup de popularité, nous sommes dans l'Ouest toujours, hein, c'est pas l'Algérie, hein, mais l'Ouest algérien et le Maroc. Alors Rimiti, elle commence d'abord dans les mariages, les circoncisions, notamment la mienne, mais ma mère me l'a dit 50 ans après, je ne savais pas. C'est marrant. Et je lui fais une interview en 86. Voilà. C'est la première fois qu'elle parle à un média, parce que cette musique-là a été ignorée par la presse bien pensante, qu'elle soit algérienne ou autre. Sauf qu'à l'époque, les radios entre guillemets coloniales françaises la diffusaient beaucoup, parce que pour eux, la population rurale algérienne, comme elle était populaire, ils essayaient de récupérer sa popularité pour mieux s'attirer la sympathie du bled. Les gens les campagnes souvent, etc. Et c'est pour ça, d'ailleurs, certains, après l'indépendance, lui ont voulu. Mais là, il y est pour rien.
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0: l'histoire des femmes dans le rail, il faut... L'indépendance, c'est un coup de frein, a été donné carrément au rail. Au rail trab, il n'existait pas encore le rail moderne.
1: Mohamed Kali.
0: Et il y a eu un véritable musicide qui a été engagé. Cheikh Al-Weshma s'est replié sur Oran, a créé son groupe de Meddahad, donc c'est uniquement un groupe féminin, ce n'était pas public. Elle ne chantait pas en public. Rimiti a pratiquement été blacklistée. Elle était d'adoption relisanaise. Et c'est là-bas qu'elle a commencé comme danseuse. C'est une fille qui a fugué la misère, qui a fugué l'exploitation. Et elle est partie sur relisane. Et on l'a affublée de Rimiti, la relisanaise. Parce qu'il fallait que les femmes prennent un pseudo et un lieu de naissance qui n'est pas le sien. Parce que si on entend son nom de famille, il va y avoir la vengeance de la famille. Comment se fait-il que notre fille salisse notre nom?
2: Mais du coup, ça veut dire quoi, Rimiti?
0: Alors, Rimiti, c'était un double pseudonyme. Rimiti, vous savez que, bon, elle était dans un bar, enfin, dans une taverne, disons, pas vraiment bar. Et dans les tournées, elle entendait les Français dire « Remettez ». Une deuxième, c'est moi qui arrose. Mais comme elle, dans le parler arabe, l'accent « e » n'existe pas, c'est plutôt le « i » qui existe, et ne prononce pas, au lieu de dire « remettez », il dit « rimiti ». Et ça fait tellement rigoler l'assemblée que le barman Vachar Kompa 1, il dit « alors, rimiti ». Et du coup, comme il était de quelqu'un qui a bon cœur, il a gardé ce rimiti. Il a gardé comme pseudonyme auquel s'est rajouté Rilizania, comme on l'appelait. Et Rimiti donc arrive 62, les Relizani ne veulent pas de cette femme-là qui porte l'opprobre sur Relizane, notre ville. Et donc elle est exilée de Relizane. Elle va s'installer à Oran, et sa première chanson, elle la commence par une dédicace. Je ne suis pas relisanège, je suis oranaise. Et elle envoie à ces gens qui l'exilent, et leur envoie dans les gencives, une chansonnette bien paillarde, pour leur faire sentir. Enfin, ça c'est pour l'anecdote.
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0: Oran, c'est d'abord la capitale de l'Ouest algérien.
1: Bouziane Ben Achour, journaliste et écrivain.
0: Et quand je dis capitale de l'Ouest algérien, je veux dire que toutes les wilayas de le département, de la région ouest d'Algérie, versent vers Oran. Et Oran a été un lieu de rencontre de tous les aèdes, les poètes, les chanteurs de toute la région ouest. Et pourquoi les lieux de rencontre? C'est très très très simple. D'abord parce que c'est un lieu naturellement ouvert de par l'histoire. C'est une ville ouverte qui a connu beaucoup beaucoup beaucoup de venus ici chez elle. Mais c'est aussi une ville qui est portuaire. C'est une ville qui est pratiquement l'interlocuteur le plus direct avec la partie nord de la Méditerranée. C'est aussi une ville où il y avait beaucoup d'infrastructures culturelles. Et les infrastructures culturelles de l'époque, il ne faut pas les penser qu'en termes de théâtre, d'opéra. Mais les premières infrastructures culturelles à Oran, c'était les cafés morts. Et dans ces cafés morts, les chiours se rencontraient. Les chiours, c'est les poètes de la poésie populaire, et notamment cette poésie populaire chantée ou déclamée dans la chanson bédouine. Pourquoi les cafés aussi comme infrastructure culturelle? Parce que les cafés ont vu les premiers l'introduction du phonographe. Donc ces cafés-là, ces lieux culturels, ont fait qu'il y ait un brassage entre les airs locaux, où il y avait aussi de la musique andalouse, hein, et les airs ruraux. Et c'est ce mariage, cette confluence, cette interpénétration a fait que la chanson oranaise, enfin chanson oranaise, avec ce label oranéen, orané tout simplement parce que les premières maisons d'édition ont vu le jour après Alger, ici à Oran.

0: Et s'il y a un style qui caractérise Oran à cette époque, c'est bien le Asri, la variété moderne algérienne. Si le monde rural de l'Oranie vibre au son du raï des femmes, le monde citadin est lui dominé par ce style, qui devient l'un des étendards musicaux de la culture légitime algérienne.
1: Dans les années 40, on est dans le Asri. Dans les années 40, il y avait des orchestres de musique qui étaient mixtes. Mixtes entre Algériens, autochtones, indigènes, et des Juifs, eux aussi, autochtones, indigènes, Maurice Medioni, Lili Bounich. Et on commence à avoir des voix émergées, notamment Blaoui Houari et Ahmed Wahbi. Ces chanteurs-là, les chanteurs que je viens de citer, Ahmed Wahbi et Blaoui Houari, ils intègrent dans leurs orchestres l'accordéon, la guitare sèche, la guitare espagnole, le piano. Ils intègrent à des airs locaux connus, notamment bédouins, des instruments de musique, entre guillemets, importés, dits occidentaux. Et pourquoi la guitare et l'accordéon? Parce que la guitare et l'accordéon sont des instruments majeurs dans la musique espagnole. Donc, il y a comme une rencontre entre le galal, qallous, la percussion locale, le gasba, ney, la flûte, avec ces instruments. Et ce mariage heureux, parce que c'est un mariage heureux, fait qu'on ait des airs qui tanguent entre le bédouin, Oran, et l'extérieur. C'est déjà le début de l'internationalisation de la chanson oranaise. Et puis, il y a un troisième élément, il ne faut pas l'oublier, on fait aussi appel au oud, le oud, le luth. Le luth qui nous vient du Moyen-Orient. On est dans l'ère de Farid al-Atrash, Mohamed Abdel-Wahab, Kulthoum et tout. Kulthoum, Abdel-Wahab, Farid al-Atrash sont bien sûr les icônes numéro un de la chanson orientale et qui ont déjà une notoriété internationale. Ce sont des chanteurs égyptiens.

0: J'ai cité tout à l'heure Ahmed Wahbi. Ahmed Wahbi a fait ses premiers cours de musique à Paris. Et ça aussi pour faire le lien entre Paris et Oran. Ahmed Wahbi est né à Marseille. Il est oranais. Il fait ses premières scènes à Paris. Nous sommes à la fin des années 40. Donc dans les années 50, la chanson oranaise, elle est déjà établie. On la passe à la radio. À l'époque, on est encore sous la colonisation française, mais il y a la radio arabe, la radio berbère, et les orchestres commencent à fleurir ici à Oran. Donc, elle est bien installée, la chanson. Mais voilà que vient, pour perturber tout cela, un perturbateur qui s'appelle le chanteur Rai. Et les premiers perturbateurs sont bien sûr ces chanteurs qui ne sont pas totalement bédouins, mais qui ne sont pas totalement urbains. Donc, ces chanteuses et ces chanteurs-là commencent, disons, à perturber l'ordre établi des chansons déjà assises. Et pas uniquement oranaises. La chanson oranaise à l'ouest, la chanson chabi au centre et la chanson melouf à l'est. Donc, ce perturbateur, pourquoi il commence à poser problème ? Il commence à poser problème parce que, d'abord, il est iconoclaste dans sa tenue. Il ne porte pas un costume, une cravate et une chemise. Premier élément. Deuxième élément, il n'a pas la langue dans la poche. Et puis, c'est des jeunes, de manière générale, c'est des exclus de la société. Et ils savent parler aux exclus. Mais on les refuse. Et ils dérangent sur plusieurs niveaux. D'abord, ils dérangent les gardiens du temple. À l'époque, on ne pouvait pas toucher à Blaoui El-Houari, à Ahmed Wahbi et à d'autres. Pourquoi on ne pouvait pas le toucher? Parce qu'ils avaient deux légitimités. La légitimité de la chanson, c'était des chanteurs, il n'y a aucun problème. Mais ils avaient une autre légitimité, c'est des moujahides. C'est-à-dire que c'est des gens qui ont participé à la lutte de libération nationale. Ahmed Wahbi a fait partie de la troupe du Front de Libération Nationale, la troupe musico-théâtrale qui a sillonné le monde. À partir de Tunis, en 1958, il est venu de Paris directement sur Tunis. Lui et beaucoup d'artistes algériens installés aussi bien en France qu'en Algérie et qui ont fait le tour du monde pour, disons, donner plus de visibilité à la cause algérienne. Nous sommes en pleine guerre de libération nationale, 54-62. Blaoui El-Houari a fait la prison ici pour avoir participé à la guerre de libération nationale. Donc ces gens-là, comme je disais, après les années 60, ils étaient relativement plus âgés que tous les autres qui venaient bousculer leur siège et leur certitude. Parce que à l'époque, ces gens-là, Ahmed Wahbi et Blaoui, vivaient de leur chanson. Ils n'étaient pas fonctionnaires, ils vivaient de leur talent. Et ce talent-là, on vient leur grignoter. Ahmed Wahbi, j'ai eu le privilège, l'honneur de l'avoir connu, mais je suis parti chez lui en 1984. J'étais jeune journaliste et je lui dis quelles sont les voix que tu estimes bonnes et qui peuvent avoir de l'avenir. Et lui, qui n'aimait pas le rail, a fini par avouer que Khaled l'aimait bien. Mais il n'aimait pas que Khaled chante, vous voyez un peu le... Et puis même la jeunesse, qui était au départ grisée par la chanson oranaise, qui sortait de la Révolution, commençait à s'éloigner de ces thèmes-là, et qui commençait à avoir aussi des problèmes de mariage, des problèmes de logement, des problèmes d'amour, tous ces problèmes-là, cette jeunesse-là commençait, disons, à se désintéresser de ce qu'on a jugé trop... corseté, conformiste, convenu. Cette jeunesse voulait entendre le parler de tous les jours. Et ces jeunes-là savent dire la malvie à leur manière. Et la chanson oranaise telle qu'elle était, elle était encore empaquetée par de bons sentiments. Et cet empaquetage-là ne correspondait plus aux rêves, aux aspirations de cette jeunesse qui a goûté aux libertés, bien sûr, de l'indépendance, mais qui commençait à revendiquer d'autres choses. Maintenant, l'indépendance est acquise, ça y est, on va vers autre chose. Et ce côté-là, révolté, Mais sans faire de la militance, sans prendre... Khaled ne va pas prendre une banderole et sortir dire « sortez les détenus politiques ». Non, c'est pas son genre. Mais disons, il fait de la révolution sans s'en rendre compte.
1: Le phénomène du rail, d'abord, il est entré dans les petites villes comme Témouchente. Les petites agglomérations, c'est là où habitaient les Cheikhats, ils n'habitaient pas la ville. Il y a eu d'abord une période quand même sur laquelle fallait qu'ils deviennent écoutables par les citadins, avec des instruments dits modernes. Il fallait que ce rail devienne un peu variété. Le mot qui essayait d'introduire la trompette, Boutaïb Asrir, qui introduisait l'accordéon, le violon. Et le premier qui est arrivé à créer réellement le son raï, la musique raï, ça a été Blemo.

Assalamu alaikum, soyez les bienvenus. Je me présente Bellemou, mon nom de famille Bellemou Msaoud, Msaoud. Voilà, je suis né en 1946, j'ai 78 ans, alhamdoulilah, et je suis toujours dans le domaine musical. Je suis né ici à Témouchente, et j'ai grandi ici à Témouchente jusqu'à maintenant, jusqu'à l'heure actuelle. Comment que j'ai appris à jouer de la musique ? Pour moi, c'est un don. J'étais jeune, j'avais 12 ans comme ça. Je me suis aperçu que j'aimais la musique. C'était le temps du colonialisme.

0: l'enthousiasme avant. Et je n'avais pas les moyens d'acheter un instrument à cette époque-là. Donc, il y avait une salle de musique ici, au temps de la France, un conservatoire de musique. Donc, j'ai passé une année presque. Et puis, c'est l'indépendance. C'est l'indépendance de l'Algérie, de notre pays. Bon, je me suis... C'est-à-dire, j'ai bien la trompette et le saxo. Et puis, avec ce temps-là, après la mort de l'indépendance, Gatungulena, qu'est-ce que je vais faire de ces instruments-là? Bon, c'est un autre monde, qu'est-ce que je vais faire avec ces instruments-là? Puis, j'ai commencé à jouer de la musique moderne algérienne, un peu de tout, même de l'espagnol, de l'européen, un peu de tout. Donc, j'ai créé un petit groupe instrumental composé de deux grosses caisses, tabal et un karkabou, castagnette en fer, et deux trompettes. Donc, nous étions cinq membres dans ce groupe. Alors, on jouait tous les soirs, on répétait. Depuis le 62 jusqu'à 66, on a bien progressé dans le style musical, instrumental. On appelle ça une fanfaraille. C'est une fanfaraille. Donc,
1: on s'est mis à travailler et les gens autour de nous nous ont vu progresser avec notre trompette et nos percussions. Ils nous entendaient depuis chez eux, parce que c'était bien sonorisé. Alors les gens, par curiosité, ont commencé à venir nous voir jouer, puis à nous inviter à des mariages. C'est d'abord les habitants de Temouchent qui ont commencé à nous inviter à jouer dans les mariages. Et qu'est-ce qu'on faisait pendant ces mariages? On préparait une camionnette dans laquelle on installait notre groupe. Et c'est comme ça qu'on jouait pour accompagner le cortège de la mariée.
0: C'est-à-dire que la musique t'anime, à travers l'ouest d'Algérie.
1: C'est comme ça que notre musique a commencé à être écoutée plus loin, dans tout l'ouest de l'Algérie. Oran, toutes les grandes villes, Benissaf, Tlemcen, Mostaganem. Bref, on est devenu célèbre. C'est d'abord comme ça que le raï moderne a commencé dans ce genre instrumental. À ce moment-là, on jouait encore du raï trab, le raï rural.
0: La musique trab, c'est une musique traditionnelle. Trab, c'est le paysan, les paysans, le paysage, c'était ça. Donc, on est à 62.
1: Comme je te disais, de 62 jusqu'à à peu près 1970, je travaillais mon instrument.
0: Comment arrivé, je me suis posé la question, pourquoi ces instruments-là, ce saxo et cette trompette, ne peuvent pas jouer la musique traditionnelle d'Algasborgalal? Je me suis posé cette question. Donc, au Bkit Nakhreb, je faisais des recherches. Ce n'était pas facile, pour moi, ce n'était pas facile, parce que ce n'était pas méthodique, écrit ou quelque chose comme ça, ou là, il faut faire des recherches. Donc, ça m'a coûté beaucoup de temps. Donc au salt, je suis arrivé à jouer des musiques ta'atrab. C'est très difficile. Les musiques ta'atrab, on ne peut pas l'écrire dans du solfège ou la haja. C'est pas possible.
2: Le mou avait appris à jouer de la musique dans la lyre municipale où on jouait des musiques européennes et latino-américaine. C'est avant l'indépendance, dans les années 50-60, il avait 16 ans. Et il se retrouve et il a appris un instrument de musique qu'il ne va plus utiliser, parce que dans la musique algérienne, la trompette n'a pas sa place, parce que dans la musique algérienne, et arabe en général, il y a le quart de ton, qui n'existe pas dans la musique européenne. Et donc, Belmont se devait d'apprivoiser ces airs où il y a le quart de temps qui n'existe pas dans la trompette. Comment apprivoiser la trompette pour qu'elle puisse jouer cette musique raï? Comment il y arrive? Il arrive parce qu'il y a les stades. Sur les stades, il y a des supporters. Et ces supporters jouent de la raïta, de la zorna, une sorte de cornemuse qui est un instrument local et qui est un instrument qui nous distinguait des Européens d'Algérie. Eux avaient la trompette, nous, on avait la raïta. Même du temps de l'émir Abdelkader, on levait le drapeau avec la zorna. Et donc, quand on était sur les stades,

0: Européens jouaient de la trompette et les musulmans jouaient de la zorla. Donc c'était un instrument à la limite identitaire. Et Belmou va s'installer, cet instrument qui était emblématique de l'européanité, Belmou va l'introduire sur le stade et va soutenir le club local de Temouchent, qui était un club qui était quand même en division nationale et qui comportait en son sein un joueur qui a été le premier joueur amateur à intégrer l'équipe du FL, qui était une équipe constituée uniquement de professionnels qui jouaient en France. Donc c'était une vedette qui attirait le foule, et Belmou jouait sa musique et accompagnait le club à l'extérieur. Dans une deuxième étape, dans les cortèges de mariage, il y avait un orchestre qui jouait de l'instrumental avec la raïta précédée sur la benne d'une 404 bâchée, ou 403 bâchée. Ça permettait de faire de la publicité qu'il y a un mariage et que les gens sortent, voient et reconnaissent. Et qu'a fait Belmou ? Eh bien, lui aussi a loué une 404 bâchée et se fait accompagner d'Otbal et de sa trompette. Et il a commencé à précéder les cortèges de mariage. Et ça faisait un effet monstre, parce que le son de la trompette, il est entraînant, il est de plus en plus demandé.
1: Donc, quand on a une occasion, un cortège, un mariage à Oran, on nous a invités, moi et mon groupe, pour faire un cortège à Oran.
2: Mesoud Belmou.
3: À Oran, on est arrivé sur la grande rue d'Arzeu, au centre-ville, avec notre camionnette. Donc, imagine, on avait sonorisé la voiture, et du coup, on entendait dans toute la rue la trompette, les percussions, les rakabous, nos castagnettes traditionnelles. Quand on est entré dans la rue d'Arzeu, on a retourné la rue avec le son de notre musique. Les gens n'avaient jamais vu ça. Les gens qui étaient dans la rue d'Arzeu n'avaient jamais vu ni entendu ça de leur vie. Ils se sont tous arrêtés, tous le long du boulevard. Les gens ouvraient les fenêtres depuis les immeubles pour écouter cette musique qu'ils n'avaient jamais entendue. On a continué d'avancer sur la rue jusqu'à ce que j'aperçoive un type qui avançait vers nous avec sa moto. C'était une moto Yamaha à l'époque.
1: Alors c'était Boutelijabel Qassem.
3: Eh ben c'était Boutelijabel Qassem, un chanteur qui était connu pour chanter des musiques de raï traditionnelles avec la Gsba El
1: Gellal.
3: Boutelija, quand il a entendu notre musique, ça lui a plu et il nous a suivis avec sa moto. Après avoir accompagné le cortège de la mariée, j'ai rejoint Boutelija parce que je l'avais reconnu et on a fait connaissance. Il a commencé à venir me rendre visite, je lui rends des visites et puis on est devenus amis.
1: Où l'un des amis. On s'est posé la question, pourquoi ne pas former un groupe raï. Et avec le temps, on s'est mis à pop raï. Pop raï, ça veut dire la modernisation du raï.
0: Et dans ce groupe, il va inventer ses propres morceaux de musique. Et les chanteurs qui vont être avec lui, ça va être Boutelijabel Qassem, auquel il va faire appel. Et il fait appel son Berreh, qui connaît les chants des Meddahat, c'est cela qu'il va intégrer dans son groupe. Il va y avoir un premier enregistrement par une maison de disques qui s'intéresse. Il y a le son nouveau de la trompette. On fait un premier enregistrement avec Boutelja, Belkacem et Hammani, qui est le Berreh, et en même temps le chanteur du groupe Belmou.
1: Il se met bien un éditeur.
3: Il y a un éditeur qui a entendu parler de nous, à Oran, M. Qadi Missoum. On lui avait dit, à Oran, il y a un groupe qui est bon. Il faut aller les voir et puis vous mettre d'accord, essayer de faire quelque chose.
1: Qadi Missoum, il est venu
3: à Temouchent, il a cherché après moi, on s'est mis d'accord.
1: Ok, d'accord. Ce jeune-là, Loula, 2,45 tours.
3: On a enregistré au début 2,45 tours.
1: Il y avait des 45 tours. Il n'y avait pas de cassette, il n'y avait pas de CD, il n'y avait rien. Il y avait le 33 tours et le 45 tours à l'époque. Le premier 45 tours pour Boutelijabel Qassem et le deuxième pour Hammani. Ce jeune-là, les disques, où ils ont débordé nos frontières, c'est-à-dire...
3: On a enregistré ces disques, ça a été accepté dans toute l'Algérie. Et puis les émigrés les prenaient, les sortaient du territoire et les emmenaient en Europe. Par le Maroc, la Tunisie, la Libye. Après, notre éditeur s'est mis d'accord avec des éditeurs en français. Il leur a donné la licence pour pouvoir les vendre.
0: Et deuxième étape, le mou s'associe avec Boutaïb Asrer. Et Boutaïb Asrer, ce n'est pas n'importe qui, c'est une très grosse pointure. D'abord, c'est un parolier qui écrit de très beaux textes de chansons. C'est un musicien qui, comme le mou a appris à l'oreille, mais c'est aussi un compositeur. Ce sont des gens qui sont des intuitifs, qui n'ont pas appris au solfège, qui ont appris en étant à l'écoute du public et des réactions du public. Et quand ils vont accompagner Blemou, eux, vont, étant musiciens, vont caler leur voix sur la musique. Alors que les premiers chanteurs ne calaient pas leur voix, chantaient exactement de la même façon que les Cheikhat chantaient avec la Gaspa. Eux, étant musiciens, ayant joué d'autres musiques, vont caler leur voix au plus près de la musique raï nouvelle. Et ça va être les premières voix raï. C'est celles que vont reprendre les Cheb du raï d'Oran, que va reprendre Khaled, que vont reprendre toute la flopée de jeunes chanteurs d'Oran.

0: La modernisation du rail. Ah,
1: la modernisation du rail est sortie de Entemouchen.
0: C'est comme ça.
1: Ah, c'est comme ça. C'est comme ça. Que vous le vouliez ou non.
0: Parce que
1: il y a beaucoup de gens qui vont te dire que cette modernisation vient de Sidi Blabas, d'Oran, de telle autre ville ou de telle autre ville. Mais moi, je te raconte la vraie histoire, l'histoire véridique. À cette époque, il y avait dans ces villes des groupes occidentaux.
0: Avec des guitares, guitares d'accompagnement, guitare basse, batterie. À cette époque-là, il y avait ce style-là qui met les Beatles avec le Qais.
1: Donc il y avait des groupes qui jouaient ce genre de musique occidentale. Quand le rail a commencé à émerger, tous ces gens ont retourné leur veste. Et ils ont commencé à faire du rail.
0: Pourquoi ? Parce que...
1: Parce que le rail moderne rapportait de l'argent. Et donc tout le monde s'est converti au rail.
0: C'est comme ça. Parce que c'est la vérité. Alors je dis bien. La première modernisation du rail, avec les premiers chanteurs, c'était avec Boutaïb Afif, Benfissa Younes, Boutaïb Qassem et Hammani. Les premiers chanteurs, il n'existait aucun chanteur. Aucun chanteur rail n'existait.
1: Khaled, s'il m'entend, j'aimerais bien qu'il m'entende.
0: Khaled, il n'était pas dans le rail avant.
1: Qu'il le veuille ou non.
0: C'est la vérité. Khaled, il était dans la musique marocaine.
1: Celle de groupes comme Nesl Ghiwan, Djil Djilala, des musiques de ce genre-là. Personne ne peut nier ça, je dis la vérité.
0: Khaled, il s'est converti au rail.
1: Quand le rail est arrivé, il s'est converti au rail. Son premier succès, ça a été la chanson « Tregli Siyad El Ali ». Et franchement, comme il a une belle voix, comme il a eu un don de Dieu, il a réussi. Et depuis, chaque chanson qu'il chantait était un succès. Absolument chaque chanson. Ensuite, il a commencé à faire des tournées avec la musique rail un peu partout. Chaque fois qu'il entendait une chanson d'un autre artiste, il la reprenait. Et c'est avec sa version à lui qu'elle connaissait du succès. Il a une belle voix, c'est un chanteur qui est reconnu.

Merci à Mohamed Kali, Bouziane Daoudi, Bouziane Ben Achour et Mas'oud Bellemou. Un merci particulier à Hajar Waslati. Voix de traduction, Rafiq Zenin. Prise de son, Nicolas Mathias. Mixage, Éric Boisset. Documentation, Anne-Lise Signoret. Chargée de programme, Marivonne Abolivier et Anaï Morales. Coordination, Johanna Bedeau. Le Rail, une histoire algérienne. Un documentaire de Hajar Ben Moubakr, réalisé par Séverine Kassar. 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
4: Vous écoutez France Culture dans quelques minutes, question du soir. Avec ce débat, l'écologie politique appartient-elle aux écologistes ? C'était l'une des questions posées ce week-end dans plusieurs universités d'été par des militants de plus en plus tiraillés avant la prochaine élection présidentielle. Il est 18h sur France Culture. Et à 18h, bien, vous avez rendez-vous avec le journal de la rédaction présenté par Mathieu Laurent. Bonsoir Mathieu.
5: Bonsoir Antoine. Et dans le droit fil de ce que vous venez de dire au sujet des universités d'été, bonsoir à tous. Dans ce journal, un nouvel intercalaire à la cartographie des gauches à la faveur de la clôture à la mi-journée de l'université d'été de l'Alliance pour la République écologique et sociale, université suivie par Adrien Teufelet. Nous irons à Bruxelles prendre la mesure du travail de l'eurodéputé Raphaël Glucksmann, officiellement candidat à la présidentielle depuis hier soir, le fondateur de place publique, s'est concentré, nous dira Fabien Cazot, sur des sujets de souveraineté face aux États-Unis et à la Chine. Également au sommaire, l'inflammable dossier des retraites qui fera l'objet d'un séminaire gouvernemental lundi prochain. La piste de la désindexation des retraites est sur la table, nous dira Stéphane Robert. Il sera également question du Parlement iranien, dominé par les conservateurs, qui a approuvé un projet de loi qui criminalise les interactions avec les médias étrangers, et de l'intelligence artificielle ChatGPT, qui lance aujourd'hui un service de publicité en Europe. On a effectivement beaucoup parlé des écologistes, des insoumis qui organisaient le week-end dernier leur rentrée, mais au même moment, plus modestement, l'après, l'Alliance pour la République écologique et sociale organisait sa première université d'été à Tours.

0: Cour, le mouvement fondé par les anciens députés insoumis Alexis Corbière, Raquel Garrido et Clémentine Autain. Après l'échec de la primaire unitaire cet été, il plaide toujours l'union la plus large possible à gauche, tout en étant tenu à l'écart de tout rassemblement par Raphaël Glucksmann et Jean-Luc Mélenchon. C'est un reportage d'Adrien Toffolet.
1: L'union des gauches encore et toujours, ou comme le disent cadres et militants de l'après comme Jean-Claude.
2: Une chorale des gauches.
1: Ou autrement dit.
2: La gauche n'est pas composée de programmes irréconciliables et il ne faut pas que nous soyons irresponsables.
1: Un large rassemblement, seule méthode à leurs yeux pour passer le premier tour et battre Marine Le Pen, c'est ce qu'ils vont plaider ces prochains mois, comme les écologistes, tout en préparant la suite, reconnaît la députée de Seine-Saint-Denis, Clémentine Autain.
3: Le moment viendra où, si on constate qu'il n'y a pas de possibilité d'avoir une union de la gauche telle qu'on la rêvait, on se positionnera et on aura une décision démocratique.
1: Et pour l'instant, deux chemins se dessinent. Celui qu'empruntera le vainqueur de la primaire du PS et de Place Publique, loin d'être privilégié.
3: Ce qu'on constate en ce moment, c'est que le Parti Socialiste est en train de tourner le dos à la gauche. Et le fait qu'il ait préféré faire une primaire avec Place Publique et Raphaël Glucksmann qu'avec nous, en dit long, malheureusement.
1: Une victoire de l'eurodéputé couperait d'ailleurs toute discussion de leur côté. Reste l'option Jean-Luc Mélenchon, très débattu durant cette université de rentrée, malgré la purge subie par une large partie des anciens insoumis. Justement, Manuel Bompard plaide pour une nouvelle alliance populaire avec accord de gouvernement et discussion sur le programme et les législatives. Proposition officiellement envoyée aux écologistes et aux communistes, et seulement eux pour l'instant.
3: Visiblement, les insoumis n'ont pas retrouvé mon numéro de téléphone ni ceux de mes camarades, ce que je regrette. Ils étaient d'ailleurs invités à notre université d'été et ils ont préféré la chaise vide, contrairement à tous les autres partenaires de gauche. Et je pense que cette attitude n'est pas correcte quand on veut gagner dans le pays. Il faut savoir sortir des haines cuites et recuites, tendre la main.
1: Alors Jean-Luc Mélenchon a-t-il prévu de le faire? Réponse amusée et gênée d'un proche du leader insoumis. Non, soyons sérieux.
0: Faire alliance mérite de déterminer des valeurs communes ainsi que des lignes rouges en partage. Quoi de plus éloquent, de plus précis que de se retourner sur les faits et gestes de ses partenaires? Prenez Place Publique en partant de l'emballage politique de son fondateur, Raphaël Glucksmann, son mandat d'eurodéputé. Au Parlement européen, il se pose en allié du Parti Socialiste. Bonsoir Fabien Cazot.
4: Bonsoir.
0: Fabien, vous êtes notre correspondant permanent à Bruxelles. Fabien, c'est en particulier, vous l'avez bien relevé, sur les sujets de souveraineté face aux États-Unis et à la Chine, que Raphaël Glucksmann se fait entendre dans l'hémicycle européen.
4: Effectivement, c'est devenu sa marque de fabrique au fil de ses 7 ans de mandat. Dernier exemple en date, juste avant la pause estivale, Raphaël Glucksmann défendait un texte proposant d'instaurer un filtrage des investissements étrangers, notamment américains et chinois, au sein de l'Union européenne.
5: C'est une sortie de la naïveté, parce que jusqu'ici, en fait, il y avait cette vision très libre-échangiste qui consiste à dire « mais tous les investissements sont les bienvenus maintenant ». Quand les Chinois décident de créer une usine d'assemblage de voitures électriques en Hongrie, c'est pas pour créer des emplois en Europe, c'est pour contourner nos défenses commerciales et ratiboiser nos productions, et nous ne pouvons pas le laisser faire.
4: Raphaël Glucksmann s'investit également beaucoup sur les sujets de défense. Il a contribué à mettre sur pied le programme EDIP, un programme qui vise à encourager l'achat d'armements et d'équipements militaires européens. Des sujets tout sauf abstraits, plaide sa fidèle lieutenante chez Place Publique, l'eurodéputée Aurore Laluc.
6: C'est quelqu'un qui a alerté depuis des années sur ce qu'allait faire Poutine en Ukraine. Et regardez les conséquences que ça a eu, évidemment, immédiatement pour les Ukrainiens, mais aussi pour les Européens derrière, sur la question de l'inflation, avec la question de l'énergie, etc. Ça a impacté immédiatement, en fait, les Européens et les Français.
4: Les proches de Raphaël Glucksmann se disent déterminés à faire de l'Europe et du besoin d'Europe un sujet central de leur campagne présidentielle.
0: Merci à vous, Fabien Cazot, en direct de Bruxelles. En pleine préparation du budget 2027, un séminaire gouvernemental est programmé sur ces fameux enjeux budgétaires lundi prochain. Rappelons que le Premier ministre s'est engagé à rendre sa copie avant la fin du mois prochain, d'où les sondes nombreuses lancées depuis 2 semaines, sondes parmi lesquelles cette confirmation articule aujourd'hui. Oui, la piste de la désindexation des retraites est bel et bien sur la table. Bonsoir Stéphane Robert.
7: Bonsoir Mathieu.
0: Stéphane, c'est Maud Bréjon, porte-parole du gouvernement, qui souligne sur LCI, je cite, qu'aucune contribution supplémentaire des retraités n'avait été arbitrée à l'heure où l'on se parle. Pour autant, ajoute-t-elle, c'est un débat qui aura lieu.
7: Oui, c'est ce qu'elle a indiqué également lors du compte-rendu du Conseil des ministres à la mi-journée depuis le palais de l'Élysée. Maud Bréjon. Nous, nous pensons que les actifs ne peuvent pas, de manière directe ou indirecte, supporter seuls les efforts que l'on demande à la population. Et donc, il est légitime d'ouvrir le débat à une contribution raisonnable des retraités. Peut-être pas de tous les retraités, mais ça nécessitera un effort effectivement partagé et demandé à tout le monde.
8: Un peu plus tôt ce matin sur BFM TV, le ministre de l'économie Roland Lescure a lui aussi confirmé que le gouvernement envisage une désindexation des pensions de retraite.
9: Oui, ça fait partie des pistes. On ne va pas forcément les augmenter autant que l'inflation qui est aujourd'hui est assez faible.
8: Ce débat a déjà été introduit dans les médias la semaine dernière par le gouvernement. On ne sait pas très bien à ce stade s'il s'agit d'un ballon d'essai pour essayer de mesurer l'écho que rencontre cette piste d'économie auprès des principaux intéressés, sachant que le sujet est politiquement sensible, ou bien s'il s'agit d'une manière de préparer les esprits à une mesure d'ores et déjà considérée comme inéluctable. En attendant, chacun précise à chaque fois que rien n'est arbitré, que tous les retraités ne seraient pas forcément concernés. La semaine dernière, on évoquait les retraités percevant une pension de plus de 3000 euros brut par mois, ce qui, si ce seuil était retenu, concernerait 1 400 000 retraités sur les 17 millions que compte le pays et générerait 1 milliard d'euros d'économies. Cette mesure n'est toutefois pas sans risque. Sur le plan électoral, à moins d'un an de la présidentielle, les retraités étant un électorat qui se mobilise traditionnellement plus que les autres, risque qui pour autant ne concerne pas le président sortant Emmanuel Macron, puisque selon la Constitution, il n'a pas le droit de briguer un troisième mandat.
0: Merci Stéphane Robert. Emmanuel Macron qui annonce, lui, la promulgation de la loi visant à interdire les téléphones portables dans les lycées, une mesure qui pourrait être effective dès la rentrée selon le gouvernement. Protéger les enfants des dérives des écrans ne peut plus attendre, a écrit sur X le président de la République. Une école sans téléphone, ajoute-t-il, c'est retrouver la sérénité de l'apprentissage, sérénité toute relative des établissements qui doutent de sa mise en place dans ces délais. Le principal syndicat d'enseignants du premier degré, la FSU, SNU-IPP, a ce matin remis en question les 4000 suppressions de postes envisagées dès cette rentrée, ce qui va se traduire concrètement par la fermeture de 3000 classes dans les écoles élémentaires et primaires. Bonsoir Hakim Kasmi.
10: Bonsoir Mathieu Laurent.
0: Hakim, soulignons que les perspectives sont particulièrement sombres en zone rurale.
10: Effectivement, cela va se traduire par plus de regroupements intercommunaux d'écoles dans les petites communes rurales. Résultat, les trajets en bus scolaires seront beaucoup plus longs et éprouvants pour les plus petits, notamment pour les élèves de maternelle. C'est ce que dénonce Aurélie Gagné, la co-secrétaire générale de la FSU-SNU-IPP.
11: Le service public d'éducation français est particulier et il est de proximité, il est au plus près des familles et des élèves. Et ça, nous, on y tient particulièrement. Mais ça ne doit pas donner lieu à des fermetures massives et à constater que certains élèves vont prendre un bus, par exemple, pendant 45 minutes pour aller à l'école. Le service public d'éducation doit rester de proximité. Les familles doivent pouvoir voir, discuter avec l'école, avec les enseignantes et enseignants facilement. Nous, c'est quelque chose auquel on tient et on sait que ça a un effet bénéfique sur la scolarité des enfants, cette relation avec les familles. Donc il faut qu'on puisse la conserver.
10: Alors même si le syndicat reconnaît la baisse démographique, il estime qu'il faut malgré tout maintenir le nombre d'enseignants au niveau actuel, car avec 21 élèves par classe dans le premier degré, nous restons encore au-dessus de la moyenne des pays de l'OCDE, qui est de 19 élèves par classe. De plus, il estime que ces postes pourraient également permettre de renforcer les brigades de remplacement et les professeurs spécialisés comme les RASED qui aident les élèves en grande difficulté pour dénoncer ces mesures, ainsi que de meilleurs salaires. L'intersyndicale appelle donc à une journée de grève et de manifestation le 29 septembre prochain.
0: Merci Hakim Kasmi. Le parquet national financier annonce avoir ouvert une enquête, notamment pour détournement de fonds publics, concernant la façon dont le maire LFI de Saint-Denis, Bali Bagayoko, a été employé à la RATP. Elle a été ouverte cette enquête le 19 août pour détournement de fonds publics, recel et concussion, après, entre autres, la réception de plaintes de l'association AC Anticorruption. Il est 18h10, vous écoutez le journal de France Culture. La chape de plomb qui a sombré le ciel iranien semble s'épaissir. Un seuil a été franchi s'agissant de la répression des opposants à la théocratie, ainsi qu'à son bras armé, les gardiens de la révolution. Le Parlement iranien, dominé par les conservateurs, a ainsi approuvé un projet de loi qui criminalise les interactions avec les médias étrangers. Le projet de loi doit encore être approuvé par l'organe de surveillance constitutionnelle, le Conseil des gardiens. Valérie Crova.
12: Il existe déjà des lois très strictes en Iran qui interdisent l'envoi d'informations aux médias iraniens installés à l'étranger, comme la chaîne Iran International basée à Londres. Mais la nouvelle législation va encore plus loin. Elle prévoit de criminaliser les interviews, échanges ou participations à des programmes diffusés par des médias dans des pays considérés comme hostiles à la République islamique, comme les États-Unis et Israël, mais pas seulement. Dans le détail, les pays étrangers seront répartis en trois catégories. Niveau 1, État hostile. Niveau 2, État étranger menant des actions visant à nuire aux intérêts nationaux de l'Iran. Et niveau 3, les autres entités étrangères. En fonction, l'envoi de vidéos, de photographies ou d'enregistrements audio serait passible d'une peine de 6 mois à 2 ans de prison. Selon le texte, toute demande d'interview devra passer préalablement par le ministère du renseignement, obligeant de fait les Iraniens à informer les autorités avant d'accorder un entretien. La création de ce nouveau cadre réglementaire vise à restreindre davantage la liberté d'expression en Iran sous couvert de lutte contre l'influence étrangère. Après la guerre de 12 jours lancée par Israël et les États-Unis, le régime des Mollahs est devenu encore plus paranoïaque et tente à se rapprocher de plus en plus de la Corée du Nord, selon certains observateurs.
0: Valérie Crova, venons-en à ChatGPT qui lance aujourd'hui un service de publicité en Europe. Dorénavant, les réponses du robot conversationnel pourront être accompagnées d'annonces. L'ouverture à une manne publicitaire dans un secteur en pleine expansion qui nécessite toujours des investissements colossaux. Bonsoir Léna Cloarec.
13: Bonsoir.
0: Léna, certes, ChatGPT a vocation à augmenter ses bénéfices, mais question, avec quel risque pour nous donner ?
13: OpenAI, l'entreprise mère de ChatGPT, assure qu'il n'est pas question de transmettre les informations personnelles des utilisateurs aux annonceurs, mais elle va les mettre à profit par elle-même. Les publicités proposées dépendront pour l'instant seulement de la conversation en cours avec l'intelligence artificielle et de certaines données comme la langue ou la localisation, mais l'historique des échanges pourra être utilisé dans un second temps pour orienter la publicité avec l'accès à une mine de données sur les utilisateurs. Les créateurs de ChatGPT insiste aussi, les réponses de l'IA, promettent-ils, ne seront pas influencées par les annonceurs, car il s'agit pour OpenAI de garder la confiance de ses utilisateurs et de rester pour eux, je cite, un lieu où les décisions prennent forme. C'est sur ce deuxième pilier que repose aussi le nouveau modèle publicitaire de l'entreprise, une présence promise au moment où les utilisateurs évaluent leur option d'achat. L'enjeu majeur est de réussir à rentabiliser son milliard d'usagers actifs. Le groupe se serait fixé un objectif de 2,5 milliards de dollars de revenus publicitaires cette année. Des bénéfices bienvenus pour OpenAI dans un secteur qui demande des investissements constants pour faire évoluer sa technologie. Et alors que l'entreprise espère bientôt faire ses premiers pas sur les marchés financiers.
0: Merci Léna Cloarec. Ce son, ce cri de guerre, Jean-Luc Godard, Bill Gates, Marguerite Duras ou encore Pascal Sevran chercher l'intrus, ce son. Ils l'ont vaguement perçu avant d'être entarté rigolotement par Noël Godin, alias le gloupier, qui s'en est allé à l'âge de 80 ans, après avoir excellé dans l'art de crémer les vanités. L'auteur d'une anthologie de la subversion carabinée accueillait favorablement l'appellation d'anarcho-humoriste. Allez, une dernière avec une pensée pour Bernard-Henri Lévy, ciblé à plusieurs reprises par le gloupier. Voilà quelques mots cette fois de la météo de demain, temps encore instable avec des averses orageuses sur l'Aquitaine et sur le Nord-Est. Temps plus calme dans le Sud avec le retour de belles éclaircies. En revanche, ailleurs dans l'après-midi, les averses orageuses gagnent du terrain et s'étendent de l'estuaire de la Gironde, Sud-Bretagne au Grand Est. Il est 18h15, ce journal a été préparé avec Clémence Leboucher à la technique d'Alia. Et vous êtes toujours sur France Culture en compagnie d'Antoine Dulster. Bonne émission, Antoine.
14: Merci Mathieu Laurent. Bonsoir à toutes et à tous.
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14: Il y avait de l'écho ce week-end entre Grenoble et Châteauneuf-sur-Isère, près de Valence. De l'université d'été des écologistes aux amphis de la France insoumise, plusieurs milliers de militants ont débattu des leçons d'un nouvel été caniculaire et de l'urgence de la transition écologique. Avec des rapprochements comme l'idée d'une planification pour cette transition et des nuances, parfois des dissonances, notamment autour de l'incarnation de ce programme à la prochaine élection présidentielle. La situation est inédite pour les militants et les électeurs des écologistes, principal parti de l'écologie politique en France. Plusieurs de ses cadres, de Sandrine Rousseau à Yannick Jadot, appellent déjà à soutenir le candidat d'une autre formation, Jean-Luc Mélenchon ou Raphaël Glucksmann, qui promettent l'instauration d'un État ou d'une République écologique. Dans le même temps, la candidature de Marine Tondelier semble plus fragile que jamais. Ce qui nous amène à nous interroger sur l'identité de l'écologie politique en France. Appartient-elle à la gauche et à quelle gauche, alors que la droite revendique elle aussi plusieurs réalisations écologiques de taille, comme le Grenelle ou la Charte de l'environnement ? Nous parlons de ces questions avec trois invités. Lucille Schmitt, bonsoir.
16: Bonsoir.
14: Et merci d'avoir accepté notre invitation. Pardonnez-moi. Vous êtes présidente de la Fabrique écologique, autrice d'un ouvrage intitulé « Urgence politique, nécessité écologique » aux Presses universitaires de France. Mathieu Gohard, bonsoir.
17: Bonsoir.
14: Vous êtes journaliste co-chef du service politique du Monde. Merci à vous aussi d'avoir accepté notre invitation. Fabrice Flippot, bonsoir.
18: Bonsoir.
14: Vous êtes philosophe, professeur à l'Institut Mines Télécom, chercheur au laboratoire du changement social et politique de l'Université Paris-Cité, auteur de philosophie politique de l'écologisme, éco-socialisme ou écofascisme aux éditions du Bord de l'eau. Merci à tous les trois d'être au micro de Questions du soir.

0: changement climatique ouvre une ère totalement nouvelle de la civilisation humaine. Changement climatique, le mot est presque rassurant. En fait, nous allons tous bientôt débarquer sur une autre planète en sortant de chez nous. Pour s'y adapter, il est vital, j'ai dit vital, de tout changer dans nos manières de vivre, de produire et d'échanger.
1: C'est la raison d'être au fond de l'écologie politique. Regarder le monde tel qu'il est, comprendre ce qui vient et tout faire, oui, tout faire pour éviter la catastrophe annoncée, qu'elle concerne l'effondrement écologique ou la gauche en 2027. Voilà ce qu'est la responsabilité, c'est pas si compliqué. Et c'est le cœur de notre projet écologique, celui de la prospérité écologique. Un projet de 577 propositions, dévoilé en juillet, qui doit d'abord permettre de sortir de ce que j'appelle le surendettement climatique.
2: Voilà, retour sur un week-end de politique très chargé pour les militants et les électeurs de l'écologie politique par notre réalisateur Vivien Demeyer. Lucille Schmitt, qu'avez-vous retenu de ces débats et de ces annonces chez les écologistes, mais aussi chez les insoumis, qui portent aujourd'hui la voix de l'écologie politique en France ?
3: Moi, ce que j'en ai retenu, c'est que Jean-Luc Mélenchon est un immense communicant politique et qu'il a la capacité, ça fait d'ailleurs plusieurs années, à porter des propositions dont on se rappelle en matière écologique, ce qui est malheureusement pas le cas des Verts. C'est-à-dire qu'on se rappelle de la planification écologique, proposition reprise par Emmanuel Macron en 2022. On se rappelle, en tout cas je me rappelle, de la règle verte qu'il a proposé d'inscrire dans la Constitution, qui serait une manière de tenir compte des limites planétaires, ce qui est un point essentiel. Donc ce sont des formules choc. Et il y a aussi la capacité, chez Mélenchon, à porter l'idée d'institutions plus écologiques, alors même que la difficulté des Verts, mais c'est aussi leur force, c'est d'être davantage dans les contre-pouvoirs, dans les luttes territoriales, dans l'incapacité aussi souvent à penser les institutions et l'État, parce que l'État était un adversaire. Et donc on voit bien, je trouve, dans les deux choses que vous venez de dire, une opposition culturelle. C'est-à-dire que d'une certaine manière, personne n'incarne complètement l'écologie politique. Je voudrais quand même aussi rappeler qu'elle est incarnée par des ONG, des lanceurs d'alerte et beaucoup la société,
2: aussi,
3: et pas seulement les partis. Mais en tout cas, il y a deux mondes culturels dans l'écologie. Il y a celui de la centralisation, de la planification, de l'État. Et puis il y a celui de la décentralisation, des contre-pouvoirs. Et chacun l'incarne à sa manière. Jean-Luc Mélenchon avec plus de force oratoire, mais au fond, a-t-on besoin d'orateurs aujourd'hui ?
2: Alors Fabrice Flipeau, du côté des insoumis par exemple, est-ce que cet enjeu écologique est réellement mobilisateur ? Parce qu'effectivement, si on a bien compris ce que vient de dire Lucille Schmitt, c'est-à-dire qu'il y a vraiment cette capacité à communiquer autour de l'écologie, est-ce que c'est quelque chose qui est réellement mobilisateur chez les insoumis, cette urgence écologique ?
4: Oui, je pense, et je pense que c'est assez profond, c'est-à-dire que c'est pas cosmétique. Peut-être qu'il y a quelques années, ça pouvait être cosmétique, mais ça se voit aussi par la composition des militants LFI. En fait, une partie sont des altermondialistes des années 2000, que j'ai moi-même connu, d'ailleurs, parmi les députés, et c'est des gens qui étaient déjà sur les questions écologiques. Ce qu'il y a, c'est qu'ils choisissent... Enfin, il y a la question de la centralisation et de la décentralisation, effectivement, mais il y a aussi une manière de raconter l'écologie ou de s'engager dans l'écologie qui correspond, et c'est pour ça que les écologistes, le parti est, disons, dans une certaine difficulté, qui correspond à l'aile gauche des écologistes, historiquement. Les écologistes ont toujours eu un peu deux courants, un courant gauche du PS et un courant plutôt centriste, et donc les écologistes, c'est le rassemblement des deux. Ouais. Donc on comprend que si un parti comme LFI commence à se saisir du courant de gauche, celui-ci va avoir tendance peut-être être aspiré par le courant de gauche et faire éclater le parti et les écologistes.
2: Et dans ces amphis précisément près de Valence, quelle était l'ambiance peut-être autour de cette question justement sans texte, c'était quelque chose qui était mobilisateur ?
4: Ah ben oui, enfin, je veux dire, quand on regarde les propositions, c'est pas juste des bons mots. C'est vrai qu'il est doué pour les bons mots. Je pense qu'il faut effectivement... Ouais. Enfin, y a des propositions sur les transports, sur l'alimentation, sur pas mal de sujets, et c'est des propositions qui ont fait très profondément évoluer, je dirais, les positionnements anticapitalistes classiques, où justement, cette planification, elle est assez décentralisée, ils disent pas le mot, mais ça porte assez sur les modes de vie, même si le mot n'est pas vraiment employé. Le mouvement, justement, je suis en train d'écrire un autre bouquin en ce moment là-dessus, et quand on lit dans le détail la structuration du mouvement lui-même, LFI, ce n'est plus un mouvement pyramidal comme ça a pu être le PC, ou... Alors on a dit gazeux, c'est imprécis, mais c'est un mouvement qui travaille sur lui-même en permanence, qui fournit non seulement des propositions, mais un récit. C'est-à-dire que c'est pas juste, hein, j'entendais votre extrait sur éviter la catastrophe, la prospérité écologique, oui, mais où est le temps long là-dedans? C'est-à-dire où est...
2: C'est Marine Tondelier qui en parlait précisément.
4: Voilà. Où est le temps long? C'est-à-dire, eux, ils repartent, ils ont tout un récit des conquêtes ouvrières, des luttes, et tout ce qui a été approprié. Donc ils vont expliquer de manière assez précise d'où vient la situation actuelle et comment on peut s'en saisir. Et c'est vrai que c'est assez difficile de... Enfin, voilà, c'est profond, c'est pas superficiel.
2: Alors, Mathieu Goard, dans les colonnes de votre journal, dans les colonnes du Monde, ce soir, on peut lire que Jean-Luc Mélenchon a remis la transition écologique au premier rang des priorités de son parti. Donc, ces deux formations, les écologistes et les insoumis, sont aujourd'hui réellement les plus crédibles sur cette question?
5: Alors, les plus crédibles, on pourrait y revenir plus longuement. Déjà, sur la longue séquence politique de cet été, nous, on était un peu catastrophés par le niveau du débat politique. Ce qu'on a vécu cet été en termes climatiques, conséquences du réchauffement climatique, je veux dire, l'ensemble des Français ont pu le constater, le subir, en parler entre eux. Et on a trouvé, nous, collectivement, on suit ces questions, le lien entre la politique et les objectifs climatiques de la France, que la réponse du politique n'était pas au niveau depuis 2-3 mois. C'est-à-dire, on n'a pas eu de grand discours de l'exécutif qui fait clairement le lien, qui réinsiste sur le lien entre le réchauffement et les conséquences, les incendies, les sécheresses, les canicules. On a eu un débat sur la climatisation.
2: Pardonnez-moi de vous interrompre, mais la question de la climatisation, par exemple, a pris trop d'importance. On a parlé de ces questions sur le registre de l'anecdote, peut-être, mais au lieu de parler de questions de structure et d'adaptation.
5: Très, très importante la climatisation, parce que c'est la question de la protection des plus faibles, et donc c'est une question importante. Par contre, là où je dis qu'on a été déçus cet été, c'est que la question de la planification, la question de la transition écologique, c'est une question d'urgence et de moyens et long terme. Et comme c'était l'été juste avant la campagne présidentielle, et je terminerai là-dessus, on a été très déçus du fait que les candidats, et notamment une partie de la gauche, n'a pas toujours parlé de ça, sans parler de la droite qui était sur des solutions d'urgence, un débat sur les moyens à apporter à la crise, mais pas les moyens de moyen terme et de long terme. Et juste pour cette rentrée politique de la gauche, on a trouvé ça normal qu'elle soit placée sous le signe de la transition écologique. C'est un des points communs et un des liens très forts entre ces partis. Donc s'il y a des envies de convergence, notamment entre une partie des écologistes et des insoumis, c'est normal qu'ils en parlent aussi. Et je voudrais juste terminer par dire quelque chose, c'est que je vais quand même attendre les mois prochains avec beaucoup de curiosité et d'impatience. Ce débat-là, il doit être structurant pour 2027, c'est-à-dire comment est-ce qu'on prépare la France de 2030, 40, 50. La campagne présidentielle de l'année prochaine, c'est pas seulement gérer 2027-2028, puisqu'il y a les objectifs climatiques, militaires, etc. Et je vais attendre les candidats quand il fera un peu plus froid, en novembre, en décembre, parce qu'une campagne électorale, la grande partie, se passe loin des canicules. Et depuis des années, on subit le fait que cette question politique n'est à l'actualité trop souvent que quand il fait chaud, tout simplement.
2: Je crois que vos deux co-intervenants voulaient réagir, mais quand même, on reste avec vous une seconde, Mathieu Goard, si vous le permettez. Une proposition de la France Insoumise a beaucoup fait réagir, la question des éco-régions, qui seraient fondées sur les bassins versants. Ça, c'est quelque chose qui était un apport aussi au débat, un apport extrêmement intéressant. Ça a fait partie des propositions de réforme de l'État, qui sont plutôt à mettre au crédit de la France Insoumise, en l'occurrence.
5: Ils sont, et d'ailleurs, c'est une nouvelle proposition qui est un aboutissement de sa vision de la planification écologique, en fait, puisque la planification écologique, c'est vraiment mis en avant par à la fois des scientifiques qui travaillent sur ces questions, des gens qui s'intéressent à la politique, et c'est à son crédit, Jean-Luc Mélenchon, de l'avoir repris il y a déjà de nombreuses années. C'est quoi la planification

0: climatologique. C'est que la France, comme d'autres pays, comme tous les pays qui participent à la COP, se sont donné des objectifs climatiques pour freiner le réchauffement climatique, peut-être un jour le stabiliser, et peut-être, qui sait, un jour commencer à le faire baisser. Et en France, il y a la neutralité carbone en 2050, et de faire baisser de moins 55% les émissions de CO2 en 2030. La planification, c'est quoi? C'est de dire, on a des objectifs climatiques, on adapte tous nos politiques, les entreprises, les ménages, l'administration. À chaque fois qu'on prend une décision dans ce pays, on voit si ça correspond à nos objectifs climatiques. C'est ça une planification sur plusieurs années, c'est ça le long terme. Les éco-régions, pour répondre à votre question, je suis désolé d'avoir été un peu long, mais c'est de réorganiser toute une région autour d'une thématique écologique, l'eau, donc à la fois le conseil régional, les préfets, les administrations, etc. Et de dire, en fait, on a des objectifs écologiques au sein de cette région, et donc c'est une réorganisation de l'État par rapport à des objectifs écologiques. Donc ça correspond à sa planification écologique, c'est une vision de l'État différente.
1: Fabrice Lippot, vous vouliez réagir de quelques mots?
2: Oui, c'est juste pour signaler qu'il y a un cahier LFI, écologie populaire, le micro-groupe écologie populaire, qui avait sur les méga-feux et comment, qu'est-ce qu'il faut faire, qui est extrêmement détaillé, il fait, je sais pas, 60 ou 70 pages. Donc il y a, peut-être ça n'a pas été médiatisé, communiqué, mais il y a des choses qui existent, quoi.
0: Moi, je veux bien faire une différence là-dessus, c'est-à-dire qu'en fait, quand je dis que les politiques n'ont pas été à la hauteur, c'est pas dans leur programme, dans le travail de fond, il y a des conseillers qui sont très, très intelligents et cortiqués sur cette question-là. C'est ce qu'on met en avant dans le débat politique, ouais. C'est ce qu'ils décident de ce dont ils décident de parler. La phrase de Mélenchon sur « on va vivre à la Sévillane » lors d'une des premières canicules, était, à mon avis, pas à la hauteur.
1: Il dit même au milieu d'un sourire, effectivement, qui était un petit peu légère, oui.
0: Il n'empêche que son programme est un des plus aboutis, un des plus construits du monde politique, là.
1: Alors, Lucille Schmitt, également, vous vouliez, je crois, réagir sur ces points.
3: Moi, je voudrais insister sur une chose, c'est que si aujourd'hui, l'écologie politique, comme on dit, c'est-à-dire en tout cas l'écologie portée par les partis politiques, est clairement à gauche, c'est aussi parce que toute une partie du champ politique ne fait pas de propositions et ne prend pas suffisamment en considération l'écologie. Et je voulais réagir par rapport à ce que disait Fabrice Lippot, c'est-à-dire que dans l'histoire de l'écologie politique, quand le parti est créé en 1984, et quand on voit par exemple comment ça se passe en Allemagne chez les Grünen, il n'y a pas une dynamique fatale qui fait que l'écologie est toujours non seulement de gauche, mais d'une certaine manière du côté de la gauche la plus radicale. Et ça me semble être un point important, parce que par rapport à ce que disait Fabrice Lippot, on voit bien que la question de l'anticapitalisme traverse aussi la gauche radicale, qu'elle nous traverse aussi, parce que face à la question des contraintes planétaires, on se demande en tout cas comment utiliser le capital. Mais du coup, cette façon dont aujourd'hui l'écologie politique est aspirée vers la gauche de l'échiquier politique tient aussi à une responsabilité particulière, me semble-t-il, de ceux qui ne sont pas de gauche, de ceux qui sont du centre, qui se disent du centre, de ceux qui se disent de droite, qui ne se disent pas d'extrême droite. Et donc on voit bien qu'aujourd'hui, l'ensemble des partis politiques, Mathieu Gohard disait qu'on avait été déçus par la façon dont l'ensemble du champ politique n'a pas réagi par rapport à ce qu'on vient de vivre, qui n'est pas de gauche, hein, qui est juste une réalité. Eh bien, ça montre qu'aujourd'hui, il y a toute une partie du champ politique démocratique qui n'est pas occupée par des propositions correctes sur les enjeux écologiques. Et la question qui est posée, c'est au fond, c'est bien l'aspiration vers la gauche, mais c'est au fond une question posée à l'ensemble de ceux qui se présenteront au suffrage en 2027. Et je voudrais le rappeler, parce qu'il n'y a pas une fatalité à ce que les gens de droite ne parlent pas d'écologie. Il y a eu dans l'histoire de l'écologie en France, Nathalie Kosciusko-Morizet, Chantal Jouanneau, enfin il y a eu des personnes très compétentes sur ces enjeux. Et là, ce qu'on voit, c'est qu'en revanche, l'écologie politique, d'une certaine manière, est restreinte dans son champ, dans son espace politique, par le comportement d'une partie de la classe politique. Et ça, c'est un problème pour les électeurs. Je voudrais insister là-dessus, parce que il y a certains électeurs qui, au fond, sont aujourd'hui dérangés par la posture de Jean-Luc Mélenchon. Il fait d'excellentes propositions, son programme est très bon, mais ça pose un problème électoral, et si on veut prendre en considération les enjeux écologiques à leur juste mesure, et de façon à ce qu'après la campagne arrive le temps de l'action, si je puis me permettre, en 2027, il faut aussi que ceux qui ne sont pas mélenchonistes se préoccupent de l'écologie. Ça me semble être un point essentiel. Alors, et le message a été lancé par des gens de gauche, et c'est bien, mais ça concerne aussi l'ensemble du champ politique.
1: Alors, il y a des différences de candidatures, effectivement. Il y a plusieurs candidatures pour l'écologie politique actuelle, Lucille Schmitt, mais elles sont séparées par des éléments autres que strictement écologiques. Vous en avez déjà dit quelques mots, il faut peut-être s'y attarder un petit peu, notamment l'international. Donc c'est un problème aussi pour l'écologie politique d'exister, alors que les questions qui peuvent séparer les électeurs ou les mobiliser, eh bien, sont tout autres en réalité.
3: Oui, le problème de l'écologie, c'est qu'elle échappe d'une certaine manière à la sphère nationale, alors même que l'ensemble de notre champ électoral et politique est structuré autour de la sphère nationale. Donc il faut traiter l'ensemble des échelles, et c'est pour ça aussi

0: que les écologistes politiques, comme ça a été rappelé, se sont d'abord intéressés à la question du local, des luttes territoriales. C'est pour ça qu'il faut aussi investir l'altermondialisme et la question des COP. Mais c'est aussi pour cela que sur l'ensemble de ceux qui ont dirigé la France, président de la République, gouvernement, cette question a toujours été considérée. Moi, je dis toujours que c'est une question de première partie de campagne électorale, au moment où on peut porter l'utopie. Puis au moment où les choses deviennent sérieuses, on parle de la défense, on parle du budget, on parle des questions régaliennes. Vous avez des personnes comme Delphine Batho qui dit vouloir se présenter à l'élection présidentielle, qui dit que l'écologie est une question régalienne, ça a le mérite de dire que c'est une question aussi importante, me semble-t-il, que les questions budgétaires, diplomatiques ou de sécurité, parce que comme l'a dit Mathieu Goard, ça concerne aussi les enjeux de protection des personnes.
1: Alors justement, Mathieu Goard, dans Le Monde du jour, dans l'article que j'ai déjà cité, Éric Piolle prend la parole, donc ancien maire de Grenoble. Il faut, dit-il, qu'on sorte de cette posture de lanceur d'alerte et qu'on montre qu'on sait diriger. C'est déjà le cas en réalité. Les écologistes ont administré des villes, notamment dans la dernière mandature municipale entre 2020 et 2026. Donc cette responsabilité, elle est déjà assumée par les écologistes. Or, on a l'impression que quelque chose ne se passe pas du point de vue de la crédibilité à gouverner.
2: C'est plutôt un débat récurrent chez les écologistes de savoir de quel côté ils basculent. Et voilà. Et là, encore une fois, en 2027, c'est un peu les écologistes n'ont pas fait leur Bad Godesberg de choisir entre une gauche radicale.
1: Bad Godesberg, on peut rappeler que c'est le moment dans la politique allemande où justement les sociodémocrates
2: abandonnent le marxisme, etc. Et décident. Voilà, on a toujours demandé au PS français de faire ça, une partie de.
1: Mais donc les écologistes l'ont fait en réalité.
2: Je suis un peu provocateur en disant ça, mais c'est un choix entre une gauche un peu plus radicale et une gauche social-démocrate. Incarné par Raphaël Glucksmann. Les écologistes sont en permanence tiraillés entre ces deux pôles et n'ont jamais réussi à incarner eux-mêmes tout seuls, parce que en fait, finalement, l'écologie est devenue tellement importante, et là je me réfère plutôt à la science, plutôt à l'ensemble des écologistes scientifiques, des écologues qui étudient la question, c'est tellement central que les écologistes auraient pu à un moment aussi devenir centraux et attraper et penser toute une politique écologique, et que tout soit coordonné par cette matrice-là. C'est pas ce qui se passe, donc du coup ils sont encore une fois écartelés. Bien sûr, ils ont participé à des gouvernements, ils ont fait partie de la gauche plurielle, ils ont dirigé des grandes.
1: Je me rappelle Dominique Voynet, quand même, des ministères qui ont marqué effectivement leur temps.
2: Et la bascule des métropoles en 2020 était très importante. Ça me permet de revenir sur un moment, parce que peut-être qu'on y reviendra un peu, mais en 2019-2020, enfin 2015, l'accord de Paris, 2019, les marches climat, 2020, des écologistes qui gagnent des grandes métropoles en France. Depuis 2022-2023, on a une sorte de recul, de backlash, parce que. Exactement, et ça rebondit sur ce que disait Lucille Schmitt, c'est que après la droite et l'extrême droite se sont saisis de l'écologie, mais en fait dans un mode de dénonciation de l'écologie et d'exploitation du ressentiment contre les mesures d'atténuation qu'avaient pu prendre Bruxelles ou Paris. Et donc c'est un carburant électoral très fort qui continue à être utilisé. Et juste pour terminer, ça c'est l'autre pendant, les écologistes auraient pu devenir centraux. Et il y a autre chose, si la question écologique était prise en compte par l'ensemble des partis, qu'en fait nos objectifs climatiques qui sont importants pour les générations futures, pour nous-mêmes, étaient au cœur de nos politiques, et on s'y engageait internationalement, et je crois que c'est majeur pour l'humanité, si tous les partis s'en étaient emparés, avec des solutions différentes, mais avec le même objectif, un parti comme les écologistes pourrait aussi disparaître, puisque chacun des partis auraient intégré cette question-là. Comme à un moment, chacun des partis a pris la question du chômage et applique des solutions différentes, propose des solutions différentes, mais au moins a conscience que c'est majeur et l'incarne dans et l'incorpore dans son projet politique. Donc voilà, mais les écologistes ont encore une voix à porter parce qu'effectivement, beaucoup de partis n'en parlent pas.
1: Alors Fabrice Flippo, un mot de réaction, je crois que vous voulez revenir sur un certain nombre de points qui ont été évoqués.
3: Oui, rapidement, alors quand on dit que c'est central ou ça devrait être central, ou immédiatement on se dit central pour qui, et quand on regarde un peu les études, les travaux, on s'aperçoit que les écologistes, c'est 5 à 15% à peu près minimum, enfin il y a un socle de 5% et ça peut aller jusqu'à 15%, c'est assez stable depuis un certain temps. La difficulté c'est d'élargir et pourquoi ça s'élargit pas, mais parce que c'est contrariant, il faut quand même le dire.
1: Ça implique des changements de mode de vie, ça implique des ruptures.
3: Alors central pour qui? Déjà central pour ceux qui sont bien informés, bien éduqués, enfin les profils aussi sont assez caractérisés. Une fois qu'on sait, ça suffit pas de savoir, faut provoquer le changement social et politique. Or, moi je donne souvent un chiffre, 85% des gens achètent dans les supermarchés, il suffit de se promener pour voir la dépense massive.

0: à tout un tas d'entreprises massives, elles aussi, et des flux de matière et d'énergie qu'on ne peut pas transformer comme ça en claquant des doigts. Donc en fait, la difficulté, elle est réelle, et on comprend que les plus écolos de différents partis se disent on va se regrouper pour essayer de peser, mais en même temps, on voit que sur les solutions, il y a aussi des divergences, c'est-à-dire à cause de quoi ? À cause du capitalisme, donc il faut renverser le capitalisme, ou alors essayer de négocier, orienter, puis voilà, donc il y a quelques stratégies en fait, qui sont un peu irréductibles, c'est-à-dire chacun a un peu raison de dire ce qu'il dit dans sa logique, c'est assez difficile de se convaincre les uns les autres là-dessus, mais voilà, ce pôle est quand même le plus écologique, et je dirais que c'est un peu la limite de LFI aussi, parce que pour rassembler un peu large, il y a tout un tas de très bonnes idées, puis le jour où il faut choisir, on s'aperçoit que les écolos vont tenir bon sur tel ou tel point, quitte à perdre, je dirais, et alors que LFI, pour continuer à s'élargir et tout, va tenir compte un peu du réel, de là où en sont les classes populaires, et que le
1: vous parlez, par exemple, des mobilités, vous parlez tout à l'heure des questions de transport, des
0: aides
1: des feux, par exemple,
0: c'est pas forcément prioritaire pour elles, et qu'on peut pas décréter d'en haut comme ça, c'est prioritaire pour vous, non, ça va pas marcher. Donc si on veut élargir, à un certain moment, faut aussi, adapter son propos, quoi.
1: Alors il faut aborder les questions écologiques du point de vue des politiques publiques. Ces dernières années ont donné lieu à un certain nombre d'avancées, puis de reculs en la matière. La Convention citoyenne sur le climat en est un exemple emblématique.
2: 2020 sera aussi l'année où un nouveau modèle écologique doit se déployer. J'attends beaucoup des propositions que préparent 150 de nos compatriotes qui se sont engagés dans la Convention citoyenne et travaillent depuis plusieurs semaines d'arrache-pied. Il nous reviendra, au printemps prochain, d'affirmer des choix nouveaux et forts, une stratégie sur plusieurs années pour réduire nos émissions de gaz à effet de serre et ainsi lutter contre le réchauffement climatique, mais aussi pour œuvrer en faveur de la biodiversité.
3: Sur la Convention citoyenne pour le climat, il faut du temps pour faire une loi, justifie Emmanuel Macron à ceux qui l'accusent de ne pas mettre en œuvre les propositions.
4: Des gens qui sont parlementaires, qui ont été élus pour ça, qui ont un mandat du peuple. Je ne vais pas demain dire, vous devez prendre leur texte comme si c'était vérité révélée. J'ai 150 citoyens, je les respecte, comme des parlementaires. Mais je ne vais pas dire parce que ces 150 citoyens ont écrit un truc, c'est la Bible.
1: Emmanuel Macron en décembre 2019, puis en décembre 2020, donc deux déclarations et deux moments politiques autour de la Convention citoyenne pour le climat. Mathieu Gohard, comment interpréter cette séquence ? Peut-être une première victoire d'une écologie politique de gouvernement avec cette convention, puis un recul ?
5: C'est un moment très intéressant. Hein. Elle est l'aboutissement de cette convention citoyenne, de la crise des Gilets jaunes aussi. Hein. Et donc, c'était un objet politique passionnant, un objet démocratique. Des citoyens qui ont été, qui ont suivi des leçons, mais des cours magistraux, qui ont échangé avec des scientifiques, etc. Et à la fin, leurs propositions sont plutôt très ambitieuses. Après, le président de la République, face à l'opinion, sortant la crise des Gilets jaunes, dit je suivrai sans filtre ces proposition, parce que c'était, il y avait les gilets jaunes qui l'avaient percuté, et là c'était redonner un peu pour l'écologie, le climat, et ensuite il est rattrapé par le fait que l'Assemblée, les députés, le contexte politique, tout le monde ne veut pas toutes les propositions, lui non plus, il ne veut pas de toutes les propositions, donc voilà, ils disent qu'ils en ont repris l'immense majorité. En fait, ça s'est traduit par la loi climat et résilience après de 2021, je ne me souviens plus exactement de l'année, qui est une immense loi, qui a été une bataille politique entre les cabinets, entre Bercy, entre l'écologie, etc., qui a été très, très compliquée, qui a abouti à des mesures très importantes, le zéro artificialisation nette, les aides des feux, les zones à faible émission, plein de choses autour de l'alimentation, etc. Tout ça est en train, c'est pour ça que c'est la constance de l'écologie politique, d'être détricotée depuis 2022-2023. Et donc, on a un objet politique, de l'ambition, on a quand même, déjà au début, des choses qui ne sont pas récupérées exactement pareilles, pas traduites politiquement de la même façon, mais pourquoi pas, les députés, les sénateurs, c'est la démocratie aussi, ont leur mot à dire, et quelque chose qui est détricoté au fur et à mesure des humeurs, de l'opinion, des députés, des sénateurs, de la dissolution depuis 2022.
1: Lucille Schmitt, sur ce point, je crois que vous vouliez réagir également.
6: Oui, je trouve que ce qui est intéressant, c'est la loi climat et résilience qui date de 2021 a été une déception pour les citoyens et pour un certain nombre d'écologistes. Et en même temps, comme le dit Mathieu Gohard, c'est une loi qui permettait d'enclencher une dynamique de transition écologique. Et la loi elle-même est en train d'être détricotée. Donc les propositions ont été suivies d'une loi qui avait moins d'ambition. Je voudrais insister sur un sujet très symbolique par rapport à ce que disait Fabrice Flippot sur l'organisation économique et sociale. C'est que, par exemple, les

0: citoyens proposent à l'époque d'encadrer de manière et de réguler de manière très stricte la publicité, en considérant qu'elle est un enjeu de surconsommation. Immédiatement, mobilisation de l'ensemble de la profession, et y compris d'un certain nombre de régies publicitaires, de médias, autour d'un sujet intéressant pour les journalistes, qui est le sujet du financement des médias par la publicité. Tout à l'heure, on parlait de ChatGPT et de la publicité. On a assisté immédiatement au fait qu'il y a eu des propositions portées au Parlement et que le gouvernement s'y est opposé pour des raisons, disait-il, de financement du débat démocratique. Donc on voit bien que les conventionnels, les citoyens, portaient l'idée d'une nouvelle organisation sociale, que la loi Climat et Résilience portait l'idée d'une nouvelle organisation sociale, comme ça a été rappelé par Mathieu Gohard, sur, par exemple, la manière de construire les maisons, la manière de construire les centres commerciaux avec le zéro artificialisation net, mais que tout ça, c'est un mélange de résistance, d'opposition, qui sont à la fois anticipés par les gouvernements en disant « les citoyens n'en veulent pas », alors même que 150 citoyens avaient dit qu'ils voulaient être ambitieux. Mais 150 citoyens, c'est pas 68 millions de Français. Et donc, c'est un sujet très important. C'est comment est-ce qu'on passe d'une expérience passionnante à une expérience majoritaire. Je pense que c'est ça l'un des enjeux de la question posée par la Convention citoyenne pour le climat, pour pas être trop longue. Et ensuite, le problème aujourd'hui, c'est aussi que quand on fait des lois sur les questions écologiques, on ne sait pas faire des lois qui ensuite, dont on sait évaluer à l'avance leurs impacts sur la vie quotidienne des Français. Et du coup, c'est là que la question de la gauche, de la vie quotidienne, est un point essentiel. D'une certaine manière, l'écologie, dans sa vision de long terme, peut entraîner des problèmes dans la vie quotidienne de Français qui, par exemple, sont des Français défavorisés. On peut parler des étudiants qui, avec la question de la rénovation thermique des logements, n'ont plus de possibilité de se loger en Île-de-France. Donc comment est-ce qu'on fait, par rapport aux politiques publiques et à la loi, pour faire en sorte que la loi écologique n'entraîne pas une espèce de moins-disant sur la vie quotidienne, notamment des Français les moins favorisés? C'est une question sociale que je trouve, pour l'instant, la gauche n'a jamais adressée concrètement.
1: Alors, Fabrice Flipeau, il y a cette question de la Convention citoyenne sur le climat, de ce qu'elle est devenue. Et puis, il y a aussi, il faut faire le constat qu'il y a beaucoup de personnalités issues de l'écologie politique, y compris des personnalités militantes qui ont soutenu progressivement Emmanuel Macron, pour citer Daniel Cohn-Bendit, Pascal Canfin, François de Rugy. Ils n'ont pas été pris au sérieux, c'était simplement un affichage, cette écologie politique un peu centriste qui se raccrochait au macronisme.
2: Ah, d'abord sur l'impact des lois, je reviens juste deux secondes sur l'impact des lois. En fait, je pense que cette question de l'impact des lois montre un des points faibles de l'écologie politique, qui est son relatif manque d'ancrage populaire, en fait. Et ça a été montré aussi par des travaux de sociologie. En fait, comment, et c'est la fabrication de la loi d'une manière générale, comment est-ce qu'on fabrique une loi? Une loi, c'est un ensemble de normes partielles et contradictoires, qui, petit à petit, sont mises en cohérence jusqu'à arriver à faire quelque chose qui devient majoritaire, qu'on peut généraliser, en fait. Mais ça ne sort pas du chapeau, ça ne peut pas être décidé par haut, ça ne peut être élaboré qu'au travers d'un certain nombre de confrontations ou d'élaborations. Quand on regarde la composition du Parti Vert, c'est vrai qu'on se dit qu'il y a un manque de diversité. Et d'ailleurs, les Verts en sont conscients. Je suis pas du tout en train d'apporter une nouvelle fracassante. La question, c'est comment faire pour élargir. Et je pense qu'aujourd'hui, comme les autres partis, d'ailleurs, l'EPS, c'était pareil, le PC, j'en parle même pas, il y a vraiment une grosse difficulté. Comment faire pour reconquérir le territoire, pour reconquérir les citoyens, sachant que je suis assez d'accord aussi avec le diagnostic qui dit que finalement, c'est pas tellement le RN qui monte, c'est la gauche qui se retire. Et certains antifascistes le disent aussi. Ouais. Donc, voilà, c'est un diagnostic un peu général sur la situation. Il faut faire de l'écologie populaire, ou en tout cas essayer d'en faire, et donc investir le terrain. Ça, c'était pour le premier point.
1: Sur le deuxième point, concernant justement les ralliements de l'écologie politique au macronisme, ça c'est aussi un point important.
2: Oui, il y a une partie de politique politicienne de la personnalité d'Emmanuel Macron et de son déplacement petit à petit vers la droite et tout, qui n'est pas, je dirais, pas vraiment de mon fait, mais je pense qu'au début, effectivement, je pense que quelqu'un comme Pascal Canfin, c'est quelqu'un de sincère, moi je l'ai connu à une certaine époque, je peux disons en témoigner. C'est un centriste, un réformiste, il croit à la négociation, à l'encadrement des entreprises, c'est un centriste, voilà. Maintenant, Emmanuel Macron, s'est déplacé à droite. Et plus on va à droite, moins on fait d'écologie. On a parlé de Nathalie Kosciusko-Morizet. Moi, j'aimerais bien parler plutôt de François-Xavier Bellamy, parce que Nathalie Kosciusko-Morizet a un peu disparu du paysage. Bellamy a écrit un super texte sur l'écologie avant de devenir député. Depuis qu'il est député, l'économie, la sécurité, l'immigration, l'écologie, il n'en parle plus. Donc en fait, il y a

0: un ordre de priorité à droite. Ça me fait penser à un article du politiste Simon Parsicault qui dit « Parler d'écologie à droite, ça ne coûte rien ». Donc, on peut faire des textes, des chartes, le Grenelle de l'environnement.
1: C'est-à-dire une vision peut-être traditionnelle de la nature, de la préservation d'un certain nombre de traditions, c'est ça l'écologie
0: C'est un localisme. C'est un localisme, effectivement, où on va s'intéresser... On va se désintéresser des enjeux globaux ou planétaires. C'est nous d'abord les Français. Ça, c'est la première chose. Et nous d'abord les Français. Qu'est-ce qui pose problème au niveau de la nature? D'abord, nos paysages, défigurés par les éoliennes. Ou c'est pas bien les éoliennes.
1: Ça évoque aussi, pardonnez-moi, le mot de localisme, un terme employé par Hervé Juvin pour le Rassemblement National.
0: Oui, tout à fait. Alors, chaque fois que les écolos poussent, il y a un petit bout de vert, de pseudo-vert qui pousse au RN. Chaque fois, à peu près chaque fois. Hein.
1: Alors, Lucille Schmitt, je crois que vous vouliez réagir à ce qui vient d'être dit.
2: Je pense que Fabrice Flippot dit des choses très justes, mais moi, je pense qu'il faut aussi penser l'économie et l'écologie, l'État et l'écologie, et qu'une des difficultés auxquelles se confrontent les Verts, c'est qu'il y a des points aveugles de leur réflexion. Ils n'ont jamais aimé, comme je le disais tout à l'heure, penser les institutions. La question de l'État, ils l'ont très bien traitée à travers cette pétition sur l'affaire du siècle, par exemple, où il y a eu plus de 2,5 millions de personnes qui l'ont signée, mais... Il y a des points aveugles dans ces programmes sur ce qu'on pourrait dire les sujets régaliens. C'est-à-dire, il ne suffit pas de dire que l'écologie est une question régalienne, il faut aussi montrer comment elle a un impact sur les questions régaliennes.
1: Lucie Schmitt, il y a eu un programme des écologistes qui a été publié justement il y a quelques semaines. Ils ne prennent pas en compte justement suffisamment dans ce programme ces questions d'économie, de questions régaliennes?
2: Je pense que la question de l'État, la question de la relation aux entreprises, la question du fait que l'économie n'est pas le seul fait de l'État, tout ça, ce sont des sujets sur lesquels les Verts ont un handicap. Et c'est aussi un handicap sociologique, parce qu'ils ont peu attiré, je dirais, les milieux de pouvoir. Vous savez, quand on allait chez les Verts, c'était pas en général quand on voulait un poste. Et par rapport à ce que disait Fabrice Flippot et votre question sur Pascal Canfin, Barbara Pompili,
1: Daniel
2: etc.
1: Cohn-Bendit, il y en a plusieurs.
2: Voilà, il y en a plein. Cohn-Bendit, c'est pas pour un poste. Mais en tout cas, il y avait l'idée de pouvoir peser dans les responsabilités institutionnelles. Et du coup, penser cette question institutionnelle, Mélenchon le fait à sa manière et à mon avis d'une façon qui est quand même assez théorique sur la question de l'État et la question de la planification. Quand j'écoutais Mathieu Gohard parler de la planification qui serait en fait décentralisée, je trouve ça intéressant. Mais ça fait très longtemps qu'en France, on n'a pas mis en œuvre une planification efficace. Donc c'est bien de se raccrocher aux mots, c'est bien d'avoir de belles formules pour gagner une campagne. Mais moi, je pense que le principe de réalité, c'est d'inviter dans cet été 2026. Et comment est-ce qu'on adosse l'écologie à un principe de réalité sur la transformation de l'économie et de la société? Ça me semble être le point essentiel, au fond. Trouver des entrepreneurs, trouver des élus. Par exemple, les maires verts ont dans l'ensemble perdu les élections. Qu'est-ce que ça disait sur la relation entre leurs électeurs et eux qui avaient été les chefs? Je pense qu'ils ont fait des choses remarquables dans le long terme, mais ils n'ont pas réussi à vendre les choses dans une amélioration de la vie du court terme. Et donc, on a un enjeu, là, de conviction qui montre aussi que les Verts doivent changer dans leur discours, parler plus de santé et de pollution, saisir, au fond, ce qui relève de la vie quotidienne et ce qui, déjà, dans la vie quotidienne, pèse sur le fait que notre vie quotidienne est aujourd'hui en train de filer entre nos doigts parce que l'écologie, parce qu'on ne tient pas compte de l'écologie.
1: Mathieu Gohard, sur ce point, justement, parce qu'on parle aussi, en anglais, d'un backlash, donc d'un retour de bâton, anti-écologique. Ça aussi, comme chef politique du monde, vous l'avez constaté dans vos articles, j'imagine. C'est une actualité que vous avez pu couvrir, notamment pendant les dernières municipales.
3: Je l'ai même, parce que j'ai aussi travaillé sur les questions climatiques un peu, et j'aimais bien schématiser les choses, c'est que sur l'action climatique et le lien entre climat et politique, d'abord il y a le temps du travail scientifique, qui date depuis des décennies, depuis les années 60, 70, 80, il y a le temps des consensus diplomatiques et des objectifs qu'on se fixe, et de la mobilisation populaire, c'est-à-dire de rendre lucide les gens sur la réalité scientifique. Et le troisième temps, c'est celui dans lequel on devrait être depuis à peu près 10, 15, 20 ans, et même beaucoup plus, c'est celui de l'action politique, économique, sociétale, sur comment on transforme les sociétés. En vrai, ça s'enclenche plutôt bien, j'en parlais tout à l'heure, 2015, la COP21 à Paris, les marches climat, au niveau européen, le Green New Deal et un ensemble de textes qui est voté. Et il y a un moment de bascule européen très important. Il y a la guerre en Ukraine, il y a l'inflation sur les prix de l'énergie qui impacte l'ensemble des citoyens. Et là, on a senti dans beaucoup de pays que les gouvernants qui parlaient de cette question-là, notamment Emmanuel Macron en 2022, alors un peu aussi pour récupérer les voix de gauche dans l'entre-deux tours, la planification écologique était aussi un peu stratégique, mais il avait mis des choses en place quand même aussi au niveau français, secrétaire général, Matignon en charge de cette question-là, il y avait un budget de borne qui était en grande augmentation à l'automne 2023, bref.

0: L'inflation des coûts de l'énergie, les dérapages budgétaires en Europe, la pression de l'extrême droite sur cette question. L'AFD en Allemagne a commencé à beaucoup monter sur la question de l'interdiction des chaudières au fioul. Donc la façon dont la droite et l'extrême droite
1: récupéraient aussi l'écologie punitive.
0: Punitive, venue de Bruxelles, imposée alors que la France n'est pas tant que ça responsable des émissions, selon c'est toujours ça, mais elle a une grande dette climatique vu que c'est un pays développé. Bref, à partir de 2023-2024, un recul très net au Parlement européen. En France, des coupes dans les budgets. Et donc, on sort de 2-3 ans de backlash, sans même évoquer le président américain Donald Trump, qui évidemment fait partie de ces climato-sceptiques, dit qu'il faut forer et que les États-Unis ont encore de l'or sous leurs pieds. Ce contexte mondial a fait peur à des gouvernements souvent affaiblis, notamment Emmanuel Macron très affaibli, qui n'a pas eu de constance sur la planification écologique, l'a abandonné en race campagne. Et ça, il n'y a rien de pire que le manque de constance et les erreurs stratégiques sur l'écologie, parce qu'à la fin, et je reboucle avec ce que vous disiez, à la fin, les citoyens ne se rendent pas compte des avantages quand c'est coupé en plein milieu du guet, quand il n'y a pas quand ça ne se poursuit pas. Par exemple, l'Europe a raté des virages stratégiques majeurs sur le renouvelable par rapport à la Chine. On est en train d'être distancé par rapport à la Chine sur cette économie verte mondiale. Si depuis 10 ans, il y avait une constance là-dessus au niveau européen, je pense que les citoyens auraient pu constater que ça avait des bénéfices économiques. Et ça, c'est très important dans l'imaginaire de l'écologie, que ça ait des bénéfices économiques et de bien-être pour les citoyens aussi.
1: Alors ma prochaine question m'amène à paraphraser François Mitterrand, évoquant le socialisme. L'écologie politique est-elle nécessairement une rupture avec l'ordre établi? Je vous propose d'écouter sur ce sujet un extrait d'interview de René Dumont, premier candidat écologiste, à une présidentielle en 1974. On se souvient de son pull rouge et de son verre d'eau. Il évoque ici l'hypocrisie de l'idée d'abondance.
2: La plus grande hypocrisie de notre temps, c'est de parler toujours de l'abondance, de la croissance, et de faire croire que l'ensemble du monde entier peut parvenir à cette abondance et cette croissance. De ne pas dire que cette abondance et cette croissance est limitée aux minorités privilégiées que nous sommes, nous, l'Amérique du Nord et l'Europe occidentale, nous, le monde libre, qui se dit le monde libre, qui est en réalité le monde riche, et que cette abondance, cette richesse, est obtenue aux dépens de la majorité pauvre du monde, que le tiers-monde est exploité de plus en plus par nous, que l'on sous-paye ses matières premières agricoles et minérales, et que par conséquent, cette abondance, cette richesse dont on se vante, dont on prétend qu'elle est le résultat de nos efforts, de notre intelligence, est le résultat du vol que l'on opère sur les plus pauvres, de l'exploitation auquel nous soumettons les plus pauvres.
1: Voilà, René Dumont, en 1975, sur France Culture. Alors Fabrice Flipeau, l'écologie politique, est-ce que c'est donc toujours une rupture avec l'hypocrisie de notre mode de vie ?
3: Je crois, oui. Je pense que c'est une idée qui est assez consensuelle. Après, la question, c'est jusqu'où on va concrètement dans la remise en cause des modes de vie dans lesquels on est et par quels moyens. Et c'est là qu'il peut y avoir des divergences assez importantes. Pour ce qui est pour rebondir vite fait sur ce que vous disiez, ce qu'on constate, ce qu'on constate, c'est que les gens savent. Enfin, je vais prendre un exemple tout simple pour aller très vite. On est à la radio. Je prends
1: mes
3: étudiants.
1: On est à la fin de cette émission, malheureusement, donc il faut aller un petit peu vite, mais je ne presse pas.
3: Je prends mes étudiants. Mes étudiants ne connaissent pas plus le changement climatique. J'ai étudiants école d'ingénieur et école de management. Ils connaissent pas grand chose de plus sur le climat. Par contre, avant, ils pensaient que c'était une question d'écolo. Maintenant, ils sont éco-anxieux. Donc, ce que je veux dire par là, c'est que l'intelligence du problème, elle n'est pas là. Les gens ne savent pas trop où sont les gaz à effet de serre, donc ils ne peuvent pas mesurer le degré de changement. Et ils ont du mal aussi à apprécier la validité des solutions qu'on leur propose. Donc, tout ça pour dire que ces gains, le Green New Deal et tout, je pense que ça a été fait ça reste des changements qui sont assez superficiels par rapport à ce qui serait nécessaire.
1: Lucie Schmitt, sur ce point.
4: Moi, je voudrais dire une chose, c'est que dans l'intervention de René Dumont de 1974, c'est le monde entier qui est convoqué, c'est le Nord et le Sud. Et je voudrais rappeler qu'à Rio, lorsqu'on élabore les COP sur le climat, il y a trois choses. Il y a aussi la biodiversité et il y a aussi la désertification. Et la biodiversité et la désertification sont laissées largement de côté parce que les pays riches, les pays développés, au fond, pensent d'abord à la question du réchauffement climatique. Et au fond, ce qui est en train de se passer, donc depuis Rio, depuis 1992, c'est que nous sommes petit à petit rattrapés par des questions qui concernaient les pays du Sud, la désertification, la disparition de la biodiversité. Nous sommes en train de le vivre aujourd'hui. Et ce qui est intéressant,

0: pensent le monde, ils pensent les questions de nature de façon extrêmement incarnée, concrète, et donc il est aussi entouré d'autres personnes que ce qui en général entoure un président de la République. C'est une question sociologique et ça implique, tout à l'heure Mathieu Gohard parlait de culture scientifique. Pour pratiquer l'écologie en politique, il faut être capable d'avoir une relation au savoir qui doit être une relation différente de celle qu'a aujourd'hui le milieu politique, qui est dans le slogan et dans le court-termisme.
1: Alors Mathieu Gohard, tout à l'heure, vous évoquiez les écologistes français qui n'auraient peut-être pas tous fait leur bac Godesberg. Où est l'écologie politique précisément par rapport à ce qu'évoque Lucille Schmitt? Elle est peut-être à Sainte-Soline, dans les AMAP, peut-être pas suffisamment dans les allées des palais présidentiels et au Parlement?
2: En tout cas, quand je vois, par rapport à ce que vous disiez, Lucille Schmitt, quand je vois ce qui se passe entre les États-Unis et la Chine sur deux grandes trajectoires très différentes, une trajectoire fossile à nouveau aux États-Unis avec Donald Trump et le renouvelable avec tous ses excès aussi de la part de la Chine. Je me dis qu'un président de la République aurait des connaissances scientifiques sur l'aspect énergétique du climat, effectivement important, et aiderait dans des grandes discussions internationales aussi. Où est l'écologie politique? Dans un monde idéal, et je l'ai un peu abordé tout à l'heure, elle devrait être un peu partout. Et chaque camp devrait, avec sa doctrine, sa philosophie politique, ses idées, ses contacts avec des scientifiques, devrait essayer de trouver ses solutions aux mêmes problèmes, parce que les limites planétaires, c'est des limites pour tout le monde. Je constate parfois qu'elle n'est nulle part parce qu'elle disparaît de l'actualité et que les politiques ne la mettent pas toujours en avant en France.
1: Bien, merci à tous les trois, Lucille Schmitt, Fabrice Flippot et Mathieu Gohard. Grand merci à vous d'avoir été au micro de Questions du soir. Grand merci à toute l'équipe, Inès Bouffartig-Sébastien, Louise Cognard, Tom Humnenstock, Colline Guillot et Adèle Triol. À la réalisation, Vivien Demeyer. Merci à Véronique Jolivet pour les archives INA, à la technique d'Ali Yaha.
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1: 19h sur France Culture, tout de suite Avoir raison avec André Breton par François Angelier. Ce soir, premier épisode du premier prix à la première crise 1896-1924. Bonne soirée à toutes et à tous à l'écoute de France Culture.
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6: Qu'est-ce que le surréalisme ? Pouvez-vous nous en donner une définition ?
7: Cette définition n'a pas bougé dans son principe depuis le jour où elle a été formulée, c'est-à-dire en 1924, il s'agissait d'une dictée de la pensée en dehors de tout contrôle exercé par la raison et en dehors de toute préoccupation esthétique ou morale.
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8: Jamais sans doute le titre et le concept de cette émission « Avoir raison avec » n'a à ce point convenu à son sujet, André Breton. Amorcé en 1896, l'année où paraît le Monsieur Test de Paul Valéry, qu'il admirait, mort 2 ans avant mai 68, qu'il aurait applaudi, la vie et l'œuvre du créateur du surréalisme est un enchaînement fiévreux de définitions et de reformulations, d'adhésions et de ruptures, de fondations et de dissolutions. Théoricien intransigeant d'une vision du monde où triomphe le merveilleux athée, l'amour fou et l'utopie sociale, expérimentateur de pratiques psychiques et existentielles vertigineuses comme l'écriture automatique ou les sommeils, fondateur de revues laboratoires révolutionnaires, animateur d'un mouvement à la diffusion planétaire, commissaire d'exposition et conseiller artistique, André Breton, mort il y a 60 ans, oracle libertaire et grand sourcier pour les uns, inquisiteur dogmatique et as de la remise au pas pour les autres, est un des pôles magnétiques

0: intellectuel du XXe siècle. Faut-il avoir raison ou des raisons avec André Breton ? Réponse tout au long de cette série et de cette semaine. Bonjour à toutes et à tous, bienvenue dans cette semaine Avoir raison avec André Breton. Effectivement, la question se pose, et faut-il avoir raison ou avoir des raisons avec André Breton, et quel type de raison a-t-il incarné jusqu'à la démesure? Je suis pour cette première émission avec Laurence Campa, bonjour.
1: Bonjour François.
0: Laurence Campa, universitaire, spécialiste d'Apollinaire, vous lui avez consacré une imposante biographie aux éditions Gallimard de Sandra. Vous avez fait son album Pléiade, et puis vous travaillez énormément sur toute cette période, dirons-nous 1900-1918, et notamment sur la question des écrivains et de la guerre de la littérature et de la pratique artistique en temps de guerre. Et il est clair que pour le cas d'André Breton, c'est important. Et puis vous êtes également romancière, un roman paru aux éditions Stock. Alors revenons sur cette histoire d'avoir raison ou des raisons avec André Breton. C'est quand même l'ambiguïté de la figure de Breton. D'un côté, c'est le prophète de la liberté d'être, de la liberté de penser, de rêver. Et en même temps, c'est un mentor, c'est impitoyable, c'est l'homme de toutes les audaces, c'est un codificateur. Donc comment vous percevez un petit peu cette espèce de pôle, les deux tensions chez Breton ?
1: Il y a une tension peut-être aussi parce qu'on replie les choses dans le temps.
0: Ouais.
1: Et là, on va parler plutôt, je crois, vous et moi, du jeune Breton.
0: Absolument, on va parler de la première partie de sa vie.
1: Il voulait avoir raison, mais il n'était peut-être pas le pape qu'on en a fait par la suite. Hein. Et en repensant au sujet de votre émission et de votre série, je me disais, mais peut-être finalement que cette façon qu'il avait de vouloir avoir raison, d'avoir été le pape breton, comme beaucoup l'ont dit, ça a un petit peu occulté aussi la performance qu'il pouvait avoir et qu'il peut encore avoir sur nos esprits. Et je me demande si finalement on ne va pas lui rendre raison aussi.
0: Tout à fait, d'autant plus qu'on va le voir tout au long de cette semaine, il aura occupé beaucoup de fonctions. Il aura été critique littéraire, collectionneur d'art, théoricien, activiste politique, on peut le dire aussi, c'est un personnage.
1: Oui, il fait vraiment partie de ces gens, de ces artistes, on peut dire ça comme ça, qui sont capables de faire beaucoup de choses, qui ont beaucoup de talent. C'est un homme de talent et un homme de qualité, quoi qu'on en dise.
0: Alors la grande question, effectivement, avec Breton, c'est peut-on être maître d'école buissonnière ? On va voir comment les deux se marient. Par ailleurs, il y a un autre aspect qui est quand même intéressant, c'est que, sans doute avec Zola et le naturalisme, c'est un des très rares auteurs français importants qui ont fondé une école avec un nom, une doctrine, des disciples, des manifestes. C'était le cas avec Zola et le naturalisme. Il y a eu l'école de Médan, les soirées de Médan. Bon, on a vu que ça s'est terminé par des ruptures, comme pour les surréalistes. Là, pareil pour Breton, c'est assez rare en littérature contemporaine, ces écoles comme ça.
1: Mais c'est peut-être là aussi qu'il y a l'ambivalence, c'est-à-dire que c'est peut-être la dernière école. Apollinaire a été le dernier poète pour Breton, le dernier poète majuscule, c'était le lyrisme en personne, disait-il, et peut-être que le surréalisme, c'est aussi, finalement, le dernier isme, parce que des groupements en isme, il y en a eu beaucoup, justement.
0: Oui, mais les autres, le romantisme, le classicisme, le symbolisme,
1: mais viennent avant,
0: oui,
1: donc
0: mais
1: c'est pour ça.
0: Il n'y avait pas une sorte de père fondateur, une espèce de grand tuteur, comme ça. On va dire que Victor Hugo était le père fondateur du romantisme et le chef de l'école romantique. C'est de temps en temps une expression qu'on lui accole, mais enfin qui n'est pas très très juste. Avec Breton, c'est vraiment ça.
1: Et encore aujourd'hui, on finit par assimiler Breton et le surréalisme. Quand on est un peu puriste, on parle du surréalisme de Breton, des surréalismes et de Breton, et on n'assimile pas forcément les deux, mais c'est vrai que c'est lui qui a donné un petit peu la clé, comme dirait Rimbaud, la clé du mouvement, aussi bien dans l'entre-deux-guerres que même après. Il a continué, quand il est revenu des États-Unis, il a quand même continué à être une sorte de figure tutélaire, ce qu'il a cherché aussi. Vous parliez de Valérie tout à l'heure, on pourrait parler de Gide aussi, chez ses prédécesseurs, et même chez Apollinaire, avec qui il avait des relations un peu ambiguës aussi, ou ambivalentes.
0: Alors, voyons avec vous, Laurence Campa, cette première partie de la vie, de première moitié de la vie d'André Breton. Il naît en 1896 dans l'Orne à Tingebray, il mourut, et on va s'arrêter en 1923-24 avec la parution du premier manifeste, nous en parlions, du surréalisme. Il n'aimait pas énormément son enfance, il n'aimait pas énormément son adolescence, et tout ce qu'on peut en savoir, c'est qu'elle n'a pas été, je dirais, particulièrement douloureuse. faut quand même être honnête, si on lit les travaux de cette grande spécialiste qui était Marguerite Bonnet, son père est un personnage étrange qui a été gendarme.
1: Oui, qui a beaucoup changé, qui a été comptable en Suisse.
0: Comptable, comment libraire.
1: Comment est-ce qu'on peut faire tout ça en même temps? Enfin, à l'époque, on devait pouvoir, puisqu'il l'a fait. Aujourd'hui, ça nous semble encore plus curieux.
0: Il a terminé en installant sa famille à Pantin, où il dirigeait une cristallerie.
1: Alors, oui, c'est ça. Donc, en fait, peut-être qu'il a donné à son fils l'idée aussi. On sait peu de choses. Je crois que Breton, enfin André en tout cas, a finalement assez peu parlé de sa famille. Hein. Ça fait partie des ruptures qu'il a pu apprendre chez Gide, par exemple. Hein. Famille, je vous hais. Je ne sais pas si on peut aller jusque-là. En tout cas, il en parle assez peu. Hein. On a l'impression que, d'une certaine manière, il naît à lui-même.
0: Voilà.
1: Il est un petit peu sui generis. Voilà.
0: Avec une mère, par contre, elle, extrêmement rigoriste, bigote, père qui incarne un peu tout ce contre quoi il va combattre. Alors, effectivement, on parlait de Pantin, il est scolarisé à Pantin, il fait ses études au collège Chaptal, c'est là qu'il rencontre un de ses premiers amis, Théodore Frankel, et très vite, c'est la poésie. C'est-à-dire qu'il y a une orientation poétique assez précoce chez Breton.
1: Une orientation poétique assez précoce qu'il va dénier en parlant, par exemple, de sa rencontre avec Jacques Vacher, en disant justement, grâce à lui, je me suis trouvé, enfin, je le paraphrase assez vilainement, mais j'aurais pu me croire une vocation de poète. Donc pour lui, il n'y a pas de vocation poétique. Mais je pense que quand il dit
0: une
1: ça...
0: Une attirance.
1: Bien évidemment, ça il ne l'a jamais nié. Mais quand il parle de vocation et qu'il refuse cette idée de vocation, c'est plutôt parce qu'il regarde en arrière la façon dont on pouvait parler, au 19e notamment, de vocation, d'appel poétique. Donc il est attiré par la poésie, il est attiré par la littérature. Très tôt, il s'abonne à la revue d'Apollinaire, Les Soirées de Paris. C'est là qu'il découvre notamment la peinture cubiste et André Derain. Il va y avoir une vraie révélation de ce point de vue-là. Il lit beaucoup. Et c'est certainement par la lecture et par la poésie qu'il rencontre justement tous ceux qui viendront ses amis, au moins jusque dans les années 30. Hein. Je pense à Aragon, à Soupeau. Par exemple, le rapprochement avec Aragon se fait aussi, pas seulement par la vie et par les obligations, mais aussi par l'Autréamont, donc par la poésie. Par l'écriture.
0: Alors Lautréamont, on va le voir, qui est vraiment la figure centrale, le référent central du surréalisme. Alors, juste avant la Première Guerre mondiale, il s'oriente vers des études de médecine. C'est intéressant quand même de voir cette orientation et surtout de voir la manière dont il va utiliser ce monde médical, puisqu'il y a véritablement chez lui une volonté comme ça d'aller via la médecine à la rencontre d'un certain mystère d'être et de psychique, psychologique. Et puis, juste avant la guerre, il rencontre Paul Valéry, qui n'est pas véritablement un emblème du surréalisme, et il lit Rimbaud. Donc, qu'est-ce qu'il trouve chez Valéry, qui à l'époque n'est pas encore la figure comme ça, officielle, institutionnelle, du Collège de France, qui est un
1: poète
0: singulier.
1: Avant la guerre, Breton a 18... Enfin, quel âge il a ?
0: Il est tout jeune.
1: Oui, il est tout jeune. Donc, en fait, il se cherche des intercesseurs, et il est peut-être moins radical qu'Aragon, qui est de la même génération, ou même que Soupeau, d'une certaine manière. Donc, il va chercher, non pas des modèles, mais une fois de plus, des intercesseurs, c'est-à-dire des gens à qui parler. Il disait lui-même, pourquoi écrivez-vous ? Il répond, pour trouver des hommes. Alors, on peut dire ou des femmes, mais pour trouver quelqu'un, pour parler à quelqu'un. Et donc, Valéry peut faire partie aussi de ces figures tutélaires avec lesquelles on peut parler, et Valéry l'accueille. Alors, évidemment, pour nous, Paul Valéry, aujourd'hui, c'est un peu un monument. À l'époque, c'était déjà un petit peu un monument, mais il s'était tu depuis un certain temps aussi. Hein. C'est simplement en 1917 qu'il se remet à parler publiquement, à publier La Jeune Parc. Et donc, le jeune Breton, n'écoutant que d'une certaine manière ça, la confiance en lui, l'admiration qu'il a et pour Apollinaire, et pour Breton, et pour Gide, se met en contact avec eux. Et les autres l'accueillent et trouvent qu'il est prometteur. Donc, c'est pas du tout étonnant, en fait. Et pour en parler de Vacher tout à l'heure, pour...
0: Alors, on va justement, on arrive
1: pour éditer Vacher, il va chercher Barrès.
0: Oui, ce qui est quand même un comble. Alors, effectivement, Première Guerre mondiale, août 14, 1915, André Breton est à Nantes. Et là, il rencontre en 1916 même, Jacques Vacher. Alors là, c'est un personnage, on n'est plus du tout, je dirais, dans la littérature française, dans la forme la plus traditionnelle, voire institutionnelle. Voilà un personnage qui, brusquement, fait un accro, fait un trou dans le décor. Ce personnage qui est à la fois un dandy, qui est un personnage à la limite du nihilisme, qui professe une sorte de détachement et de dynamitage de toutes les formes de conventions. Il le rencontre à Nantes, et c'est peut-être avec Rimbaud, rencontré précédemment, la première rencontre décisive, et la première, je dirais, rencontre qui va mettre Breton sur la voie du surréalisme.
1: Oui, oui, et en même temps, Vacher ne va pas lui donner d'injonction. Il va simplement lui montrer comment d'autres choses sont possibles. En pleine guerre, alors que tout le monde, l'ensemble de la société, que la plupart des écrivains et des poètes, pas tous, mais la plupart, soutiennent l'effort de guerre, etc., il va lui montrer une autre voie, une voie de désertion intérieure. Alors c'est un petit peu difficile à comprendre comme ça.
0: Alors, désertion intérieure.
1: Oui, c'est-à-dire qu'en fait, Vacher lui dit, lui écrit, j'objecte, c'est assez drôle d'ailleurs, j'objecte d'être tué en temps de guerre. Donc c'est un objecteur de conscience, mais qui n'est pas un objecteur de conscience comme on en verra beaucoup plus tard, hein, justement.
0: Une guerre d'Algérie, notamment.
1: Algérie, Vietnam, etc. C'est quelqu'un qui objecte, c'est-à-dire qui se garde sa liberté intérieure et qui garde son autonomie, qui garde son indépendance, etc., y compris à l'intérieur. Mais ce qui est intéressant, c'est que Breton dit qu'il avait une cuirasse de cristal. Alors si on lit justement cette métaphore d'un bout à l'autre, on voit bien que c'est une cuirasse, mais de cristal, donc fragile, et transparente aussi. Et donc, on peut voir le refus, la contestation, la déflagration que représente Vacher par cette cuirasse de cristal. Ce n'est pas quelqu'un qui cache exactement les choses, et qui joue avec les choses, et qui parle de l'inutilité théâtrale. Donc, il joue un personnage, mais ce que j'aime beaucoup, c'est la parenthèse « et sans joie ». De tout. Donc, c'est vraiment une remise en question de type existentiel. C'est pas simplement une sorte de posture esthétique un peu facile.
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0: Alors Vacher décède en 1919 d'une surdose d'opium à Nantes après avoir légué ce message extraordinaire à Breton. Ce qui est également important, c'est que pendant la guerre, il est nommé à différents postes comme ça en tant que médecin. Et déjà, il approche, je dirais, les mystères et la violence psychique au travers de tous les cas de malades, de maladies psychiques et de maladies psychiatriques liées à la guerre, notamment ce personnage qui déclare que la guerre n'existe pas, tout est une simulation, on est dans un immense musical, il n'y a pas de mort, il n'y a pas de balle, de
1: doublure. L'inutilité théâtrale,
0: voilà,
1: justement.
0: Donc on retrouve Vacher avec cette espèce singulière de personnage. Donc la lecture de Freud à la même époque, et puis la présence, on n'en a pas encore parlé, d'Apollinaire, qui est quand même là.
1: Qui lui ne délire pas vraiment.
0: Alors, voilà, lui qui s'accorde assez bien à que la guerre est jolie.
1: Oui, en fait, Breton a accès au délire, hein, c'est le cas de le dire, au véritable délire de la section du Val-de-Grâce où il travaillait avec Aragon, qui s'appelait Quatrième Frièvreux quand même. Hein. Et à ces gens qu'on a pu appeler des névrosés de guerre ou des gens qui étaient atteints par justement, alors les Anglais appellent ça le shell shock, nous, obusite, etc. Mais donc qui ont des séquelles psychiques. Et c'est bien plus tard, hein, après la Deuxième Guerre mondiale, qu'on appellera ça le syndrome post-traumatique. Et donc il écoute cela, il l'écoute justement, et il n'a pas une vision curative. Il essaie de comprendre comment se font les associations, il écoute vraiment ce qui se passe et comment, quelle est cette raison justement, parce qu'on parle de raison. Alors c'est pas une raison, c'est plutôt quelle est cette logique. C'est une logique qui n'est pas rationnelle.
0: Voilà, c'est ça. Il entre là dans une sorte de logique psychique, asilaire,
1: oui.
0: Mais qui n'est pas celle de la raison triomphante.
1: Voilà. Dont on parle rationnelle et raisonnante.
0: Voilà.
1: En fait.
0: Donc là, il y a déjà une première découverte d'expérimentation psychique qui, plus tard, prendront la forme, je dirais, des séances de sommeil ou d'écriture automatique. Et l'autre moment décisif, là, c'est la découverte de l'autre amont, qui est une sorte de Vacher.
1: Oui, et alors à l'autre amont, à l'époque.
0: D'autres Vachers.
1: L'autre amont n'existe pas, d'une certaine manière. Dilecteur, Il trouve ça un peu par hasard chez un libraire, il finit par en dénicher d'autres chez Adrienne Monnier, rue de l'Odéon. Il va à la BN, il échange des textes avec Aragon, etc. Et effectivement, là, il y a aussi un potentiel de déflagration absolument incroyable. Donc il est en train de se faire son propre panthéon. Et quand il dit « Vacher est surréaliste en moi », c'est justement, et qu'après il va chercher l'autre amont dans le manifeste du surréaliste, c'est pour dire, ben voilà, nous plutôt que d'aller chercher la Renaissance italienne, le classicisme, Racine, etc., nous on va chercher ce qui nous importe vraiment et qui nous a aidés à avancer. Et donc cette capacité qu'a le langage, finalement, d'exploser

0: d'être totalement, tellement explosif. Et dans le délire, des aliénés ou jugés comme tels, il y a cette capacité à pouvoir aller d'un endroit à un autre. En fait, c'est ça, peut-être que j'anticipe un peu sur ce dont nous allons parler, c'est ça l'écriture automatique. C'est écrire sans sujet. Sans sujet, au sens, on n'a pas un sujet comme dans une dissertation ou une rédaction, et on n'a pas de sujet, il n'y a pas de subjectivité résonante, quelqu'un qui contrôle la chose.
1: Donc au lendemain de la Première Guerre mondiale, Laurence Campa, Breton, prend toute une série de décisions. La première, c'est d'abandonner la médecine. La deuxième, c'est de se vouer d'une certaine façon à l'art, aux pratiques artistiques, qu'elles soient littéraires ou à une sorte d'approche des arts plastiques. Et puis, surtout, comme ça, de mettre en cause tout ce qui a fait la civilisation qui a amené à la Première Guerre mondiale, c'est-à-dire la civilisation européenne, bourgeoise, capitaliste.
0: Oui, mais c'est une querelle générationnelle. Et je ne dis pas ça pour amoindrir les mérites de la chose, mais c'est simplement que, effectivement, les jeunes ont reproché à leurs aînés d'avoir mené le monde à tout ça, à cette faillite. Et donc, il fallait reconstruire. Et donc, pendant ce temps-là, il y a Dada, et Zaha notamment, Hugo Ball, Janko aussi.
1: En Suisse à Zurich.
0: En Suisse à Zurich. Donc, bon,
1: le cabaret Voltaire.
0: Mais pas, bon, ça commence en 1916-1917. Ils n'en ont pas vent tout de suite, mais dès qu'ils en auront vent, on se dit, on n'est pas les seuls. Donc il y a quand même l'idée de collectivité aussi. Parce qu'avoir raison, c'est difficile d'avoir raison tout seul. Ou alors on est aliéné, justement. Donc avoir raison avec d'autres.
1: Donc au lendemain de la Première Guerre mondiale, qui y a-t-il autour de Breton?
0: Alors,
1: Ragon,
0: encore pas.
1: Oui.
0: Éluard, petit à petit, enfin un tout petit peu après les autres, mais surtout Soupeau et Aragon, parce qu'ils ont été présentés à Breton par Apollinaire au Café de Flore en 1917. Donc malgré tout le mal qu'ils pensent d'Apollinaire, c'est grâce à Apollinaire qu'ils se rencontrent. Je pense qu'ils se seraient rencontrés de toute façon, par d'autres voies. Donc c'est par cette figure tutélaire-là, justement, qu'ils se rencontrent. Et puis ensuite, Zara va arriver, à Paris. Donc ça, c'est un petit peu plus tard. 1920-1921. Et pendant tout un temps, le potentiel de contestation va prendre jusqu'à ce que chacun, prenne son chemin.
1: Alors, le potentiel de contestation, il prend plusieurs formes. D'une part, les événements Dada, c'est-à-dire que l'activisme Dada dans les rues et à Paris. Alors ça, c'est une première forme dont le procès Barrès. Et en 1923, le pamphlet contre Anatole France seront quand même des manifestations majeures. Et puis, à côté de ça, il y a justement, en lien avec toute cette découverte d'un psychisme, une sorte vertigineux pendant la guerre, les sommeils, l'écriture automatique, la volonté de s'extraire de la raison. La volonté de déraisonner la pratique artistique, de déraisonner la vie, de déraisonner l'écriture et donc d'entrer dans la voie de l'automatisme.
0: Oui, et l'automatisme, c'est le contraire de ce qui est automatique. Justement, c'est ça qui est intéressant, c'est le contraire de, Jacqueline Chenu-Gendron le dirait, c'est le contraire de l'automate. C'est ce qu'on avait vu pendant la guerre industrielle, la machine, etc. L'écriture automatique, c'est tout sauf une écriture de machine. C'est au contraire une écriture qui...
1: Il s'agit de sortir l'homme de ses réflexes, de ses habitudes, de ses contraintes et de son machinisme psychique.
0: Exactement, et de ses préjugés, de ses habitudes, de ses réflexes, de ses hiérarchies, etc. Donc ça a encore un sens, Enfin, j'espère.
1: Oui, c'est encore une forme, c'est une sorte de nouvelle rationalité d'une certaine façon, mais c'est la rationalité d'une forme de déraison. Il s'agit de déraisonner l'homme quand même.
0: Il s'agit de déraisonner l'homme, alors c'est là aussi que c'est ambigu, c'est que si donner raison, déraisonner, c'est la même chose à l'envers, si je puis dire, c'est le même paradigme. Là, je pense que Breton essaie de trouver encore autre chose.
1: Je meurs si je m'attache. Voulez-vous que je m'inquiète de savoir si par ces paroles je porte atteinte à ce culte de l'amitié qui, selon la forte expression de M. Binet-Valmer, prépare le culte de la patrie? Je ne puis que vous assurer que je me moque de tout cela et vous répéter. Lâchez tout. Lâchez Dada. Lâchez votre femme. Lâchez votre maîtresse, lâchez vos espérances et vos craintes, semez vos enfants au coin d'un bois, lâchez la proie pour l'ombre, lâchez au besoin une vie aisée, ce qu'on vous donne pour une situation d'avenir, partez sur les routes. » Alors Laurence Campa, là voilà, c'est le programme de Breton. Donc,
0: oui, qui rappelle parfois celui de Sandrard aussi, c'est assez frappant.

0: Et pourtant, ils ne font pas du tout la même chose. Mais c'est lâcher qui me semble.
1: C'est prenez le train pour Sandra.
0: Oui.
1: Ou l'avion.
0: Ou non, le paquebot.
1: Alors, partez sur les routes, là, c'est intéressant parce que bon, ça peut avoir une espèce de valeur oraculaire, incantatoire. Partons sur les routes, nous sommes des.
0: Ah oui, mais ce n'est pas beatnik, ce n'est pas voyageur, c'est rimbaldien.
1: Mais pas du tout, puisqu'ils partent sur les routes, ça se passe mal d'ailleurs, mais ils partent comme ça, sans savoir où ils vont. Il y a des tentatives, justement, de prendre la route, comme on le fera dans les années 70, mais là, sans savoir où on va, et bon.
0: Oui. Et puis, ce n'est pas forcément the road, c'est-à-dire que ça peut être aussi des routes toutes tracées de l'esprit, en fait. Et quand il dit lâcher tout, ce n'est pas abandonner, c'est vraiment lâcher, donc lâcher prise. Et donc, c'est ça l'écriture automatique. Je lâche prise, je laisse les choses arriver sans me préoccuper de savoir qui parle, d'où je parle, de quoi je parle, mais simplement, il faut que les choses adviennent. Et on les retravaille derrière. Donc, les champs magnétiques, c'est ça, par exemple. Et l'écriture automatique aussi, c'est l'association. Eh bien, si vous essayez, vous rendrez compte que ce n'est pas si évident que ça.
1: Et donc, en 1924, on est prêt pour un premier manifeste qui formalise l'informulable, d'une certaine façon.
0: Oui, parce qu'en fait, il faut quand même communiquer les choses. C'est là, c'est un peu compliqué, parce qu'il y a la pratique, les sommeils hypnotiques, l'écriture automatique, etc. Mais il faut aussi, si on veut essaimer, il faut aussi que les autres puissent comprendre quelque chose. Donc le manifeste, c'est une manière de formaliser quelque chose. Et de parler du surréalisme, Breton le disait tout à l'heure dans ce qu'on a entendu, comme fonctionnement réel de l'esprit.
1: Merci Laurence Campa
0: d'avoir
1: été avec nous
0: François.
1: Pour cette présentation des premières années, la première moitié de la vie d'André Breton. On se retrouve demain avec Philippe Forest pour les années 1924-1966 de cette série Avoir raison avec André Breton. L'émission a été réalisée par Laurent Polleret avec à la console Anthony Thomasson.

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6: Bonjour Amélie Nothomb.
7: Bonjour Marie-Laure Delorme.
6: Vous êtes fille de diplomate belge, née en Belgique en 1966. Vous avez publié en 1992 à 25 ans, Hygiène de l'assassin. Le succès depuis ne s'est jamais démenti. Nous sommes chez votre éditeur, Albin Michel, avant de passer plusieurs heures en votre compagnie à tenter de mieux vous connaître et surtout, dans votre cas, de mieux vous comprendre. J'ai une question et je vous demande de dire la vérité, puisque votre réponse va planer sur tous nos entretiens. Vous arrive-t-il de mentir en interview ?
7: Le moins possible, mais ça m'arrive, oui.
6: D'accord, donc faut qu'on soit sur nos gardes en vous écoutant.
7: Comprenons-nous bien, mon but est évidemment de dire la vérité. Il peut arriver que cette vérité soit impossible, soit qu'elle me mette en danger moi, soit qu'elle mette en danger des proches. Donc c'est ma limite.
6: Nous allons parler dans cette première partie de votre enfance, de votre jeunesse. Elle a été marquée essentiellement par deux pays, la Belgique et le Japon. Je suis tombée sur une photo de vous, enfant. Vous avez des yeux immenses, vous avez un regard intense. Qu'est-ce que voient ces yeux d'enfant ?
7: Je vois la beauté. Ma petite enfance a eu lieu non seulement au Japon, mais pas dans n'importe quel Japon. Dans le Japon traditionnel du Sud, mon père était consul général à Osaka. C'est là que j'ai vécu mes premiers souvenirs, c'est là que j'ai appris le monde. Dans une maison traditionnelle japonaise, au cœur d'un jardin magnifique, dans les montagnes. Vous savez, le Japon tel qu'on le rêve. Mon père était posté à Osaka, mais nous ne vivions pas à Osaka, nous vivions dans un village qui s'appelait Shukugawa. Et qui était dans les montagnes du Kansai, donc la région la plus ancienne du Japon. Je suis née au paradis, et comme tous les enfants, je trouvais que c'était normal de naître au paradis et de vivre au cœur de l'amour, de la beauté. J'avais deux mamans, ma maman belge que j'aimais profondément et que je continue d'aimer profondément, et aussi ma maman japonaise qui était ma nounou, qui s'appelait Nishio-san, et que j'aimais tout autant que ma mère, donc j'étais, on peut dire que je vivais au cœur d'un très grand amour et au cœur d'une très grande beauté.
6: Dans quelle famille vous êtes née? Je vous pose la question presque d'un point de vue sociologique.
7: Je viens de ce qu'il est convenu d'appeler une bonne famille belge, c'est-à-dire une famille appartenant à l'aristocratie de droite catholique, avec tous les lieux communs que vous imaginez sont vrais, et en même temps ils ne sont pas vrais, c'est-à-dire qu'ils ne sont pas vrais pour mes parents. Mon père n'a pas choisi pour rien la carrière diplomatique. Quand il a découvert les limites de sa famille à laquelle il adhère et qu'il adore, quand il a découvert les limites de sa famille, il a éprouvé le besoin d'aller vivre à l'étranger. Une carrière diplomatique était pour lui l'idéal. Ma mère vient d'une famille, on va dire, du même niveau, mais inférieure. Ma mère vient d'une famille flamande, de la toute petite noblesse belge. C'est pour ça que mon père a éprouvé le besoin de partir à l'étranger. La famille Nothomb avait opposé un veto à ce mariage en disant qu'il ne serait pas question que le rejeton d'une famille aussi illustre que les Nothomb épouse une femme non seulement flamande, mais surtout issue de la plus petite noblesse. Ça, c'était pas possible. Mon père a tenu bon, ma mère a tenu bon aussi, et ça a pas mal irrité mon père. En plus de voir que son épouse était si mal reçue parce qu'il avait bravé cet interdit en l'épousant quand même, il a éprouvé le besoin d'aller vivre au loin et je pense qu'il ne l'a jamais regretté.
6: Vous êtes donc l'enfant d'une histoire d'amour.
7: D'une véritable histoire d'amour, oui. Un peu Roméo et Juliette à la sauce belge.
6: Et qui était votre père et qui était votre mère? Là, j'ai presque envie de dire que je vous pose la question d'un point de vue psychologique.
7: Alors, Dieu merci, ils sont tous les deux toujours de ce monde, donc je peux encore répondre au présent. Mon père est un homme très brillant, très complexe. Il donne à tout le monde l'impression, vrai du reste, d'être un homme extrêmement gentil, rond, aimable, d'un abord extrêmement courtois. Moi qui pense bien le connaître, je peux vous dire qu'il n'est pas que cela. Et tout cela est vrai, il ne fait pas semblant, c'est un très très grand diplomate et il avait toutes les qualités qu'il fallait pour ça, mais c'est aussi un homme qui cache qu'il est extrêmement tourmenté. Il y a quelque chose qui ne va pas chez lui, personne ne sait ce que c'est. Je crois d'ailleurs être une des seules à avoir remarqué qu'il y avait quelque chose qui n'allait pas chez lui. C'est un homme qui ne dit pas tout ce qu'il a à dire, voilà, c'est un homme mystérieux. Ma mère est une personne de pure lumière, comme je comprends mon père d'avoir bravé un interdit familial pour épouser ma mère. Ma mère est la beauté, l'enthousiasme, la joie personnifiée. Pourtant, on ne peut vraiment pas dire qu'elle ait eu une vie facile. Elle vient d'une famille compliquée. Elle n'a pas eu une vie facile avec mon père non plus. Par exemple, quand mon père a été posté en Afrique, son tout premier poste était le Congo belge, qui venait de devenir le Zaïre. Bon, il y a eu une énorme prise d'otages, l'ancêtre de Kolwezi, mais du côté belge. Ça s'est appelé la prise d'otages de Stanleyville. Mon père a été otage, chef des otages, c'est-à-dire parlementaire, pendant 4 mois. C'est-à-dire que pendant 4 mois, tous les matins, les rebelles disaient aux 2000 Belges présents « Nous allons tous vous tuer ». Et mon père disait très bien, mais auparavant, « Nous allons parler ». Et comme chez Razad, il a fait parler les rebelles de façon assez psychanalytique pendant 4 mois, moyennant quoi il a sauvé la vie de 2000 personnes. Pendant tout ce temps-là, ma mère n'avait aucune nouvelle de lui. Elle était à Kinshasa. Elle ne savait pas ce qui lui arrivait. Elle ne savait pas si son mari était mort ou vivant. Elle avait déjà 2 petits-enfants, mon frère et ma sœur. Donc, ça vous donne une idée du genre de vie qu'a eu ma mère. Eh bien, elle est passée au travers de telles épreuves avec le sourire, avec une espèce d'énergie débordante, d'enthousiasme débordant. C'est très bien d'être l'enfant de mon père et de ma mère. Je ne dis pas qu'ils n'ont pas fait de colossales erreurs, mais je trouve qu'ils m'ont beaucoup plus apporté de cadeaux qu'ils ne m'ont apporté de chaînes.
6: Et ça a un sens, vous disiez que vous étiez l'enfant de votre père et de votre mère. Ça a un sens de vous demander si vous êtes davantage la fille de votre père ou davantage la fille de votre mère?
7: Il est absolument certain qu'ils m'ont faite à deux, car je tiens énormément des deux. Physiquement, j'ai envie de dire malheureusement, je tiens de mon père. Je dis malheureusement non que mon père soit un homme horrible, mais parce que ma mère était une femme d'une beauté absolument insoutenable. Malheureusement, je ne suis pas son sosie. Tout le monde qui me voit dit toujours « Ah, tu es la fille de Patrick ». Oui, c'est vrai, ça se voit, je suis la fille de Patrick. Mais je pense tenir quand même pas mal de choses de ma mère aussi, mais ça vient plus de l'éducation. J'ai toujours vu ma mère énergique, joyeuse, pleine d'entrain, ce qui fait que, je ne vais pas dire que je suis toujours joyeuse, malheureusement non, mais je crois que je suis toujours énergique et pleine d'entrain. Petite, quand j'avais des moments de désespoir parce qu'on avait quitté un pays, parce que j'avais perdu ma maman japonaise, parce que ça n'allait plus, comme ça peut être le cas pour tous les enfants, ma mère m'a toujours dit « Mais tu n'as pas le droit, va de l'avant, la vie est formidable ». Et je vois bien que même si elle ne m'a pas convaincue, j'ai quand même acquis ce réflexe. Je ne suis pas quelqu'un qui se laisse aller. Quand c'est la fin du monde, j'ai encore de l'énergie pour y aller.
6: Vos grands-parents ont-ils compté pour vous?
7: Alors, mon père a perdu son propre père quand il avait 8 mois dans un accident militaire. Donc, il était orphelin. Donc, côté grand-père paternel, il n'y a tout simplement rien à dire. Ma grand-mère paternelle a énormément compté, c'est la fameuse grand-mère du chocolat blanc. dans Métaphysique des tubes, c'est celle qui me fait découvrir le plaisir en m'offrant du chocolat blanc. Elle est morte 3 mois plus tard, mais je crois que même en une seule rencontre, on peut dire qu'elle m'a fondée en me faisant découvrir le chocolat, qui reste mon aliment fondamental. Et puis, il y a mes grands-parents maternels que j'ai découverts plus tard. Ce sont des gens plus sombres, je vais dire. Mon grand-père maternel était un homme très tourmenté, très intelligent, très cultivé, mais très culpabilisant, vivant lui-même dans une très grande culpabilité. Donc c'était une personne assez sombre. Et ma grand-mère maternelle est le fameux monstre dont j'ai tant parlé dans mes livres. Elle était en Belgique une méchanceté célèbre. Elle était serial killer de chats. Tous les chats du quartier de Bruxelles où elle vivait ont tous disparu dans des circonstances mystérieuses. Moi, je sais, elle les assassinait dans les pires souffrances parce qu'elle détestait les chats. La première fois qu'elle m'a vue, j'avais 17 ans, elle m'a dit « Eh bien, ma petite, j'espère que tu es intelligente parce que tu es tellement laide. » Et tout ce qu'elle m'a dit était à l'avenant. Donc, oui, je pense qu'on peut dire que sa célébrité de méchanceté était totalement méritée.
6: Vous êtes avec cette famille-là, et c'est une des premières choses que l'on dit de vous quand on vous rencontre, très bien élevée. Est-ce que la courtoisie, c'est un atout ou c'est un handicap dans la vie, dans les relations humaines?
7: Je pense que c'est plus un atout qu'un handicap. Mais il a fallu quand même que je complète mon éducation par moi-même, parce que même si c'est vrai, je pense que mes parents m'ont appris à être polis et que la politesse, je le répète, est un atout, elle ne m'avait pas préparée à certaines situations parisiennes, à certaines situations de la vie littéraire, face à laquelle la politesse ne peut malheureusement pas grand-chose. Je parle des gens qui vous harcèlent, qui vous apportent des manuscrits à n'en plus finir, et qui s'offusquent si vous n'avez pas aimé votre manuscrit, leur manuscrit, ou si vous n'avez pas lu leur manuscrit. Ou... Disons qu'au tout début, j'appliquais avec le monde des lettres, les règles que m'avaient apprises mes parents. Et je peux vous dire que j'étais très handicapée, finalement, parce que j'étais beaucoup trop gentille et que je me laissais envahir dans des proportions juste inhumaines. On va dire que Florence Godfernot a complété, Florence Godfernot, qui est mon attachée de presse aux éditions Albin Michel, a complété mon éducation en m'apprenant une fois de temps en temps à dire non, ou voire à être un petit peu désagréable ou un petit peu sèche face à certaines personnes vraiment beaucoup trop envahissantes.
6: Au final, vous diriez que vous venez d'une famille excentrique ou d'une famille conventionnelle?
7: Les deux à la fois. Je viens d'une famille extrêmement conventionnelle. Les Nothomb sont une famille extrêmement conventionnelle. Mais je viens du noyau, de la partie excentrique de ces

0: De famille extrêmement conventionnelle. Mon père était dans sa famille un homme excentrique. Déjà, le simple fait qu'il ne soit pas raciste était vu par la famille comme une excentricité. Mon père est farouchement antiraciste, je l'en bénis. Aux yeux de ses parents à lui, par exemple, c'était vu comme une anomalie. Le racisme était une chose héritée, indiscutable. Donc on lui disait, tiens, tu n'es pas raciste, mais comme tu es étrange. Donc, par ailleurs, je pense que mes parents avaient tous les deux une véritable créativité. Ils n'en ont finalement pas fait grand-chose, mais ils en faisaient grand-chose dans la vie de tous les jours. J'ai toujours vu mes parents chanter des chansons qu'ils avaient inventées, faire des petits duos comiques ensemble. Ils avaient vraiment de la fantaisie. Et Dieu merci, ils ont aujourd'hui 83 et 82 ans, ils ont toujours de la fantaisie.
1: Vous avez, sauf erreur de ma part, un frère, une
0: Oui,
1: sœur.
0: oui.
1: Quel rapport vous avez avec eux?
0: J'ai de très bonnes relations avec mon frère et ma sœur. Bon, surtout avec ma sœur, ce n'était un secret pour personne que ma sœur et moi, c'est le grand amour. J'ai toujours eu une relation extrêmement fusionnelle avec ma sœur. Avec mon frère, qui est donc l'aîné des trois, ça n'est pas allé de soi. C'est-à-dire que c'était une situation extrêmement courante. Il ne faisait rien que m'embêter. Quand je suis née, il m'a trouvée tout à fait importune et il me l'a fait savoir de toutes les façons. Mais en même temps, il n'y a pas de tragédie familiale à déplorer. Je crois que c'est assez récent historiquement que les grands frères soient une espèce gentille. Je viens de l'ancien monde où les grands frères étaient des importuns professionnels qui étaient là pour embêter leurs petites sœurs. Donc j'ai vécu ça avec mon grand frère jusqu'à l'âge adulte. Maintenant que nous sommes adultes, nous avons des relations tout à fait agréables et pacifiées. Ce qui est beaucoup plus mystérieux, c'est ce qui s'est passé avec ma grande sœur. Parce que ça a été véritablement un coup de foudre réciproque. Ma grande sœur m'a toujours dit que j'étais son premier souvenir. Elle était allée à la maternité quand maman avait accouché de moi. Elle m'a vue dans les bras de maman et elle a eu le coup de foudre pour moi, ce qui n'allait pas de soi. Elle avait elle-même 2 ans et demi. Elle aurait très bien pu être jalouse, se dire, mais elle va me voler l'amour de ma mère. Ou pas du tout. Elle est tombée en amour pour moi et réciproquement. Je pense qu'instinctivement, elle m'a aidée à faire le bon choix. C'est-à-dire que ma grande sœur est parée de toutes les qualités possibles et imaginables. Elle a hérité de la fameuse beauté maternelle. Elle est d'une grâce folle. Elle a tous les talents. Elle chante, elle danse, elle cuisine comme une fée. Elle est extrêmement créative. Donc, j'aurais pu la détester, moi qui étais très loin d'avoir toutes ses vertus. Et c'est le contraire qui s'est produit. Je crois qu'elle m'a fait comprendre par l'amour qu'elle a d'emblée eu pour moi. Oui, tu peux me détester parce qu'en effet, je suis une fée, mais je te propose de m'aimer parce que moi, je t'aime. Et grâce à ça, elle m'a toujours tirée vers le haut parce qu'en effet, elle était parée de 1000 qualités que je n'avais pas, mais au lieu de les lui envier, non seulement j'ai aimé ces qualités chez elle, mais je ne vais pas dire que j'ai essayé de l'égaler, ça aurait été vraiment une sottise de ma part. Mais par exemple, elle m'a donné des idées. C'est elle qui a commencé à écrire. Jamais je n'aurais osé me mesurer à ma sœur, mais quand même, ça m'a appris qu'on pouvait être une petite fille, une jeune fille, et penser à écrire.
1: Amélie Nothomb, parler de votre enfance, parler de votre jeunesse, parler de votre vie, c'est forcément parler du Japon.
0: Oui.
1: Le Japon, sauf erreur de ma part, vous l'avez quitté à 5 ans
0: Oui.
1: pour la Chine.
0: C'est cela.
1: Après, vous avez visité, suivi votre père dans de nombreux
0: Oui.
1: pays. J'ai envie de vous demander de quelle nationalité vous êtes. Est-ce que vous êtes belge? Est-ce que vous êtes française? Est-ce que vous êtes japonaise?
0: Soyons d'emblée clairs, je ne suis pas française. Dieu sait si j'aime la France et si j'aime les Français, mais j'ai tous les jours de bonnes raisons de sentir que je ne suis pas française. Il y a énormément de caractéristiques des Français qui me font défaut et je m'en rends compte tous les jours. J'ai longtemps pensé que j'étais japonaise, j'ai longtemps affirmé que j'étais japonaise, lisant la perplexité dans le regard des gens, m'en fichant totalement, persuadée que j'avais raison et qu'un jour je prouverais à la face du monde que j'étais japonaise. Il a fallu mon retour au Japon à l'âge de 21 ans et l'épisode que je relate dans Stupeur et tremblement, c'est-à-dire mon formidable échec professionnel, pour que je me rende compte que finalement, non, je n'étais pas japonaise. Ce qui ne signifie pas qu'il n'y ait rien de japonais en moi. Il y a beaucoup de choses japonaises en moi. Une certaine courtoisie, un certain goût de l'harmonie, une certaine obsession pour la beauté et d'autres caractéristiques encore. Par exemple, je suis terrifiés par les conflits, alors que les Belges et les Français adorent les conflits.

0: conflits, on est un peuple de guerriers, c'est ça. Tandis que les Belges, les Japonais sont terrifiés par les conflits, et à la base, je suis comme ça. Ce qui ne signifie pas que je vais refuser de me battre s'il le faut. Mais ma première attitude quand je vois un conflit, c'est soit de faire machine arrière, soit de me faire toute petite, soit d'être alors une véritable japonaise, c'est-à-dire de travestir mon opinion, quitte à adopter une opinion qui me ressemble, mais aussi peu que possible, tout pour éviter le conflit. Bon, ces caractéristiques n'ont pas suffi à faire de moi une véritable japonaise. Je n'avais pas la capacité de dévouement qu'il fallait. Je n'avais pas la capacité de travail qu'il fallait. Pourtant, je suis une grande travailleuse. Je n'avais surtout pas la capacité de sacrifice qu'il fallait. Bref, j'ai fini par comprendre que je n'étais pas japonaise du tout. Et après examen, je pense que je suis vraiment une Belge. Il m'a fallu du temps pour le comprendre. Il m'a fallu du temps pour comprendre ce que ça voulait dire. En vérité, il a fallu la crise gouvernementale qu'a traversée la Belgique à partir de 2008 et qui ne s'est jamais vraiment tout à fait terminée, et qui d'ailleurs avait commencé bien avant, mais qui pour moi a vraiment commencé en 2008 quand tous les journaux français, par exemple, ont annoncé la fin de la Belgique et m'en parlaient, me téléphonaient chez Albin Michel en me disant « Quel effet ça fait d'assister à la fin de votre pays ?» J'ai ressenti une telle terreur, un tel désespoir, un tel hurlement intérieur à l'idée que ce pays pouvait disparaître, que je me suis dit, mais au fond, il faut vraiment que ce soit mon pays pour que j'y tienne tant. Je ne sais pas au juste ce que cela veut dire, mais j'ai lu tous les journaux à l'époque où il était tellement question de la disparition de la Belgique, et je lisais que la Belgique était un pays fuyant, d'une identité floue, inattrapable, qu'on ne savait pas ce que c'était que le Belge. Et quand j'ai vu tout ça, je me suis dit, mais tout cela, c'est moi, tout ça me ressemble complètement. Je suis moi aussi, fuyante, floue, inattrapable. Cette identité impossible et indéfinissable, en fait, c'est moi. Ça me convient comme un gant. Donc j'ai mis du temps à comprendre que j'étais belge, mais maintenant j'en suis sûre, je suis belge.
1: Après avoir beaucoup voyagé, vous revenez à 17 ans en Belgique.
0: Oui.
1: Vous entrez à l'université.
0: Oui.
1: Comment ça se passe dans ce pays que vous aimez tant ?
0: Alors, j'ai appris à l'aimer tant. Maintenant, j'aime en effet profondément la Belgique. Je dois dire que quand j'ai réellement découvert ce pays à la fin de mon adolescence, ça n'a pas du tout été un coup de foudre. Je trouvais le pays très beau, c'est pas ça le problème. C'est que je m'y sentais extraordinairement rejetée. J'avais toujours pensé que ma solitude s'expliquait par le fait que je vivais dans des pays étrangers. Je parle en particulier de la solitude que j'ai vécue pendant mon adolescence dans le sud-est asiatique, au Bangladesh, en Birmanie et au Laos. C'est vrai qu'il n'y avait pas d'école pour ma sœur et moi, et qu'en dehors de ma sœur, je n'avais aucune compagnie. Donc, il était légitime dans mon cas de parler d'extrême solitude, et je pensais que cette solitude trouverait son terme quand j'arriverais dans mon pays, la Belgique, à l'âge de 17 ans. C'est exactement le contraire qui s'est produit. Quand je suis arrivée en Belgique, j'ai découvert une solitude encore plus grande que celle de mon confinement du sud-est asiatique. C'est-à-dire que j'ai d'emblée commencé l'université libre de Bruxelles. J'avais choisi à dessein cette université qui n'était pas l'université à laquelle mes origines familiales me prédisposaient. En Belgique, on vit encore très fort sous un axe école sans Dieu, école avec Dieu, université sans Dieu, université avec Dieu. Venant de la famille la plus catholique de Belgique, on attendait évidemment que j'aille à l'université catholique. Et je suis allée à l'université sans Dieu. Je peux vous dire que personne ne m'en a admiré, ni la famille qui trouvait ça absolument révoltant, ni encore moins l'université sans Dieu. Il n'y a pas eu une seule personne, que ce soit étudiante ou professeur, qui ne m'ait pas dit dans cette université « Mais qu'est-ce que tu fous là, Nothomb ? Retourne chez les tiens. » Donc le moins qu'on puisse dire, c'était que j'étais non seulement le cul entre deux chaises, mais en plus, j'avais une impression d'être pestiférée. Je faisais tout ce que je pouvais pour avoir des amis. Je voulais avoir des amis. J'ai toujours voulu être intégrée. J'ai toujours voulu avoir des amis et je n'en avais aucun. Bref, j'avais une vie extrêmement ingrate pendant mes études universitaires.
1: Est-ce que partout où vous allez, vous avez un sentiment justement d'étrangeté, d'être une étrangère ?
0: Absolument. C'est une impression qui ne m'a pas lâchée. C'est une impression que j'ai toujours aujourd'hui. La seule différence, c'est qu'aujourd'hui, j'ai enfin appris à apprécier cette impression.
1: C'est un orgueil ou c'est une douleur d'être partout une étrangère, de se sentir partout une étrangère ?
0: Ça a très longtemps été une douleur. Les enfants n'aiment pas être étrangers. Les enfants aiment qu'on les trouve normaux. J'ai toujours eu la douleur de sentir qu'on me regardait comme

0: un être bizarre. Enfant, je n'aimais pas cette impression. Adolescente, c'était pire que tout. Mais surtout, je le répète, surtout quand je suis arrivée en Belgique, c'est là que cette impression de rejet a été plus forte que tout. Je ne dis pas que les Belges sont conventionnels, ils ne le sont pas tous. Ils sont même capables d'être extrêmement originaux, de péter les plombs plus fort que tous les autres. Mais il y a une normalité belge assez lourde, qui est vraiment celle que j'ai rencontrée à l'université, aux yeux de laquelle j'étais, mais la plouque totale. Je ne parlais pas comme il le fallait, je ne m'habillais pas comme il le fallait, je portais un nom de famille qui me rendait profondément indésirable. Pour toutes ces raisons, je n'étais absolument pas fréquentable et on me le faisait rudement savoir. Alors par la suite, je suis retournée au Japon, ça a été, on va dire que ça a été l'apocalypse dans l'entreprise. Bon, finalement, à 23 ans, je retourne en Belgique, je me dis, écoute ma vieille, tu as un cas social, et si tu essayais de publier les innombrables romans dont tu remplis tes tiroirs? À ce moment-là, j'ai écrit ce qui était alors mon 11e manuscrit, Hygiène de l'assassin, je l'envoie à Paris, il est publié quand j'ai 25 ans, et je connais d'emblée un véritable succès. C'est grâce à cela que je vous connais, Marie-Laure. Mais c'est vrai qu'après, mon sentiment d'étrangeté s'est poursuivi, mais il est devenu plus agréable. C'est-à-dire que je pouvais le traduire en orgueil. Ce n'était plus que j'étais uniquement pestiférée. C'est peut-être que j'avais quelque chose. Maintenant, je dois dire que je suis pacifiée avec ce sentiment d'étrangeté. Je sais que je suis une étrangère professionnelle. C'est même le cas quand je suis en Belgique, parce que même si j'ai fini par comprendre que j'étais belge, je n'ai pas encore assimilé tous les codes. Mais j'ai fini par comprendre que vivre à l'étranger, ce qui est mon lot, tous les jours de ma vie, je vis à l'étranger, c'est au fond ce qu'on peut connaître de mieux sur Terre.
1: J'ai regardé hier un documentaire, Une vie entre deux eaux, qui est un portrait de vous, où on vous suit au Japon. Il y a cette scène que j'ai vraiment trouvée bouleversante, de vos retrouvailles avec votre nounou, qui est donc celle que vous appelez
0: Nishio-san.
1: Voilà, qui a été une sorte de seconde mère japonaise. Ça vous a marqué, ces retrouvailles?
0: Cette scène, je ne peux pas trop revoir ce documentaire, parce que chaque fois que je vois ce documentaire et que j'arrive à la scène clé, qui est la scène des retrouvailles 40 ans plus tard avec la nounou, mais je pleure toutes les larmes de mon corps. Certaines personnes m'ont dit, mais comment avez-vous pu tolérer d'être filmée pendant cette scène? Je leur ai dit, mais vous savez, si je n'avais pas été filmée pendant cette scène, je pense tout simplement que je me serais évanouie. Le choc a été si fort, c'était tellement bouleversant de retrouver ma seconde mère 40 ans plus tard, que s'il n'y avait pas eu la pression d'une caméra pour me maintenir debout, je me serais tout simplement effondrée. Et retrouver cette petite femme qui, dans mon souvenir, était tellement grande et puis qui s'avérait mesurer quoi, 1m45, 1m50, je n'en sais rien, et puis qui avait été complètement abandonnée par sa famille, qui vivait dans une extrême précarité et qui en même temps était si belle, si digne, si courageuse, ça a été un moment absolument bouleversant. Nous sommes tombés dans les bras l'une de l'autre par la suite, je lui ai écrit, elle m'a écrit une seule fois pour me dire « Amélie-san, quand je vous ai reçue chez moi, j'ai oublié de vous servir du thé, je vous présente toutes mes excuses. » Je garde précieusement cette lettre dans mon bureau, c'est absolument bouleversant.
1: Est-ce que vous diriez, Amélie Nothomb, que vous avez beaucoup changé depuis votre enfance ou que vous n'avez pas suffisamment changé depuis votre enfance ?
0: Je dirais que je n'ai pas suffisamment changé depuis mon enfance. Il m'est resté une chose de mon enfance qui est absolument débile, mais je n'y peux rien. C'est, je crois au Père Noël. Je vous explique. C'est que j'ai toujours l'impression qu'il va se passer des choses extraordinaires. Petite, j'en étais, mais persuadée. Je me souviens que petite, j'étais persuadée d'aller au-devant d'un très grand destin. Mais quand je dis très grand destin, mais vous n'avez pas idée. J'étais complètement mégalo. Bon, entre-temps, j'ai compris qu'il n'y avait pas lieu d'être mégalo. Mais je demeure persuadée que je vais au-devant d'un grand destin. C'est honteux de dire ça, mais l'honnêteté me force à vous le dire. Puis, en même temps, on ne peut pas dire que ça m'ait tout à fait porté malheur, parce que, somme toute, ça n'allait absolument pas de soi qu'une petite Belge sans aucun talent de naissance, on arrive à avoir un entretien avec Marie-Laure Delorme. Donc finalement, j'ai eu raison de croire.

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4: Monsieur le professeur, nous allons, si vous le voulez bien, relever exactement notre position et fixer le point de départ de ce voyage. Il est midi moins le quart. Je vais remonter la surface des eaux. Monsieur Aronnax, nous sommes par 137 degrés 15 minutes de longitude à l'ouest. De quel méridien ? Demandai-je vivement, espérant que la réponse du capitaine m'indiquerait peut-être sa nationalité. Monsieur, j'ai divers chronomètres réglés sur les méridiens de Paris, de Greenwich et de Washington. Mais en votre honneur, je me servirai de celui de Paris. Cette réponse ne m'apprenait rien. Je m'inclinai et le commandant reprit. 37 degrés 15 minutes de longitude à l'ouest du méridien de Paris et par 30 degrés et 7 minutes de latitude nord, c'est-à-dire à 300 000 environ des côtes du Japon. C'est aujourd'hui, 8 novembre à midi, que commence notre voyage d'exploration sous les eaux. Dieu nous garde, répondis-je.
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6: Et maintenant, récapitulation générale. A. Ne jamais utiliser plus de deux lampes Ruhmkorff à la fois. B. Nos masques respiratoires seront inutiles pendant une longue traite. Néanmoins, personne ne devra faire un pas sans en être muni. C. Aucune restriction sur l'eau pour le moment. Nous trouverons de nombreuses sources minérales sur notre chemin.
7: Capitaine Michel Strogoff, des courriers du Tsar. Tu m'entends ? Capitaine Strogoff.
6: Tout voyage commence par un premier pas.
7: La peur.
6: Que le Seigneur soit avec nous. En avant.
7: À ton aise.
6: Et un peu de musique.
7: Regarde.
6: Alec, attaqué. 20
8: seconds in count. Ce qu'il a fait, Verne, c'est qu'il a donné le goût de la géographie. Et ça, c'est fondamental.
9: Il aimait beaucoup la mer. Il aimait beaucoup les bateaux. S'il n'avait pas été écrivain, je pense qu'il aurait été marin.
8: À l'époque de Verne, les gens voyageaient peu. Les gens qui lisaient Verne, ils ne voyageaient pas. Donc pour beaucoup, c'était le premier voyage.

0: Premier épisode, la carte et le territoire.
1: Jules Verne eut la vision prophétique du monde moderne. La conquête du ciel par le plus lourd que l'air, utopique en 1850 pour les plus grands savants, est devenue une réalité dont même les enfants ne s'étonnent plus. La maison à vapeur parcourut les déserts africains quelques dizaines d'années avant la croisière noire et avant les chars. L'Amérique procède en 1955 aux essais de ce sous-marin Nautilus que Jules Verne lança en 1867 vers les profondeurs abyssales. Et déjà les amateurs de voyages intersidéraux retiennent leur place pour le premier voyage dans la Lune, qui leur est promis pour une date imminente et dont ils peuvent lire les péripéties sous la plume de Jules Verne en parcourant le feuilleton du journal des débats de 1866.
2: Tout est paré. 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
3: Oui, capitaine. Tous à vos postes, paré à plonger.
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4: Olivier Sauzereau, donc vous êtes historien des sciences, photographe spécialisé dans la partie astronomique.
5: Tout à fait.
4: Vous êtes un spécialiste de Jules Verne.
5: Un lecteur de Jules Verne.
4: Qui est votre Jules Verne ?
5: Ah, on a chacun notre Jules Verne, effectivement. Moi, mon Jules Verne, j'ai découvert quand j'étais enfant, en tant que petit beurre nantais, en 1978. C'était les 150 ans de la naissance de Jules Verne, à l'origine d'ailleurs de la création du musée devant lequel nous nous trouvons actuellement sur la butte Sainte-Anne, ce charmant petit musée Jules Verne. Et j'ai découvert Jules Verne, alors chose amusante, par les romans De la Terre à la Lune et Autour de la Lune. Et je dois dire que Jules Verne m'a donné à rêver, à voyager par les romans, et je pense que c'est bien plus tard que j'ai pris conscience que, sans nul doute, la lecture des romans de Jules Verne m'a en fait donné le goût du voyage scientifique, du plaisir du savoir, de l'encyclopédie, mais ça j'en prends conscience que peut-être à 30 ou 40 ans, vous voyez. Et c'est extraordinaire quand même de constater que Jules Verne, je pense qu'il n'y a pas beaucoup d'auteurs de ce type, a inspiré depuis le 19e. Pensez au commandant Charcot, à Neil Armstrong qui tient à rendre hommage à Jules Verne. Pensez à Olivier de Kersauzon, au trophée Jules Verne, etc. Et c'est incroyable comme Jules Verne a été une source d'inspiration et est toujours une source d'inspiration. Donc pour moi, mon Jules Verne, c'est ça, c'est ce goût du voyage, de l'aventure, de l'ailleurs, de l'esprit de se dépasser finalement, ouais.
6: Puis, il y a cette circonstance que je suis né à Nantes, où mon enfance s'est tout entière écoulée. Fils d'un père à demi parisien et d'une mère tout à fait bretonne, j'ai vécu dans le mouvement maritime d'une grande ville de commerce, point de départ et d'arrivée de nombreux voyages au long cours. Je revois cette Loire, dont une lieue de pont relie les bras multiples, ces quais encombrés de cargaisons sous l'ombrage des grands ormes, et que la double voie du chemin de fer, les lignes de tramway ne sillonnaient pas encore. Des navires sont à quai sur deux ou trois rangs. D'autres remontent ou descendent le fleuve. Pas de bateaux à vapeur à cette époque, ou du moins très peu, mais quantité de ces voiliers dont les Américains ont si heureusement conservé et perfectionné le type avec leurs clippers et leurs trois mâts goélettes. En ce temps-là, nous n'avions que les lourds bâtiments à voile de la marine marchande. Que de souvenirs ils me rappellent. En imagination, je grimpais dans leur hauban. Je me hissais à leur une, je me cramponnais à la pomme de leur mât. Quel désir j'avais de franchir la planche tremblotante qui les rattachait au quai et de mettre le pied sur leur pont.
5: L'an 1 du monde vernien, c'est 1828. Il naît le 8 février 1828. Sur l'île Feydeau, malheureusement une île aujourd'hui qui n'est plus qu'une île sur le papier, puisque la Loire, à mon sens, malheureusement, a été comblée dans les années 1920, un siècle après la naissance de Jules Verne. Mais c'est amusant de constater que Jules Verne naît sur cette île qui, lorsque vous la regardez sur des images aériennes d'avant les comblements du début du 20e ou de la fin du 19e, vous avez vraiment le sentiment de voir un paquebot de pierre. L'image est trompeuse, hein. Vous avez la poupe, vous avez la proue qui en plus est tournée vers le large. Vous avez l'impression que vous avez quatre ponts qui amarrent ce paquebot de pierre à la ville, que si vous cassez les ponts, vous rompez les amarres et que cette île Feydeau va glisser sur la Loire. Et c'est amusant de constater que Jules Verne naît sur une île potentiellement flottante, avec un peu d'imagination, et que l'idée de l'île potentiellement flottante et instrument de voyage est un thème extrêmement récurrent chez Jules Verne. Et je pense qu'on ne peut pas comprendre Jules Verne sans comprendre Nantes et ce qu'était Nantes à cette époque-là.
7: Emmanuel Grunewald, vous nous accueillez au musée Jules Verne. Nous sommes présentement dans une salle consacrée Jules Verne et Nantes, là où il est né en 1828.
8: Oui, donc Jules Verne est le premier d'une fratrie, donc de 5 enfants, donc c'est ce qu'on voit sur cet arbre généalogique. Il a un petit frère, Paul, et puis viendront bien plus tard 3 petites sœurs. Jules Verne a eu la chance de grandir dans une famille qui est à la fois très aimante, encourageante, et qui est aussi portée beaucoup sur les arts, la littérature, la musique. Donc oui, il a eu la chance d'être accompagné d'une certaine façon, y compris économiquement à ses débuts, par sa famille.
5: Quand Jules Verne parle de Nantes, à aucun moment il n'évoque le château des Ducs de Bretagne, à aucun moment il évoque la cathédrale et, chose curieuse quand même, ce chef-d'œuvre du tombeau de François II et d'Anne de Bretagne. Plus curieusement, il n'évoque jamais le passage Pommeret, qu'il a pourtant vu la construction se faire. C'est le port.
9: L'histoire commence en 1867, à l'époque où il n'y avait pas encore d'avion dans le ciel et aucune voiture sur les routes. Un magnifique trois-mâts qui s'appelait l'Abraham Lincoln quittait le port de San Francisco en Amérique. Toute voile dehors, il partait pour les mers du Sud.
5: Quand Jules Verne écrit 20 000 lieues sous les mers, vous relisez le premier chapitre de 20 000 lieues sous les mers. Vous êtes à Nantes, en fait, hein, avec ses aventures, ses capitaines, ses visages burinés, ses histoires de serpents de mer, de monstres. C'est un esprit d'aventure, lié aussi à cette particularité de Nantes, qu'il a aussi à Bordeaux, par exemple, ou à Rouen, c'est qu'on est en fond d'estuaire, et que donc, à cette époque-là, arriver à la mer, c'est 40 km. Ce qui, à l'époque, est une aventure incroyable. Il y a plein de Nantais au 19e siècle qui n'ont jamais vu la mer. Et donc, c'est à l'âge de 12 ans que Jules Verne, avec ses parents, son frère, ses sœurs, prennent le pyroscaf, qui était la machine à vapeur la plus incroyable à Nantes, qui faisait la navette régulièrement à Saint-Nazaire. On surnommait aussi les inexplosibles, selon la pub, parce qu'eux n'explosaient pas, contrairement à la concurrence. Et il va arriver à Saint-Nazaire, le Saint-Nazaire de l'époque, et pas le Saint-Nazaire d'aujourd'hui, qui est un tout petit village de pêcheurs. Et la première chose que fait Jules Verne, gamin, avec son frère Paul, qui a 11 ans à ce moment-là, c'est de courir sur les rochers tapissés de varech, descendre la plage, et se mettre à genoux en se précipitant sur le bord de la mer, il puise l'eau de mer et Jules Verne se relève, furieux. On nous a menti. Elle n'est même pas salée. Et les nigauds, comme il dit que nous étions, c'était la basse mer, donc c'était l'eau de la Loire pure qu'il venait de boire, mais à la marée remontante, elle était salée au-delà de nos espérances, avouera-t-il. Et ça, ça dit beaucoup de choses parce que ça veut dire que c'est une mer qui est fantasmée. Je pense que ça a été quelque chose de très important dans l'imaginaire de Jules Verne.
10: Les auteurs qui ont influencé Jules Verne, c'est d'abord, je dirais, une lecture d'enfance qui va le marquer pour la vie, c'est Robinson Crusoé.
7: Daniel Compère, spécialiste de Jules Verne.
10: Le roman de Daniel Defoe, donc ce personnage qui se retrouve seul sur une île et qui doit se débrouiller. Et Jules Verne écrira plusieurs Robinsonades. Bon, la plus connue, c'est L'île mystérieuse, où il imagine 5 hommes qui se retrouvent sur une île déserte et qui doivent se débrouiller eux aussi. L'autre lecture importante pour Jules Verne, qui est une lecture adulte cette fois, c'est Edgar Poe et ses contes. Alors pas tellement les contes fantastiques, même si Jules Verne semble être un petit peu attiré par ce genre, mais il va lui-même très rarement l'aborder, mais plutôt des récits comme Le Scarabée d'Or, où on va lire un message secret laissé par un pirate, qui indique où il a placé un trésor, et il faut donc déchiffrer le message, il faut se rendre sur l'île où ce trésor serait caché, etc. Et là, c'est un des grands ressorts du roman d'aventure que Jules Verne va utiliser, la lecture de messages codés, on retrouve ça assez fréquemment, déjà dans Voyage au centre de la Terre, mais dans d'autres récits également. Et puis, la recherche d'un trésor, qui est toujours un des grands sujets des romans d'aventure, et qui revient assez fréquemment aussi dans son œuvre. Et puis Jules Verne lit beaucoup les auteurs contemporains, je dirais des classiques. Hein. C'est un grand admirateur de Victor Hugo, d'Alexandre Dumas. Il a voulu aussi rendre hommage à l'un et à l'autre, à Alexandre Dumas en particulier, en écrivant un roman qui s'appelle Mathias Sandorf, qui est une sorte de nouveau Monte Cristo, un personnage injustement accusé et qui revient après pour se venger. L'influence de Victor Hugo, elle est plus diffuse, mais Jules Verne le cite assez fréquemment. Mais il y a un passage auquel je pense, c'est dans 20 milieux sous les mers, lorsque les marins du Nautilus doivent affronter des calmars géants. Jules Verne évoque bien sûr la célèbre scène des travailleurs de la mer où le héros qui s'appelle Gilliatt doit affronter une pieuvre. Il y a à ce moment-là un petit hommage que rend Jules Verne en disant que bon, il essaie de rendre cette scène terrible, mais il aurait fallu avoir le talent de l'auteur des Travailleurs de la mer.
6: J'avais 25 ans quand j'ai écrit mon premier roman scientifique. C'était 5 semaines en ballon. Il a été publié par Hetzel en 1861 et a tout de suite été un succès. J'ai écrit 5 semaines en ballon, non pas comme une histoire centrée sur une ascension en ballon, mais plutôt sur l'Afrique. J'ai toujours eu une grande passion pour la géographie et les voyages, et je voulais faire une description romanesque de l'Afrique. Donc, il n'y avait pas d'autre moyen d'emmener mes voyageurs à travers l'Afrique que dans un ballon. Et c'est pourquoi j'ai introduit un ballon. À l'époque, je n'avais jamais fait d'ascension. En vérité, je n'ai voyagé qu'une fois dans ma vie dans un ballon. C'était à Amiens, longtemps après la publication de mon roman.
11: À partir du moment où Verne se lance dans 5 semaines en ballon, il se lance dans une espèce de formule en fait, à peu près immuable qui va poursuivre jusqu'à la fin de son œuvre, environ 40 romans sur 60.
12: Jean de Merliac.
11: 62 exactement, qui vont emprunter un itinéraire géographique. C'est un cadre d'écriture, en fait, la géographie. Alors, avant de commencer un livre, ça va étonner les commentateurs de l'heure, en fait, la première chose qu'il faisait, c'était s'informer, en fait, sur les lieux de ses romans. Et la première chose qu'il faisait, c'était d'établir un itinéraire. Et une fois qu'il a écrit son itinéraire, il construit son intrigue et ses personnages. Donc ça c'est quand même très, très original comme manière d'écrire des livres. Et surtout, ça l'a protégé un petit peu de la page blanche. En fait, il a écrit ses romans poussés par une force d'entraînement d'un point A à un point B. Il y a toujours ce déplacement en fait, géographique dans ses romans. Et il a comme ça pu écrire de manière industrielle, en fait, on peut le dire, toute cette œuvre. Hein. 62 romans, plus de 15 000 pages, une centaine de volumes. En fait, il n'aurait pas pu le faire, sans doute, sans ce cadre. Il n'y a pas d'autre auteur dans la littérature qui se soit donné pour objet ainsi le monde. Il a écrit une grande partie de son œuvre autour d'itinéraires.
13: Dans les textes du début, lorsqu'on se promène sous la mer, par exemple, il y a des quantités de choses qui sont en principe connues, qui sont théoriquement connues.
12: Michel Butor, 1979.
13: Mais avec Jules Verne, on se met, grâce aux appareils, grâce à des itinéraires spéciaux, on se met à voir cela. J'ai relu récemment un certain nombre d'ouvrages tardifs, des ouvrages qui, à première vue, sont de qualité médiocre et qui sont, si j'ose dire, des adaptations romanesques du guide Johann, c'est-à-dire de l'équivalent à l'époque du guide bleu ou du guide Michelin. Et c'est vraiment, dans certains cas, ce sont des... Il a suivi presque page à page des itinéraires du guide Johann. Mais ce qui, dans le guide Johann, reste purement théorique, si vous voulez, chez Jules Verne, donne lieu à des visions. C'est-à-dire qu'il y a des moments où on se met à un certain endroit et les choses se découvrent.
14: Le jeune astronome surveillait le cours du fleuve. Le spectacle de cette nature grande et sauvage le ravissait et emplissait son âme d'émotions nouvelles. Lui, homme de chiffres, savant incessamment courbé sur ses catalogues jour et nuit, enchaîné à l'oculaire de ses lunettes, guettant le passage des astres aux méridiens ou calculant des occultations d'étoiles, il savourait cette existence en plein air, sous les bois presque impénétrables qui hérissaient les penchants des collines, sur ces sommets déserts que les embruns de la Morgheda couvraient d'une poussière humide. C'était une joie pour lui de comprendre la poésie de ces vastes solitudes, à peu près inconnues à l'homme, et d'y retremper son esprit fatigué des spéculations mathématiques.
6: extrait des aventures de trois Anglais et de trois Russes dans l'Afrique australe.
15: Les romans de Verne font le tour du monde. C'est l'une des originalités de l'œuvre de Verne que de parcourir le monde entier et le parcourir sous toutes ses formes.
12: Marie-Françoise Melmou-Montaubin.
15: Verne parcourt aussi bien l'Europe, l'Asie, l'Afrique, l'Amérique, l'Océanie, mais il va également dans ces mondes inconnus que sont les pôles, et il y va avec une forme de prédilection, il aime beaucoup les pôles, mais il parcourt également le monde souterrain, ce sont les Indes noires, il parcourt le monde sous-marin, 20 milieux sous les mers, il monte dans les airs de plusieurs manières, en allant de la Terre à la Lune, puis autour de la Lune, mais également dans un roman qui est peut-être un peu moins connu, qui s'appelle Hector Servadac, d'une manière très originale, puisque Hector Servadac se passe sur une comète. La comète est venue frôler la Terre, elle a emporté un morceau des côtes de la Terre, de la Méditerranée, et les personnages se trouvent en gravitation autour de la Terre avant de se reposer fort opportunément au bout de quelques temps sur la Terre. Donc on a vraiment un parcours du monde de la manière la plus complète possible chez Jules Verne.
4: François Angelier, dans votre dictionnaire Jules Verne, plusieurs entrées se réfèrent à des éléments naturels. Volcans, îles, grottes, déserts. Qu'est-ce que ça nous dit, ça, de Jules Verne ?
16: Alors ça, c'est ce que on pourrait appeler la mythographie aussi personnelle, la géomythologie littéraire de Jules Verne, qui favorise certains lieux qui sont pour lui extrêmement caractéristiques. Alors les volcans, effectivement, il y a des volcans en permanence chez Jules Verne. Un de ses mots préférés, c'est le mot « ignivome », donc qui crache du feu. Alors, on peut le référer à des problèmes personnels médicaux qui fait qu'il avait des problèmes digestifs extrêmement violents et que, bon, la question du vulcanisme se posait à lui sur un mode qui n'avait rien de géographique ni de géologique. Mais il y a quand même un intérêt permanent pour le volcan qui est une sorte de phénomène récurrent comme ça qui le fascine par sa solitude, sa sauvagerie, la capacité qu'il a à véritablement capter l'attention dans un paysage. Et pareil pour le désert. Le désert permet aussi de jouer avec le temps, de jouer avec les limites de l'humain, de jouer avec une culture qui est souvent extrêmement exotique pour l'époque. Donc ce sont des lieux qui permettent justement enfin la sensation d'exotisme, de dépaysement et de sortir de ce qu'on appelait en France les petits coteaux modérés, c'est-à-dire soit le roman paysan, soit le roman, je dirais, rural-bourgeois, de propulser le lecteur dans des univers qui sont totalement incontrôlables, quoi.
13: Quand on
12: Benoît Peters
13: lit 20 000 lieues sous les mers, on est frappé par le caractère presque insensé des trajets qui sont faits. Ce n'est jamais en ligne droite. On se déplace d'un océan à l'autre avec l'idée que toutes les mers peuvent se rejoindre finalement. Vous savez que Jules Verne était un passionné de bateaux. Il a pu peu naviguer dans sa vie, mais profondément, son rapport au voyage n'est pas un rapport au voyage terrestre, c'est un rapport au voyage océanique. On est aussi, à l'époque de Jules Verne, dans un moment très important, qui est celui d'une transformation profonde, d'un adieu à la marine à voile, d'un adieu à l'aventure pure que représentait, à l'incertitude pure que représentait le voyage en mer, au profit de voyages beaucoup plus cadrés, beaucoup plus sûrs aussi, grâce à la vapeur. Et ce monde qui s'évanouit et qu'il ressuscite à travers son propre voilier, le Saint-Michel, c'est probablement un des vecteurs de l'imaginaire. Au fond, le roman fait son œuvre au moment où une réalité s'évanouit.

0: Vous aimez la mer, capitaine ? Oui, je l'aime. La mer est tout. Elle couvre les 7/10 du globe terrestre. Son souffle est pur et sain. C'est l'immense désert où l'homme n'est jamais seul, car il sent frémir la vie à ses côtés. La mer n'est que le véhicule d'une surnaturelle et prodigieuse existence. Elle n'est que mouvement et amour. C'est l'infini vivant, comme l'a dit un de vos poètes. Et en effet, monsieur le professeur, la nature s'y manifeste par ses trois règnes, minéral, végétal, animal. La mer est le vaste réservoir de la nature. C'est par la mer que le globe a, pour ainsi dire, commencé, et qui sait s'il ne finira pas par elle. Là est la suprême tranquillité. La mer n'appartient pas aux despotes. À la surface, ils peuvent encore exercer des droits iniques, s'y battre, s'y dévorer, y transporter toutes les horreurs terrestres, mais à 30 pieds au-dessous de son niveau. Leur pouvoir cesse, leur influence s'éteint, leur puissance disparaît. Ah, monsieur, vivez. Vivez au sein des mers. Là seulement est l'indépendance. Là, je ne reconnais pas de maître. Là, je suis libre.
1: Dans l'œuvre de Jules Verne, quels sont les romans où justement cet amour de la mer est le plus visible ?
2: Alors, naturellement, roman que connaît tout le monde, c'est 20 000 lieues sous les mers, indiscutablement. Vous avez un hymne à l'amour de la mer. Et quand le capitaine Nemo parle de cet amour qu'il a pour la mer, pour l'océan, la liberté, l'indépendance que lui procure cet océan, c'est Jules Verne qui parle. D'ailleurs, Jules Verne, à ce moment-là, a son bateau, le Saint-Michel, Saint-Michel 1 aujourd'hui, qu'on appelle, à bord duquel il navigue beaucoup. À bord duquel il écrit en grande partie 20 000 lieues sous les mers. Mais vous avez un roman très peu connu aujourd'hui, qui est pourtant le roman fondateur du cycle des voyages extraordinaires, qui est Voyages et aventures du capitaine Atterras. Vous avez Le Rayon Vert, pas très connu aussi, dont le héros principal est une héroïne délicieuse, jeune femme pétillante qui a du caractère, qui ne songera à se marier que lorsqu'elle aura vu le rayon vert. Comme c'est une aventure incroyable pour voir ce rayon vert, bah, parcours initiatique extraordinaire, c'est elle qui choisira son mari finalement. Et là aussi, il y a un hymne à l'amour de l'aventure maritime. À vrai dire, c'est quasiment tous les romans de Jules Verne, à vrai dire, puisque 8 romans sur 10 chez Jules Verne sont des romans maritime. Vous avez 300 navires qui sont, on peut dire, inscrits à l'armement Jules Verne. Et même dans des romans a priori totalement anti-maritime comme Voyage au centre de la Terre, bah, relisez Voyage au centre de la Terre, vous avez des chapitres consacrés à un voyage à travers cette mer intérieure des profondeurs de la Terre, cette mer Lidenbrock. Donc même dans un voyage purement volcanique, géologique, bah, on a un voyage maritime.
3: C'est une mer, c'est un océan avec flux et reflux.
4: L'océan des entrailles du monde.
3: Quelques tremblements de terre d'avant les débuts de l'histoire a fissuré le fond de l'océan dont les eaux s'engouffrèrent ici. Les fissures ensuite se sont bouchées. Jamais aucune carte n'a signalé l'océan Saknussemm.
5: Alors en fait, il faut savoir que bon, on parle beaucoup de Jules, mais on parle pas assez de Paul. Paul, c'est son frère, hein. Ils ont un an et demi à peu près de différence tous les deux.
6: Philippe Valtou.
5: Et Paul, lui, il va avoir une certaine liberté familiale, c'est pas l'aîné. Donc il va vouloir faire la marine et il la fera. Et évidemment, il va devenir professionnel. Et en fait, quand Jules va commencer à avoir du succès à écrire ses bouquins, il va y avoir une alchimie entre trois personnes. Son père, Pierre Verne, qui est un érudit, qui a du style, qui écrit bien, qui est bon, donc il corrige le style de son fils. Et puis il y a Paul à côté, qui lui est le professionnel de la mer. Et lui, il va corriger toutes les manœuvres, toutes les descriptions de gréement, tout ça, tout ce qui est technique. Il va lui dire, non, la jeune, c'est pas bon, là, t'as mis le mât d'artimon, c'est le mât de misaine. Enfin, vous voyez, des choses comme ça. Et donc, quand on le relit, pour nous, professionnels, on le relit, c'est nickel, il n'y a pas de faute, que ce soit dans la navigation, dans les descriptions, dans la vie à bord, tout est évidemment conforme à la réalité.
6: Et il va retrouver la mer un peu plus tard au Crotoy, dans la baie de Somme.
5: Oui, alors Jules, ça va être un peu compliqué sentimentalement parce qu'il a un rapport assez difficile avec les femmes. Il a eu quelques amours malheureuses quand il était gamin et il s'en est pas remis facilement. Donc il a un rapport qui n'est pas simple avec les femmes. Et un jour, il va rencontrer en fait une femme qui est à ses yeux est imparfaite justement parce qu'elle a déjà été mariée, elle a malheureusement perdu son mari, elle a deux filles. Et il y a cette espèce d'étincelle pour quelqu'un qui a déjà une faille, un peu comme lui quoi. Et donc voilà, il va devenir amoureux de cette femme, il va l'épouser, donc ils auront Michel ensemble. Et cette Honorine de Vianne, en fait, elle est originaire d'Amiens. Et à Amiens, bah, la bonne société, même les bourgeois, quand ils ont l'occasion, bah, ils vont prendre les eaux, comme on disait, hein, ils vont à la mer. Et la mer, près d'Amiens, le plus simple, bah, c'est le Crotoy, où il y a une très très belle plage, avec le phénomène de marée très spectaculaire aussi. Et donc, voilà, on allait se baigner là-bas. Jules Verne était fan de baignade, il le dit souvent, on s'est baigné, il fait beau, il fait chaud, voilà. Et donc, la famille Verne, tous les étés, voilà, prenait ses vacances au Crotoy.

0: Daniel Compère, nous sommes dans la ville du Crotoy, en Baie-de-Somme, où Jules Verne a longuement séjourné au milieu des années 60, après que sa carrière littéraire a été lancée à Paris. Est-ce que vous pouvez nous décrire ces lieux ?
1: Alors, quand Jules Verne vient au Crotoy, c'est précisément en 1865, et c'est encore un petit village, un petit port de pêche de à peine une centaine d'habitants. Alors je crois ce qui l'a fasciné, c'est cette baie de Somme, cette étendue qui, à marée basse, est une étendue de sable, quelques plantes qui poussent ça et là, mais c'est une sorte de désert qui se présente à la vue. Et puis quand la marée monte, au contraire, là c'est brusquement, on se retrouve presque en plein océan, tellement la baie est large et tellement la mer s'étale sur ses étendues plates. Et je pense qu'il y a une véritable fascination de Jules Verne pour ce phénomène de la marée. Il va d'ailleurs inviter son éditeur Hetzel à venir lui-même voir ce phénomène. Et c'est vrai qu'encore aujourd'hui, de nombreux touristes sont absolument étonnés de voir cette baie se remplir aussi vite à marée haute. Le rythme des marées permet aux pêcheurs aussi de revenir au port ou bien d'en sortir. Ils sont très dépendants de tous ces mouvements de marins. Et c'est ce qui va amener aussi Jules Verne à vouloir, je pense, avoir un contact encore plus proche avec la mer en s'achetant un petit bateau et en faisant des excursions.
2: Quand il était au Crotoy, il s'est occupé de finir une encyclopédie des départements de la France. Il a, grâce à ça, accumulé un peu d'argent. Et là, qu'est-ce qu'il a fait ? Il ne s'est pas offert une maison, il ne s'est pas offert un tableau. Non, il a tout de suite été voir le chantier, il a dit, qu'est-ce que vous pouvez me faire comme bateau pour lequel je puisse naviguer ? Et le chantier a fait, en gros, un bateau de pêche très sommairement aménagé, quoi. Très rustique, quoi. Voilà, il faut s'imaginer que ce sont des bateaux qui sont très durs à naviguer, hein. C'est quand même très physique. Et je pense que ça aussi, ça devait lui plaire, parce que c'était une façon aussi peut-être de se vider la tête, quoi. Il avait quand même une forte pression pour écrire, hein. Il fallait qu'il sorte ses 200 ou 300 lignes tous les jours, donc c'est quand même un peu de pression. Et je pense qu'avoir cette activité extérieure, sportive, entre guillemets, ça devait lui faire du bien et un peu l'aider à décompresser, quoi. Voilà, donc il va commencer à naviguer, il a bien navigué, parce que en fait c'est pas simplement un petit tour de la baie de Somme qu'il va faire, hein. Il va aller en Angleterre, il va descendre plusieurs fois le long de la côte de Normandie, tous les ports y passeront, Dieppe, le Tréport, Saint-Valéry, Fécamp, Le Havre bien sûr très souvent, et puis il va même aller jusque de l'autre côté de l'eau, il va aller à Cherbourg, il ira même jusqu'aux Anglo-Normandes.
1: Jules Verne aime prendre ce bateau aussi pour, dit-il dans des lettres, se donner des émotions. Il aime donc visiblement ces petits voyages, ces excursions, même s'il y a parfois un petit peu de danger, de risque de chavirer, de faire naufrage. Mais bon, il a besoin aussi de vivre un peu des aventures à son niveau.
3: C'est des aventures qu'il souhaite vivre, ou c'est de la matière première pour ses romans ?
1: Voilà, c'est aussi certainement de la matière première, oui, bien sûr.
4: Patrice Loquemont, vous êtes un spécialiste de la littérature du 19e siècle. Vous êtes intéressé particulièrement aux récits de voyage, et vous avez travaillé sur les récits et les carnets de voyage inédits de Jules Verne, regroupés dans un ouvrage En voyage. Quel Jules Verne voyageur vous avez découvert ?
5: C'est vrai que c'est un aspect de Jules Verne que l'on connaît moins. On connaît bien ses voyages extraordinaires à travers ses romans, mais les voyages qu'a effectué Jules Verne lui-même étaient moins connus. Donc à travers ses carnets, qui sont à la fois intéressants puisqu'ils permettent de retracer le cheminement de ses différents voyages, ils permettent également de montrer quel type de voyageur était Jules Verne, et puis ils nous apportent des éléments biographiques extrêmement intéressants, puisque les notes qu'il prend au cours de ses voyages sont réutilisées par Jules Verne pour composer un certain nombre de ses romans.
4: On dit souvent de Jules Verne qu'il a été un voyageur de chambre plutôt qu'un voyageur du réel. Qu'en est-il réellement ?
5: Alors non, Jules Verne a été pour son époque en tout cas un grand voyageur, un voyageur tardif, mais en revanche pour son époque il a été à la fois un grand voyageur et puis un grand navigateur, puisqu'il a eu trois bateaux de plaisance à travers lesquels il a fait de grandes croisières et traversées. Donc il a plutôt été pour son époque un grand voyageur explorateur.
6: Journée du lundi. 1. Un cab pour nous conduire à Granton à 9h30.

0: 2. Prendre le bateau à vapeur qui part à 10h30 pour Stirling. 3. Arriver à Crombie Point chez Mr. Smith. 4. Repartir le soir pour Glasgow à 4h10 d'Auckley. Arriver à Stirling à 5h10. Repartir et arriver à Glasgow à 7h10. Journée du mardi. 1. Partir à Glasgow à 10h45 par le railway.
1: Je pense qu'à la mer, ils n'écrivaient pas. C'est pas possible. Par contre, au mouillage, oui, certainement, quand ils étaient dans un coin abrité, ils devaient sortir ces petits carnets. D'abord, noter toutes ces anecdotes, puisque c'était le principe, en fait, de ces carnets de voyage. Alors, on dit que pour 20 000 lieues sous les mers, il aurait rédigé quelques pages de son livre à bord. C'est possible, peut-être, s'il était dans un endroit tranquille, etc. Il a dit même qu'il travaillait mieux que chez lui, qu'il était bien à bord, au calme, etc. Donc, il n'y a pas les enfants qui font du bruit, il n'y a pas tous les tracas de la vie quotidienne, etc. Donc, il devait se concentrer plus facilement. Maintenant, de là à dire qu'il a beaucoup, beaucoup écrit à bord, je pense que c'est peut-être un petit peu abusif, quoi. Par contre, il a trouvé des idées. Oui, c'est sûr qu'il a enregistré des événements qu'il a vus, qu'il a vécu et qu'il distille dans ses différents romans après. Le plus connu, c'est sur le Saint-Michel III, quand ils vont essayer d'aller à Malte et qu'ils vont avoir une tempête d'enfer, où là, tout le monde serre les fesses et on pense que ça va mal se terminer. Finalement, il connaît ça sur le Saint-Michel III, et il va le mettre dans un de ses bouquins, bien sûr, dans Matthias Sandorf. Et donc, on sait que c'est directement inspiré par ce qu'il a vécu. C'est pour ça aussi, sans doute, que ça a autant de chair dans ce qu'il écrit, c'est qu'il l'a vécu.
2: L'orage était alors dans toute sa violence. Une pluie chaude tombée par grains. La masse des vapeurs de l'horizon, maintenant haillonnée par le vent, passait à travers l'espace avec une extrême vitesse. Entre leurs déchirures brillaient subitement quelques étoiles qui s'éteignaient aussitôt, et la queue de ces haillons, traînant jusqu'à la mer, la balayait comme d'immenses houppes. De triples éclairs, frappant les lames en trois endroits, enveloppés parfois le steam yacht tout entier, et les éclats de la foudre ne cessaient d'ébranler l'air. Jusqu'alors, la situation avait été difficile. Elle allait rapidement devenir inquiétante. Cela dura 3 heures, jusqu'à minuit environ. À ce moment, la situation s'aggrava encore.

0: Patrice Loquemont, si on s'arrête un peu sur le voyage aux États-Unis en 1867, quel est l'objectif de Verne? Est-ce que c'est de visiter les États-Unis ou est-ce qu'il s'agit d'autre chose?
1: Donc le voyage effectivement qu'il effectue en Amérique en 1867 est ce qu'il appelle d'ailleurs lui-même un voyage d'amateur. Il accoste à New York, mais New York l'intéresse assez peu. Il dit d'ailleurs, quand on a vu New York, on a vu tout le reste de l'Amérique, ce sont des grandes villes, routes quadrillées. Ce qui l'intéresse véritablement, c'est la traversée elle-même à bord de ce grand paquebot transatlantique, le Great Eastern, sur lequel il prend énormément de notes. Il fera escale à New York et profitera de son séjour pour visiter New York et les chutes du Niagara et les Grands Lacs au Canada, avant de faire un voyage retour. La traversée durait tout de même 15 jours, et il s'agissait à l'époque du plus grand paquebot transatlantique qui n'avait jamais été construit, plus de 210 mètres de long, qui transportait 4000 passagers. Et il rapporte de ce voyage un carnet manuscrit, le carnet de voyage en Amérique, extrêmement fourni de descriptions, et où commence déjà dans la description même à se mêler l'intrigue qu'il va ensuite mettre en œuvre dans son roman Une ville flottante. Il est ébloui par le génie industriel de l'homme qui a poussé aussi loin le génie industriel pour construire ce navire, et ses descriptions à la fois de la machinerie, des hélices, de l'ensemble des pièces mécaniques et du fonctionnement du bateau sont extrêmement intéressantes et nourriront son roman Une ville flottante.
2: Enfin, pendant cette dernière journée, les passe-avants, les passerelles, les roufles se dégagèrent peu à peu. Les échafaudages furent démontés. Les grues disparurent. L'ajustement des machines s'acheva. Les dernières chevilles furent frappées, les derniers écrous vissés. Les pièces polies se couvrirent d'un enduit blanc qui devait les préserver de l'oxydation pendant le voyage. Les réservoirs d'huile se remplirent. La dernière plaque reposa enfin sur sa mortaise de métal. Ce jour-là, l'ingénieur en chef fit l'essai des chaudières. Une énorme quantité de vapeur se précipita dans la chambre des machines, penchée sur l'écoutille. Enveloppé dans ces chaudes émanations, je ne voyais plus rien, mais j'entendais les longs pistons gémir à travers leurs boîtes à étoupe et les gros cylindres osciller avec bruit sur leurs solides tourillons. Un vif bouillonnement se produisait sous les tambours pendant que les pales frappaient lentement les eaux brumeuses de la Mercé. À l'arrière, l'hélice battait les flots de sa quadruple branche.

0: À la lecture de ses carnets et de ses récits de voyage, Patrice Loquemant, quel type de voyageur se dessine ? Est-ce que Jules Verne est un flâneur ? Est-ce que c'est quelqu'un de pressé ?
1: Jules Verne est tout d'abord effectivement un voyageur pressé, surtout dans ses premiers voyages de jeunesse. Il est habité par une soif insatiable de découverte. D'ailleurs, il le dit dans son voyage en Angleterre et en Écosse. Il écrit « voir sans cesse, voir encore et voir toujours, telle est notre devise ». Et cette frénésie fait d'ailleurs déjà penser au personnage de Phileas Fogg, hein, qui court après le temps pour effectuer son tour du monde en moins de 80 jours. Donc il y a véritablement en tout cas une recherche de l'exploit, une quête de la performance dans le voyage vernien, en tout cas à ses débuts. C'est également un voyageur, et ses carnets le révèlent, extrêmement organisé, méticuleux. Ses parcours sont tracés, programmés, préparés à l'avance. Rien n'est laissé au hasard. Et puis, c'est également, en tout cas, le navigateur, plutôt Jules Verne, est un voyageur plutôt discret, puisqu'à la fin de sa vie, jouissant d'une très grande célébrité, il cherchait plutôt à fuir le monde et à voyager en famille. Et d'ailleurs, certains journaux annonçaient sa venue, son arrivée dans tel ou tel port, et ce qui le conduisait parfois à changer ses itinéraires pour échapper aux invitations officielles ou aux réceptions qui étaient données lorsqu'il arrivait quelque part.
0: Emmanuel Grunewald, nous sommes donc là dans une pièce qui est consacrée à Jules Verne, le voyageur.
2: Certains objets très importants qui ont appartenu à Jules Verne ne sont pas exposés pour des raisons de conditions dans le musée actuel de conservation et de sécurité, mais qui sont des objets qui ont appartenu à Jules Verne et qui sont extrêmement intéressants, et notamment le compas de Jules Verne conservé dans sa boîte. Et je trouve cet objet très intéressant parce que le cycle des voyages extraordinaires est vraiment une œuvre de géographie. Et Jules Verne va vraiment inviter ses héros à aller reconnaître chacune des régions du monde à la manière d'un cartographe. C'est-à-dire qu'il va vouloir, à travers l'ensemble de ses voyages extraordinaires et l'ensemble des histoires de ses héros, cartographier le monde, cartographier le globe. Et donc, d'avoir le compas de Jules Verne, je trouve que c'est extrêmement émouvant et symbolique, parce qu'on a vraiment cette notion de la cartographie, de la reconnaissance de ces points très éloignés du globe. Et puis on a un autre objet aussi qui est assez symbolique, c'est un des globes qui a appartenu à Jules Verne, qui vient juste d'être restauré, et la restauration a permis de faire apparaître des lignes de couleurs qui sont dessinées sur le globe et qui représentent à la fois les lignes de chemin de fer, les lignes des liaisons de paquebots et les lignes télégraphiques. Et c'est extrêmement intéressant parce que ce globe raconte ces évolutions des moyens à la fois de locomotion et de communication du 19e siècle avec lequel Jules Verne évolue, et qui est une sorte de synthèse de ce que Jules Verne met en récit dans Le Tour du Monde en 80 jours. Parce que Le Tour du Monde en 80 jours, c'est l'histoire de ce désenclavement du monde grâce au développement de ces moyens à la fois de transport et ces grands chantiers qui vont avoir lieu, à la fois de construction de chemins de fer, de percement de tunnels, de canaux, je pense notamment au canal de Suez en 1869. C'est grâce à ces chantiers et à ces progrès de la locomotion que l'on peut désormais faire le tour du monde. Et ce sujet des enclavements, je disais, ou de la globalisation, voire les débuts de la mondialisation, c'est vraiment le sujet du tour du monde, et c'est un sujet qui est extrêmement intéressant au 19e siècle.
3: Les voyages extraordinaires sont une odyssée, mais une odyssée...
4: Michel Serres, 1979.
3: De deux façons. La première, c'est par la suite des épisodes, et par l'ensemble des pays traversés, et par la suite des aventures vécues, mais que l'Odyssée aussi, chez les Grecs, c'était bien leur encyclopédie d'éducation.
5: Oui.
3: C'est-à-dire que finalement, de la conduite des vaisseaux jusqu'à la cuisine, et de la manière dont les vents soufflaient jusqu'à l'optique, au fond, l'Odyssée, c'était le savoir encyclopédique des Grecs, et que par conséquent, celui qui a écrit l'Odyssée était bien un Jules Verne, non seulement pour les îles et les continents, mais aussi pour le savoir. Et par conséquent, c'est aussi une odyssée comme ça. Mais que celui qui a écrit l'Odyssée a fait aussi un cycle de mythes, la descente aux enfers, la présence des dieux, etc. chose qu'on retrouve aussi chez Jules Verne.
5: Cet itinéraire, justement, cette formule itinéraire, ça permet de, bon, à la fois de raconter des histoires et puis de déployer, enfin, toutes sortes de leçons de choses, comme on disait à l'époque, et d'images du monde. Je rappelle qu'il y avait quand même, il y a eu à peu près 5000 illustrations, si on fait la somme de toutes ces gravures sur les 62 romans. Ça permet donc de donner des tas de points de vue au lecteur.
0: Et après, on a aussi des romans, type les romans lunaires, ou les romans qui ont pour destination l'épaule.
5: Alors, on commence par l'épaule, avec la terrasse. Enfin, on commence par 5 semaines en ballon, mais la terrasse bien très vite. Et l'épaule, peut-être parce qu'il y avait aussi derrière lui cette admiration quand même pour Edgar Poe, qui est quand même très forte au début de sa carrière de romancier. Donc oui, les aventures de Gordon Pym, ces théories un petit peu étonnantes de trous à l'emplacement d'épaule qui permettaient de faire circuler les océans et qui expliquaient le Gulf Stream. Donc l'épaule, oui, l'épaule, c'est très important.
6: Après les premiers soins, Atterras put se lever et reprendre au bras du docteur le chemin de la chaloupe. Le pôle Nord, répétait-il en marchant. Vous êtes heureux ? Lui disait le docteur. Oui, heureux. Et vous, mon ami, ne sentez-vous pas ce bonheur, cette joie de se trouver ici ? Cette terre que nous voulons, c'est la terre du pôle. Cette mer que nous avons traversée, c'est la mer du pôle. Cette terre que nous respirons, c'est l'air du pôle. Oh, le pôle Nord, le pôle Nord.
0: Jean-Louis Etienne, vous avez mené plusieurs expéditions polaires, aussi bien donc l'Arctique que l'Antarctique. Ce sont des zones que Jules Verne a traitées, où il s'est aventuré.
7: Moi, sincèrement, quand j'ai été au pôle Nord, j'avais rencontré peu de personnes qui avait été sur la banquise. Il n'y en avait pas. Il y avait 4 Finlandais qui avaient été. C'est pas vieux, vous voyez. Et lui n'y a pas été, bien sûr, Jules Verne, mais il s'est inspiré d'un récit très précis de ceux qui ont été chercher Franklin. Le pôle Nord repose sur un grand naufrage, le naufrage de l'expédition britannique de Franklin. Et ces récits sont inspirés par ce récit-là. Mais la traduction qu'il fait de ce que c'est que la banquise, elle est d'une précision.
0: Et il le met en scène avec le capitaine Atterras, qui est ce héros totalement fou à l'idée d'aller au pôle Nord, qui est obnubilé par le pôle Nord.
7: Oui, Atterras, il est complètement obnubilé par le pôle Nord. Je me demande aussi si Jules Verne aussi, vous voyez ce que je veux dire dans ce... Vous savez, le pôle, c'est le lieu où tous les méridiens de tous les pays se rejoignent. Tout le monde a un pôle Nord. Donc c'est assez universel, le pôle Nord. Donc cette conquête était vraiment très universelle et très suivie. J'ai relu certains passages de lieux que j'ai connus, comme la banquise du pôle Nord. Je regarde comment il le traduit dans ses mots. Il n'a jamais vu la banquise. Et comment je l'ai vécu. Et donc il écrit ceci. Le champ de glace tourmenté par les pressions de la gelée présentait une surface inégale et raboteuse. Les heurts du traîneau devenaient fréquents. Et suivant les pentes de la route, il s'inclinait parfois sous des angles inquiétants. C'est exactement ce que j'ai vécu en tirant mon traîneau. L'interminable plaine se poursuivait avec une fatigante monotonie. Partout des glaçons amoncelés sur des aspects uniformes, des hummocks dont l'irrégularité finissait par sembler régulière, des blocs fondus dans un même moule et des icebergs entre lesquels serpentaient de tortueuses vallées. On marchait la boussole à la main, les voyageurs parlaient peu. Dans cette froide atmosphère, ouvrir la bouche constituait une véritable souffrance. Des cristaux de glace aigus se formaient soudain entre les lèvres et les sourcils. La chaleur de la laine ne parvenait pas à les dissoudre. C'est exactement ce que j'ai vécu pour vous dire. Il n'y a jamais été. C'est prodigieux, cette façon de vivre à travers les récits qu'il a reçus. Mais il a dû étudier toutes les informations, vraiment, dans le détail de tout ce qu'on lui a donné.
0: Lionel Dupuis, vous êtes géographe. Vous avez consacré votre thèse à Jules Verne et à la géographie.
8: Tout à fait.
0: Une thèse intitulée « Géographie et imaginaire géographique dans les voyages extraordinaires » de Jules Verne. Le superbe Orénoque, qui est donc un des voyages extraordinaires de Jules Verne. Donc peut-être si on peut déjà définir un peu les termes, qu'est-ce qu'englobe la géographie dans l'œuvre de Jules Verne ?
8: Alors, la géographie dans l'œuvre de Jules Verne, c'est une géographie plutôt généraliste, c'est-à-dire qui englobe à la fois des éléments qui relèvent de la géographie physique, les climats, les reliefs, la végétation, les sols, et puis d'une géographie aussi un peu plus humaine, c'est-à-dire les populations, les sociétés, les mœurs, l'histoire. Donc, c'est une géographie qui articule à la fois la dimension humaine et physique, et c'est une géographie qui est essentiellement traditionnelle, descriptive, naturaliste, telle qu'elle se pratiquait au début du 19e siècle.
0: Vous avez consacré votre thèse au superbe Orénoc. Est-ce que vous pouvez en résumer brièvement l'intrigue ?
8: L'intrigue, c'est la remontée du fleuve Orénoc, donc au Venezuela, par un groupe d'explorateurs qui veulent en découvrir les véritables sources. À ce titre, Jules Verne fait référence à une exploration géographique de Jean Chaffanjon, qui quelques années auparavant avait remonté l'Orénoc pour en découvrir les sources. Jules Verne avait lu ce récit de voyage qui l'avait fasciné, et donc il a repris la trame géographique de cette exploration à la recherche des sources de l'Orénoc pour composer un roman. Et par-dessus se greffe une autre trame plus romanesque qui est celle d'une personne qui recherche son père dont elle pense qu'il est caché dans une mission évangélique qui est située au sourd de l'Orénoc. Donc il y a à la fois une recherche géographique qui reprend celle de Jean Chaffanjon et puis une trame un peu plus romanesque qui vient se greffer dessus sur la recherche d'un père. Donc il y a la recherche des sources d'un côté géographique et puis des sources paternelles.
6: 13 ans avant le début de cette histoire, la région que traversait le Rio Torida ne possédait ni un village, ni un rancho, ni un sitio. C'est à peine si les Indiens le parcouraient lorsque la nécessité les obligeait à faire transhumer leurs troupeaux. Telle était cette portion du Venezuela, son inutilité, son abandon, lorsqu'un étranger, un missionnaire, entreprit de la transformer.
8: Jules Verne crée une mission évangélique absolument imaginaire au bord d'un cours d'eau lui-même affluent de l'Orénoque qui est totalement imaginaire, et c'est à partir de là qu'on bascule dans la dimension imaginaire des récits de Jules Verne, c'est-à-dire dans un imaginaire géographique qui permet de basculer donc du réel vers l'imaginaire et de mettre en scène une géographie un peu plus merveilleuse et donc de donner cette dimension vraiment extraordinaire vraiment à ce voyage, puisque c'est le sous-titre des voyages extraordinaires, les mondes connus et inconnus, c'est l'appellation voyage extraordinaire. On est dans l'extraordinaire que Jules Verne décrit, met en scène et utilise comme une dimension romanesque de son récit.
6: Le père Espéranté eut la pensée de prendre corps à corps, on dirait mieux, âme à âme, ces malheureux Guaribos. C'est dans ce but qu'il vint s'installer au plus profond de ces savanes de la Sierra Parima. Là, il résolut de fonder un village qui, le temps aidant, deviendrait une bourgade.
0: Jean de Merliac, vous avez cité le grand géographe Élisée Reclus, on avait parlé. Quelle était la relation de Jules Verne avec Reclus et au-delà de ça, avec les géographes de son temps ?
5: Il y a eu deux grands géographes qui comptent dans son œuvre, les frères Arago, on va dire, Jacques et François, et peut-être plus François Arago, parce que François Arago, c'est quand même la mesure de la Terre. Hein. Ça inspire énormément toute une partie de l'œuvre, en particulier, évidemment, les aventures de trois Russes et trois Anglais en Afrique australe, où ils vont mesurer une portion de méridien terrestre dans le sud de l'Afrique. Il y a un autre géographe très important dans la vie de Verne, c'est donc Élisée Reclus, qui lit de manière vraiment systématique à la fin des années 80. Sans doute il le connaissait avant, mais il se met à le citer à partir du château des Carpates, dans les années 80, enfin au milieu des années 80. Et puis là, de plus en plus fréquemment, en particulier dans le superbe Orénoque, bien sûr, et dans le testament d'un excentrique, et un peu partout. Alors, là, c'est une autre géographie qui n'est plus la géographie géodésique d'Arago. C'est la géographie sociale, c'est aussi beaucoup la discussion aussi sur le sort des peuples colonisés. Sur ce point, il y a quand même de grosses différences entre Verne et Reclus, voire des différences abyssales. Et on voit qu'il y a quelque chose là de peut-être de plus dominé et d'accepté chez Verne, où il se place vraiment plus aussi sérieusement, peut-être qu'il le faisait par le passé, comme un écrivain géographe, mais plutôt comme l'auteur d'une géographie pittoresque.
0: Chaque roman des voyages extraordinaires peut être lu comme un triple voyage. Il y a un voyage géographique, un voyage

0: dans les connaissances, et on a aussi un voyage initiatique. Il y a une partie non négligeable là-dessus.
1: Oui, oui, oui. C'est ça qui est intéressant, c'est cette sorte de différents niveaux auxquels on peut s'intéresser. Et souvent, les jeunes lecteurs vont suivre l'aventure, les péripéties, les personnages dans des situations dangereuses ou comiques aussi, parfois. Et quand on relit ces romans avec un regard plus adulte, on va y trouver à la fois une sorte de philosophie et puis ce bilan des connaissances qui fait partie du contrat que Jules Verne a passé avec son éditeur, c'est-à-dire que ses ouvrages entrent dans une perspective d'éducation, donc doivent donner des informations fiables, mais aussi de récréation, donc de donner des aventures passionnantes. Et on voit que un bon nombre de ces romans correspondent effectivement à une sorte de recherche de soi, de personnages qui, au départ, sont un peu frivoles et ne pensent qu'à s'amuser dans la vie, qui vont, au fil de l'aventure, découvrir un aspect plus profond, plus sérieux de la vie. Et c'est cette dimension initiatique qui a été découverte assez récemment et qui est tout à fait intéressante à suivre à travers ces différents romans, puisque certains vont s'initier à la recherche, d'autres s'initier à l'amour, d'autres à la contemplation. Et ce sont des dimensions qui sont parfois oubliées quand on parle de Jules Verne, de voir qu'il a aussi une certaine philosophie. Et il y a également une philosophie de la nature qui est tout à fait importante, puisque aujourd'hui où nous sommes sensibles à l'écologie, on voit qu'un certain nombre de ces personnages aussi ont déjà cette sensibilité de préserver la nature, de se poser la question de savoir jusqu'où on peut aller, par exemple quand on chasse des animaux, est-ce qu'on n'est pas en train de détruire des espèces et est-ce qu'il ne faudrait pas arrêter ?
2: D'ailleurs, dit Kennedy, cela sera peut-être une fort ennuyeuse époque que celle où l'industrie absorbera tout à son profit. À force d'inventer des machines, les hommes se feront dévorer par elles. Je me suis toujours figuré que le dernier jour du monde serait celui où quelque immense chaudière chauffée à 3 milliards d'atmosphères fera sauter notre globe. Et j'ajoute, dit Joe, que les Américains n'auront pas été les derniers à travailler à la machine. En effet, répondit le docteur, ce sont de grands chaudronniers. Mais sans nous laisser emporter à de semblables discussions, contentons-nous d'admirer cette terre de la Lune, puisqu'il nous est donné de la voir.
3: Extrait de 5 semaines en ballon.
4: Moi, ce qui m'intéresse, c'est ça, c'est de voir comment la science et la technique est au service de l'exploration géographique, de la découverte du monde, et d'interroger sur certaines limites. Alors, il y a les limites géographiques, c'est-à-dire jusqu'où l'homme peut-il aller avec la science et la technique dont il dispose à l'époque? Quelles sont les limites à ne dépasser? Est-ce que parfois, face à des événements naturels violents, est-ce qu'on se rend pas compte que l'homme est allé trop loin et que une nature toute puissante rappelle l'homme un petit peu à remettre l'homme à sa place? Et puis voilà, c'est ces questionnements scientifiques et techniques qui interrogent sur l'avenir de l'humanité, oui.
5: Ce sont des questions qu'on se pose précisément aujourd'hui.
4: Eh oui, tout à fait. C'est ce qui fait la modernité de l'œuvre de Jules Verne. Mais en fait, si on réfléchit bien, les grandes questions qu'on se pose aujourd'hui, elles se posaient déjà au XIXe siècle, sur l'avenir de l'humanité, la science et la technique, l'avenir de la science et la technique, l'utilisation qui en sera faite, l'exploration géographique. Voilà, l'œuvre de Jules Verne est une œuvre qui est fondamentalement moderne, parce qu'elle interroge sur, par exemple, la disparition d'un certain nombre, l'épuisement d'un certain nombre de ressources naturelles, sur la destruction d'un certain nombre d'environnements, sur des explorations qui peuvent détruire l'environnement, qui peuvent détruire la planète. Finalement, est-ce qu'il est si utile que cela d'aller si loin pour détruire un environnement juste pour l'exploiter parce que l'ambition scientifique et technique de l'époque justifie de faire tout et n'importe quoi? Donc il y a un caractère moderne, il y a même des lectures écologiques qui sont faites, une lecture même plutôt éco-critique, c'est un courant d'analyse littéraire qui vise à montrer un peu la dimension écologique de certains romans, mais les réflexions qui sont derrière tout cela, c'est-à-dire finalement les rapports complexes que les sociétés et les hommes entretiennent avec leur territoire, avec leur lieu, avec l'espace géographique. Et ces questionnements-là qu'on retrouve dans le Jules Verne, oui, résonnent aujourd'hui, parce qu'en fait, tous ces questionnements d'aujourd'hui sont des questionnements qui existaient au XIXe siècle.
6: Eh bien, Gédéon, vous en faites une tête.
7: Oui, parce que l'aventure est terminée et que nous allons retourner à la civilisation.

0: l'association La Cale de Lille à Nantes. Lecture de texte, Daniel Königsberg et Olivier Balazuc. Extrait des films Michel Strogoff de Carmine Gallone. 20 milieux sous les mers de Richard Fleischer. Et Voyage au centre de la Terre d'Henri Lévin. Archivina, Émilie Lacot. Documentation musicale, Antoine Vuoz. Prise de son studio, Romain Lenoir, Pierre Henry et Kylian Hacker, duplex ici Béarn. Chargé de programme, Anne-Vanessa Prévost. Coordination, Christine Bernard. Responsable éditorial, Emmanuel Laurentin. Une grande traversée de Federico Polo Devoto et François Teste. À suivre, épisode 2, Vivre pour écrire.
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6: Des centaines, des milliers, peut-être des millions de rumeurs, microscopiques ou énormes, travaillent notre société.
7: On vous a raconté des bêtises.
8: Oh, moi, je dis ce que je sais. Et puis voilà, c'est tout.
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12: Ah, c'est bien une invention de là-haut, ça.
13: En novembre 2025, la principale agence sanitaire américaine, appelée le CDC, fait une mise à jour de ses sites internet. Apparaît en haut un nouvel encadré qui évoque des liens entre un vaccin et le développement de l'autisme. Des liens qui auraient été, jusqu'à présent, largement ignorés et mis de côté. Parce que c'est bien dans l'enfance que les premiers signes d'un trouble du spectre autistique se manifestent et c'est exactement à la même période de vie qu'une ribambelle de vaccins sont injectés à nos bambins. Est-ce une coïncidence ? Les vaccins nous rendent malades, c'est la rumeur que nous allons détricoter dans l'heure qui vient. Et pour faire cette piqûre de rappel, j'ai le plaisir de recevoir en studio trois invités aujourd'hui. Françoise Salvadori, bonjour.
14: Bonjour.
13: Vous êtes docteur en immunologie, maîtresse de conférences à l'Université de Bourgogne et co-autrice avec Laurent-Henri Vigneault du livre « Antivax, la résistance au vaccin du XVIIIe siècle à nos jours » paru aux éditions Vendémiaire en 2019. Jocelyn Rode, bonjour.
15: Bonjour.
13: Vous êtes enseignant-chercheur en psychologie sociale à l'École des hautes études en santé publique de Rennes. Et Julien Géry, bonjour.
16: Bonjour.
13: Vous êtes chercheur en sciences politiques à l'Université de Tours et spécialiste de la désinformation. Avant de comprendre comment la rumeur s'est propagée et installée en France, nous allons d'abord traverser l'Atlantique et faire un tour aux États-Unis. Un savant mélange d'extraits concocté par notre réalisatrice Cassandre Puel.
17: À quoi ça sert un vaccin ?
18: À cette époque, les centres pour le contrôle et la prévention des maladies commençaient à mener des études sur l'autisme. En tant que scientifique, j'ai plus de 60 publications dans des revues de premier plan. Et j'ai contacté les CDC en étant très critique de leurs études.
19: Quand on passe d'un cas d'autisme sur 20 000 enfants à un cas sur 10 000, puis à un cas sur 12, on se rend compte qu'il y a quelque chose d'artificiel. Ils prennent quelque chose. Et d'ailleurs, je pense pouvoir dire qu'il existe certains groupes de personnes qui ne se font pas vacciner et ne prennent aucun médicament et qui

0: ne sont pas atteints d'autisme.
1: Mais pourquoi on vaccine ?
0: Une seule mutation suffit à rendre le vaccin inefficace. Cette dynamique entraîne un phénomène appelé glissement antigénique, ce qui signifie que le vaccin encourage paradoxalement de nouvelles mutations et peut en réalité prolonger les pandémies.
2: C'est une guerre spirituelle. Oui. Il s'agit bien d'une guerre spirituelle. Les médias, les chaînes d'infos comme CNN, ils veulent nous faire croire que tout cela était indispensable.
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4: Vous avez entendu pêle-mêle un extrait du documentaire Vaxxed avec Brian Hooker, biologiste et chimiste, lui-même parent d'un enfant autiste. Ensuite Donald Trump, Robert Kennedy Jr. puis Joseph Ladapo, administrateur de la santé publique en Floride, qui veut supprimer justement l'obligation vaccinale pour les enfants de cet état. Le tout encadré de la rubrique Info Mytho du média Un jour, une actu. J'aimerais qu'on commence par cette rumeur en particulier. On parlera de tous les vaccins, mais je voudrais qu'on commence avec justement ce vaccin dit ROR en France, rougeole au rayon rubéole, qui causerait justement l'autisme. J'en parle conditionnel, on va creuser ça. Mais parmi l'ensemble des rumeurs autour des vaccins, François Salvadori, est-ce que celle-ci est tout de même une certaine pierre angulaire de l'histoire de la défiance vaccinale un peu contemporaine ?
5: Oui, je pense qu'on peut lire ça, puisque dans la mesure où M. Wakefield, qui est l'auteur de cette rumeur, M. Wakefield a fait paraître en 1998 dans un des journaux emblématiques de la recherche médicale, biomédicale, qui s'appelle le Lancet, un article portant sur 12 cas seulement d'enfants, sans aucun groupe contrôle d'ailleurs, et ces enfants en fait auraient présenté pour 2/3 d'entre eux, suite à la vaccination ROR, des troubles autistiques. Et en fait, il a fallu attendre 2010. Pour qu'un journaliste anglais du Daily Times, je crois, avec un certain courage et beaucoup d'opiniâtreté, a réussi à détricoter et à montrer ce qu'il y avait derrière cet article, qui d'ailleurs n'aurait jamais dû être accepté par le Lancet, mais qui a été accepté parce qu'en fait, à l'époque, tout le monde cherchait, comme cherche toujours d'ailleurs, l'origine à l'autisme. Et donc, quand on en trouve peut-être une, évidemment, il est assez légitime de sauter dessus. Et donc, on pourra revenir peut-être sur les différents manquements professionnels de Wakefield qui ont conduit à la rétractation officielle, puisque c'est assez rare dans le domaine des revues médicales, mais quand on veut consulter cet article des années après sur Internet, on voit en grandes lettres rouges « Retracted ». Et donc le Lancet a été obligé, en 2010, c'est-à-dire 12 ans après la publication, d'admettre que cet article était frauduleux, même on peut dire.
4: 2010, sur cette date, Julien Giry, c'est quand même assez intéressant de voir que cette publication, et on va revenir en longueur juste après sur ce qu'elle contient, mais entre 1998 et 2010, il y a donc un flou, et c'est à ce moment-là que le doute s'installe, et c'est ici en fait que naît finalement une forme de rumeur et qu'elle s'installe avant de se propager.
6: La rumeur s'installe effectivement essentiellement dans les pays anglo-saxons où il y a peut-être une sorte de défiance peut-être plus forte vis-à-vis de ces questions-là à ce moment-là. Mais effectivement, l'incertitude et puis aussi l'autorité scientifique, vous êtes un médecin qui publie dans une des revues qui est l'une des deux plus grandes, j'allais dire, du domaine et du champ. Donc effectivement, ça donne une forme d'autorité et surtout, ça permet, comme ça a été un petit peu dit avant, de peut-être donner une clé d'explication et donner du sens à ce qu'il n'en a pas. Et ça, c'est très important dans le cadre des informations en général, des rumeurs, des théories du complot. C'est essayer de donner du sens à ce qu'il n'en a pas, de rationaliser ce qu'on ne peut pas comprendre. Et c'est ça qui est très très important, parfois par des mesures simplistes, voire qui pourraient nous paraître extravagantes, mais en tout cas qui participent d'une volonté d'expliquer, de comprendre et de reprendre une sorte de maîtrise sur ce que l'on ne comprend pas ou ne maîtrise pas.
4: Jocelyn Rode, sur ce qu'il y a finalement un petit peu dans cette publication et sur qui est Andrew Wakefield ?
7: C'est un personnage absolument passionnant. Alors d'abord, il faut dire que c'est une rumeur d'un type particulier, parce que c'est au départ plutôt une thèse portée par un scientifique de bon niveau. Il a publié régulièrement dans de très bonnes revues médicales. Il est à l'hôpital Sainte-Marie, qui deviendra plus tard l'Imperial College, donc c'est une institution très prestigieuse. Et il s'intéresse aux interactions entre les infections, notamment la rougeole, et à certaines lésions du type digestif, notamment la maladie de Crohn. Et il se pose la question de savoir si finalement la vaccination, notamment sur les anciennes formules, la vaccination par des virus atténués, peut provoquer ces lésions. Donc ce n'est pas du tout un spécialiste de l'autisme, c'est un spécialiste, un gastro-entérologue, un spécialiste des troubles du tissu digestif. Et ce qu'on va apprendre plus tard, après 1998, c'est qu'en fait, il a été contacté par des avocats portés eux-mêmes par des associations de patients, des vrais porteurs de cette maladie, et autistes, qui vont en fait le payer près d'un demi-million d'euros, quand même, c'est pas rien, surtout pour l'époque, pour démontrer qu'il y a un lien entre le vaccin contre l'aurore et l'autisme. Alors, on va apprendre plus tard que les données sont un peu pipotées, que en fait, certains enfants ont été vaccinés après que le diagnostic d'autisme a été posé.
4: Puis 12 enfants, c'est ce que vous...
5: 12 enfants
4: 12
5: seulement.
4: Enfants, en fait. Et en termes de force statistique, il faut aussi poser la question en fait, de cette force-là, d'une telle étude.
7: Oui, mais en fait, l'étude serait passée presque inaperçue s'il n'y avait pas eu une conférence de presse dans la foulée absolument. Où un journaliste pose la question à Andrew Lakefield, est-ce qu'on, finalement, doit se faire vacciner à partir de votre vue? Parce que l'étude ne conclut pas un lien entre la vaccination... L'étude
4: elle est plus mesurée, en fait. Suggère. C'est ça que la conférence...
7: Mais elle le suggère fortement, effectivement. Mm-hmm. Et dans la conférence de presse, Wakefield annonce à la presse, dans cette conférence, que, effectivement, si, il conseille vraiment aux parents de ne pas vacciner leurs enfants contre l'aurore. Et là, c'est une explosion médiatique, ça fait la une des médias. Et on va avoir, dans la foulée, un effondrement de la couverture vaccinale en Angleterre qui va durer quasiment jusqu'en 2010.
4: Julien Géry, j'allais vous relancer aussi sur la notion de coïncidence qui était importante.
6: Oui, il y a une coïncidence, mais juste un élément de contexte en plus. Quand Wakefield déconseille la vaccination, c'est ce vaccin-là qui est visé. Parce que lui-même est en parallèle en train de développer des brevets pour un autre vaccin contre le ROR. Alors qu'encore une fois, on l'a dit, il n'est pas du tout spécialiste de vaccination, mais c'est un gastro-entérologue, effectivement. Donc ça pose aussi question dans la compréhension globale de la situation et des intérêts du personnage.
4: Donc des conflits d'intérêts qui sont multiples, en fait, financiers qui sont multiples.
6: C'est ça, tout à fait. C'est une situation très, très complexe.
4: Et ce qui était intéressant aussi, c'est ce que je soulignais finalement dans l'introduction de cette émission, il y a le caractère de coïncidence que je trouve intéressante parce que justement elle s'entend. C'est-à-dire qu'il y a ce vaccin ROR, qu'on donne aux enfants entre 12, une première injection, et entre 16 et 18 mois pour la seconde. C'est le moment précisément où apparaissent en fait les premiers signes en fait, d'autisme. Donc il y a une raison de se poser la question au moins, Julien Géry.
6: Oui, ce que vous dites est très, très intéressant, c'est que cette relation qui est attribuée, cette relation causale, faussement causale qui se fait, qui en tout cas est dans le chef de certains parents, de certains, en tout cas plus généralement de proches d'une famille où un enfant va développer syndrome autistique, c'est quelque chose qui est assez, assez vrai. Et lorsque l'on étudie les carrières de désinformation et de radicalisation autour de la désinformation des acteurs, notamment ceux qui sont très, j'allais dire, très portés sur la désinformation et théorie du complot en santé publique, il y a souvent un élément personnel qui est au déclenchement de cette carrière de radicalisation. On ne devient pas anti-vax, avec tous les guillemets, on en reparlera tout à l'heure, du jour au lendemain. Ce sont des moments de doute. Il y a des moments bibliographiques, biographiques dans la trajectoire des acteurs sociaux qui font qu'à tel ou tel moment, on est plus disponible et plus réceptif à tel ou tel de désinformation. Parce qu'encore une fois, comme je disais tout à l'heure, on essaye de donner du sens. Mon enfant allait bien jusque-là. Qu'est-ce qui s'est passé qui fait que maintenant, on ait pu lui dire que, ben, en fait, non, mon enfant n'est pas tout à fait... pour parler de façon tout à fait normativiste, normale, ou en tout cas, comme on dit aujourd'hui, validiste, parler de façon tout à fait validiste, mon enfant n'est pas tout à fait normal, il y a un truc qui cloche, alors que jusque-là, il allait bien. Comment l'expliquer? Qu'est-ce que je l'ai pu faire aussi? Il y a une forme de culpabilité des parents, souvent, qu'on entoure dans les enquêtes qualitatives, quand on fait des entretiens. C'est vrai, c'est ça, c'est chercher du sens à qu'est-ce qui a pu se passer, et ça, on le retrouve très très souvent. Et l'événement qui est... entre guillemets, qui fait sens ou qui fait corrélation ou qui fait causalité, c'est « Ah ben, il y a eu un événement traumatique, c'est la vaccination. » Parce que c'est pas anodin, la vaccination, pour en reparler, c'est quelque chose d'intrusif, c'est quelque chose qui, a priori, semble contre-intuitif. On va inoculer du virus atténué, on va inoculer quelque chose qui est en rapport avec la maladie dans un corps sain.
4: Et il y a eu de multiples études par la Suisse, François Salvadori, qui a justement prouvé de multiples fois, avec des cohortes différentes, donc avec des groupes de patients, on a suivi finalement tous les enfants qui étaient vaccinés pour... finalement avoir une force statistique suffisante, bien plus que 12, pour justement prouver qu'il n'y avait pas de lien.
5: Alors oui, actuellement, on peut dire que plusieurs dizaines d'études ont été publiées dans le monde entier, souvent avec des données issues de la sécurité sociale ou qui ne sont pas issues, comme on le lit parfois, de l'industrie pharmaceutique. Donc des données indépendantes, réellement indépendantes, qui montrent, y compris une étude assez récente, je crois, en Norvège, qui montre que dans des familles où il y a des enfants autistes, dans la fratrie, la vaccination n'augmente pas non plus le risque. Et en fait, il faut en effet une vision statistique des choses. Enfin, c'est un peu le problème général de la vaccination, c'est qu'on ne peut l'évaluer que statistiquement. A posteriori et statistiquement. Donc individuellement, il est logique d'avoir ce type de peur, surtout quand il y a une coïncidence temporelle. La causalité, elle est très difficile à montrer ou à affirmer d'ailleurs. Et dans ce cas-là, il est assez légitime d'avoir cette crainte, puisque c'est un événement récent qui vient d'arriver. La même chose s'est produite avec, par exemple, la mort subite du nourrisson. On a accusé la vaccination d'être à l'origine d'épidémies, entre guillemets, de mort subite du nourrisson, parce qu'en effet, c'est une coïncidence d'âge, que l'enfant n'a pas eu grand-chose d'autre dans sa vie que quelques vaccins au moment où, malheureusement, il décède. De même, dans les années 80-90 en France, une corrélation temporelle a été mise en évidence entre le début de certaines maladies auto-immunes et la vaccination contre l'hépatite B. Et c'est ça, finalement, le nœud qui, en France et dans d'autres pays, sur parfois d'autres démarrages, d'autres événements biographiques, comme vous le dites, va lancer des rumeurs. Et qui sont très difficiles à déconstruire, puisque les études scientifiques, même par dizaines, ne suffisent pas à
4: Et mettre du temps à arriver, laisse le temps au doute de s'immiscer.
5: Ne percole pas dans la société tout de suite.
4: C'est ça. Et il y a également le fait que ça touche à la santé des enfants, évidemment, Jocelyn Rhodes. Mais il y a aussi la question de par qui la rumeur est portée. Là, on a entendu, en fait, de manière assez récente, le président américain, le secrétaire d'État à la santé. Mais il y a aussi des gens de la sphère public, on va dire, des people, je ne trouve pas le bon terme en français, mais en tout cas des figures qui sont plutôt des acteurs ou des personnalités publiques qui portent aussi, en fait, finalement ça. Je pense par exemple à Robert De Niro qui a porté un moment le documentaire Vaxxed parce que lui-même est parent d'enfants autistes.
7: Oui, c'est le cas également d'autres acteurs connus, hein, comme Jim Carrey, qui s'est exprimé publiquement avec son épouse sur le fait qu'il pensait que l'un de ses enfants, qui était autiste, avait évidemment été vacciné quelques mois avant et qu'il croyait vraiment un lien entre la vaccination et la situation de son enfant. Donc on a à la fois des people, mais aussi effectivement des mouvements ultra-conservateurs aux États-Unis. On est au moment de la naissance de la nébuleuse MAGA, Make America Health Again, qui est porté notamment par Robert Kennedy Jr., qui est le secrétaire d'État à la Santé. Et en fait, Wakefield, ça va devenir ce que j'appelle vraiment un entrepreneur de la défiance, c'est-à-dire qu'il va mettre en place un système, des entreprises, un commerce très lucratif autour de la prise en charge de l'autisme, de l'utilisation de détoxifiants pour éviter les poisons qu'il y aurait dans les vaccins, etc. Et il va faire vraiment fortune. Il vit en Floride, il est marié à un top modèle. Enfin, c'est vraiment une star, une égérie maintenant du mouvement vaccinocritique, et qui a vraiment réussi dans les affaires, alors qu'on aurait pu penser que son discrédit absolu en Grande-Bretagne et son exil aux États-Unis l'auraient invité à faire plutôt profil bas. Non, c'est la première figure de l'histoire contemporaine de quelqu'un qui arrive à faire vraiment commerce de rumeurs, de théories quasi complotistes et de traitements alternatifs.
4: Julien Géry, justement sur les conséquences finalement de cette rumeur a encore lieu maintenant, comme je le disais, en fait il y a eu cette mise à jour du site internet du CDC qui n'est pas du tout anodine. Est-ce qu'on peut relier ce fait-là à la réapparition de la rougeole? Et je pose mes mots parce que le fait de le relier directement, j'imagine que ce n'est pas simple.
6: Alors, c'est difficile, mais je prendrai juste un cas très précis. On a parlé récemment, pour tout un tas d'autres raisons dramatiques également, de la communauté somalienne du Minnesota. Il se trouve que les Somaliens sont extrêmement nombreux dans l'État du Minnesota. C'est la première diaspora au monde de Somaliens. Et ils sont, pour une immense majorité d'entre eux, très, très adeptes d'Andrew Wakefield. En une dizaine d'années, on a vu la couverture vaccinale de cette population baisser de 50 points. 50 points, c'est pas anodin. Quelles conséquences ça a eu? Corrélation, en tout cas, on peut établir, c'est le fait qu'effectivement, aujourd'hui, parmi les enfants de la communauté somalienne, il y a des décès, il y a des cas très graves, il y a des cas de stérilité, il y a des cas de retard de développement, de malformation, etc. Donc oui, cette chute drastique de la couverture vaccinale, puisqu'on parle tout à l'heure de statistiques, mais c'est ça dont il faut parler, c'est pas un cas individuel qui est dangereux en soi, c'est lorsque ça devient systémique, que ça devient quelque chose de très répandu. Et bien là, oui, effectivement, il y a des conséquences graves en termes de santé publique. Et si j'allais dire, c'est pas prêt de s'arranger, puisqu'on voit que le nouveau ministre, mais de la santé aux États-Unis, Robert Kennedy Jr., était l'un des 10 plus gros super spreaders de désinformation au monde quant à la question vaccinale au moment de la Covid. Ça interroge également.
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4: Comme promis, on revient en France sur maintenant tous les vaccins. Nous élargissons un petit peu l'émission avec un texte d'Hubert Boens, président de la Ligue universelle des anti-vaccinateurs. Nous sommes en 1882. C'est une lecture d'Aloïs Guérin.
9: Au point de vue scientifique, le congrès de Cologne a démontré

que le vaccin est un produit de fermentation ou de décomposition des tissus qui tend à désorganiser les substances animales vivantes avec lesquelles il se trouve en contact. Que l'inoculation vaccinale provoque toujours une altération locale ou générale dans l'économie humaine, dont les suites sont quelquefois mortelles. Que la vaccine, loin de prévenir le développement et d'empêcher les accidents ou les effets de la petite vérole, affaiblit la constitution, appauvrit le sang et rend ainsi les vaccinés plus prédisposés que les non-vaccinés à être atteints de diverses maladies contagieuses aujourd'hui connues, depuis la simple rougeole, la scarlatine, la diphtérie, la phtisie pulmonaire, jusqu'aux fièvres typhoïdes et aux varioles discrètes, confluentes ou

0: Le nom de ce texte énoncé justement pendant le congrès à Cologne, c'est la vaccine au point de vue historique et scientifique. François Salvadori, est-ce que vous pouvez nous expliquer finalement ce qu'est la vaccine et faire la distinction avec ce qu'est le vaccin peut-être ?
1: Alors la vaccine a donné son nom au vaccin. C'est Pasteur qui a décidé, en hommage à Jenner, qui a inventé ce processus de protection des maladies. Et en fait, cette vaccination, c'est un progrès de Jenner suite à une histoire encore plus ancienne où on utilisait le virus de la variole lui-même pour protéger contre la variole.
0: Humaine.
1: Humaine.
0: Oui, on va passer donc, aussi un peu vers les vaches. Mais si on reprend finalement cette découverte, c'est un petit peu en deux temps finalement. On a cette découverte plutôt anglaise au XVIIIe siècle et puis la découverte française au XIXe siècle, c'est ça ?
1: Oui, donc la découverte de Jenner, c'est en fait une nouvelle mouture de ce qui se faisait avant avec la variolisation où on injectait du pus variolique. Mais comme il a vu que les vaches étaient atteintes d'une variole particulière qui ressemble à notre variole mais qui est plus bénigne à la fois pour la vache et pour l'humain, qui s'appelle la vaccine, il s'est dit que c'était quand même beaucoup plus prudent d'utiliser, plutôt que d'utiliser du pus de varioleux, d'utiliser du pus de vaccine de la vache. Donc on voit bien dans le mot que ça vient de l'animal, qui d'ailleurs c'était un problème à l'époque, parce que le fait d'immuniser des gens, des humains, avec de la matière animale, était comme un tabou. Et donc ça a été un peu le péché originel de cette pratique, mais qui a tellement rapidement montré son succès, avec une diminution des cas de variole, qui est une maladie absolument terrible au XVIIIe siècle, partout dans le monde, et en particulier en Europe, ce progrès a quand même été très vite compris, et en particulier a abouti à la première obligation vaccinale. Et c'est là où on va avoir d'autres types de refus, dès le milieu du 19e siècle, en Angleterre. Première obligation, justement, avec ce vaccin de Jenner. Et ensuite, Pasteur, il a scientisé l'histoire, puisqu'en fait, il a essayé surtout de le généraliser, parce que la vaccine étant la seule maladie animale qui peut permettre de protéger contre une maladie humaine. Il y a très peu d'autres exemples. Et Pasteur, avec sa maîtrise des germes et sa théorie des germes, a réussi à montrer qu'en atténuant dans ses petits flacons des virus ou des bactéries, il réussissait à faire un petit peu comme Jenner. La petite histoire, et peut-être même la vraie histoire, nous dit que Pasteur avait sur sa table de chevet l'ouvrage de Jenner. Et il a vraiment tenu à lui rendre hommage en popularisant ce terme avec sa pratique à lui beaucoup plus scientifique. C'est après lui qu'on va chercher à comprendre, lui vers la fin de sa vie, mais finalement très peu, il va chercher à comprendre comment ça marche, un vaccin, et que l'immunologie va prendre son essor au début du XXe siècle.
0: Et ce qui est intéressant, c'est que justement, on comprend finalement avec votre ouvrage, mais le rejet des vaccins est finalement aussi ancien que la vaccination elle-même, voire plus ancien quand ça ne s'appelait pas encore vaccination, c'est ça ?
1: Exactement. Du temps déjà de la variolisation, qui justement est une invention d'Orient plutôt, de Turquie, Moyen-Orient, Inde peut-être aussi. Plusieurs pays avaient sans doute fait ce constat qu'on a la variole qu'une fois. Donc essayons de l'inoculer à quelqu'un sous une forme qu'on espère bénigne pour le protéger d'une variole maligne et grave et mortelle.
0: Pourtant, un procédé médical qui a beaucoup de bénéfices, où on voit les bénéfices extrêmement rapidement, ça aurait dû faire plutôt pencher la balance, Julien Géry, dans le fait d'être plutôt pro-vaccination. On voyait les effets en fait assez directement.
2: Oui, enfin les effets, il faut attendre quand même un peu de temps pour les voir. Il y a toujours un décalage entre le vaccin lui-même et qu'on puisse en constater les effets bénéfiques en population générale. Sachant qu'à ce moment-là aussi, au 19e siècle, fin du 18e, du 19e siècle, il y a aussi tout un mouvement d'hygiénisme qui se met en place en même temps, où on va développer par exemple des pratiques différentes.

0: par rapport aux ordures ménagères, par rapport aux eaux croupies. On va par exemple paver des rivières, on va paver des endroits, par exemple en Belgique, on va paver la Seine. C'est pas la même qu'à Paris, mais c'est la Seine aussi, c'est pas pareil. Et pour ces raisons-là, donc il y a plein d'arguments concurrents qui sont avancés pour expliquer que finalement, si l'état de santé général, la salubrité générale, comme on disait à l'époque, s'améliore, ça n'est pas nécessairement lié à la vaccination. Et il y a aussi quelque chose qu'on retrouve souvent dans le cas de la désinformation médicale ou de l'hésitation, etc. C'est le fait qu'effectivement, la vaccination, on est au début du 20e siècle, fin 19e siècle, c'est quand même un truc anglais. Et le fait que ce soit un truc anglais, c'est quand même un peu suspect. Et on va retrouver ça aussi, par exemple, en Allemagne, autour du BCG, c'est un truc français. Donc c'est quand même peut-être un peu suspect. Donc il y a tout un tas d'éléments rationnels ou pas qui font qu'il y a une résistance des populations à quelque chose de nouveau, à quelque chose contre, comme ça a été dit peut-être déjà, les forces ultra-conservatrices, en tout cas les forces ecclésiastiques à l'époque vont en partie s'opposer. Il ne faut pas oublier le poids de la religion et des instances catholiques, notamment en France à cette époque-là. La nouveauté, l'altérité, le côté contre-intuitif, je l'ai dit tout à l'heure, de « on va vous injecter qu'un quelque chose, entre guillemets, de vicié ou de malsain dans un corps sain. Donc il y a beaucoup de choses qui font qu'il y a une sorte de résistance à l'origine vis-à-vis de la pratique vaccinale.
1: Ça touche toutes les tranches de la population, on y reviendra. Justement, Jocelyn Rhodes, sur ce caractère d'obligation, il y a quelque chose à ce fait-là, j'imagine, qui démarre, je crois, en 1954 en France, je parle sous votre contrôle, Françoise, vous hochez la tête, donc c'est bon. Mais il y a finalement un rôle à jouer de cette obligation dans le développement d'une certaine défiance.
2: C'est une question très complexe. D'abord, on a très très peu de données sur ce que pensaient les populations à cette époque-là, puisqu'on n'avait pas vraiment... Alors, les premières enquêtes se mettent en place dans les années 30, etc. Mais surtout sur des objets politiques, hein, sur les sondages, on veut voter pour qui à la prochaine élection. Et en fait, j'avais passé la littérature en revue. Et la première enquête que j'ai trouvée dans la littérature scientifique de l'histoire, elle est de 1976. Donc c'est la seule enquête qu'on ait sur l'époque à peu près contemporaine, mais en tout cas assez ancienne. Et c'est à l'occasion d'une épidémie de grippe porcine, c'est du H1N1 aussi, en 2009, où on a une grande campagne de vaccination aux États-Unis. Hein. Gérald Ford, le président des États-Unis, se fait vacciner devant les caméras. On vaccine massivement dans les stades. Et c'est à peu près la même chose que ce qui s'est passé plus tard en 2009, c'est-à-dire que c'est un échec, cette campagne, d'abord parce qu'il y a une remontée d'effets secondaires qui, pour le coup, étaient probablement liés à la vaccination. Hein. C'était pas une polémique stérile, c'était vraiment basé sur des faits empiriques. Un peu comme pour l'hépatite B, on a des signaux d'alarme qui émergent, et donc la campagne s'arrête un peu prématurément et laisse une trace dans l'histoire un peu triste. Mais ce qui est intéressant, c'est qu'en fait, les enquêtes montrent que de 67, montre que la plupart des Américains sont en fait favorables à la vaccination et se font vacciner de manière générale, mais pas dans ce cas de figure-là, puisqu'il y avait eu des incertitudes sur la sécurité vaccinale. Et de manière générale, si on prend le cas de la France, les toutes premières enquêtes, c'est très très tard, c'est 2000. Il a fallu attendre 2000 pour qu'on ait des enquêtes en France sur ce que les gens pensent des vaccins. Donc je pense que c'est plutôt un signal à l'envers du fait qu'on n'avait pas vraiment de problème sur la vaccination dans l'après-guerre, parce que oui, on peut avoir observé des mouvements politiques vaccinocritiques, mais le fait qu'il y ait très peu d'études en sciences humaines et en sciences sociales sur ces sujets-là est plutôt assez révélateur de mon point de vue du fait qu'il n'y avait probablement pas de mouvement généralisé de défiance dans la population. Et là, on voit à partir de ces enquêtes de 2000, en fait, plutôt jusqu'en 2009-2010, une adhésion assez forte des Français à la vaccination. On est à plus de 90% de support de la vaccination et des campagnes de vaccination en France chez les Français, ce qui est un taux assez incroyable quand on le voit avec le recul maintenant.
1: Julien Géry, il y a un point assez important, c'est que le vaccin, ce n'est pas exactement un médicament comme un autre. Déjà, il y a ce fait-là de penser à se vacciner en prévention de quelque chose. On se vaccine pour soi, on se vaccine aussi pour les autres. Dans tout ça, il y a une forme de dilution aussi de la notion peut-être de risque.
0: La notion de risque, peut-être pas. Ce qui est certain, c'est qu'il y a un décalage qu'on constate en tout cas entre l'opinion, ça a été dit à partir de l'enquête Nicole 2006 des Français sur la vaccination et les taux de couverture vaccinale. Ça, c'est quand même quelque chose de très important à noter. C'est-à-dire que la perception qu'ont les gens est finalement faiblement corrélée à la pratique en elle-même. C'est pareil, contre-intuitif, mais c'est le cas. On est à plus de 90-95% de ce taux de vaccination infantile sur les principales maladies. Mais c'est là où se joue surtout, j'allais dire, la défiance. Nous, avec des collègues, là, notamment de l'INALCO, on avait entraîné un algorithme, je vous passe sur la manière dont on avait travaillé pour avoir des jeux de données le plus propres possible. Et on s'est rendu compte, pendant la période Covid, qu'on avait 1% des tweets qui concernent la vaccination, qui étaient franchement des tweets complotistes, désinformationnels. Et sur quoi portait cette désinformation ou cette théorie du complot principalement? C'est sur qui était prescripteur de la vaccination. C'est pas sur le vaccin en tant que produit médical, mais plutôt qui m'impose de me faire vacciner. L'OMS, le gouvernement, l'Agence Santé Publique France, etc. Des gens à qui je n'ai pas confiance. Deuxième niveau, c'était « je n'ai pas confiance en la science ». Mais pas la science en tant que valeur. La valeur science elle-même n'était pas remise en cause, c'était plutôt une science qui aurait été dévoyée, détournée au nom d'intérêts privés, au nom d'intérêts commerciaux, Big Pharma, les labos, etc. Avec ici des questions qui peuvent se poser avec une certaine acuité, il faut quand même bien le dire. Et enfin, au troisième, c'était seulement le vaccin en tant que produit médical qui était posé comme étant problématique. On voit bien donc que la défiance, elle se fait davantage vis-à-vis des autorités de prescription que vis-à-vis du produit vaccinal lui-même. Et c'est là aussi, vous me permettez de pousser un petit peu le raisonnement, où le rôle du médecin traitant est hyper important. Il est même décisif et fondamental, comme celui de l'entourage, mais celui du médecin traitant, il est absolument décisif. Si mon médecin me dit « fais-toi vacciner », en général, on se fait vacciner, parce que c'est son médecin. On a confiance en lui, on le connaît depuis longtemps, il suit parfois vos parents, vos enfants, lui, il ne va pas vous mentir. Lui, il sait ce qui est bien pour vous, il va vous le faire. Donc ça, c'est très important aussi dans ce dont on parle un peu depuis le début, un peu en filigrane, cette question de la confiance autour du vaccin, autour de l'environnement vaccinal au sens le plus large du terme.
1: Quels sont les arguments justifiant d'une défiance, d'une méfiance ou même simplement d'une hésitation vaccinale? La pandémie a-t-elle remis une pièce dans la machine? C'est la suite de notre programme juste après ça.

Je vais te dire ce qu'il faut faire. Il faut préparer un vaccin d'amour et l'inoculer à tous ceux qui viennent le voir. Mais attention, il faut vacciner également les Africains. Souvent, ils en ont grand besoin, eux aussi.

0: l'égalité et un sens de l'humanité et de la morale qui manque de plus en plus aux hommes d'aujourd'hui.
1: Vaccin d'amour. Francis Bébé en 1986. Vous écoutez les rumeurs qui ont changé le monde avec une émission consacrée aux vaccins. Les vaccins nous rendent malades. C'est ce qu'on tente de détricoter avec nos trois invités. Françoise Salvadori, docteur en immunologie, maîtresse de conférences à l'Université de Bourgogne et co-autrice du livre Antivax, la résistance aux vaccins du 18e siècle à nos jours. Jocelyn Rode également, enseignant-chercheur en psychologie sociale à l'École des hautes études en santé publique à Rennes. Et Julien Giry, chercheur en sciences politiques à l'Université de Tours et spécialiste de la désinformation.
2: Le souci, c'est que selon les études, il n'y a aucune preuve que le forcicia fonctionne.
3: Alors qui a mené ces études, hein? Et qu'entendez-vous par « fonctionne » Et d'ailleurs, contre quelle souche du virus, au juste?
2: Quand on s'est vu la dernière fois, vous étiez au courant de ces études? Ça pourrait nous attirer de sacrés ennuis.
3: Vous figurez que cet ex-tal, doctoresse du CDC, c'est Jésus en blouse de laboratoire. Les pouvoirs publics ont bâclé les essais. Les avocats ont dégagé les labos de toute responsabilité. Alors peut-être bien que ça provoquera l'autisme, ou la narcolepsie, ou des cancers dans 10 ans, on verra bien. On n'en sait rien. Et déjà, le vaccin contre la grippe porcine, hein, en 1976, il a tué des gens. Troubles neurologiques. Alors on est tous des cobayes à compter de maintenant, et attendez de voir qui nous sort une liste d'effets secondaires, longue comme le déroulant d'un générique de fin.
2: Les gens ont confiance en vous, Alan. Si vous leur dites de ne pas se faire vacciner...
3: Ah, exactement. Ils me font confiance. Tous, les 12 millions de visiteurs uniques. Je suis un homme à qui on se fie et qui va prendre le micro devant une foule qui s'étend à perte de vue. C'est ça que je suis, voilà. Une marque déposée. Si je dis ce qu'il faut, il n'y aura personne qui ira se faire vacciner. Peut-être bien qu'ils préféreront tenter le coup du forcicia.
1: Un extrait du film de Steven Soderbergh, Contagion, en 2011. On entend cette notion de confiance dont vous venez de parler, Julien Giry, et on entend également la question des accidents de vaccination. Des accidents de vaccination ont eu lieu, en fait, François Salvadori. Il y a à plusieurs étapes, dans plusieurs décennies précisément, et il y a un enjeu derrière ça entre des accidents qui ont réellement existé, qui n'ont pas été inventés, et cette défiance vaccinale.
4: Oui, parfaitement, même si finalement dans les arguments des gens qu'on lit actuellement sur les réseaux sociaux, ce genre de catastrophe historique, ou plus ou moins proche, ou plus ou moins ancienne, n'apparaît que très rarement, étonnamment. Alors qu'il pourrait y avoir en effet une mise en avant objective d'accidents certes minoritaires, enfin très minoritaires, et qui portent finalement sur très peu de gens, si on veut, comme on doit le faire, raisonner en termes de bénéfice-risque, puisque à chaque fois, on a toujours sauvé plus de gens, bien sûr, énormément plus de gens qu'on en a tués.
1: Et bon, quand on se trouve dans le mauvais groupe,
4: c'est insupportable. Et donc le premier accident rapporté, c'est l'accident dit de Lübeck, qui est en fait une mauvaise fabrication du vaccin BCG en Allemagne, qui est juste une contamination de laboratoire entre la souche vaccinale et la souche virulente, qui n'aurait pas dû avoir lieu.
1: Donc elle n'était pas atténuée,
4: elle n'était pas suffisamment atténuée. Enfin, si, mais c'est parce qu'il y a eu une contamination entre deux pièces. Une qui contenait du virus, enfin de la bactérie, puisque c'est la bacille de la tuberculose, du bacille vivant infectieux, virulent, et l'autre qui a été atténuée consciencieusement pendant très longtemps et qui sert à la vaccination contre la tuberculose. Le deuxième accident, dit incident d'ailleurs, Cutter, a lieu aux États-Unis juste après l'énorme bénéfice publié et annoncé par Salk, qui est l'inventeur du vaccin contre la poliomyélite, une maladie qui a en fait été tellement terrible et qui touchait presque toutes les familles, dans les pays riches en particulier, et qui a donc donné lieu à beaucoup d'études, beaucoup de recherches, et qui a abouti en 1953 ou 54 à l'invention de ce vaccin. Paraît-il, le jour de l'invention, le jour où l'étude a montré son résultat, les cloches ont sonné aux États-Unis. C'était pas du tout du refus à ce moment-là, c'était une réelle adhésion et un espoir énorme. Mais malheureusement, très très peu de temps après, une petite entreprise, une des multiples petites entreprises qui a fabriqué le vaccin, l'a mal inactivé. Et il y a eu une dizaine de morts et une centaine d'enfants paralysés. Ce qui n'est pas bon, évidemment, pour l'image.
1: Évidemment, mais comme vous disiez que ce n'était pas justement un argument qui était beaucoup repris. En revanche, il y a également peut-être, Julien Giry, des scandales sanitaires français qui jouent aussi dans une forme de défiance envers l'État, les institutions. Je pense par exemple, je ne sais pas, à la Dépakine, Mediator ou l'affaire du sang contaminé.
5: Oui, tout à fait, mais l'affaire de Lübeck dont on vient de parler à l'instant a quand même été largement exploitée à l'époque par la presse, notamment la presse allemande dans le contexte post-Première Guerre mondiale, où ça a été présenté comme étant quelque chose, encore un sale coup des Français contre nous les Allemands. Donc ça a été quelque chose qui a été aussi très instrumentalisé politiquement à l'époque, et qui en Allemagne a joué quelque chose à un moment assez fondateur et fondamental dans la représentation des Allemands vis-à-vis de ça. Alors effectivement, nous en France, on a été davantage... entre guillemets, confronté à des scandales sanitaires. Vous citez l'affaire du Mediator, vous citez la question, par exemple, des prothèses PIP aussi, ça a été quelque chose d'assez important. Pour les plus anciens, l'histoire du talc de Morange, qui l'a aussi touché à les enfants, donc ça a été des choses...
1: C'est le fait d'avoir caché, en fait, une forme de dangerosité, de ne pas l'avoir dit tout de suite, en général, c'est ce
5: oui,
1: qui recoupe
5: c'est
1: finalement
5: ça,
1: ces affaires.
5: On va reprocher aux autorités, et en particulier aux autorités de ne pas avoir fait leur travail à la fois de prévention, de contrôle, de redonner les autorisations de mise sur le marché, et c'est un des arguments qu'on a retrouvé encore pour les vaccins ARN messagers, de dire mais pourquoi est-ce que vous autorisez alors qu'on n'a pas fait les tests, ça va être encore comme, et à chaque fois ces précédents sont convoqués, et ce que j'appelle moi des précédents légitimement, qui permettent de dire ce qui a été vrai à un moment, on va se baser sur quelque chose qui a existé pour légitimer un potentiel peut-être, en fait. Ça, c'est très, très important. Effectivement, ces grandes affaires médiatiques et sanitaires et judiciaires, etc., il ne faut surtout pas minimiser les conséquences de ce qui s'est passé à ce moment-là, clairement. Elles sont fondamentales dans une forme de rupture de confiance, parce que ça serait un petit peu exagéré quand même quand on demande aux Français à qui font confiance pour la formation scientifique. Ça reste largement les scientifiques, les médecins, et la valeur science reste tout à fait prégnante dans le collectif, mais ça permet quand même d'alimenter une défiance d'une partie des populations. Et c'est vrai que tout ça participe d'une sorte de grande méfiance, ou en tout cas d'une sorte de suspicion, de mauvais soupçon, on pourrait dire, vis-à-vis des autorités, vis-à-vis des entreprises privées et vis-à-vis des pouvoirs publics.
1: Jocelyn Roth, justement, est-ce qu'on peut commencer à voir quels sont les types d'arguments, justement, qui alimentent cette méfiance, cette défiance, cette hésitation, j'emploie les trois termes pour qu'on ait une forme de nuance tout de même.
6: C'est très important ce qui vient d'être dit, parce que ce qu'on a oublié de dire lorsqu'on a commencé avec Wakefield, c'est que l'affaire Wakefield, elle éclate dans un contexte de discrédit des autorités sanitaires qui est très important, qui est à l'affaire de la vache folle, 1996, où on s'aperçoit que le gouvernement britannique a très très mal géré, voire a exporté des farines animales potentiellement contaminées, et ça a créé une crise institutionnelle majeure aux États-Unis. Le gouvernement de John Major chute, les travaillistes passent au pouvoir, notamment avec Tony Blair, et on est dans une phase où la crédibilité scientifique est vraiment fortement entachée en Grande-Bretagne, et où du coup les thèses alternatives et critiques ont un écho beaucoup plus important, notamment dans les médias et la population. C'est un peu la même chose en 2009-2010, puisqu'on a parlé de l'affaire du Mediator, et c'est vrai que l'affaire du Mediator, elle intervient l'année où on questionne la pertinence et l'utilité de la grande campagne de vaccination contre la grippe H1N1, parce que, pour plusieurs raisons, beaucoup de Français pensent que c'était surdimensionné par rapport au risque réel et à la maladie. C'est vrai que cette pandémie va faire

0: ouvrir une espèce de boîte de Pandore. Et ce qu'on voit émerger à ce moment-là, c'est quelque chose un peu dans le même type de ce qui a été observé en Grande-Bretagne, des gens qui viennent du milieu scientifique, qui étaient des scientifiques assez reconnus, des professeurs de médecine, qui vont commencer à s'exprimer dans les grands médias et qui vont développer les critiques vaccinales et exprimer tout le scepticisme ou le doute qu'ils ont quant aux effets secondaires des vaccins.
1: Avec une forme d'argument d'autorité, de fait, parce qu'ils ont une posture, parce qu'ils sont scientifiques, parce qu'ils représentent quelque chose et ça amène en fait quelque chose à leur image.
0: Absolument, et notamment un prix Nobel de médecine français qui va relayer ses thèses, ce qui est vraiment de nature à susciter... Ça questionne beaucoup les Français, je pense que c'est assez compréhensible. Donc on voit bien à travers ces phénomènes historiques que la vaccination, ça met en branle des choses autour de la confiance, le rapport aux institutions. On n'a pas confiance dans un vaccin, en fait. On a confiance dans le système qui produit ces vaccins, qui surveille, qui l'industrie pharmaceutique qui va mettre au point ces vaccins, les autorités sanitaires qui vont contrôler la sécurité de ces vaccins. Et on voit bien comment, quand à un moment donné, l'un des acteurs de ce système est mis en cause, eh bien, on a une crise de confiance dans la population. Et c'est exactement ce qui s'est passé en 2009-2010. Et là, à partir de là, on voit une baisse assez importante de la couverture vaccinale notamment autour de la grippe.
1: Julien Géry.
2: Exactement. 2009, la grippe H1N1, c'est quelque chose qui est absolument fondamental à comprendre dans la manière dont ça a été géré par les autorités publiques. Et même si on se reporte à un texte très officiel, qui est le rapport de l'Assemblée parlementaire, du Conseil de l'Europe sur cette question-là, de la manière dont au niveau européen a été gérée la pandémie de H1N1, dès le deuxième considérant, c'est-à-dire pareil, le premier c'est vraiment considérant de politesse pour remercier. Le deuxième c'est, je ne cite pas texto mais de mémoire, face à une nouvelle épidémie d'une telle ampleur eu égard à la gestion publique au niveau européen, il ne faudra pas s'étonner qu'une partie significative de la population soit en décrochage vis-à-vis de la parole des autorités publiques. Donc là, déjà, ça avait été anticipé. Et on a l'impression que ça avait été anticipé, dit, marqué sur le papier en 2009 par une institution assez, assez importante, mais que finalement, les leçons du passé n'ont pas été véritablement tirées au moment où est survenue la Covid, dans le sens où cette défiance, elle avait été comprise, théorisée et analysée à ce moment-là.
1: Et si on veut un dernier exemple, notamment sur les vaccins, il y a le vaccin du papillomavirus, François Salvadori, le vaccin HPV, qui là aussi a finalement aussi une autre histoire.
3: Alors ce vaccin HPV a une histoire particulière en France. Et là, en fait, on arrive aussi à quelque chose qu'il faut souligner, c'est qu'une partie des peurs et des attitudes sont nationales. Les poisons sont nationaux. Les Américains ont refusé, par exemple, les adjuvants et les conservateurs à base de mercure, alors qu'aucun autre pays n'y voyait problème. Et en fait, en France, le poison, c'est l'aluminium. Et à partir du qui était l'adjuvant qu'on utilise dans beaucoup de vaccins depuis un siècle.
1: Parce que justement, les vaccins ne sont plus atténués, ils sont modifiés. Ou si je dois le résumer un petit peu, il faut
3: depuis un siècle on l'utilise parce que certains vaccins qui existent depuis les années 30, depuis un siècle encore une fois, utilisaient déjà l'aluminium parce qu'ils sont insuffisamment immunogènes, c'est-à-dire qu'ils ne suffisent pas, juste la préparation du virus ou de la bactérie ne suffit pas à activer convenablement le système immunitaire. Et on est obligé de booster le système en ajoutant l'aluminium. Et en fait, le rôle de l'aluminium a été compris depuis une quinzaine d'années par les immunologistes, même si on l'utilise depuis un siècle. Et c'est étonnamment, à partir du moment où on a mieux compris, que dans le public aussi, il y a eu cette défiance. Et en particulier en France, parce qu'un médecin, le docteur Gherardi, a publié un livre qui s'appelle « Toxic Story ». Donc le titre dit bien qu'en fait, on a affaire pratiquement à un empoisonnement par l'aluminium. Et en fait, cette légende, puisque là aussi, des dizaines d'études ont montré que l'aluminium n'était pas à l'origine des maladies auto-immunes dont on l'accuse, cette légende, c'est celle-ci qui, encore, comme on peut le penser, même si ce n'est pas si clair que ça, mais en grande partie, qui fait refuser à la population française le vaccin contre le papillomavirus et qui nous classe encore à l'heure actuelle parmi le dernier ou les derniers européens, avec une couverture de l'ordre de 50% chez les jeunes, alors que dans beaucoup de pays, on atteint plus de 80%. Depuis longtemps.
1: Et que ces autres pays ont des études justement qui ont permis de prouver en fait l'innocuité et la balance bénéfice.
3: Et même la France. Et la France a publié des articles et les Suédois et les pays qui utilisent ce vaccin depuis suffisamment longtemps, on cite toujours l'Australie, la Suède et l'Angleterre, sont en passe de plus avoir de cas de cancer du col de l'utérus.
1: On entend ces arguments qui sont scientifiques ou pseudo-scientifiques. Julien Giry, il y a aussi tout un tas d'arguments plus philosophiques, politiques, jusqu'aux théories du complot. Ça veut dire qu'il y a toute une forme de nuance très grande entre, je ne sais pas si je caricature un petit peu, Big Pharma veut se

0: faire de l'argent et je dois pouvoir choisir, par exemple, ce que je dois faire. Donc, la liberté de choix qui est potentiellement très importante aux États-Unis. Et puis, la science de dire, bah, on n'a pas assez de données, j'ai trop peur, je ne suis pas convaincue, en fait, par la sûreté d'un vaccin.
1: Oui, voilà, il y a toute une palette d'attitudes et d'arguments qui peuvent exister et qu'il ne faudrait pas, j'allais dire, caricaturer sur cette espèce de terme d'antivax comme une sorte de figure quasiment tutélaire de l'anti-science qui vivrait quasiment reclus comme des ermites dans des espèces de caves survivalistes ou je ne sais quoi encore. Non, il faut être quand même beaucoup plus fin dans l'analyse que cela. Effectivement, il y a des arguments qui sont plus de nature philosophique. Je fais le choix entre la maladie ou la vaccination. Éventuellement, je m'en remets à Dieu, c'est lui qui décide de toute façon. Donc, en dernière analyse, si je dois vivre ou mourir, il décidera. Vous avez des arguments qui se basent sur la question de la science. La science s'est déjà trompée, donc pourquoi ne se tromperait pas cette fois-ci? Et effectivement, oui, la science s'est déjà trompée. On l'a évoqué, y compris par des ratés vaccinaux, entre guillemets. Et des arguments qui sont effectivement plus politiques, même ma liberté individuelle face à la contrainte. Donc ça joue aussi beaucoup aux États-Unis. Les arguments religieux, on les a dit. Des arguments économiques, pour le coup, questionner les intérêts qu'ont les grandes sociétés pharmaceutiques, pharmacobiologiques, etc. Ça ne pose pas de problème. C'est vraiment cette partie de l'équation quand on se demande qui produit les vaccins. Et ça aussi pose la question de pourquoi pas des vaccins développés par le secteur public avec une confiance qui pourrait être plus grande là-dedans. Et effectivement, restent enfin les arguments, j'allais dire, type complotiste, mais qui historiquement, si on regarde l'ensemble des hésitations et défiances vaccinales, restent relativement marginaux dans cette mouvance. On parle d'hésitation, c'est par exemple de l'hésitation à la carte. Je vais faire tel ou tel vaccin parce que je pense qu'il est bon pour mon enfant, mais peut-être que je vais le faire un peu plus tard que le calendrier vaccinal. Donc il y a aussi beaucoup d'expériences personnelles, individuelles qu'il faut essayer de comprendre de façon fine pour comprendre justement comment des individus en viennent à adopter des positions de défiance et d'hésitation vis-à-vis de la vaccination, mais aussi collectivement, dans quel environnement on évolue, la question de l'entourage, la question du médecin, je le disais tout à l'heure, etc. L'antivaccinisme, en tant que je rejette l'ensemble des vaccins, c'est extrêmement résiduel dans la population française. Et on le voit, on peut même, quand il y a des épidémies de rougeole, on voit que c'est des clusters très très bien identifiés, avec des caractéristiques sociodémographiques très très bien identifiées.
2: Sectaires.
1: Voilà, pour le dire, sectaires ou catho-traditionnalistes dans les écoles hors privé, hors contrat. Enfin, c'est là, ça explose pas en population générale, justement, parce que comme je disais tout à l'heure, les taux de couverture reste extrêmement élevée, parmi les plus élevées au monde en France, fort heureusement.
2: À cause de l'obligation également.
1: En partie, oui.
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0: Dernière partie de cette émission, une pandémie tout à fait récente et une illustration radiophonique tout à fait française.
4: J'appelle solennellement tous nos concitoyens non vaccinés à aller se faire vacciner au plus vite.
5: Rappelez-vous les chiffres qui avaient été annoncés. Au 20 mars, nous devrions être à 14 millions de vaccinations. Vous voyez bien que nous n'y serons pas, puisque nous avons fait, je crois, 6 millions d'injections.
6: Quand vous voulez avoir un rendez-vous pour vous faire vacciner, il n'y a pas de vaccin, il n'y a pas de médecin, donc là, vous n'êtes plus à « je reviens te chercher » et vous êtes, après avoir accroché le téléphone, à « et maintenant, que vais-je faire ?»
7: En France, fini le pass sanitaire. Le pass vaccinal est entré en vigueur ce lundi. Les personnes de plus de 16 ans ne peuvent plus présenter un test Covid négatif pour se rendre dans une salle de sport, au cinéma ou au restaurant. Une contrainte surtout pour les non-vaccinés.
8: L'obligation vaccinale n'est pas le choix que la France a fait. Nous avons fait le choix, nous, du pass sanitaire, qui a été un incitatif puissant, et nous faisons le choix de multiplier toutes les opérations d'aller vers.
9: Pour ma part, je suis favorable au pass vaccinal, mais je ne peux pas cautionner un texte qui a pour objectif d'emmerder les Français.
10: En France spécifiquement, par anticapitalisme, par haine de l'argent, par beaucoup de sentiments que l'on n'explore pas souvent, beaucoup de gens croient à cela et c'est déjà désolant. Alors, d'imaginer que les pouvoirs publics servent plutôt des intérêts financiers que les citoyens.
11: Je vais vous dire un truc qui va peut-être vous faire bondir. Moi, je pense qu'on a terminé enfin avec le coronavirus.
1: Ah bon ?
11: C'est mon sentiment.
0: Françoise de Goix, en 2021, qui s'est donc trompée. Vous entendez aussi pêle-mêle plusieurs voix, dont celle d'Emmanuel Macron en 2020, Olivier Véran en 2021, lorsqu'il était ministre des Solidarités et de la Santé, Boris Vallaud, Christian Jacob et Jean-Michel Apathy. Françoise Salvadori, votre ouvrage s'appelle « Antivax, la résistance aux vaccins du XVIIIe siècle à nos jours » a été publié en 2019. Pensiez-vous, au moment où vous l'avez publié, soit qu'il tombait à un excellent moment, soit que seulement 6 ans plus tard, il vous manquerait finalement un petit peu un bout de l'histoire.
2: Non, très honnêtement, je n'y pensais pas. Je n'y pensais pas puisque, en fait, ce livre est né d'un constat.

0: constat, surtout en étudiant la biographie de Pasteur et les critiques assez souvent ad hominem dont il était victime, et qui nous a fait penser avec mon co-auteur Laurent Ravignaud que peut-être on avait affaire à quelque chose de plus ancien, de plus complexe, mais qui n'a pas eu, jusqu'en 2019, la mise en pratique, en population, si je puis dire, hein, la mise en une seule espèce d'exemplarité peut-être historique qu'on a pu retrouver avec les arguments, comme viennent d'être dits, religieux, de nature, conception de la nature, rapport à la science et politique. Mais sous diverses formes et à différents moments d'histoire, tous ces arguments se sont retrouvés. Voilà, chacun est né à un moment différent et se retrouve actuellement plus ou moins conjugué, l'argument religieux étant très minoritaire, mais persistant, parce qu'il concerne des sectes qui sont radicalement anti-vaccins et qui malheureusement parfois sont des débuts de clusters dans une population qui n'est pas suffisamment couverte par ailleurs. D'où aussi l'idée d'obliger, même en France en 2018, à la vaccination, parce que quand une épidémie démarre dans un milieu très particulier, si la couverture n'est pas de 95% pour la rougeole par exemple, eh bien on risque des épidémies.
1: Et justement, pendant la pandémie, on a entendu dans le son qu'il y avait cette idée que ce n'est pas une obligation, mais qu'il y a un pass vaccinal. Donc, on sait très bien qu'il y avait une forme d'obligation. Jocelyn Rhode, il y a une forme aussi de paradoxe, peut-être, en France. La question de la défiance vaccinale n'a jamais été aussi présente, peut-être, dans l'environnement médiatique. Pourtant, je suis allée vérifier sur le site Vaccin Tracker pour suivre la vaccination française. 81% des Français ont reçu au moins une dose, 79% deux doses, donc 54 millions de personnes ont au moins reçu un vaccin. C'est assez énorme et ça veut dire qu'il y a une forme de paradoxe entre ce qu'on entend de la défiance vaccinale et ce qui a été fait, du moins, pour cette pandémie.
2: En fait, paradoxalement, cette campagne vaccinale a plutôt été un succès. Et j'ajouterais, elle aurait été aussi peut-être sans le pass vaccinal, mais on ne le saura jamais, parce qu'on était quand même sur une bonne dynamique. Évidemment, on voyait à partir du mois de juin que les chiffres ralentissaient, hein, dans la couverture vaccinale au niveau de la population nationale. Et c'est là qu'a été décidé de mettre en place ce pass vaccinal. Nous, on était très inquiets, hein, les experts en sciences humaines qui travaillons sur la vaccination, parce qu'on pensait que ça allait raviver le conflit et l'opposition vis-à-vis des vaccins. Et effectivement, on a eu une tempête informationnelle ou désinformationnelle, avec une énorme visibilité des tests critiques et sceptiques à ce moment-là, qui nous a beaucoup inquiétés. Mais paradoxalement, les enquêtes qu'on menait en population générale, notamment avec Santé publique France, ont montré que les attitudes étaient plutôt bonnes vis-à-vis de ce vaccin, et que peut-être que la critique vaccinale a été victime de ses propres excès, c'est-à-dire qu'on voyait tellement de bêtises à un moment donné avec les gens qui présentaient le vaccin comme une espèce d'aimant avec lequel on pouvait coller des stickers sur les épaules et des choses de cette nature, que ça peut-être contribuer à décrédibiliser en fait, hein, la critique vaccinale, et que les gens ont basculé vers quelque chose qui était peut-être plus raisonnable. En tout cas, contrairement à ce qu'on a pu penser, on a eu une adhésion à la vaccination qui s'est plutôt développée au moment de la Covid-19, et maintenant, 2 ans après, dans les enquêtes nationales qui sont faites chaque année pour étudier les attitudes vis-à-vis des vaccins, on a plutôt une espèce de remontada, si j'ose dire, c'est-à-dire que les attitudes vis-à-vis des vaccins s'améliorent en France depuis quelques années. Et ça, c'était pas du tout ce à quoi on s'attendait, compte tenu de ce déluge informationnel que je viens d'évoquer.
1: Julien Géry, sur finalement peut-être le rôle des médias là-dedans, en tant que journaliste scientifique, c'est très intéressant parce que j'ai pas du tout la même mémoire finalement de tout ça. Bon, je suis complètement biaisée parce que je ne lis pas les articles de la même manière, mais est-ce qu'il y a un effet finalement de loupe ? C'est-à-dire qu'on a regardé et sur-regardé finalement un phénomène qui était peut-être marginal ?
3: Alors, plusieurs choses à dire. Il y a effectivement, on parlait de confiance, c'est-à-dire peut-être repartir de là. J'avais, moi, analysé pour un article la quinzaine de mars qui mène au premier confinement. Il y avait une cacophonie communicationnelle du gouvernement qui était absolument, absolument incroyable. Des ordres, des contre-ordres, avec comme point d'orgue le premier tour des municipales, restez chez vous, mais allez voter. C'était absolument incroyable. Puis ensuite, vous rajoutez à ça l'épisode des masques. Un discours médiatique et politique qui est tout à fait incertain sur la nature de la maladie. Et ça, c'est bien normal, c'est la science en train de se faire. Ça, là-dessus, il n'y a aucun problème particulier. Mais l'épisode des masques, mais surtout le discours qui était porté par les autorités publiques sur la vaccination, en mode, la vaccination, c'est pas pour tout de suite, il faudra du temps pour développer le vaccin, et ça sera pas pour tout le monde. Si vous regardez dans d'autres pays à l'étranger, en Allemagne, en Angleterre, en Suède, etc., il y avait un discours qui était tout à fait différent. La vaccination arrive, ils ont commencé à expliquer ce qu'était déjà la technologie ARN messager, et on n'est pas arrivé en France, finalement, subitement, en octobre, novembre 2020, avec « allez-y, dépêchez-vous, allez tous vous faire vacciner », après avoir dit pendant des mois que la vaccination, c'est pas pour tout de suite. Donc, effectivement, les premières cohortes de l'enquête Santé publique France,

0: Covipreve, il y avait une partie significative des Français qui disaient « non, moi jamais je ne me ferai vacciner ». Et au fur et à mesure des vagues qui se sont faites, on voyait la barre rouge, celle de « je ne me ferai jamais vacciner », qui continuait de diminuer, jusqu'à arriver effectivement à un taux de couverture vaccinale qui a surtout très bien fonctionné. Alors si on prend les chiffres un peu plus restreints que ceux que vous avez cités, c'est-à-dire les 12 ans plus, on est à quasiment 95% de la population qui est vaccinée. Donc c'est encore beaucoup plus important que ce que vous disiez. La catégorie la moins vaccinée, grand scoop, c'est les plus de 80 ans, pour plein de raisons qu'on pourrait expliquer, de mobilité, difficulté d'accès aux soins, etc. Et pas les jeunes comme on a été mis en avant dans les médias. D'où j'en viens à la question du traitement médiatique. Il y a eu effectivement une sorte de surfocalisation sur des discours, comme le disait Jocelyn Rode, sur des trucs un peu complètement extravagants. Et là-dessus, il y a un piège médiatique qui s'est refermé. Parce que quand on demandait aux populations pourquoi ils ne voulaient pas se faire vacciner, il y avait deux arguments principaux qui étaient avancés. J'ai peur des effets secondaires, donc on n'est pas qu'à quelque chose de totalement irrationnel. C'est une technologie nouvelle, entre guillemets, que je ne comprends pas. On n'est pas du tout dans le registre du type qui va vous expliquer qu'il a une puce 5G sous la peau, qu'il va devenir radioactif, qu'il va mourir du jour au lendemain. D'ailleurs, les gens se sont bien rendus compte que ça ne tombait pas comme des mouches autour d'eux, si je peux bien me dire, etc. Donc il y a eu aussi un mauvais, j'allais dire, en tout cas mauvais, une appréciation un peu particulière du discours médiatique et politique sur la défiance vaccinale, en essayant encore une fois de la ramener, ce dont on a essayé d'expliquer au cours de cette émission, que c'était une chimère, l'antivax comme figure de l'antiscience. Et là, il y a eu un vrai problème. On a vu des gens qui s'emparaient de cette thématique et qui n'avaient pas nécessairement non plus une connaissance à la fois de ce qu'étaient ces hésitations et défiances vaccinales, mais ni même nécessairement une connaissance de ce qu'était la manière dont la science se produisait. Et là-dessus, je pourrais simplement citer les travaux de ma collègue Brigitte Seba, qui a montré comment la période Covid a été d'une part un moment de revalorisation des journalistes scientifiques au sein des rédactions. Parfois, on les convoquait même pas en les conférences de rédaction parce que ça ne servait à rien. Et là, on a eu besoin de leur expertise, qu'eux viennent expliquer comment on fabrique la science, qu'est-ce qu'une méthode scientifique, qu'est-ce qu'un processus d'évaluation par les pairs, qu'est-ce qu'une rétractation, parce que c'est des choses qui sont arrivées dans l'espace public et où finalement, plus personne ne comprenait rien. Donc effectivement, le traitement à la fois politique, la cacophonie politique en la communication, mais aussi la communication médiatique et, j'allais dire, peut-être la mésinformation vis-à-vis de la désinformation vaccinale a joué un rôle extrêmement important, en tout cas a fait une sorte de bulle, double bulle. Ce qui se passe sur les réseaux sociaux n'est pas un décalque de ce qui se passe dans la société, ça fait très important de le dire, c'est les ethos particuliers, c'est les minorités particulières, c'est les affordances particulières qui sont exploitées, etc. Et ça, ça a permis aussi de le rappeler, ça a été l'un des éléments, j'allais dire, peut-être positif de la Covid-19, expliquer comment on fabrique la science, expliquer que non, ce qui se passe sur Twitter n'est pas un décalque en miniature de la société.
1: Parfait, on finira là-dessus. Merci à vous trois, Julien Géry, Jocelyn Rode et Françoise Salvadori, d'être venus pour détricoter avec moi cette rumeur. Merci à Loïc Dutoit pour la préparation de cette émission. Merci à Cassandre Puel à la réalisation. Aujourd'hui, c'était Marie-Claire Oumabadi à la technique.

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On se quitte en musique avec It's Alright, Graham, Central Station.

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4: Bonjour.
5: France Culture.
4: Donc vous allez vous mettre à ce micro, Marie ici. Alors c'est très intime.
5: Le Book Club.
6: Merci d'avoir accepté notre invitation.
7: Mais non, avec plaisir.
6: Je suis trop content. D'autant qu'on ne vous reçoit jamais parce que vous êtes toujours attrapé par les matins, par les midis.
5: Dans la bibliothèque de Leïla Slimani.
6: On fait un petit test micro pour tout le monde du coup. Vous avez eu suffisamment de ma voix ou vous voulez un petit peu de la voix de Leïla Slimani?
7: J'aime bien lire en plus.
6: Ah, trop bien.
5: Marie-Riche.
6: Et on y va. Petit enfant, vous parlez la Darija, langue vernaculaire marocaine, synthèse créolisée d'amazigh et d'arabe, avec une grand-mère alsacienne. Cette même langue, Darija, dans laquelle vous bercez votre nounou, mais pas votre père qui, comme d'autres de sa génération, considérait le français comme voie de réussite pour sa fille, au Maroc et ailleurs. Que vous n'ayez pas pu répondre quelques années plus tard à son enterrement aux formules de condoléances que l'on vous adressait en arabe, à qui cela devrait-il faire honte? La question déroule immédiatement plusieurs décennies d'histoire, notamment coloniale. Dans votre dernier livre, vous tracez, Leïla Slimani, la géographie de vos langues parlées, de vos langues fantômes, jusqu'au portugais que vous tentez d'apprendre vaillamment depuis que vous êtes installé à Lisbonne. Ces langues, une question pour chacun des humains, qui touche le corps plus qu'on ne le croit, et qui se redouble quand on grandit entre plusieurs langues, et que redouble encore, à moins qu'elle ne la fonde, la vocation d'écrivain. Assaut contre la frontière, c'est le titre de ce dernier petit livre paru aux éditions Gallimard. Il est tissé de lecture jusqu'à la dernière phrase où on aperçoit le Sisyphe de Camus. On a eu envie de vous proposer de déballer votre bibliothèque pour le Book Club de France Culture. Merci beaucoup d'avoir accepté cette invitation.
7: Merci à vous.
6: Bienvenue chez vous, chez nous, dans cette espèce de bibliothèque virtuelle. C'est un épisode qu'on fait en studio. Le dernier tome de votre trilogie, J'emporterai le feu, vient de paraître en poche. Vous y parlez beaucoup de lecture, de littérature. Les livres ont vraiment valeur de lien entre les humains qui se retrouvent, se déchirent entre la famille, notamment avec le personnage du père. Et puis, il y a un prologue où on vous propose de lire Proust. Et en tout cas, on vous conseille de trouver ou de chercher la Madeleine. Quelle est la place, si vous deviez la définir, des livres et de la lecture dans ce roman, dans cette fiction?
7: Une place ambiguë, une place assez complexe. C'est-à-dire que ce sont à la fois des tapis volants qui permettent à cet enfant, de cette jeune fille Mia, quand elle est enfant puis adolescente, de s'évader de sa vie quotidienne, de découvrir d'autres mondes, de découvrir un Paris où elle n'est encore jamais allée pour de vrai, de découvrir l'Amérique latine ou l'Amérique à travers les romans que lui donne son père. Mais c'est aussi un lieu dans lequel elle peut se sentir parfois aliénée, enfermée, parce que ses parents la font lire aussi pour qu'elle ne sorte pas, pour que, en pensant que finalement lire pour une jeune fille, c'est pas dangereux. C'est bien, ça lui permet de rester à la maison tout en se cultivant, en devenant, en accumulant les connaissances. Et elle a le sentiment que les livres sont aussi une manière de l'empêcher de vivre et qu'il y aurait une sorte de frontière entre la vraie vie et la vie des livres. Et elle souffre de ça. Et lorsqu'elle devient écrivaine, ça prend des proportions même démesurées puisqu'elle se met par moments à haïr les livres et elle a le sentiment qu'ils lui ont volé une part de sa vie, de la vraie vie.
6: Ce qui fait penser

0: C'est un titre de roman d'ailleurs qui lui est conseillé, La vie est ailleurs, et du coup c'est un peu bizarre en effet, où est la vraie vie? Est-ce qu'elle est dans les livres qu'elle lit, et qui sont aussi un des véhicules de la transmission entre elle et son père? Est-ce qu'elle est loin des livres? En effet, vous le dites, Leïla Slimani, c'est assez ambigu. Dans Assaut contre la frontière, on n'est plus dans la fiction, et là vous parlez pas tant de la lecture et de la littérature, des langues qui sont parlées, pas parlées, fantômes, en soi, des réminiscences. Bon, si on essaye de remonter justement au premier bain comme ça de mots, de langues et de littérature, vous diriez que ça commence par où, pour vous, le rapport à la lecture? C'est vraiment vous remonter le plus loin possible?
1: Je dirais qu'en fait, ça commence d'abord par un rapport au récit. Mm. Parce que je viens d'une famille où on parlait beaucoup, on racontait énormément d'histoires. Donc j'avais l'habitude d'être très attentive aux récits qu'on me racontait. Donc ma grand-mère me racontait beaucoup d'histoires qui pouvaient être des histoires lues dans des livres ou des histoires qu'elle inventait. Mais elle avait par exemple beaucoup de livres alsaciens très très étranges pour moi, le Struwwelpeter ou des choses comme ça, avec des enfants dessinés qui ne me ressemblaient pas du tout, dans des contextes auxquels je ne comprenais rien, mais que je trouvais très très amusant. Donc ça commence par l'image, quelques mots. Et puis ensuite, c'est elle aussi qui va me donner les premiers contes de Selma Lagerlöf, qui va me donner le voyage de Nils Holgersen. Les livres d'enfance, c'est vraiment ma grand-mère. Elle aimait beaucoup cette littérature-là. Mes parents avaient une vision un peu plus élitiste, peut-être un peu plus adulte de la littérature. Ils regardaient ça un petit peu de haut, la littérature jeunesse. Je pense qu'ils ne la comprenaient pas du tout. Et donc, ils m'ont donné assez rapidement, peut-être vers l'âge de 10-11 ans, des romans dits sérieux, considérant qu'il faut les lire, sinon voilà, on n'est pas...
0: C'est-à-dire, comme quoi par exemple?
1: Bah là, je vais commencer à lire un peu des classiques, je vais lire Les quatre filles du docteur March par exemple, qui est à la limite, et puis ensuite on va arriver vers Balzac, les contes de Maupassant, puis ensuite Flaubert, et puis
0: mais
1: vers...
0: Mais tout ça prime adolescence.
1: Ah oui, très jeune, hein. Très jeune, et en fait mes parents, ils n'avaient pas tort en ça, considérer qu'on n'était pas obligé de tout comprendre, que la littérature c'était d'abord s'acclimater, enfin s'habituer à une certaine manière d'utiliser les mots, et qu'on pouvait... Bah, ils m'ont fait lire beaucoup de poésie, par exemple, à laquelle je ne comprenais rien.
0: Et que vous aimiez quand même.
1: Que j'aimais quand même. Et je le dis aujourd'hui à mon fils, je lui dis, c'est pas grave de pas comprendre. Là, il est en train de découvrir Duras, et il me dit, c'est difficile, je comprends pas tout. Je lui dis, mais ça, c'est pas grave de pas tout comprendre. Va jusqu'au bout, et laisse-toi envoûter. Et ça, je trouve que c'était plutôt un bon conseil de la part de mes parents.
0: Et alors, qu'est-ce qui se passe? Parce que moi, je suis assez d'accord avec vous, notamment dans l'enfance et dans l'adolescence, il y a plein de choses qu'on lit, qu'on comprend pas. Mais alors, qu'est-ce qui se passe? Qu'est-ce qui se dépose? Parce que ce qui est très beau, je trouve, dans Assaut contre la frontière, c'est que vous dites à quel point la question de la langue, de la littérature, de l'écriture, c'est des choses qui ont à voir avec le corps.
1: Voilà, mais c'est exactement la réponse que j'allais vous faire. C'est-à-dire que je crois que moi, mon premier rapport avec la littérature, et d'ailleurs c'est encore le cas aujourd'hui, c'est d'abord un rapport physique. C'est quelque chose de l'ordre d'un frisson qui vous traverse. Par exemple, quand vous lisez pour la première fois, quand vous êtes très jeune, une phrase très très belle. Vraiment une phrase très belle, où d'un coup le langage est porté à son niveau de sophistication, de beauté le plus grand, ça vous provoque quelque chose de physique. Vous avez un peu chaud, vous avez une sorte de sensation de chaleur dans la poitrine. Peu importe que d'ailleurs que vous compreniez la métaphore, que vous soyez capable de l'analyser, ça n'a rien à voir avec ces compétences-là que vous pouvez exercer en cours de français dans un commentaire de texte. C'est juste d'un coup, oh, mais que c'est beau. Et c'est exactement pour moi la même sensation que d'écouter un air de musique ou de voir un tableau et de voir des couleurs absolument magnifique. Il y a quelque chose de physique dans la littérature qui est lié, je pense d'abord à cette espèce de solitude dans laquelle on est, très belle solitude, cette bulle qu'on peut
0: créer.
1: Que
0: vous aimez, vous en parlez d'ailleurs en parlant de Lisbonne.
1: Et ça aussi c'est physique.
0: Ouais, c'est ça.
1: Ça aussi c'est physique, c'est que d'un coup je suis moi avec moi et moi avec moi plus l'autre, c'est-à-dire l'autre du livre, l'écrivain, le personnage, cette langue qui est autre que la mienne parce que sa langue intérieure n'est pas la même que la mienne et en même temps je suis seule. Et il y a quelque chose de très érotique là-dedans, c'est-à-dire il me raconte une histoire, il me la susurre à l'oreille, ça me provoque des sensations que j'ai pas besoin de commenter, que je peux vivre à ma manière.
0: C'est nickel.
1: Voilà, je prends mon rythme. Oui, il y a quelque chose d'un peu... Mais d'ailleurs, c'est pour ça qu'on se méfiait toujours de la lecture pour les femmes, parce qu'il y avait un truc un peu masturbatoire, il y avait quelque chose de l'ordre d'une sensation sur laquelle on n'a pas de compte à rendre. Et je pense que c'est parce que c'est physique aussi qu'on se méfiait beaucoup des femmes qui lisaient, parce qu'il y a une notion de plaisir qui n'est pas un plaisir purement intellectuel. Pas du tout.
0: Comment ça se poursuit pour vous, le rapport à la lecture? Alors après, donc, ces premiers livres qu'on met dans vos mains, qu'est-ce qui se transforme? Qu'est-ce que ça prend comme tournant votre vie de lectrice?
1: Ensuite, ma sœur, elle avait... Donc j'ai 6 ans de différence avec ma sœur, et ma sœur, elle
0: vous
1: avait...
0: Vous êtes en dessous, vous êtes au-dessus?
1: Je suis en dessous. Et donc elle avait dans sa classe ou dans sa génération un garçon qui était promis à faire normale supérieure, qui était vraiment très très brillant au lycée, tout le monde parlait de lui, et il lisait énormément de livres, et j'étais très très amoureuse de lui, j'avais 12-13 ans, j'étais tout à fait inintéressante pour un garçon comme ça, absolument invisible, mais j'étais persuadée que s'il arrivait à la maison et que j'avais un livre, et bien il me parlerait du livre, et quelque chose se passerait. Donc, comme il venait souvent chez nous, j'ai commencé à accumuler des bouquins, et puis il s'est passé, voilà, au cas où, mais il s'est passé ce moment où finalement j'ai continué à lire, et je ne me suis plus vraiment intéressée à lui, mais voilà, j'étais plus intéressée par les livres que par le garçon, qui ne s'est pas du tout intéressé à moi par ailleurs.
0: Est-ce qu'il a fait normal sup, ce garçon?
1: Il a fait normal sup, oui, il était absolument brillant, c'est quelqu'un qui m'a par ailleurs beaucoup apporté, parce que il me donnait de très bons conseils de lecture, et puis il faut aussi imaginer que à mon époque, au Maroc, dans les années 80, je ne sais pas comment c'est aujourd'hui, mais en tout cas, il y avait cette idée que lire, c'était vraiment pas quelque chose de cool. C'était pas tout quelque chose de... Au Maroc, ce qui est très très valorisé, ce sont les sciences, les mathématiques, la physique. En revanche, la littérature, surtout pour les garçons qui maîtrisent mal la langue, mais le fait de ne pas maîtriser la langue ne m'empêche pas de m'intéresser beaucoup aux écrivains arabes. J'aurais pas pu écrire la trilogie si j'étais pas une amoureuse de Naguib Mahfouz. Il y a beaucoup de thèmes, par exemple des films de Youssef Chahine qui ont été très très importants dans ma vie. J'écoute beaucoup de musique arabe sans comprendre forcément les paroles. Bon, bah c'est comme ça. Mais je pense que le texte, je l'ai écrit aussi sous la forme un peu d'un coming out, c'est-à-dire une manière de dire, bon, en fait, j'en ai marre de devoir répondre à cette question, j'en ai marre de trouver aussi des méthodes de contournement pour ne pas avoir à y répondre, pour pas me trouver dans la situation gênante face à quelqu'un. Ah bon, mais t'es marocaine et tu parles pas l'arabe, mais je comprends pas. Et c'est tellement difficile de répondre à cette question dans une conversation du quotidien, parce qu'il faut un peu de temps, il faut un peu de complexité, il faut un peu de nuance.
0: Tant que vous vous donnez là.
1: Voilà, et je pense que c'est peut-être la plus grande chance et la plus grande arme qu'a un écrivain, c'est que quand il n'arrive pas à répondre à une question et quand il se trouve face à la difficulté d'expliquer une situation complexe, eh bien il a cette arme merveilleuse que sont les livres. Et c'est en ça aussi que j'aime énormément la littérature, c'est que j'ai l'impression qu'elle est toujours un moyen de venger les gens et de rendre justice aux gens. C'est-à-dire que tout le monde est un cas particulier. Et la plupart des gens, on ne peut pas les mettre dans des cases et tout. Et donc, dans la vraie vie, on est obligé d'expliquer, de mettre dans des cases, de dire « je suis dans ce camp, je suis dans celui-là ». Mais ce n'est jamais vrai, c'est toujours insatisfaisant, c'est toujours un peu à côté. Et donc, ça m'a permis d'essayer d'expliquer de manière un petit peu plus compliquée la situation qui est la mienne. Donc, ça n'empêchera pas les gens de juger. Mais moi, ma honte, ça me permettra de vivre mieux avec elle.
0: Voir, vous dites un peu plus compliqué ou profonde ou vaste, parce qu'en fait, on voit bien que cette question des langues qui se pose en fait à chacun des petits êtres qui débarquent sur cette terre, parce qu'on est tous, et vous le dites bien, en citant Barthes, on a tous quelque chose à faire avec sa langue maternelle ou ses langues maternelles pour celles et ceux qui ont la chance de devoir en discuter avec plusieurs, mais... Donc c'est très vaste comme conversation si on veut bien l'ouvrir de manière un peu apaisée et riche. Et c'est très complexe aussi parce que vous dites que ça a à voir avec le corps de votre père. Et peut-être faut être un peu plus précis justement, Leïla Slimani, c'est que quand je dis à qui ça doit poser problème ou à qui ça doit poser question le fait que vous ne puissiez pas répondre à l'enterrement à des formules de condoléances adressées en arabe, d'un seul coup la question elle se dépersonnalise aussi. On est obligé de la dézoomer, c'est pas que Leïla Slimani qui parle pas arabe en fait. C'est quand même... tout un pan de notre histoire entre ces deux pays, tout un pan des territoires, des corps, des positions vis-à-vis de l'entreprise coloniale et impérialiste. Enfin, c'est quand même beaucoup de choses qui arrivent, quoi.
1: Mais évidemment, et ce qui me touche beaucoup avec ce livre, c'est... Et puis avec ce qui s'était... Enfin, c'est aussi pour ça que j'ai accepté de le publier, c'est parce que quand j'ai dit ce texte à Avignon, j'ai reçu des centaines de messages, mais de gens de Vietnamiens, me racontant qu'ils ne parlaient plus le vietnamien parce que leurs parents le parlaient entre eux et qu'ensuite ils leur ont dit, bon, ça sert à rien. Même histoire de Libanais, de Tunisiens, mais de gens venant de plein d'endroits différents, de Sénégalais. Alors avec à chaque fois des histoires différentes, parce qu'il y a d'autres langues à côté qui sont plus ou moins fortes ou pas. Et je me suis rendu compte qu'en réalité, bon, d'abord c'était beaucoup plus universel que je ne l'imaginais, et puis surtout que cette honte, elle était partagée. Or je crois que dès qu'une honte, elle est partagée, elle est moins lourde à porter. Dès que d'autres gens peuvent dire, en fait moi aussi, je ressens la même chose, j'ai discuté avec Nabil Wakim, qui fait ce magnifique documentaire que je cite dans le livre, livre, Nabil Wakim, il me disait, moi aussi, j'ai cherché plein de manières de pas dire que je parlais pas l'arabe. Et je me retrouvais dans des reportages dans le monde arabe avec des gens qui étaient persuadés que je... Et en fait, j'y arrivais pas. Et puis, on a tous fait un peu maintenant la paix avec ça. On essaye de faire la paix avec ça. Et moi, ce que j'ai envie aussi de dire aux lecteurs de ce livre et aux gens de manière générale, c'est que, en fait, c'est pas perdu. C'est pas irréversible. Moi, mon fils, il apprend l'arabe aujourd'hui.

0: Et il est très content de l'apprendre, et il l'apprend dans un contexte complètement différent, sans vivre avec ce poids de mon histoire, de la transmission, de la colonisation. Il l'apprend parce que ça l'intéresse, qu'il a envie de parler cette langue, que pour lui, elle n'est pas connotée de telle ou telle manière. Donc finalement, voilà, on a des identités qui sont un peu boiteuses. Mon identité, elle est un peu infirme. Je ne la porte pas en bandoulière. Je ne suis pas la bonne marocaine, voilà, qui va le prouver et le mériter toute la journée. Sans doute peut-être pas une bonne française non plus, mais voilà, mon identité, elle est ce qu'elle est, pleine de fêlures, un peu tordues, et je pense que plein de gens sont comme ça, et que la manière dont on nous présente le rapport à l'identité aujourd'hui, pour plein de gens, il n'est pas du tout satisfaisant, et donc voilà,
1: ce livre, très fatigant aussi.
0: Voilà, il est épuisant, donc moi, ce livre, il est pour tous les gens épuisés, pour tous les déserteurs, pour tous les boiteux, pour tous les gens qui ont des membres fantômes, des membres amputés, de leur dire que c'est pas grave, et qu'on chemine, et que nos enfants, ils sont derrière nous, nos enfants, ils ont plein de choses aussi à nous apporter, et que c'est par eux aussi qu'on se répare, que ce qui nous a pas été transmis, ça veut pas dire que nous on n'arrivera pas à le transmettre. Donc il faut pas s'enfermer dans une sorte de victimisation, de passivité. Moi je suis très bien avec cette histoire qui est faite d'accidents, mais c'est mon histoire, et mes enfants ils feront aussi une vie où ils parleront plein de langues et ils seront très à l'aise avec ça.
1: D'autant que les manières de simplifier ou de vouloir mettre dans des cases très précises, très faciles à formuler, vous en racontez quelques extraits, les Laslimani dans des témoignages de lecteurs, de lectrices, des interviews avec des journalistes, des critiques en France ou à l'étranger. Et j'imagine que vous faites une sélection sympathique en plus.
0: Ouais, franchement, oui.
1: Et que ça brille de ridicule / de violence / de racisme, quand même, on peut le dire. Et que vous dites, mon identité, elle est bancale ou elle est fêlée, mais elle est en fait... Enfin, elle est quand même beaucoup plus vaste et beaucoup plus solide que tout ce qu'on vous propose, quoi. Enfin, je sais pas comment dire. Il y a quelque chose qui... C'est bizarre que vous le formuliez en disant « je suis du côté un peu du fêlé, genre un peu bancal, un peu faible ». Mais ce qui est en face est tellement faible. Enfin, en tout cas, ce que vous rapportez est vraiment... super faible.
0: Mais j'aurais pu en rajouter 10 pages, hein, parce que je vous dis même pas, le journaliste d'un grand quotidien français qui me dit encore pas longtemps mais en fait, mais d'où vous êtes française ? Parce que vous dites que vous avez une grand-mère alsacienne, mais ça se voit pas du tout. Ou le journaliste qui, parlant de la trilogie de J'en porterai le feu, répète 40 fois, mais elle parle pas du roi, elle parle pas du roi, parce que évidemment les Marocains, leur seul sujet de conversation, c'est le roi. Donc je sais pas, on demande pas à un auteur britannique ou suédois de parler systématiquement du roi, mais moi j'ai envie de pouvoir parler des fleurs et de l'amitié et de sexe si j'ai envie. En fait, je parle de ce dont je veux. Non, je pense que le mot, c'est le mot d'épuisement que vous avez utilisé tout à l'heure. C'est-à-dire que ce qui est épuisant, c'est l'absence de réciprocité. Je pense que pour beaucoup de gens venant du même monde que le mien, de pays du Sud, etc., on arrive dans un monde où nous, on connaît votre langue, on a lu vos livres, on maîtrise votre culture, on a regardé vos films, et on se retrouve tout le temps dans une absence de réciprocité, une absence de curiosité, et en même temps, une assez grande arrogance. C'est-à-dire que les gens ne sont pas du tout mal à l'aise d'être pris en défaut et de ne savoir absolument rien sur ce dont ils parlent, qui vous parlent du Maroc, parce qu'ils sont allés une fois dans un week-end à Marrakech. Alors, le nombre de gens qui disent « Ah, vous êtes marocain, j'adore l'Algérie », mais bon, et ça, c'est systématique. Et en fait, je pense que c'est très grave, parce que sans réciprocité, enfin, on ne peut se réaliser que dans la réciprocité. Et sans réciprocité, on installe des relations qui sont toujours des relations d'allégeance, de soumission, où il y a toujours un parti qui est malheureux, et ça crée du ressentiment. Et je pense que vraiment, même à l'intérieur de la vie française, il faudrait installer un petit peu plus de réciprocité, un peu plus de curiosité, parce que c'est ça qui installe la dignité. Et c'est vrai dans tout, dans les relations amoureuses, dans les relations amicales, dans les relations de travail. Quand il n'y a pas de réciprocité, on est malheureux. On entend tout le temps des phrases « intégrez-vous ». Moi, j'y sais bien, intégrez-vous, mais intégrez-nous. Aimez votre pays. Ben, c'est très bien, moi je veux bien aimer mon pays, mais aimez-moi aussi. Vous voyez, je pense qu'il faut toujours essayer d'établir de la réciprocité dans les injonctions. Et en France, il y a un peu cette tendance à être toujours dans l'injonction vis-à-vis des uns et jamais à réfléchir aussi à la réciprocité dans l'autre sens.
1: De part et d'autre de la frontière contre laquelle vous menez assaut, Leïla Slimani. On va aller vers la deuxième partie de ce déballage de bibliothèque en vous écoutant à partir des 5 textes que vous avez choisis juste après ça.

0: Marie Richeux.
1: Deuxième temps de votre bibliothèque, Leïla Slimani. On vous a demandé, comme à chacun de nos invités, de choisir 5 extraits. C'était facile, c'était immédiat, c'était sans négociation.
2: Non, moi je me suis demandé comment faire. Je me suis dit, est-ce que je choisis les livres que je préfère? Est-ce que je choisis des livres de l'actualité? Puis ensuite, je me suis dit que j'allais choisir des livres qui ont été des inspirations pour écrire Assaut contre la frontière. Et donc voilà, des livres.
1: Ah, donc c'est comme ça qu'on les entend aujourd'hui.
2: Voilà, exactement. Okay.
1: Mais quand même, vu ce que j'ai vu défiler, c'est à la fois comme ça qu'on l'entend aujourd'hui, donc de manière un peu contextuelle pour Assaut contre la frontière, mais il y a quand même un petit fond de votre rapport à la lecture en général.
2: Ah bah bien sûr, voilà. Bien sûr. Il y a mes grands amoureux bien sûr. Il y a toutes mes pulsions, justement, tous ceux qui m'amènent les pulsions d'écriture.
1: Ils sont tous là. Petit shoot de la pulsion d'écriture. Alors on va commencer avec votre premier choix, L'œil le plus bleu. C'est un roman de Toni Morrison qui paraît en 1970. On va l'entendre dans la traduction de Jean Guilouano. Mais juste avant, on écoute sa voix.
3: Guilt is really a substitute emotion.
4: La culpabilité, en vérité, c'est une émotion de substitution. Une émotion qui est destinée à cacher les choses au même titre que le silence. Et la véritable émotion, c'est la honte. Et je crois que c'est l'incapacité d'en prendre conscience qui rend nécessaire ce refoulement. Mais la honte, c'est un savoir. La honte, c'est une information. Et si on peut éprouver la honte, alors on peut travailler sur ce sentiment, on peut élaborer, alors que si on ne la ressent jamais, si on ne la reconnaît jamais, alors on ne peut jamais s'en débarrasser. Et on ne peut jamais apprendre à partir de cette honte. Poser les questions, c'est précisément le rôle de l'écrivain. L'écrivain peut aussi, peut-être, suggérer certaines solutions d'un point de vue ou d'un autre, mais en tout cas, pas comme dans une émission télévisée, un « tout est bien qui est fini bien », ça certainement pas.
5: Chaque soir, sans faute, elle priait pour avoir des yeux bleus. Elle avait prié avec ferveur pendant un an. Si elle était un peu découragée, elle gardait encore de l'espoir. Pour qu'une chose aussi merveilleuse se produise, cela prendrait beaucoup, beaucoup de temps. Enfermée ainsi dans cette conviction étroite que seul un miracle pourrait soulager ses souffrances, elle ne connaîtrait jamais sa beauté. Elle ne pourrait voir que ce qu'il y avait à voir, les yeux des autres. Elle descend Garden Avenue et se dirige vers une petite épicerie qui vend des bonbons. Elle a 3 petites pièces dans sa chaussure. Elle glisse entre sa chaussette et la semelle. À chaque pas, elle sent la pression douloureuse des pièces contre son pied. Une irritation douce, supportable et même agréable, pleine de promesses et de délicate tranquillité.

Elle a tout son temps pour réfléchir à ce qu'elle va acheter. Mais en ce moment, elle descend l'avenue, doucement bousculée par des images familières et par conséquent aimées. Les pissenlits au pied du poteau téléphonique. Pourquoi, se demande-t-elle, les gens disent-ils que c'est des mauvaises herbes? Elle les trouvait jolies. Mais les adultes disent « Miss Dunyon entretient très bien sa cour, pas un seul pissenlit ». Des femmes d'immigrés avec un fichu noir sur la tête vont en remplir des paniers dans les champs. Mais elles ne veulent pas les fleurs jaunes, seulement les feuilles dentelées. Elles font de la soupe de pissenlit, du vin de pissenlit. Personne n'aime les fleurs de pissenlit. Peut-être parce qu'on en trouve partout, qu'il y en a tant,

0: C'est un extrait de L'œil le plus bleu de Toni Morrison, votre premier choix, Leïla Slimani. Juste avant, on entendait Toni Morrison dans une archive de 2006, les entretiens qu'elle avait accordés à voix nue pour France Culture, où elle parlait de la honte comme d'un savoir. Trop belle formule. Meilleur savoir, plus précis que celui de la culpabilité. Pourquoi vous avez choisi ce texte?
1: C'est un livre qui m'a vraiment sidérée au moment de sa lecture, qui m'a sidérée par la façon dont elle brosse le portrait de ce personnage, cette petite fille qui s'appelle Pecola, qui rêve d'avoir les yeux bleus, qui vient d'un monde d'humiliation, d'un monde de honte et d'un monde de violence, vient d'un milieu familial marqué par la misère. Sa mère est une femme de ménage qui est maltraitée par les Blancs. Son père est un homme qui n'a connu pratiquement que l'humiliation tout au long de sa vie et qui reproduit ces mêmes mécanismes sur sa famille. Et en même temps, cette petite fille croit dans quelque chose de tout à fait irrationnel, bouleversant, qui est que si elle avait les yeux bleus, tout serait différent et qu'elle serait aimée et qu'elle serait d'un coup acceptée, qu'elle serait heureuse. Et ce rapport à l'altérité, ce moment où d'un coup, non seulement on regarde l'autre, mais on veut être l'autre, où l'autre devient une obsession.
0: Pour aller mieux.
1: Pour aller mieux, mais où l'autre, qui pourrait être aussi vu comme un ennemi, d'un coup, c'est pas seulement qu'on comprend qu'il est notre ennemi, c'est qu'en fait, on voudrait se substituer à lui. Enfin, quelque chose de l'ordre de la magie, une forme de substitution. Et cette jeune fille va finir folle, d'ailleurs, à cause de ça. Et d'un coup, même si, évidemment, l'histoire est beaucoup plus dure que tout ce que j'ai pu vivre, mais d'un coup, cette idée de regarder l'autre et de se dire, mais l'autre a quelque chose que je n'ai pas. Et si j'avais ce qu'il a, eh bien ma vie serait plus facile et je serais plus heureuse. De comprendre qu'en fait les rapports à l'altérité sont aussi faits de rapports de domination, d'envie, de ressentiment. Et la façon dont elle arrive à le raconter, ce que j'aime chez Toni Morrison, et elle le dit souvent, elle dit que elle a une écriture pornographique. Mais quand elle dit ça, c'est vrai que même dans des scènes qui ne sont pas du tout des scènes de sexe, le corps est tellement présent. Sa façon de raconter le corps, ce corps aussi, pour les personnes qu'elle décrit qui sont une famille afro-américaine, ce corps noir qu'on traîne avec soi et qu'on a l'impression de porter comme un poids parce qu'il est regardé méchamment, parce qu'il est humilié, parce qu'il est battu, parce qu'à l'intérieur de la famille, il est violé. Je trouve que cette façon, à chaque fois, cette façon si touchante de s'arrêter sur des détails, je veux dire, cette petite fille qui d'un coup regarde des pissenlits et qui se demande, parce que tout ça est absurde en même temps, pourquoi les blancs plutôt que les noirs, pourquoi les yeux bleus plutôt que les yeux marrons, pourquoi les roses plutôt que les pissenlits, et d'un coup de voir que ce vertige, cette chose si violente, si humiliante, elle ne repose sur rien, sur la différence entre les roses et les pissenlits. Et ça, c'est déchirant chez Toni Morrison.
0: Vous la lisez quand, L'œil le plus bleu?
1: Ah, je l'ai lu, je pense, adolescente. J'ai dû le lire vers 17-18 ans, je dirais, quelque chose comme ça. Et après, j'ai découvert en plus la personne derrière. Et Toni Morrison, c'est une femme pour qui j'ai vraiment une immense admiration. C'est une sorte de
0: maîtresse-femme.
1: Non, j'aurais aimé la rencontrer. Mais j'ai jamais eu la chance de la rencontrer.
0: Mais en lisant sur elle, en l'écoutant
1: parler. En l'écoutant, ouais. Puisqu'il y a quand même de bonnes émissions, de bonnes émissions de télé. C'est possible d'écouter sa voix, de la regarder. Puis c'est une femme, moi, je trouve très, très belle. Enfin, qui a une présence physique aussi très, très impressionnante, qui se laisse jamais démonter, qui a une forme d'autorité. Et moi, j'aime beaucoup ça aussi. J'aimais bien l'idée qu'une femme noire, une femme racisée, puisse se retrouver sur un plateau ou sur une tribune, et elle se laisse pas du tout faire. Elle répond, elle est jamais

0: agressive, mais alors en revanche, elle a une autorité qui fait que celui en face, il n'a pas intérêt à raconter n'importe quoi.
1: Vous savez, vous dites que vous avez choisi des textes en écho avec Assaut contre la frontière. Il y a quand même dans Assaut contre la frontière ce moment où en effet, vous ne vous démontez pas. Une lectrice, je pense, pensant faire alliance avec ce que vous avez écrit et avec ce qu'elle imagine que vous êtes dans son imaginaire, vous dit « ma petite bonne » et elle énonce derrière ça des propos racistes. Vous dites... La seule réponse que vous avez, un peu sidérée, vous dites « Mais combien mesurait-elle » Et comme s'il y avait quelque chose qui... La seule réponse possible, c'est le décalage par l'intelligence, le décalage par l'humour, le décalage par l'absurde.
0: Et revenir au langage aussi.
1: Ouais, revenir au langage.
0: Je pense que ce qui est important, c'est que les gens pensent qu'on peut parler impunément. Mais le langage, ça n'est jamais innocent, la manière dont on parle. Et quand on dit « ma petite bonne », on dit quelque chose de particulier. Et donc, d'un coup, en lui posant cette question « combien mesurait-elle », elle s'est retrouvée... elle ne savait pas du tout quoi me répondre, parce qu'en fait, elle n'avait même pas conscience qu'elle avait utilisé cette façon de parler. Donc, peut-être qu'elle fera plus attention la prochaine fois, j'espère.
1: Deuxième choix, « Les raisins de la colère » de Steinbeck, si ça vous va, ça fait sens cet ordre-là. Ça me permet de vous demander, quand vous dites 17 ans, vous lisez Toni Morrison, ça veut dire que cette ouverture sur ce qu'on appelle la littérature mondiale, notamment, ou la littérature américaine, dans le cas, ou afro-américaine, dans le cas de Toni Morrison, vous l'avez immédiatement ?
0: Moi, j'étais absolument fascinée et très, très curieuse de toute l'histoire des Afro-Américains. Quand j'ai découvert l'esclavage, et c'est d'ailleurs la même chose avec le moment où j'ai découvert la Seconde Guerre mondiale, la solution finale, je n'arrivais pas à répondre à cette question. Comment on peut faire ça? Comment des êtres humains peuvent faire ça à d'autres êtres humains? Et c'est une question à laquelle je n'arrive toujours pas à répondre. Et face à cette monstruosité, face à l'immensité de cette question, je suis allée chercher... dans la littérature. Et donc la littérature afro-américaine...
1: Plus que dans les livres d'histoire à proprement parler.
0: Oui. Oui, oui, parce que je voulais voir des corps, je voulais voir des personnages, des êtres singuliers. Je voulais aussi qu'on me donne des visions ambiguës. Je voulais pas simplement qu'on me donne des faits et puis un déroulé et un fil continu. Je voulais qu'on m'explique aussi pourquoi certains font, certains collaborent, pourquoi certains participent, pourquoi certains se rebellent et certains se rebellent pas. C'était ça que je voulais comprendre. Et puis le quotidien. Et donc, c'est là que je me suis beaucoup, beaucoup intéressée à la littérature du sud des États-Unis. Moi, des gens comme William Styron, des gens comme James Baldwin, comme Toni Morrison, bien sûr, mais ensuite comme Flannery O'Connor, comme Faulkner, c'est-à-dire tout ce qu'il y a aussi autour, cette littérature du Sud, blanche aussi, qui raconte un envers du regard sur la personne noire. Ça a été vraiment très important pour moi, et puis même c'est un style que je trouve magnifique, et qui d'ailleurs, je ne sais pas pourquoi, m'a aussi toujours beaucoup rappelé une littérature un peu du Sud, je dirais du Sud, mais dans le sens, par exemple, africaine ou arabe, c'est-à-dire ce rapport au corps, ce rapport à la nature, par exemple dans les récits coloniaux, ce rapport justement au corps différent, au corps de l'indigène. Donc je suis allée beaucoup chercher là-dedans quand j'ai écrit par exemple sur la colonisation.
1: Deuxième choix, je le disais, Les raisins de la colère de John Steinbeck. On vous écoute dans la traduction française qui paraît en 47.
0: Pendant ce temps, le garçon lui expliquait. Je savais pas, moi. Il disait qu'il venait de manger ou bien qu'il avait pas faim. Hier soir, je suis allée dehors, j'ai cassé une fenêtre et j'ai volé du pain. Je l'ai fait mâcher et avaler, mais il a tout vomi. Et après, il avait encore moins de force. Ce qu'il a besoin, c'est de la soupe ou du lait. Vous auriez pas un peu d'argent pour acheter du lait? La mère lui dit, chut, t'en fais pas, on va s'arranger. D'un coup, le garçon explosa. Mais je vous dis qu'il est en train de mourir, je vous dis qu'il est en train de mourir de faim. Chut, fit la mère. Elle regarda le père et l'oncle John, qui observaient l'homme malade sans pouvoir rien faire. Elle regarda Rose of Sharon, recroquevillée dans la courte pointe. Ses yeux croisèrent ceux de la jeune femme, s'en détachèrent et y revinrent. Et chacune des deux femmes regarda profond en l'autre. Rose of Sharon avait le souffle court, haché. Elle dit « Oui ». La mère sourit. « Je savais que tu voudrais bien. Je le savais. » Elle regarda ses mains serrées sur ses cuisses. Rose of Sharon murmura « Vous voulez bien sortir, tous ?» La pluie crépitait sur le toit, légère à présent. La mère se pencha et avec la paume repoussa les cheveux tombés en désordre sur le front de sa fille, puis elle lui déposa un baiser sur le front. Elle se releva vivement et cria « Allez les hommes.

0: tous dans la remise à outils. Roussy voulut dire quelque chose. « Tais-toi, trancha la mère, tais-toi, oust !» Elle les poussa dehors, tira le garçon par la main et ferma derrière eux la porte grinçante. Rose of Sharon resta une minute sans bouger, dans les chuchotements de la grange. Puis elle releva avec effort son corps fatigué et s'emmitoufla dans la courte pointe. Elle alla lentement dans le coin de la grange, se campa devant l'homme au visage défait et planta ses yeux dans les siens, qui étaient écarquillés et terrifiés. Puis lentement, elle se coucha près de lui. Il fit lentement non de la tête. Rose of Sharon desserra un pan de la courte pointe et dénuda son sein. « Il faut, » dit-elle. Elle se colla contre l'homme et attira sa tête. « Là, » dit-elle, « voilà. » Sa main descendit sur la nuque de l'homme pour la soutenir. Avec l'autre main, elle lui caressa tendrement les cheveux. Elle leva les yeux et son regard se perdit dans la grange. Et elle joignit les lèvres en un sourire impénétrable.
1: C'est la traduction de Maurice Edgar Coindreau. On parlait de Faulkner tout à l'heure et de Marcel Duhamel. Les raisins de la colère, pourquoi ce choix, Leïla Slimani ?
0: Parce que je trouve que c'est un des livres les plus humains qui existent. Mmh. Voilà, moi, cette scène, je l'ai lue, je ne sais pas combien de fois, elle me fait encore pleurer. Et peut-être qu'elle me fait encore plus pleurer aujourd'hui, dans un monde où on a l'impression que ce genre de geste, c'est-à-dire l'humanité, le fait d'être ramené juste à son humanité, un
1: là.
0: Humain, voilà.
1: Là, dit-elle.
0: Voilà. Le mot « lentement » qui est répété plusieurs fois. Les deux femmes qui se regardent, il n'y a pas de mot. On se regarde profond. Se regarder profond, ne pas avoir besoin de dire, de parlementer, d'argumenter. Quelque chose, de l'ordre d'une évidence, se fait, arrive comme ça, sauver un être. Et puis là encore, le corps, le physique, quelqu'un qui a faim, et face à quelqu'un qui a faim, eh bien on sort son sein et on lui donne à boire, alors qu'elle-même, elle est épuisée. Et ce texte, il est traversé par ça. C'est un texte, je trouve, d'une modernité, d'une universalité incroyable.
1: Quand 39, on pense, hein, j'ai dit 47 pour la traduction française, mais c'est 39.
0: Quand on pense voilà, à ce que vivent les immigrés qui sont sur les routes, quand on pense à ce que vivent les gens qui doivent quitter des lieux à cause de la perte de leur emploi. Je pense à des films très récents américains sur des gens qui vivent, qui travaillent dans des grands hangars d'Amazon ou de choses comme ça et qui vivent dans leur voiture. Il raconte une histoire qui est une histoire qui est à l'origine de ce qu'on vit aujourd'hui, de ce que le capitalisme peut faire de plus violent, de plus cruel, de plus déshumanisant. Et en même temps, il ne perd pas espoir, mais il nous appelle à une forme de vigilance. C'est-à-dire que, oui, il y a des gens comme Rose of Sharon et comme sa mère qui sont capables de ces gestes-là, mais il y en a aussi qui mourront de faim, il y en a qui sont morts de faim et de fatigue sur le chemin de ce long voyage que fait la famille pendant les raisins de la colère. Donc pour moi, c'est un livre de vigilance, d'humanité, et dont je trouve en plus la construction littéraire prodigieuse.
1: C'est-à-dire ?
0: Moi, quand j'ai lu la première fois, je me souviens que j'ai rien compris. Et c'est pas du tout un livre que j'ai aimé la première fois. Donc, vous avez des chapitres qui sont des chapitres qui racontent l'histoire. Et puis, vous avez des chapitres qui sont des chapitres un peu plus métaphysiques, avec des descriptions beaucoup plus lentes. Notamment un chapitre qui est complètement fou, où il décrit une tortue. Et simplement, voilà, le voyage de cette tortue. Et bon, au départ, j'ai pas du tout compris. Et je l'ai relu beaucoup plus tard. Donc ça, c'est par exemple un livre que j'ai lu à l'école et c'est pas, la rencontre ne s'est pas faite. Et je l'ai relu il y a peut-être 10 ans. Et là, je me suis dit, mais comment c'est possible que j'ai vécu si longtemps sans lire ce livre? Et en même temps, c'est merveilleux. C'est pour ça que je dis aux gens, c'est bien, en fait, parfois, de ne pas avoir rencontré des classiques, parce que ça permet à 30 ans, entre 40 ans, d'un coup, de vivre des grands moments,
1: sûr,
0: voilà, d'amour pour un livre. Et ça a été le cas avec les raisins de la colère. Voilà. Donc, pour moi, c'est un livre qui est plein d'humanité et puis de délicatesse.
1: Et une voie pour aller vers votre troisième choix.
2: Sire, Madame, Altesse Royale, Mesdames, Messieurs, en recevant la distinction dont votre libre Académie a bien voulu m'honorer, ma gratitude était d'autant plus profonde que je mesurais à quel point cette récompense dépassait mes mérites personnels. Tout homme, et à plus forte raison, tout artiste, désire être reconnu. Je le désire aussi. Mais il ne m'a pas été possible d'apprendre votre décision sans comparer son retentissement à ce

0: que je suis réellement.
1: 1957, Albert Camus, qui dit « Je le désire aussi », avec beaucoup d'humilité, il reçoit le prix Nobel de littérature. Vous avez choisi de lire la transcription de ce discours de Suède. Pourquoi, Leïla Slimani ?
2: Albert Camus m'accompagne depuis très longtemps. Je pense que j'ai lu L'étranger peut-être à 14, 15 ans, puis La chute, et puis ensuite voilà tous ces autres livres. Donc d'une part j'aimais beaucoup ces livres, et puis j'ai découvert l'homme derrière les livres, sa correspondance, ses carnets. Un homme plein de doutes, un homme plein de déchirures, un homme qui avait du mal à tout, du mal à être connu, du mal à être célèbre, du mal à être un résistant, du mal à être d'Algérie et de France. Un homme qui se retrouve en plus dans une époque où face à lui il y a des géants, des gens comme Sartre qui trouvent que Camus est trop dans la retenue. Et il me fait souvent penser à cette phrase qui me hante, qui est cette phrase de l'Apocalypse. Dieu vomit les tièdes, tu n'es ni glacial ni brûlant et je te vomirai par ma bouche. Et moi, je crois que je me suis toujours située dans cette tribu-là, la tribu des tièdes, des hésitants, des nuancés. Je ne le vois pas du tout comme quelque chose de négatif.
1: Vous l'avez toujours vu comme ça ? Oui. Vous avez cheminé pour ne plus le voir comme quelque chose de négatif ?
2: J'ai cheminé parce que pendant longtemps, je pensais qu'en fait, il fallait incarner une forme de radicalité ou qu'il fallait croire aux choses de manière... Et en même temps, je crois que quand même, venant du monde dans lequel je viens, ayant aussi été témoin du fanatisme, notamment religieux, je me suis toujours méfiée de ça. Et je me suis toujours dit...
1: Les gens qui sont trop sûrs.
2: Ouais, les gens qui sont trop sûrs, moi, ça m'inquiète. Ça me fait très peur. Et je me suis aussi... Plus je vieillis, plus je me rends compte qu'en fait, ce qui nous lie le plus aux autres, ce qui fait qu'on a les relations les plus profondes avec les gens, ce sont nos doutes. Qu'en fait, quand on partage des certitudes, on n'a pas grand-chose à se dire. Parce qu'en fait, on a des certitudes, donc bon, la conversation, elle tourne un peu en rond. Mais quand on a des doutes, on peut parler toute la nuit. Parce qu'en fait, on ne sait pas, on se pose des questions, et qu'est-ce que tu penses que je devrais faire ? Mais moi, je ne sais pas trop. Et ça peut être des doutes surtout sur le banal ou sur le métaphysique. Voilà, pour moi, Camus, c'est quelqu'un qui m'accompagnera toute ma vie, parce que c'est un homme qui doute. Et c'est un homme qui ne sait pas. Et voilà, et qui est toujours dans cette... Et puis qui est déchiré aussi, un peu comme Tolstoï, dont on parlera tout à l'heure, sur qu'est-ce que c'est être un écrivain ? Comment on fait pour être un écrivain et un homme bien ? Est-ce que le succès, ça nous corrompt ? Est-ce que les compliments, ça fait de nous quelqu'un de vaniteux ?
1: D'ailleurs, il dit ça à tout le monde. Tout écrivain veut la reconnaissance. Je le désire aussi,
2: oui,
1: dit-il en levant les épaules.
2: Et en même temps, voilà, tout écrivain et tout artiste doit se méfier de la vanité, soit doit se méfier du regard des autres. Donc comment on vit dans cet équilibre ? Comment on fait pour vouloir être reconnu et en même temps ne pas se vendre, ne pas devenir, ne pas se prostituer finalement par son art. Donc je trouve que c'est un homme infiniment touchant, sa manière de parler de sa mère, la façon dont il dit que sa mère le fait appartenir à la race des nobles, celle qui n'envie rien. Et je trouve que cette phrase est tellement belle, que la noblesse est de ne rien envier. Et je crois que c'était un homme comme ça, c'était un homme qui était noble pour moi, vraiment un noble, un aristocrate.
1: Je disais, on voit passer la silhouette de son Sisyphe à la toute fin d'Assaut contre la frontière, où vous dites qu'il faut imaginer Babel heureuse. Et c'est bien, ça nous donne du courage pour remonter une nouvelle fois la montagne, Leïla Slimani.
2: Oui, absolument. Et puis, cette idée de l'absurde, parce qu'il y a une idée vertigineuse et au fond très noire, qui pourrait être désespérante, je trouve que c'est ça aussi qui est très beau et très humain chez lui, c'est ce mélange de désespoir, de lucidité absolue et en même temps de soleil, de solaire, d'invincibilité, de football, des choses dont je me sens très proche, c'est-à-dire jouer au football sur la plage, avoir le sentiment que même si on n'a rien, eh ben on a ce soleil, on a l'amitié, on a des paysages en commun, je pense aussi, Camus et moi. Donc oui, c'est un homme qui m'est très cher comme écrivain et comme être humain.
1: Vous lisez un extrait de son discours ? C'est parti.
2: J'ai connu ce désarroi et ce trouble intérieur. Pour retrouver la paix, il m'a fallu en somme me mettre en règle avec un sort trop généreux. Et puisque je ne pouvais m'égaler à lui en m'appuyant sur mes seuls mérites, je n'ai rien trouvé d'autre pour m'aider que ce qui m'a soutenu dans les circonstances les plus contraires tout au long de ma vie. L'idée que je me fais de mon art et du rôle de l'écrivain. Permettez seulement que, dans un sentiment de reconnaissance et d'amitié, je vous dise, aussi simplement que je le pourrai, quelle est cette idée. Je ne puis vivre personnellement sans mon art, mais je n'ai jamais placé cet art au-dessus de tout. S'il m'est nécessaire, au contraire, c'est qu'il ne se sépare de personne et me permet de vivre tel que je suis, au niveau de tous. L'art n'est pas, à mes yeux, une réjouissance solitaire. Il est un moyen d'émouvoir le plus grand nombre d'hommes en leur offrant une image privilégiée des souffrances et des joies communes. Il oblige donc l'artiste à ne pas s'isoler. Il le soumet à la vérité la plus humble et la plus universelle. Et celui qui, souvent, a choisi son destin d'artiste parce qu'il se sentait différent, apprend bien vite qu'il ne nourrira son art et sa différence qu'en avouant sa ressemblance avec tous. L'artiste se forge dans cet aller-retour perpétuel de lui aux autres, à mi-chemin de la beauté dont il ne peut se passer et de la communauté à laquelle il ne peut s'arracher. C'est pourquoi les vrais artistes ne méprisent rien. Ils s'obligent à comprendre au lieu de juger. Et s'ils ont un parti à prendre en ce monde, ce ne peut être que celui d'une société où, selon le grand mot de Nietzsche, ne régnera plus le juge mais le créateur, qu'il soit travailleur ou intellectuel. »

0: Vous savez, un romancier est toujours très courageux en ce qui concerne les opinions qu'il exprime dans ses romans. Quand vous me posez la question, et je ne suis plus un romancier, alors je perds tout d'un coup cette liberté que j'ai comme romancier. C'est-à-dire, il est sûr que à mes personnages, l'histoire se manifeste très souvent comme une énorme plaisanterie. Ou bien que mes personnages arrivent à un certain moment qui est très révélateur quand l'histoire, qu'ils ont pris bien sûr, comme tout le monde prend l'histoire au sérieux, ne soyons pas insincères, l'histoire est une des rares choses que l'homme prend, je dirais presque automatiquement au sérieux. Ça exige une très grande performance intellectuelle de ne pas prendre l'histoire, de ne pas la prendre au sérieux. Tout d'un coup, se poser la question, est-ce que tout cela n'est pas tellement bête, ce qui se passe? Est-ce qu'il ne faut pas se libérer intérieurement de ce poids de l'histoire? Est-ce que c'est l'histoire qui voulait toujours être l'incarnation de la raison? Est-ce que c'est l'incarnation plutôt de la pure irrationalité, de la pure bêtise? Je dis, dans certains moments, dans certains lieux où est placé le personnage, vous voyez le monde tout d'un coup dans ses couleurs.
1: 1984, la voix du romancier Milan Kundera. Il faut être super fort, très très fort pour ne pas prendre l'histoire au sérieux, dit-il. C'est pour aller vers votre quatrième choix, Leïla Slimani. Vous avez choisi l'ignorance de Milan Kundera, mais quand même juste un petit, peut-être un petit commentaire de cet archive qui s'enchaînait quand même pas trop mal avec la lecture du discours de 57 d'Albert Camus. Petite
2: oui,
1: filiation.
2: Cette idée de ne pas prendre au sérieux, de ne pas se prendre au sérieux, et de ne pas prendre au sérieux l'histoire qu'on nous raconte ou les choses qu'on voit. Je crois que c'est la définition même du roman, en tout cas celle que donne notamment Kundera, où il dit que le roman il est basé d'abord sur l'ironie, c'est-à-dire sur le fait que les choses ne sont jamais ce qu'on pense qu'elles sont, que les gens ne sont jamais ce qu'ils croient être, et qu'il y a toujours une sorte de décalage un peu ironique. Et le romancier, il est là pour débusquer ça. Il peut passer, il passe en coulisses, et derrière les apparences, derrière toutes justement ces cases dans lesquelles on s'enferme, ces identités qu'on porte en bandoulière, ces certitudes voilà, dont on est fier d'être ceci ou d'être cela, bien d'un coup, il vient et puis...
1: Il les démasque
2: et puis il ne vous prend pas au sérieux quand vous venez lui raconter tout ça. Donc, c'est ce qui fait le rapport au personnage, ce qui le rend bouleversant parfois, c'est que le personnage, on le prend, on lui dit, tu sais, moi je te vois, moi je sais très bien que tu n'es pas comme ça. Donc nous, on peut passer du temps un peu avec lui en coulisses et bien sûr, on ne le prend pas au sérieux. En même temps, ce qu'il dit aussi, il dit, quand j'écris mes romans, je peux donner mes opinions ou donner un regard et j'ai pas peur. Je me sens très à l'aise de le faire dans mes romans.
1: Je suis un peu moins courageux quand je dois vous répondre en
2: et
1: tant qu'homme.
2: Pourquoi il dit ça aussi? Parce qu'en revanche, ce qu'on prend au sérieux, c'est la littérature elle-même. Ce qu'on prend au sérieux, c'est le langage et on croit dans cette arme-là et on croit dans cet outil-là pour pouvoir dire ce que l'on pense. Après, quand on se retrouve sur un plateau, dans un studio, c'est pas la même chose. On est beaucoup plus maladroit et notre parole est beaucoup plus indigente. Et voilà, et c'est sans doute pour ça qu'on écrit des livres, parce que d'un coup, on veut pouvoir dire vraiment ce qu'on pense et le dire de manière
1: plus solide.
2: Voilà.
1: Ouais. Il y a un roman de Milan Kundera qui apparaît dans J'en porterai le feu. Il y a beaucoup de livres qui circulent, on l'a dit tout à l'heure, dans ce roman-là. Est-ce qu'il a un statut particulier dans la relation qu'entretient Mia à son père?
2: Alors d'abord, Kundera, il est dans tous mes livres et c'est même une sorte de superstition. Je ne peux pas publier un livre dans lequel il n'y a pas un moment, voilà, quelque chose, parce que j'ai l'impression qu'il me protège. Quand j'ai publié mon premier roman, il m'a envoyé un très très beau cadeau qui est au-dessus de mon bureau et je sais pas, il est vraiment très important pour moi. Et oui, Kundera occupe une place particulière parce que Kundera, c'est aussi un immigré, c'est aussi quelqu'un qui vit à une époque dans un pays où il n'est pas libre, il n'a pas de liberté d'expression, de liberté de mouvement, qui va devoir quitter son pays et préférer sa liberté. Kundera disait, j'ai préféré ma liberté à mes racines. Or, c'est exactement ce que le père essaye d'enseigner à sa fille en lui disant, emporte le feu, ne regarde pas derrière toi ta maison qui brûle et puis va, fais ta vie, préfère ta liberté. Donc, il est une sorte de figure tutélaire, une sorte de figure anti-nostalgique, parce que c'est quelqu'un qui croit que la nostalgie, enfin, qui considère la nostalgie comme un fantasme lyrique, une manière, voilà, de se repaître un peu, de scénarios qu'on se raconte sur le passé, sur le pays qu'on a quitté. Donc oui, c'est une figure pour moi de d'émancipation Kundera, et justement de fais attention de ne pas prendre trop au sérieux tes souvenirs et tes fantasmes. Voilà, avance et sois lucide. Voilà.
1: Vous nous lisez un extrait de L'ignorance de Milan Kundera.

Dès les premières semaines de l'émigration, Erina faisait des rêves étranges. Elle est dans un avion qui change de direction et atterrit sur un aéroport inconnu. Des hommes en uniforme, armés, l'attendent au pied de la passerelle. Une sueur froide sur le front, elle reconnaît la police tchèque. Une autre fois, elle se balade dans une petite ville française quand elle voit un curieux groupe de femmes qui, chacune une chope de bière à la main, court vers elle, l'apostrophe en tchèque, rit avec une cordialité perfide et épouvantée. Irina se rend compte qu'elle est à Prague, elle crie, elle se réveille. Martin, son mari, faisait les mêmes rêves. Tous les matins, ils se racontaient l'horreur de leur retour au pays natal. Puis au cours d'une conversation avec une amie polonaise, elle aussi émigrée, Irina comprit que tous les émigrés faisaient ces rêves, tous sans exception. Elle fut d'abord émue de cette fraternité nocturne de gens qui ne se connaissaient pas, plus tard un peu agacée. Comment l'expérience si intime d'un rêve peut-elle être vécue collectivement? Qu'est donc son âme unique? Mais à quoi bon des questions sans réponse? Une chose était sûre, des milliers d'émigrés, pendant la même nuit, en d'innombrables variantes, rêvaient tous le même rêve, le rêve d'émigration, l'un des phénomènes les plus étranges de la seconde moitié du XXe siècle. Ces rêves cauchemars lui apparaissaient d'autant plus mystérieux qu'elle souffrait en même temps d'une indomptable nostalgie et faisait une autre expérience tout à fait contraire. Des paysages de son pays venaient, le jour se montrait à elle. Non, ce n'était pas une rêverie longue et consciente, voulue, c'était tout autre chose. Des apparitions de paysages s'allumaient dans sa tête, inopinément, brusquement, rapidement, pour aussitôt s'éteindre.

0: Peut-être qu'on va pas avoir le temps pour le cinquième choix, mais vous voulez juste dire de quoi il s'agit ?
1: Oui, il s'agit d'une nouvelle de Tolstoï. En fait, je voulais lire une nouvelle de Tolstoï parce que souvent les gens sont un peu effrayés par Tolstoï, par ses énormes romans. Et donc, c'était parce que j'ai envie de partager cet auteur qui est très, très, très, très, très, très important pour moi, que j'adore. Alors, pour le coup, contrairement à Camus, dont j'aime pas forcément l'homme, mais j'aime beaucoup l'auteur. Et dire aux gens que ses nouvelles sont absolument magnifiques. Donc, Maître et Serviteur, Le Diable, Serge, ou encore, bien sûr, La mort d'Ivan Illich. Et là, c'était une nouvelle qui s'appelle Maître et Serviteur, sur l'histoire d'un maître très autoritaire et de son serviteur un peu soumis, mais la relation va se métamorphoser. Donc voilà, j'invite les gens.
0: Vous êtes vraiment très forte pour donner envie de lire.
1: Voilà, j'espère qu'ils vont aimer.
0: Merci infiniment d'avoir
1: merci beaucoup
0: votre bibliothèque
1: merci
0: pour le book club.

Aujourd'hui, c'était Anthony Thomasson à la réalisation de l'épisode, Vivien Demeyer. Un grand merci à toute l'équipe du Book Club et particulièrement aujourd'hui à Cyril Marchand. Pour retrouver tous les textes évoqués par Leïla Slimani, les éditions, les traductions, rendez-vous sur la page du Book Club franceculture.fr. Vous pouvez aussi trouver toute la série de nos portraits de bibliothèque.

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5: Mesdames et messieurs, la SNCF vous souhaite la bienvenue et un agréable voyage à bord du train à destination de Lyon. Ce train s'arrêtera en gare de Chleuf.
6: Comme vous vous en doutez peut-être, je ne me suis pas arrêtée à Chleuf, ville du centre de l'Algérie, et j'ai continué ma route jusqu'à Oran. Car pour raconter l'histoire du rail, c'est là-bas qu'il faut aller. Et quand je dis rail, vous pensez peut-être à ça.

Mais pour comprendre une musique vieille de près d'un siècle, il faut d'abord se plonger dans l'histoire rurale de l'Oranie, à l'ouest du pays.

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0: Le rat est d'abord un chant féminin. Et ceux qui l'ont chanté, ce sont d'abord des femmes qui étaient pratiquement à la marge de la société. Et ils se sont mis à chanter dans des conditions historiques très particulières.
1: Mohamed Kali, journaliste.
0: On revient là et on remonte aux années 1920, lorsque dans la région ouest du pays, c'est important, on a planté la vitiviniculture. On est en plein dans ce qu'on appelait les plaines de l'Oranie, la plus riche région d'Algérie. Et la vitiviniculture nécessite une main-d'œuvre abondante parce que les vendanges durent pendant au moins 3 mois. Il ne faut pas oublier qu'on se situe en 1920, c'est après la Première Guerre mondiale. Il n'y a plus tellement d'hommes. Et aussi, il y a eu des femmes et des hommes en Algérie qui ont participé à cette Première Guerre mondiale. Il y a eu beaucoup de morts. Et donc, il fallait un apport en main-d'œuvre. Et la main-d'œuvre qui était disponible, c'était uniquement la main-d'œuvre féminine. Et donc, il y a eu une sorte de modernité subie. Les femmes du monde rural ont trouvé un emploi salarié. Les femmes rural travaille pour la famille. Là, pour une fois, elle va travailler pour d'autres. Mais qui sont ces femmes qui vont faire ce travail salarié? C'est en général vraiment les femmes les plus pauvres, celles qui sont dans la misère noire, dans la détresse. Ce sont des femmes soit divorcées, qui ont des enfants, soit des veuves qui ont des enfants. Il ne faut pas oublier que à cette époque, dans les années 20, c'était les typhus, c'était les maladies qui tuent, c'était la misère noire, c'était l'Algérie était vraiment, c'était pire que la situation en France. Et donc, c'est aussi des jeunes femmes.

qui avaient fugué l'oppression familiale et qui ont rejoint. Donc il y a eu une certaine autonomie de ces femmes-là parce qu'elles pouvaient économiquement subvenir à leurs besoins. C'est exactement ce qui s'est passé pour la soul music, c'est les Noirs américains qui travaillaient sur les champs de coton. Et on est obligé à un moment ou à un autre de chanter, de sortir de ses entrailles sa peine. Ou peut-être un moment de joie de chanter entre femmes, des hommes qui s'approchent. Et on commence à chanter des chants qu'on connaît. La complicité, puisqu'on passe sur 3 mois ensemble, une complicité se noue entre hommes, femmes. Les hommes aussi, il ne faut pas oublier qu'ils ne sont plus en famille, ils sont généralement beaucoup de célibataires. Et c'est comme ça que le chant, que le partage va commencer à se faire. Yeah.

Les gens qui essaient de traduire littéralement ce mot-là, ils le traduisent par opinion, par mon idée, ça a été mon idée à moi, ça a été c'est mon opinion. En fait, c'est pas ça. Le rai veut dire raison. Mais en fait, lorsqu'il parle de rai, il parle surtout de sa déraison. C'est une plainte. Voilà ce que j'ai fait. Ô ma déraison. Pourquoi j'ai fait ça? Je suis en train de le payer. Ça va se traduire par des chants où on va parler de ça. Ça va être d'abord la complainte qui va surgir.

0: Selon vous, qu'est-ce que le rail doit aux femmes?
1: Ben tout. C'est tout. C'est elles. C'est les premières, c'est les années, dans les années 20. Et même, certains disent même à la fin du 19e siècle.
0: Bouziane Daoudi, journaliste.
1: Parce que s'est passé pas mal de révoltes contre le colonialisme français à la fin du 19e siècle. Et ça a créé des mouvements de population qu'on a déplacés, etc. D'ailleurs, ce qu'on appellera plus tard la clochardisation. Donc, il y aura des centaines de milliers d'Algériens qui ont été déplacés pour couper un peu les pieds au mouvement de résistance. Et il y avait beaucoup de femmes, soit qui étaient répudiées, soit divorcées, soit veuves. Ben, il fallait bien faire vivre les enfants. Donc certaines se mettaient à chanter, à improviser. D'où le Garay, oh mon sort, oh mon destin. Il faut le comprendre comme ça, pas comme traduisent certains, l'opinion. Le Moura est d'origine arabe classique, ça veut dire l'opinion. Mais dans la langue vernaculaire oranaise, locale, ça veut dire mon sort, et souvent mon mauvais sort, attention. Mon sort funeste, mon mauvais destin. Le fatum, le fado, c'est un peu pareil. Ça voulait dire surtout ça. Et ces femmes-là, souvent donc avec des enfants à charge, plus ou moins seules, elles improvisaient, et en plus elles parlaient aussi de sexe, comme c'était souvent entre femmes aussi. Il y avait un peu de religion, il y avait un peu de soufisme. Quand on prend une chanson Sidi Abdelkader, qui est chantée par beaucoup de gens du Rail, on oublie que c'est une chanson soufie, c'est une chanson mystique, musulmane. C'est pas du Rail, même si après, ils font du Rail, parce qu'ils hybrident, ils mélangent du tout. Et puis après, cette chanson donc, créée par les femmes, ce Rail, c'est ça le Rail, elle s'est tout doucement prise par les hommes, qui ont commencé à le chanter un peu plus tard. Et c'est eux qui vont le plus le récupérer, parce que c'était plus facile pour enregistrer pour eux que les femmes, parce que les femmes qui chantaient étaient vues de mauvaise réputation. C'était à la limite des semi-prostituées pour beaucoup de gens. Voir des prostituées tout court.
2: C'est toi là pour les vendre, Cheikh Hamada. Chanteur de Mostaganem.
0: Le Rail apparaît dans un univers musical dominé par un autre style, vieux de plusieurs siècles, le bédoui, chanté par les hommes. La professionnalisation des premières chanteuses de Rail crée une rencontre entre les deux catégories d'artistes et pousse les chanteuses à emprunter quelques éléments à leurs confrères.
3: Alors le bédoui, c'est des chanteurs du monde rural, mais qui chantent, la grande poésie, dont les règles ont été arrêtées, finalisées au XVIe siècle, et qui chantent avec la gasba et le galal.
0: Mohamed Kali.
3: La gasba, c'est la flûte en roseau, et le galal, c'est une sorte de tambourin de 60 cm de forme cylindrique. On utilise uniquement ces deux instruments, parce que ces chanteurs de bédoui vont tourner dans les villages et dans les villes, et ils vont chanter exactement comme les chanteurs, comme les artistes qui font du théâtre de rue, qui vont tourner avec le chapeau et recueillir les dons des spectateurs. C'est exactement la même chose que font les chanteurs de bédoui. Et c'est ainsi qu'après, la gasba va se rapprocher de ces chanteuses-là. D'abord, c'est les chants a cappella et qui vont être après accompagnés par la gasba et par le galal, et que des complicités vont naître, et les premiers groupes vont se constituer. Et par quel moyen va se propager ce rail? D'abord, il y a ce qu'on appelle les wa'dat, les grandes fêtes votives, qui sont dédiées à un saint d'un petit village, et après les vendanges, c'est la période des wa'da, de ces fêtes votives, septembre, octobre, novembre, toute cette période-là. Et donc les chanteurs, chanteuses, et en général, la chanteuse est accompagnée du glaïli, le joueur de galal, et de deux flûtistes. Et cette femme-là ne va pas aller avec eux sans une couverture qui donne une certaine légitimité. La femme, la chanteuse, et l'épouse soit d'un des flûtistes, ou du galal, et c'est facile à réussir, étant donné qu'à l'époque, le mariage était religieux. Il suffisait d'un imam qu'il prononce la Fatiha pour que le mariage soit béni. Il n'avait même pas besoin d'aller à l'état civil. Et ainsi, le groupe avait une légitimité, une couverture. Et donc, ce groupe va chanter un peu en marge de la Wada. Et c'est un public qui a commencé à connaître ce raï qui va venir. Et le groupe va s'étoffer après de ce qu'on appelle un brah. Un brah existe dans le groupe du Bédoui. On l'emprunte au Bédoui et c'est lui qui dédicace, parce que chacun parmi le public, on se cite, chacun va une dédicace à tel un ami, à un parent, quelqu'un de l'assistance, on va se provoquer dans une sorte de duel. Moi, je demande telle chanson, elle me dit non, je suis renchéri, il me faut une autre chanson. En fait, c'était un petit jeu qui permet au groupe de chanteurs d'avoir une bonne recette à la fin de la séance.
4: Donc c'est payant.
3: Oui, bien sûr, pour avoir la dédicace, il faut payer. Sinon, il n'y a pas de dédicace. Et donc, c'est un chant de femmes qui va avoir pour public un public masculin, pas un public féminin. Les femmes ne viennent pas. C'est plus tard quand le raï va se... Mais au fil du temps, il faut attendre les années 20 ans plus tard, dans les années 40, que les chanteurs de raï vont être invités à animer les mariages. Et attention, la chanteuse de raï, à l'époque, n'était pas dévoilée. On ne voyait pas son visage. Elle portait une voilette. Par exemple, la chanteuse, la grande chanteuse connue, Louechma de Témouchinte, on l'appelle Louechma parce qu'elle était tatouée, ça signifie la tatouée. Et on la reconnaissait lorsqu'elle jouait du galal et qu'on voyait le tatouage de sa main. Et c'est comme ça que c'est devenu son nom de scène. D'autres ont donné encore beaucoup plus... L'une d'elles s'appelait Jnia. Jnia qui veut dire la diablesse, parce qu'elle osait dans ses chansons dire des choses qui étaient très, très, très, très osées.

0: ensuite, il y a eu le phénomène des middahat. Alors les middahat, c'était pas des chanteuses, elles n'étaient pas des shikhat. Les middahat reprenaient le répertoire des shikhat. C'était un groupe féminin qui chantait dans les mariages, qui animait le mariage des villes en ville. À la différence que elles commençaient leur chant d'abord par un chant religieux. C'est pour ça qu'on dit qu'elles sont middahat du medh. Et le medh, c'était des louanges aux prophètes, aux religieux. Et après cet intermède, elles passaient à ce qu'on nous appelle nushtahurdeh, tout ce qui est profane, tout ce qui est où on s'éclate. Shtahurdeh, c'est shtah danse. Rdeh, c'est se rouler pratiquement par terre. Donc, grosso modo, ça signifie ça, où on passe vraiment, on s'éclate. Par exemple, Sheikh Al-Weshma avait organisé son propre orchestre de middahat à Oran.
1: On leur donne des noms, par exemple, traduit en français, la tatouée. Sheikh Azal Amit Allumette, parce qu'elle mettait le feu, peut-être sur scène, je ne sais pas. La rougeole, des femmes très, comment dire, pratiquement à l'égal des hommes. Qui sortaient, qui allaient dans les clubs, qui buvaient. Bien sûr, mal vu. Toujours mal vu.
2: Est-ce que vous pouvez me parler du parcours de Rimiti?
1: Rimiti, elle est née en 1923, près de Sidi Bel Abbès. Elle est orpheline très jeune.
2: Bouziane Daoudi.
1: Je sais pas, 13 ans, 12 ans. Elle est plus ou moins adoptée par des familles. Elle travaille chez des colons. Et elle a commencé à danser, d'abord. Et dans les années 42, 43, il y avait la guerre, bien sûr, la Seconde Guerre mondiale. Les épidémies, typhus notamment, au Maghreb, il y avait une grande épidémie. Donc beaucoup de gens mouraient. Et c'est là qu'elle commence à improviser des chansons. Et c'est à partir de là qu'elle commence à se faire connaître localement. Mais elle enregistre en 54, si je me souviens bien, avec l'apparition du disque, micro-sillon. Sharagata déchire la serre. Chacun comprend ce qu'il veut là-dedans. C'est ça l'avantage du reste, c'est ça, c'est que chacun choisit ce qu'il veut comprendre.
2: Archivina, France Culture, 1999.
3: Sharik Qatta, ça veut dire déchire la serre, qui s'attaquait un peu au tabou de la virginité, ce qui était assez fort en thème pour l'époque. Et pratiquement, c'est la première chanson qui a eu un retentissement au niveau national, parce que jusque-là, Rimiti ne dépassait pas quand même les frontières régionales. À part une chanson, je me rappelle, un peu patriotique, dans les années 60, où elle faisait l'éloge de l'émir Abdelkader, et puis disait sa joie d'une Algérie indépendante, qui a eu un certain écho. Le reste de ses titres, ça s'écoutait confidentiellement. Ce n'était pas la star, parce qu'elle n'avait pas d'apparition publique.
1: Et c'était un enregistrement alors que la guerre d'Algérie va commencer. Et elle se fait connaître à ce moment-là. Et puis il faut dire que comme elle avait beaucoup de popularité, nous sommes dans l'Ouest toujours, hein, c'est pas l'Algérie, que hein, l'Ouest algérien et le Maroc. Alors Rimiti, elle commence d'abord dans les mariages, les circoncisions, notamment la mienne, mais ma mère me l'a dit 50 ans après, je ne savais pas. C'est marrant. Et je lui fais une interview en 86. Voilà. C'est la première fois qu'elle parle à un média. Parce que cette musique-là a été ignorée par la presse bien pensante, qu'elle soit algérienne ou autre. Sauf qu'à l'époque, les radios entre guillemets coloniales françaises la diffusaient beaucoup. Parce que pour eux, la population rurale algérienne, comme elle était populaire, donc ils essayaient de récupérer sa popularité. Pour mieux s'attirer la sympathie du bled. Les gens les campagnes souvent, etc. Et c'est pour ça, d'ailleurs, certains, après l'indépendance, lui ont voulu. Mais elle n'y est pour rien.
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2: Cheikh Haremiti,
5: 1999.
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0: l'histoire des femmes dans le rail, il faut... L'indépendance, un coup de frein a été donné carrément au rail. Au rail trab, il n'existait pas encore le rail moderne.
1: Mohamed Kali.
0: Et il y a eu un véritable musicide qui a été engagé. Cheikh Al-Weshma s'est replié sur Oran, a créé son groupe de Meddahad, donc c'est uniquement un groupe féminin, ce n'était pas public. Elle ne chantait pas en public. Rimiti a pratiquement été blacklistée. Elle était d'adoption relisanaise. Et c'est là-bas qu'elle a commencé comme danseuse. C'est une fille qui a fugué la misère, qui a fugué l'exploitation. Et elle est partie sur relisane. Et on l'a affublée de Rimiti, la relisanaise. Parce qu'il fallait que les femmes prennent un pseudo et un lieu de naissance qui n'est pas le sien. Parce que si on entend son nom de famille, il va y avoir la vengeance de la famille. Comment se fait-il que notre fille salisse notre nom?
2: Mais du coup, ça veut dire quoi, Rimiti?
0: Alors, Rimiti, c'était un double pseudonyme. Rimiti, vous savez que, bon, elle était dans un bar, enfin, dans une taverne, disons, pas vraiment bar. Et dans les tournées, elle entendait les Français dire « Remettez une deuxième vaselle, c'est moi qui arrose ». Mais comme elle, dans le parler arabe, l'accent « et » n'existe pas, c'est plutôt le « i » qui existe, et ne prononce pas, au lieu de dire « remettez », il dit « rimiti ». Et ça fait tellement rigoler l'assemblée que le barman Vachar, comme pas un, il dit « alors, ah, rimiti ». Et du coup, comme elle était de quelqu'un qui a bon cœur, elle a gardé ce rimiti. Elle a gardé comme pseudonyme auquel s'est rajouté « rilisanien », comme on l'appelait. Et Rimiti donc arrive 62, les Relisaniens ne veulent pas de cette femme-là qui porte l'opprobre sur Relisane, notre ville. Et donc elle est exilée de Relisane. Elle va s'installer à Oran et sa première chanson, elle la commence par une dédicace. « Un emmenish Relisaniya, un awharaniya. Je ne suis pas Relisanej, je suis Oranaise. » Et elle envoie à ces gens qui l'exilent et leur envoie dans les gencives une chansonnette bien paillarde, pour le faire sentir. Enfin, ça, c'est pour l'anecdote.
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0: Oran, c'est d'abord la capitale de l'Ouest algérien.
1: Bouziane Ben Achour, journaliste et écrivain.
0: Et quand je dis capitale de l'Ouest algérien, je veux dire que toutes les wilayas de le département de la région ouest d'Algérie versent vers Oran. Et Oran a été un lieu de rencontre de tous les aèdes, les poètes, les chanteurs de toute la région ouest. Et pourquoi elle est lieu de rencontre? C'est très très très simple. D'abord parce que c'est un lieu naturellement ouvert de par l'histoire. C'est une ville ouverte qui a connu beaucoup beaucoup beaucoup de venus ici chez elle. Mais c'est aussi une ville qui est portuaire. C'est une ville qui est pratiquement l'interlocuteur le plus direct avec la partie nord de la Méditerranée. C'est aussi une ville où il y avait beaucoup d'infrastructures culturelles. Et les infrastructures culturelles de l'époque, il ne faut pas les penser qu'en termes de théâtre, d'opéra. Mais les premières infrastructures culturelles à Oran, c'était les cafés morts. Et dans ces cafés morts, les chiours se rencontraient. Les chiours, c'est les poètes de la poésie populaire, et notamment cette poésie populaire chantée ou déclamée dans la chanson bédouine. Pourquoi les cafés aussi comme infrastructure culturelle? Parce que les cafés ont vu les premiers l'introduction du phonographe. Donc ces cafés-là, ces lieux culturels, ont fait qu'il y ait un brassage entre les airs locaux, où il y avait aussi de la musique andalouse, hein, et les airs ruraux. Et c'est ce mariage, cette confluence, cette interpénétration a fait que la chanson oranaise, enfin chanson oranaise, avec ce label oranais, hein, oranais tout simplement parce que les premières maisons d'édition ont vu le jour après Alger, ici, à Oran.

0: Et s'il y a un style qui caractérise Oran à cette époque, c'est bien le Asri, la variété moderne algérienne. Si le monde rural de l'Oranie vibre au son du raï des femmes, le monde citadin est lui dominé par ce style, qui devient l'un des étendards musicaux de la culture légitime algérienne.
1: Dans les années 40, on est dans le Asri. Dans les années 40, il y avait des orchestres de musique qui étaient mixtes. Mixtes entre Algériens, autochtones, indigènes, et des Juifs, eux aussi, autochtones, indigènes, Maurice Medioni, Lili Bounich. Et on commence à avoir des voix émergées, notamment Blaouil Houari et Ahmed Wahbi. Ces chanteurs-là, les chanteurs que je viens de citer, Ahmed Wahbi et Blaouil Houari, ils intègrent dans leurs orchestres l'accordéon, la guitare sèche, la guitare espagnole, le piano. Ils intègrent à des airs locaux connus, notamment bédouins, des instruments de musique, entre guillemets, importés, dits occidentaux. Et pourquoi la guitare et l'accordéon? Parce que la guitare et l'accordéon sont des instruments majeurs dans la musique espagnole. Donc, il y a comme une rencontre entre le galal, le qallous, la percussion locale, le gasba, ney, la flûte, avec ces instruments. Et ce mariage heureux, parce que c'est un mariage heureux, fait qu'on ait des airs qui tanguent entre le bédouin, Oran, et l'extérieur. C'est déjà le début de l'internationalisation de la chanson oranaise. Et puis, il y a un troisième élément, il ne faut pas l'oublier, on fait aussi appel au oud, le oud, le luth. Le luth qui nous vient du Moyen-Orient. On est dans l'ère de Farid al-Atrash, Mohamed Abdel Wahab, Kulthoum et tout. Kulthoum, Abdel Wahab, Farid al-Atrash sont bien sûr les icônes numéro un de la chanson orientale et qui ont déjà une notoriété internationale. Ce sont des chanteurs égyptiens.

0: J'ai cité tout à l'heure Ahmed Wahbi. Ahmed Wahbi a fait ses premiers cours de musique à Paris. Et ça aussi pour faire le lien entre Paris et Oran. Ahmed Wahbi est né à Marseille. Il est oranais. Il fait ses premières scènes à Paris. Nous sommes à la fin des années 40. Donc dans les années 50, la chanson oranaise, elle est déjà établie. On la passe à la radio. À l'époque, on est encore sous la colonisation française, mais il y a la radio arabe, la radio berbère, et les orchestres commencent à fleurir ici à Oran. Donc, elle est bien installée, la chanson. Mais voilà que vient, pour perturber tout cela, un perturbateur qui s'appelle le chanteur Rai. Et les premiers perturbateurs sont bien sûr ces chanteurs qui ne sont pas totalement bédouins, mais qui ne sont pas totalement urbains. Donc, ces chanteuses et ces chanteurs-là commencent, disons, à perturber l'ordre établi des chansons déjà assises. Et pas uniquement oranaises. La chanson oranaise à l'ouest, la chanson chabi au centre et la chanson melouf à l'est. Donc, ce perturbateur, pourquoi il commence à poser problème ? Il commence à poser problème parce que, d'abord, il est iconoclaste dans sa tenue. Il ne porte pas un costume, une cravate et une chemise. Premier élément. Deuxième élément, il n'a pas la langue dans la poche. Et puis, c'est des jeunes, de manière générale, c'est des exclus de la société. Et ils savent parler aux exclus. Mais on les refuse. Et ils dérangent sur plusieurs niveaux. D'abord, ils dérangent les gardiens du temple. À l'époque, on ne pouvait pas toucher à Blaoui Houari, à Ahmed Wahbi et à d'autres. Pourquoi on ne pouvait pas le toucher? Parce qu'ils avaient deux légitimités. La légitimité de la chanson, c'était des chanteurs, il n'y a aucun problème. Mais ils avaient une autre légitimité, c'est des moujahides. C'est-à-dire que c'est des gens qui ont participé à la lutte de libération nationale. Ahmed Wahbi a fait partie de la troupe du Front de Libération Nationale, la troupe musico-théâtrale qui a sillonné le monde. À partir de Tunis, en 1958, il est venu de Paris directement sur Tunis. Lui et beaucoup d'artistes algériens installés aussi bien en France qu'en Algérie et qui ont fait le tour du monde pour, disons, donner plus de visibilité à la cause algérienne. Nous sommes en pleine guerre de libération nationale, 54-62. Blaoui Houari a fait la prison ici pour avoir participé à la guerre de libération nationale. Donc ces gens-là, comme je disais, après les années 60, ils étaient relativement plus âgés que tous les autres qui venaient bousculer leur siège et leur certitude. Parce que à l'époque, ces gens-là, Ahmed Wahbi et Blaoui, vivaient de leur chanson. Ils n'étaient pas fonctionnaires, ils vivaient de leur talent. Et ce talent-là, on vient leur grignoter. Ahmed Wahbi, j'ai eu le privilège, l'honneur de l'avoir connu, mais je suis parti chez lui en 1984. J'étais jeune journaliste et je lui dis quelles sont les voix que tu estimes bonnes et qui peuvent avoir de l'avenir. Et lui, qui n'aimait pas le rail, a fini par avouer que Khaled l'aimait bien. Mais il n'aimait pas que Khaled chante. Vous voyez un peu le... Et puis même la jeunesse, qui était au départ grisée par la chanson oranaise, qui sortait de la Révolution, commençait à s'éloigner de ces thèmes-là et qui commençait à avoir aussi des problèmes de mariage, des problèmes de logement, des problèmes d'amour. Tous ces problèmes-là, cette jeunesse-là commençait, disons, à se désintéresser de ce qu'on a jugé trop... corseté, conformiste, convenu. Cette jeunesse voulait entendre le parler de tous les jours. Et ces jeunes-là savent dire la malvie à leur manière. Et la chanson oranaise telle qu'elle était, elle était encore empaquetée par de bons sentiments. Et cet empaquetage-là ne correspondait plus aux rêves, aux aspirations de cette jeunesse qui a goûté aux libertés, bien sûr, de l'indépendance, mais qui commençait à revendiquer d'autres choses. Maintenant, l'indépendance est acquise, ça y est, on va vers autre chose. Et ce côté-là, révolté, Mais sans faire de la militance, sans prendre... Khaled ne va pas prendre une banderole et sortir dire « sortez les détenus politiques ». Non, c'est pas son genre. Mais disons, il fait de la révolution sans s'en rendre compte.
1: Le phénomène du raï, d'abord, il est entré dans les petites villes comme Témouchent. Les petites agglomérations, c'est là où habitaient les chérats, ils n'habitaient pas la ville. Il y a eu d'abord une période quand même sur laquelle il fallait qu'ils deviennent écoutables par les citadins, avec des instruments dits modernes. Il fallait que ce raï devienne un peu variété. Le mot qui essayait d'introduire la trompette, Boutaïb Asrir, qui introduisait l'accordéon, le violon. Et le premier qui est arrivé à créer réellement le son raï, la musique raï, ça a été Blmo.

0: Salam alaikum, soyez les bienvenus. Je me présente Bellemo, mon nom de famille Bellemo Saoud. Voilà, je suis né en 1946, j'ai 78 ans, alhamdoulilah, et je suis toujours dans le domaine musical. Je suis né ici à Témouchent et j'ai grandi ici à Témouchent jusqu'à maintenant, jusqu'à l'heure actuelle. Comment que j'ai appris à jouer de la musique? Pour moi, c'est un don. J'étais jeune, j'avais 12 ans comme ça. Je me suis aperçu que j'aimais la musique. C'était le temps du colonialisme avant et j'avais pas les moyens d'acheter un instrument à cette époque-là. Donc, il y avait une salle de musique ici, au temps de la France, un conservatoire de musique. Donc, j'ai passé une année presque. Et puis, c'est l'indépendance de l'Algérie, de notre pays. Bon, je me suis... C'est-à-dire, j'ai bien la trompette et le saxo. Et puis, avec ce temps-là, après la mort de l'indépendance, Gatungulena, qu'est-ce que je vais faire de ces instruments-là, bon, c'est un autre monde, qu'est-ce que je vais faire avec ces instruments-là? Puis, j'ai commencé à jouer de la musique moderne algérienne, un peu de tout, même de l'espagnol, de l'européen, un peu de tout. Donc, j'ai créé un petit groupe instrumental composé de deux grosses caisses, tabal et un karkabou, castagnette en fer, et deux trompettes. Donc, nous étions cinq membres dans ce groupe. Alors on jouait tous les soirs, on répétait. Depuis le 62 jusqu'à 66, on a bien progressé dans le style musical, instrumental. On appelle ça une fanfaraille. C'est une fanfaraille.
1: Donc on s'est mis à travailler et les gens autour de nous nous ont vu progresser avec notre trompette et nos percussions. Ils nous entendaient depuis chez eux parce que c'était bien sonorisé. Alors les gens, par curiosité, ont commencé à venir nous voir jouer puis à nous inviter à des mariages. C'est d'abord les habitants de Témouchent qui ont commencé à nous inviter à jouer dans les mariages. Et qu'est-ce qu'on faisait pendant ces mariages? On préparait une camionnette dans laquelle on installait notre groupe. Et c'est comme ça qu'on jouait pour accompagner le cortège de la mariée.
0: C'est-à-dire que la musique t'a même chaté bête, goulou et arfouna à travers l'ouest d'Algérie.
1: C'est comme ça que notre musique a commencé à être écoutée plus loin, dans tout l'ouest de l'Algérie. Oran, toutes les grandes villes, Benissaf, Tlemcen, Mostaganem. Bref, on est devenu célèbre. C'est d'abord comme ça que le raï moderne a commencé dans ce genre instrumental. À ce moment-là, on jouait encore du raï trab, le raï rural.
0: La musique trab, c'est une musique traditionnelle. Trab, c'est le paysan, les paysans, le paysage, c'était ça. Donc, on est en 62.
1: Comme je te disais, de 62 jusqu'à à peu près 1970, je travaillais mon instrument.
0: Comment arrivé, je me suis posé la question, pourquoi ces instruments-là, ce saxo et cette trompette, ne peuvent pas jouer la musique traditionnelle d'Al-Gasbog-Galal? Je me suis posé cette question. Donc, au Bkitnachrib, je faisais des recherches. Ce n'était pas facile, pour moi, ce n'était pas facile, parce que ce n'était pas méthodique, écrit ou quelque chose comme ça, ou là, il faut faire des recherches. Donc, ça m'a coûté beaucoup de temps. Donc au salt, je suis arrivé à jouer des musiques ta'atrab. C'est très difficile. Les musiques ta'atrab, on ne peut pas l'écrire dans du solfège ou la haja. C'est pas possible.
2: Bellemo avait appris à jouer de la musique dans la lyre municipale où on jouait des musiques européennes et latino-américaine. C'est avant l'indépendance, dans les années 50-60, il avait 16 ans. Et il se retrouve et qu'il a appris un instrument de musique qu'il ne va plus utiliser, parce que dans la musique algérienne, la trompette n'a pas sa place, parce que dans la musique algérienne, et arabe en général, il y a le quart de ton, qui n'existe pas dans la musique européenne. Et donc, Bellemo se devait d'apprivoiser ces airs où il y a le quart de temps qui n'existe pas dans la trompette. Comment apprivoiser la trompette pour qu'elle puisse jouer cette musique à l'ail? Comment il y arrive? Il arrive parce que il y a les stades. Sur les stades, il y a des supporters. Et ces supporters jouent de la raïta, de la zorna, une sorte de cornemuse qui est un instrument local et qui est un instrument qui nous distinguait des Européens d'Algérie. Eux avaient la trompette, nous, on avait la raïta. Même du temps de l'émir Abdelkader, on levait le drapeau avec la zorna. Et donc, quand on était sur les stades, les Européens jouaient de la trompette et les musulmans jouaient de la zorna. Donc, c'était un instrument à la limite identitaire. Et Belmou va s'installer, cet instrument qui était emblématique de l'européanité, Belmou va l'introduire sur le stade et va soutenir le club local de Temouchente, qui était un club qui était quand même en division nationale et qui comportait en son sein un joueur qui a été le premier joueur amateur à intégrer l'équipe du FL, qui était une équipe constituée uniquement de professionnels qui jouaient en France. Donc c'était une vedette qui attirait le foule, et Belmou jouait sa musique et accompagnait le club à l'extérieur. Dans une deuxième étape, dans les cortèges de mariage, il y avait un orchestre qui jouait de l'instrumental avec la raïta, précédé sur la benne d'une 404 bâchée, ou 403 bâchée. Ça permettait de faire de la publicité qu'il y a un mariage et que les gens sortent, voient et reconnaissent. Et qu'a fait Belmou ? Eh bien, lui aussi a loué une 404 bâchée et se fait accompagner d'autres balles, les cortèges de mariage. Et ça faisait un effet monstre, parce que le son de la trompette, il est entraînant, il est de plus en plus demandé.
0: Donc, quand on a une occasion, un cortège, un mariage à Oran, on nous a invités, moi et mon groupe, pour faire un cortège à Oran.
3: Mesoud Belmou.
1: À Oran, on est arrivé sur la grande rue d'Arzeux, au centre-ville, avec notre camionnette. Donc, imagine, on avait sonorisé la voiture, et du coup, on entendait dans toute la rue la trompette, les percussions, les qarqabous, nos castagnettes traditionnelles. Quand on est entré dans la rue d'Arzeux, on a retourné la rue avec le son de notre musique. Les gens n'avaient jamais vu ça. Les gens qui étaient dans la rue d'Arzeux n'avaient jamais vu ni entendu ça de leur vie. Ils se sont tous arrêtés, tous le long du boulevard. Les gens ouvraient les fenêtres depuis les immeubles pour écouter cette musique qu'ils n'avaient jamais entendue. On a continué d'avancer sur la rue jusqu'à ce que j'aperçoive un type qui avançait vers nous avec sa moto. C'était une moto Yamaha à l'époque.
0: Alors c'était Boutelja Belkacem.
1: Eh ben c'était Boutelja Belkacem, un chanteur qui était connu pour chanter des musiques de raï traditionnelles avec la Gesba El
0: Gellal.
1: Boutelja, quand il a entendu notre musique, ça lui a plu. Il a rejoint Boutelja parce que je l'avais reconnu et on a fait connaissance. Il a commencé à venir me rendre visite, je lui rendais visite et puis on est devenus amis.
0: On est des amis. On s'est posé la question, pourquoi ne pas former un groupe raï. Mais avec le temps, on s'est mis à pop raï. Pop raï, ça veut dire la modernisation du raï.
2: Et donc ce groupe, il va inventer ses propres morceaux de musique. Et les chanteurs qui vont être avec lui, ça va être Boutelja Belkacem, auquel il va faire appel. Et il fait appel son Berreh, qui

0: connaît les chants des Meddahat, c'est cela qu'il va intégrer dans son groupe. Il va y avoir un premier enregistrement par une maison de disques qui s'intéresse. Il y a le son nouveau de la trompette. On fait un premier enregistrement avec Boutelja Belkacem et Hammani, qui est le Berrah, et en même temps le chanteur du groupe Blemmo.
1: Il y a un éditeur qui a entendu parler de nous, à Oran, M. Kadim Issoum. On lui avait dit, à Oran, il y a un groupe qui est bon. Il faut aller les voir et puis vous mettre d'accord, essayer de faire quelque chose. Il est venu à Temouchent, il a cherché après moi, on s'est mis d'accord.
2: Ce jeune-là, Loula, 2,45 tours.
1: On a enregistré au début 2,45 tours.
2: Il y avait des 45 tours. Il n'y avait pas de cassette, il n'y avait pas de CD, il n'y avait rien. Il y avait le 33 tours et le 45 tours à l'époque. Le premier 45 tours pour Boutelja Belkacem et le deuxième pour Hammani. Ce jeune-là, les disques, ils ont débordé nos frontières, c'est-à-dire...
1: On a enregistré ces disques, ça a été accepté dans toute l'Algérie. Et puis les émigrés les prenaient, les sortaient du territoire et les emmenaient en Europe. Par le Maroc, la Tunisie, la Libye. Après, notre éditeur s'est mis d'accord avec des éditeurs en français. Il leur a donné la licence pour pouvoir les vendre.
0: Et... deuxième étape, Blemmo s'associe avec Boutaïba Sreer. Et Boutaïba Sreer, ce n'est pas n'importe qui, c'est une très grosse pointure. D'abord, c'est un parolier qui écrit de très beaux textes de chansons. C'est un musicien qui, comme Blemmo, a appris à l'oreille. Mais c'est aussi un compositeur. Ce sont des gens qui sont des intuitifs, qui n'ont pas appris au solfège, qui ont appris en étant à l'écoute du public et des réactions du public. Et quand ils vont accompagner Blemmo, eux, étant musiciens, vont caler leur voix sur la musique. Alors que les premiers chanteurs ne calaient pas leur voix, chantaient exactement de la même façon que les Cheikhat chantaient avec la Gaspa. Eux, étant musiciens, ayant joué d'autres musiques, vont caler leur voix au plus près de la musique. Raï, nouvelle. Et ça va être les premières voix Raï. C'est celle que vont reprendre les Cheb du Raï d'Oran, que va reprendre Khaled, que vont reprendre toute la flopée de jeunes chanteurs d'Oran.

0: La modernisation du rail. Ah,
1: la modernisation du rail est sortie de Entemouchen.
0: C'est comme ça.
1: Ah, c'est comme ça. Que vous le vouliez ou non.
0: Parce que
1: il y a beaucoup de gens qui vont te dire que cette modernisation vient de Sidi Blabas, d'Oran, de telle autre ville ou de telle autre ville. Mais moi, je te raconte la vraie histoire, l'histoire véridique. À cette époque, il y avait dans ces villes des groupes occidentaux.
0: Avec des guitares, guitares d'accompagnement, guitare basse, batterie. À cette époque-là, il y avait ce style-là, qui met les Beatles avec le Qais.
1: Voilà, donc il y avait des groupes qui jouaient ce genre de musique occidentale. Quand le rail a commencé à émerger, tous ces gens ont retourné leur veste et ils ont commencé à faire du rail.
0: Pourquoi ? Parce que
1: le rail moderne rapportait

0: C'est de l'argent.
1: Tout le monde se
0: Et donc tout le monde s'est converti au rail.
1: C'est comme ça. Parce que c'est la vérité. Alors, je dis bien. La première modernisation du rail, avec les premiers chanteurs, c'était avec Boutaïb Afif, Benfissa Younes, Boutaïb Al-Qassem et Hammani. Les premiers chanteurs, et Goudamhom, il n'existait aucun chanteur. Aucun chanteur rail n'existait. Khaled, il regarde, il m'entend.
0: Khaled, il m'entend. J'aimerais bien qu'il m'entende.
1: Khaled, il n'était pas dans le rail avant.
0: Qu'il le veuille ou non.
1: C'est la vérité. Khaled, il était dans la musique marocaine.
0: Celle de groupes comme Nasl Ghiwan, Djil Djilala. Des musiques de ce genre-là. Personne ne peut nier ça, je dis la vérité.
1: Qui j'arraille? Khaled, il s'est converti au rail.
0: Quand le rail est arrivé, il s'est converti au rail. Son premier succès, ça a été la chanson « Tréglis et Yadellali ». Et franchement, comme il a une belle voix, comme il a eu un don de Dieu, il a réussi. Et depuis, chaque chanson qu'il chantait était un succès. Absolument chaque chanson.
1: Un peu partout.
0: Ensuite, il a commencé à faire des tournées avec la musique rail un peu partout. Chaque fois qu'il entendait une chanson d'un autre artiste, il la reprenait. Et c'est avec sa version à lui qu'elle connaissait du succès. Il a une belle voix. C'est un chanteur qui est reconnu mondialement.
1: Donc, je ne veux pas que quelqu'un force l'histoire.
0: Je ne veux pas que quelqu'un force l'histoire. Je préfère qu'on me raconte l'histoire authentique. Et comme je te disais, il y en a un qui dira le rail c'est moi, l'autre dira le rail c'est moi. Et moi, qu'est-ce que je dis?
1: Le rail est algérien. C'est une musique algérienne.

Merci à Mohamed Kali, Bouziane Daoudi, Bouziane Ben Achour et Mas'oud Bellemou. 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Voix de traduction, Rafik Zenin. Prise de son, Nicolas Mathias. Mixage, Éric Boisset. Documentation, Anne-Lise Signoret. Chargée de programme, Marie-Vonne Abolivier et Anaï Morales. Coordination, Johanna Bedeau. 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Un documentaire de Hajar Ben Moubakr, réalisé par Séverine Kassar. 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
1: Bonsoir. Au sommaire de cette nuit d'été sur France Culture, dans un instant, causerie de Gilles Deleuze sur David Hume, un des fondateurs de l'économie politique. Première diffusion en 1956 sur la chaîne nationale. Minuit 20, Sergio Leone, C'era una volta il western, un mardi du cinéma proposé par Francesca Isidori en 1993 avec Claude Aziza, Mario Serenellini, Thierry Jousse, Nicolas Saada et Marc Serizuelo. À 2h moins le quart, Bon voyage avec Roger Vaillant au micro de Jacques Florent, Max Favalelli et Bernard Lavalette en 1959 sur France 1 Paris Inter. 3h moins 10, La randonnée pédestre en Auvergne, 15e des 19 temps de la série, un mois en Auvergne, proposé par Sylvie Andreu dans les matinées du mois d'août en 1980. Le 30 août 2016, disparaissait le photographe Marc Riboud. À 4h moins 5, trois premiers des entretiens à voix nue de Marc Riboud au micro de Thomas Baumgartner en 2006. Tout d'abord, l'enfance et les années intenses, puis un homme de magnum, et enfin, éloge de la lenteur. Vers 5h10, le roi, le buveur et le vaniteux, avec un directeur d'imprimerie, une ancienne alcoolique et un comédien, deuxième des quatre émissions de la série, Les Voyages du Petit Prince, proposé par François Charpentier en 1982. Et enfin, à 6h moins 20, Marin, pirate et mousquetaire, deuxième épisode de la série, Gene Kelly, un Américain à Hollywood, signé Noël Simsolo en août 1996. Une très bonne nuit à tous, à l'écoute de France Culture.

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1: Saisir en un mouvement l'œuvre de David Hume, voilà quelque chose qui paraît entièrement impossible dans l'œuvre du philosophe écossais et dense et variée. Si l'on retient surtout de lui son analyse de la causalité, ainsi que sa réflexion sur l'esprit et la nature humaine, il est aussi l'un des fondateurs de l'économie politique. Historien, économiste, Hume est l'un de ces penseurs dont le travail ne se limite pas à une portion réduite et délimitée du réel. Difficile dès lors de synthétiser adéquatement les enjeux d'une œuvre aussi massive. C'est pourtant à cet exercice que s'essaye une autre sommité de la philosophie, contemporaine cette fois-ci, en la personne de Gilles Deleuze. La facilité avec laquelle il se livre à cette présentation éclair n'est pas une surprise. Il publie en 1953 « Empirisme et subjectivité, essai sur la nature humaine selon Hume », la première monographie d'une œuvre prolixe. Usant d'une pédagogie manifestement déjà maîtrisée, un tout jeune Deleuze réussit le tour de force de situer la pensée de Hume et d'en tirer les questions fondamentales en l'espace de 15 courtes minutes, dans ce numéro de Connaissance de l'homme, diffusé pour la première fois le 23 mai 1956 sur la chaîne nationale.
2: Hume est un des philosophes anglais les plus célèbres du XVIIIe siècle. La tradition philosophique a conservé de son œuvre essentiellement deux points. D'une part, la théorie de l'association des idées, où Hume nous montre comment une idée ou une sensation évoque une autre idée. Et d'autre part, son analyse célèbre du principe de causalité. Mais si l'on considère l'ensemble de son œuvre, et si on la replace dans le cadre général du XVIIIe siècle, on voit sans doute que la portée en est beaucoup plus grande et

surtout autre. D'abord, les titres seuls de ses ouvrages, traités de la nature humaine, enquête sur les principes de l'entendement, enquête sur les principes de la morale, discours moraux et politiques, enfin des ouvrages sur l'histoire d'Angleterre et des ouvrages d'économie politique, dont Hume doit être considéré comme un des fondateurs, montrent que son souci constant ne concerne pas le point de vue de la connaissance. Le plus important pour lui, ce n'est pas l'analyse de l'association des idées, ni même l'analyse de la causalité. Le plus important pour lui, c'est sûrement l'histoire, le droit, les institutions, la législation, c'est-à-dire tout le domaine d'une pratique de l'homme dans la société. Dans la philosophie moderne, il est souvent arrivé que l'on prit l'associationnisme, la théorie de l'association, comme victime et comme cible favorite. Mais ceci a toujours été à condition de la mutiler. Dans l'esprit de Hume et dans toute son œuvre, l'association des idées et la doctrine de la connaissance n'est jamais qu'un thème subordonné qui trouve son sens seulement dans l'histoire, dans le droit, dans la législation, dans la pratique de l'homme. Et par là, Hume appartient au XVIIIe siècle. L'essence de l'homme, selon lui, n'est pas dans la connaissance. Et un des premiers points de rupture entre Hume et la métaphysique classique du XVIIe siècle porte justement sur ceci, que l'essentiel de l'homme n'est plus saisi comme et sur le plan d'une dimension de la connaissance elle-même, c'est-à-dire sur le plan d'une dimension théorique. Et sans doute y a-t-il une seconde opposition qui s'enchaîne avec la première entre Hume et la métaphysique classique, c'est que pour lui, l'essence de l'esprit humain n'est pas dans certaines idées plus importantes que d'autres ou d'une autre nature que d'autres, idées de Dieu, idées du moi, idées du monde. L'essence de l'esprit humain n'est pas dans le contenu d'idées, quelle qu'elle soit, mais se trouve à une toute autre dimension qu'il faut déterminer. Si l'on considère à cet égard la plus grande œuvre de Hume, traité de la nature humaine. Le sous-titre en est « Essai pour introduire la méthode expérimentale dans les sujets moraux ». Il est donc clair dès le début que si, pour Hume, l'homme est l'objet d'une science, c'est dans la mesure où il a une nature, dans la mesure où il y a une nature humaine. L'idée de nature humaine fonde la possibilité d'une science de l'homme. Et ce qu'il faut appeler « nature humaine », c'est ce qui dans l'homme est invariable, constant, uniforme, ce qui obéit à des lois. Mais qu'est-ce qui obéit à des lois? L'esprit humain se présente comme un véritable flux, comme une collection de sensations et d'images, d'impressions et d'idées, dont chacun peut dire quelle est son expérience. Rien dans tout ceci ne semble uniforme et constant. Même quand un même mot est prononcé, autrui et moi, nous ne mettons jamais exactement la même idée sous ce mot. La constance ne sera donc pas dans les idées que j'ai, ni dans les sensations que j'éprouve. La constance, nous dit Hume, est seulement dans la manière dont une sensation ou une idée évoque une autre idée, dans la manière dont elle provoque dans l'esprit l'apparition d'une autre idée. Une idée, nous dit Hume, en provoque une autre, soit par ressemblance, soit par contiguïté, soit par causalité. Voilà ce qui est constant dans l'esprit. Voilà le côté nature humaine. Quant au caractère particulier d'une idée, quant au contenu particulier d'une idée, il est variable, il est du domaine de la pure fantaisie. Et sur ce point, l'on retrouve la rupture principale de Hume avec la métaphysique classique. La constance d'une nature humaine n'est plus que dans la relation des idées et non pas dans le caractère interne d'un certain genre d'idées. Il n'y a même de constant que des relations et c'est elles qui définissent la nature humaine. Par là, Hume fondait d'une manière extrêmement profonde une théorie des relations qui préside encore au développement de la logique moderne. Les relations sont extérieures à leurs termes. Les termes entre lesquels elles s'établissent, les idées qu'elles réunissent, n'expliquent pas la nature des relations elles-mêmes. En d'autres termes, la question que posait Hume était la suivante. Comment l'esprit devient-il une nature humaine ? C'est-à-dire, comment une collection d'impressions et d'idées devient-elle un système organisé? La réponse était, c'est dans la mesure où des principes, qui seront dits principes de la nature humaine, agissent dans l'esprit, établissant des liens et des relations entre les idées, liens et relations qui ne dépendent pas des idées elles-mêmes.
Bref, les relations doivent être fondées et pourtant ne peuvent pas se fonder sur leurs termes. Elles réclament d'autres principes et par là même constituent une nature. Si nous prenons un exemple, nous retrouvons la théorie jungienne de la connaissance. Jung pense, et par là renverse la tradition précédente, que la connaissance doit être pensée en termes d'action. Connaître, essentiellement, c'est dépasser. C'est dépasser ce qui est donné, c'est dire plus que ce qui est donné, c'est affirmer plus qu'on ne sait. Jung nous dit, c'est croire. Si je dis le soleil se lèvera demain, ce qui m'est donné, c'est seulement les 1000 fois où j'ai vu que le soleil se levait. Mais je dis plus dans la proposition vrai, le soleil se lèvera demain. J'affirme qu'il se lèvera demain, et par définition, demain, c'est ce dont je n'ai pas l'expérience, c'est ce qui n'est pas encore donné. Et Hume ne met jamais en question le droit que j'ai de formuler un tel jugement, le soleil se lèvera demain. Il demande simplement sur quel principe se fonde un tel jugement, une fois dit que le principe d'un jugement concernant toujours, nécessaire ou demain, ne peut pas venir du donné, puisqu'au contraire, il est condition de toute affirmation portant sur le donné. Le problème de la connaissance est donc posé par Hume sous la forme suivante. Quels sont les principes qui fondent un tel dépassement du donné? La connaissance devient ainsi un fait de la nature humaine. Les principes de la connaissance sont de véritables tendances. Les relations sont des tendances de la nature humaine qui ne s'expliquent pas et qui ne trouvent pas leur motif dans les idées qu'elles réunissent. C'est ainsi que la connaissance était immédiatement posée en termes de pratique. Dans la mesure où connaître était dépasser le donné, le secret de la connaissance était en même temps dans des principes de la pratique. Seulement, ce ne sont pas ces principes d'association même, principes de la connaissance, qui rendent compte et qui nous donnent le dernier mot de la nature humaine. Que la connaissance soit une pratique nous introduit à un autre domaine. Hume sera un des premiers philosophes à élaborer une théorie de la probabilité et du calcul des probabilités. Mais le résultat d'une telle théorie est précisément de subordonner la connaissance à autre chose qu'elle, et de mettre la relation causale, la relation cause-effet, au service d'une relation plus complexe, plus définitive, la relation moyen-fin. C'est que, nous dit Hume, développant une idée extrêmement subtile, les relations qui constituent la connaissance elle-même restent toujours équivoques, parce qu'elles se lisent dans les deux sens, parce qu'elles sont réversibles. Dire qu'une chose ressemble à une autre implique que l'autre ressemble à la première. Donc les relations n'ont pas en elles-mêmes leur sens, leur direction. Il faudra, pour donner un sens aux relations, une irréversibilité nécessaire à l'action, il faudra d'autres principes de la nature humaine que les purs principes d'association. Ces autres principes seront le principe de plaisir, selon lequel l'homme recherche son plaisir, et le principe d'utilité, selon lequel l'homme agence des moyens dans cette recherche et pour cette recherche. Or, c'est sur ce nouveau plan, une fois dit que la connaissance lui est subordonnée, que la nature humaine va révéler son fond ou son secret. La connaissance est donc au service de la pratique, et la pratique ne se découvrira pas directement dans l'analyse du rapport cause-effet, mais dans l'analyse du rapport moyen-fin. De quoi s'agit-il dans ce rapport moyen-fin? La raison, selon Hume, est faculté pratique en ce sens qu'elle est essentiellement instauration de moyens, faculté d'agencer des moyens. Mais quel problème pratique a-t-elle à résoudre? La nature humaine, dans la mesure où elle est soumise au principe de plaisir, où elle est recherche du plaisir, Hume nous explique que elle ne se présente pas comme égoïsme. Hume tient beaucoup à l'idée, en s'opposant à certains de ses contemporains, que l'homme n'est pas essentiellement égoïsme, mais plus profondément partialité. L'homme n'est pas égoïsme, c'est-à-dire n'est pas indifférence à ses semblables, mais dispose d'une sphère naturelle de sympathie. Seulement, cette sympathie naturelle est en même temps une sympathie naturellement limitée. L'homme naturellement sympathise avec ses proches, ses parents, ses semblables. Et avec ses proches, ses parents, ses semblables, nous retrouvons l'action des trois principes d'association, la ressemblance, la contiguïté, la causalité.
si bien que, à la fois, la nature

humaine pose une sorte d'exigence morale avec la sympathie, une sorte de fin naturelle, mais cette fin naturelle et cette exigence, elle est elle-même incapable de la satisfaire. En effet, la sympathie se présente comme une fin, puisqu'elle est déjà autre chose qu'égoïsme, puisqu'elle est aussi dépassement. Et en même temps, cette fin, elle est incapable de la satisfaire parce que les sympathies de l'un contredisent, contrarient les sympathies de l'autre. Si bien que le problème moral devient un problème des rapports de la nature et de l'artifice. Le problème moral consiste dans la tâche d'organiser, de construire artificiellement un monde objectif qui permette aux sympathies naturelles de dépasser leur propre partialité. Le problème moral consiste à étendre la sympathie, consiste à construire un monde artificiel tel que la sympathie surmonte sa propre partialité dans l'instauration d'un monde de la législation. Cette idée, on la trouve à la fois commune à beaucoup d'auteurs du XVIIIe siècle et en même temps marquée par l'originalité de Hume. Commune à beaucoup d'auteurs du XVIIIe siècle parce que, dès le XVIIIe siècle, les auteurs de philosophie politique pensent moins qu'il faut faire confiance ou qu'il faut faire appel à une transformation intérieure de l'homme, mais plutôt à l'instauration d'un monde consistant, à l'instauration d'un monde extérieur par lequel l'homme dépasserait ses propres limites. C'est-à-dire que il s'agit moins de rendre les hommes moins méchants, moins violents, que d'instaurer un monde où cette méchanceté, cette violence n'aurait plus l'occasion ni la possibilité de s'exercer. Un tel monde se définit dès lors comme artifice du législateur. Et ce qui marque cette idée comme appartenant au XVIIIe siècle, c'est que ce XVIIIe siècle, en même temps qu'il fonde l'économie politique, fait confiance à la pure législation et à l'entreprise constitutionnelle pour l'instauration de ce monde objectif. L'originalité de Hume, dans ce courant du XVIIIe siècle, mettant au plus haut le personnage du législateur, consiste pourtant à s'opposer à beaucoup de ses contemporains qui voyaient l'opération de la législation fondée sur le contrat. Hume s'oppose beaucoup à tous les auteurs, juristes et philosophes qui voient dans le contrat la véritable origine et le véritable acte de baptême de la société. Pour lui, poser le problème social et poser le problème de la construction d'un monde artificiel en termes de contrat, c'est ne saisir de la société qu'un aspect négatif. En effet, le contrat est avant tout limitation et porte et se présente comme une sorte de négation des égoïsmes. Le dépassement dans la société se présente ici comme limitation de l'égoïsme même. Mais selon Hume, le danger ne consistant pas dans un égoïsme supposé de l'homme, mais dans une partialité plus profonde, il ne s'agit plus de limiter des égoïsmes, il s'agit au contraire d'étendre des sympathies de telle manière qu'elles dépassent leur partialité. Dès lors, l'essence de la société, selon Hume, n'est pas dans le contrat, mais à proprement parler dans l'institution, c'est-à-dire dans un système de moyens positifs inventés que Hume appelle la règle générale. Nous voyons donc que l'idée de la nature humaine chez Hume va présenter comme une triple épaisseur. D'une part, un ensemble ou un réseau de relations. D'autre part, un système de passion et de sympathie. Enfin, tout un domaine de l'histoire et du droit, domaine qui sera défini comme artificiel, mais nous dit Hume, l'artifice est encore de la nature. L'artifice consiste à forger des systèmes de moyens propres à satisfaire les fins de la nature elle-même. Ces trois étages, réseau de relations, système des passions, ensemble de l'histoire et du droit, définissent dans l'œuvre de Hume ce qu'on appellerait aujourd'hui une véritable psychosociologie, qui rend Hume moderne, et qui se présente comme une psychosociologie portant sur plusieurs étages, étages définissant toute l'épaisseur de la nature.

C'était un numéro de Connaissance de l'homme avec Gilles Deleuze parlant de David Hume, diffusé pour la première fois le 23 mai 1956 sur la chaîne nationale.

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1: On aura beaucoup et longtemps reproché à Sergio Leone, et à travers lui à l'industrie cinématographique italienne, d'avoir perverti et même assassiné le western. Ce à quoi Leone répondait. On a malheureusement fait 500 films après le succès de Pour une poignée de dollars, mais ce n'est pas ma faute, ce n'est pas mon problème. S'il y a quelqu'un qui a tué le western, c'est la télévision. Et surtout la télévision américaine, parce que quand j'ai commencé en 1964, le cinéma western américain était mort, complètement mort. On ne faisait plus de western à cause de la télévision américaine, pas à cause du cinéma italien. Mais qu'a donc fait du western Sergio Leone? Pas si simple de répondre à cette question. A-t-il célébré, déconstruit, reconstruit, parodié, renouvelé ou ressuscité le genre, lui l'amoureux éperdu du cinéma de Ford, ou a-t-il simplement fait tout autre chose qui n'appartenait déjà plus à aucun genre? Telles étaient au fond les questions que posait Sergio Leone, Tira una volta il western, à un mardi du cinéma de 1993 de Francesca Isidori, entouré de Claude Aziza, Mario Serenelli, Thierry Jousse, Nicolas Saada et Marc Ceruzuelo.
2: Dis donc, toi, tu sais que tu as la tête de quelqu'un qui vaut 2000 dollars? Oui. Mais toi, tu n'as pas la tête de celui qui les encaissera.
3: Mardi du cinéma, Sergio Leone.
4: Oh, j'allais oublier. Il m'a donné 1000 dollars. Et sais-tu pourquoi? Pour que je te tue. Mais l'ennui, c'est que moi, je finis toujours le travail pour lequel on me paie. Tu le sais, n'est-ce pas?
5: Non! Je ne tiens pas! Non!
3: Sergio Leone, c'era una volta l'western.

Les hommes qui se livrent dans l'arène le dernier combat obéissent à une étrange chorégraphie qui ressemble à une danse des morts, à une cérémonie des ombres. Le rythme est lent, les gestes hiératiques, les cadrages précieux. La caméra fixe les visages, elle les explore comme des paysages. Fantômes picaresques dans toute l'épaisseur du songe, venus réclamer leur dû, ou derniers survivants de la fable de l'Ouest, silhouettes spectrales que l'effacement menace. Cow-boy de plomb ou marionnette fragile, qu'un enfant qui se prend pour le destin fait basculer de la vie à la mort et sans cesse renaître. Il était une fois un homme qui rêvait d'Amérique comme d'une terre suspendue par enchantement entre le cinéma et le mythe. Son aventure, faite de duels et de dollars, d'amitié trahie et de vengeance, de dynamite et de silence, de nostalgie et de solitude, de mondes anciens et nouveaux qui s'affrontent, avait commencé à Cinecittà, aux côtés de Mervyn Leroy, de Robert Wise, de William Wyler. C'était l'époque de Quo Vadis, d'Hélène de Troie, de Ben-Hur. C'était l'époque où la statue de la liberté s'appelait le Colosse de Rhodes.

0: Le colosse de Rhodes, quand on le regarde...
1: Claude Aziza.
0: C'est un péplum, mais c'est un péplum complètement détourné. C'est ça qui est amusant. À une époque où les péplums sont orientés autour de la force physique, par exemple, où on chante les aventures d'Hercule, avec des athlètes comme Steve Reeves ou Rec Park, le colosse de Rhodes n'est pas un homme. C'est une statue. Cette statue gigantesque qui indiquait l'entrée du port de Rhodes. Toute l'intrigue est vue complètement à l'envers, avec une série de personnages qu'on n'a pas l'habitude de voir dans les péplums. C'est comme si Sergio Leone s'amusait avec un genre qui en est quand même au milieu de son deuxième âge d'or. Hein. Ça commence en 57, le péplum, ça se termine vers 64 à peu près, et on est en 60. Et il indique très nettement qu'il a envie de faire autre chose. Parce que finalement, en 64, on a tellement tourné de péplum en l'espace de 7 ans, on en arrive à tourner 30 ou 40 films par an, que le public est lassé. Et une anecdote qu'on raconte, est-elle historique, je ne sais pas, mais elle est en tout cas caractéristique, c'est qu'on est en train de tourner un ultime péplum qui s'appelle Sanson ou Massis, je ne sais plus, chez les Incas, et qu'on téléphone au metteur en scène, on lui dit « c'est fini, qu'à cela ne tienne, on va faire un western ». Donc Sanson s'habille, il met un gilet, et les Incas, c'est les Indiens, et on transforme ce péplum en western, tout simplement, et on remplace les sabres par des pistolets. Ce qui prouve que du péplum au western, italien bien entendu, la différence, elle est dans un premier temps complètement nulle, c'est-à-dire que c'est du cinéma populaire, et finalement, quand on regarde un péplum, prenez par exemple Romulus et Rémus, qui est à peu près tourné à cette période, dans les années 60, de Corbucci, c'est fait comme un western.
2: Pour moi, le western, je l'ai dit beaucoup de fois, les westerns, le plus grand écrivain western, c'est Homero. L'Odyssée, c'est le plus grand western qu'on peut faire jamais dans la vie, parce que il y a tous les archétypes des cowboys, Achille, Ayash, Hector, Ulysse et tout ça. Ils sont vraiment des archétypes.
0: Tous les metteurs en scène italiens trouvent chez Homère et dans la mythologie des scénarios de western qui ne peuvent pas appeler western, qu'ils appellent péplum et qu'ils tournent comme des westerns. Donc la filiation, elle est très claire. Mais Leone, qui était un homme cultivé et intelligent, ne pouvait pas ne pas savoir que l'Énéide, c'est d'une certaine façon la conquête de l'Ouest, d'une part, et que cette marche vers l'Ouest, c'est aussi la marche des pionniers de l'Ouest américain, qui eux sont des hommes de l'Antiquité, mais des hommes de l'Antiquité biblique qui font ça, c'est la Terre promise, si vous voulez. Et c'est pour ça aussi que quand il tourne Sodome et Gomorre, il y a aussi quelque chose qui n'est pas loin non plus, d'une façon ou d'une autre, de l'univers du western, malgré les apparences. Donc pour Sergio Leone, l'Antiquité, c'est effectivement un réservoir d'histoire, mais c'est un réservoir d'histoire qu'il faut traiter à la façon contemporaine, à la façon de l'épopée contemporaine et du mythe contemporain. Et pour Sergio Leone, le mythe contemporain, c'est la conquête de l'Ouest.

beaucoup parlé de la trilogie des dollars, et notamment du premier, pour une poignée de dollars. Alors, pour une poignée de dollars, c'est moins une révolution dans le western italien. Il faudrait dire quand même que le western italien existe avant pour une poignée de dollars, avec des œuvres remarquables aussi. Donc, Sergio Leone n'est pas le premier. Simplement, il est le premier à avoir adapté, détourné des genres littéraires pour un produit, si j'ose dire, qui est complètement nouveau. Bien entendu, pour une poignée de dollars, il faut savoir que c'est tiré d'une pièce de Goldoni, Harlequin, serviteur de 2 mètres, qu'il y a un remake d'un film de Kurosawa,

Imbo, et que il y a des ingrédients du péplum, il y a un acteur américain, bien sûr, et que tout ça, la mayonnaise prend, tout ça fait quelque chose qui donne pour une poignée de dollars, avec bon, la musique, les numéricons, etc. La chose est très bien connue maintenant, mais qu'au point de départ, il y a une espèce de distanciation qu'on retrouve d'ailleurs dans le Colosse de Rhodes.

0: Je me rappelle,
1: Mario Serenelli,
0: quand j'avais vu les premiers films de Sergio Leone, et pour quelques dollars de plus, la trilogie, disons, de son western, Et je me surprenais pour le comportement très sceptique de la critique italienne. Et on reprochait surtout à Sergio Leone de gâcher le western classique américain. On faisait toujours des comparaisons avec ce cinéma-là, avec ses rythmes, avec ses thèmes, avec ses personnages, et on disait, voilà, Sergio Leone gâche tout, fait quelque chose de très, très, très abominable.
1: Du sabotage.
0: Du sabotage, comme ça. Il se prend pour un réalisateur de western alors qu'il ne l'est pas.
2: Mais je ne pense pas que Sergio Leone ait fait mourir le western, pour plusieurs raisons. D'une part, parce qu'il y a encore des westerns après Sergio Leone. La preuve, film de Clint Eastwood, le dernier, impitoyable, et la preuve que Leone n'a pas tué le western.
1: Thierry Jousse.
2: D'autre part, je ne pense pas que son attitude esthétique ait été de vouloir tuer le western. Bien au contraire, non seulement c'est un admirateur de John Ford, mais je crois qu'il a fait ses films parce que John Ford avait fait du cinéma. Mais il est certain que ce rapport d'admiration entre Leone et Ford implique que Leone ne veut pas faire œuvre de destructeur. Je ne crois pas du tout. Non, moi, je pense qu'il se situe à un moment où les genres et où Hollywood s'essoufflent, sinon disparaît, en tout cas mue. Enfin, il y a une mutation qu'on connaît, sur laquelle c'est pas inutile de revenir en détail. À la fin des années 50, Leone arrive à ce moment-là dans une situation où les genres se déplacent effectivement à ce moment-là vers l'Europe. C'est vrai qu'Hollywood est en train de se déplacer vers Cinecittà aussi, avec le péplum. On voit ça dans un film de Minelli, par exemple, qui s'appelle 15 jours ailleurs et qui montre en 62 comment Hollywood se déplace vers Cinecittà. Bon, je pense que simplement Leone cherche à donner une, au contraire, non seulement il ne cherche pas à détruire le western, il cherche à le continuer. C'est-à-dire que c'est exactement, à mon avis, la même chose que Godard quand Godard fait À bout de souffle. C'est-à-dire que quand Godard fait À bout de souffle, on a dit que c'était une œuvre de rupture par rapport à ce qui s'était passé avant. Mais au fond, c'est aussi, et peut-être d'abord, un film qui cherche à faire continuer le genre sous d'autres formes. Et donc, à mon avis, moi, ce que je vois surtout chez Leone, c'est qu'au fond, il cherche à donner de nouveaux paramètres à un genre qui, effectivement, est en phase d'essoufflement. Et d'autre part, je crois aussi que c'est un moment du cinéma où Hollywood, ou le cinéma américain, en tout cas, ne peut plus vivre seul, et que c'est le moment où l'Europe... Qui est effectivement un pays de, enfin un continent, et c'est vrai surtout pour les Français et les Italiens, un continent de cinéphiles, eh bien c'est l'Europe rêve la recomposition du cinéma américain à sa façon. C'est ce que fait Leone, grosso modo.
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0: Il n'y a que toi et moi. C'est bien comme promenade, tu trouves pas? Tu te souviens de ce que tu m'as dit une fois? Tout court, si tu économises ton souffle, tu trouveras toujours moyen de t'en tirer. Et si par manque de chance, il t'arrivait de crever, tu crèverais très lentement, à tout petit feu. Après toi.
1: Je crois quand même, et c'est là où il faut faire intervenir le terme de maniérisme pour comprendre la démarche de Léon, je crois quand même qu'on ne peut pas seulement voir Léon comme quelqu'un qui reprendrait le western en le pervertissant d'une certaine façon. Ça va plus loin. C'est-à-dire que, bon, si on fait cette comparaison terme à terme avec les peintres maniéristes italiens donc, qui viennent après Raphaël, Michel-Ange, Léonard, donc dans la première moitié du XVIe siècle, donc on peut penser à Pontormo, on peut penser au Rosso, on peut penser au Parmesan, par exemple, bon, qui sont sans doute les trois grands peintres maniéristes italiens. De la même manière que ces peintres n'ont pas été vus très longtemps, n'ont été vus longtemps que comme des gens qui pervertissaient le code établi, on a longtemps vu Léon comme ça. Et à mon avis, Léon, comme ces peintres maniéristes, en fait, a créé une forme propre. Et on s'en aperçoit quand on voit aujourd'hui des films comme Il était une fois dans l'Ouest, ou a fortiori Il était une fois en Amérique. C'est-à-dire que la façon dont il travaille, bon, alors les très gros plans par exemple, la façon dont il travaille, l'étirement du temps absolu, la façon dont il travaille un espace totalement désertifié, c'est déjà vrai déjà dans Il était une fois dans Le Bon, la Brute et le Truand, et les clichés qui en ont suivi, c'est-à-dire que Léon a aussi engendré des clichés, mais à la base c'est des partis pris formels tout à fait spécifiques et très forts. Je pense que ces partis pris au fond deviennent tout à fait autonomes et ne renvoient plus du tout à leur modèle antérieur, c'est-à-dire qu'au fond l'imitation où on a accusé beaucoup Léon de parodie ou de justement la version du genre. Mais en fait, cette dimension-là s'efface peu à peu vers un travail formel spécifique et très impressionnant, qui est plutôt à voir avec ce que fait par exemple Antonioni ou Visconti à la même époque. C'est-à-dire que c'est là où Léon, d'une certaine manière, sort un peu du cadre comme ça, un peu restreint dans lequel on l'a trop souvent mis.

0: Est-ce que les westerns de Sergio Leone sont des véritables westerns? Et ma réponse est non, surtout pas seulement. C'est-à-dire, il mêle dans ses westerns beaucoup de genres. Il avait appris son métier au temps du néoréalisme.
1: Il avait été assistant de De Sica dans Voleur de bicyclette.
0: Il avait bien connu Visconti. Donc, en effet, quand il parle de ses modèles, il parle souvent de Visconti. Il y a, par exemple, des éléments qu'on peut reconnaître qui sont, par exemple, une méthode de travail. Il rappelait qu'au temps du tournage de Le Bon, la Brute, les Truands, il avait fait amener du sable de la Mountain Valley, et cette couleur très très précise de cette région-là, dans les studios de Cinecittà, où l'on tournait les intérieurs. Et il disait que à ce moment-là, les acteurs se sentaient plus à l'aise. Et il disait, à ce moment-là, Visconti ne se trompait pas quand il voulait des fleurs vraies et pas des fleurs en plastique, quand il voulait des vraies chandelles pour le guépard et pas des chandelles fausses et tout ça. Et il y a, par exemple, ce goût du théâtre chez Leone, qui renvoie bien sûr à la tradition qui a son maître en Visconti. Et par exemple, dans le film Il était une fois la Révolution, Giulia Testa, il y a une sorte de théâtralisation du désert, quand il y a les deux personnages qui sont dans une sierra, et là, ils sont sur deux fauteuils en velours rouge. Et donc, c'est un peu comme une chambre riche à l'extérieur, si l'on veut. Ou encore, il y a une séquence, je ne me rappelle plus de quel western, où il y a un personnage avec un petit parapluie violet qui marche. Donc, ça renvoie beaucoup à ces silhouettes un peu viscontiennes, si l'on peut dire.

0: Sergio Leone, c'est un véritable cinéaste secondaire.
1: Marc Serrazuelo.
0: Pas au sens péjoratif du terme, quoique justement, lui, il y a certains critiques qui ont pu... Il y a eu toute une tradition critique anti-Leone qui a existé et qui existe encore. Il suffit de lire le pourtant remarquable dictionnaire des films de Jacques Lourcel, où Leone est expédié en quelques lignes réellement vengeresse. Il l'accuse d'avoir précipité les salles de quartier, de la splendeur de la série B, au film porno et au film karaté, d'être le maillon intermédiaire de la décadence du cinéma. Et de la part de quelqu'un qui est un grand cinéphile, un grand fondateur de la revue des MacMahoniens, Présence du cinéma, qui est un amoureux du cinéma de genre, ne pas voir à quel point... Au contraire, Leone est quelqu'un qui est le grand continuateur. Comme disait Godard, il a fait la même chose autrement. Et grand continuateur donc du cinéma classique, ça c'est une chose intéressante. Donc il y a cette idée que le cinéma est déjà là, existe, mais ça c'est pas du tout la même approche qu'un Godard qui admire pourtant fortement même le cinéma de Leone. C'est en prenant le cinéma pour ce qu'il est. Donc tous les possibles du cinéma, le spectacle, donc qui commence en faisant...
1: Qui était très important pour lui.
0: Ah, énormément, il est très attaché à la tradition d'abord italienne, que ce soit du théâtre des poupées...
1: théâtre des poupées, oui. Ouais, des marionnettes,
0: que ce soit la scène italienne, la commedia dell'arte, et on le sent dans les jeux, dans la façon dont, surtout les personnages picaresques comme Rothsteiger, comme d'autres, la façon dont tout cela est joué de manière absolument théâtrale à l'intérieur d'un discours qui, lui, est radicalement cinématographique, ça, c'est quelque chose, effectivement, de très important.

0: Hé, hey, toi, t'as pas compris que les promeneurs, on les a pas à la bonne. Où est ton mulet? En fuite, plus malin que toi, le mulet.
1: Tiens, oui, à propos, je voulais vous en parler. Imaginez-vous qu'il a pris la mouche.
0: Qui?
1: Eh ben, le mulet. C'est drôle, mais il est un peu susceptible. Votre accueil l'a un peu énervé. Je lui ai pourtant dit qu'ici, c'était la coutume.
2: Hé, hey, tu nous prends pour des bourriques?
1: Non, non, je me suis douté que vous plaisantiez, mais le mulet est délicat et il s'est offensé. Je ne sais pas ce qu'il a, mais il exige des excuses. Ah, vous avez tort de rire. Car mon mulet, lui, n'apprécie pas tellement. Tel que je le connais, il risque de croire que c'est lui qu'on se moque. Si vous pensez lui faire quelques excuses, vous vous en tirerez seulement avec quelques ruades dans la figure.
3: Ces cow-boys américains sont un peu des poupies siciliens, si l'on veut. Donc, son western, qui, bien sûr, est nourri par les grands westerns classiques américains, marche, je dirais, sur un fil qui a, d'un côté, l'opéra, si l'on veut, le théâtre, et si l'on veut vraiment, même l'opéra, le mélodrame, un peu la Visconti, et de l'autre côté, l'opéra des poupies.
4: Je suis Esteban Rodos, mon frère m'envoie... Il est indiscret de vous demander ce que vous faites.
5: Je déménage.
4: Vraiment, on ne vous a pas dit que nos employés habitent tous chez nous?
5: Eh bien, justement, je trouve qu'il y a trop de monde ici. Moi, je n'aime pas le tapage. Si vous avez besoin de quelque chose, sifflez-moi, je ne bougerai pas de la taverne.
6: Je crois que c'est Sergio Leone lui-même qui disait que Clint Eastwood, pour une poignée de dollars, avait deux expressions, oui. Avec le chapeau et sans le chapeau.
3: Oui, c'est une phrase célèbre. Je ne sais pas même si jamais Sergio Leone aurait pu dire ça. Tout de même, il a été complètement démenti avec le dernier film de Clint Eastwood, Impitoyable, où il montre enfin qu'il est un grand metteur en scène.
6: Je crois pas qu'il le disait méchamment, mais Clint Eastwood, dans son premier film, est aussi une sorte de personnage un peu immobile, un peu...
3: Ah oui, mais c'est ce que Sergio Leone voulait de ses acteurs. Il n'est pas par hasard qu'il choisit ou des acteurs qui sont déjà un peu des archétypes, on dit archétypes. Et, tels que Henry Fonda, par exemple, où il en fait des archétypes. Et Henry Fonda, il racontait souvent que quand il avait cherché pour... Il était une fois dans l'Ouest, et Henry Fonda était venu en Italie, habillé déjà un peu en western, avec des lunettes étranges, une chemise, comme ça. Et peu à la fois, Sergio Leone l'a dépouillé. Et il a dit, Henry Fonda a compris ce que je voulais de lui quand il a vu la première séquence où je l'ai inséré, où l'on le voyait de dos. C'est-à-dire... Cet acteur est typique américain, qui est très typique pour le public italien, qu'on reconnaît déjà de dos, et où il y a une étrangeté dans le caractère, c'est-à-dire il y a ses yeux très doux, de ciel, comme ça, alors qu'il devait jouer le rôle d'un méchant. Alors, c'est ça que Leone voulait arriver à faire.
6: Contre-emploi, complètement. Ouais. Contre-emploi, ouais. Il a utilisé Fonda.
3: Donc, voilà, c'est un peu la recherche, et, ou plutôt le travail sur un stéréotype, sur un archétype. Et, par exemple, il a fait vraiment des poupies, des marionnettes avec Lee Van Cleef ou avec Clint Eastwood, qui sont vraiment deux silhouettes très précises qu'on reconnaît tout de suite. Vraiment, c'est l'expression avec le chapeau et sans chapeau. Et même les visages, à un moment donné, puisqu'il y a toute cette recherche sur le visage, sur le particulier, sur le détail, le visage devient très rapidement une icône chez lui.

0: qui est frappant aussi quand on voit Il était une fois dans l'Ouest, c'est qu'on a vraiment l'impression de débarquer sur une autre planète. C'est-à-dire que c'est presque comme c'est un film qui est contemporain de 2001, Odyssée de l'espace de Kubrick, et c'est la même chose. C'est-à-dire que c'est comme la mise en scène est un télescope quoi, qui regarde littéralement une autre planète, et c'est là où effectivement il y a une sorte de réinvention du western aussi par cette façon de créer un espace-temps nouveau quoi. On rentre vraiment dans un espace-temps nouveau et qui ne nous lâche absolument pas pendant tout le film. Et c'est vrai qu'on reconnaît, alors je parlais des rapports avec Ford par exemple, alors c'est vrai qu'on reconnaît des bouts de films de John Ford. Par exemple, au tout début, il y a une citation très très explicite, citation vivante. C'est l'acteur qui s'appelle Woody Strode qui joue le rôle d'un des trois tueurs qui vient attendre Charles Bronson. C'est le noir. Et en fait, cet acteur est l'acteur principal du Sergent Noir, un des films importants de la fin des années 50 de John Ford. Et cette scène du début, donc, avec le train dans la gare, qui était très célèbre, est une citation quasi directe, explicite, d'une séquence du Sergent Noir, donc ce film avec Woody Strode. Donc là, il y a par exemple une citation. Alors évidemment, Henry Fonda est aussi une citation vivante de John Ford.
1: Et d'ailleurs, je crois que même les deux autres tueurs qu'on voit au début de Il était une fois dans l'Ouest, c'était enfin des visages connus dans le cinéma western. Et le fait qu'ils meurent tous les trois au début, c'est aussi une façon. Enfin, je me souviens par exemple, Léon aurait voulu pour ces trois personnage qui meurt dans les premières minutes du film, il aurait voulu les trois acteurs qui avaient joué dans ces films western, c'est-à-dire Lee Van Cleef, Ellis Wallach et Clint Eastwood. Et puis Clint Eastwood n'a pas accepté parce qu'il ne pouvait pas supporter l'idée de mourir dans les 10 premières minutes d'un film. Alors que ça avait un sens très précis, je crois, dans l'esprit de Sergio Leone, c'est-à-dire, bon, finalement, c'était une façon, enfin j'appelais tout à l'heure, une façon de tuer le western, mais une façon en tout cas de tuer cet univers. Et d'ailleurs, cette idée que vous évoquiez tout à l'heure de débarquer sur une planète inconnue, on la retrouve dans les personnages même, qui sont comme des morts-vivants, enfin comme des mannequins de cire.
0: Oui, mais je crois que d'ailleurs, Léon lui-même parle d'un film de fantôme, d'un film d'une danse de mort. Enfin, il le dit très très clairement par rapport à Il était une fois dans l'Ouest, effectivement. Cela dit, ce que vous dites sur le fait que Léon avait voulu faire jouer les trois personnages du début par les trois personnages du Bon, la Brute et le Truand, on peut aussi l'interpréter différemment. On peut aussi l'interpréter comme une manière de dire, enfin, c'est peut-être le moment où Léon tue aussi sa première période lui-même. C'est-à-dire que c'est peut-être aussi un moment où Léon passe à autre

ce qui est marrant aujourd'hui quand on revoit les, quand on revoit Une fois dans l'Ouest aussi, c'est que, alors effectivement, on insiste beaucoup sur, on a beaucoup insisté sur justement ce que j'appelle la figure maniériste, enfin, donc justement cet étirement du temps, les très gros plans, Dieu en particulier, sur lequel Serge Danet avait une très très belle expression. Il avait écrit que c'est, les yeux chez Sergio Leone n'étaient pas faits pour voir, n'étaient pas faits pour regarder, mais pour être regardé. Et effectivement, c'est tout à fait ça. Donc ces figures qui sont devenues un peu des clichés maniéristes.

0: Faites-le donc vraiment.
1: Ça, ce serait un coup sensationnel, capitaine. C'est bien pourquoi j'y ai pensé. J'ai même mis au point un plan. Non, c'est vrai. Le meilleur moment, c'est après l'attaque, lorsqu'on ramène les blessés. Si on le faisait, on pourrait sauver la vie de centaines d'hommes.
2: Allez, les gars!
1: C'est le cran qui me manque.
3: Mais je crois que derrière le styliste de génie, il y a aussi un moraliste et quelqu'un qui porte un regard extrêmement cru sur la sauvagerie humaine, quoi, et sur la violence de l'homme.
4: Nicolas Sada.
3: C'est le cas dans la plupart des westerns qui ont été à l'époque considérés, je pense pas à juste titre d'ailleurs, comme des parodies. Je crois qu'il y a plus que ça dans l'œuvre de Léon. Et je crois que chez Léon, le maniérisme, c'est une manière de faire avaler au spectateur la pilule, si je puis me permettre l'expression. C'est-à-dire que c'est pour lui la seule manière de faire passer au spectateur la sauvagerie, la violence du monde qu'il dépeint. C'est-à-dire qu'il a été un des premiers, après d'autres comme Anthony Mann par exemple, à casser véritablement la légende de l'Ouest. Et je crois que c'est quelqu'un qui, aussi presque un historien, je crois qu'il a fait beaucoup de recherches pour ses films. On voit par exemple le soin qu'il apporte à l'image, aux détails de mise en scène dans un film comme Le Bon, la Brute et le Truand, toute la séquence qui se passe pendant la guerre de Sécession est de ce point de vue très très documentée. Je crois que c'est quelqu'un qui a vu de près les photos de l'époque, les photos des massacres des soldats du Sud et du Nord pendant la guerre de Sécession, qui a été une guerre meurtrière, et qui s'est dit comment je vais pouvoir faire passer au public cette violence du monde que je veux vraiment dépeindre d'une autre manière, cette violence d'un univers et d'une époque que je veux montrer de la façon la plus réaliste qui soit. Et ben, la seule solution qu'il ait trouvée, c'est finalement le maniérisme, c'est ce style qui fait tout le génie et l'unicité de Sergio Leone. Et là encore, je crois que de sa part, il y a vraiment quelque chose qui est à rattacher au fait qu'il est italien. Parce que quand on regarde par exemple la grande peinture italienne, la peinture de la Renaissance, quand on voit la peinture de Giotto ou d'autres postérieurs à Giotto, qu'on voit ces scènes de bataille, ces moments de violence extrême stylisés par les grands peintres de l'époque, on se dit que finalement, sûrement pas de manière théorique ou consciente, Léon, parce qu'il est italien et parce qu'il regarde cette violence et ce monde, est obligé lui aussi, pour faire passer ce réalisme, il est obligé d'emprunter la civilisation la plus poussée qui soit. Et c'est de ce point de vue qu'il n'est pas complètement dans la logique et dans la tradition du cinéma américain classique, puisqu'il est quand même avant tout un cinéma réaliste. Léon, c'est un peu la rencontre inespérée et assez unique dans l'histoire du cinéma entre un maniérisme et une civilisation poussée à l'extrême et une volonté quand même de montrer le monde et sa violence telle qu'il est.

Un autre aspect qui renvoie à cette idée du cinéma de Sergio Leone comme un cinéma de film opéra, c'est des cinémas très dramatiques dans le sens de cinéma théâtral, et c'est le montage. Et le montage est très précis, même schématique, mais, et où l'on reconnaît des constantes importantes. Par exemple, la recherche tout

0: toujours du premier plan.
1: Et ce qui était complètement nouveau dans le genre western.
0: Dans le genre western, oui, parce que le genre western a été toujours considéré comme un genre d'action, de mouvement, de longs plans, comme ça. Mais rarement avec des premiers plans, alors que chez Leone, on trouve souvent des séquences faites uniquement par des détails. Des premiers plans, des yeux surtout, des détails, les poignets, la ceinture, le revolver. Célèbre la séquence finale de Le Bon, la Brute et le Truand, où il y a ce truel, on devrait dire, c'est-à-dire un duel à trois. Et c'est la première fois que ça arrive, je crois, dans un western, qu'il y a un duel à trois. Parce que généralement, on trouve le cowboy contre un autre, ou opposé à 2, 4, 5, 1000, si l'on veut, mais tous ennemis. Là, il y a trois ennemis qui sont l'un ennemi à l'autre. Et là, ce truel est composé en séquence, on dirait, en bande dessinée. Je pense souvent à Crepax, à Guido Crepax, qui à l'époque était explosé avec Valentina, qui est une héroïne de la bande dessinée, qui est bien connue, je crois, ici en France aussi, où il y a ces séquences dans la page, ces premiers plans, ces détails de l'œil, de la main, du doigt, comme ça. Et là, c'est une sorte de répétition en bande dessinée de ces détails. Mais chez Leone, c'est différent, parce que alors que chez Crepax, dans la bande dessinée de Crepax, là, il y a une valence un peu onirique, une tentative de faire de l'onirisme à travers la bande dessinée. Et chez Sergio Leone, il y a une insistance des constructions qui veut toujours souligner. On arrive à une sorte de dimension emphatique, une sorte de tautologie de l'image, si l'on veut. Je dirais plutôt de leitmotiv de l'image. Comme on trouve ce leitmotiv obsessif de la musique comme ça, on retrouve aussi des obsessions visuelles. Et là, c'est une constante chez Sergio Leone.
2: C'est un de ces rares cinéastes qu'on peut citer quand on parle du cinéma comme art unique, parce qu'on ne pourrait pas écrire ou mettre en musique ce que Leone fait avec le cinéma. C'est-à-dire que c'est quelque chose qui est unique, qui ne peut pas être représenté par quoi que ce soit d'autre. Et dans le cinéma de Leone, le découpage joue un rôle primordial et permet effectivement, par la minutie du détail, de faire ressentir au spectateur ce qu'est la douleur, ce qu'est la violence, ce qu'est la crasse, ce qu'est la saleté, et ce qui est aussi, comme j'ai dit tout à l'heure, la sauvagerie humaine. Je pense à une des séquences les plus fortes du cinéma de Leone, c'est la séquence avec Lee Van Cleef dans le camp des militaires de l'Union, donc des militaires du Nord dans Le Bon, la Brute et le Truand. Il y a ce soldat qui est chargé de torturer les prisonniers sudistes et qui après torture Elie Wallach parce que Lee Van Cleef veut savoir où l'or est caché. Et c'est une séquence d'une grande brutalité. D'une grande, grande brutalité, d'une grande violence, qui joue en plus sur un décalage, parce qu'en fond sonore, on entend une chanson traditionnelle américaine, très douce, très pleine de charme, et c'est une manière pour Leone de dire que derrière la chanson de jazz de l'Ouest, derrière le mythe de l'Ouest, derrière cette légende, il y a la violence, et elle parcourt toute l'histoire des États-Unis, et en particulier celle de sa fondation, c'est-à-dire celle de l'histoire de l'Ouest.

Une autre caractéristique de Sergio Leone, et avec les premiers plans, c'est la dilatation. La dilatation est en effet des images, des yeux, des détails comme ça, mais surtout la dilatation du temps. Ces duels durent une éternité. On se rappelle souvent qu'aux premières projections, quand le public n'était pas encore habitué à cette longue attente de la salle, il y avait quelqu'un qui disait « Alors, bougez, bougez !» quand il devait commencer un peu à s'étirer un sur l'autre. Mais là, c'est une dilatation qui a une valeur évidemment expressive. C'est une rhétorique, disons, de l'image. Et c'est surtout, je trouve, une façon de Sergio Leone de se donner, se laisser un bon goût de ce qu'il aime. Je pense souvent qu'il a eu un goût, un désir un peu enfantin en tournant ces scènes-là. Je me rappelle quand on faisait les jeux d'un enfant et qu'on refaisait quelques scènes de western en jouant entre nous, on faisait évidemment toujours la scène clou, la scène du duel. Et je pense que si l'on pouvait tourner un film, on aurait essayé de ne faire jamais terminer la scène du duel parce que c'était le mieux.

0: fumier. Il aurait pu me tuer. Quand l'as-tu déchargé?
1: Cette nuit. Tu vois, le monde se divise en deux catégories. Ceux qui ont un pistolet chargé et ceux qui creusent. Toi, tu creuses.
0: Où?
2: C'est d'autant plus un créateur de mythes, comme tous les grands créateurs de mythes, il a su créer l'idiome, justement, j'y reviens, qui a été celui de son art. Alors là, on a déjà parlé, je crois, de la lenteur, de l'étirement du temps. Et ça, c'est un élément qui est consubstantiel à l'œuvre de Léon, pas simplement parce qu'il trouve là un moyen de représenter comme il l'entend, mais aussi parce qu'il donne à ses personnages le souffle du mythe. Et évidemment, ce qui contribue à réellement mythé ou mythifier le film, c'est la musique d'Ennio Morricone, qui donne une ampleur toute mythique, effectivement, aux représentations de Léon.

Il y a un effet sonore à ce propos sur le silence et les bruits de la nature qui est très beau dans Il était une fois dans l'Ouest. C'est justement dans le moment où Henri Fonda arrive au début pour tuer toute la famille. On entend les cigales ou les grillons, je ne sais pas, qui ponctuent l'espace et le temps par leur chant régulier. Et tout d'un coup, ça s'arrête et ça signale l'arrivée en fait de Henri Fonda et de ses hommes. Et c'est là où la famille est alertée et ça reprend juste après. Et là, il y a un effet vraiment sonore qui est qu'on ne peut. Bah, c'est-à-dire, on a l'impression aussi sur la question du son que chez Léon, enfin en particulier dans Il était une fois dans l'Ouest, que les sens sont supérieurement aiguisés d'une certaine manière. À la fois le sens des personnages et le sens des spectateurs. Mais sur la question de la musique, moi, ce qui me frappait, c'est qu'au fond, il a travaillé beaucoup sur les ritournelles, enfin les ritournelles de Morricone, et puis il y a aussi son héritage sa passion pour l'opéra en fait qui ressurgit aussi dans l'utilisation de la musique, c'est-à-dire un thème par personnage, en particulier dans Il était une fois dans l'Ouest, où chaque personnage a son thème qui vraiment signale son arrivée presque quasi systématiquement pendant tout le film, et ça c'est vraiment le motif opératique qui évidemment a aussi à voir avec la façon dont il traite une espèce d'emphase entendue là au sens positif du terme dans le traitement de l'arrivée des personnages dans l'espace, des travelling très très lents. Bon, c'est évidemment, il y a quelque chose de tout à fait opératique dans le style de Léon, mais aussi dans cet usage comme ça de la musique.

0: Il est quelqu'un qui tournait ses films en ayant la musique sur le plateau. Il contraignait les acteurs, même ceux qui n'étaient pas habitués à ça, à jouer avec la musique. Et en effet, il y avait eu Robert De Niro dans son dernier film. Et il était une fois en Amérique qui avait été contraint de se doubler après le montage du film parce que sa voix, on ne l'entendait pas pendant le tournage parce qu'il y avait cette musique très, très haute.
1: Oui, parce qu'il disait que cette musique contribuait à créer une atmosphère et l'atmosphère juste du film et à faire bouger, à donner donc une cadence au mouvement et on sait enfin l'importance des rythmes, des gestes,
0: oui,
1: des personnages.
0: Ça. Oui, la musique chez son cinéma a une importance fondamentale et est comme une sorte de dieu ou de surpersonnage qui bouge les autres. Et il y a cette fonction qu'on pourrait dire dialogique qui se surpose au dialogue, même s'il y a des dialogues qui sont assez importants, c'est pas comme dans le western, on s'amuse souvent en disant que les dialogues dans le western sont superflus, c'est-à-dire on pourrait toujours tourner des westerns muets, parce qu'en effet, la fonction...
1: C'est l'action qui compte.
0: Oui, l'action qui compte, et on devine toujours ce qu'ils vont dire. En effet, il y a beaucoup de westerns où ils ne disent pas trop, ils accompagnent seulement les gestes. Là, il y a un jeu dans les dialogues, dans les répliques du cinéma de Leone qui est plus sophistiqué. Il y a des répliques qui sont devenues célèbres et on se les répétait par cœur à l'époque, comme par exemple dans le premier western, la fameuse réplique de John Wells, qui était Jean-Marie Volonté. On s'était donné des pseudonymes. Bob Robertson était Sergio Leone. Et il y avait Morricone qui s'appelait Dan Savio.
1: Oui, d'ailleurs, jusqu'à la maquilleuse, enfin, tout le monde avait pris dans les titres de tête des noms américains pour faire plus vrai, enfin, pour faire passer le film pour un film américain.
0: Oui, parce qu'on se serait bien méfié d'un film western tourné en Italie ou fait par des Italiens. On ne pensait pas qu'il serait capable de faire ça, donc on faisait ce jeu-là. Donc, il y a cette réplique où John Wells dit « Quand un homme avec le revolver rencontre un homme avec le fusil, l'homme avec le revolver est un homme mort. » Et il y a beaucoup de répliques comme ça dans ces films.
1: Oui, ce qui est d'ailleurs dédié par le film lui-même, puisque à la fin du film, l'homme qui meurt, ce n'est pas celui qui a le pistolet, mais c'est lui qui a le fusil.
0: Oui, oui, en effet. Là, pour un jeu où l'on y va encore. Donc, à propos de la musique, même si le dialogue est assez important, surtout dans des films qui ont un côté plus politique, comme Giù la testa, il était une fois la Révolution, et la musique a vraiment cette fonction de structure des séquences, de structure de l'image, de structure des émotions. Aussi. C'est vraiment une musique qui n'accompagne pas seulement, mais qui est avec, qui est dedans le personnage. C'est une musique qui exprime, qui parle, si l'on veut.
2: Quand la musique s'arrêtera, ramasse ton pistolet et essaie de me tuer. Essaie.

0: pour quelques dollars ou plus, il y a le fameux motif de la montre Carillon, qui est amplifié par la musique d'orgue, ensuite par la musique de tout l'orchestre, et qui est un peu peut-être le pendant, le correspondant de cette amplification du temps et des actions.
1: Absolument. Moi, je pense que c'est directement lié à l'image. C'est quand même le seul cinéaste contemporain chez lequel on trouve 10 minutes de film sans dialogue, avec évidemment la musique qui sert à cela. Mais c'est quelque chose d'unique dans le cinéma contemporain, parce que je crois que nous avons désappris de voir, et c'est quelqu'un qui garde toujours la leçon du muet. Il a raconté que quand il était assistant sur le Ben-Hur de William Wyler, il devait voir tous les soirs la version de muette de Fred Niblo, et donc il s'est nourri de ça, et c'est un grand amoureux du cinéma, encore une fois. Mais de l'époque de Niblo, de ses péplums, il parle des quatre cavaliers de l'Apocalypse, justement. C'est un beau film, n'est-ce pas, dans Il était une fois l'Amérique.

0: L'un des événements du Festival de Cannes a été hier soir la projection de « Il était une fois l'Amérique », un film de Sergio Leone, monstre sacré du cinéma et dans lequel la vedette principale est Robert De Niro. L'histoire est celle d'un gangster qui se penche sur son passé et c'est un film aux nombreux flashbacks et qui dure 3h40. Or précisément, Sergio Leone a quelques problèmes avec ses producteurs qui voudraient d'une part couper son film, déjà réduit d'ailleurs par rapport à la version initiale, et qui voudraient d'autre part le remonter dans l'ordre chronologique. Sergio Leone en a été tellement indigné qu'il en a fait un malaise cardiaque, il est aujourd'hui remis, mais la menace continue de peser sur son film et il espère que sa projection en France finira par convaincre les Américains de le laisser tel qu'il est.
1: J'avais une idée sur le western, je pensais enfin que tout le meilleur western, ça vient pour simple comme la chevauchée fantastique ou la diligence. Et je me suis dit que le plus grand écrivain de western, c'était Homero, parce que c'était l'écrivain de plus individualiste qu'on a eu. À partir de là, j'ai dit quand même, je peux construire ma fable, hein, aussi s'il est une fable, pas seulement pour les enfants, mais aussi pour les adultes. Et à travers ça, je vais à faire mon cinéma. Ça veut dire à travers le spectacle, à travers le lyrisme, d'arriver à essayer de trouver une certaine vérité. C'est exactement, si je dois faire un paragone entre le parrain, que j'ai refusé d'abord, parce que j'étais le premier à être contacté pour le faire, et il était une fois en Amérique, c'est justement ça, le parrain, c'est une chronique portée au spectacle. Le mien, c'est un film fantastique, ça veut dire un spectacle qui essaye de découvrir certaines vérités.
2: Ça ne nous intéresse pas.
3: Pourquoi pas, Noodles, c'est un problème? Quoi, on a plein de pognon qui roupille, autant l'investir, ou il est en putain de problème?
4: Je peux mettre le parti derrière vous, j'ai beaucoup d'amis très haut placés.
2: Je ne m'intéresse pas aux amis très haut placés. Et puis les hommes politiques, je m'en méfie.
3: C'est parce que t'as gardé ta mentalité de peigne-cul des rues. Si on t'avait écouté, on serait encore en train de faire les poches des poivrons pour bouffer.
2: Pourquoi? T'as besoin de fric.
3: Me casse pas les couilles, t'as besoin... Ouais, j'ai besoin de fric, mais de vrai fric.
2: Et alors, c'est pas du vrai fric, ça? Il y a un beau paquet. Tu veux qu'on partage?
3: Toi, tu vas garder la puanteur de la rue jusqu'à ce que tu crèves.
2: J'aime la puanteur de la rue. Ça m'ouvre les poumons, j'adore respirer ça, c'est bon pour ma santé. Et ça me fait bander.
5: Max, ce type, c'est un poids mort. Un jour ou l'autre, faudra te décider à le foutre au rancard.
2: Et Maxi, le jour où tu voudras le foutre au rancard, préviens-moi. En attendant, je vais en vacances en Floride, j'ai envie d'aller à la plage.
6: Est-ce que Il était une fois en Amérique vous semble un film à part dans l'œuvre, disons, de Sergio Leone? Ou est-ce que c'est un film qui clôt, en quelque sorte, ce rêve d'Amérique?
7: C'est-à-dire qu'il transforme. Alors, à mon avis, il est le moment où on passe du maniérisme à ce que j'appelais, enfin, à ce que j'appelle à la suite de Deleuze, le cinéma mental. Quoi. En fait, il transforme effectivement ce qui est un travail finalement un peu formaliste d'une certaine façon. Il le transforme en un travail extraordinairement sophistiqué sur les composantes même, mais alors là, cérébrales, entendu au sens cérébral, du cinéma. Quoi. On passe dans une autre dimension. C'est-à-dire que la question de la citation, justement, dont on pouvait un peu parler par rapport à des films antérieurs de Leone, notamment dans Il était une fois dans l'Ouest, elle se pose plus du tout, à mon sens, dans Il était une fois en Amérique. C'est-à-dire qu'on est au-delà de la citation, et c'est pour ça que je le rapprocherais de Miller's Crossing, des frères Cohen, parce que on est dans le pays du cinéma, si on peut dire, on est dans le cinéma, mais on n'est plus dans un film qui renverrait à un film précis ou à des références spécifiques. C'est-à-dire qu'on est dans un espace effectivement strictement purement mental, purement cérébral. Et là, c'est à mon avis, c'est le film qui fait passer le cinéma américain, une partie du cinéma américain, complètement dans cette dimension-là.
5: Pourquoi est-ce que vous m'avez invité, Monsieur Bailey?
3: Cette invitation, tu savais bien que c'était juste un prétexte à la con, non? Tout ce qui compte, c'est ce qu'il y avait dans cette valise. Les billets et le contrat.
5: Le contrat ne dit pas de qui il s'agit.
3: Comment, t'as pas encore deviné?
4: Vous, monsieur Bailey.

0: bien des années que j'ai pas tenu un revolver. Ma vue n'est plus ce qu'elle était, même avec des lunettes, et j'ai la main qui tremble. Je voudrais pas vous manquer, Monsieur Bailey.
1: Oh, arrête tes conneries, Noodles. Je suis déjà un homme mort. Dès que je mettrai la tête dehors, on me la coupera. Ils attendent que ça. Je n'arriverai même pas devant la commission d'enquête. Ils savent que dès que j'ouvrirai la bouche, je les mettrai tous dans le bain. Ils sont forcés de me supprimer. Voilà pourquoi je t'ai demandé de venir aujourd'hui. Fais-le, Noodles. Tu es la seule personne de qui je peux accepter ça. Mais j'ai réussi à retrouver ta trace. Et maintenant, tu sais pourquoi. Pour payer la dette que j'ai envers toi. Après, t'auras qu'à sortir par là. Ça descend directement dans la rue. Personne ne pourra te voir.
0: Je sais pas de quoi vous parlez, Monsieur Bailey. Vous ne me devez rien.
1: Tu avais les yeux tellement pleins de larmes que tu n'as pas vu que ce cadavre carbonisé sur la chaussée. C'était pas moi. C'était quelqu'un d'autre. Tu étais trop affolé pour te rendre compte que c'était moi qui avais monté le coup. Et moi, avec les flics et avec l'organisation.
0: Vous êtes fou.
1: Noodle, ça tu me l'as déjà dit il y a bien bien longtemps, rappelle-toi. Mais mon esprit n'a jamais été aussi clair, aussi lucide que ce jour-là. Je t'ai volé ta vie. Mais ta vie, je l'ai vécue à ta place. Je t'ai tout pris. Je t'ai pris ton argent. Je t'ai pris ta femme. Tout ce que je t'ai laissé, ça a été 35 ans de remords parce que tu croyais m'avoir tué. Pourquoi tu tires pas?
2: Je crois que jamais Robert De Niro n'a eu un rôle aussi intéressant. Il y a les possibilités de De Niro, quand il a 60 ans, c'est quelqu'un, c'est l'acteur proté, on loue toujours le nombre de poids, le nombre de kilos pardon, qu'il peut prendre à l'intérieur d'un film. On avait beaucoup parlé dans les films de Scorsese, mais je crois que jamais de manière aussi fine, aussi subtile, il a été utilisé que dans Était une fois en Amérique. Il a d'abord deux rôles et non pas simplement un seul. Et quand il joue le rôle du héros à 60 ans, c'est les moments silencieux dont nous parlions tout à l'heure, là, sont portés réellement par une interprétation. Ce qui est une optique qui est quand même radicalement différente du jeu dans les westerns, où là, précisément, il y avait toujours le clin d'œil dans la façon de filmer Clint Eastwood ou Rod Steiger. C'était tout à fait différent.
0: Vous voyez, monsieur le sénateur, moi aussi j'ai une histoire. Elle est plus simple que la vôtre. Et bien des années de ça, j'avais un ami. Un vrai ami. Et je l'ai dénoncé pour lui sauver la vie. Mais il a été tué. Parce qu'il avait décidé de mourir. C'était une très grande amitié. Ça a mal fini pour lui et pour moi aussi. Bonne nuit, Monsieur Bailey. J'espère pour vous que cette enquête tournera court. Il serait dommage que le travail de toute une vie soit gaspillé.

fait, il y a quelque chose d'hallucinatoire dans les films de Léon, presque. Il y a une dimension fantastique, enfin. Et dans It's Une Fois en Amérique, au fond, le film est donné très, très explicitement comme la rêverie, enfin, l'hallucination d'un fumeur d'opium, puisqu'on voit au début du film. Robert De Niro se réfugier dans une fumerie d'opium et au fond n'en pas sortir vraiment pendant tout le film, même si c'est un film qui joue sur plusieurs niveaux de temps avec qui entretiennent entre eux des relations assez complexes. C'est un des films les plus complexes d'ailleurs du cinéma contemporain qu'on ait pu voir effectivement ces 10 ou 20 dernières années. C'est vraiment un film cerveau, c'est-à-dire que on évolue pendant 3h40 dans le cerveau d'un individu et c'est le monde entier qui devient un cerveau d'une certaine manière.

Moi, ce qui m'intéresse, c'est aussi la dimension bergsonienne qu'entretient Léon avec le temps. On a l'impression que c'est le fameux cône de Bergson. Il y a une plaque en haut du cône qui se laisse réellement photographier par les souvenirs et ne sont retenus finalement que les plus importants qui irradient. Et c'est exactement la façon dont cela se déroule dans Il était une fois en Amérique, hein, qui est, à mon avis, le grand film. Ça veut pas, d'ailleurs, que les conceptions proustiennes et bergsoniennes soient voisines ou cousines, disons, ce n'est pas du tout une contradiction. Mais on pense bien évidemment à Proust, ça va sans dire. Mais aussi, je pense à une conception que l'on connaît maintenant, qui a souvent été développée, et dans le cinéma par Gilles Deleuze, mais qui est typique de Il était une fois en Amérique, la façon dont les maillons de temps se surgissent, sont repris, sont décalés, et c'est à partir chaque fois. Alors il y a évidemment les Madeleines avec la musique et la lunette des toilettes par laquelle il regardait son amour impossible, mais il y a aussi dans l'écriture, plus qu'une écriture proustienne du narrateur, je pense qu'il y a une façon tout à fait bergsonienne de concevoir les nappes de temps qui arrivent et qui se diffusent, encore une fois, avec la puissance du mythe portée par la musique de Morricone. Enfin, moi, je ne sais pas ce que vous en pensez, mais je pense que c'est la musique de Il était une fois en Amérique qui est peut-être la plus magnifique des musiques de Léon.

0: Il était une fois dans l'Ouest, c'est le dernier, c'est assez contemporain de 2001 d'ici de l'espace, j'insiste. Et c'est les, probablement les deux derniers films qui ont fait rêver, alors de façon très très puissante, les générations. Je crois que c'est les deux derniers films qui témoignent d'une espèce de puissance mythologique incroyable du cinéma. Je crois qu'après ces deux films-là, je ne suis pas certain qu'il y ait eu vraiment des films qui aient pu aller aussi loin dans cette dimension-là. Mais je voulais juste dire une chose par rapport à la nature, justement extrêmement étrange, à la fois savante et populaire du cinéma de Léon, c'est que quand on regarde les trois personnes qui ont écrit le sujet d'Il était une fois dans l'Ouest, bon, il y a Léon lui-même, mais il y a Bertolucci d'un côté, donc représentant justement de quelqu'un qui connaît la Nouvelle Vague, qui hérite de la Nouvelle Vague et qui est représentant du cinéma moderne, et Dario Argento de l'autre, qui est un cinéaste, donc lui au contraire, cinéaste fantastique, de l'horreur, et qui, bon, qui appartient vraiment à la...
1: Un cinéma spectaculaire.
0: Oui, oui, qui a un vrai maniériste d'ailleurs lui aussi de l'horreur. Là, il y a la double nature, l'identité de Léon.

0: Une autre constante de la construction des films de Sergio Leone, c'est la fin qui est toujours un peu en cercle. Et il soulignait souvent que ce cercle signifiait pour lui un peu la dernière arène de la vie, un peu le moment de la vérité.
1: Le dernier combat.
0: Le dernier combat. Et c'est vraiment la confrontation de l'homme en face à soi-même, surtout de l'homme en face à soi-même. Et à ce propos, je me rappelle, ça n'a rien à voir, mais il y a un aspect en commun, je pense, une publicité qu'il avait tournée, très célèbre, pour la Renault, l'auto Renault, qu'il avait tournée à l'intérieur d'une arène où il y a l'auto Renault qui cherche à se déchaîner. Déchaînée, alors elle prend de la force, et à la fin, elle se déchaîne. Et on tourne cette scène-là à l'intérieur d'une arène, c'est une sorte de colisée, mais qui était en Tunisie. C'est une colisée qu'on trouve en Tunisie. Et voilà, c'est un peu la même conception de l'homme qui montre sa force et la montre dans un cadre, dans un cadre existentiel, si l'on veut, et historique aussi, parce que c'est le Colisée, c'est le cercle, il y a beaucoup de symbolisme là-dedans. Donc, tout ça renvoie à quoi ? Évidemment, ça renvoie à un cinéma très, très chargé, très survolté, un cinéma du paradoxe, un cinéma hyperbolique. Et j'ai toujours pensé que le western spaghetti, tel que Leone l'a conçu, l'a exprimé, avance et prépare, contient déjà en soi ce que j'appelle le cinéma fagioli, les haricots western. C'est-à-dire spaghetti western, c'est un peu le western classique, disons, italien. Et puis, il y a le côté comique, sa dégénération, on pourrait dire, mais c'est probablement son développement naturel. Et
1: vous voulez parler là de toutes les séries Trinité
0: Oui, avec Terence Hill, Bud Spencer. Et je dis haricots western parce qu'il y a beaucoup de séquences.
1: C'est moins noble que les spaghettis.
0: Oui, et puis il y a beaucoup de séquences où l'on mange des haricots. Et surtout, il y a aussi un titre, Anche gli angeli mangiano fagioli. Même les anges mangent des haricots. Je ne sais pas comment on l'a traduit en France. C'est vraiment cette exagération qui part déjà dans le film de Sergio Leone. Déjà dans son premier western, pour une poignée de dollars, la séquence finale où il y a le duel, et qu'il y a Clint Eastwood qui a dit à son ennemi, alors vise au cœur, Ramon, vise au cœur. Et voilà, il tire et on découvre à la fin qu'il a sur sa poitrine une sorte de métal qui s'était mis pour se défendre des coups de son ennemi qu'il savait déjà qu'il visait toujours au cœur. Et donc là, c'est une blague déjà un peu, bien sûr, dans un contexte un peu dramatique, mais si l'on décale un petit peu, on se trouve déjà en plein cinéma comique. Voilà, donc pour conclure un peu ce discours et pour donner même une petite réponse provisoire à l'idée que le cinéma western de Sergio Leone ne soit pas vraiment ou pas uniquement un cinéma western, on pourrait toucher le thème des thèmes qu'il affronte dans ses films. Et les thèmes sont évidemment souvent des thèmes typiques du western. Mais en effet, ce thème-là est chargé souvent d'autres thèmes ou d'autres significations. Ces films deviennent souvent des métaphores. Et je pense surtout à « Il était une fois la Révolution », où l'on trouve, à travers un film western, à travers un film ambianté dans l'Ouest américain, l'Italie du temps du fascisme. On retrouve même des moments de l'histoire du fascisme quand on tue un homme qui avait essayé de s'échapper, travesti comme ça, et on dit souvent, et c'est vrai, c'est un peu la métaphore du moment où l'on a tué Mussolini. Et là, on dit souvent que dans ce cas, Leone prend la leçon de quelques autres metteurs en scène très, très importants, tels que Chaplin, par exemple. Il a appris la leçon de Chaplin de faire des films politiques indirects.

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1: Que de cadeaux à gagner. 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Un voyage en France, ce qui n'empêchera pas l'écrivain dont nous suivons le trajet d'évoquer d'autres voyages, des reportages, dont un sur les pas de Rimbaud. En France, un snack bar sur la Nationale 6, là où un personnage créé par l'écrivain en question médite sur les 325 000 francs qui lui manquent pour acheter un bar, précisément. Ce snack bar, ce resto-route où se mêlaient, paraît-il, toutes les classes sociales de la Rolls-Royce au poids lourd. Bon voyage, une émission jeu à laquelle Roger Vaillant participait le 15 mai 1959.
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Il y a quelques jours, un écrivain célèbre partait en voyage. Venu en coup de vent à Paris pour ses affaires, il se sauvait, retournant à la campagne où l'amour des plantes, car il herborise pour son plaisir, la simplicité et la violence des paysans le retiennent. Mais la nature pour lui n'est pas un refuge, une tour d'ivoire, non. Il l'aime parce qu'il aime la vie. Aussi bien aurait-il pu nous emmener à Java, à Bali et autres îles, dans cet extrême Orient qui, en se modernisant, apprend la vertu, ou à Mégève, sur les traces de Laclos, mis à la mode du jour par Vadim, metteur en scène des liaisons dangereuses dont il écrit les dialogues. En Italie encore, joué avec Gina Lollobrigida et Yves Montand à La Loi. Non, il est simplement retourné chez lui, aux confins de l'Ain et du Jura, mais vous l'avez reconnu, bien sûr, bon voyage, Roger Vaillant.

0: Un matin, à Paris, Roger Vaillant bouclait donc ses bagages quand notre reporter Max Favalelli est venu le chercher.
1: Nous prenons notre départ, Roger Vaillant, d'un endroit extrêmement classique, c'est-à-dire d'un hall d'hôtel, et ce qui ne surprend pas lorsqu'on vous voit entouré de valises et prêt pour le départ. Nous partons de la rue Vaneau, pourquoi
2: C'est l'hôtel où je descends habituellement à Paris depuis que je n'habite plus Paris. Il y a déjà maintenant presque 10 ans que j'ai cessé d'habiter Paris. Je vis à la campagne parce que c'est un meilleur endroit pour travailler, aussi parce que j'aime la campagne et que je trouve au contact des paysans et des ouvriers qui vivent dans les villages voisins des villes, des gens avec qui les contacts, des hommes avec qui les contacts sont plus faciles et souvent plus vrais qu'avec les voisins qu'on a dans une grande ville.
1: Mais j'aimerais bien savoir, au moment précis où nous allons quitter Paris, comment vous êtes arrivé à Paris autrefois ?
2: Eh bien, je ne suis pas un Parisien, bien que je sois né à côté de Paris, mais j'ai fait mes études secondaires à Reims, et je suis arrivé à Paris après mon baccalauréat, théoriquement pour préparer l'école normale, et en fait pour découvrir le surréalisme, que nous étions un petit groupe à avoir presque inventé de nous-mêmes au lycée de Reims.
1: Ah bon, et comment vous êtes-vous mêlé au groupe surréaliste ? Ça n'allait pas sans difficulté, j'imagine.
2: Je pense qu'il y avait des choses qui sont dans l'air du temps. Nous faisions de l'écriture automatique en classe d'histoire naturelle au lycée de Reims. Et un jour, nous sommes allés à la librairie Michaud et nous avons trouvé le numéro 1 de la révolution surréaliste. Et nous sommes dit, tiens, il y a des gens comme nous à Paris. Et notre désir aussitôt a été de connaître ces gens. Nous étions un petit groupe, il y avait Roger Gilbert Lecomte et René Daumal, qui sont morts tous les deux, et je pense morts du surréalisme en un sens, pour avoir poussé jusqu'au bout la manière de vivre que l'on pensait être révolutionnaire à l'époque surréaliste. Nous sommes deux à être arrivés à Paris en même temps, c'était Daumal et moi. Daumal préparait Normal à Henri IV avec Alain comme professeur, moi à Louis le Grand. Et dès la deuxième année, nous avons fait une petite revue qui s'appelait Le Grand Jeu, qui était d'esprit surréaliste. Alors nous avons été convoqués, après la parution du premier numéro du Grand Jeu, nous avons été convoqués par André Breton,

0: Et Aragon, auquel nous avions envoyé le grand jeu. Et nous en sommes allés rue Fontaine, chez Breton, et nous avons subi un véritable examen. Nous avons demandé, jeunes gens, quel poète aimez-vous? Nous avons répondu, Lautréamont, Rimbaud, ça valait 10 sur 10.
1: Très bon, oui.
0: Sur l'amour, ça a été un peu plus compliqué. Pour l'amour, nous étions plutôt des disciples, au moins théoriques, surtout théoriques, du marquis de Sade. Aragon nous a dit, non, jeunes gens, c'est l'amour avec un grand A. Mais tout ceci dit, ayant tantôt 1 sur 10, tantôt 10 sur 10...
1: Vous avez été admis.
0: Nous avons été, non pas admis, nous avons été un groupe para-surréaliste. Nous
1: ah
0: étions
1: bon
0: convoqués aux grandes réunions.
1: Ah oui,
0: nous n'étions pas du groupe même surréaliste. C'était très important, ces nuances, à l'époque.
1: Oui, ben justement, je voulais vous demander, parce qu'il y a eu des exclusives, des excommunications, enfin, le pape du surréalisme n'était pas toujours commode. Et vous avez traversé cette expérience sans trop de dommages. Comment l'avez-vous quitté de vous-même?
0: Mais je l'ai quitté, j'ai été en quelque sorte exclu, quant à moi-même, parce que j'avais commencé à, en même temps, gagner ma vie dans le journalisme. C'était assez peu compatible. Alors, il y a eu toute une série d'histoires. J'étais mêlé à toutes ces batailles qui ont opposé les surréalistes les uns aux autres et qui conservent leurs traces maintenant de façon souvent inexplicable. Il y a d'anciens surréalistes que je rencontre. Je me dis peut-être bien, je suis mortellement fâché avec eux. Je ne sais plus pourquoi. Et inversement, il est arrivé récemment avec un ancien surréaliste n'étant très persuadé d'être fâché à mort à la suite d'un manifeste contre Breton paru en 1929 que l'un avait signé et l'autre pas.
1: Et ça vous poursuit comme ça à travers les...
0: Finalement, des amis communs nous ont dit, vous êtes à mort avec lui. Je dis, mais je crois qu'il est à mort avec moi et inversement. Maintenant, nous sommes réconciliés.
1: C'est ça. Eh bien, écoutez, nous allons maintenant nous extraire de ce pari que vous n'avez pas tout à fait renié quand même.
0: Non, je passe 3 mois par an avec plaisir. C'est une ville dont je connais certains quartiers pierre par pierre presque.
1: Bien sûr. Et puis, nous allons prendre les routes vers ces pays qui vous ont adopté, que vous avez adopté maintenant. Alors, si vous voulez bien, en route, Roger Vaillant.
2: Nous allons maintenant donner le départ en vous souhaitant, messieurs, bon voyage. Bon voyage donc, Roger Vaillant.

0: Il y a trois sortes d'infamies sur la terre, avec lesquelles la vertu républicaine ne peut point composer. La première, ce sont les rois. La seconde, c'est de leur obéir. La troisième,
1: c'est de poser les armes s'il existe quelque part un maître et un esclave.
0: Ce qui constitue une république, c'est la destruction totale de ce qui lui est opposé.
1: Il faut encore quelques coups de génie pour nous sauver.
0: Quoi donc, connaîtrais-tu par cœur tous les discours de Saint-Just ?
1: Quelques fragments, des plus beaux. Mon grand-père me les faisait apprendre quand j'avais 11 ans. Il avait placé un portrait de Saint-Just au-dessus de son lit, entre Marx et Jaurès. Mon grand-père disait que si Saint-Just avait vécu, il aurait été le Lénine du XVIIIe siècle.
0: Qui était donc ton grand-père ?
1: Un vieux militant socialiste, membre de la délégation de Seine-et-Oise au congrès de Tours.
0: Il a voté pour la scission ?
1: Bien sûr.
0: Fille et petite-fille de militants.
1: Et mon grand-père a été communard.
0: C'est l'aristocratie ouvrière. Je vous présente mes hommages, madame la duchesse. J'ai envie de t'embrasser.
1: Respecte les duchesses.
2: Ce dialogue avait lieu dans le parloir d'une prison. Celle où s'enfermaient pendant la guerre les jeunes gens qui jouaient au drôle de jeu de la résistance. Roger Vaillant en connaît les règles. Ce drôle de jeu lui a valu le prix interallié et l'a rendu célèbre. Aujourd'hui, en quittant Paris, il est repassé devant cette prison et non loin de là, dans la petite ville de banlieue qu'il a habitée et qu'il a baptisée Bois-le-Prince.

Dans les arbres de Bois-le-Prince, des centaines d'oiseaux se sont soudain mis à chanter. Antoinette s'éveille. Rodrigue dort à ses côtés. Et dans un berceau, près du lit conjugal, leur fils Roger. Elle s'assoit sur